0: c'est oui, certains le disent. Finalement, quand on sera dominé par l'IA, il y aura des pistes, des solutions plus objectives pour l'humanité. Je ne sais pas.
1: Et surtout,
0: j'en suis pas absolument certain.
1: Nous allons vivre plus vieux. Pourquoi faire ? Allez, 0826 300 300. J'attends vos appels. Il y a le feu dans le camp de la droite républicaine, bousculé aujourd'hui par Jean-Luc Mélenchon. Tiens, un sondage Odoxa pour Public Sénat et la presse régionale sur les intentions de vote au premier tour à moins d'un an de la présidentielle marque un tournant. Jean-Luc Mélenchon serait à 16%, un tout petit point derrière Édouard Philippe, 17%, tous deux loin derrière Jordan Bardella, c'est lui qui est testé à 32%. En cause, l'émiettement de candidatures à droite, déjà bousculé par le Rassemblement National d'un côté, et désormais la France Insoumise de l'autre, avec cette campagne très efficace de son leader qui vise la qualification pour le deuxième tour face au RN. Du coup, les candidats déclarés ou non de la droite républicaine rivalisent de messages sécuritaires et propositions régaliennes musclées censées parler à leurs électeurs un peu paumés qui ne savent plus qui est qui et s'il faut voter Horizon, LR, UDR, voire RN l'an prochain. Bruno Retailleau, candidat officiel estampillé Les Républicains, dénonce l'entrisme des frères musulmans dans nos institutions. Édouard Philippe vient de lancer son plan choc contre le narcotrafic, inspiré, dit-il, de la lutte contre le terrorisme. Gérald Darmanin, non candidat, hein, mais qui prendra sa décision en fonction du seul intérêt du pays, ce sont ses mots, propose un moratoire de 3 ans sur l'immigration. David Lisnard, lui, veut en finir avec le poison de la bureaucratie et libéraliser ce pays. Pris séparément, ils ont, je ne sais pas ce que vous en pensez, ils ont tous quelque chose de Sarkozy, cru 2007. Hein. Si vous les fondez tous ensemble, vous avez un candidat de droite digne de rivaliser avec une Marine Le Pen ou un Jordan Bardella. La présidentielle n'anime les conversations que chez un Français sur trois. C'est un autre baromètre qui le dit, IFOP Hendrix pour l'opinion. Difficile de se projeter hors le duel annoncé LFI-RN quand vous avez un fauteuil de deuxième tour pour 12 à droite comme à gauche. Bienvenue dans La Vérité en Face.
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1: Et bonjour à vous Jean-Pierre, vous êtes à Montesson, c'est dans les Yvelines ça
3: hein? Tout à fait.
1: Bonjour Jean-Pierre.
3: Tout à fait.
1: Vous réagissez ce matin à Léon XIV, notre pape.
3: Oui.
1: Que dites-vous de cette encyclique sur l'IA, qui est une mise en garde hein?
3: Oui, c'est une mise en garde, mais moi je trouve qu'il y a beaucoup de bon sens. Hein. Il dit d'abord, n'ayez pas peur de l'intelligence artificielle, et gardons à l'esprit la question de l'humain. Il ne faut pas être négligent avec nos instruments techniques les plus puissants. Donc pour moi, c'est vraiment du bon sens. Effectivement, l'IA peut être dévoyée probablement plus facilement qu'on ne le pense par des gens très malveillants, et il en existe dans ce monde. Voilà, vous pouvez vous amuser à faire des trucs qui vont priver de soins des gens et des choses, des idées auxquelles personne n'a encore pensé, donc effectivement une très grande prudence. L'autre point, évidemment, qui est colossal et qui soutient tout cette affaire, c'est ce qu'on a appelé parfois le grand remplacement, hein, c'est-à-dire qui aura bientôt besoin de professeurs, de juristes, de pilotes d'avion, etc., etc., de statisticiens, sachant que tout ça peut être fait beaucoup plus facilement. Et puis il y a aussi il y a tous ceux qui veulent jouer avec des choses très graves, le génome humain, des choses comme ça. Donc on sent implicitement qu'il y a un besoin de prise de conscience qui est importante, puisque d'autant plus que on se rend compte que toutes ces choses-là vont beaucoup plus vite qu'on avait pensé. Dans le temps, on disait ah, ben, là, ça prendra du temps. Je crois que aujourd'hui, on dit que dès 2032, on sera en plein dedans. Donc, c'est là, pour moi, l'un des défis les plus colossaux qui sont posés à l'humanité. Mais je dis quand même, on voit bien, on entre dans le plein inconnu, n'ayez pas peur. N'ayez pas peur.
1: C'est bien de reprendre à votre compte cette célèbre tirade.
3: Oui.
1: Mais juste un mot, nous recevrons tout à l'heure Laurent Alexandre, qui co-signe avec Alexandre Tsikopoulos ce merveilleux livre « Vivre mille ans ». C'est passionnant, je vous conseille sa lecture. Qu'est-ce qu'ils disent en substance? Ils disent mille choses d'ailleurs dedans, mais ils disent notamment, et ça rejoint ce que vous dites à l'instant Jean-Pierre, que ce n'est pas un défi biologique qui nous est posé, mais un défi de civilisation. C'est exactement ce que vous dites à l'instant, c'est ce que dit le pape.
3: Oui.
1: Défi de civilisation.
3: Je crois que sur le fond, c'est quelque chose qui est très bon, si vous voulez mon mot. Mais attention, c'est le changement qui est dangereux. C'est le changement qui est périlleux. On va avoir une multitude d'hommes devenus inutiles. Que va-t-on faire?
1: Et ça vient tout de suite. Un grand nombre d'emplois de tertiaire vont disparaître. Enfin, il y a pas mal de choses qui vont disparaître tout de suite. Voilà. Tout de suite. Là, pour nos jeunes, c'est compliqué.
3: Et il y a aussi, si vous voulez, il y a toujours les réponses de certains. Ah, on va faire un revenu universel.
1: Ouais. Là,
3: tout ce qu'on a fait sur l'histoire de revenu universel, ça indique que ça peut être une catastrophe absolue. Parce que l'homme a besoin de contribuer.
1: Allez, merci. Ouais. En tout cas, vous contribuez bien au débat, Jean-Pierre. Hein. Vous cernez bien les problèmes. Hein. Je tiens à vous féliciter ce matin. Vous nous éclairez, vous nous chauffez pour notre débat de 9h30 dans la vérité en face. Merci, Jean-Pierre, depuis Montesson.
3: C'était un plaisir.
1: Oui. Un bonheur partagé, Jean-Pierre. Merci à vous. On va réfléchir à tout ça. Allez, on poursuit avec vous, Johan. Vous êtes à Marseille. Bonjour.
4: Bonjour, François.
1: Vous allez bien, Johan?
4: Ça va bien, merci. Vous aussi?
1: Vous supportez la chaleur?
4: On supporte, oui. On a sorti les t-shirts et les shorts.
1: Et puis avec la grande bleue devant, ça fait un peu d'air quand même. Hein.
4: Ouais.
1: L'IA, Johan, vous en pensez quoi? Ça vous fait peur ou pas?
4: Non, pas spécialement. Après, c'est comme toute évolution technologique qu'on a eue, quand il y a eu la voiture, quand il y a eu les ordinateurs, quand il y a eu plein de choses. Ça reste une évolution technologique, ça reste un outil. Hein. Effectivement, je rejoins votre auditeur précédent qui disait ne pas en avoir peur. Non, faut pas en avoir peur, ça reste un outil qui est encore en contrôle de l'homme. Ce qui me fait plus peur, c'est quel usage on en fait, à quel point va-t-on s'en rendre dépendant? Moi, je pense que l'IA est peut-être un super assistant, peut aider effectivement à faciliter la compréhension de certaines choses, à réaliser certaines choses également. Pour autant, faut pas oublier non plus que l'IA n'invente pas rien en soi qui n'ait pas déjà été créé. Donc ça veut dire qu'elle s'appuie intrinsèquement sur les travaux précédents qui ont été réalisés par des hommes, va en faire une mixture pour ensuite ressortir un résultat qui peut plaire ou pas.
1: Sauf que l'outil, l'assistant que vous décrivez, vous avez raison, hein, vous dites grosso modo que ça ne va pas remplacer l'humain, mais sauf que l'IA nous remplace déjà et va nous remplacer très vite sur un très grand nombre d'emplois.
4: Bien sûr.
1: C'est le problème.
4: Oui, mais
1: on ne pourra rien y faire, c'est une vague qui arrive, hein, elle est déjà là. Hein.
4: De toute façon, comment contrer une technologie? Surtout quand on voit derrière les lobbies qui la poussent. Donc, effectivement, c'est pas possible. Par contre, s'en emparer, apprendre à la contrôler, à la maîtriser, derrière, ça va aussi créer des nouveaux emplois qui aujourd'hui n'existent pas. Il y a 5 à 10 ans, vous demandiez dans les écoles d'informatique, est-ce que tu veux devenir prompteur sur IA? On vous regardait avec des yeux ronds comme un gobie parce que ça n'existait pas. Donc il y a aussi il y a une question d'usage, comment en faire, et il y a effectivement aussi, comme je le disais tout à l'heure, aussi une transformation profonde au niveau de la société qui va avoir lieu. Parce qu'effectivement, il y a des emplois, clairement, il y a des emplois qui vont disparaître, il y en a d'autres qui vont se créer. Mais c'est avec les usages qu'on va en faire, est-ce qu'aussi on va s'en servir aussi pour développer aussi notre capacité de penser et un peu notre esprit critique? L'IA je le répète, c'est un très bon assistant, mais je finis ma pensée, c'est un très bon assistant sur des sujets que l'on maîtrise.
1: Ok.
4: Si on lui demande de réfléchir à notre place, là est le danger. Là est vraiment un grand danger.
1: Mais écoutez, merci Johan. En tout cas, l'IA ne remplacera pas mal de petites choses. Hein. Excusez-moi.
4: Elle ne remplacera pas à vous.
1: Non, c'est gentil, Joanne. Elle ne remplacera pas non plus. À quoi on peut penser à... Tiens, Marseille, tiens, il y a le véritable pastis de Marseille. Moi, j'adore ça. Hein, faut... avec, non, mais... avec modération, avec très, très, très grande modération.
4: Bien sûr.
1: Ça ne remplacera jamais les plaisirs de la vie. Voilà, c'est ce que je voulais dire. Hein.
4: Non, non, bien sûr que non. Et puis, il y a plein de métiers qui ne sont pas affectés par l'IA. Vous prenez votre plombier, votre boucher, votre charcutier.
1: Exactement.
4: Tous les métiers qui avaient disparu,

0: Tiens, l'IA, c'est comme le climat, hein. Ça vient tout seul, ça vient tout de suite, on peut rien y faire. Il est 9h17, vous restez avec nous, vous nous appelez pour la VTR en face, 0826 300 300.
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1: Allez, 0826 300 300, vous nous appelez comme vous le faites chaque matin sur Sud Radio. Et vous avez la parole, Nathalie, vous êtes à Béziers, bonjour.
2: Oui, bonjour Jean-François, bonjour. Heureux de vous parler, mais, je m'écoute tous les jours.
1: Mais également, c'est partagé. Nathalie, la canicule, à Béziers donc, comme ailleurs, hein. Qu'est-ce qu'on fait? Qu'est-ce qui est prévu à Béziers pour faire face?
2: Alors déjà, Béziers c'est le sud, hein. Il a toujours fait chaud à Béziers.
1: Il a toujours fait chaud.
2: Hein, l'arc méditerranéen. Mmh. Il se trouve que là, cet épisode de cette semaine touche surtout l'Atlantique, hein, étrangement, hein, c'est pas chez nous. À Béziers, les gens sont habitués, on va dire, à affronter la chaleur. D'ailleurs, quand il y a eu le fort épisode caniculaire de 2003, me semble-t-il, on a eu aucun mort sur la ville et très peu dans les roues. Parce que les gens savent déjà boire beaucoup, se mettre à l'ombre, se rafraîchir, fermer les volets, se reposer aux heures les plus chaudes. Et puis à Béziers, comme dans toutes les villes d'ailleurs, il y a ce qu'on appelle l'activation du plan canicule.
1: Vous êtes à la charge de ce plan, Nathalie ?
2: Alors, moi justement, je travaille dans un CCAS. Il se trouve que ce sont les CCAS en France qui activent les plans canicules.
1: D'accord.
2: Mais ce qui est curieux, c'est que les plans canicules s'activent d'habitude, d'ordinaire, vers mi-juin. Jusqu'au mois de septembre. Ouais. Et là, on n'est pas encore au mois de juin. Donc, vous avez bien compris.

0: réchauffement climatique oblige, avec des crises climatiques, ça va s'activer de plus en plus tôt. D'ailleurs, il y a des réunions
1: précoces et prolongées. Hein. Oui.
0: Après, nous, on a beaucoup d'aides à domicile qui vont au domicile des personnes âgées, qui s'en occupent très très bien, qui les rafraîchissent. Il faut penser à prendre la bombe, vous savez, d'eau, pulvérité, pour boire beaucoup. Bref, on fait attention aux plus fragiles surtout. Ensuite, je pense aussi à ceux qui travaillent sur les toits, aux gens qui travaillent dehors. Pareil, il faut qu'ils pensent à eux et qu'ils pensent à faire des pauses, à se mettre à l'ombre et beaucoup s'hydrater.
1: Oui, voilà. Ça donne des chantiers qui s'arrêtent à 9h du matin parfois aussi. Hein. On travaille très très tôt, à la fraîche, et puis on marque une longue pause, parce que ça devient intenable après.
0: L'Espagne, rappelez-vous, il y a 30 ou 40 ans, l'Espagne connaissait déjà ce genre de choses. C'est pour ça qu'en Espagne, l'après-midi, on ne travaille pas. Ils travaillent à 4-5 heures, et puis c'est pour ça qu'ils se couchent tard. On fait avec les conditions météorologiques dans lesquelles on évolue. Hein. On s'adapte, hein. De toute façon, c'est ce qu'il faut faire. Hein.
1: Et c'est vrai que vous prenez le département de la Manche, par exemple, il y faisait 34, 35, 36 degrés hier, avec une eau à 20 degrés, la Manche à 20 degrés. Ça nous fait réfléchir, hein, tous ceux qui ont douté du dérèglement climatique aujourd'hui, c'est une évidence, elle s'impose à nous, hein, cette variation climatique, d'ailleurs été comme hiver, hein. L'hiver ce sont des épisodes violents, de plus en plus fréquents et ravageurs, hein. C'est dans l'autre sens. Nathalie.
0: Si je peux dire, parce que bon, maintenant je commence à avoir un certain âge, hein. Oui, le problème c'est qu'on est sur une courbe en mathématiques qui va en s'accélérant. Hein. Le souci c'est que ce que la nature a mis des années, des centaines de milliers d'années à mettre en place, on est en train de le détruire en quelques centaines d'années. Oui. Et là maintenant c'est une question même de quelques années. Ou alors on arrivera, vous savez quand pendant le Covid, je ne sais pas si vous vous rappelez, il n'y avait plus d'avions dans le ciel, il n'y avait plus de pollution dans le ciel, et on avait un petit équilibre qui s'était remis en place avec une stagnation de ces épisodes. Donc, soit nos activités humaines, on va les réduire, soit nous-mêmes, notre population va se réduire. Enfin, de toute façon, il va falloir qu'on s'adapte aux conditions que nous avons générées.
1: Il n'est pas exclu que la nature elle-même, dans l'ordre des choses, nous réduise, du moins dans nos activités, dans notre expansion et dans nos ravages, de fait. Hein,
0: La vie est un équilibre, hein, Jean-François. Oui, la vie est un équilibre. Si vous contredisez l'équilibre, un autre se met en place. Alors ça peut être dans le bon sens ou ça peut être contre nous. À nous, voilà, la balle est un peu dans notre camp. Voilà. Qu'est-ce que vous voulez que je vous dise? On s'adaptera ou pas? Le problème, c'est la rapidité avec laquelle les choses changent. Et est-ce que nous, on pourra s'adapter aussi vite que ce que les choses changent?
1: En tout cas,
0: c'est une question.
1: Ouais, en tout cas, tout est prêt et opérationnel, tout est en cours. Ça tourne à Béziers, Nathalie, hein, pour la canicule.
0: Vous connaissez notre mère. Hein, chez nous, il faut que ça tourne. Hein.
1: Très efficace. Hein, merci à vous, Nathalie.
0: Bonne journée à vous.
1: Bonne journée, merci pour cet éclairage, hein, sur que faire pendant la canicule. Et bonjour à vous, Simone. Tout autre sujet avec vous ce matin. Simone, vous nous appelez de Castel-Sarrazin. C'est le Tarn-et-Garonne, hein ?
2: C'est ça.
1: Ouf. C'est ça. Ça va, je l'avais. Bonjour, Simone. Vous voulez réagir ce matin à ce qu'évoquait Françoise de Goy très tôt, ce sondage, hein, au Doxa pour Public Sénat et la presse régionale qui donne un Jean-Luc Mélenchon au seuil du deuxième tour. On va dire les choses simplement. Ça vous fait peur ou vous trouvez que c'est une bonne nouvelle pour la démocratie?
2: Non, complètement. Alors, j'ai quelques... Je vais vous dire, je suis retraité, donc j'en ai vu. Hein. Mais quelqu'un... Je n'ai jamais eu peur d'un homme politique. Mais Mélenchon, lui, il me fait peur.
1: Pourquoi?
2: Quand je le vois, je ne sens en lui que de la haine. Pas d'empathie, mais même pour ses... Je ne sens rien d'humain, si vous voulez. Je sens du mal. C'est extraordinaire, ça. Hein. Mais je vous assure... c'est quelqu'un qui me fait peur.
1: Il vous fait peur?
2: Il me fait peur. Pour moi, c'est un dictateur en herbe. Voilà.
1: Même s'il va... Oui, pardonnez-moi, Simone.
2: Allez-y. Ouais.
1: Non, je dis même s'il va, on va dire, vous savez comment il fait, à chaque fois il recentre ensuite, il essaie d'élargir, de séduire un peu tous les publics, il apaise son discours, ça va être ça, hein, la campagne, pour être qualifié au deuxième tour, brasser plus large, à la fois un petit peu clivé d'un côté, de l'autre, essayer de parler un peu à tout le monde. Pour vous, c'est de la posture tout ça?
2: C'est de l'imposture.
1: de l'imposture.
2: Je sais pas, un peu particulière, hein, mais le mal, je le sens. Vous voyez, c'est comme ça. Et je me trompe. Alors, je suis retraité, hein, donc j'ai une vie derrière moi. Et je me trompe pas beaucoup. Et moi, M. Mélenchon, il me fait peur parce qu'il a trop de haine en lui. Hein, et c'est pas possible, quoi, que les gens puissent voter pour quelqu'un qui a de la haine à ce point-là. Et, mais ça se sent, ça sort par tous ses pores. Regardez ses yeux, regardez ses gestes, son visage.
1: Est-ce qu'il y a un équivalent, vous parlez d'expérience, j'imagine, Simone, vous êtes retraitée, allez, on va remonter le coup à Giscard, peut-être, l'élection de Mitterrand en 81, ça vous convient comme référent. Est-ce qu'il y a eu une personnalité qui vous a à ce point inquiété depuis on va dire, la passation de témoin entre M. Giscard d'Estaing et M. Mitterrand?
2: Non, pas du tout. C'est le seul personnage qui moi, personnellement, me fait peur. Et vous voyez, je ne le cache pas. Hein. J'ai voté plusieurs jours de marché, donc je ne suis pas... Hein. Non, lui, il me fait... Je sens... C'est comme ça, c'est dans mon... Et je ne me trompe pas, parce que je vous dis, j'ai une vie derrière moi, donc... Je sens le mal, c'est terrible, hein, mais chez lui, je sens plus de mal que d'empathie pour l'être humain. Or, pour gouverner un pays, il faut avoir de l'empathie pour l'être humain. Bon. Qu'il soit policier, qu'il soit nettoyeur de d'égouts, ou qu'il soit chef d'entreprise, c'est l'être humain, et d'office, on a de l'empathie. Après, on les juge quand on les connaît. Mais bon. D'entrée... Voilà. Il faut de l'empathie pour l'être humain. Voilà.
1: Il vous fait peur. Merci, merci Simone. ça m'amuse beaucoup, ça tient. Depuis Castel-Sarrazin, dans le Tarn-et-Garonne. Merci pour ce commentaire sur ce sondage un peu étonnant qui est sorti ce matin. Bon, c'est dans un peu moins d'un an, mais c'est à la fois très proche et quand même un brin éloigné, cette histoire. Dans un instant, la vérité en face, Laurent Alexandre, Alexandre Tsikopoulos, pour vivre 1000 ans quand l'IA règne et la mort recule. Rêve ou cauchemar chez Buchet-Chastel. On en parle ce matin, nous continuons d'en parler d'ailleurs parce que vous êtes nombreux à réagir sur ces réflexions autour de l'intelligence artificielle. A tout de suite, vous nous appelez si vous le souhaitez, 0826 300 300 pour la suite de La Vérité en Face.
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1: C'est un sujet qui vous fait réagir ce matin, notamment avec l'encyclique du pape, nous en dirons un mot. Demain, nous vivrons jusqu'à 150, 160 ans, voire plus. Vivre 1000 ans, sous titre « Quand l'IA règne et la mort recule, rêve ou cauchemar » chez Bûcher et Chastel. Avec ces deux auteurs, ils sont présents dans ce studio. Bonjour messieurs, je commence par vous, Laurent Alexandre, bonjour et bienvenue.
2: Bonjour.
1: Laurent Alexandre, et avec vous aussi Alexandre Tsikopoulos. Vous
2: bonjour.
1: Êtes bonjour à vous, bienvenue, vous êtes les co-auteurs. Alors je vous présente quand même pour ceux qui nous écoutent ce matin. Laurent Alexandre, vous êtes présenté comme tel, hein, je ne sais pas comment vous présenter d'ailleurs, vous êtes chirurgien émérite, vous êtes énarque, vous avez fondé à une époque Doctissimo, enfin vous êtes un homme avec de multiples casquettes et vous écrivez régulièrement des essais qui font date sur ces réflexions sur cet univers, cette technologie qui nous dépasse désormais. Et vous, je vous découvre également, Alexandre Tsikopoulos, vous êtes essayiste.
2: Essayiste, conférencier et créateur de contenu.
1: Et voilà, et vous vous êtes rencontrés, il y a l'ancien et le jeune, je ne dis pas le vieux, hein.
3: Mais j'assume d'être le vieux dans cette affaire-là. Et d'ailleurs, le livre essaie de décrypter, Vivre 1000 ans, essaie de décrypter les angoisses, les inquiétudes par rapport à l'explosion de l'intelligence artificielle, selon qu'on est un vieux comme moi ou qu'on est un jeune comme est Alexandre Tsikopoulos.
1: Alors, votre livre est passionnant, je le dis. Je suis en train de le dévorer parce que nous apprenons beaucoup de choses sur ce qui va se passer, mais ce qui est en train de se passer, l'IA qui dépasse progressivement les capacités cognitives humaines, on va dire les choses comme ça, l'allongement radical de la vie également, voire la perspective. Alexandre Tsikopoulos, je ne sais pas si vous êtes, vous, dans cette classe d'âge-là, Laurent Alexandre, désolé, non, et moi-même non plus, hein, d'ailleurs, mais est-ce que vous serez, vous, confronté à une perspective d'allongement, on va dire, notable, grâce à l'IA, grâce au progrès de la médecine, de la biologie, de l'espace espérance de vie, ou de la vie tout court.
2: Allez. On voit bien l'espérance de vie depuis 1750 a triplé. Aujourd'hui, il y a un véritable consensus dans la Silicon Valley, que ce soit Dario Amodei, qui est prix Nobel de chimie, qui a déclaré qu'à l'horizon 2035, on va vaincre toutes les maladies du monde. Elon Musk, qui en janvier 2026 a déclaré que l'espérance de vie allait doubler dans la décennie à venir. Donc, on a tous les plus grands cerveaux de la Silicon Valley qui estiment que l'espérance de vie va doubler dans les 10 prochaines années pour atteindre les 150-160 ans. Et puis, lorsque l'on voit les progrès avec l'intelligence artificielle, nous sommes en train de faire sauter tous les verrous technologiques pour arriver vers le rétrovieillissement, pour vaincre même pour arriver vers la mort de la mort. Et donc, il y a un véritable consensus et Elon Musk a déclaré en janvier à Davos toujours qu'au fond, la mort n'était pas un problème très compliqué, que c'était un problème technique d'ingénieur.
1: Laurent Alexandre, à quoi ça sert de rallonger la vie humaine? Vous évoquez dans tous les deux, la rareté de l'intelligence.
3: Y a tellement de choses à faire. Et puis, on a un autre problème, c'est-à-dire de former notre cerveau, d'apprendre des choses, d'être cultivé, ça prend tellement longtemps. Et on a à peine mûri sur le plan intellectuel et sur le plan culturel qu'on est déjà chez Orpea. Parce que finalement, notre cerveau vit très peu de temps. Et investir sur un humain pour une vie de 85 ans, ça n'a pas de sens. Il faut qu'on vive plus longtemps pour bénéficier, pour utiliser ce qu'on a mis des décennies à apprendre. Parce qu'aujourd'hui, le monde est tellement complexe qu'il faut apprendre pendant des décennies pour le comprendre. Donc, on a à peine fini de se former qu'on est déjà en train de devenir gâteux et on attend son Alzheimer. Donc, effectivement, de vivre une vie plus longtemps en bonne santé, c'est un changement civilisationnel que la super intelligence artificielle va apporter, comme le dit la Silicon Valley. Et pour l'humanité, ce sera un grand plus parce qu'aujourd'hui, nos vies sont trop courtes.
1: Nos vies sont trop courtes. Alexandre Tsikopoulos, les âges sont déréglés. Étudier 15 ans pour exercer un métier qui peut être disloqué par l'IA en quelques mois paraît stupide. C'est ce que vous pensez?
2: Totalement. Je vais prendre l'exemple de la médecine. Il y a une étude du MIT l'année dernière qui a montré que l'IA était meilleure dans la pose de diagnostic, pas une fois, pas deux fois, mais quatre fois meilleure dans la pose de diagnostic qu'un médecin. Faire 10 ans d'études aujourd'hui pour au final arriver et vous expliquer que l'IA est meilleure n'a plus aucun sens. Et puis plus généralement, il faut repenser les filières universitaires. Aujourd'hui, la plupart des filières de l'université ou du secondaire nous préparent à des métiers qui n'existeront plus demain. Ils ne nous préparent pas à la complémentarité avec l'intelligence artificielle. On apprend des savoirs qui sont obsolètes obsolètes avant même l'obtention du diplôme, des savoirs qui peuvent être automatisés par la machine.
1: Laurent Alexandre, vous êtes chirurgien de métier. S'il y a s'en mêle et au fond pilote la machine qui vous remplace, à quoi vous servez ?
3: Écoutez, Elon Musk prétend que dans 5 ans, ces robots Optimus opéreront mieux que le meilleur chirurgien sur Terre.
1: C'est vrai ou c'est faux ?
3: Écoutez, ce sera peut-être pas 5 ans, mais il est clair que avant 2040, les robots chirurgicaux opéreront seuls, tout seuls, sans humains, beaucoup mieux que les meilleurs chirurgiens au monde. Donc effectivement, le métier chirurgical va être profondément transformé. Mais je ne sais pas si Musk a raison de dire que ce sera dans 5 ans. De toute façon, tous les métiers vont être transformés. L'intelligence artificielle couplée aux robots humanoïdes intelligents vont transformer tous les métiers. Je ne crois pas qu'on va aller vers la mort du travail. En revanche, on va avoir une transformation de la façon dont on exerce. Et il est clair qu'un médecin en 2035 n'aura pas le droit de poser un diagnostic, n'aura pas le droit de faire une ordonnance sans l'autorisation de l'intelligence artificielle. Ce sera interdit par la loi. Et de toute façon, ce ne serait pas éthique, ce ne serait pas correct vis-à-vis des malades, tellement l'intelligence artificielle est en train de nous dépasser, nous médecins, et ce sera bien pire dans 10 ans. Donc en réalité, le médecin n'exercera plus la médecine. Il l'orchestrera des intelligences artificielles. L'avocat ne fera plus du droit. Il l'orchestrera des intelligences artificielles faisant du droit.
1: Mais c'est d'étudier le droit pour orchestrer par la suite.
3: Pas forcément.
1: Pas forcément.
3: Je ne suis pas sûr qu'il faudra... En tout cas, la médecine... Aujourd'hui, je connais à peu près un millionième de la médecine.
1: Oui.
3: Tellement la connaissance médicale a explosé. Donc, à quoi ça sert pour exercer la médecine de passer des années pour à la fin connaître un millionième de la médecine, alors même que l'intelligence artificielle, elle, peut connaître toute la médecine parce qu'elle a une mémoire illimitée.
1: Laurent Alexandre, vous semblez dire que c'est une bonne nouvelle, mais je vous cite, vous théorisez la fin de la rareté, donc la patience, vous dites l'endurance, la capacité à échouer puis à recommencer. Tout ça, c'est fini du coup ?
3: Non, la volonté d'agir. Ce qu'on appelle l'agency dans les pays anglo-saxons, elle va être importante. Demain, il faut bien savoir utiliser l'IA, avoir une bonne culture générale et vouloir avancer. Ces qualités-là vont être fondamentales. Et il faut apprendre le courage à nos gamins. C'est-à-dire, il faut surtout pas laisser nos gamins se servir de l'intelligence artificielle pour aller glander sur TikTok derrière. Il faut utiliser l'IA pour faire mieux qu'avant. Et donc, il faut pousser les enfants à ce que l'IA soit un boost et non pas une machine à vous permettre d'être une grosse feignasse et à glander pendant des heures derrière. Et ça, pour les parents, c'est fondamental. Parce que le grand danger, ce serait que les gamins se servent de l'IA pour ne rien faire et pour moins travailler. Or, à l'ère de l'intelligence artificielle, il faut travailler plus qu'avant.
1: Donc
3: c'est fondamental. Oui, oui. Mais la grosse difficulté aujourd'hui, c'est la démoralisation cognitive. Vous voyez, moi, j'ai fait 18 années d'études et je me sens gilet jaune aujourd'hui. Je deviens gilet jaune. C'est ce que j'explique dans Vivre Milan. Parce que la technologie va tellement vite que je n'arrive pas à suivre. Et donc, il va falloir rassurer nos jeunes et éviter cette démoralisation cognitive qu'ils risquent d'avoir, parce que suivre l'intelligence artificielle devient vachement dur.
1: Vous êtes d'accord avec ce que dit votre collègue ? Je m'adresse aux jeunes que vous êtes, qui êtes au studio, Alexandre Tsikopoulos. Il y a de quoi s'inquiéter ?
2: Malheureusement d'accord avec lui.
1: Quel âge avez-vous ?
2: 25 ans.
1: 25. Vous êtes encore jeune, si je puis même. Vous avez ceux qui arrivent derrière et qui vont devoir envisager des études et se demandent qu'est-ce qu'ils vont devenir.
2: Veux beaucoup, justement, à la génération de Laurent qui a industrialisé l'intelligence artificielle, l'intelligence tout court, sans penser une seule seconde à ses répercussions économiques, sociales, justement, pour les nouvelles générations. Parce que lorsque vous industrialisez l'intelligence artificielle, ça a des conséquences directes sur ma génération. Car lorsque vous mettez des machines infernales plus intelligentes que l'homme, plus rapide que l'homme, coûtant beaucoup moins cher, gagnant chaque jour un peu plus en autonomie avec la révolution des agents, avec OpenClaw, c'est directement ma génération qui est concernée. Parce qu'aujourd'hui, l'IA peut attaquer le bas de la pyramide, les tâches d'entrée de gamme, celles qui nous permettaient d'apprendre un métier, de monter en expertise.
1: Ça, c'est fini, ça.
2: Ça commence à devenir compliqué.
1: On voit qu'il faut que vous arriviez
2: dans le secteur juridique et autres.
1: Il faut arriver au sommet de la pyramide tout de suite.
2: Alors, soit il faut arriver au sommet de la pyramide, mais vous savez bien que c'est compliqué, à moins d'orchestrer des IA et de se lancer dans la start-up. Mais pour la plupart des secteurs comme le droit, ça devient extrêmement compliqué. Et face à ce nouveau paradigme où les jeunes sont confrontés, la génération de Laurent, elle nous dit quoi ? Elle nous dit, il va falloir s'adapter, ça va pas être facile, va falloir se réinventer, ou au pire, si vraiment l'IA avale trop de métiers, vous finirez au revenu universel. Mais quand j'entends ça, mais c'est insupportable. La réalité, c'est qu'en fait, on n'a rien préparé. On n'a pas pensé une seule seconde à comment gérer ce tsunami technologique. On le voit bien aujourd'hui, la classe politique n'a pas le début d'embryon, de commencement, de réflexion sur ces sujets-là. Pourtant, des leviers existent. La formation, l'entreprise, l'État, on peut faire des choses, mais pour le moment, rien n'est fait.
1: Laurent Alexandre, Alexandre Tsikopoulos, vous en veut, est-ce que votre génération, notre génération, Laurent Alexandre, aura été, on va dire, à jouer aux apprentis sorciers, en laissant filer avec les revenus qui vont à l'appui.
3: On pouvait pas arrêter l'intelligence. On pouvait pas arrêter l'intelligence artificielle, mais on aurait dû préparer la société. La classe politique a été minable. Les politiciens ont été minables. Les parlementaires ont été minables. Les ministres ont été minables. Tous les gens qui avaient des responsabilités ont été minables. Le ministère de l'Éducation a été minable. Les universités ont été minables.
1: Vous dites quoi, la collectivité
3: n'a pas préparé la jeune génération. Elle n'a pas réfléchi au coup d'après. Elle n'a pas réfléchi à ce qu'il fallait faire pour que les jeunes aient leur place dans un monde gavé d'intelligence artificielle. Et aujourd'hui, ce n'est plus tolérable. Les hommes politiques doivent changer. Philippe Aguillon, notre prix Nobel d'économie, devant les parlementaires il y a quelques jours, disait « Je suis atterré par la nullité des politiciens sur l'intelligence artificielle. » Et effectivement, la classe politique a une responsabilité totale. Elle s'occupe d'affaires sans aucun intérêt. Elle maintient la rente pour les vieux en défendant la retraite contre la jeunesse. Elle maintient un déficit budgétaire énorme qui va être payé par la génération d'Alexandre Tsikopoulos demain. Nos scanners, aujourd'hui, ils sont payés à crédit par de l'endettement que la jeune génération va payer.
1: Ça vous scandalise,
3: Pendant ce temps-là, on n'a rien fait pour préparer. L'université est en ruine. L'école est en ruine. Le ministère de l'Éducation nationale a 15 ans de retard dans son fonctionnement, son organisation. Il n'y a presque personne au ministère de l'Éducation qui comprend l'intelligence artificielle et ses enjeux. C'est honteux ce que ma génération a fait.
1: Les politiques, les politiciens, comme vous dites, il faut les former. Qui peut former les politiciens à être à
3: sensibles ? Quand on est un homme politique, on se forme tout seul. Il faut arrêter les conneries. Ils n'ont qu'à demander à ChatGPT ou à Claude de les former. L'intelligence artificielle est le meilleur professeur qui existe. Et bien, quand on est ministre, quand on est député, on demande à ChatGPT un programme de formation pour comprendre l'IA. Ça prend quelques instants et ChatGPT et Claude sont d'excellents professeurs. On va pas organiser l'université des politicards pour les former à l'intelligence artificielle.
1: Alexandre Tsikopoulos, vous validez le coup de gueule à l'instant de Laurent Alexandre ?
2: Je rejoins totalement ce qu'il dit. Aujourd'hui, il y a un vrai illettrisme technologique de la part de nos politiques et surtout, il n'y a pas la volonté de se former, d'apprendre. Regardez, il y a une semaine, moins d'une semaine, Arthur Mensch est arrivé à l'Assemblée nationale. Il n'y avait aucun député dans la salle. Enfin, vous vous rendez compte, on a le meilleur start-upper d'Europe avec Mistral, qui est notre meilleur IA, en tout cas en Europe, et personne n'est venu se déplacer pour aller le voir, lui parler, quelle stratégie mettre en place. La réalité, c'est qu'ils s'en fichent, ça ne les intéresse pas. Notre classe politique préfère s'écharper sur des sous-sujets comme la réforme des retraites, et ils ne s'intéressent absolument pas à l'avenir technologique.
1: On a même vu ce qui
3: est totalement scandaleux. Éric Coquerel, qui est le patron de la commission des finances de l'Assemblée nationale, qui ne savait même pas qui était Arthur Mensch, qui n'avait jamais entendu le mot Mistral, qui pensait que Mistral c'était un vent, alors que c'est la principale start-up d'intelligence artificielle en Europe. On est dans une situation très grave et la classe politique n'est pas à la hauteur. Soit la classe politique change, soit il faut changer de classe politique.
1: Je rappelle qu'il y a une campagne présidentielle qui démarre là et que les propositions qui seront faites par les uns et les autres, si elles ne sont pas, passées au tamis de l'intelligence artificielle,
3: elles n'auront aucun sens. Si elles n'intègrent pas la révolution de la robotique et de l'intelligence artificielle, elles seront pathétiques.
1: Allez, vous restez avec nous, on marque la pause. Dans un instant, nous évoquerons l'encyclique du Pape, c'est en fait un débat qui est aussi philosophique. Vous écrivez dans Vivre mille ans que ce n'est pas un défi biologique, mais un défi de civilisation. Puis vous réagissez, vous nous appelez si vous le souhaitez, 0826-300-300 avec Laurent Alexandre et Alexandre Tsikopoulos. À tout de suite.
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1: En studio, Laurent Alexandre et Alexandre Tsikopoulos, l'ancien et le moderne, qui co-signe Vivre 1000 ans, quand l'IA règne et la mort recule, rêve ou cauchemar chez Bûcher, Chastel. Nous allons évoquer avec vous cette encyclique du pape. Mais tout d'abord, bonjour Julien.
2: Oui, bonjour à vous. Bonjour à Laurent Alexandre. Bonjour à votre invité, Julien.
1: Alexandre Tsikopoulos, un jeune et talentueux essayiste. Vous vous appelez de Paris, Julien. Que dites-vous sur l'IA ce matin?
2: Alors déjà, je voudrais dire un premier point pour mettre la situation, c'est que moi je suis en total désaccord avec Eric Trump sur sa façon de voir le monde, hein, notamment les dieux, les inutiles. Moi ça m'a profondément choqué quand je l'entends tout à l'heure dire qu'il se sent gilet jaune. Les inutiles c'était les gilets jaunes, hein, faut le rappeler. Mais je suis d'accord avec lui sur son analyse de l'intelligence artificielle. C'est-à-dire qu'effectivement ça ne doit pas devenir un outil à rendre les gens débiles. Et c'est pour ça que moi ce qui m'embête, c'est que l'intelligence artificielle soit gratuite. Dans la plupart des cas, et c'est cette utilisation qui est dangereuse, parce que les gens vont vraiment aller arrêter de réfléchir parce que c'est gratuit et vont faire des demandes pour tout et n'importe quoi, des trucs qui n'ont absolument aucun besoin d'être utilisés par une IA. Une IA, c'est un outil. C'est comme si je prenais un marteau pour appuyer sur un interrupteur. J'ai pas besoin d'un marteau pour appuyer sur un interrupteur. C'est la même débilité que d'utiliser une IA pour faire des recherches qui n'ont aucun sens. Chef de recette de pâte à crêpes sur une IA,
1: vous voulez dire ne pas encombrer les ChatGPT ou autres Claude avec des comment je répare ma perceuse.
2: Après, il y a un autre point aussi sur la formation des élites, etc. Moi, je suis en train de me former sur Claude, mais toutes les semaines, il y a un nouveau truc. Toutes les semaines, ce que j'ai appris la semaine précédente est déjà has-been, est déjà obsolète. Enfin, c'est très difficile d'apprendre quelque chose qui est en plein essor et en pleine explosion. C'est galopant. Les progrès de l'intelligence artificielle sont vertigineux.
1: D'un mot, Julien, et je donne la parole à nos invités, ils vont vous répondre. Pourquoi est-ce que vous vous formez sur Claude, au juste?
2: Parce que j'ai pas envie de louper le train de cette technologie. Enfin, pour moi, les gens qui disent « Ouais, moi, je veux pas de l'IA », c'est les mêmes qui me font penser aux photographes qui disent « Moi, je veux pas du numérique ». Les gars, bravo, champion, vous avez pris 20 ans de retard.
1: Allez, Laurent Alexandre, Laurent Alexandre, répondez.
3: Je vais répondre à Julien. Oui. Mes propos devant les polytechniciens avaient été scandaleusement truqués et inversés quand ils ont été mis sur les réseaux sociaux. J'avais dit devant les jeunes polytechniciens « Il faut vous battre ». Pour éviter qu'on aille dans un monde comme Harari l'avait décrit, avec des dieux et des inutiles, gods and useless. Et vous, jeunes ingénieurs, vous devez vous battre pour développer des nouvelles technologies d'éducation, de formation, parce qu'il faut éviter que la prophétie de Harari se réalise. Et donc, les dieux et les inutiles, ce n'est pas la société que je souhaitais, c'était la société que je déteste, et je demandais aux jeunes ingénieurs de se battre pour éviter que ça arrive. Donc, il faut pas m'immuter cette expression qui n'est pas de moi, et j'ai expliqué qu'il fallait lutter, combattre contre cette vision d'Harari. Mais c'est un véritable enjeu d'éviter qu'il y ait demain un monde à deux vitesses entre les maîtres de l'intelligence artificielle et puis les autres. C'est un vrai sujet. Il y a un point sur lequel je voudrais avertir votre auditeur, Julien. Non, l'IA n'est pas un outil. L'IA est une nouvelle espèce intelligente, et c'est l'espèce la plus intelligente sur Terre. Et comme le dit Geoffrey Hinton, le prix Nobel de physique, dans une interview au Financial Times, à propos de l'intelligence artificielle, nous ne sommes plus l'espèce la plus intelligente sur Terre, nous sommes la deuxième espèce la plus intelligente derrière l'IA. Donc il ne faut pas se tromper. Si on perçoit, si on imagine l'IA comme un outil, on ne va pas comprendre la révolution qui est en cours. Cette révolution, c'est le dépassement des humains par l'IA, et c'est pas le dépassement par un outil, c'est le dépassement par une nouvelle espèce intelligente.
1: Alexandre Tsikopoulos, pour répondre également, comme vient de le faire Laurent Alexandre, à Julien qui nous appelle de Paris, qui a fait part d'un ressenti intéressant. Il se forme, vous formez Julien, à Claude en l'occurrence, et l'objet évolue en permanence, il mute.
4: Alors c'est vrai que Julien, ce qu'il expliquait, c'est qu'à chaque fois qu'il se formait sur une compétence, en réalité, il était disrupté. Est-ce que la semaine d'après, il y avait quelque chose d'autre? Et c'est vrai que c'est quelque chose qu'on voit avec l'intelligence artificielle, c'est que chaque semaine, on a une nouvelle fonctionnalité, chaque semaine, il y a quelque chose d'autre à apprendre. Et ça, c'est quand on regarde l'étude de l'OCDE qui était très intéressante, qui montrait qu'aujourd'hui, une compétence tient à peu près 2 ans avant d'être disruptée, que ça va s'accélérer avec le temps avec l'intelligence artificielle, alors qu'en 1987, une compétence tenait à peu près 30 ans. Donc on le voit bien qu'on est dans un cycle d'accélération, qu'aujourd'hui, il va falloir apprendre constamment. Il va falloir se former, se reformer quasiment toutes les semaines pour justement ne pas être à la traîne face à l'intelligence artificielle.
1: Merci à vous en tout cas, Julien, pour ce regard depuis Paris ce matin dans La Vérité en Face sur Sud Radio. Laurent Alexandre, le pape Léon XIV qui appelle, alors je le cite, à désarmer l'intelligence artificielle. J'essaie de pas réduire son propos, mais on n'a pas trop le temps de tout lire, de tout dire, alors que le pouvoir technologique prend un visage inédit. C'est la première encyclique du pape, intitulée Magnifica Humanitas. Il alerte sur l'impact d'une technologie qui pose un défi anthropologique à l'humanité, s'inscrivant de plein pied dans les débats en cours sur l'utilisation de l'IA. Il a raison, il est en son rôle.
3: Oui. C'est un changement anthropologique. Notre dépassement par l'intelligence artificielle est un changement anthropologique.
1: À l'instant, oui.
3: C'est un changement dans l'organisation du règne des espèces intelligentes sur Terre. Nous étions la seule espèce intelligente. Nous ne sommes plus seuls, et en plus on passe numéro 2, on n'est plus numéro 1. Notre rôle sur Terre est profondément modifié. Ce que dit le pape, c'est que notre dignité en tant qu'humain, elle ne dépend pas de notre intelligence. Il y a une dignité de l'humain qui est indépendante de sa hiérarchie dans les intelligences. Le pape alerte sur le fait que l'intelligence artificielle est de plus en plus utilisée d'un point de vue militaire, d'un point de vue géopolitique, pour manipuler les masses, pour la politique. Et c'est vrai que tous ces enjeux sont vrais. 16% des Français ont demandé à l'intelligence artificielle, ChatGPT ou Claude, pour qui il fallait voter au municipal. Et parmi les jeunes générations, c'était 35% des jeunes. Donc on a une influence de l'intelligence artificielle, même dans la politique, qui est presque angoissante et qui appelle des réponses. Et le débat qu'a lancé dans son encyclique le pape est fondamental. L'intelligence artificielle est le principal sujet du 21e siècle.
1: Ouais, il l'est tout de suite.
3: Hein. Et le pape a raison de mettre sur le devant de la scène ce sujet numéro un qui va structurer notre siècle.
1: Alexandre Tsikopoulos, pour poursuivre ce qui est dit, qui est mis sur la table par le pape Léon XIV, et ce que vient de dire Laurent Alexandre, vous décrivez un monde où l'IA, au fond, pense mieux, l'IA soigne mieux, l'IA décide mieux. À force de vouloir dépasser ce que nous sommes, dépasser l'humain, est-ce que votre génération n'est pas en train de fabriquer, non pas son obsolescence, mais son inutilité, une certaine forme d'inutilité, une forme d'effacement, si je puis dire.
3: Obsolescence,
1: oui.
4: Totalement. Oui. Aujourd'hui, c'est le projet de la Silicon Valley, c'est de remplacer l'humain qui n'est pas si intelligent que ça, qui ne peut pas bosser 24 heures sur 24, par une intelligence artificielle qui est plus rapide, plus intelligente que nous. Mais pour revenir sur l'encyclique, il y a un passage que j'ai trouvé très intéressant, où le pape pointe justement le fait qu'aujourd'hui, l'IA est contrôlée par une poignée d'acteurs privés, multimilliardaires, qui sont dans la Silicon Valley, qui aujourd'hui décident de la trajectoire de l'humanité pour nous, qui mettent la morale dans cette IA, qui, cette morale aujourd'hui, a un impact direct. On le voit bien avec les élections. Une partie de plus en plus grande des jeunes demande l'avis de ChatGPT pour savoir pour qui voter. Mais qui décide ce que l'IA doit répondre ou conseiller aux jeunes? C'est bien les multimilliardaires de la Silicon Valley. Et c'est ce que pointe une partie du rapport de l'encyclique du pape que je trouve très intéressante.
3: Les maîtres de l'intelligence artificielle, Sam Altman, le patron de ChatGPT, Dario Amodei, le patron de Claude, Demis Hassabis, le patron de Gemini Google, Elon Musk, le patron de Grok, sont plus puissants que les présidents. Elon Musk est plus puissant que Emmanuel Macron. Dario Amodei est plus puissant que Giorgia Meloni. Ils sont en train de construire le futur avec leurs milliers de milliards. Au moment où nous parlons, l'intelligence artificielle arrive à dépenser 3 milliards de dollars chaque jour en recherche en intelligence artificielle. On va dépasser 1000 milliards de dollars par an de recherche en intelligence artificielle. Pendant ce temps-là, le budget en France de l'institut qui s'occupe de l'intelligence artificielle, l'INRIA, c'est une bouchée de pain. C'est quelques centaines de millions. Donc notre décalage par rapport aux maîtres de l'intelligence artificielle est total. Et ce sont eux qui sont en train de construire le futur avec les fusées d'Elon Musk, avec les implants intracérébraux d'Elon Musk, avec les biotechnologies que développe Sam Altman et puis Demis Hassabis.
1: Et nous sommes les accessoires dans cette affaire où
3: nous sommes les accessoires et notre futur est en train d'être construit par les gens qui dirigent l'intelligence artificielle à la place des hommes politiques. Et nos hommes politiques sont tellement à la ramasse que le pouvoir est en train de basculer dans les maîtres de l'intelligence artificielle. Les politiciens français, les politiciens européens portent une responsabilité historique. Ils ont loupé le coche, ils sont en train de détruire le futur de l'Europe à cause de leur incapacité à comprendre les enjeux de l'intelligence artificielle. C'est absolument dramatique ce que les politiciens sont en train de faire à l'avenir de nos gamins.
1: Il vous reste 10 secondes, Alexandre Tsikopoulos. Ce monde de demain et d'aujourd'hui, d'ailleurs ça commence dès maintenant.
4: Le problème du monde de demain, c'est qu'il est triste. C'est un monde triste qui est décidé par une poignée de multimilliardaires de la Silicon Valley qui n'ont été élus par absolument personne, qui ont un hubris démesuré, qui ne pensent qu'à l'immortalité et à s'enrichir, ce qui pose de vrais problèmes, je trouve, pour notre démocratie et notre avenir.
1: Fascinant, en tout cas, Laurent Alexandre, Alexandre Tsikopoulos. Vivre 1000 ans chez Buchet-Chastel, vraiment, je conseille la lecture de cet essai qui n'est pas révolutionnaire. Il parle de ce qui est en train de se produire et qui est en train de nous submerger. Ce n'est pas un accessoire, ça dépasse tous les débats présidentiels qui seront très, très pauvres et surtout très en retard, ceux qui arrivent, ceux qui sont déjà sur la table. Merci à tous les deux. Vivre 1000 ans à lire. Donc Valérie Expert, bonjour.
5: Bonjour Jean-François.
1: Mettez-vous d'accord ce matin.
5: Mettons-nous d'accord. Eh bien écoutez, faut-il interdire les publicités pour les produits ultra transformés? C'est l'INSERM qui tire la sonnette d'alarme. Des produits mauvais pour la santé, est-ce que ça changera quelque chose? Vous nous dites ce que vous en pensez. 0826 300 300. Et puis on va parler de ce sondage Doxa qui place Jean-Luc Mélenchon à plus de 15% dans les sondages. On risque effectivement de voir peut-être un second tour Mélenchon-Le Pen. C'est en tout cas ce que dit ce sondage. Maintenant il reste encore beaucoup de temps. On en parlera avec vous. Et puis ce moratoire également que veut mettre en place Gérald Darmanin, sur l'immigration, à suivre dans un instant.
1: Bonne émission.
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1: Bonjour et bienvenue sur Sud Radio, dans cette France dans tous ses états, et elle est dans des états certains. Je peux vous dire, en ce mardi 26 mai 2026, à mes côtés, Maud Coeffler a veillé à ce que cette programmation soit pertinente et à la fois variée et diverse. Julien Delmas assure de la qualité radiophonique de cette émission. Et Aude est là, parce que mon petit Emmanuel a pris quelques jours de repos, mais je suis si content d'avoir Aude qui est tout aussi charmante que Manuel. Et qui attend vos appels au 0826 300 300. C'est le numéro que vous allez composer pour échanger, pour intervenir, pour participer, parce que c'est la radio du Parlons Vrai. Et comme vous parlez vrai en permanence, eh bien, c'est votre radio et on attend vos appels avec impatience. Je suis persuadé que les sujets du jour vont vous inspirer et vont vous donner envie d'intervenir sur cette noble antenne. Mais oui, moi, je fais la promo de la maison. Je suis très fier d'être sur Sud Radio et je sais pourquoi je dis ça. Ma chère Maud, vous qui êtes une chrétienne, j'allais dire affirmée.
2: Ne nous emballons pas.
1: J'ai dit chrétienne, bon, c'est un compliment. Et je dis que si la foi déplace la montagne, et les montagnes, elle remplit aussi les routes vers Notre-Dame de Chartres. Nous aurons le témoignage à 2h15 d'un jeune pèlerin, plein de ferveur, Mathieu de Dreuil, qui a participé au pèlerinage de la Pentecôte 2026. On verra avec lui quelle est la raison de cet engouement, de ce succès. Quand on voit les images avec, à travers la Beauce, là, c'est des images de, on pense à Charles Péguy avec ses blés ondulants. Et puis, on a les deux flèches de la cathédrale de Chartres, le clocher vieux, le clocher neuf. Et on voit que la foi continue quand même à mobiliser, en tout cas, certaines masses. Cela fait un certain temps qu'on se pose la question, c'est même un gimmick, c'est un serpent de mer. Est-ce qu'on va pouvoir un jour espérer le rétablissement d'un dialogue serein avec l'Algérie? Alors, la question est qui manipule qui n'a pas envie de solution? Voilà, est-ce qu'il y a un dindon de la farce dans l'affaire? Nous aurons l'avis de l'historien Pierre Vermeren, auteur de France-Algérie de 1962 à nos jours. Et puis de 13 à 14 heures, c'est un événement. Nous allons recevoir l'incontournable, très estimé et redouté Philippe Bilger, ancien magistrat, devenu observateur de la société. Voilà, nous aurons ses humeurs d'ancien magistrat qui voyage sur les ondes et s'inquiète de l'évolution du médiatisme ambiant en 2026. Voilà, on parlera, on fera un tour d'horizon avec lui. Philippe Bilger est quelqu'un qui s'est disserté sur tout et dont les avis sont toujours pertinents et souvent et plus souvent que courageux. Voilà. Et puis, ma chère Maud, il n'y a pas que ça. Il va y avoir quelques petites informations aussi qu'il va falloir communiquer à ceux qui nous écoutent.
2: On reviendra sur une petite polémique qui a survolté un peu la toile. C'est le drapeau hissé sur la cathédrale, au sommet de la cathédrale de Rouen.
1: Oui.
2: Un drapeau français. La préfecture de Seine-Maritime a décidé de déposer plainte. Et puis, on parlera des retards de TGV, mais d'un record
1: bloqué,
2: de retard cette
1: record
2: fois,
1: bloqué, voilà. Et dont un cas tragique avec un TGV bloqué 8h30. Ouais. Et puis,
2: il n'y a pas que ça, il y a plein de petits sujets, mais il faut laisser un petit peu de...
1: Et puis la pétition de Vincent Bolloré, il y a des gens qui ont signé, et puis finalement,
2: ouais,
1: ils sont
2: finalement dit, la résistance n'a qu'un temps.
1: Et puis on aura un anniversaire à la fin de...
2: Il y a toujours.
1: Voilà, je vais encore me faire avoir, je le sens encore.
2: Oh, vous allez reconnaître, hein, voilà. C'est facile.
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0: cette nouvelle, il me faut l'annoncer à ma paroisse. Je suis curé.
1: Mais le pape n'a pas dit que ça. Le pape Léon XIV a dit « Pourquoi l'intelligence artificielle peut aussi devenir un péché ?» Mais oui, mettant ses souliers pontificaux dans les pas de son illustre prédécesseur, Léon XIII, dont il a pris un chiffre, dont il a pris le nom, Léon XIV, Robert Francis Prévost de son vrai nom, hein, il a un nom français, il est américano-péruvien, mais son patronyme est d'origine française, adresse à l'humanité l'encyclique « Magnifica Humanitas ». Cette encyclique n'est pas un rejet de l'IA en bloc, au contraire, le texte répète plusieurs fois que la technologie peut être une aide précieuse, mais qu'elle devient dangereuse quand elle échappe à tout contrôle moral, politique ou humain. Le pape insiste sur le fait que l'IA n'est jamais neutre, elle reflète les intérêts de ceux qui la financent, l'entraînent et la contrôlent, car quelques entreprises contrôlent les modèles les plus puissants, elles possèdent les données, les infrastructures et les capacités de calcul, leur système influence déjà l'information, le travail, la finance, la sécurité ou l'éducation. On l'a souvent dit ici. Autrement dit, si une technologie devient indispensable à la société entière, mais reste gouverné par un très petit nombre d'acteurs privés, ça crée un déséquilibre démocratique énorme. C'est un peu le parallèle moderne avec la révolution industrielle. Au XIXe siècle, l'encyclique Rerum Novarum de Léon XIII, dans laquelle l'Église s'inquiétait des ouvriers transformés en rouages économiques, aujourd'hui c'est Léon XIV qui craint que les humains deviennent des variables dans des systèmes algorithmiques. Léon XIV redoute qu'une machine puisse imiter l'humain sans comprendre l'humain. L'encyclique insiste beaucoup sur ce point. Une IA peut produire du langage, simuler l'empathie, générer des conseils ou des décisions sans conscience, sans responsabilité morale et sans expérience de vécu. C'est probablement l'argument philosophique central de ce texte. Comprendre n'est pas calculer, penser n'est pas prédire, aimer, souffrir, pardonner ou espérer ne sont pas des opérations statistiques. Un chatbot peut avoir l'air compatissant sans ressentir quoi que ce soit. Or, nous avons tendance à anthropomorphiser très vite les machines. L'évêque de Rome revient sur la dignité du travail. Sa crainte n'est pas seulement que des emplois vont disparaître. Il y voit un danger plus profond, surveillance permanente des travailleurs, automatisation des décisions de la ressource humaine, pression à s'adapter au rythme des machines, perd du sens du métier. En clair, si la logique devient uniquement efficacité et optimisation, on finit par traiter les personnes comme des composants interchangeables. C'est une critique classique de la technocratie, mais l'IA la rend technocratie beaucoup plus puissante parce qu'elle automatise aussi les décisions intellectuelles. Le Saint-Père dénonce le fait que l'IA peut rendre la manipulation invisible. Il parle et de pointer les deep tech, la propagande automatisée, la personnalisation algorithmique, les contenus générés en masse et la confusion entre le vrai et le faux. Une société devient fragile quand plus personne ne sait ce qui est authentique. Problème spirituel mais aussi politique. Une démocratie suppose une réalité partagée minimale. Mais ce qui inquiète encore plus le souverain pontife, c'est l'autonomie militaire de l'IA. Car plus la décision de tuer est automatisée, plus la responsabilité humaine se dilue, plus la guerre devient abstraite et facile. L'inquiétude largement partagée au-delà du Vatican, y compris par des chercheurs en IA et en ONG. Magnifica Humanitas n'est pas technophobe. Elle ne dit pas « revenons avant Internet », mais si la technologie devient plus importante que la personne humaine, alors quelque chose se dérègle. Allusion à la Tour de Babel, une civilisation fascinée par sa propre puissance technique finit inévitablement par perdre le sens du bien commun. Il faut parfois écouter ce que le pape a dit.
2: Ils étaient près de 20 000 ce week-end à marcher entre Paris et Chartres, entre Chartres et Paris, selon les convictions profondes des uns et des autres. Les jeunes chrétiens sont de plus en plus nombreux à participer à ce pèlerinage, de plus en plus nombreux à assumer leur foi en France. C'est pas toujours évident. On en parlera dans un instant avec un jeune pèlerin, justement, Mathieu de Dreuil, qui a participé à ce pèlerinage ce week-end. Si vous y étiez ou si vous avez un avis sur la question, n'hésitez pas à nous appeler en direct et à réagir sur Sud Radio au 0826 300 300. À tout de suite.
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2: Ils étaient près de 20 000 ce week-end à sillonner les routes de Paris à Chartres et de Chartres à Paris pour le traditionnel pèlerinage de la Pentecôte, un record identique à celui de l'an passé et une fréquentation massive de tradis. L'église semble faire son grand retour dans la vie des jeunes Français. À l'heure où les églises brûlent en nombre, où les calvaires sont détruits, une génération se lève. On en parle avec un jeune pèlerin justement, Mathieu de Dreuil. Bonjour.
3: Bonjour
4: Mathieu de Dreuil, merci d'être en direct sur Sud Radio. Aujourd'hui, nous entendions un cantique là qui était l'hymne de Notre-Dame. Alors nous ne sommes pas sur Radio Notre-Dame, nous ne sommes pas sur Radio Chrétien de France, mais j'aime ces chants qui nous racontent quelque chose et qui témoignent en tout cas d'une réalité spirituelle et sociale dans notre pays. Si la foi déplace les montagnes, elle remplit aussi les routes vers Notre-Dame de Chartres. Ces images sont toujours sublimes dans ces belles images, ces beaux paysages beaucerons avec les blés. On a les deux flèches de notre char, de Notre-Dame de Chartres à l'horizon, on a la sensation de lire Charles Péguy. Mathieu de Dreuil, vous l'avez fait dans quel sens ? Paris-Chartres ou Chartres-Paris ?
3: On le fait dans le vrai sens de Paris-Chartres.
4: Bien entendu, on va vers Chartres parce que je sais qu'il y a aussi une tendance à le faire. Alors non, on a le droit de faire l'aller-retour, vous le savez qu'à un moment donné, on faisait aussi
3: l'aller-retour. On peut faire aussi l'aller-retour, mais voilà. Pour revenir au travail. Mais

0: vous avez décidé de faire ce pèlerinage. C'est un symbole fort pour vous?
1: Bien sûr que c'est un symbole fort, puisque tout d'abord, personnellement, la démarche du pèlerinage, c'est se retirer du monde pour marcher, pour se recentrer sur l'essentiel, et puis marcher donc vers la cathédrale de Chartres. Mais derrière, on marche, en fait, on se rapproche du Christ et on marche vers le ciel. C'est ça qui compte.
0: Vous avez une foi absolue, c'est-à-dire que vous ne vous posez pas de questions, vous croyez en la vie éternelle et vous croyez en la rédemption du Seigneur. Là-dessus, il n'y a pas de doute chez vous.
1: Ah, aucun doute, vraiment. Le Christ, c'est toute ma vie.
0: Vous vous sentez en phase avec les grandes questions de l'époque, du moment. Vous avez forcément des compatriotes, des amis de votre génération qui sont peut-être, qui partagent avec vous cette foi et cette ferveur, cette croyance en Dieu. Vous en connaissez certains qui doivent s'étonner que si jeune vous soyez déjà si impliqué. Vous estimez que vous témoignez aujourd'hui par cette foi de ce qui se passe dans ce monde?
1: On a une nécessité de témoigner dans ce monde, de témoigner notre foi, parce que quand on vit de ça, vous savez, la foi, c'est pas juste aller à la messe le dimanche, c'est quelque chose qu'on croit profondément. Je pense que la jeunesse n'aime pas les demi-vérités. Enfin, en tout cas, moi, j'aime pas ça. On est là pour s'engager pleinement, se donner pleinement et vivre pleinement notre vie, et ça commence maintenant. Voilà, donc c'est maintenant qu'il faut s'engager, c'est maintenant qu'il faut s'investir, et c'est maintenant qu'il faut faire les choix qu'on pense bons pour nous et pour la société.
0: Pas plus en 2026 qu'à d'autres périodes de l'histoire, les valeurs de l'Évangile sont faciles à appliquer. Elles sont très difficiles à expliquer parce qu'elles sont très exigeantes. Le Christ a mis la barre très haut dans la compassion, dans la charité. On arrive quand même à, je vais être un petit peu trivial, vous arrivez à en appliquer un petit pourcentage, vous arrivez à peu 15, 20, 12% de l'Évangile. Le but c'est 100%, je n'en doute pas un seul instant. Ça doit être difficile aujourd'hui d'appliquer l'Évangile dans ce monde d'égoïsme, d'individualisme, de matérialisme, voilà, de haine, de dissension.
1: Écoutez, la barre est haute, mais le but, c'est de l'atteindre. Et on fait de notre mieux au quotidien. Je dirais que ce n'est pas forcément plus difficile, puisque, au contraire, dans notre monde, je pense qu'il y a plus de gens qui en ont besoin, qui ont besoin de cette aide, qui ont besoin de charité. Et donc, au contraire, on voit l'appel de l'Évangile se ressent partout au quotidien. Donc en fait, on a, je dirais, peut-être plus d'occasions de l'appliquer aujourd'hui. Après, j'ai pas vécu à une autre période, donc je pourrais pas vous dire.
0: Notre sœur Maud Coffler va vous poser une question.
2: Mathieu, vous avez participé à ce pèlerinage de Chartres ce week-end et les années précédentes. Vous avez vu forcément l'évolution du pèlerinage et le nombre croissant de jeunes et de moins jeunes d'ailleurs qui y participent. Comment vous l'expliquez, cette ferveur et cet engagement massif des jeunes, y compris du côté des valeurs plus traditionnelles?
1: Écoutez, je pense que la joie est contagieuse, et quand on voit ce pèlerinage, c'est un pèlerinage vivant, c'est un pèlerinage fervent. Donc le pèlerinage fait sa publicité en lui-même. Vraiment, oui, c'est cette joie, ce sens du sacré aussi qui attire. On est dans un monde qui est très axé sur des choses matérielles, donc on a besoin de spirituel, on a besoin de sacré, on a besoin de choses immuables, de choses qui sont plus grandes que nous.
2: Il y a un vide à combler.
1: C'est ça qui attire la jeunesse à mon sens aujourd'hui. Mmh. Bien sûr qu'il y a un vide à combler. Il y a un vide à combler. La nature a horreur du vide, alors choisissons le Christ pour remplir le vide.
0: Contrairement à d'autres confessions, le christianisme évolue et essaie de s'adapter à l'univers dans lequel il se déploie. L'Église catholique a connu des conciles, et pour autant il reste, j'allais dire, des sensibilités traditionnelles dans l'Église catholique. Vous vous situez plutôt dans cette conservation de principes anciens, ou vous êtes en totale conformité avec les encycliques papales depuis François, celle-là, la dernière dont je viens de parler, Magnificat Humanitas, qui se méfie de l'intelligence artificielle. Vous êtes en face avec l'Église romaine dans sa plénitude et dans sa modernité absolue?
1: Bien sûr, je suis en phase avec l'Église romaine dans sa plénitude. Le but de l'Église n'est pas de transmettre des valeurs anciennes et dépassées. Le but de l'Église est de faire comprendre au monde que ces valeurs qui nous ont été enseignées par le Christ il y a 2000 ans sont des valeurs qui sont immuables. Et l'Église a pour but de les adapter au monde, mais pas d'adapter ces valeurs au monde, mais d'adapter sa façon de les annoncer au monde. C'est à ça que servent les mises à jour de l'Église aujourd'hui, mais pas à changer les valeurs profondément chrétiennes.
0: L'islam est en pleine croissance, le christianisme est une religion profondément humaniste, même si elle a eu des accidents de parcours entre l'Inquisition et les conquistadors, mais ce n'était pas l'application de l'évangile, mais c'était au nom de l'évangile, ça a fait du mal. Pour autant, aujourd'hui, est-ce qu'il est difficile de prêcher? Est-ce qu'il est difficile de convertir et d'attirer au christianisme et au catholicisme?

0: particulier des jeunes de votre âge. Vous en connaissez beaucoup qui sont insensibles à ce projet.
1: Écoutez, prêcher, je pense que si on vit du Christ et qu'on témoigne de cette joie, la discussion vient très facilement. Il y a un tel vide dans la société, les gens ne connaissent connaissent très peu finalement, savent pas faire la différence entre la Trinité ou l'Immaculée Conception ou d'autres notions que d'autres avaient appris au catéchisme. Donc je pense qu'il y a une soif qui fait que il est plus facile de prêcher, de témoigner après pour convertir. Je ne prononcerai pas, c'est la grâce de Dieu qui agit. On n'a pas de mérite à convertir quelqu'un.
0: Vous êtes sûr que l'Immaculée Conception est un concept, c'est le cas de le dire, qui peut attirer des jeunes qui sont dans le désœuvrement, des gens qui sont dans la détresse, des gens qui sont victimes de la fracture sociale. Peut-être qu'il y a d'autres aspects de l'Évangile et de la parole du Christ qui soient plus attractifs pour ces gens-là que l'Immaculée Conception.
1: Bien sûr, je pense que derrière l'Immaculée Conception, je prenais cet exemple parce que c'est un mot un petit peu compliqué à comprendre aujourd'hui. Je pense que
0: ce qui compte dans la religion chrétienne, la Vierge Marie est pure. Elle est pure. Oui. Elle-même est née immaculée. C'est un concept extrêmement audacieux. Vous êtes d'accord, Mathieu?
1: Je suis tout à fait d'accord.
0: Biologiquement parlant, aujourd'hui, c'est-à-dire qu'elle a enfanté le Christ, alors qu'elle-même, évidemment, elle n'a pas eu de rapport sexuel pour avoir cet enfant, et elle-même était née de Sainte-Anne immaculée. C'est un concept extraordinaire.
1: Tout à fait, ça fait partie des mystères de la foi. Mais je pense que le plus important à retenir du christianisme, à témoigner aujourd'hui, c'est que le christianisme est une religion d'amour. Dieu est amour et nous avons, je pense que le monde est à la recherche du véritable amour. C'est un peu la quête de tout humain et c'est sur ça que doit s'appuyer le message. Ensuite, les dogmes qui découlent, etc., ce sont des choses qui nous permettent de rentrer dans l'intégralité de la plénitude du mystère et de la vérité qu'est la foi chrétienne.
0: Maud.
2: Mathieu, quand on parle de l'Église beaucoup en ce moment, c'est parce qu'elle est attaquée moralement, politiquement et matériellement. On parle beaucoup des églises qui brûlent, des calvaires qui sont détruits. On en parlait récemment d'ailleurs, une croix qui a été détruite au sommet d'un col. Il y a des jeunes qui s'engagent aussi pour ça. Il y a un engagement un peu civilisationnel au-delà de l'engagement purement religieux, de la foi. Est-ce que c'est pas lié aussi à ça, cet engagement massif au pèlerinage de Chartres? Est-ce que c'est pas un signal envoyé au monde, à la France en particulier, pour dire on est là et on tient ferme?
1: Je pense que la foi est au cœur de notre action et c'est, on veut que la société tout entière puisse connaître et vivre de cette foi. On pense que Dieu est amour, que c'est là la vérité, c'est là la véritable joie. Et c'est aussi un projet civilisationnel dans le sens où la France est chrétienne depuis 1500 ans. Nos valeurs aujourd'hui, bien qu'elles aient évolué au cours de l'histoire, sont profondément marquées par la liberté, l'amour, qui sont des valeurs qui sont authentiquement chrétiennes. Et voir des jeunes qui s'engagent pour ça, moi je trouve ça très beau. Enfin, pour revenir sur cette histoire de calvaire qui a été déboulonnée, et tout, globalement, les ravages qu'on voit dans les églises, pour moi, c'est pas des choses qui sont derrière la revendication d'une véritable liberté ou d'une laïcité pour vivre tous ensemble. Moi, je pense que c'est vraiment des actes de haine contre le plus bel acte d'amour qu'est la mort de Jésus-Christ sur la croix.
0: Mathieu Dedreuil, vous semblez savoir précisément ce que vous dites, ce que vous pensez. Vous êtes habité certainement par des convictions qui sont très très sincères. Est-ce que vous estimez que l'Église catholique, telle que vous la vivez vous, doit s'impliquer dans le débat politique pour donner la bonne voix? Est-ce que vous considérez qu'elle doit défendre la laïcité qui est en République française la garantie pour les cultes d'être respectés et de pouvoir, j'allais dire, agir dans le respect des institutions, ou est-ce que vous estimez que l'Église catholique doit quelquefois aller plus loin, ou au contraire ne pas aller plus loin dans la dénonciation de certaines dérives sociales ou économiques ou politiques?
1: L'Église a pour mission de transmettre les valeurs du Christ, les valeurs de l'Évangile, et c'est à ça qu'elle doit s'atteler au quotidien. Alors ça passe aussi par un engagement dans la vie, mais tout en conservant sa liberté propre, qui est que sont les valeurs de l'Évangile. Le pape Léon le rappelle très bien.
0: Est-ce qu'il faut, est-ce que la sainte colère du Christ au temple, est-ce qu'aujourd'hui un chrétien peut la reproduire quand tu vois certaines injustices? Est-ce qu'on a le droit de se fâcher au nom de l'Évangile et de le faire savoir véhémentement, en se trompant pas de combat? Parce que vous savez qu'il y a aussi l'Église catholique qui a soutenu les dictatures en Amérique latine, qui a souvent été du côté du pouvoir, c'est tout le drame, c'est tout le paradoxe de l'Église catholique, mais il y a aussi des prêtres ouvriers, il y a aussi aujourd'hui des catholiques qui sont proches du peuple et des gens qui souffrent et qui s'impliquent. C'est la juste voie pour vous?
1: Et moi je pense que l'Église a pour mission de transmettre les valeurs d'amour, les valeurs d'Évangile, et c'est ce qui m'anime au plus profond aujourd'hui en témoignant avec vous. Et je pense que c'est l'essentiel à retenir du message du Christ aujourd'hui et de l'Église catholique.
0: Mathieu de Dreuil, je ne sais pas si vous avez la vocation, mais je peux vous dire que vous feriez un excellent prélat. Vous répondez déjà comme répondrait un évêque ou un archevêque patenté. Merci d'avoir été en direct sur Sud Radio. Je ne doute pas que nous aurons certainement l'occasion de rééchanger sur cette question. À très bientôt.
2: Les signataires de la tribune contre Bolloré, contre Canal+, vont-ils tous se rétracter? En tout cas, c'est bien parti. Enfin, il y en a un au moins qui s'est rétracté. On va vous expliquer pourquoi. Dites-nous vous aussi ce que vous en pensez. Ça a beaucoup fait réagir ces deux dernières semaines. Et pas qu'au Festival de Cannes. Appelez-nous au 0826 300 300. À tout de suite.
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1: Deux fusillades ont éclaté la semaine dernière à Saint-Denis, Péricot.
2: Oui, la ville de Monsieur Bali Bagayoko, eh bien finalement, ça continue à être un terrain dangereux où la République ne se porte pas bien. On pensait peut-être, alors ce n'est pas lui qui représente le ministre de l'Intérieur, mais enfin deux situations tragiques avec deux fusillades, un blessé grave dont dont le pronostic vital est encore réservé. Donc ben voilà, la Seine-Saint-Denis, malgré qu'il y ait eu, j'allais dire, un vote démocratique qui a mis la population en conformité avec la majorité municipale. Enfin, ce sont les messages qu'on nous a envoyés. Ben, il n'y a pas plus d'apaisement, c'est même au contraire plus violent. Et les secteurs sociaux et les quartiers où ça s'est passé sont les mêmes où ça s'est toujours produit. Donc Monsieur Bagayoko, eh bien voilà, on l'invite à aller voir sur place puisqu'il se déplace.
1: C'est pas si mal d'avoir une police municipale armée finalement.
2: Police municipale, il a un joli costume avec son écharpe tricolore qu'il a sur place expliqué à ses compatriotes que il faut pas tirer sur les gens et il faut pas voilà puisque il explique que ce sont des gens à qui on n'a pas su parler, qu'il y a une fracture sociale et que le pouvoir politique et que l'ancienne municipalité se foutaient des gens qui souffraient à Saint-Denis. Eh bien peut-être que lui aura peut-être comme un prédicateur, un évangélisateur, un missionnaire.
1: Ben ça fonctionne apparemment.
2: On l'envoie en mission, avec qu'il aille en mission pour, pas évangéliser, mais ramener les habitants de Saint-Denis à la citoyenneté républicaine et, voilà, et au respect de la démocratie.
1: En Seine-Maritime, la préfecture a décidé de déposer plainte après la découverte d'un drapeau français. Quelle horreur, hissé au sommet de la cathédrale de Rouen.
2: Alors ma chère Maud, je vous ai laissé titrer, cette anecdote. Je vous ai pourtant signalé qu'il n'est en aucun cas
1: c'est pas
2: question
1: le drapeau français,
2: de mettre
1: le problème.
2: En cause d'un drapeau français. Pour la simple raison, c'est que la cathédrale de Rouen, comme les grandes cathédrales de France, ont été intégrées au patrimoine de la République française après la loi de séparation de l'Église et l'État en 1905. Donc c'est un bâtiment public. Comme un ministère ou comme une mairie, elle appartient à l'État et qu'il n'est absolument pas interdit d'y déposer un drapeau français. Par contre, ce qui est interdit, c'est de se prendre pour Sylvain Tesson et d'escalader à tout va des façades. Et là, c'est très dangereux. Et s'il y a un accident, c'est l'État qui est responsable. Voilà. Alors, on peut être évidemment, on peut être escaladeur, on peut être alpiniste. Voilà. Bon, on n'a pas le droit d'escalader un monument public si peut-être sur un mètre et au deux et encore. Je me souviens un jour, je m'étais accroché à une statue à Notre-Dame pour faire une photo. Je me suis fait rien d'un mètre, vous voyez.
1: Non. Qu'est-ce qui vous arrive?
2: Je voulais faire une photo.
1: Vous avez escaladé la Vierge Marie, Péricot, c'est dingue ça.
2: Non, c'était Ézéchiel. C'était
1: d'accord,
2: la statue d'Ézéchiel qui est magnifique. Vierge Marie, elle était dans des sommets que je ne peux pas atteindre. Moi. Et voilà, donc on n'escalade pas les bâtiments publics et c'est pour ça que la préfecture a dû porter plainte pour dissuader les futurs escaladeurs, les Sylvains Tesson en âme, de grimper aux flèches de Notre-Dame. Mais si vous voulez, on se fait le pèlerinage de Pentecôte, on se fait la cathédrale de Chartres.
1: Allez, on fait ça.
2: Je vous laisse le clocher vieux parce qu'il est moins haut, je prends le clocher neuf. Le premier qui arrive paye un apéritif à l'autre.
1: Les trains en retard, c'est presque devenu une coutume en France, mais ce week-end, une panne électrique a provoqué un retard beaucoup plus long que d'habitude.
2: Ça commence à me gonfler. À me gonfler parce que la direction de la SNCF, Monsieur Castex, qui était Premier ministre, il sait bien que l'été, ça se dilate, les caténaires. Oui. Et que tous les étés, quand il y a de grosses chaleurs, eh bien, on a un caténaire qui pète, une caténaire qui pète, et que le TGV est en rade. Là, il y a eu plusieurs cas de retard. Le cas le plus grave, c'est un Ouigo qui revenait de Lille vers Lyon, et il est resté 8h30 au soleil, sans eau, les portes fermées. Alors, il a fallu les ouvrir à un moment donné. Les gens ont signalé, les fonctionnaires qui étaient à bord du train Ouigo, c'est pas tout à fait des fonctionnaires de la SNCF, même si c'est une filiale. Et on nous a expliqué, enfin, j'y étais pas, c'est des gens qui m'ont appelé, on leur a expliqué que les stocks d'eau avaient été mal distribués et tout avait été mis au train antérieur, au train avant. Donc il n'y avait plus une goutte d'eau et les gens étaient là, comme dans un film dans le désert, avec deux gorgées, il restait chacun calculer son nombre de gorgées. Voilà, les enfants hurlaient dans une chaleur épouvantable et l'endroit où on pouvait brancher du téléphone pour signaler était justement les voitures où il n'y avait pas la climatisation. Donc une fournaise à 40 degrés. C'est ça la SNCF, mais c'est des nuls. Mais Monsieur Castex, je ne veux pas vous demander de me démissionner, mais dites à vos directeurs généraux, de vos directeurs de région, vos directeurs de transport, de trafic, que quand il fait très chaud, là 30 degrés, la caténaire a un problème et que ça pète et que vous avez un TGV qui reste en rade. Et moi j'ai vu des contrôleurs dire, alors ils peuvent pas situer. Alors on est près d'un pont, au bout il y a une petite ferme et il y a
1: ça,
2: un petit bosquet. Non mais attendez, c'est au secours quoi. On en est là parce qu'il n'y a pas de communication. Donc la CNCF, voilà, là ça commence à nous gonfler. Sujet suivant.
3: Moi je dis Hagra.
1: Quel bon son.
2: La pétition contre la mainmise de Vincent Bolloré sur le cinéma a fait grand bruit, mais certains, comprenant les sanctions qu'il pourrait y avoir, rétropédalent déjà
1: Ah ouais, c'est pas de leur faute, avant de traiter Bolloré de facho, ils avaient mal lu la pétition, Perico. Ils voulaient pas dire facho, ils voulaient dire merci. Il y a un monde entre les deux quand même. En même temps, ils sont marrants, ils attaquent la main qui les nourrissent alors qu'ils n'ont jamais été contraints à rien idéologiquement. Mais par prévention, on sait jamais, avant qu'il ne soit trop tard, entrons en résistance avant le festival de Cannes, histoire de bien faire parler de nous, faisant en sorte que le festival pousse des huées de dégoût devant les écrans lorsque le logo de Canal+ s'affiche. Et il s'est affiché souvent puisque Canal+ a financé la moitié des films de la Croisette, donc fallait oser. Parmi les 600 premiers signataires, il y avait notamment Jean-Pascal Zadi, qu'on vient d'entendre, dont on ne peut pas dire qu'il ait été contraint de quoi que ce soit. Et après réflexion, après menace aussi sans doute du président de Canal, Maxime Saada, qui avait annoncé ne plus vouloir travailler avec les signataires, Jean-Pascal Zadi a décidé de retirer sa signature parce qu'il avait mal lu le texte, c'est lui qui le dit. Alors je pense perso qu'il a surtout bien lu les chiffres. Il faut savoir que le groupe Canal+ a financé ses films à hauteur de 80 millions d'euros ces dernières années. Ce serait dommage de se priver d'un si gros soutien, non ?
2: Non mais non seulement ça, mais je l'ai dit parce que j'ai déjà fait des humeurs sur cette affaire de pétition de signataires contre Bolloré. Non bien sûr, l'exception culturelle française pour le cinéma français est un miracle qui a été arraché de haute lutte à l'Union européenne et à la communauté internationale par le gouvernement français. Et Canal+ fait partie du socle financier qui permet au cinéma français. Il n'y a plus de cinéma italien, il n'y a plus de cinéma allemand, il n'y a plus de cinéma espagnol. Il reste un cinéma français tant bien que mal grâce à Canal+. Alors arrêtez de cracher dans la soupe, bande de crétins. Voilà, terminé.
1: LFI se sent martyrisé par la presse française à tel point que Jean-Luc Mélenchon a décidé d'organiser des conférences d'influenceurs et non plus de presse de journalistes. Et dans la même lignée, voici ce qu'a déclaré la députée Nadège Abomangoli.
4: Il a fallu que le journal Haaretz, qui est à peu près, c'est quand même fou, c'est quand même que le journal Haaretz, la presse israélienne, c'est là qu'on a la plus grande liberté de parole sur notre analyse de la politique génocidaire de Netanyahou, et c'est eux qui mènent les enquêtes. Ensuite, Libé a repris, a accroché, en fait.
2: Je ne doute pas, alors Madame Nadège Abomangoli, bon, elle peut dire ce qu'elle veut, elle a à moitié insulté le Premier ministre l'autre jour en disant qu'il était illégitime à sa place. Alors, la presse israélienne, je ne doute pas qu'il y ait des journaux que la liberté, la presse soit libre en Israël, et il y a des polémiques et des attaques très violentes contre Netanyahou. Je ne suis pas sûr qu'une France insoumise au pouvoir laisserait autant de liberté. Alors, elle en a aussi en France, de la liberté de la presse. La preuve, c'est qu'elle s'exprime comme elle veut. Et je pense que l'image que ces parlementaires-là donnent à l'Assemblée nationale se rapproche plus souvent de la haine, de l'insulte et du totalitarisme que la liberté de la presse. Donc, pas de leçon à recevoir de ces gens-là. Je suis voltairien, je donnerai ma vie pour qu'ils puissent continuer à s'exprimer, mais à un moment donné, il y a un seuil qu'il ne faut pas franchir pour franchir le seuil du ridicule. L'affaire Naël reprend, mais vient un autre membre de la famille, une situation qui n'a rien à voir avec la tragédie,
1: mais c'est cocasse quand même. Hein. Ouais. La délinquance chez les Merzouk semble être une affaire familiale, un peu comme chez les Traoré. Vous allez voir, ça vaut son pesant de pop-corn, parce que cette fois, c'est le cousin de Naël qui, je le rappelle, a été abattu par un policier en 2023 alors qu'il tentait d'échapper à un contrôle routier après avoir manqué de renverser deux personnes, le tout sans permis. Eh bien, son cousin Amine est lui aussi recherché pour avoir commis un refus d'obtempérer à bord de la voiture de la mère de Naël. Comment ne pas repenser aux mots de cette dernière, des refus d'obtempérer, qui n'en a pas fait dans sa vie, ben on comprend mieux.
2: Bon, affaire à suivre.
1: Enfin, oui, sans doute. Allez, on termine avec l'anniversaire d'une chanson, Perico, comme c'est original. En fait, j'ai trouvé un site qui vous permet de savoir quelle chanson était numéro 1 à une date que vous choisissez. Et le 26 mai 71, ne me demandez pas pourquoi j'ai choisi cette année, c'est le hasard. Eh bien, voici la chanson qui était la plus écoutée en France.
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2: On laisse venir, parce qu'un tout petit peu. Parce
1: jusqu'ici,
2: que non,
1: tout va bien.
2: Non, bien sûr.
1: Elle est restée numéro 1 pendant 4 semaines, et on l'écoute encore aujourd'hui. Maintenant, est-ce que vous voulez savoir quelle était la chanson la plus écoutée le 26 mai 2014 ?
2: J'avais 12 ans, c'est Michel Delpech.
1: Là, c'est Michel Delpech,
2: Dieu
1: bien sûr.
2: Dieu que Marianne était jolie, et puis le Loir est cher. Donc voilà, c'est toute mon enfance. Je ne sais pas dans quel état biologique vous étiez, un angstrom perdu dans l'univers.
1: Je pense que je n'étais même pas une idée, en fait.
2: Vous n'étiez même pas une idée. Mais vous en êtes devenue une, je vous assure.
1: Ah, je vous remercie. Et le 26 mai 2014, parce que c'est ça,
2: oui,
1: en fait. C'est quand même le. Enfin, vous allez voir, voilà ce qu'on écoutait.
2: Encore.
1: Voilà le numéro 1. On a Philippe Bilger en studio qui tire une tête.
2: Non mais qu'est-ce qui se passe, Julien, il y a un dérèglement de...
1: Ah bah c'est un dérèglement de génération.
2: Non, il y a un problème.
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2: C'est une chanson. J'ai cru qu'il y avait un buzz informatique et qu'il y avait un grésillement.
1: Alors c'est qui, Perico, à votre avis?
2: C'est un être humain.
1: Ah ouais, c'est Booba.
2: Qui émet des sons.
1: Booba.
2: C'est Booba.
1: Voilà. Voilà.
2: Oui, bah, les temps ont bien changé. Votre...
1: Ah, vous me disiez, vous me reprochiez de sortir que des vieux chanteurs, du Sardou à tout va, bah voilà.
2: Non, mais bon,
1: ma culture musicale s'étend jusqu'à Bouba.
2: Je suis comme mon confrère regretté, j'ai oublié son nom, Bertrand Dutertre. Benoît Dutertre. Que j'aimais, qui était un garçon délicieux qui nous a quittés. Voilà, il avait osé poser la question, est-ce que Xenakis, c'est vraiment de la musique classique? Et il s'était fait traiter presque de nazi par la presse de gauche, parce qu'il avait osé remettre en cause la musicalité des symphonies de Yannis Xenakis.
1: Ouais, les goûts et les couleurs. Voilà, et de... Allez, on passe à la suite. On va parler des relations entre la France et l'Algérie qui sont toujours pas au beau fixe. Ça semble un petit peu s'améliorer, mais pas trop. On en parlera dans un instant avec l'historien Pierre Vermeuren qui a écrit un livre sur le sujet France-Algérie de 1962 à nos jours. N'hésitez pas à nous poser vos questions en direct et à l'interpeller au 0826 300 300. À tout de suite sur Sud Radio.
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1: Alors que les relations entre la France et l'Algérie ne sont pas toujours au beau fixe, l'ambassadeur de France, Stéphane Rhomathet, a estimé hier que le dialogue était une nécessité. Après 2 années de profonde crise diplomatique, les deux pays ont dernièrement amorcé un rapprochement. Est-ce le début d'une nouvelle entente? Faut-il s'en méfier? Pour répondre à ces questions, l'historien Pierre Vermeren sera avec nous dans un petit instant. Il est l'auteur notamment de France-Algérie de 1962 à nos jours, paru aux éditions Talendier. Vaste programme, vaste sujet.
2: C'est un sujet qui déchire littéralement la société française, tant au niveau du gouvernement, de la classe politique. Voilà, on est bien persuadé qu'il faut rétablir des liens conviviaux et cordiaux avec la République algérienne populaire et démocratique. Nous avons beaucoup d'Algériens en France, français d'origine algérienne et ressortissants algériens qui habitent ici. Il s'avère que l'Algérie ne collabore pas de façon, j'allais dire, amicale et cordiale avec la République française depuis quelque temps. Il y a une tension. Voilà, le président, le chef d'État algérien, le chef d'État français ont essayé d'établir des liens. Bruno Retailleau, ministre de l'Intérieur, avait, institué des rapports plus tendus, car il exigeait au niveau des OQTF qu'il y ait application immédiate, que la loi soit respectée. Et finalement, Bruno Retailleau n'est pas resté au ministère. Laurent Nunez, son successeur, essaie au contraire, j'allais dire, d'arrondir un peu les angles.
1: Ils essaient toutes les stratégies.
2: Ils considèrent peut-être que la méthode diplomatique, qui n'a pas toujours donné ses fruits, était la bonne solution. Nous avons toujours Christophe Glaize qui est en prison. Boualem Sansal reparlait encore ce matin sur les ondes de la tragédie qu'il a vécue.
1: Ils marchent sur des œufs parce qu'ils ont peur de froisser et le régime et donc les intérêts, les accords qu'il y a entre les deux pays sur bien des sujets. Les diasporas. France.
2: L'Algérie est un régime, même malgré qu'elle s'appelle République islamique, République algérienne populaire et démocratique, je veux dire, c'est quand même une dictature, faut dire
1: ce qui est. Selon Rémi Hassen, c'est la Mecque de la liberté, alors mettez-vous d'accord.
2: Voilà, donc il faut qu'on se mette d'accord, il faut qu'on trouve des bases, mais voilà, il faut pas qu'on soit dupe, et il faut pas que l'un soit victime de l'hypocrisie de l'autre, parce que je pense qu'il y a deux formes d'hypocrisie. On attend toujours plus.
1: On a du mal à avoir Pierre Vermeren, parce qu'apparemment ça passe pas.
2: Ce sont les problèmes de la technique et du...
1: En revanche, vous qui nous écoutez et qui suivez cette galère en direct, n'hésitez pas à nous appeler si vous avez une réaction, si vous voulez réagir sur ce sujet qu'on traite souvent sur Sud Radio, parce que c'est un sujet d'actualité.
2: Voilà,
1: c'est parti.
2: Bonjour Pierre Vermeren.
3: Oui, bonjour Perico Legas.
2: Je vous en prie, merci d'être en direct avec nous sur Sud Radio pour parler des relations franco-algériennes. Vous vous êtes beaucoup prononcé sur la question. Vous parlez du principe, j'ai lu évidemment ce que vous avez, je vous suis dans vos déclarations parce que c'est un sujet qui nous interpelle et vous êtes très expert en la matière. Vous dites l'Algérie s'est servie de la France pour faire oublier la guerre civile de 1991. Dites-nous-en un peu plus sur cette vision que vous avez de la situation.
3: Oui, et je dirais qu'aujourd'hui, c'est moins la guerre civile, si vous voulez, que le Irak, c'est-à-dire ces grandes manifestations populaires et démocratiques qui ont soulevé l'Algérie en 2019 et 2020, et que le régime veut faire oublier en choisissant des boucs émissaires extérieurs pour essayer de rassembler le peuple autour de lui, alors que le régime est assez isolé. Donc la problématique, la voici. Maintenant, ça entraîne effectivement une grande perturbation de la relation franco-algérienne, une crise sans précédent, qu'on essaye de colmater aujourd'hui. On le voit à travers divers signes politiques adressés par Paris. Mais sur le fond, si vous voulez, le régime algérien a son propre calendrier, ses propres impératifs, qui ne sont pas les nôtres.
2: Qui a le plus besoin de l'autre? Est-ce que l'Algérie est plus demandeuse, j'allais dire, d'un apaisement et de rétablissement de relations cordiales avec la France? Je pense qu'elle doit avoir aussi des raisons d'espérer une amélioration des rapports. Mais la France aussi, avec le nombre de ressortissants que nous avons chez nous, nous sommes aussi tenus un petit peu à avoir des relations apaisées avec l'Algérie. Quel est celui qui a le plus d'avantage à un apaisement? Ou au contraire, quel est celui qui joue le plus sur la tension?
3: Écoutez, la France d'Emmanuel Macron a voulu à toute force se réconcilier avec l'Algérie, obtenir un traité de, peut-être pas un traité de paix, mais en tout cas un traité de réconciliation. Ça fait 10 ans que ça dure, presque, et elle n'y est pas parvenue. Pourquoi ? Parce que la partie, j'allais dire adverse, mais en tout cas l'autre partie, en termes de diplomatie, l'autre partie du dialogue, qui n'est pas l'Algérie, bien sûr, qui est le pouvoir algérien, ce qui n'est pas du tout la même chose, ne l'entend pas de cette oreille, n'a cessé d'élever la barre et a présenté des exigences qui ont fini par jeter en quelque sorte le président Macron dans les bras du Maroc. Ça, c'était il y a 2 ans. Et une fois arrivé dans cette situation, on a dit, tiens, la France provoque l'Algérie. Mais en réalité, l'Algérie estime aujourd'hui que sa priorité intérieure, c'est la société algérienne et qu'elle doit trouver des boucs émissaires, que ce soit la France, le Maroc ou d'autres. Voilà, donc la France est très demandeuse, elle a essuyé une forme d'échec, elle essaye à nouveau aujourd'hui de rattraper le temps perdu et de renouer les liens, mais tout dépend au fond des autorités algériennes. Et si les autorités algériennes jugent que cette relation n'est pas indispensable, eh bien, voilà, c'est qu'elles n'en ont pas tant besoin que ça, c'est ce que je déduis.
2: Pierre Vermeeren, qu'est-ce que l'on sait de ce que vous appelez les autorités algériennes? Quel est l'interlocuteur qui a intérêt à maintenir cette tension? Est-ce que c'est l'armée qui est au pouvoir? Est-ce que c'est le Front de Libération Nationale? Est-ce que c'est le parti politique? Qu'est-ce qu'on sait de la situation sociologique de ce pays? Est-ce qu'il y a une partie de la population, évidemment comme il n'y a pas d'expression démocratique, est-ce qu'il y a une partie de la population qui serait pour une réconciliation avec la France immédiate? Ou est-ce qu'il y a un ressentiment général qui fait qu'avec tout ce qu'on a entendu, le président de la République française qui va parler de génocide et des crimes contre l'humanité, est-ce que les ponts sont définitivement rompus ou est-ce qu'il y a encore des liens que l'on peut sauver entre la France et l'Algérie?
3: Non, la question n'est vraiment pas de la population, si vous voulez. La population, dans un régime autoritaire, elle n'a pas voix au chapitre. Hein. D'ailleurs, il n'y a pratiquement pas de sondage, il n'y a pas d'études d'opinion, il n'y a pas de courant d'expression, de partis politiques, d'intellectuels qui peuvent s'exprimer librement. La presse et les médias sont sous contrôle. C'est pour ça qu'il faut avoir ça en tête. On croit que l'Algérie, c'est une autre France, mais c'est tout à fait différent. Et aujourd'hui, il y a un système politique puissant, qui a pour visage le président Tebboune, hein, c'est l'interlocuteur principal de la France, et une poignée de ministres autour de lui. Mais en réalité, ce que les Algériens appellent le système, c'est-à-dire ce système de pouvoir à la fois militaire, policier, politique et autoritaire, il s'incarne d'abord par l'État à la tête de l'armée, hein, c'est l'état-major, et c'est un certain nombre de personnes qui comptent dans le milieu des affaires, dans le milieu politique, dans le milieu religieux. Quelques dizaines ou quelques centaines de personnes. On ne connaît qu'un visage principalement, mais voilà, il y a un groupe dirigeant, un petit groupe dirigeant très puissant qui choisit la voie politique et la voie d'expression diplomatique de l'Algérie. Et c'est ce groupe-là qui dirige, ce n'est pas un autre.
2: Le président Tebboune est une marionnette ou il est quand même le leader de ce système-là? Ou il est
3: ni l'un ni l'autre. Il a été choisi par l'état-major. Il a été élu dans des conditions assez opaques et il est aujourd'hui le visage, le représentant. Il ne faut pas ni le mépriser, ni penser que c'est pas un dictateur. Hein. C'est encore une fois, c'est un système collectif de pouvoir qui dirige l'Algérie. C'est pas un individu. Donc il est une voix évidemment qui compte puisque c'est lui que l'on voit et qui s'exprime. Mais pour autant, c'est loin d'être. C'est pas un roi, si vous voulez, comme vous avez en Arabie Saoudite ou dans le Golfe.
2: Bien sûr,
3: c'est l'expression d'un autre pouvoir qu'on ne voit pas.
2: Pierre Vermeeren, en un mot commençant, est-ce que Paris a peur d'Alger, d'une certaine façon?
3: Certainement.
2: C'est de plus en plus clair.
3: Alors, Paris, je ne sais pas, mais en tout cas, le pouvoir macronien et une partie des élites françaises, c'est certain. Il y a d'abord eu la phase de la repentance, hein, comme vous le disiez tout à l'heure, qui a commencé dès la première campagne électorale d'Emmanuel Macron à Alger, avec les crimes contre l'humanité. Et puis, depuis, on a un gouvernement qui essaye absolument et par tous les moyens de se faire bien voir, mais il a fallu vraiment qu'Emmanuel Macron soit poussé à bout par la fin de non-recevoir algérienne pour, finalement, il y a 2 ans, à l'été 2024, pour se tourner vers le Maroc. Les conséquences ont été encore pires. Et depuis, il y a une tentative de rapprochement, mais c'est Alger qui dicte la conduite, si vous voulez. Alger, manifestement, n'a pas peur de Paris, en tout cas.
2: Pierre Vermeeren, les Algériens veulent quoi? Quelle concession? Quelle décision? Quelle renonciation? Ils veulent quoi?
3: Je crois qu'ils ne demandent rien à la France, si ce n'est de les laisser tranquillement s'occuper de la communauté algérienne ou franco-algérienne qui vit en France, et ils ont beaucoup d'intérêt en France, évidemment. Ils voudraient maintenir en l'état les accords de 68, qui sont des accords migratoires très très largement favorables à l'Algérie. En fait, ils voudraient un statu quo qui sert finalement leurs intérêts, Et donc, quand ils entendent qu'il y a des menaces dans ce domaine-là, ils font évidemment les gros yeux. Quand le président Macron, il y a 3 ans, a essayé de diminuer par 2 le nombre de visas pour que l'Algérie reprenne les OQTF, ça n'a pas duré longtemps parce que ils ont manifesté leur colère et la France a reculé. Mais au fond, le statu quo, je pense, c'est la meilleure solution pour eux, c'est-à-dire qu'ils maintiennent la France dans un halo où leurs intérêts sont préservés et où la France, finalement, ne sait pas très bien sur quel pied danser.
2: Bien sûr. Pierre Vermeren, je voudrais vous poser une question un peu plus épineuse. Est-ce que nous n'avons pas, nous, une approche de la situation en Algérie qui est, j'allais dire, confisquée? J'ai tout à fait du respect pour Stora, mais par le système Stora. Est-ce que j'ai l'impression que c'est le commentateur officiel, il a le monopole de l'analyse de ce qui se passe en Algérie, et Benjamin Stora est celui qui dit le bien et le mal, la vérité ancienne et nouvelle. Alors je ne mets pas en doute ses compétences et son talent, mais est-ce qu'on n'aimerait pas un peu plus de diversité dans l'approche de ce qu'est la réalité algérienne? Il y a eu des crimes du FLN, les harkis, le MNA qui a été massacré, l'éradication à l'intérieur du FLN, l'évacuation de Ben Bella, le meurtre des fondateurs. Voilà, est-ce qu'on pourra dire un jour la vérité sur ce qu'est l'Algérie en bien et en mal?
3: Je crois que la vérité, on peut déjà la dire, si vous voulez. Je pense que c'est pour ça aussi que vous me faites parler, peut-être,
2: oui, à supposer oui, absolument.
3: Une petite parcelle de vérité. Non, je ne dirai rien sur mes collègues, mais simplement, c'est vrai que la diversité est souvent la source de solutions. Et l'Algérie, ce dont elle souffre aujourd'hui, effectivement, c'est l'absence totale de pluralisme. Donc le pluralisme, on a la chance immense en France de pouvoir le vivre, de pouvoir l'expérimenter. Et je crois que c'est aux journalistes que vous êtes de donner la parole à plusieurs personnes, même s'il ne faut pas se voiler la face. Le régime algérien fait très peur en France. Vous avez très très peu de franco-algériens qui osent s'exprimer parce que les rétorsions et les menaces du régime, même si on ne les voit pas et si elles sont souterraines, elles s'expriment par de nombreux canaux. Et ça, c'est quelque chose évidemment avec quoi il faut faire. Quand on est français, on peut quand même dire des choses, bien heureusement.
2: Eh bien, cher Pierre Vermeren, ici c'est la radio du Parlons Vrai, vous êtes toujours le bienvenu pour parler de l'Algérie. Nous sommes toujours très attentifs à vos avis et à vos recommandations. Merci d'avoir été en direct sur Sud Radio et je vous dis à très bientôt. Vous restez avec nous, je vais recevoir une personnalité à la fois juridique, politique et médiatique, un observateur de notre société, de notre époque très intéressant. Il n'a pas sa langue dans sa poche. Évidemment qu'il est souvent sur Sud Radio, je vous avais compris, c'est Philippe Bilger. On l'a connu un temps sur CNews et Philippe Bilger vient nous parler d'un récent ouvrage qui vient de publier leur décro, mais je voudrais avec lui, on va pas se limiter à cette petite polémique microcosmique, lui-même en convient, même s'il fallait le signaler, je voudrais faire un tour d'horizon avec lui sur la situation dans laquelle nous sommes aujourd'hui dans les rapports politiques entre les médias, l'argent, le journalisme, voilà, et j'aimerais son avis et la justice, puisqu'il a été magistrat. Vous restez avec nous, vous nous appelez au 0826 300 300. Aude attend votre appel, elle transmettra votre appel. Si vous avez envie d'interférer dans l'échange que je vais avoir avec Philippe Bilger, vous n'hésitez pas, soit que vous voulez faire une plaidoirie, soit que vous pouvez requérir contre lui, il sera là et c'est un homme qui tient le parquet solidement. Il aura les réponses adéquates et la ferveur que l'on sait pour dire ce qu'il pense avec les convictions qu'il honore. A tout de suite sur Sud Radio avec Philippe Bilger au 0826 300 300.
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1: Vous êtes bien sur Sud Radio en ce mardi 26 mai 2027, il est 13h05. Et nous allons discuter, je reçois pendant une heure Philippe Bilger, que vous connaissez bien puisque vous l'écoutez très souvent sur Sud Radio dans l'émission de Cécile de Ménibus, Les Vraies Voix, car Philippe Bilger est une vraie voix, on l'entend depuis longtemps. Vous êtes déjà venu ici dans la France sous ses états, mon cher Philippe, pour nous parler de magistrature. Aujourd'hui, si vous voulez faire un point sur la magistrature, le pouvoir politique. Aujourd'hui, je voudrais qu'on parle au travers de l'ouvrage, le petit coup de gueule, le pamphlet que vous avez publié, L'heure des crocs, puisque vous avez été écarté, évincé de l'heure des pros sur CNews. Vous avez donc lancé ce petit coup de gueule. Bon, on n'est pas là pour régler les comptes, on est bien d'accord. Vous savez vous-même que ce qu'il en est. Pour autant, ce qui vous est arrivé signale une réalité dans les médias français de la mainmise, pour de bonnes et de mauvaises raisons, du grand capital. C'est tellement cher que ça ne peut appartenir qu'à des gens qui ont beaucoup d'argent. Il y a des fois où ça peut bien se passer, puis finalement ça se passe jamais vraiment très bien. À un moment donné, le capitaliste, l'actionnaire majoritaire, intervient dans le contenu, la ligne éditoriale et les propos d'un média. Ça vous semble normal en société libérale, il est le patron, il fait ce qu'il veut, ou c'est plus problématique que ça.
2: Le paradoxe, mon cher Péricot, c'est que j'avais et j'ai encore une grande estime pour Vincent Bolloré, mais je considère que la manière dont j'ai été exclu est assez scandaleuse, puisque d'abord, personne n'a eu le courage, pas plus Serge Nedjar que Pascal Praud, de me notifier officiellement les motifs de mon exclusion. Et puis il me semblait que, puisque Serge Nedjar lui-même avait évoqué CNews comme une chaîne d'opinion avec un S, que mon Dieu, je représentais le moins mal possible le S d'opinion. Et pourtant, ça n'était pas assez, puisque je n'étais sans doute pas assez inconditionnel à l'égard de Nicolas Sarkozy et à l'égard peut-être des problèmes terribles palestiniens et israéliens. Avec d'autres propos que j'ai pu tenir, dont tous ne sont pas d'une infinie élégance, mais qui ne me semblent pas devoir justifier une exclusion.
1: Alors, le rapport entre la puissance financière et les médias peut se traduire par différentes manifestations. Soit on contrarie les intérêts matériels de l'actionnaire principal par des prises de position. Ça peut être, par exemple, si on n'aime pas l'armement d'assaut et qu'on critique d'assaut en tant que marchand d'armes, on peut avoir des problèmes avec le Figaro. Vincent Bolloré, bon, bah lui, c'est plutôt des transports, mais on sait que c'est un homme qui a des convictions précises. Lagardère avait ses propres convictions également. Et puis, dans d'autres médias, il y a toujours un patron qui est Marianne Sekretinsky, et si on n'est pas dans la ligne, on peut aussi se faire écarter. Vous trouvez normal en démocratie la logique, c'est que dans le libéralisme, le propriétaire est le propriétaire, il a droit de vie et de mort sur le contenu de son entreprise. Est-ce qu'un média est une entreprise comme les autres qui doit obéir au pied et à l'œil, aux instructions et aux sensibilités de son propriétaire?
2: Le paradoxe, Péricot, c'est que en réalité, j'étais accordé à quasiment 90% de la pensée conservatrice de CNews. Je pense que ce qui m'a été reproché derrière les apparences, c'est le fait que très modestement, j'ai révélé le hiatus qui existait entre une pratique interne inquisitoriale et les leçons qu'on donnait à l'extérieur. Ce hiatus et ce gouffre entre une pratique que j'ose qualifier d'inquisitoriale à l'intérieur et les leçons un peu arrogantes que le groupe Bolloré donnait vers l'extérieur, oui, peut-être a été une des causes de l'aigreur qu'on a manifestée à mon encontre. autres et qui s'est traduite par mon exclusion.
1: Ce qui signifie que le capitaliste préfère le buzz, le petit scandale qu'il va y avoir, le malaise médiatique, parce que chez lui, il estime qu'il n'a pas à subir la moindre contrariété, la moindre contradiction. C'est donner de soi une image très, très intolérante.
2: Oui,
1: c'est le fait du prince, en plus.
2: Absolument, et surtout, c'est montrer qu'en réalité, la liberté d'expression qu'on vende tant, on la souhaite réduite au sein de son univers, et je dirais même que parfois, on ne la souhaite pas du tout, parce qu'il faut être clair, peut-être ai-je été naïf, mais en définitive, de la même manière que je ne supportais pas à une certaine époque la pensée unique de gauche et encore plus d'extrême gauche, ça n'était pas pour tolérer une pensée unique de droite, hein, franchement, ou d'extrême droite,
1: bien sûr,
2: ou de droite radicale, avec l'éloge systématique faite de certaines personnalités. Et bon, il est clair que je continuais, quand j'étais, quand je travaillais pour le groupe Bolloré, à estimer que de l'autre côté de ce média, il y avait des personnalités tout à fait passionnantes qui avaient beau être dénigrées, je continuais à les apprécier.
1: Bon, Philippe Bilger, on ne va pas consacrer la totalité de l'émission à cette polémique sur votre départ de CNews. Je sais qu'Elisabeth Lévy, elle aussi, vous a rejoint dans cette honorable...
2: Alors, Elisabeth, je sais qu'elle a été extrêmement courageuse sur un plateau. Depuis, elle n'a fait aucun commentaire. Et donc, je ne sais pas quel est son futur. Je dirais à CNews ou ailleurs.
1: Voilà, enfin, il semble
2: qu'elle aussi... En tout cas, très remarquable par son courage intellectuel.
1: Voilà, et d'autres qui ont osé faire de la dissonance sur les antennes du groupe Bolloré, je pense à Sonia Mabrouk, là aussi. Donc
2: ah
1: le
2: oui.
1: coup prétend, il y a un côté Versailles quand même, hein. Vous avez déplu à Sa Majesté, vous êtes en disgrâce, ça n'est pas dit.
2: Ça ressemble un peu à une police médiatique.
1: Une police médiatique, alors que ces groupes-là dénoncent la police médiatique qui pourrait être ailleurs, notamment dans le service public. Tout ça dit quoi, Philippe Bilger, des rapports entre le capitalisme et les médias? Aujourd'hui, pour avoir un média, il faut avoir de l'argent, ça c'est indéniable, ça coûte cher, pour pouvoir l'entretenir, pour pouvoir le financer. Ça veut dire qu'il faut s'y faire.
2: Ça montre surtout que, comment dirais-je, un délitement de ce que j'appellerais le dialogue médiatique et démocratique. Je veux dire, c'était le plus souvent sur cette chaîne, c'était moins le fond qui méritait que la manière dont tout cela était transmis. Je veux dire, on est entré, je le dirais presque, dans une telle fracture entre des antagonismes à la fois de gauche ou de droite qu'en réalité, tout dialogue paraît impossible. Parce qu'en plus, et vous-même, Perico, vous savez à quel point il est capital de savoir s'exprimer avec courtoisie, parce que tout simplement, les gens ne savent plus exprimer leur désaccord d'une manière civilisée.
1: C'est évident.
2: Et donc, n'ont plus du tout le goût d'écouter l'autre. Je crois que c'est peut-être ça, profondément, la plaie centrale.
1: Nous parlons d'autant plus de sérénité, cher Philippe Bilger, sur Sud Radio, que nous sommes dans une radio, et lorsque j'y suis arrivé, et c'est pour ça que j'ai suivi que c'est une radio libre, sur le fond et sur la forme.
2: Absolument.
1: Voilà, elle appartient bien entendu au groupe Fiducial Média, donc il y a un capitaliste qui est détenteur, une liberté d'antenne totale, sous la direction de Patrick Roger qui est là, qui a fixé des codes, qui a fixé des cadres. Nous avons une déontologie, nous avons des règles, il n'y a pas de diffamation, on s'en tient à ce que la loi dit, mais nous recevons tout le monde, nous parlons avec tout le monde, et nous avons des contradicteurs qui viennent s'exprimer sur nos ondes, et nous avons à l'intérieur de cette radio des gens qui, quelquefois, on peut avoir des avis divergents, il y a même eu quelquefois des confrontations à l'antenne, et vous n'êtes pas le dernier. Chez Cécile, de temps en temps, il y a des prises de bec formidables qui font l'âme et l'esprit de cette radio. Pour l'instant, on n'imagine pas un seul instant avoir une consigne qui arrive du sommet de la maison pour dire un tel vient, un tel revient, ne repart pas. C'est incroyable. Et c'est vrai autour de médias. Vous considérez à ce niveau-là que c'est un petit peu de démocratie qui est abîmée quand on en arrive
2: ah,
1: là?
2: Ah oui, c'est clair. Je veux dire, je ne parviendrai jamais à prendre mon contradicteur pour un adversaire ou encore davantage comme un ennemi. Je veux dire, la capacité d'exprimer son intelligence dans les débats, elle est indissociable de la faculté d'écouter et de respecter. Alors, à partir du moment où, vous l'avez très bien dit, Sud Radio, le slogan c'est parlons vrai, mais vous pointez ce qui permet.
1: Mais on l'applique en plus.
2: Ce qui permet cette présomption de vérité, c'est la certitude que nous avons en tout cas un parler libre. Sans ce parler libre, on ne peut même pas espérer avoir un parler vrai.
1: Alors tous les journalistes de tous les médias revendiquent toujours la liberté. Ouais. Voilà, je ne vais pas citer des titres ou ouais. Libre, je suis libre. Voilà, nous constatons et nos auditeurs le savent.
2: Mais on le
1: fait. Sur cette antenne, on dit des choses qu'on dit peut-être pas ailleurs, et qu'on entend des opinions et des sensibilités qu'on n'entend pas souvent sur d'autres médias, parce que nous acceptons tout le monde. Vous restez avec nous, vous nous appelez au 0826 300 300. Vous avez compris que je reçois Philippe Bilger, avec on est déjà dans une discussion à bâton rompu, mais aussi à fleur et moucheté, parce qu'on parle de sujets qui nous touchent, alors là, personnellement, sur les médias, sur l'argent, sur la justice, voilà. Tout à l'heure, on va parler, Philippe Bilger, des rapports, l'indépendance de la justice, l'indépendance des médias. On a dit qu'il y a une petite faiblesse démocratique. Je voudrais qu'on fasse un petit point sur ce qu'est devenue la République française à ce niveau-là. Okay. Vous nous appelez au 0826 300 300. Aude attend vos appels et Philippe Bilger vous répondra avec la franchise qu'on lui connaît. Il ne mâchera pas ses mots, je compte sur lui. À tout de suite sur Sud Radio.
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0: discute du rapport entre les médias, l'argent, la politique. Philippe Bilger nous parlait à l'instant de son départ, son éviction, son élimination de CNews avec, il a du coup écrit L'heure des crocs aux éditions de l'Archipel, un ouvrage. C'est un pamphlet très intéressant parce que c'est un zoom sur la situation d'aujourd'hui. Il décrypte évidemment les raisons de votre mécontentement légitime, mais en même temps ça nous raconte effectivement quels peuvent être les rapports entre un actionnaire et puis des médias, la compromission, les silences, les résignations, les résiliences, les démissions,
1: les lâchetés,
0: les silences. Bon, rien de nouveau sous le soleil, non. La République française a toujours vécu dans ce système-là. Philippe Bilger, je voudrais qu'on approfondisse un petit peu le propos sur la situation de ce qui est devenu, vous êtes un observateur patenté, émérite et expérimenté. Comment vous voyez cet équilibre dans cette République à laquelle nous sommes très attachés, cette démocratie? La presse reste le quatrième ou troisième pouvoir, enfin on le place comme on veut. Il y a les puissances de l'argent, il y a un peuple qui est censé être souverain, et une autorité judiciaire dont vous avez fait partie longtemps, donc on a ces quatre pôles, hein, ces quatre pouvoirs. Les cartes se sont réparties différemment, c'est toujours aussi équilibré que ça l'a été, ou là vous trouvez qu'il y a un vrai déséquilibre entre souveraineté, suffrage universel, puissance, argent, politique, justice?
1: En réalité, Péricot, vous avez une qualité d'interrogation théorique qui, dans la liberté que j'ai cherché à sauver en permanence, aussi bien sur Sud Radio, là je n'avais aucune difficulté, mais ailleurs, fait que je ne percevais pas dans leur littéralité les problèmes que vous évoquez. Je me contentais de manière très autarcique de chercher à sauver autant que possible ma liberté d'expression dans un système dont je sentais qu'il pouvait être étouffant, qu'il était monocolore, qu'il était monolithique, et déjà j'avais beaucoup à faire avec la sauvegarde de cette liberté. Et donc, je n'ai jamais ressenti sur CNews, puisque je mets évidemment à part Sud Radio, je n'ai jamais ressenti directement la chape de plomb jusqu'à un certain moment où évidemment CNews s'est durci, s'est renforcé, et où des gens qui étaient de sensibilité progressiste, voire de gauche, ont décidé de partir ou ont été projetés doucement à l'extérieur.
0: Philippe Bilger, vous avez existé médiatiquement avant que le groupe Bolloré ne constitue cet empire. On vous a vu sur C'est à vous très souvent. Voilà. Moi je vous connais depuis ma tendre enfance, en tout cas depuis mon adolescence.
1: J'allais beaucoup.
0: Voilà, vous étiez évidemment la nouveauté, c'était qu'un magistrat du parquet venait s'exprimer sur les ondes et sur les médias, et vous avez en fait des éditos écrits également. Vous avez été accusateur public, hein, c'est le terme du tribunal révolutionnaire. Alors je ne dis pas que vous êtes Fouquier Tinville, vous avez été un accusateur public, c'est-à-dire que vous avez dénoncé au nom du peuple français, dans un système judiciaire où il y a le siège qui tranche, la défense, et vous étiez l'accusateur public, vous avez continué à rester un accusateur public, vous avez dénoncé, je ne dis pas qu'il n'y a pas des coups de cœur que vous exprimez quelquefois, mais vous êtes de ces personnalités médiatiques qui mettaient le doigt, qui avaient dénoncé, qui avaient montré, comme vous l'avez été en tant que procureur, ce qui ne va pas, ce qui est injuste, ce qu'il faut dénoncer, ce qu'il faut critiquer. C'est une constante que vous avez gardée. C'est plus difficile aujourd'hui de le faire que lorsque vous avez commencé à parler sur les médias, où vous considérez aujourd'hui que malgré tout, malgré le contretemps que vous avez eu, on a une plus forte liberté de parole aujourd'hui quand on est un ancien magistrat pour dénoncer ce qui marche pas dans cette société.
1: Alors, je vais me jeter une fleur, mon cher Péricot, par rapport à tant de dysfonctionnements et de vices que j'ai. C'est le fait que je n'ai jamais transigé avec la liberté d'expression dont j'étais un défenseur absolu. Pour le reste, évidemment, je considère qu'aujourd'hui, il est de plus en plus difficile de cultiver une liberté d'expression du type de celle que j'ai cherché à appréhender. Évidemment, vous l'avez dit tout à l'heure, je n'ai jamais eu, dans le respect de la loi, le moindre problème sur Sud Radio. En revanche, ailleurs, je suis frappé de voir que il y a deux camps qui se rigidifient dans l'expression de leurs pensées.
0: Lesquelles ? Ça m'intéresse.
1: Eh bien, je dirais
0: petit
1: que...
0: À petit, je vous

0: Je vous invite à... voilà.
1: Vous voyez, je pourrais dire largement avec CNews, le JDD et quelques JD News et autres, le camp conservateur. Le camp... Et je n'y
0: mets... Mais il était nécessaire que ce camp, à un moment donné, il n'avait pas la parole.
1: Oui, absolument.
0: Les médias conservateurs, ils étaient très timides. Voilà. C'était le Figaro qui osait, mais sinon la pensée, le débat, le dialogue était à gauche, l'évolution intellectuelle était à gauche. On a une entité qui est le groupe Bolloré. Alors effectivement, tout d'un coup, on a l'impression que ça bascule dans l'idéologie et non plus dans le dialogue et le débat démocratique.
1: Absolument. Moi, j'ai toujours considéré que Vincent Bolloré, devant les procès qui lui étaient faits, avait évidemment tout à fait le droit de diffuser un message conservateur et de se servir des médias qui étaient à sa disposition.
0: Ça, c'est un fait.
1: C'est tout à fait. De la même manière que la polémique absurde faite en permanence sur le milliardaire Sterrin est grotesque. On ne fait pas le même procès à Pigaf. Et pourquoi ? Parce que la gauche serait frappée comme par magie d'une immunité.
0: Qu'il ne supprime pas, lui, de dire qu'il est un militant d'une certaine idée et qu'il utilisera ses médias pour faire passer ses idées.
1: Alors, Péricot, si vous me le permettez, donc ça n'est pas cette cause conservatrice qui est défendue et de l'autre côté, une cause, je dirais, largement progressiste. Ce qui me gêne, c'est la manière dont ces camps parfois échangent ou n'échangent plus, comme si en réalité chacun croyait détenir la vérité tout entière.
0: Donc,
1: alors qu'au fond, ce qu'il y a de passionnant, et c'est ce que vous faites très bien ici, c'est que j'ai le droit d'exprimer mes doutes, mes incertitudes, mes interrogations, et qu'au fond, je ne suis pas obligé, ce que j'ai trop longtemps constaté à la télévision, d'exprimer, d'asséner des convictions comme autant de décrets d'autorité et d'être obligé de mépriser, par exemple, des gens de l'autre côté que j'estime profondément.
0: Pour autant, et je me réfère à mon maître, Jean-François Kahn, qui me manque terriblement, à qui je dois tant, il parlait de guerre civile larvée en permanence, phénomène typiquement français. Alors, si l'actualité est apaisée, c'est moins tendu, mais s'il y a des grands enjeux de société, de politique internationale, de clivage idéologique ou confessionnel, on n'est plus dans le débat comme il peut y avoir dans les sociétés anglo-saxonnes où on s'invective aussi, c'est pas ce que je veux dire. Mais on est dans le dénigrement, la disqualification de l'autre, et on est au point que tel média est un salaud, celui-là c'est un type qui est gentil, ça c'est une horreur, celui-là est vendu, celui-là est pourri, on est dans l'insulte. Et ce débat c'est déplacé à l'Assemblée nationale.
1: Mais
0: au sein de l'Assemblée nationale, est-ce que vous considérez que cette fatalité peut un jour être inversée?
1: Mais il faut bien voir, Péricot, que ce qu'il y a de scandaleux sur ces plateaux ou ailleurs, à gauche comme à droite, c'est le fait que on se retrouve dans une espèce d'univers effroyablement homogène sur le plan intellectuel et politique.
0: Vous parlez de la composition des plateaux.
1: Par exemple, absolument, et que ce qu'il y a de dramatique, c'est que en réalité, quand j'étais là-bas, j'aspirais à avoir des sensibilités différentes. Rien n'est plus ennuyeux qu'une pensée unique. François Bayrou, sur ce plan-là, avait totalement raison. Quand tout le monde pense la même chose, avec le seul degré qui dépend du talent plus ou moins grand, c'est mortellement ennuyeux.
0: Alors,
1: je suis frappé de voir,
0: non, c'est un
1: sujet tellement passionnant, mais en réalité, lorsque CNews avait cette propension à la pensée unique, il faut bien voir qu'il satisfaisait la multitude des téléspectateurs qui venaient sur cette chaîne. C'est rassurant, le simplisme.
0: On va dire que c'est peut-être plus probant ou prégnant actuellement sur CNews, mais vous et moi avons pratiqué, moi j'ai pratiqué toutes les chaînes et radios de France avec des talk shows et des plateaux, surtout dans les chaînes info. Il y a toujours, à un moment donné, on n'a pas l'oreillette, mais on sait bien qu'il y a toujours au sommet de la hiérarchie du média en question quelqu'un qui donne le là, attention, coupez, ne va pas là-dessus. Et on nous dit ensuite, non, on n'est pas là pour s'engueuler, on est là pour échanger, j'adore ça, on est là pour échanger, on n'est pas là pour la confrontation. Ce que les Français veulent savoir, et les Françaises, c'est quelle est aujourd'hui l'ampleur du débat d'idées, et est-ce qu'on peut dire ce qui se passe dans ce pays avec les mots réels, du réel, sans se faire taxer de clivant, de provocateur, de... voilà.
1: Mais surtout, Péricon, on ne peut pas parler de vie médiatique et de liberté d'expression quand... sur les plateaux, qu'ils soient de gauche ou de droite, on n'a pas une contradiction. Je veux dire, combien de fois j'ai regretté sur CNews de n'avoir pas un quelques personnalités de gauche qui auraient apporté quelque chose de central. Mais il faut bien voir que de l'autre côté, on n'a pas envie d'être contesté. Il faut du courage pour cela. Et c'est la merveille de Sud Radio qui permet de dire ce qu'on pense et de le faire dans la courtoisie.
0: Et c'est pour ça que l'on tombe dans ce cliché qui relève d'une marque de disque que les plus anciens ont connu, ce qui s'appelle La Voix de son maître.
1: Voilà.
0: On avait un chien devant un espèce de mégaphone et on
1: malheureusement,
0: était là.
1: C'est ça.
0: Et donc La Voix de son maître existe toujours.
1: Voilà.
0: Et les journalistes ont une propension à s'y adapter quelquefois. Il y a ceux qui résistent, il y a ceux qui se soumettent.
1: Et puis La Voix de son maître, entendons-nous bien, je ne la récuse pas globalement.
0: Bien sûr.
1: Lorsqu'on pense ce qu'on dit, c'est très bien. Mais quand on ne le pense pas, c'est très grave.
0: Si on peut la contredire, ce n'est plus La Voix de son maître, c'est le dialogue républicain. Vous êtes sur Sud Radio, je reçois Philippe Bilger, nous discutons activement et avec beaucoup de ferveur de ces enjeux entre relations médias, finances, politiques et justice un petit peu. Vous restez avec nous, vous nous appelez au 0826 300 300. Il est 13h30, c'est vous qui prenez possession de l'émission à partir de maintenant. Nous sommes à votre disposition, on continue à débattre avec vous et vous pouvez nous appeler pour vous donner votre opinion, interroger, on peut faire une interview de Philippe Bilger avec un auditeur de Sud Radio ou l'interpeller tout simplement sur les sujets qu'on vient d'évoquer. Vous nous appelez au 0826 300 300. À tout de suite sur Sud Radio.
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1: Mais qu'est-ce qu'on est bien sur Sud Radio quand Philippe Bilger rencontre Sud Radio, j'allais pas nommer mon nom, moi je ne suis qu'un modeste transmetteur.
2: Oui, mais c'est un bonheur de dialoguer.
1: C'est un bonheur de vous avoir aussi, parce que je sais que ce qui sort de votre cœur et ce qui sort de votre cerveau, voilà, c'est ce que vous ressentez, c'est ce que vous croyez.
2: On ne se ment pas.
1: Et c'est ce que vous avez vécu, et vous avez vécu suffisamment de choses, cher Philippe Bilger, pour avoir un récit fourni, divers et varié, j'allais dire doté de courage, qui n'est pas faible en courage. Philippe Bilger, on va rester dans l'univers média, argent, pouvoir politique, relations. Mauvais procès à Vincent Bolloré sur l'affaire du cinéma, cette pétition de 600 signataires dans Libération pour dire que c'était un média crypto-fasciste. Donc, et réaction ensuite de Maxime Saada en disant, si vous n'êtes pas content, vous partez, on va vous faire partir.
2: Oui, j'ai encore lu récemment une phrase qui a été rapportée par une nommée Labette qui parlait qu'on était au bord d'un régime fasciste. Ouais. Mais non,
1: tout ça,
2: à Cannes, que c'est le j'ai plus la phrase exacte en tête,
1: oui.
2: Que c'est le dernier festival où on n'est pas confronté à du fascisme.
1: Des illustres inconnus en plus, à part deux ou trois vedettes
2: absolument.
1: Qui sont en début de pétition, tous les autres, il n'y a que leur grand-mère.
2: Mediapart lui donne une petite illustration,
1: oui.
2: Mais c'est drôle comme l'ineptie au prétexte qu'elle est politique, acquiert une sorte de légitimité, alors que c'est une absurdité totale.
1: Il y a déjà des repentis d'ailleurs, qui voyant que le robinet, la pompe à fric va être coupée, dit « Ah mais non, j'avais pas bien lu la pétition ». C'est un symptôme quand même aujourd'hui qui vient toujours de la gauche, cette dénonciation, cette facilité à jeter l'anathème, l'opprobre du
2: fascisme. C'est une maladie, la pétitionnite. Déjà, je pense que compulsive, c'est une maladie, quoi. Ça permet à certains de se faire connaître. Et à d'autres peut-être n'avoir même pas lu la pétition, mais de la signer. Je veux dire, c'est devenu
1: le plus
2: confortable, voilà. Pour participer au débat civique.
1: Et évidemment, ça tronque totalement la donne à réalité, car comme je disais tout à l'heure, Canal Plus a participé à la gloire du cinéma français, et on se félicite d'avoir des capitalistes, des grandes fortunes, qui maintiennent un petit peu ce patrimoine en l'état, puisque l'exception culturelle française est une victoire spécificité française.
2: Quand vous avez un Mathieu Kassovitz, dont on ne peut pas dire qu'il est conservateur,
1: non.
2: Qui soutient Canal Plus légitimement, c'est que de l'autre côté, il y a un problème, hein.
1: Philippe Bilger, on a vu aujourd'hui qu'il y a dans le débat politique français une crispation violente, avec utilisation de termes maximalistes, référence à la Deuxième Guerre mondiale en permanence, on tombe dans le point Godwin en permanence. Il y a moyen d'arrêter ça. Est-ce que vous pensez que sur le plan judiciaire, on pourrait considérer la loi Guesso, c'était interdiction de remettre en cause les crimes contre l'humanité. Est-ce qu'on pourrait envisager, ce que je vous dis là est totalement, j'allais dire, impensable, pourtant. Est-ce qu'on pourrait dire, il y a des allusions, le mot fasciste est quelque chose de grave, on ne peut pas, et nazi a plus forte raison, on ne peut pas janter à tout bout de champ dans le débat public, vous êtes un fasciste, vous êtes un nazi.
2: Vous avez totalement raison, Perico, mais je crains que ce soit une tâche désespérée. D'abord, l'histoire est devenue un territoire inconnu, le courage a totalement disparu, la justice elle-même ne se saisit pas comme elle le devrait de dérivation et de dénaturation de ces termes historiques, et je crains qu'en réalité tout cela s'amplifie à proportion de l'inculture de notre époque.
1: Aujourd'hui, tel que vous voyez vous la magistrature, on en avait parlé déjà ensemble, il y a de l'intromission politique aujourd'hui dans la magistrature. Puis il y en a toujours eu un petit peu, forcément, les juges sont des...
2: Je ne crois pas, et là, merci mon cher Perico de m'introduire dans un débat où depuis des semaines, voire des années, je défends la magistrature dans ce qu'elle peut avoir de remarquable. Alors, évidemment, on ne me croit pas lorsque je dis que moi-même, je n'ai jamais subi d'intervention politique, et qu'il y en a beaucoup moins qu'on le dit, et notamment avec le remarquable garde des Sceaux qu'on a aujourd'hui. aujourd'hui. Gérald Darmanin, qui malheureusement a dû réduire ses prétentions pour le plaider coupable,
1: oui.
2: Mais on n'est pas cru lorsqu'on dit qu'il n'y a pas d'intervention politique. Ça veut dire que le poison de la dépendance est à tel point inscrit dans les têtes qu'en réalité, on a du mal à le contredire.
1: Nous avons Michel qui nous appelle de Saint-Jean-Pied-de-Port. Bonjour Michel.
3: Bonjour Perico. Bonjour Philippe Bilger.
2: Bonjour.
1: Est-ce qu'il fait chaud à Garassi aujourd'hui?
3: Il fait chaud.
1: Bon, Michel, vous trouvez le sujet intéressant, bien sûr.
3: Oui,
1: voudriez savoir si on pourrait trouver un point d'équilibre entre progressisme et conservateur dans quoi? Dans les débats médiatiques?
3: C'est-à-dire que le problème, il faut être réaliste, c'est-à-dire que dans les débats médiatiques, les sujets en fait sont polarisés en fonction des opinions politiques. Comme vous disiez si bien, si on est conservateur, on se fait traiter de fasciste.
1: Oui.
3: Donc pour moi, un être humain équilibré dans sa pensée devrait avoir un équilibre entre le progressisme et le conservatisme, parce que admettons par exemple un sujet très très à la mode en ce moment, le changement de genre. Est-ce qu'on s'est interrogé sur les conséquences dans 10 ans, dans 20 ans d'une opération chez un gamin ou chez un ado quand il va se retrouver à 30 ou 40 ans et peut-être qu'il va regretter d'avoir fait cette opération, quoi, comme ça se passe souvent, quoi. Donc voilà, c'est ce que je veux dire par l'équilibre entre le progressisme et le conservatisme. Pour moi, ça n'a pas à s'opposer. Il faudrait vraiment qu'on trouve un équilibre. Mais le problème, c'est que les médias et les partis politiques tirent comme fond de commerce, en fait.
1: Ce clivage-là.
3: Ce clivage-là, cette polarisation qui fait que on a l'air d'être des gens courageux qui sont antifascistes ou qui sont anti-wokisme, etc. De l'autre côté, quoi. Et c'est ça qui est dommage.
1: On a compris, voilà. Michel. Philippe Bilger, est-ce que Michel nous dit on est tout le temps climat de guerre civile, finalement? Est-ce qu'on pourrait sortir?
2: Alors, Michel a totalement raison. Et ce qu'il souhaite, finalement, sur le plan médiatique comme sur le plan intellectuel, dans nos vies familiales comme dans nos vies publiques, c'est le fait que aucun sujet ne mérite qu'on tombe dans la guerre civile. À partir du moment où on considère qu'on a le droit de tout dire, mais qu'on a le droit de douter, qu'on a le droit de questionner et qu'on a le droit surtout de parler avec respect d'autrui et de ceux qui ne pensent pas comme nous. Le drame d'aujourd'hui, c'est qu'on veut rester enfermé dans notre conviction et qui devient donc de plus en plus sommaire et simpliste.
1: Philippe Bilger, vous pensez pas qu'on vous enferme dans vos convictions, c'est-à-dire vous êtes catalogué, vous avez une étiquette, quoi que vous disiez, quoi que vous pensiez, vous arrivez sur un plateau de télévision ou de radio, on vous enferme dans un cliché auquel on vous associe. Vous êtes réac, vous êtes conservateur.
2: Oui, mais Perico, le problème, c'est que beaucoup raffolent de cet enfermement. Et en réalité, rien n'interdit à des gens libres sur un plateau de dire véritablement ce qu'ils pensent. Alors ensuite, qu'on tente de les enfermer. Je veux dire, je n'ai jamais caché que j'étais conservateur. Ça ne m'a jamais empêcher d'éprouver du goût à entendre et à apprécier autrui.
1: Nous avons Françoise qui nous appelle de Romans-sur-Isère. Bonjour Françoise.
4: Monsieur.
1: Bonjour Françoise.
4: Voilà, donc je suis... Et bonjour Monsieur Bilger.
2: Bonjour.
4: Je vous appelle parce que ça fait quelque temps depuis la commission à l'oncle que je m'intéresse beaucoup à ce débat, la liberté d'expression, et que j'ai l'impression, moi, en tant qu'auditrice majeure, citoyenne, qu'on prend vraiment ceux qui écoutent, ceux qui se nourrissent de la presse, pour des crétins. Donc, ces crétins, il va falloir les éduquer. Alors, pendant assez longtemps, les socialistes ont essayé de nous éduquer. Maintenant, on est en train de nous dire, ah ben attendez, il y a des médias d'extrême droite, il faut surtout pas aller vers ces médias. Mais on est capable, en tant que citoyen, de voir qui parle. Donc, moi, ce que j'aimerais, c'est qu'on puisse me dire... quand quelqu'un parle, d'où il parle. Si je vais sur CNews, je sais très bien d'où il parle. Donc, la question que je me posais et que j'avais à vous poser, c'est est-ce que des radios ont une charte déontologique et est-ce que CNews, qui vous a apparemment écarté, est plus dans la préparation de 2027 qu'une chaîne d'information? Moi, j'ai l'impression que de plus en plus, les radios sont essayent de nous délivrer un message politique, de formater l'auditeur.
1: Françoise, on
4: et
1: a.
4: Ça, je trouve ça insupportable.
1: On a compris votre question. Philippe Biget, vous répondez dans quelques instants.
2: Ah,
1: voilà, vous nous appelez. Vous continuez à nous appeler au 0826 300 300 pour poser d'autres questions et on répond. Françoise, surtout, vous restez avec nous. Vous avez la réponse de Philippe Biget dans quelques instants. Tout de suite sur Sud Radio.
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1: Oui, vous êtes sur Sud Radio, la France dans tous ses états. Je reçois Philippe Bilger et nous avions Françoise qui est toujours en ligne et qui demandait à Philippe Bilger si est-ce que les médias ne doivent pas s'exprimer plus clairement et dire, comme les éditorialistes, d'où ils parlent. Et comme ça, on aurait un vrai débat démocratique au lieu de faire semblant de dire on est neutre. Voilà, on est dans l'objectivité, ce qui n'est pas vrai.
2: Mais il est, pour répondre à Françoise, dont l'observation est très juste, il est évident que si on regarde CNews, on n'est plus, me semble-t-il, dans le domaine de l'information avec ce qu'elle devrait impliquer de pluralisme et d'égalité à l'égard de tous les candidats. Il me semble, quand on regarde CNews, on voit avec quel acharnement sont vantés 2 à 3 personnalités, toujours les mêmes, et bien sûr, on constate bien d'où CNews parle. Alors, dans les autres médias, les médias plus classiques, il y a aussi parfois une forme de partialité, mais que je trouve plus subtile, plus déguisée. Dieu sait que je ne raffole pas toujours de France Inter, mais la partialité est tout de même plus subtile que celle qui est clairement affiché sur CNews avec le fait de vanter Jordan Bardella ou Sarah Knafo, pourquoi pas, mais Françoise a tout à fait raison dans les inquiétudes qu'elle a lorsqu'elle estime qu'on ne dit pas assez d'où on parle. C'est capital, et dire d'où on parle, ça n'interdit pas d'écouter ceux qui ne pensent pas comme nous.
1: Françoise, vous partagez l'avis de Philippe Bilger?
3: Oui, complètement. Non, il est sûr que... Mais ce que je voulais dire aussi, c'était qu'on fait fi parfois de la responsabilité de l'auditeur. On est capable parfois de comprendre...
1: Vous avez une capacité de discernement, bien sûr, auquel on fait pas appel. Ça, beaucoup de médias, c'est la vérité qui est prêchée, et on se fout de savoir ce que pense l'auditeur, ça c'est clair.
3: Et ça, c'est extrêmement pénible. Donc, pour s'informer, parce que en fait, maintenant, il y a très peu de radio ou télévision d'information stricto sensu.
1: Oui.
3: On a beaucoup d'éditorialistes. Alors, je suis pas contre, hein, c'est intéressant. Mais moi, je me dis, c'est peut-être un déni de démocratie que de considérer l'auditeur comme un demeuré ou quelqu'un qui n'a pas la maturité suffisante. Alors, on va lui expliquer ce qu'il faut faire. On va lui expliquer où est l'histoire, et parfois même en changeant complètement derrière les faits historiques.
1: Bien sûr, Françoise. Philippe Bilger.
2: Mais Françoise, si vous me permettez, non pas une contradiction, mais je dirais une explication. Il ne faut jamais oublier que lorsque vous avez un certain nombre de téléspectateurs qui viennent, par exemple, sur CNews, la plupart du temps, ce sont des citoyens qui sont déjà convaincu. Autrement dit, le message simpliste qu'on leur délivre correspond au fond à ce qu'ils souhaitent. Et il y a aussi à côté d'eux des gens comme vous qui ont besoin véritablement d'une authentique information avec ce qu'elle implique. Et donc, ça oblige les chaînes à rentrer dans des complexités, des finesses qu'elles ne sont pas habituées à appréhender.
3: Et ce qui fait que ces radios deviennent un rôle marketing, en fait, finalement, leur but, c'est le marketing, c'est s'adapter finalement
1: pour certaines,
3: à ce panel.
1: Pour certaines, oui, et pour d'autres, c'est plus un message politique. Philippe Bilger, le problème du service public, qui est une radio, France Inter est une radio de qualité. Ce problème du service public, c'est que les éditorialistes sont tous du même camp et tiennent le même discours.
2: Bien sûr.
1: On aimerait les garder, mais avec une alternance, avec 2 ou 3 fois par semaine, un autre éditorialiste qui donne un autre point de vue, puisque
2: absolument,
1: c'est le service public qui représente le peuple français.
2: Et avec la plaie, me semble-t-il, ça c'est un point de vue personnel, d'humoriste prétendus qui en réalité sont des vecteurs d'une idéologie, et vous avez raison, toujours la même.
1: Totalement.
2: Et en plus, j'ose dire que je ne les trouve pas drôles.
1: Alors, mais ça, comme
3: c'est insupportable.
1: Comme c'est au nom de l'humour, ils ont droit, comme le bouffon a le droit de tout dire, de temps en temps il passait à la casserole quand il allait trop loin, mais là effectivement, ce qu'on ne peut pas dire ouvertement dans un éditorial de radio, de télévision, on le fait dire à un humoriste qui fait passer ça à la rigolade, et dont les attaques et les dénonciations sont souvent bien plus violentes. Hein. Souvenons-nous que c'était le bébé de show qu'Amandry qui avait fait en partie l'élection présidentielle de 95.
2: Mais lorsqu'on souhaite la mort de Gabriel Attal, par exemple, un prétendu humoriste, il répond, mais c'est de l'humour.
1: Oui, pour moi, c'est de l'humour pénal. Ouais. Enfin, c'est de l'humour pénal. Nous avons Luc qui nous appelle d'Antibes. Bonjour, Luc. Luc, vous êtes là ? Bonjour Luc, est-ce qu'on a la liaison avec Antibes ? Avec Antipolis ? Bonjour Luc, est-ce que vous m'entendez ? Non, on n'a pas Luc. Philippe Bilger, pour en revenir sur le service public, il y a moyen à un moment donné, est-ce qu'il faudra une autorité de régulation ? Alors, autant que ce qu'avait dit Sarkozy, allez, c'est le président de la République qui nomme les patrons des médias. Au moins, ça a le mérite de la clarté.
2: Oui,
1: il y a des pays où l'arbitre est vraiment quelqu'un qui s'assure qu'il y a diversité de opinions.
2: Mais en même temps, Perico, bien sûr, c'est l'éternel problème. Ça existe dans la magistrature. Comme ce serait fabuleux si nous étions persuadé d'être dans une démocratie idéale, je ne verrais aucun inconvénient à ce que le président de la République nomme les présidents de chaîne si j'étais assuré de sa parfaite rectitude démocratique.
1: C'est clair.
2: Pardon pour cette banalité, mais il n'est pas interdit d'espérer.
1: Pour autant, on sent bien que le débat politique, il est toujours sur les médias officiels, sur les médias des grandes ondes. On sent qu'aujourd'hui, le petit écran, les réseaux sociaux sont en train de prendre une place prépondérante. Et là, il n'y a plus de contrôle du tout.
2: Ah non,
1: et même le pape s'inquiète de ce que l'intelligence artificielle peut engendrer comme dérive sociale, culturelle, économique et politique. Je m'adresse à l'ancien magistrat.
2: Il a raison, et évidemment il est totalement dans son rôle qui est de pointer ce que la modernité et le prodigieux saut en technique que va entraîner l'IA peut engendrer comme inhumanité et je trouve que il a totalement raison.
1: Et là, il faudra des garde-fous, et je pense que l'autorité judiciaire devra participer à ces garde-fous. Est-ce qu'on a retrouvé Antibes ? Est-ce qu'on a rétabli la liaison ? Je veux avoir Antibes en ligne, là, maintenant.
4: Allô ?
1: Luc, vous êtes là ?
4: Mais oui, je suis là.
1: Bon, formidable. Quel temps à Antibes ? Je vais poser la question, comme je sais qu'il fait chaud partout, je ne prends pas de risque, mais voilà, vous habitez une tellement belle ville que je suis toujours ravi d'avoir des nouvelles d'Antibes. Luc, votre question est à Philippe Bilger, qu'est-ce que vous voulez lui demander ?
4: Alors, c'est pour vous dire déjà qu'ici, on fond, donc tout va bien.
1: Oui.
4: Donc,
1: vous avez la Méditerranée pour vous rafraîchir. Vous avez la Méditerranée pour vous rafraîchir.
4: Oui, vous avez raison. Donc, ma première question, c'est où sont les amis ? Donc, ça, c'est une question personnelle à M. Bilger, dans le sens où il nous a dit qu'il n'a reçu aucune lettre, aucune parole concernant le fait qu'il soit évincé. Moi, je trouve ça complètement hallucinant. Donc, je ne comprends pas comment des gens qui sont cultivés ne puissent pas se parler ensemble pour discuter de leurs problèmes et faire évoluer les choses dans un sens ou dans un autre. Donc déjà, ça, c'est la première question.
1: Deuxième question.
4: La seconde question, c'est, effectivement, si ces news est sous pression par rapport au fait qu'il y a des médias qui, justement, l'attaquent de part et d'autre, est-ce qu'à un moment donné, ça c'est plutôt philosophique, est-ce que avoir un avis contradictoire à certains moments n'est pas contre-productif ?
1: Voilà, bon, on va garder, comme il nous reste pas 50 secondes, on va garder la deuxième question.
2: La deuxième. D'accord. Si j'ai bien saisi, la contradiction, à mon avis, dans l'ensemble des chaînes et dans la chaîne elle-même, ça n'est pas un déficit, c'est une chance. Mais à partir du moment où on est suffisamment assuré de ce qu'on pense et de la manière de le dire, dire pour n'avoir pas peur d'autrui.
1: À condition que ce soit sincère, bien proportionné, voilà. Et qu'on puisse avoir une contradiction qui réponde à la diversité également.
2: Voilà. Et non pas... Péricot, la première, je ne réponds pas, ça n'est pas les amis le problème, c'est qu'ils sont lâches.
1: Oui, bien sûr, mais c'était les responsables qui n'ont pas eu le courage de vous
2: deux
1: signifier.
2: Deux très bonnes questions.
1: Voilà. Merci Philippe Bilger d'avoir été avec nous aujourd'hui sur Sud Radio. Vous êtes là ce soir ou demain peut-être
2: Je suis trois fois au Vraie-Voix.
1: Trois fois au Vraie-Voix, voilà. Et on se retrouve demain mercredi 27 mai pour de nouvelles aventures informatives. Et là, je vous laisse en compagnie de Brigitte Lahaye qui va vous tenir des propos beaucoup plus, j'allais dire, sensuels et apaisants.
2: Vous allez apprendre des choses.
1: Comme toujours avec Brigitte Lahaye, j'en apprends tous les jours. Merci, vous restez sur Sud Radio. On vous embrasse tous.
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1: Bonjour, bonjour à toutes et à tous et bienvenue sur Sud Radio. J'espère que vous allez bien, que vous avez bien dormi. Alors je sais pas, parce que c'est vrai qu'avec la chaleur en ce moment, c'est compliqué parfois de trouver le sommeil. On se réveille aussi peut-être un peu plus. Bon, en tout cas, ce sera encore l'actualité aujourd'hui avec un certain nombre de départements qui sont en vigilance orange canicule. Encore aujourd'hui, on va frôler les 38 à 39 degrés par endroit. C'est ce que nous dira une certaine Laurie Leclerc dans ses infos, son journal à 5h, elle est avec nous déjà, Laurie. Bonjour.
2: Bonjour Benjamin, bonjour à tous.
1: Effectivement, c'est l'actu. Hein.
2: Exactement, avec 39 degrés qui sont attendus, notamment demain. Ça devrait ensuite baisser dans la nuit de jeudi à vendredi, c'est ce que nous dit Météo France, c'est ce qu'on espère en tout cas.
1: Et c'est ce que nous dira d'ailleurs Rémi André dans un instant. Avec nous également, John Rakotozafi, notre réalisateur. Bonjour John.
3: Bonjour Benjamin, bonjour Laurie, bonjour à tous.
1: Vous avez réussi à dormir, à trouver le sommeil, vous aussi?
3: Je l'ai trouvé au bout d'un moment, mais beaucoup trop... beaucoup trop de temps selon moi, voilà.
1: Ouais, vous avez la clim, non?
3: Ah non.
1: Ouais, vous l'aurez?
2: Non, pas du tout.
1: Pas du tout. Un tiers des foyers en France qui ont la clim. Et alors, ça se rue dans les magasins encore en ce moment, effectivement. Bon, en tout cas, il n'y a pas que la chaleur dans l'actualité. On a aussi d'autres actualités que vous allez décliner tout à l'heure. Laurie, d'ici là, je vous souhaite un très bon réveil. On commence avec votre horoscope.
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1: Et c'est avec vous Camille, bonjour.
4: Bonjour à tous, les béliers, un objet, un souvenir ou une vieille habitude pourrait refaire surface aujourd'hui. Quant à vous les taureaux, vous pourriez avoir l'impression que tout le monde avance trop lentement. Autour de vous, les gémeaux, vous pourriez être attirés par des conversations inhabituelles ou des personnes très différentes de vous. Quant à vous les cancers, vous aurez besoin de vous sentir utile, mais attention à ne pas vouloir porter les émotions des autres à leur place. Les lions, une remarque anodine pourrait toucher votre ego plus que prévu. Avant de réagir, demandez-vous ce qui vous dérange vient vraiment des autres. Les vierges, vous pourriez ressentir une fatigue mentale liée à toutes les petites choses que vous gérez sans arrêt au quotidien. Quant à vous, les balances, un changement d'ambiance ou de décor pourrait avoir un effet immédiat sur votre humeur. Les scorpions, quelqu'un pourrait essayer d'obtenir une réponse claire de votre part alors que vous-même ne savez pas encore exactement ce que vous ressentez. Les sagittaires, vous pourriez avoir envie de disparaître quelques heures du regard des autres pour réfléchir tranquillement à vos prochaines envies. Les capricornes, une discussion sérieuse pourrait finalement devenir beaucoup plus simple que prévu. Verseau, votre intuition captera ce que d'autres ne verront pas aujourd'hui. Et puis enfin, du côté des poissons, votre esprit pourrait partir dans plusieurs directions à la fois. Je vous souhaite à tous une très belle journée. Prenez soin de vous.
1: Merci beaucoup Camille.
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1: La météo, c'est avec vous Rémi André, donc sans surprise, on va avoir chaud, très chaud encore aujourd'hui. Bonjour Rémi.
5: Bonjour à toutes, bonjour à toutes. Eh bien, attention, aujourd'hui, ce ne sont plus ni 8 ni 9 départements en vigilance orange canicule, ce sont 13 départements auxquels s'ajoute ce matin donc la Gironde jusque vers la Vendée, la Charente-Maritime. Donc, grande prudence avec cette canicule, car non seulement c'est exceptionnel, mais c'est très tôt dans l'année, et les organismes n'y étant pas préparés, les organismes souvent déjà faibles, doivent être surveillés et protégés. Donc attention aux plus faibles d'entre nous. Ensuite, pour le temps de la journée, pas de changement par rapport à hier. C'est toujours l'anticyclone, le dôme de chaleur qui domine, du soleil du matin au soir, des averses possibles sur les Alpes, les Pyrénées ou le Massif central. Et globalement, c'est cette chaleur qui va persister encore cet après-midi avec des températures atteignant les 30 à 36 degrés. On pourrait même localement sur le Languedoc dépasser les 36 degrés.
1: Merci à vous Rémi André. Avec la chaleur, la nuit a été courte pour certains. En tout cas, je vous souhaite une très belle journée. 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
1: Et le journal, c'est avec vous Laurie Leclerc. Rebonjour Laurie.
2: Rebonjour Benjamin, bonjour à tous.
1: Rémi nous le disait, 13 départements vigilance orange canicule avec des températures qui vont frôler les 39 degrés demain, mais pas d'urgence sanitaire ni de fermeture d'école envisagée. C'est en tout cas ce que dit le gouvernement. Les autres titres de l'actualité, Laurie.
2: C'est l'un des fléaux de l'été, il est déjà là, le moustique tigre. Nous serons à Toulouse où un moyen de lutte original a été déployé, relâché dans la nature des moustiques mâles stériles. Reportage à suivre dans un instant. Dans l'actualité également, Emmanuel Macron veut rendre l'électrification désirable pour les Français. Il annonce le déploiement de 240 000 bornes de recharge d'ici 2030 pour les véhicules électriques. Et puis à Aubagne, un symbole porté disparu, une croix située sur les hauteurs de la ville a été volée. Les autorités lancent un appel à témoins.
1: Alors non seulement on subit la chaleur, mais en plus avec ça, on a les moustiques tigres, Laurien.
2: L'insecte prolifère partout en France. Alors à Toulouse, la mairie a décidé d'augmenter sa capacité de lutte contre cet insecte pouvant être porteur parfois de maladies graves. Alors comment ? Eh bien en relâchant des moustiques tigres mâles stériles, un lâcher auquel vous avez assisté, Christine Bouillot.
6: Ils sont 3000 moustiques dans chaque boîte en plexiglas, ouverte une par une, par Florian Vernichon. Il est le responsable du développement chez Terratis.
7: C'est des boîtes qui sont réalisées sur mesure pour les transporter à cette quantité-là, de façon à ce qu'ils survivent et soient en bonne forme pour arriver et faire leur travail. Parce que en fait, les moustiques ne sont pas faits pour être condensés ensemble.
6: Cette entreprise de Montpellier a mis au point et produit en grande quantité des moustiques tigres mâles stériles, lâchés dans la nature à la recherche des femelles. L'accouplement stoppe ensuite la reproduction. Clélia Olivia, la cofondatrice de Terratis.
8: Ils sont capables de s'accoupler et de transférer leurs spermatozoïdes stériles aux femelles. Et ensuite, elles vont, puisqu'elles ne s'accouplent qu'une seule fois dans leur vie, toutes celles qui sont accouplées avec nos mâles stériles vont ensuite pondre des œufs vide. Des œufs qui ne vont jamais se développer. Et donc, ça permet d'éviter qu'elles aient une descendance, donc de limiter la prolifération du moustique tigre.
6: Un procédé qui a déjà fait ses preuves. Christophe Privat est chargé de mission à la mairie de Toulouse.
9: Et effectivement, on a découvert cette technique de l'insecte stérile et on s'est rapproché de Brive-la-Gaillarde qui avait commencé.
6: Pendant 2 ans, toutes les semaines, 200 000 moustiques stériles seront ainsi lâchés dans Toulouse avec l'espoir de passer enfin des soirées un peu paisibles.
2: Un reportage de radio de Christine Bouillot.
1: Allez, des nouveaux records de chaleur qui sont tombés hier avec des températures qui vont continuer de grimper jusqu'à demain.
2: Plus de 400 records de température atteints pour un mois de mai hier partout en France avec une vigilance orange canicule qui a donc été étendue aujourd'hui. 13 départements de la moitié ouest de la France sont en alerte. Des températures qui devraient approcher les 39 degrés demain selon Météo France avant de baisser a priori dans la nuit de jeudi à vendredi. Alors pour l'instant, aucune fermeture d'école n'est envisagée. Les examens sont maintenus comme prévu. Le ministre de l'Éducation, Edouard Geffray, a toutefois envoyé aux établissements scolaires des consignes de bon sens. Mais de nombreuses écoles ne sont pas adaptées à ces épisodes caniculaires, alertent les syndicats. Il faut accélérer sur la rénovation du bâti scolaire. Jean-Rémy Girard est président du SNALC, syndicat national des lycées, collèges, écoles du supérieur.
10: Nous, on attend un plan d'aménagement du bâti scolaire, des solutions en termes de ventilation, voire de climatisation, là où ce serait nécessaire. Des verdissements aussi des locaux. Il nous faut plus d'arbres, très clairement, dans nos établissements. Enfin, de manière générale, il faut faire tout un bilan sur chaque école, chaque collège et chaque lycée pour faire évoluer. On peut pas continuer à avoir des collègues qui, chaque année, vont faire cours dans des classes où il fait 35 degrés, voire plus, et où on n'a aucune solution pour rafraîchir ou pour aérer.
2: Et la canicule n'est pour l'instant pas une urgence sanitaire selon la ministre de la Santé Stéphanie Rist qui appelle toutefois les Français à suivre les messages de prévention. Les fortes chaleurs qui ont malgré tout des conséquences indirectes dramatiques. Une nouvelle noyade d'un homme de 18 ans qui a trouvé la mort dans le Val d'Oise. Il voulait traverser à la nage la rivière Oise quand il a été emporté par le courant devant ses amis.
1: À Grenoble, un mort et 3 blessés près d'un point de deal.
2: Les 4 victimes se trouvaient devant le local du club de football du quartier du Mistral quand elles ont été visé par des tireurs en voiture. Et ce n'est pas la seule fusillade, puisqu'à Nantes, un homme d'à peine plus de 18 ans a été tué par balle par 2 individus à scooter.
1: Emmanuel Macron appelle à une mobilisation collective pour électrifier la France.
2: Le chef de l'État veut rendre le passage à l'électrique naturel et désirable pour les Français, c'est ce qu'il a déclaré. Le chef de l'État qui a reçu hier à l'Élysée près de 200 acteurs de l'électrification. Il a annoncé le déploiement de 240 000 bornes de recharge électrique supplémentaires d'ici 2030. Donc, l'objectif des 400 000 bornes à l'horizon 2030 est désormais en ligne de mire. Pour Clément Molison, délégué général de l'Aver France, tous les signaux sont au vert.
11: On voit vraiment que les entreprises, elles sont aujourd'hui au rendez-vous de cette électrification. Ce que l'on voit aujourd'hui, c'est qu'il y a quand même un bon alignement des planètes autour de l'électrification. Et donc, il a été clairement identifié par le gouvernement et par l'ensemble des participants que l'électrification, c'était une réponse pour l'automobile, mais même pour le transport plus lourd. Et donc, il faut maintenant que l'on accélère, que l'on électrifie tout ce qui peut être électrifié dès à présent pour limiter au maximum notre dépendance.
2: Et autre annonce, le groupe Stellantis va financer 1 milliard d'euros pour produire des véhicules électriques nouvelle génération à Mulhouse à partir de 2029.
1: Un mot de politique, Raphaël Glucksmann, qui se laisse 3 mois pour décider s'il sera candidat ou non pour 2027.
2: Le dirigeant du parti Place Publique a annoncé hier aux 20h de TF1 consacré ce temps, ces 3 mois, à sillonner la France. Il veut proposer un nouveau contrat patriotique et réunir sa famille politique avant la présidentielle dans un an.
1: Une disparition et beaucoup de questions à Aubagne. Une croix implantée sur les hauteurs de la ville s'est volatilisée.
2: L'affaire crée l'émoi dans la ville des Bouches-du-Rhône qui a lancé un appel à témoins pour tenter de comprendre ce qui a bien pu se passer. Vol ou acte de vandalisme, les habitants s'interrogent et sont sous le choc, Lionel Maillet.
12: Pour souvent aller y randonner, Henri connaît bien les chemins caillouteux du massif du Gard-la-Band, des paysages de garrigues chers à Marcel Pagnol, où une croix a disparu.
13: C'est triste de voir des choses pareilles. Qu'est-ce qu'ils en font avec, c'est ça ? Moi je pense que c'est contre la religion. On parle de la religion catholique. Ben là, ça va pas, c'est pas bon.
12: Qui a pu s'en prendre à cet édifice planté à 359 mètres d'altitude et accessible uniquement à pied ? Georges Mérintier de l'Office de Tourisme.
14: Elle fait à peu près 1,20 m, 1,30 m de hauteur. C'est une voisine qui a donné l'alerte parce qu'un aigle a l'habitude de se poser sur une branche de la croix et ce jour-là, ben, il n'y avait plus la croix. Elle est en fer. Elle était lourde, si c'était des gamins, je ne sais pas s'ils l'ont emportée. C'est pour ça qu'on peut se poser des questions. Ça peut être accidentel. Hein.
12: Ce qui est sûr, c'est que c'est une perte pour notre patrimoine, déplore le maire d'Aubagne, Jean-Pierre Skilari.
15: Ben oui, je suis consterné qu'on s'en prenne à un édifice emblématique. C'est gratuit, surtout. C'est gratuit. On aimerait savoir la fin de l'histoire. Je ne sais pas si on le saura un jour. Mais ce n'est pas nous qui l'avons mise en place. Hein. Donc on ne va pas la remplacer. On va un peu se réunir, voir un petit peu ce qu'on peut faire. Hein, voilà. Mais il va y avoir une discussion.
12: Une enquête est en cours. La police municipale soupçonne un acte de vandalisme.
2: Un reportage sur la radio de Lionel Maillet.
1: On passe au football. Hier soir, barrage aller Ligue 1, Ligue 2 entre Saint-Etienne et Nice. Résultat, match nul, 0 partout. Un match au bout de l'ennui, quoi.
2: Voilà, il faudra attendre le match retour vendredi pour savoir si Nice, 16e de Ligue 1, est battu en finale de la Coupe de France, se maintient, ou bien si c'est Saint-Etienne qui retrouvera la Ligue 1 un an après l'avoir quitté.
1: D'ailleurs, une petite statistique à ce niveau. Durant la rencontre, 0 tir cadré. Sur voilà. 90 minutes de match, 0 tir cadré. Voilà, bah, effectivement, pour ceux qui ont regardé jusqu'au bout, vous avez du courage. Bon.
2: L'autre rencontre de ce week-end, c'est la finale de la Ligue des Champions avec une bonne nouvelle pour le PSG avant cette finale contre Arsenal samedi soir. Eh bien, Achraf Hakimi et Ousmane Dembélé ont bien participé à l'entraînement collectif hier.
1: Et puis Roland Garros, le tennis, une sensation française. Le jeune Moïse Kouamé, 17 ans seulement, qui s'est qualifié pour le second tour.
2: Et oui, premier match de sa carrière en grand chelem. Il a éliminé l'ancien numéro 3, Marin Cilic, en 3-7. Moïse Kouamé, un 318e joueur mondial, qui devient le plus jeune joueur à se qualifier pour le deuxième tour depuis 1991. Ce sera donc demain, il affrontera le Paraguayen Adolfo Daniel Valero, 71e joueur mondial.
1: C'est jouable.
2: Voilà, c'est jouable. Bah oui, c'est.
1: Non, mais il est impressionnant, vraiment. Je sais pas si vous avez vu le.
2: Alors j'ai pas vu le match. Le match. Non, je l'ai pas vu.
1: Mais il est quand même assez impressionnant et très calme. Très calme, effectivement. Bon, bravo à lui, et puis en espérant que ça dure.
2: Voilà, et puis le tennis chez les femmes, après l'élimination dès le premier tour de Louise Boisson, demi-finaliste, on le rappelle, l'année dernière à Roland-Garros, il y a plus que 2 Françaises qualifiées pour le second tour, Elsa Jacquemot et Diane Paris.
1: Bah, effectivement, Louise Boisson qui ne rééditera pas son exploit dernier. En même temps, elle a accumulé pas mal de blessures ces derniers temps. Bon, bah, c'est en tout cas un retour, on espère, pour le meilleur, pour la suite. Il est 5h 9 sur Sud Radio, votre petite info en plus. Tout à l'heure à 5h30, Laurie, de quoi allez-vous nous parler ?
2: Je vais vous parler d'une belle histoire, une discussion qui a sauvé une vie.
1: Ah bah c'est beau ça. Voilà. Bon, on attend un peu plus de détails. Ce sera tout à l'heure à 5h30. Merci beaucoup, Laurie Leclerc.
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1: Et oui, bienvenue sur Sud Radio, si vous nous rejoignez. La nuit a été effectivement courte pour certains, courage, bah oui. Puisque alors les températures a priori devraient baisser d'ici le week-end, ça c'est une bonne nouvelle parce qu'effectivement ça commence à être un petit peu lourd. Bon, la politique, on attendait hier soir dans le 20h de TF1 Raphaël Glucksmann, pourquoi pas annoncer sa candidature officiellement pour 2027. Ça n'a pas été le cas, bon, il se laisse 3 mois pour prendre sa décision, on verra. Cela, en tout cas, bah, on en parle du président de la République. Est-ce qu'il a trop de pouvoir aujourd'hui ? La question a fait la une des vraies voix de Sud Radio hier soir avec Cécile Dominibus et Philippe David.
16: Juste Oui ou non, est-ce que vous considérez aujourd'hui qu'Emmanuel Macron a eu trop de pouvoir ?
17: Je pense que n'importe quel président de la République ces dernières années a eu trop de pouvoir. Vous savez, on essaye de trouver l'homme providentiel et puis au bout de quelques mois, on est déçu. Et en général, les quinquennats se terminent en rejet. Et ça a été le cas pour Nicolas Sarkozy, pour François Hollande qui n'a pas pu se représenter. Donc je pense que c'est vraiment nos institutions qui doivent être adaptées.
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2: Et c'est Benoît qui est avec nous de Limoges. Bonsoir, rebonsoir Benoît. Vous nous disiez que oui, vous estimez aussi qu'un président de la République a trop de pouvoir.
18: Ah oui, ces dernières années, on a vu ça de façon exponentielle, je trouve. Et je trouve ça dramatique, en fait. Parce que du coup, maintenant, on se rend compte que le pouvoir exécutif, par son président, s'abroge plein de pouvoir, et n'est plus du tout représentatif de ce que veulent les Français en général. Et ça me pose problème. Et je pense que ça pose problème à beaucoup de Français. C'est aussi pour ça que y a de moins en moins de gens qui vont voter ou qui s'intéressent à la politique. Parce que je sais plus qui dit ça, je sais pas si c'est Pasqua, c'est pas Pasqua, les promesses n'engagent que ceux qui les
19: Pasqua.
2: Oui.
18: Et on est exactement dans ce cadre de figure. Hein. Monsieur Macron a quand même deux quinquennats. Je pense qu'il a pas fait grand chose de ce qu'il avait annoncé. Par contre, il a fait beaucoup de choses qu'il n'avait pas annoncé. Alors, il n'y a pas que lui. Hein. Monsieur Hollande aussi, Monsieur Sarkozy aussi. Et je pense que si on en est là où on en est maintenant dans notre pays, c'est quand même à cause de décisions de gouvernements successifs qui ont été dramatiques. Et je finirai par ça. Je pense que gouverner, c'est prévoir. Et ça fait quand même bien 30 ou 40 ans qu'on ne prévoit plus. On fait que du court-termiste. On met des pansements sur des jambes de bois. Et je suis un... Alors, pour une fois, je vais être tout à fait d'accord avec Bruno Pomard. C'est vrai que c'est bien pratique pour placer les copains.
19: Oui, oui.
18: Et pour mettre du coup un peu voilà hein, parce qu'on voit bien qu'à chaque fois les présidents placent leurs proches à des postes clés, mais du coup après le président qui arrive derrière est quand même plus ou moins limité, bien que de toute façon tout le monde s'arrange un petit peu de tout le monde s'arrange un peu de ça. Et au final qui trinque, c'est les Français, c'est le peuple et qui ne croit plus vraiment dans tous ces politiciens. Mais Madame Borne, c'est quand même assez marrant qu'elle dise ça, puisqu'elle doit reconnaître quelque chose sur Rory.
2: C'est ça, c'est ça. Bougez pas, Benoît. François de Rugy, quand vous écoutez Benoît et sur les hyper-pouvoirs, l'hyper-pouvoir des présidents.
20: C'est quelque chose qu'on a raconté sur à peu près tous les présidents, en réalité, sauf quand ils étaient en cohabitation. Et de fait, d'ailleurs, depuis 2 ans et demi, on est dans une forme de cohabitation qui ne dit pas son nom, en tout cas, et l'absence de majorité à l'Assemblée. Mais non, moi, je pense que c'est pas tellement une question de savoir si le président a trop pouvoir ou pas assez.

0: Ce qui est normal, c'est la démocratie. Mais en même temps, si après ça on arrête, et moi je pense que pour ce qui est du quinquennat d'Emmanuel Macron, le mouvement des Gilets jaunes a été un point de bascule vers une beaucoup moins grande ambition réformatrice qu'avant, et bien ensuite, sur le temps long, 5 ans c'est quand même long un quinquennat, et bien à la fin c'est la déception sur l'absence de résultats qui crée à nouveau une attente vers un changement hypothétique qui pourrait peut-être produire des résultats, et c'est souvent comme ça qu'on ne sort pas de la situation de frustration dans laquelle
1: François. Je trouve, François a raison sur la mécanique, mais c'est un peu facile parce que je vois bien le ministre qui sommeille en vous et le président de l'Assemblée nationale pour éviter la question qui fâche. Moi, je suis absolument d'accord avec notre auditeur, il a raison, et avec les gens qui votent, je ne suis pas majoritaire souvent, mais là, parce que le président de la 5e a trop de pouvoir. Emmanuel Macron a tordu jusqu'au bout, du bout, du bout, il était possible, la Constitution. Il ne l'a jamais enfreinte, il a utilisé tous les leviers possible et imaginable. Alors, je connais là vraiment le paradoxe français ils veulent à la fois plus de liberté, mais à la fois ils ont besoin d'une autorité verticale. Mais la réalité, c'est qu'il faut changer véritablement. Il est impossible.
2: Mais pour quel système ?
1: Il faut un système parlementaire. Moi, je suis vraiment pour la 6ème République. Moi, je pense que ça marche mieux. François, je vais vraiment finir. Ils ont réussi à travailler tous les députés ensemble sur le budget pendant 3 mois. Tout le monde disait que c'était impossible. Ok, ils ont réussi. Je pense qu'il y a trop de pouvoir. À partir du moment où vous le savez très bien, vous connaissez parfaitement Macron et moi parfaitement François Hollande, à partir du moment où vous poussez la porte de ce bureau de l'Élysée physique, vous êtes obligé de changer parce que vous avez des pouvoirs inimaginables. Même le président des États-Unis n'a pas ce type de pouvoir institutionnel. Il faut réduire ses pouvoirs.
3: Vous avez de sacrées relations, tous les deux.
1: Vous savez, on connaît les présidents avant. C'était rien ni personne.
4: Vous avez même connu Albert Lebrun, Françoise.
1: Non, moi, c'était le congrès de Tours. J'étais très copine avec Anglo.
3: Là où je reste figé, c'est ce que je disais au début, et notre auditeur l'a repris, c'est ce pouvoir de nomination absolue. Là, il est en train de bloquer tout un système institutionnel dans ce qu'il fait, parce qu'il a peur de voir arriver le RN au pouvoir. Il est en train de bloquer le Conseil constitutionnel, le Conseil d'État, enfin tous les copains qu'il a nommés à des postes très hauts pour bloquer le système. Et je trouve que, on l'a vu avec la commission de régulation de l'énergie, avec Vargon, enfin, dès qu'il y en a un qui se casse la gueule, bon, faut le replacer à l'heure, un poste à 150.
1: Il n'est pas seul, ils font tous ça pareil. Ils ont tous fait ça.
3: François Hollande, il a
1: signé un nombre incalculable de nominations.
2: Jacques Chirac a nommé Jean-Louis Debré, qui était un ancien président de l'Assemblée nationale, président du Conseil constitutionnel.
3: Pas au niveau de Macron, vous en conviendrez, mais bon, j'entends bien que...
1: Macron, mais il n'est pas pire que les autres en la matière.
4: Non, deux choses. Je pense que Macron est comme les autres. La seule différence, c'est que lui, il avait promis le Nouveau Monde. Donc, comme disait notre auditeur Benoît... Les promesses n'engagent que ceux qui les reçoivent. Moi, je vais repartir sur ma réponse originale. Je pense qu'il y a des endroits où il a trop de pouvoir. Nous sommes le seul pays où le président peut dissoudre l'Assemblée nationale. Le président américain n'a pas ce pouvoir.
2: Les États-Unis, le Parlement ne peut pas renverser le gouvernement. C'est la grande différence. Et vous savez que dans d'autres pays, le Premier ministre a le pouvoir de dissolution. Absolument. Est-ce que c'est mieux quand c'est le Premier ministre que quand c'est le président?
4: En revanche, je crois qu'il y a un endroit où le président en France n'a plus aucun pouvoir, chose que je regrette. Il n'a plus aucun pouvoir économique. On nous impose le Mercosur, on est contre, on n'a rien à dire.
3: Je vous dis les endroits où il n'a plus aucun pouvoir.
4: Regardez quand Trump dit l'Europe, 15% de droits de douane. Ça, c'est du pouvoir. Macron n'a pas un gramme de pouvoir. Oui, c'est quelqu'un de mon élu qui s'appelle Madame Bonnard.
1: Non, c'est faux, parce que c'est faux.
2: La décision sur les droits de douane aux États-Unis
3: est cassée par la Cour.
2: C'est l'équivalent du Conseil constitutionnel.
4: Oui, mais attendez, il avait quand même pris la décision, ce que Emmanuel Macron ne peut pas faire. Donc moi, je pense qu'il y a...
2: C'est une fausse décision, puisqu'elle ne peut pas s'appliquer après.
4: Oui, mais attendez, si vous êtes retoqué par la Cour suprême, vous ne pouvez pas le deviner. Mais
1: c'est très bien.
4: Attendez, je veux terminer.
1: Vas-y, pardon.
4: Donc moi, je le dis, il y a des endroits où il a trop de pouvoir. Je pense que le pouvoir de dissolution est vraiment un pouvoir exorbitant et des endroits où il n'y a pas assez de pouvoir. Je fais une réponse de Normand ou de Gascon, comme vous préférez.
5: Les amis, 0826-300-300, ça sonne beaucoup à ce standard. Et direction Toulouse avec Pierre. Bonsoir Pierre.
6: Bonsoir.
7: Bien sûr que le sujet m'intéresse, bien sûr, parce que quelque part, moi je suis pour une 6ème République où a deux élections, une élection du président de la République et une élection au suffrage universel du Premier ministre qui aurait pouvoir et qui ne serait pas dépendante du président de la République. Parce parce que quelque part, comme vous le dites, bon, moi, que les gens soient plus ou moins choisis par le président, c'est pas tant

0: problème. Le problème, c'est qu'il faut appliquer des textes de loi pour que la société fonctionne, puisqu'elle ne fonctionne plus. Évidemment que la Ve République, comme cela a été dit, elle était bien pour M. De Gaulle, mais quand il n'y a plus de morale, lorsque les gens n'ont plus de morale, bien sûr que plus de morale, je dirais, qui était à l'époque une morale religieuse, où il était interdit de voler, il était interdit, maintenant tout est permis, donc forcément, cette morale-là, je ne dis pas qu'il faut revenir à une morale religieuse, mais une morale civique qui permettrait aux gens un peu d'être un peu plus réfléchis et un peu plus honnêtes vis-à-vis de ce qu'ils décident de faire.
1: Est-ce que je peux répondre?
2: Il n'a pas tort, Pierre.
1: Sur la morale et la légende du général de Gaulle, je rappelle que, ok, le général de Gaulle, il paye ses factures d'électricité, mais sa main droite, si vous voulez, a organisé le SAC qui commet des attentats politiques. Il faut arrêter sur l'image, pardonnez-moi, sur l'image.
3: Mais entièrement
1: folle,
3: d'accord.
1: Bah, tout le monde s'en réfère, et de sanctification du général de Gaulle. Par ailleurs, je pense que Mitterrand avait raison quand il dit je suis le dernier des présidents avec le général de Gaulle, ensuite vous n'aurez que des banquiers et des comptables. Donc je pense qu'il a absolument raison. Mais je trouve. Non, c'est la réalité. Mais honnêtement, je voudrais rectifier la sanctification du général de Gaulle. Faut un peu.
4: Bah, c'est comme nous, ils s'en servent tous, même tes amis de gauche.
1: Non.
2: Mais c'est un mythe. Chacun son tour. Oui, François.
5: Non, mais moi, je reviens à mon idée de tout à l'heure. Je crois que ce que les Français ressentent vraiment comme une frustration, c'est l'impuissance du politique. En réalité, aujourd'hui, et vous aurez beau dire, non, mais c'est plus, il faut enlever des pouvoirs au président. Alors, on les donne à qui? Ah, au gouvernement.
1: Oui,
5: ah, d'accord. Au Parlement. Oui,
1: bien
5: alors,
1: sûr.
5: Le Parlement, il faut arrêter quand même avec l'histoire. Pourquoi du Parlement qui a voté un budget. Il a mis presque 6 mois à enfanter d'un budget où il n'y a aucune économie, où il y a encore plus de dépenses et de déficits que avant. Donc ça, c'est pas justement, c'est le signe que ça ne fonctionne pas. Et donc, ce qu'il faut, c'est toujours un équilibre des pouvoirs. Le système américain, à certains égards, le président américain a plus de pouvoir que le président français, mais il ne peut pas dissoudre le Parlement.
3: C'est
5: et
3: clair.
5: Le Parlement a vraiment le pouvoir législatif et budgétaire, et il le construit. Mais aux États-Unis aussi, tout est une question d'équilibre. Il y a la Cour suprême d'un côté, donc c'est un peu notre Conseil constitutionnel. D'ailleurs, le Conseil constitutionnel français se prend un peu pour la Cour suprême. Et puis, de l'autre côté,
1: dans les faits, c'est
5: le budget. Le budget, si le Parlement ne le vote pas, les fonctionnaires ne sont pas payés. Hein, donc, il y a des conséquences immédiates. En France, on a l'impression qu'en fait, quoi qu'on fasse, ça n'a pas de conséquences. Les choses continuent comme ça en pilotage automatique. Et c'est ça qui crée de la frustration à la longue. Alors là, pour le coup, il y a une différence quand même entre De Gaulle et ses successeurs, c'est que De Gaulle faisait des référendums.
3: Et ben voilà, en tout cas, les débats, comme toujours, animés dans les vraies voix de Sud Radio avec Cécile de Minibus, Philippe David et leurs invités. 5h22, avant de retrouver John Rakotozafi pour les anniversaires du jour. On fait un point sur les principaux titres de l'actualité de ce mercredi 27 mai. Tout d'abord, des records de chaleur ont encore été battus hier. La vigilance orange canicule a été étendue à 13 départements de l'ouest de la France. Les températures devraient frôler les 39 degrés demain. La canicule n'est pour l'heure pas une urgence sanitaire. C'est ce qu'indiquait la ministre de la Santé, Stéphanie Rist. Conséquence, en tout cas, des fortes chaleurs. Un jeune homme de 18 ans s'est noyé dans le Val d'Oise, emporté par le courant de la rivière devant ses amis. Un décès qui s'ajoute aux 5 noyades, au moins recensées depuis samedi. À Grenoble et à Nantes, 2 morts dans des fusillades. 3 personnes également blessées du côté de Grenoble, dont l'une en urgence absolue. C'était à côté d'un point de deal. Raphaël Glucksmann se laisse 3 mois pour décider s'il se présentera ou non à la présidence de 2027. Le dirigeant du parti Place Publique a annoncé hier aux 20h de TF1 consacré ce temps à sillonner la France. Et puis le football, match nul, triste match nul, 0 partout entre Nice et Saint-Etienne en barrage aller Ligue 1, Ligue 2. Match retour vendredi, ce sera à Nice et à huis clos.
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3: Bonjour John.
7: Bonjour Benjamin, bonjour à tous.
3: Mais est-ce qu'on se ferait pas les anniversaires du jour, John?
7: Oh bah si vous le demandez gentiment, on peut s'arranger. Hein.
3: Allez, qui est né en 27 mai alors?
7: Eh ben on va commencer par une célèbre cuisinière et ambassadrice de la cuisine créole. Je parle de Babette de Rosière, qui a tout simplement été la première chef antillaise à ouvrir un restaurant à Paris. C'est elle qui a tout simplement popularisé, on peut le dire, la gastronomie d'outre-mer en France et à la télévision. télévision française pendant plus de 40 ans. Et son amour pour la cuisine, elle l'expliquait dans une interview pour la chaîne KTO.
8: Je pense que la cuisine, c'est quelque chose qui m'a interpellée très jeune. J'avais pas justement l'occasion d'entrer dans les cuisines de ma grand-mère pour pouvoir cuisiner, c'était interdit. Puisque aux Antilles, il faut savoir que la cuisine autrefois était en dehors de la maison. Et j'ai appris la cuisine évidemment par le nez et les odeurs. Chaque matin, quand je me réveillais, je sentais la bonne odeur. Ça c'est du crabe. Oh là là. Ah, ça c'est le colombo. Ah, ça. Je devinais les plats. Et c'est ça qui m'a donné l'envie justement de faire ce métier-là, parce que j'aime recevoir, j'aime faire plaisir, j'aime les autres. Et ce métier-là, c'est un métier qui te rapproche des autres.
7: Et ben en tout cas, elle a fait le bonheur de beaucoup de clients, dont un certain François Mitterrand qui s'est échappé lorsqu'il était président de la République pour venir manger en secret dans son restaurant dans le 18e arrondissement, la table de Babette. Voilà, c'est ce qu'elle avait confié notamment en interview. 79 ans donc pour celle qui a été également animatrice à la télévision et chroniqueuse dans l'émission C'est à vous. C'était dans les premières années de cette émission. Anniversaire aujourd'hui de celui qui aurait eu petit calcul, 104 ans. Eh oui, mais il est décédé à l'âge de 93 ans. Acteur culte Christopher Lee. Vous savez, c'est lui qui jouait notamment Saruman dans Le Seigneur des Anneaux.
9: Vous allez tous mourir. Mais vous le savez, n'est-ce pas, Gandalf? Le chemin sur lequel vous l'avez jeté ne peut le conduire qu'à la mort.
7: Christopher Lee, acteur anglais légendaire qui, alors faut le savoir, a joué dans plus de 250 films. On parlait hier de Dracula, dont c'était la première apparition. Mmh. Il a joué le rôle de Dracula.
3: Ça m'étonne pas, il a voilà. Une tête de méchant.
7: Exactement. Ouais. Et puis, tête à faire peur. Il a joué également le comte Dooku dans Star Wars. Alors faut savoir qu'il a un record dans le Guinness Book, sachez-le, puisque...
3: Alors on avait eu le record, c'était le nombre de morts dans des films. Et j'ai vu, c'était un acteur ou une actrice dont vous aviez parlé. Ouais.
7: L'acteur le plus grand par la taille qui a disputé le plus grand nombre de duels à l'épée à l'écran.
3: C'est quoi ça? C'est un record du Guinness Book.
7: C'est un record du Guinness Book. Ouais. En fait, comme il faisait 1m96, voilà, donc c'est l'acteur le plus grand à avoir eu de plus de duels à l'épée. Voilà, comme quoi, bon, il y a des records parfois assez curieux qu'on
3: peut trouver. Pas, ouais.
7: Voilà, mais en tout cas, bon, voilà, on a une pensée pour lui qui est et restera donc une légende du cinéma. C'est l'anniversaire aujourd'hui de Lily Rose Depp. Alors, Lily Rose Depp, c'est ce qu'on appelle une nepo baby. Vous savez, c'est les artistes,
3: non, je ne sais pas.
7: Les artistes qu'on accuse d'avoir une carrière uniquement parce que leurs parents sont célèbres.
3: D'accord.
7: Bon, Lily Rose Depp, parce que son père, c'est un certain Johnny Depp, et sa maman, c'est une certaine Vanessa Paradis. Elle parlait justement de sa fille avec des termes élogieux dans l'émission C'est à vous, écoutez.
10: Elle a commencé très très jeune, elle a commencé à 15 ans, mais j'étais très très mal placée pour lui dire de faire l'inverse. Et puis surtout, je voyais à quel point elle est faite pour ça. Oui. Et elle a extrêmement bon goût, je vois tous les choix de films qu'elle a fait, elle va vraiment pas vers des choses évidentes. Une très grande bosseuse, donc je l'ai plutôt encouragée au moment où il fallait absolument qu'elle fasse ce métier, et elle est faite pour ce métier, donc je suis ravie pour elle.
7: Bon, en tout cas, depuis qu'elle a 15 ans, effectivement, on la voit au cinéma avec d'abord des films d'horreur indépendants avant d'avoir eu cette série qui est sortie il y a 3 ans qui s'appelle The Idol, aux côtés de The Weeknd, où elle poussait même la chansonnette. C'est ce qu'on appelle les nepo babies. Vous connaissez peut-être pas ce terme, Benjamin.
3: Non, je l'apprends.
7: Mais voilà, ça fait quand même assez polémique, hein, ces artistes, qui ont une carrière surtout grâce au réseau de papa et maman. Mais bon, alors est-ce que pour autant elle a du talent ou pas, ça c'est pas à nous d'en juger. Mais en tout cas, elle fête aujourd'hui ses 27 ans. Et puis on termine, Benjamin, en musique avec l'anniversaire de Alain Quenast, plus connu sous le nom d'Alain Souchon.

0: Et oui, puisque son vrai nom à la base, c'est pas Alain Souchon.
1: C'est comment, vous avez dit?
0: Alain Kienast. En fait, il a récupéré ce nom lorsque sa maman s'est mariée avec le romancier Pierre Souchon. Voilà, donc en fait, il a récupéré le nom de son père adoptif. Alain Souchon,
1: on en apprend des choses,
0: plus de 10 millions d'albums vendus, avec donc cette chanson Full Sentimental ou encore...

0: 82 ans donc aujourd'hui pour celui qui fait partie des artistes les plus récompensés aux Victoires de la musique avec plus de 10 statuettes gagnées dans toute sa carrière. Voilà, joyeux anniversaire à lui, puis joyeux anniversaire à vous également si vous êtes né un 27 mai.
1: Ouais, j'ajoute, vous nous aviez parlé, là, je crois que c'était hier, de cette série d'HBO The White Lotus qui se déroule cette année à Paris.
0: Voilà. Alors c'est en partie à Cannes et à Paris effectivement.
1: Et alors sachez-le, pour ceux qui habitent à Paris, ils cherchent des personnes pour jouer dedans. Ils cherchent des Parisiens élégants et sophistiqués.
0: C'est tout nous ça. On va y aller
1: pour faire les figurants.
0: Voilà, ça peut le faire.
1: Ouais, je vois si ça va fonctionner, mais bon. Merci beaucoup, John. Allez, tout de suite la météo à 5h30.
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1: Et on va avoir encore très chaud aujourd'hui. Bonjour Rémi André.
4: Bonjour à toutes, bonjour à toutes. Eh bien, attention, aujourd'hui, ce ne sont plus ni 8 ni 9 départements en vigilance orange canicule. Ce sont 13 départements auxquels s'ajoute ce matin, donc, la Gironde jusque vers la Vendée, la Charente-Maritime. Donc, grande prudence avec cette canicule, car non seulement c'est exceptionnel, mais c'est très tôt dans l'année, et les organismes n'y étant pas préparés, des organismes souvent déjà faibles, eh bien, doivent être surveillés et protégés. Donc, attention aux plus faibles d'entre nous. Ensuite, bien pour le temps de la journée, pas de changement par rapport à hier, c'est toujours l'anticyclone, le dôme de chaleur qui domine, du soleil du matin au soir, des averses possibles sur les Alpes, les Pyrénées ou le Massif central, et globalement, eh bien c'est cette chaleur qui va persister encore cet après-midi avec des températures atteignant les 30 à 36 degrés. On pourrait même localement sur le Languedoc dépasser les 36 degrés.
1: Merci beaucoup Rémi André. Je vous souhaite un excellent réveil, vous êtes bien sur Sud Radio. Vous avez raison, il est 5h31.
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1: Et le journal nous est présenté par Lina Sidi-Moussa, bonjour.
5: Bonjour, bonjour à tous. Dans votre actualité, 3 ans de prison dont un ferme sous bracelet requis contre un animateur du périscolaire pour des agressions sexuelles sur 3 enfants d'une école maternelle du 11e arrondissement à Paris. Les réquisitions du parquet sont tombées ce mardi. La décision a été mise en délibéré au 7 juin 2026. Le parquet de Paris ouvre une enquête sur une éventuelle ingérence étrangère visant des candidats de la France insoumise aux dernières élections municipales à Marseille, Toulouse ou encore à Roubaix. Via Viginum, un service chargé de lutter contre les manipulations en ligne. Les magistrats auraient pris connaissance d'un dispositif de diffusion artificielle ou automatisée pour propager des contenus manifestement inexacts ou trompeurs. L'info, c'est aussi une bonne partie de l'ouest de l'Hexagone en alerte canicule ce mercredi. 13 départements sont en orange face à la chaleur, des Deux-Sèvres à la Charente en passant par la Gironde. Plus d'une vingtaine de départements seront aussi en vigilance jaune, presque le double de la veille. Et les températures ne devrait pas redescendre de suite. Elle pourrait atteindre localement 38 voire 39 degrés dans les prochains jours. Enfin, un mot de football. Les fins d'un Saint-Étienne-Nice très attendu, puisqu'il s'agissait des barrages allés Ligue 1, Ligue 2. Les deux clubs se quittent sur un 0 partout ce mardi soir. Réaction de l'entraîneur niçois Claude Puel après ce résultat.
6: Ça laisse ouvert pour le match retour, donc chaque équipe peut légitimer avoir des espoirs pour s'imposer, donc aucune n'est pénalisée, je dirais. Après, pour notre part, je pense qu'on a manqué de justesse techniquement, on a été assez pauvre, mais le résultat permet d'envisager de meilleures choses au match retour.
5: Et rien n'est encore joué, donc les deux équipes se retrouvent ce vendredi à l'occasion du match retour à l'Alliance Riviera. Une journée décisive durant laquelle l'identité de la 18e équipe qui évoluera dans l'élite la saison prochaine sera révélée. Voilà pour l'essentiel.
1: Merci beaucoup Lina Sidi-Moussa.
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1: Il est 5h33 sur Sud Radio en ce mercredi 27 mai. L'équipe, la fidèle équipe autour de la table du studio de Sud Radio avec moi pour vous accompagner. Laurie Leclerc, bonjour Laurie.
7: Bonjour Benjamin, bonjour à tous.
1: Les petites infos en plus de Laurie. On va parler de quoi ? D'une belle histoire.
7: Voilà, une rencontre qui sauve des vies, on va dire ça comme ça. Vous allez voir.
1: Avec nous également Félix Mathieu. Bonjour Félix.
8: Bonjour Benjamin, bonjour tout le monde.
1: Vous lisez la presse pour nous chaque matin et on va regarder ce qui se passe du côté de la une de la Provence. Et puis John Rakotozafi. Rebonjour John.
9: Rebonjour Benjamin, rebonjour à toute l'équipe. Enfin bonjour à toute l'équipe même d'ailleurs.
1: Bah oui, ce que vous n'avez pas vu auparavant Félix et
9: Laurie. Non, je crois que j'ai pas vu Félix.
1: Ils viennent d'arriver, voilà.
8: On vous salue.
1: Bonjour, bonjour. Voilà. Bon, John, on commence avec vous. Alors, je sais pas, Laurie me fait les gros yeux.
10: Non,
1: c'est bon, ça va ? On
10: peut
1: commencer par John ?
10: Bien sûr.
1: Allez, on commence par John. Allez.
9: Allez, bah, je vous propose de devenir le futur David Guetta ou Martin Solveig ou Bob Sinclair. Mm-hmm. Bref, vous allez pouvoir devenir.
1: Ou Patrick Roger.
9: Oui, c'est vrai qu'il a été DJ dans une
1: vie. Il fait DJ à ses heures perdues.
9: Il a été DJ dans une autre vie, c'est vrai. Pourquoi je vous dis ça ? Eh ben parce que Spotify a fait des annonces il y a quelques jours pour bien tout simplement dire qu'ils allaient proposer un service assez inédit sur leur plateforme de streaming, puisque désormais vous allez pouvoir faire des remixes par intelligence artificielle. Alors, qu'est-ce que c'est exactement ? Eh ben en fait, ça veut dire que les chansons que vous appréciez le plus sur votre compte Spotify, eh bien vous allez pouvoir, grâce à l'intelligence artificielle, directement depuis Spotify, lui demander, bah par exemple, de le mettre en mode, je sais pas, reggae, en mode rock, en mode balade pop. En fait, vous allez pouvoir, par exemple, Laurie, si vous trouvez que une des chansons de Taylor Swift serait peut-être un peu meilleure si elle était un peu plus pop, eh bien vous allez pouvoir la changer directement via votre application.
1: Vous avez entendu, Laurie, le sous-entendu de John, c'est qu'on peut améliorer une chanson de Taylor Swift.
9: C'est pas ce que j'ai
1: dit. Elles sont pas parfaites.
9: J'ai dit que c'était selon l'appréciation de la personne.
1: D'accord, ok.
10: Voilà, sachant qu'il y a déjà des remixes qui existent de ces chansons, elles se débrouillent très bien toutes seules.
9: C'est vrai.
10: On faisant appel à des DJ professionnels. Donc.
9: Mais voilà. en tout cas, voilà, ça pose quand même assez questions. Ce service donc, qui va être proposé grâce à un partenariat entre le groupe Universal Music et donc Spotify est basé sur le volontariat des artistes. C'est-à-dire que quand même les artistes ont la possibilité de dire oui ou non. Ce qu'on ne sait pas, c'est est-ce que le fait de dire non peut-être fera que l'algorithme les mettra moins en avant que d'autres artistes. Et puis surtout en fait, ça va être une rente supplémentaire pour les artistes, puisque Spotify promet que grâce à cette option qui a priori devrait être payante, eh bien on devrait avoir des revenus supplémentaires pour les artistes. En tout cas voilà, le but de Spotify, c'est quand même de prendre le contrôle au niveau de tout ce qui est intelligence artificielle, puisque c'est vrai qu'on en a beaucoup parlé. Il y a beaucoup d'artistes qui mettent des chansons sur Spotify via l'intelligence artificielle sans qu'on en soit au courant. Donc là au moins on le saura, puisque c'est nous qui allons ou pas faire de l'intelligence artificielle avec les chansons qu'on aime.
1: Laurie, ce matin vous nous racontez une belle histoire, une rencontre qui a tout simplement permis de sauver la vie d'un homme.
10: Et oui, c'est à Glasgow, en Écosse, que se passe cette histoire rapportée par le Daily Record et la Dépêche du Midi. Alors, il faut remonter au départ à l'été 2024, une scène assez banale. Il y a un homme qui monte dans un taxi, il entame la conversation avec son chauffeur. Sauf que ce passager, retraité de 76 ans, Tam Hewitt, est très engagé depuis plus de 20 ans dans le dépistage du cancer de la prostate. Eh bien, il parle de son combat dans cette conversation, et notamment sur la nécessité d'un dépistage précoce. Bon, conversation terminée, course terminée, rien ne se passe pendant plusieurs semaines, sauf dans la tête du chauffeur Brian Kelly, qui se dit quand même à 66 ans, même si tout va bien, il se sent en parfaite santé, il faudrait peut-être qu'il aille consulter. Ce qu'il fait, il prend rendez-vous avec son médecin, et il a bien fait, puisque les analyses révèlent deux foyers cancéreux, dont l'un particulièrement agressif. Alors, ils ont été pris en charge à un stade encore très très localisé. Il a pu se faire soigner rapidement et sans beaucoup de conséquences, puisqu'il raconte qu'une semaine plus tard seulement, il retrouvait son taxi. Et l'histoire ne s'arrête pas là. On en reparle aujourd'hui, puisqu'il y a quelques semaines, une course a été commandée et un nom qui s'affiche, Tam Hewitt. Alors Brian, le chauffeur, n'a pas hésité. Il a reconnu celui qui lui avait, par ses explications, sauvé la vie. Il a donc remercié, serré chaleureusement la main à celui qu'il considère comme son sauveur. Ils ont posé ensemble, tout sourire, pour cette photo lors de cette rencontre inattendue. Et au-delà de cette belle histoire, ça nous rappelle l'importance du dépistage et le pouvoir de la discussion de deux hommes entre eux, selon ce que nous dit le Daily Record.
1: Bah oui, effectivement, une très belle histoire. Félix, on regarde avec vous la une de la Provence. Alors, édition Istres, le grand tri de la nouvelle majorité, c'est le titre. titre à la une.
11: Oui, la municipalité d'Istres, dans les Bouches-du-Rhône, a décidé d'organiser une vente aux enchères des biens communaux hérités de la précédente mandature. Et il y en a pas mal. C'est un symbole de rupture affiché par le nouveau maire, parce qu'il reproche à son prédécesseur un goût un peu trop prononcé, on va dire, pour ce qui brille, pour ce qui est cher. D'ailleurs, il s'en cachait à peine. Le précédent maire, il assumait ce goût prononcé. Donc, le 27 juin, seront mis en vente du mobilier haut de gamme, des véhicules municipaux, par exemple une Nexus. La Provence avait révélé un peu des achats, on va dire, un peu haut de gamme sur les deniers communaux lors de la précédente mandature. Des foulards Hermès, des bracelets de luxe, des stylos haut de gamme. L'hôtel de ville d'Istres, lui-même, à 30 millions d'euros, était devenu un symbole de ce goût du luxe, raconte La Provence. Le nouvel hôtel de ville que s'était fait faire le précédent maire, la terrasse du maire, du bureau du maire, plus grande que deux T2 marseillaises, nous explique La Provence. Une architecture pensée pour impressionner. À l'intérieur du bureau du maire, des chaises à plus de 1000 euros, des canapés de marque italienne qui ont coûté entre 5000 et 20 000 euros. C'est là que l'ancien maire recevait du public en fumant ses cigares, raconte des proches, pardon pour le cliché, mais c'est vraiment ce que raconte La Provence. Alors, tous ces biens ne pourront pas tous être mis en vente. Ce sera plutôt ceux des autres étages, puisque concernant le bureau du maire, justement, la nouvelle municipalité n'a pas encore retrouvé toutes les factures, nous explique La Provence. Donc, ils seront encore là pour quelques semaines. Le 27 juin, seront mis en vente le mobilier, les véhicules, les véhicules, les mobiliers des autres étages, des services municipaux pour ce qui est de ceux du bureau du maire. Bon, ben voilà, si les factures réapparaissent, ça pourrait accélérer les choses.
1: Et ben voilà. Merci beaucoup, mon cher Félix. Merci Laurie, merci John. 5h40 sur Sud Radio. Un sujet un petit peu moins léger, on va le dire. Je ne sais pas si vous avez entendu, effectivement, dans l'actualité, on vous parle beaucoup de ces faits divers impliquant des jeunes, multiplication de ces faits divers où des jeunes tuent d'autres jeunes, parfois pour un rien. Ouais. On a notamment ce qui s'est passé du côté de Rennes. A priori, c'est parce qu'on aurait piqué à des jeunes du matériel de pêche et ils se seraient vengés. En tout cas,
10: c'est ça. Un vol, s'il y a bien eu vol, hein, puisque le jeune homme aurait dit à ses parents, celui qui a été tué, le jeune garçon qui a été tué, aurait dit à ses parents qu'on lui avait donné ce matériel de pêche. Ce sont quelques dizaines d'euros. Hein.
1: Oui.
10: Donc vraiment,
1: puis l'enquête se poursuit, on verra effectivement ce qu'il en est. Et puis on a aussi tout ce qui part des réseaux sociaux. Il y a ça aussi. Bon, en tout cas, ça a interpellé franchement les vraies voix de Sud Radio hier avec Philippe David et Cécile de Minibus.
12: C'est ici, sur les rives de la Vilaine, près du centre de Rennes, qu'hier, en fin d'après-midi, le corps d'un garçon de 12 ans a été retrouvé. Autour de son cou, une serviette de bain mouillée était nouée très serrée. Depuis, la police scientifique recherche le moindre indice. Une enquête pour meurtre a été ouverte.
13: Selon une information du Parisien, un adolescent de 16 ans est soupçonné d'avoir tué son petit frère, qui serait âgé de 14 ans, et d'avoir essayé de tuer sa mère dans la nuit de lundi à mardi. Selon une source policière, l'individu se serait lui-même rendu au commissariat, les mains ensanglantées, et aurait déclaré avoir tué son frère et sa mère.
14: Un terrible drame a eu lieu en Seine-et-Marne. Un adolescent de 17 ans a été mortellement poignardé dans un camping de Villevaudé, au nord-est de Paris. D'après les premières investigations, le drame se serait déroulé sur fond de rivalité amoureuse impliquant une jeune femme. Une nouvelle tragédie impliquant des mineurs qui relance la question des violences chez les jeunes.
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15: Sabine est avec nous pour cette question adolescent hyper violent. Est-ce la responsabilité des réseaux sociaux, de l'école, les parents, Philippe ?
16: Eh bien, pour le moment, vous dites que ce sont les parents à 86%. On attend vos avis au 0826 300 300.
15: Sabine, on vous écoute.
17: Mais pour moi, déjà, la justice, il y a trop de laxisme. Mais ça date pas d'hier, hein. Ça date d'il y a très très longtemps, hein. Moi, dans ma vie, j'ai vu mon petit frère se mettre dans une merde noire. Parce qu'à chaque fois qu'il était mineur, on le renvoyait à la maison en disant, attention mon petit, la prochaine fois, quoi. Et ça a duré des années jusqu'à ce qu'il soit majeur. Donc, il y a qu'une fois où il a été en prison pendant 6 mois qu'il s'est peut-être remis en question et ça a tout changé dans sa vie. Donc, à un moment donné, si on met pas un stop, si l'éducation au foyer, les enfants qui ont 12 ans, 13 ans, partent tout seuls dans la nuit, dans des cités, dans des villes, qu'est-ce qu'ils ont à foutre dehors ? À 13 ans, on est couché à 21h, quoi. On a cours le lendemain, on a école. Donc, il y a tout à reprendre, mais est-ce qu'on y arrivera ? Je suis pas certaine.
15: Bruno Pomard, vous qui avez l'habitude de gérer des adolescents, votre constat, c'est quoi ?
18: Écoutez, je lisais un tweet que j'ai fait il n'y a pas longtemps. L'éducation et la prévention, personne ne se penche dessus. C'est-à-dire que depuis des décennies, gauche-droite mélangée, tout le monde se fout du travail éducatif, de la prévention du travail éducatif. Je me bats en permanence de ça, moi. Je le fais depuis 35 ans, vous le savez, avec mon association. Je me bats comme un malade. L'État me soutient, etc. Je ne reviendrai pas là-dessus. Mais visiblement, ces sujets-là n'intéressent personne. On voit cette violence monter de plus en plus avec les plus jeunes. Et moi, je les vois, parce que je les accueille avec la PJJ. Je travaille beaucoup avec la PJJ. Et je vois ces gamins qui sont d'une difficulté à maîtriser. Je ne parle même pas d'éducation, là, je parle de maîtrise. Qui est inimaginable. Et j'ai l'impression que l'État, de façon générale, alors on parle de la famille, oui, effectivement, l'éducation, la base, c'est la famille. Point. Okay. Quand on a dit ça, on a tout dit, mais on n'a rien dit, en fait, hein, parce que c'est facile de dire. Les parents sont responsables, et si les parents truc, on leur enlève les allocations. Ça, c'est les idiots qui sortent ça, parce qu'ils n'ont aucune notion de ce que c'est réellement. Non. Il y a un véritable problème, il y a une responsabilité collective, c'est vrai. Mmh. La famille, l'éducation nationale qui a aussi son rôle, qui n'est pas là pour faire que de l'éducation intellectuelle, transmettre des savoirs, mais en même temps, donner des règles. Bon, ça, c'est... Et puis, il y a le travail associatif qui a un rôle considérable. Mmh. Et ce travail associatif, on l'a totalement abandonné. Pourquoi ? Dans les quartiers, moi j'ai travaillé 10 ans à Corbeil-Essonne avec Serge Dassault. Donc je connais, j'ai été élu, le travail de terrain, je le connais par cœur. On ne met plus de moyens. On a de moins en moins d'éducateurs sur le terrain. On a de moins en moins d'éducateurs PJJ. C'est un métier qui est très difficile. Tout ça, on l'a dévalorisé, on a mis de moins en moins de moyens, même actuellement. Le CIPDR, le FIPD, etc. Moi, je suis financé par ça, je devrais me fermer ma gueule. Et pourtant, c'est la vérité. Le gouvernement, enfin, Bercy, hein, parce que c'est eux qui gèrent tout, les ministres, ils sont rien, c'est le Bercy qui décide. On file rien au ministre en charge de ça. Marie-Pierre Védrenne, qui s'occupe du CIPDR, l'ANCT avec Jean Brun, ils ont des budgets qui sont ridicules.
15: Ça, c'est que des acronymes qu'on ne comprend pas.
18: Oui, excusez-moi, ce que je veux dire par là, c'est que on a besoin de mettre du pognon sur des acteurs associatifs. J'en fais partie, on m'en donne, je crache pas dessus, mais je dis qu'il n'y a pas assez. Et les ministres ont envie de faire, mais on leur file pas de pognon.
19: Je chambre beaucoup Bruno Pomard, juste je voudrais faire une insiste parce que je ne dirais rien de mieux que lui. Ça fait quand même des années que Bruno est un des rares. Une des rares personnalités, vraiment, je le chambre, mais
15: et
19: il bosse
15: avec tous les policiers qui viennent gratuitement.
19: Oui, avec quelqu'un que j'adore, qui est Frédéric Gervaison, le patron d'Andros, qui fait partie de ces millionnaires, milliardaires, ces grandes familles qui donnent, qui mettent au pot, etc.
18: Tu as raison.
19: Et son analyse est la plus juste possible. On a viré tous les emplois aidés quand Macron est arrivé. Tout ça a été dégagé. On a désossé complètement le tissu associatif. Et sans les associations, eh bien, vous êtes cuit.
15: Allez, on a un témoignage avec Élise qui est avec nous au 0826. 300. Bonsoir Élise.
20: Et bonsoir à vous tous. Merci de me donner la parole.
15: Merci à vous surtout. On vous écoute.
20: Alors moi je ne suis pas aussi pointue et je ne connaissais pas non plus tous les mots qui étaient dits par le prédécesseur. Voilà. Alors moi j'ai juste un regard d'enseignante sur la situation de ce qu'on vit au sein des écoles ou des classes. La violence est devenue très, très importante, contre laquelle on ne peut pas faire grand-chose parce que l'institution ne nous soutient pas. Moi, j'entendais la famille ne peut pas faire grand-chose. Ben, ouais, ils font des enfants, mais il faut aussi pouvoir les assumer. Parce que non seulement ils ne veulent pas les assumer, en tout cas, bon, ils nous les fourguent, hein, pardon pour le mot, mais je pourrais vous donner tellement d'exemples. Ça vous choquerait, donc voilà. Il nous les largue à l'école. Mais dès l'instant où on dit quelque chose, dès l'instant où on essaie de mettre un cadre, là, on se prend leur foudre. Donc, ça ne peut pas aller. Parce que qu'ils ne fassent pas leur job, c'est une chose. Mais que derrière, on se fasse laminer. Et là, ils n'hésitent pas de saisir l'institution, notre hiérarchie. Je suis tout estomaquée de voir certaines familles qui savent s'adresser à notre supérieur. Moi, je suis estomaquée. Et il faut qu'on rende des comptes, hein, bien sûr.
1: Et oui, le meilleur des vraies voix sur Sud Radio, c'est tous les soirs entre 17h et 20h en compagnie de Philippe David et de Cécile le Minibus. Et puis avec vous, bien entendu, comme chaque soir en direct au 0826 300 300 pour prendre la parole dans les vraies voix à 5h48. On passe au rappel des titres avant de retrouver notre lève-tout du jour. Et tout d'abord, des records de chaleur ont encore été battus. Hier, la vigilance orange canicule a été étendue aujourd'hui à 13 départements de l'ouest du pays. La canicule qui n'est pour l'heure pas une urgence sanitaire, selon les mots de la ministre de la Santé, Stéphanie Rist, les écoles qui restent ouvertes. Raphaël Glucksmann se laisse 3 mois pour décider s'il se présentera ou non à la présidentielle de 2027. Le dirigeant de Place Publique a annoncé hier aux 20h de TF1 consacrer ce temps-là à sillonner la France. 2 morts dans des fusillades à Nantes et à Grenoble. 3 personnes ont été également blessées à Grenoble près d'un point de deal, dont l'une est en urgence absolue. Et puis le football, triste match nul, 0-0 entre Nice et Saint-Etienne hier soir en barrage aller de la Ligue 1, Ligue 2. Match retour vendredi, ce sera à Nice et à huis clos.
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1: Et à 6h-10, c'est l'heure de retrouver notre lève-tout du jour ce matin. Nous sommes dans le Lot avec une livreuse de pain. Marielle Ball, bonjour.
0: Oui, bonjour.
1: Merci d'être avec nous, Marielle Ball, ce matin sur Sud Radio. Vous êtes du côté de Concos, c'est ça, dans le Lot ?
0: Oui.
1: Et vous êtes donc, je le disais, livreuse de pain pour la boulangerie T46. 46, c'est le numéro de département du Lot. Expliquez-nous un petit peu, la journée a démarré pour vous. Elle va démarrer ?
0: Oui, elle va démarrer. Voilà, je suis à la boulangerie. Je prépare mon pain pour partir en livraison sur le coup de 8 heures.
1: Comment ça vous est venu l'idée de faire de la livraison de pain ? Parce que c'est un service quand même assez rare dans les boulangeries.
0: Oui, maintenant, oui, c'est très rare. Très rare, oui. Mais ça m'est venu à l'idée parce que, voilà, je porte le pain chez les personnes âgées, comme sur les personnes jeunes qui travaillent. Voilà.
1: C'est-à-dire qu'il y a vraiment une demande à ce niveau ?
0: Oui, il y a pas mal de demandes, oui, c'est vrai qu'il y a beaucoup de demandes.
1: Il y a beaucoup de demandes, effectivement. Alors, racontez-nous un petit peu comment ça se passe, vous partez à quelle heure pour livrer votre pain et puis vous sillonnez comme ça les routes pendant combien de temps ?
0: Voilà, de 8h jusqu'à des jours 10h30 et après les autres jours, c'est 8h midi.
1: Vous livrez plutôt des professionnels ou alors c'est surtout des particuliers ?
0: Je livre surtout des particuliers, puis après, la saison estivale, les campings, quelques restos aussi, voilà. C'est les gîtes, tout ce qui est gîte.
1: Et les gîtes, bah oui, parce que dans le Lot, bah voilà, on est dans un département très, très touristique, quoi.
0: Oui, c'est très touristique, le Lot.
1: Ouais.
0: Saint-Cyr-la-Popie à côté. Nous avons Saint-Cyr-la-Popie à côté, voilà.
1: Ouais, bah oui, forcément qui attire du monde, qui attire des touristes. Et la chaleur aussi. La chaleur, comment vous faites en ce moment pour les livraisons ? Parce que ça tape fort dans le Lot.
0: Ah oui, il fait très chaud. J'ouvre mes vitres, je mets un peu de clim et allez, je coule.
1: Et puis c'est parti. Bon, en tout cas, c'est un service, ça fait du bien, j'imagine, à beaucoup de personnes que vous livrez, auxquelles vous livrez votre pain. Parce que, il y a des personnes âgées, des personnes qui n'ont pas forcément l'habitude de voir du monde la journée. Donc, ça leur fait une présence.
0: Oui, je discute avec elles. Elles sont contentes, je leur donne un coup de main quand elles ont besoin de porter une bouteille de gaz ou ouvrir une boîte de sardines ou voilà, déplacer des choses dans la maison qu'elles ne peuvent pas marcher. Je leur rends un service et ça me fait vraiment plaisir de pouvoir leur rendre service.
1: Ça vous fait plaisir effectivement de leur rendre service. C'est des petits services forcément, elles en ont besoin. Ça veut dire que vous ne faites pas que livrer le pain, vous prenez un petit peu de temps avec les personnes que vous livrez.
0: Oui, des fois, oui. Oui, des fois. Et il y en a qui sont contents, même ils viennent à la porte discuter et ils discutent pas mal, ils s'appuient sur la porte. Ou elles viennent me chercher le pain, enfin, celles qui peuvent.
1: Ils
0: discutent pas mal.
1: C'est chouette. Ouais. Et alors, c'est la boulangerie T46, et ça fait longtemps que vous avez repris cette boulangerie-là ?
0: Ça fait 4 ans.
1: Ça fait 4 ans que vous avez repris cette boulangerie. Ouais.
0: Voilà.
1: Vous avez toujours travaillé dans cet univers-là ou pas ?
0: Non, j'étais dans l'automobile.
1: Ah, dans l'automobile. Et
0: dans la mécanique.
1: Ah oui, dans la mécanique ? Vous travaillez dans les garages ?
0: Dans les magasins de pièces automobiles.
1: D'accord. Et alors, qu'est-ce qui vous a donné envie de changer comme ça du tout au tout ? Parce que c'est quand même deux métiers très, très différents.
0: Ah oui. C'est-à-dire que je me plaisais dans l'automobile, mais ça devenait de plus en plus compliqué.
1: Ah ouais.
0: Compliqué, la relation client, les gens sont très exigeants. Voilà, on a l'automobile, les clients sont très exigeants.
1: Ouais. Ça deviendra rapidement agressif, quoi.
0: Comment ?
1: Ça devient rapidement agressif, ça peut monter un petit peu comme voilà. Ça pour rien, quoi.
0: C'est ça.
1: Bon, autrement, là, en tout cas, ça change du tout au tout.
0: J'ai fait 30 ans. Voilà.
1: Vous avez
0: fait 30 ans, de mécanique et 3 ans de CAP automobile.
1: D'accord. Et alors, comment ça s'est passé ? Parce que voilà, bon, vous faisiez cela. Là, c'est un univers complètement différent, celui de la boulangerie. Pourquoi vous avez décidé de vous orienter vers cela en particulier ?
0: Je travaillais dans une grande marque automobile, ouais. Détachée.
1: D'accord.
0: Et c'était très compliqué. En fin de mois, ça allait jamais bien. Enfin bon, il manquait toujours des pièces. Un magasin, on se faisait gronder. Voilà. Ça m'empêchait de dormir. Je pouvais plus. Là, tranquille. Là, ouais. Je me fais pas de soucis. Et je prends le temps. Je discute avec mes clients. On me fait pas de reproches. C'est très bien.
1: C'est très bien. Que du positif. Alors, vous livrez quoi comme pain ? Vous avez différents pains ?
0: Oui, j'ai des baguettes, j'ai des flûtes, j'ai des pains d'un kilo, 1,5 kg, de l'épeautre, du complet, des céréales.
1: Ça veut dire qu'en gros, on va vous appeler, on va vous dire, moi, je veux tel pain en particulier, et puis vous, du coup, vous amenez tout cela.
0: Non, c'est-à-dire que...
1: Alors, expliquez-nous comment ça marche. Ouais.
0: Les clients savent ce qu'ils veulent.
1: Oui.
0: Et tous les jours, c'est la même chose, à part quand ils ont du monde ou des choses comme ça. Ils me disent, Marielle, j'ai besoin d'un pain de plus. Ouais. Alors, je marque sur mon calepin, je le ramène la fois d'après. Un pain de plus, ce qu'ils veulent, ce qu'ils souhaitent.
1: C'est quoi le pain qui a le plus de succès?
0: La baguette et la flûte.
1: Ah,
0: Malgré que le
1: traditionnel.
0: Malgré que le pain d'un kilo est quand même pas mal aussi. Il y a des fois où je pars avec 18 pains d'un kilo. Hein,
1: ouais. Il faut avoir de la place, oui. C'est dans la voiture, ouais, bien sûr. Et puis,
0: oui, c'est muscle. Dans la voiture.
1: Ça muscle.
0: Bon. Ça muscle, oui. Je les mets dans le coffre, je les mets à côté pour éviter de trop descendre. Quand j'ai des clients qui peuvent venir me chercher le pain, je donne le pain par la fenêtre. Hein.
1: Eh oui, dans des endroits aussi, on n'a pas forcément de boulangerie, quoi. Et puis voilà, ce service aussi, c'est ces moments de partage qui sont si importants. Voilà, la convivialité. Marielle Balme, un grand merci d'avoir été avec nous ce matin sur Sud Radio. Donc depuis Concos, c'est dans le Lot. Bon courage. Aujourd'hui, il va faire encore chaud, hein. Ouais.
0: Oui. Mais c'est vrai, c'est ça. Il va faire très chaud.
1: Non.
0: Aussi.
1: Passez une belle journée, Marielle, et merci d'être passée par Sud Radio ce matin. Il est 5h57. On file dans un instant. Bon, on va parler météo avec Rémi André. Il va tout nous dire du temps et les températures encore très chaudes. Et puis, avant cela, l'horoscope.
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1: Bonjour Camille.
22: Bonjour à tous. Les béliers, un objet, un souvenir ou une vieille habitude pourrait refaire surface aujourd'hui. Quant à vous, les taureaux, vous pourriez avoir l'impression que tout le monde avance trop lentement. Autour de vous, les gémeaux, vous pourriez être attirés par des conversations inhabituelles ou des personnes très différentes de vous. Quant à vous, les cancers, vous aurez besoin de vous sentir utile, mais attention à ne pas vouloir porter les émotions des autres à leur place. Les lions, une remarque anodine pourrait toucher votre ego plus que prévu. Avant de réagir, demandez-vous ce qui vous dérange vient vraiment des autres. Les vierges, vous pourriez ressentir une fatigue mentale liée à toutes les petites choses que vous gérez sans arrêt au quotidien. Quant à vous, les balances, un changement d'ambiance ou de décor pourrait avoir un effet immédiat sur votre humeur. Les scorpions, quelqu'un pourrait essayer d'obtenir une réponse claire de votre part, alors que vous-même ne savez pas encore exactement ce que vous ressentez. Les sagittaires, vous pourriez avoir envie de disparaître quelques heures du regard des autres pour réfléchir tranquillement à vos prochaines envies. Les capricornes, une discussion sérieuse pourrait finalement devenir beaucoup plus simple que prévu. plus. Verseau, votre intuition captera ce que d'autres ne verront pas aujourd'hui. Et puis enfin, du côté des poissons, votre esprit pourrait partir dans plusieurs directions à la fois. Je vous souhaite à tous une très belle journée. Prenez soin de vous.
1: Merci beaucoup Camille.
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1: Bonjour Rémi André.
5: Bonjour Benjamin, bonjour tout le monde.
1: Bon, la météo, il va faire encore très chaud aujourd'hui.
5: Bah oui, comme dirait le Coëlette, rien de nouveau sous le soleil. En effet, du soleil partout. Et en plus, cette chaleur donne lieu à une vigilance orange canicule. En effet, nous avons une véritable canicule pour ce mois de mai. C'est quelque chose d'exceptionnel. Donc, c'est sur l'ouest du pays, 13 départements, depuis la Manche jusqu'à la Gironde, 13 départements sur lesquels il fait déjà 20 à 22 degrés. Dès ce matin, et la chaleur va persister avec des températures qui atteindront jusqu'à 30 degrés sur Cherbourg et jusqu'à 36 degrés à Bordeaux. Alors, des températures partout supérieures à 30 degrés aujourd'hui, sauf peut-être à Nice, rafraîchie par la brise marine. Cet après-midi, il fera 27 degrés. Donc, vous voyez, ça continue sous le soleil.
1: Eh oui, merci beaucoup, Rémi André. J'espère que vous avez bien dormi malgré ces températures assez chaudes. Il est 6h sur Sud Radio. Bon réveil à tous. 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
1: Et le journal nous est présenté par Laurie Leclerc. Bonjour Laurie.
6: Bonjour Benjamin, bonjour à tous.
1: Malgré ces fortes chaleurs, en tout cas pas question de fermer les écoles selon la ministre de l'Éducation, même si apprendre est difficile dans des établissements inadaptés à la canicule. Reportage à suivre dès le début de ce journal. Les autres titres de l'actualité, Laurie.
6: Ces fusillades mortelles hier à Grenoble et à Nantes. Deux hommes ont été tués, les tireurs sont en fuite. L'Iran rétablit Internet, le réseau est de retour partiellement après 3 mois de coupure. Et puis lui a fait sensation pour son premier match de Grand Chelem. À 17 ans, le Français Moïse Kwame s'est qualifié pour le second tour de Roland-Garros.
1: On a eu chaud encore hier, plus de 400 records de température atteints pour un mois de mai. Effectivement, particulièrement chaud. Et dans les salles de classe aussi, il fait chaud.
6: Et oui, vigilance orange canicule étendue aujourd'hui à 13 départements de l'ouest de la France. Des températures qui devraient approcher les 39 degrés demain, selon Météo France. Le ministre de l'Éducation a envoyé aux établissements scolaires des consignes de bon sens pour faire face à ces fortes chaleurs. Édouard Geffray qui exclut pour l'instant toute fermeture d'établissement ou de report d'examen. Et cela, même si de nombreuses écoles ne sont pas adaptées à ces épisodes caniculaires. Élèves et professeurs dénoncent des conditions difficiles. Clément Barguin, vous vous êtes rendu dans un établissement de banlieue parisienne.
23: Une journée de cours éprouvante pour Théo. Cet élève de 4e sort du collège, les joues rouges, le visage transpirant.
24: Il fait vraiment trop chaud. Il fait, je pense, 35.
25: À l'intérieur ?
24: Oui. Surtout au 3e étage, il fait vraiment chaud.
23: Un thermomètre qui s'affole à l'intérieur de l'établissement et peu de dispositifs pour se rafraîchir.
24: Les salles, elles ne sont pas du tout prévues pour. 3e étage, le soleil il tape plein dans les salles. Surtout qu'on n'a pas de climatisation et très peu de ventilateurs.
23: Difficile de travailler dans ces conditions pour Léander en classe de seconde. Pourtant, la période est importante avec une série d'évaluations dans plusieurs matières.
26: Et pour travailler avec la chaleur, c'est souvent assez dur. Quand il n'y a pas des évaluations, des cours importants à suivre, c'est un peu dur de rester concentré en classe et de rester au calme dans sa tête.
23: Et même à l'extérieur, la cour bétonnée ne permet pas de se rafraîchir, un bâti scolaire très souvent inadapté. Les syndicats alertent le gouvernement. Sophie Vénétité, secrétaire générale du SNES-FSU.
27: L'éducation nationale met en danger les professeurs, mais met en danger aussi les élèves. Les années précédentes, il y avait des malaises, élèves et professeurs, que c'était pas acceptable, qu'on devait pas se mettre en danger comme ça en allant travailler. Mais force est de constater que les choses n'ont pas beaucoup changé en matière de bâti scolaire.
23: L'an dernier, pendant la canicule, plus de 2200 écoles avaient fermé en raison des températures trop élevées.
6: Et à cause de ces températures, le SAMU a enregistré une hausse des appels de 20 à 30% ce week-end, principalement liée à des malaises dus aux fortes chaleurs. Autre conséquence indirecte mais fatale, un jeune homme de 18 ans est mort noyé dans le Val d'Oise, emporté par le courant de l'Oise devant ses amis.
1: À Rennes, les deux adolescents suspectés d'avoir tué un enfant de 11 ans ont avoué avoir agi par vengeance. Ils parlent d'un simple matériel pêche qui aurait été volé.
6: Oui, le garçon de 16 ans et la fille de 15 ans ont reconnu avoir étranglé le petit Théo, 11 ans avec une serviette dimanche à Rennes pour se venger et récupérer donc du matériel de pêche d'une valeur de quelques dizaines d'euros selon le procureur. Les deux adolescents vont être présentés ce matin au tribunal judiciaire en vue d'une mise en examen pour meurtre sur mineur.
1: Des fusillades ont fait 2 morts hier à Grenoble et à Nantes.
6: À Grenoble, 4 personnes ont été visées. Elles se trouvaient à proximité d'un point de deal quand elles ont été touchées par des tireurs en voiture. Un homme est décédé sur place, une autre personne est en urgence absolue, deux autres blessés ont également été hospitalisés. Et puis à Nantes, c'est un homme d'à peine plus de 18 ans qui a été tué par balle par deux individus à scooter.
1: À l'international, l'Iran accuse les États-Unis de violer le cessez-le-feu.
6: Une accusation suite à des frappes américaines dans la nuit de lundi à mardi sur des infrastructures militaires dans le sud de l'Iran. Téhéran prévient, la République islamique ne laissera aucun acte malveillant sans réponse. L'Iran, qui par ailleurs est en partie reconnecté à Internet après presque trois mois de coupure quasi totale. Cette reconnexion progressive est une avancée pour Adel Bakawan, directeur de l'Institut européen pour les études du Moyen-Orient et de l'Afrique du Nord.
7: Le régime de la République islamique d'Iran se voit comme gagnant de cette guerre. Une bonne partie de l'économie de ce pays fonctionne avec Internet. Depuis la coupure d'Internet, cette partie de l'économie était en panne. Donc, l'hypothèse d'une reprise partielle est pertinente. Donc, les gens, d'une manière générale, et les jeunes, d'une manière particulière, vont avoir de nouveau accès à ces réseaux sociaux et ça change pour eux.
6: Et en ce qui concerne le Liban, Israël a annoncé étendre ses opérations terrestres après avoir mené de nouvelles frappes dans le sud du pays. Au moins 31 personnes, dont 4 enfants, ont été tuées hier, selon le ministre de la Santé libanais.
1: Il est 6h05 sur Sud Radio, on passe au football. On s'est ennuyé ferme hier pour le barrage aller Ligue 1, Ligue 2 entre Nice et Saint-Étienne. Match nul, 0 partout.
6: Et donc, il faudra attendre le barrage retour. Hein. Ce sera vendredi soir à huis clos pour savoir si Nice, 16e de Ligue 1, va se maintenir ou bien si Saint-Etienne va retrouver la Ligue 1 un an après l'avoir quittée.
1: Avec un exploit pour ce match aller entre Saint-Etienne et Nice. Alors pas de tir, je sais pas, non, s'il y en a eu, mais zéro tir cadré sur les 90 minutes de match. Bravo. Bon, allez, on passe au tennis à Roland-Garros. La sensation, le français Moïse Kouamé, qui s'est qualifié pour le second tour à seulement 17 ans.
6: Le plus jeune joueur à se qualifier pour le second tour de Roland-Garros depuis 1991, depuis 35 ans, et premier match de sa carrière en grand chelem. Il a éliminé l'ancien numéro 3 mondial, actuellement 46e, Marine Cilic, en 3-7, mais en conférence de presse, Moïse Kouamé a écarté toute considération sur son âge.
8: Au final, voilà, j'ai 17 ans et j'ai gagné un match en grand chelem. Je pense pas que mon adversaire aujourd'hui, en me jouant, il se disait il a 17 ans. Non, il essaie de faire le coup pour me mettre le plus possible et c'est pareil pour moi. Je m'en foutais un peu de son âge, je voulais juste lui donner la balle la plus compliquée à remettre parce qu'au final, c'est. Ça sert à rien. Quand on est sur le terrain, on pense plus à quel âge on a, on pense juste à faire ce qu'il faut faire pour gagner.
6: Et Moïse Kouamé qui affrontera donc demain.
1: Faut retenir son nom. Ouais. Effectivement, Moïse Kouamé.
6: Demain, le second tour, ce sera face au Paraguayen Adolfo Daniel Valero, 71e joueur mondial.
1: Bon, c'est jouable. Ça peut se faire. C'est demain. Par contre, Loïs Boisson, elle a été éliminée hier.
6: Et voilà, Loïs Boisson, elle était en larmes, la pauvre.
1: De blessure.
6: Exactement, elle était demi-finaliste avant, donc c'est terminé pour elle.
1: Bon, on verra en tout cas. C'est vrai qu'elle revient de blessure. On verra pour la suite ce que ça donne. Merci beaucoup, Laurie Leclerc. À tout à l'heure, 7h. Nouveau journal.
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1: Il est 6h07 sur Sud Radio, soyez les bienvenus si vous nous rejoignez. On est ensemble jusqu'à 7h avant de retrouver tout à l'heure Patrick Roger. Préparez-vous, il va faire encore chaud aujourd'hui, donc restez le plus possible à la fraîche si c'est possible. Et puis, on s'hydrate, ça c'est important. En tout cas, nous, on s'informe et on s'informe avec Félix Mathieu. C'est quoi le problème ?
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1: Bonjour Félix.
10: Bonjour Benjamin, bonjour tout le monde.
1: C'est quoi le problème ? Plus d'un enfant sur 10 vit dans une famille recomposée en France, mais il n'existe pas de statut juridique du beau-parent.
10: Eh oui, un no man's land juridique, alors qu'1,5 million d'enfants vivent avec un beau-parent dans une famille recomposée. Parfois les liens sont forts, parfois les enfants de chacun des deux se considèrent comme frères et sœurs, même s'ils n'ont en réalité aucun lien de sang. Alors, tout n'est toujours pas complètement simple dès le début, comme le raconte Alessandra Sublet dans la BD Five qu'elle publie chez Dargo. D'ailleurs, on va la recevoir à 10h chez Valérie Expert sur Sud Radio pour en parler. C'est vrai que d'emblée, comme elle le raconte, ça peut en déconcerter certains d'annoncer du jour au lendemain à son enfant, désormais, on va vivre avec ce monsieur ou cette dame et avec ses enfants. Mais bon, le fait est que quand, à la longue, lorsque l'attachement se crée, il n'y a aucune traduction juridique, comme le regrette le Congrès des notaires de France, des notaires qui réclament donc un statut statut légal du beau-parent. Ils en appellent à permettre, je cite, une déclaration de beau-parentalité. Il ne s'agirait pas de remplacer le père, évidemment, ou la mère avec qui on ne vit pas. On ne parle pas de reconnaissance de paternité, par exemple, d'adoption, non, mais bien de reconnaître officiellement le lien affectif qui existe donc entre l'enfant et le beau-parent.
1: Donc, les notaires réclament ce statut juridique. Pourquoi ils le réclament ?
10: Eh bien, déjà parce qu'en cas de malheur, de perte du parent, il n'y a pas de lien officiel avec le beau-parent avec qui on vivait. Voilà, donc pas de lien qui subsiste en l'état actuel des choses. Les notaires estiment que ce lien juridique, ça permettrait d'éviter par exemple la course à l'adoption dans l'urgence dans ce genre de cas. Ça faciliterait aussi les successions. Chez certains de nos voisins, ça existe. On pourrait imaginer quand l'enfant est mineur, une déclaration simple, par exemple pour faciliter les droits de visite en cas de séparation ou de décès. Puis, à la majorité, une déclaration réciproque avec davantage d'effets juridiques. Les notaires estiment qu'une succession sur deux sera complexe dans les années à venir, ce qu'ils appellent complexe, quand les générations qui ont démocratisé le divorce commenceront à tirer leur révérence, ce que les notaires appellent la grande transmission du capital à venir, qui s'est accumulé chez les générations de l'après-guerre. L'héritage représente déjà en moyenne 60% du patrimoine des ménages. Eh bien, il s'agirait donc aussi, selon les notaires, d'anticiper sur ces successions complexes qui risqueront bien et qui vont même s'avérer dans le futur devenir la nouvelle norme.
1: Merci beaucoup Félix Mathieu. On reste ensemble sur Sud Radio dans un instant avec Pierre Chasseret. On va vous parler de cette décision d'un tribunal en Allemagne qui a ordonné le remboursement d'une Peugeot E2008 électrique. Pourquoi ? Pierre va nous le dire juste après ça, tout de suite.
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1: Il est 6h13 sur Sud Radio. Dans quelques instants, nous irons du côté de La Baule, où on a eu des scènes d'une assez grande violence ce week-end. Ça fait énormément réagir sur les réseaux sociaux, mais d'abord, ça roule avec Pierre Chasseret.
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1: Bonjour Pierre. En Allemagne, un tribunal vient d'ordonner le remboursement d'une Peugeot E2008 électrique. La raison, son autonomie réelle était de 160 km au lieu des 341 annoncés par le constructeur. Ça fait une sacrée différence quand même.
0: Et on lui avait vendu une jolie voiture sur la brochure, sur le papier glacé. Et puis au final, boum, patatras, le client se retrouve avec un delta de 53% de batterie en moins. C'est ce qu'on dénonce à l'association 40 millions d'automobilistes depuis pas mal d'années. Et là, la justice allemande vient de siffler la fin de la récréation. Les valeurs WLTP, la norme, ne doivent plus être des permis de mentir. Si le produit ne tient pas sa promesse de liberté, le vendeur doit rendre l'argent. C'est ce que nous a donné en substance la décision de justice en Allemagne.
1: Alors ça, c'était en Allemagne tout récemment, mais en France aussi, on a eu une décision. Fin 2025, la cour d'appel de Toulouse qui avait condamné un constructeur pour un utilitaire électrique dont l'autonomie était

0: autoroute avec la clim ou le chauffage. Bref, ça va être la fin du mirage électrique pour les consommateurs. Et dire qu'en ce moment, on essaie de faire basculer la France à l'électrique, ça va être compliqué tout ça.
1: Mais ça vous agace effectivement, mon cher Pierre Chasseret. Merci beaucoup. Il est 6h15 sur Sud Radio. On passe au rappel des titres. Et les records de chaleur qui sont tombés encore hier. Vigilance orange canicule étendue aujourd'hui à 13 départements de l'ouest de la France. La canicule n'est pour l'heure pas une urgence sanitaire. C'est ce qu'a dit la ministre de la Santé, Stéphanie Rist. Les écoles qui restent donc ouvertes. Deux morts dans des fusillades à Nantes et à Grenoble. Trois personnes ont également été blessées à Grenoble près d'un point de deal, dont l'une est actuellement en urgence absolue. Le football, triste match nul 0-0 entre Nice et Saint-Etienne en barrage aller Ligue 1, Ligue 2. Le match retour, ce sera vendredi prochain. Et puis en tennis, le français Moïse Kouamé fait sensation à Roland-Garros à 17 ans. Il s'est qualifié pour le deuxième tour du tournoi après sa victoire face à l'ancien numéro 3 mondial, Marin Cilic. On en parle, mais que s'est-il passé le week-end dernier à la Baule? Depuis plusieurs heures, des vidéos font le tour des réseaux sociaux. Sur l'une d'entre elles, prise lundi soir, on voit une bagarre générale éclater sur le front de mer entre bandes de jeunes. Il faut le dire, les images sont assez marquantes et elles surprennent. En plus, dans cette station balnéaire située près de Nantes, habituellement réputée pour son calme et d'une certaine manière sa douceur de vivre. Alors, d'autres vidéos circulent également sur les réseaux sociaux, cette fois-ci filmées sur le quai de la gare de la Baule. On y voit là des jeunes se ruer sur un train pour être sûr d'avoir une place.
2: C'est terrible, voilà. Voilà les gars, c'est grave. Il n'y aura pas de place, voilà.
1: Le train n'est pas encore arrêté, que des individus se pressent contre les wagons. C'est dangereux. Alors, ces incivilités, ce climat de violence, eh bien, sont dénoncés par le maire de la Baule, le LR Franck Louvrier. Il s'exprimait hier sur CNews. Écoutez.
3: Nous avons en fréquentation des jeunes et parfois des voyous ici qui viennent de Saint-Nazaire et de Nantes. On le sait très bien, la délinquance explose dans la commune de Nantes et nous en avons les répercussions. C'est la raison pour laquelle il faut que nous mettions des moyens importants, aussi bien au niveau municipal, c'est ce que je fais, j'ai encore voté au dernier conseil municipal 10 effectifs supplémentaires, nous sommes déjà 36 au niveau de la police municipale et il nous faut aussi, bien sûr, des effectifs de police nationale.
1: Et oui, l'appel donc lancé, vous venez de l'entendre, par le maire de la Baule, au ministre de l'Intérieur. Alors selon le Figaro, 5 personnes ont été interpellées dimanche pour une première X à la Baule, mais aucune arrestation n'a eu lieu en ce qui concerne la bagarre générale de lundi soir. La police qui a ouvert une enquête, les caméras de vidéoprotection seront exploitées, nous dit-on, pour tenter de retrouver les auteurs de ces affrontements.
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1: Bonjour mon cher Rémi André.
5: Bonjour mon cher Benjamin.
1: Oh, il y a une hésitation. Je le prends
5: oui,
1: mal.
5: Petit. Non, ne le prenez pas mal. Bon. Non. Je cherche mes mots en ce moment.
1: Bon, la vague de chaleur, on en parle avec vous, mon cher Rémi André, avec déjà au moins 7 morts dues directement ou indirectement à cette canicule. 2 sont décédés en pleine épreuve sportive. Vous allez nous dire pourquoi notre corps supporte si mal l'effort quand les températures comme ça s'envolent. Mais d'abord, un mot sur le caractère exceptionnel quand même de l'épisode que nous traversons. Des records sont tombés, je le disais, un peu partout en France. Ces records, ils sont vraiment historiques, Rémi?
5: Oh que oui, et les chiffres donnent le vertige. Météo France l'a confirmé, lundi soir, 300 records de température pour un mois de mai ont été battus dans 33 villes françaises en une seule journée, avec des relevés comme 35,1 à Royan, 34,7 à Bergerac ou 33,7 à Saint-Nazaire. Et depuis d'ailleurs, d'autres records, et même parfois les mêmes, sont tombés hier. C'est la première vigilance orange canicule activée en mai depuis la création du dispositif en 2004, alors qu'il n'est normalement déclenché qu'à partir du 1er juin. En clair, la météo est entrée dans l'été avec 4 semaines d'avance sur le calendrier.
1: Bon, alors quelles sont les conséquences humaines concrètes de cette chaleur?
5: Eh bien, les plus graves sont irréversibles, et vous l'avez dit, dimanche, un homme d'une cinquantaine d'années et une femme de 28 ans sont morts lors de courses à pied à Paris et à Lyon. La jeune femme est décédée des suites d'une hyperthermie corporelle due à l'effort lors d'une compétition en intérieur à Chassieux dans le Rhône. 16 autres personnes ont été hospitalisées lors d'une seule course à Maison Alfort. La chaleur ne frappe pas seulement les plus fragiles, elle piège aussi les sportifs aguerris.
1: Et alors pourquoi le corps humain supporte-t-il comme ça aussi mal l'effort par forte chaleur?
5: Et parce qu'il se retrouve face à deux urgences simultanées, refroidir les muscles en action et réguler la température du cerveau. À partir de 40 degrés de température corporelle interne, les organes commencent à lâcher. La transpiration, notre système de climatisation naturelle, atteint ses limites si l'air ambiant est lui-même trop chaud et trop humide pour absorber la vapeur d'eau. C'est un duel perdu d'avance que le corps engage seul sans prévenir.
1: Alors, une dernière question, si les canicules nous atteignent au printemps, comment sera l'été ? Ah, parce qu'on a déjà

0: voilà,
1: une idée.
2: Et cette canicule de mai n'est pas un accident isolé. Elle s'inscrit dans une tendance que les scientifiques documentent avec une précision croissante. Depuis 1900, on recense 65 vagues de chaleur en France. Sur ce total, 31 ont eu lieu entre 1900 et 2000, contre 34 rien qu'au XXIe siècle. En moins de 26 ans, nous avons rattrapé un siècle entier. Et l'été qui vient, eh bien, s'annonce sous haute surveillance. Un nouvel événement El Niño est en train de se mettre en place. Certains modèles évoquent même un super El Niño qui viendrait pousser les températures vers des niveaux records. Autrement dit, ce que nous vivons fin mai n'est peut-être qu'un avant-goût. Il faut s'y préparer pour cet été, s'hydrater, surveiller les plus fragiles et peut-être reconsidérer l'idée que de courir 10 km sous 35 degrés, eh bien certaines médailles ne valent pas ce prix-là.
1: Ouais, vous avez bien raison effectivement de le préciser, mon cher Rémi André. Merci beaucoup. Tenez, si vous souffrez de la chaleur et que vous n'avez pas de clim, ça peut arriver, hein. Vous êtes nombreux dans ce cas-là. Eh bien, restez bien avec nous, puisque dans un instant, Sandrine De Bruyne va nous donner quelques astuces, justement, pour rafraîchir un petit peu nos intérieurs. À tout de suite.
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6: Il est 6h24 Sud Radio et vous, c'est donc une nouvelle journée brûlante qui s'annonce aujourd'hui. Il va encore faire très chaud et face à ces vagues de chaleur à répétition, de plus en plus de Français s'équipent d'une climatisation. Aujourd'hui, un quart des ménages ont l'inclim, mais pour tous les autres, eh bien, il faut réussir à trouver des petites astuces ou alors tout simplement écouter les bons conseils de notre experte Sandrine Debrine qui est directrice de la rédaction chez Maison Créative. Bonjour Sandrine.
7: Bonjour Benjamin.
6: Bon, quand on n'a pas de clim, comment peut-on faire pour rester au frais?
7: Pour rester au frais, écoutez, Rémi l'a dit tout à l'heure, le soleil a frappé fort encore ce week-end et pas uniquement Port d'Auteuil, avec plus de 30 degrés au compteur à Roland-Garros. Alors même l'eau des piscines du sud de la France avait un petit goût de folle journée d'août. Alors comment éviter de prendre un gros coup de chaud? Bien écoutez, petite astuce facile. Évidemment, ayez dans votre sac, dans votre poche, un super éventail. Même si vous risquez de vous fatiguer un petit peu le poignet, il se glisse un petit peu partout et c'est plutôt agréable de pouvoir se ventiler. J'ai envie de vous dire que beaucoup plus efficace, vous pouvez adopter le Chill Pill. Alors, je vous l'ai ramené ce matin.
6: C'est quoi ça, oui?
7: Parce qu'il est trop mignon. Ouais. Il est sorti le 6 mai dernier. Alors, c'est un ventilateur portable 3 en 1 au design plutôt soigné. Non seulement il ventile, il brumise, il dispose même d'une plaque cryo rafraîchissante. C'est-à-dire que là, le petit embout, en fait, vous le changez tout simplement.
6: Ouais.
7: Et vous mettez une petite plaque que vous posez sur votre peau, comme ça, tout simplement. Et là, votre peau se
6: rafraîchit tout de suite.
7: Immédiatement.
6: Incroyable.
7: Il est extrêmement, on va dire, silencieux. Et là, vous pouvez vous brumiser, vous rafraîchir. Vous pouvez le poser tout simplement sur le bureau. On est à 130€ chez Shark. Vraiment, c'est très, très accessible. Alors, pour l'appartement, je vous avoue que il fait peut-être un petit peu chaud chez vous, Benjamin ?
6: Oui. Là aussi, j'ai besoin de conseils. Très clairement.
7: Un petit film miroir, peut-être. Alors, sans teint, anti-chaleur sur les fenêtres qui vont être exposées, qui vous permet de bloquer 95% des rayons UV. Alors, on est entre 3 et 20 euros. Franchement, c'est facile à faire.
6: Ouais.
7: De l'extérieur, rassurez-vous également, ce n'est pas moche, c'est l'intimité garantie puisque ça fait comme un petit effet miroir. Et puis vous avez des fenêtres de toit, donc
6: pour ne pas laisser
7: passer la chaleur, vous posez des volets roulants chez Velux. Pareil, innovation, installation rapide, en moins d'une heure, compatibilité avec toutes les autres générations précédentes, c'est garanti 5 ans, et surtout c'est 7 degrés de moins à l'intérieur.
6: Ah oui, ça fait la différence. Ouais. Et pour mieux dormir?
7: Alors, pour mieux dormir, c'est vrai qu'on a tous besoin de récupérer. Petite astuce, vous remplissez une bouillotte d'eau, c'est bête, mais vous la mettez au congélateur. Et en fait, vous la mettez ensuite dans votre lit. Votre lit sera un petit peu plus frais et histoire de vous rafraîchir, vous pouvez même la prendre un petit peu dans vos bras de temps en temps. Je vous assure que ça fait du bien.
6: Autre option, vous
7: investissez dans un oreiller rafraîchissant thermorégulateur. Alors, il y a une phase classique, toute douce, et l'autre est dotée de la Cool Touch. En fait, c'est un effet rafraîchissant. Il passe en machine, donc vous pouvez le laver si vraiment vous transpirez trop. Ça, ce sont des petites astuces vraiment pratiques et pas très chères.
6: Bon, un peu plus encombrant, on passe au ventilateur à poser.
7: Alors, peu énergivore, les ventilateurs les plus classiques sont de forme ronde, petite et grillagé, ça devient vraiment un petit objet décoratif. Alors, ils suivent les tendances du moment. Ils peuvent être plutôt roses, plutôt violets, etc. Surtout qu'ils se parent de couleurs qui vont se glisser dans votre intérieur sans vraiment faire gros objets un petit peu moches. Cependant, on va se dire que l'efficacité quand même est moindre que les ventilateurs colonnes.
6: Et ben justement, la version en colonne qui est très différente, c'est vrai.
7: Elle est très différente en fait. Vous le posez sur un pied à hauteur réglable, vous permettra de cibler une partie de l'espace, la table où vous déjeunez, le canapé où vous êtes allongé, et voire même le lit. Alors, passe-partout, le ventilateur colonne rafraîchi, il bénéficie largement de son allure plutôt discrète. Alors, veillez toutefois à ne pas l'installer contre un mur, puisque sa partie arrière sert d'aspirer l'air. Et donc, avant de le redistribuer, il faut vraiment qu'il puisse lui aussi se régénérer. L'angle de diffusion varie entre 60 à 360 degrés selon les modèles. Je peux vous assurer que c'est vraiment extrêmement pratique. Vous pouvez les mettre tout en longueur. En plus, ils sont modulables aussi. Vous pouvez les mettre après en colonne. Ça rafraîchit, ça fait vraiment
6: maximale.
7: Du bien. Exactement.
6: Et puis, il y a aussi le célèbre ventilateur au plafond.
7: Alors moi c'est mon chouchou, parce que vraiment c'est l'option déco la plus cool. Vous pouvez enlever une suspension qui ne sert pas forcément toute l'année. Il est importé des pays les plus chauds, hein, comme le Mexique. Évidemment le ventilateur a une petite solution pour se rafraîchir en été, sans surconsommation énergétique. Il est installé idéalement au centre d'une pièce, il assure une diffusion homogène de l'air, il optimise la circulation dans tout l'espace, et contrairement à la climatisation, il ne refroidit pas l'air, mais le met en mouvement pour accélérer l'évaporation, la transpiration. Il crée une sensation de fraîcheur instantanée. Et alors, à noter qu'il existe maintenant des modèles avec un éclairage intégré, ainsi des appareils plutôt bien adaptés avec leur usage, même voire extérieur. Vous pouvez le mettre un petit brumisateur, enfin de l'eau dedans. Donc l'eau va monter par le petit tube, et là vous pouvez même brumiser un petit peu tout vos... en extérieur. Ça peut être très sympa en fin de journée. Et surtout,
6: version très moderne,
7: un petit balcon, un petit balcon ou une terrasse.
6: Et ben voilà. Et le rafraîchisseur, alors vous en pensez quoi, Sandrine ?
7: C'est un bon compromis écologique en fait. Il est moins encombrant, sans tuyau d'évacuation que la climatisation évidemment. Il est moins énergivore. Il s'appuie sur des principes d'évaporation d'air, tandis que le climatiseur lui aura besoin d'un fluide réfrigérant pour fonctionner. En revanche, pourrait mieux faire baisser la température de 6 degrés. Alors, évidemment, vous le disiez tout à l'heure, hein, l'ultime solution, ce serait le climatiseur portable, la solution de secours mobile,
6: efficace. Ça vaut le coup ou pas, hein ?
7: Oui, quand peut-être vous avez un nouveau-né, effectivement, vous allez plutôt rafraîchir l'air, mais vous allez quand même ouvrir la fenêtre.
6: Moi, je suis parti là-dessus, donc...
7: Mais je sais bien, mais parce que vous avez ce gros tuyau qui va passer par l'extérieur. Donc, évidemment, c'est la méthode imparable pour un intérieur plus frais. Mais franchement, je pense que vous pouvez trouver un petit peu mieux, moins compliqué, et à des prix peut-être plus accessibles, mon cher Benjamin.
6: Bon, bah, je vais changer tout ça. Merci beaucoup, Sandrine Debrine, directrice de la rédaction donc de Maison Créative. Passez une très belle journée. Donc,
7: et restez au frais,
6: un
7: surtout.
6: Un peu plus à la fraîche. Voilà, grâce à vous. Merci beaucoup, belle journée.
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6: Ben oui, voilà, maintenant qu'on a eu toutes les astuces fraîcheur, mon cher Rémi André, allez-y. Dites-nous tout. On va griller.
8: Et vous avez bien besoin de toutes ces astuces. Déjà ce matin, hein, sur l'ouest du pays, ou sur Cherbourg, par exemple, nous sommes à 21 degrés. Nous avons actuellement 21 degrés également à Rennes, 22 degrés dans le secteur de Nantes et de La Rochelle. Nous avons encore 20 degrés à Bordeaux. Vous voyez, sur l'ouest du pays, il fait déjà chaud ce matin. 22 degrés à Nice, là on en a un petit peu plus l'habitude. Et bien dans la journée, si les températures atteignent des valeurs de 35 à 36 degrés sur l'ouest du pays, voire sur le Languedoc, à Nice ou à Marseille, on se limitera à 27 degrés pour Nice, 31 à Marseille, 30 pour Perpignan. Des températures qui sont limitées par l'air marin, bien entendu.
6: Merci beaucoup, Rémi André. Avec toutes ces températures records, cette chaleur, en tout cas, je vous souhaite un très bon réveil, un très bon début de journée. Vous êtes bien sur Sud Radio, il est 6h30.
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6: Et à 6h30, les informations nous sont présentées par Clémence Lobary. Bonjour Clémence.
9: Bonjour à tous. La température va encore grimper aujourd'hui. La vague de chaleur qui touche la France depuis plusieurs jours ne faiblit pas. Déjà, hier a été la journée la plus chaude jamais enregistrée pour un mois de mai. Localement, plusieurs records de température maximale ont été battus, avec près de 32 degrés à Saint-Brieuc ou encore 33 degrés à Besançon. Elle pourrait atteindre localement 38, voire 39 degrés dans les prochains jours. La vigilance orange canicule a par ailleurs été étendue à 13 départements. Pour aujourd'hui, une grande partie de la façade atlantique est concernée, de la Manche à la Gironde. Autre conséquence de cette forte chaleur, un épisode de pollution à l'ozone est annoncé dans plusieurs régions, notamment en Île-de-France. À Paris, la préfecture a d'ores et déjà annoncé réduire de 20 km/h la vitesse maximale autorisée. Et puis, une nouvelle noyade hier. Un jeune homme de 19 ans a perdu la vie à Cergy dans le Val d'Oise alors qu'il se baignait. Il aurait tenté de traverser l'Oise à la nage. Dans le reste de l'actualité, Raphaël Glucksmann se donne 3 mois pour décider s'il sera candidat à l'élection présidentielle de 2027. Le leader de Place Publique était hier soir l'invité du 20h de TF1. Il a précisé qu'il se consacrera à sillonner le pays pour proposer un nouveau contrat patriotique et réunir sa famille politique. 3 ans de prison, dont un ferme sous bracelet électronique. C'est ce qu'a requis le parquet à l'encontre de l'animateur périscolaire à Paris. Cet homme est accusé d'agression sexuelle sur 3 enfants âgés de 3 et 5 ans d'une école maternelle dans le 11e arrondissement parisien. Il nie les faits. La décision a été mise en délibéré au 7 juillet. Le ton monte entre l'Iran et les États-Unis. Les Iraniens accusent les Américains d'avoir violé le cessez-le-feu. En cause, des frappes menées par Washington dans la nuit de lundi à mardi. Téhéran menace désormais de représailles. À noter qu'en Iran, l'accès à Internet a été partiellement rétabli ce mardi après une coupure quasi totale de près de 3 mois. Et puis on termine avec un mot de football et tout reste à faire entre Nice et Saint-Etienne. Hier c'était le barrage aller Ligue 1, Ligue 2. Les Aiglons et les Verts se sont quittés sur un match nul 0 partout. Le match retour ce sera vendredi à Nice. Excellent début de journée à tous.
6: Merci beaucoup Clémence Lobary. Allez tout de suite on passe aux courses. On vous retrouve Jean-Paul Delperrier pour vos pronostics. Bonjour Jean-Paul.
10: Bonjour à toutes et à tous. Je vous emmène sur l'hippodrome de Strasbourg pour ce mercredi 27 mai. En réunion 1, course 4, départ 13h55 pour le prix de la musique sur le tracé des 3000 mètres de la piste en gazon, 16 partants. Le 10, Moreau, se donne donc ici mon favori. Des plus réguliers, c'est une base avec le 4, Chiara, le 2, Petit Queen, 5, Ashkari, 14, Gebela, 12, It's Eagle, 16, Nous deux, et l'As, Vazirko, 10, 4, 2, 5, 14, 12, 16, et As pour le quintet. Pour la sélection du jour en réunion de course 4 à Caen, le numéro 9, Naprius.
6: C'est bien noté, merci beaucoup Jean-Paul Delperrier. Pour ceux qui n'ont pas eu le temps de noter, vous allez sur le site de sudradio.fr pour retrouver tous les pronostics de Jean-Paul Delperrier.
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6: Et à 6h34, on lit la presse avec Félix Mathieu. Bonjour Félix.
11: Bonjour Benjamin, bonjour tout le monde.
6: Et on lit tout d'abord la dépêche du midi qui nous explique pourquoi Toulouse lâche des moustiques.
11: Oui, c'est une mesure destinée à réduire le nombre de moustiques tigres. Ça peut paraître paradoxal, mais la mairie expérimente. Elle fait lâcher deux fois par semaine quelques milliers de moustiques tigres mal stérilisés au cimetière Terre Cabade. L'idée, c'est qu'ensuite, ces moustiques mal stérilisés vont s'accoupler avec des femelles et que ça donnera quoi? Des œufs stériles. Et la mairie explique qu'elle souhaite réduire comme ça, elle espère en tout cas réduire de 50 à 60% la population de moustiques tigres sur les zones de ces lâchers de moustiques stériles. C'est la une de la dépêche du midi. D'ailleurs, Christine Bouillot a assisté à l'un de ces lâchers de moustiques pour Sud Radio. Oui, on écoutera son reportage, nous, dans le journal de 7h30.
6: Et puis, la une de La Provence, tenez, vous avez repéré, édition Istres, le grand tri de la nouvelle majorité.
11: Mais la municipalité d'Istres, dans les Bouches-du-Rhône, a décidé d'organiser une vente aux enchères, un peu curieuse, vente aux enchères de biens communaux hérités de la précédente mandature. Un symbole de la rupture affichée par le nouveau maire. Il reproche en gros à son prédécesseur un goût un peu trop prononcé pour ce qui brille et ce qui est cher.
6: C'est-à-dire
11: le 27 juin, dans un mois, vous verrez ça. Il y aura du mobilier haut de gamme, des véhicules municipaux, des équipements Nexus qui seront mis en vente aux enchères à Istres. La Provence avait révélé des achats de la précédente mandature sur les deniers communaux, des foulards Hermès, des bracelets de luxe.
6: On se refuse rien.
11: Des stylos haut de gamme. Oui, l'hôtel de ville d'Istres avait coûté d'ailleurs le nouvel hôtel de ville 30 millions d'euros. C'était devenu un peu un symbole de ce goût du luxe, raconte La Provence, avec la terrasse du maire plus grande que deux T2 marseillais. Une architecture pensée pour impressionner. Et à l'intérieur du bureau du maire, des chaises à plus de 1000 euros, des canapés de marque italienne qui ont coûté 5 000 à 20 000 euros chaque canapé. Bref, tous ces biens d'ailleurs ne pourront pas être tous mis en vente, notamment ceux du bureau du maire, puisque la nouvelle municipalité d'Istres n'a pas encore retrouver toutes les factures de ce qu'il y a à retrouver dans la Provence. C'est vrai que c'est un peu étonnant.
6: Merci beaucoup Félix Mathieu. Il est 6h36 sur Sud Radio. Dans quelques instants, on va se balader du côté de la Corrèze. On sera pas très loin de Brive-la-Gaillarde, dans une commune où on a installé deux radars, mais alors pas des radars comme les autres, puisque ce sont de faux radars, des faux radars qui marchent vraiment, en tout cas qui ont un impact sur la vitesse des automobilistes. On voit ça juste après, à tout de suite.
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6: Il est 6h39, Sud Radio, la vie en vrai en Corrèze. Pour faire ralentir les automobilistes, un maire a décidé d'installer des radars, mais des faux radars. Et pour nous expliquer le sens de sa démarche et son efficacité, il nous fait le plaisir d'être avec nous ce matin sur Sud Radio. Bonjour Laurent Dartout.
26: Bonjour, merci Benjamin de me recevoir ce matin.
6: Bienvenue. Je suis très heureux de vous avoir effectivement ce matin parce que la démarche est assez originale. Je ne sais pas si elle est inédite. En tout cas, j'avais jamais entendu parler d'un maire comme vous qui a décidé d'installer des faux radars. Deux, en l'occurrence, que vous avez installés sur votre commune. Vous êtes à Malemort. C'est une commune qui est située juste à côté de Brive-la-Gaillarde. À peu près un peu plus de 8000 habitants, hein, c'est ça?
26: C'est ça, exactement ça. On est une commune, vous savez, ces communes à côté d'une ville comme Brive, un peu rurale, un peu urbaine, mais qui a beaucoup d'automobilistes, puisqu'on a plusieurs départementales qui passent dans notre commune.
6: Ah, forcément, il y a du passage et du trafic. Comment elle est née cette idée, monsieur le maire, d'installer deux faux radars?
26: Mais vous savez, elle est née, c'est l'idée d'un maire de voiture qui passe devant des radars chantiers fréquemment, qui a hélas perdu quelques points. Et je ralentis automatiquement. Et je me suis dit, est-ce que c'est des vrais ou des faux? Et un jour, je me suis dit, c'est peut-être bien d'en faire un faux pour voir l'effet que ça a. Et c'est pas fait pour embêter les automobilistes, bien au contraire. C'est fait pour ralentir la circulation, comme on peut avoir des panneaux indicateurs. Mais ça ne coûte rien à l'automobiliste, c'est-à-dire que on va pas pénaliser les gens, on va pas faire en sorte qu'ils perdent leurs points, qu'ils perdent ou qu'ils gagnent des amendes, plus exactement. Et ça a un vrai impact sur la route, parce qu'il y a ceux qui sont au courant, parce que la presse s'en est mêlée, donc bien sûr maintenant
6: le poteau rose a été découvert. Parce que vous en avez beaucoup parlé, effectivement, et le poteau rose a été découvert. Ça a pas, du coup, les automobilistes n'ont pas arrêté de ralentir, finalement, parce qu'ils savent maintenant que c'est des faux.
26: Il y en a qui savent, mais il y en a qui savent pas. Donc quand vous vous retrouvez derrière un automobiliste qui n'est pas au courant, automatiquement vous ralentissez. Et puis il y a quand même la peur en disant, est-ce que c'est un vrai, est-ce que c'est un faux, est-ce que voilà.
6: Le doute.
26: Donc ça a un vrai effet. C'est un vrai effet. Et ça a été placé à des endroits extrêmement accidentogènes où on a eu beaucoup d'accidents, près d'un EHPAD où nous avons nos papy-mamies qui sortent se promener, surtout avec ce beau temps. Et on avait besoin de sécuriser ces lieux.
6: Ouais. C'est assez bluffant, hein, vous l'avez dit. Alors, ils ressemblent vraiment à de vrais radars, des radars plutôt de type chantier. Et vous avez été jusqu'à installer vraiment des panneaux de signalisation en amont, c'est ça?
26: Bah oui. Vous savez, quand on fait les choses, on les fait à 100%.
6: Bah oui.
26: Et on a mis les panneaux qui vont bien avant pour que le leurre soit le plus réel possible. Et c'est ce qui fait un peu son originalité. Après, on m'a souvent posé la question, est-ce que c'est légal ou pas? Écoutez, on a une boîte en fer qui ressemble étrangement à un radar de chantier sur le bord d'une route. Il n'y a rien d'illégal là-dedans. Et même la préfecture, si vous voulez, a bien compris qu'on n'était pas là pour embêter le monde. On était là pour la sécurité des concitoyens, que ce soit les piétons, que ce soit les automobilistes, et donc voilà, tout va bien.
6: Vous avez dit qu'il y avait déjà une boîte en métal comme ça sur le bord de cette route, ça veut dire que vous n'avez pas fait fabriquer vraiment un radar en tout cas à ce niveau. Vous avez utilisé le matériel déjà existant?
26: Oui, j'ai envoyé mes services techniques sur le bord d'une route mesurer un vrai radar de chantier.
6: D'accord.
26: Et j'aurais dit, il faudrait me reproduire à peu près le même, à peu près, on n'a pas fait ça à 100%, mais il ressemble énormément.
6: Ah oui, ouais.
26: Et c'est donc les services techniques à qui je voudrais rendre hommage, qui ont réalisé ces faux radars pour notre commune.
6: C'est assez incroyable. Il y aura peut-être un jour des entreprises qui seront spécialisées dans la fabrication de faux radars, je ne sais pas. En tout cas, ça vous a coûté combien? Bon, j'imagine que ça coûte beaucoup moins cher que d'installer un vrai radar. Déjà, ça, c'est,
26: oh, oui,
6: ça fait une grosse différence aussi pour le contribuable.
26: Ah, bien sûr, ça coûte à peu près, lorsqu'on passe partout, 1000 euros par radar. On a un budget de 22 millions d'euros, donc c'est quelque chose pour nous qui est largement à notre portée sans impacter le budget de la commune. Mais il faut savoir qu'à partir du 1er janvier 2027,
6: oui,
26: les maires auront le droit d'installer de vrais radars.
6: J'allais
26: et donc après,
6: parler,
26: eh bien, il faudra savoir quel sera le vrai du faux. Et là, ça sera un peu plus compliqué.
6: Oui, vous avez prévu en tout cas de garder les faux et pas forcément d'installer de vrais radars à partir de cette date-là. Effectivement, elle est importante du 1er janvier 2027.
26: Bah, bien sûr.
6: Bah, oui.
26: Moi, je suis pas là pour embêter la population. Je suis là pour protéger la population. C'est le maire.
6: Ah, on a un petit souci, monsieur le maire
26: de
6: Laurent Dartout. Ça a coupé. Oui, allez-y. On vous a retrouvé. Oui.
26: Ah voilà, pardon. Oui, je disais que un maire, il est là pour protéger sa commune, protéger ses contribuables, et qu'à un moment donné, on n'est pas là pour embêter le monde. Donc c'est pour ça qu'on préfère des faux à des vrais radars qui pourraient pénaliser les contribuables et les automobilistes.
6: Est-ce que vous avez assez de recul sur cette initiative? Est-ce que ça marche? La vitesse a baissé sur ces deux axes?
26: Oui, on a mis des contrôleurs de vitesse, vous savez, c'est ces petites bandes que l'on peut mettre par terre. C'est pour l'instant 30% de moins de vitesse, c'est-à-dire qu'aujourd'hui, tout le monde est à peu près à la vitesse réglementaire. Et le bien-être, c'est surtout les riverains qui peuvent sortir de chez eux maintenant sans prendre trop de risques, alors que c'était pas du tout le cas auparavant.
6: Est-ce qu'il y a d'autres maires, parce que effectivement votre idée, elle a été assez médiatisée, est-ce qu'il y a d'autres maires qui du coup vous ont contacté pour se renseigner un petit peu?
26: Oui, j'ai même un collègue maire qui m'a demandé où c'est que je les avais achetés. Donc, on réfléchit dans la commune à monter une PME qui va nous permettre de créer des faux radars. Et comme ça, on pourra baisser les impôts avec l'argent qu'on va récolter.
6: Ah bah oui, non, mais il y a vraiment quelque chose à faire. Non, je vous assure, monsieur le maire, vous rigolez, mais il y a quelque chose à faire avec vos services techniques, là.
26: Voilà, non, on trêve de plaisanterie. Ça permet de faire attention à nos contribuables et à la sécurité.
6: Et ça marche. Ça, c'est en tout cas...
26: Tout à fait.
6: C'est en tout cas génial. Merci beaucoup, Laurent Dartout. Je rappelle,
26: vous êtes
6: le maire de Malemort, donc commune qui est située juste à côté de Brive-la-Gaillarde, en Corrèze. Je vous souhaite une très belle journée, monsieur le maire.
26: Belle journée, monsieur Glaise. Merci à vous.
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6: Sud Radio, il est 6h46, le rappel des principaux titres de l'actualité. Tout d'abord, les records de chaleur, ils ont encore été battus, certains de ces records. Hier, la vigilance orange canicule est tendue aujourd'hui à 13 départements de l'ouest de la France. La canicule n'est pour l'heure pas une urgence sanitaire, ce sont les mots de la ministre de la Santé, Stéphanie Rist. Les écoles qui vont rester ouvertes. Deux morts dans des fusillades à Nantes et à Grenoble. Trois personnes ont également été blessées à Grenoble, près d'un point de deal, dont l'une est en urgence absolue. Raphaël Glucksmann se laisse 3 mois pour décider s'il se présentera ou non à la présidentielle de 2027. Le dirigeant du parti Place Publique a annoncé hier aux 20h de TF1 consacrer ce temps à sillonner la France. Il propose un nouveau contrat patriotique d'ici là et réunir sa famille politique, c'est son souhait. Et puis le sport, le football tout d'abord. Triste match nul 0-0 entre Nice et Saint-Etienne hier soir en barrage aller de la Ligue 1 Ligue 2. Match retour, ce sera vendredi à Nice et à huis clos. Et puis du tennis, la sensation française à Roland-Garros. Il s'appelle Moïse Kouamé, il a 17 ans et il s'est qualifié pour le second tour du Grand Chelem parisien. Il a éliminé l'ancien numéro 3 mondial au premier tour, Marine Cilic, en 3-7. On en parle en Corée du Sud, l'incroyable prime que pourraient toucher les employés de Samsung. Récemment, ces employés, ils avaient menacé l'entreprise de faire grève pendant 18 jours. Et alors, ça a payé dans tous les sens du terme, puisque ces salariés se sont vus proposer une prime annuelle équivalent à quelque 290 000 euros. Ça fait rêver, 290 000 euros, et je parle bien d'une prime annuelle et individuelle. Celle-ci sera en plus versée sur une période de 10 ans. Les salariés ont jusqu'à demain pour valider l'accord. Autant dire qu'il y a, je pense, assez peu de suspense quant à l'issue du vote. Alors, je disais les salariés concernés, car tous les employés de Samsung ne pourront pas bénéficier de cette giga-prime. Uniquement les salariés de Samsung Electronics, ceux qui travaillent en l'occurrence sur les puces mémoire, qui sont essentiellement dans le domaine de l'intelligence artificielle. Au total, 78 000 salariés pourraient tout de même toucher la dite prime. Ça représente donc énormément d'argent, vous allez me dire, mais ce n'est rien à côté de ce qu'aurait coûté à l'entreprise une grève de 18 jours. Et puis au-delà de ça, le géant sud-coréen ne veut surtout pas risquer de voir partir ses talents à l'étranger. C'est un enjeu essentiel pour l'entreprise, mais aussi, il faut le savoir, pour le pays tout entier, puisque Samsung Electronics génère 12,5% du PIB de la Corée du Sud. C'est incroyable quand même.
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6: Il est 6h49, si vous aimez les œufs, vous l'avez noté, on a encore des pénuries aujourd'hui dans les rayons, dans pas mal de supermarchés. Alors, pour ne pas en manquer, pourquoi ne pas adopter votre propre poule? C'est en tout cas ce que propose Poule pour tous, une entreprise qui vous propose d'adopter des poules qui étaient promises à l'abattoir. Bonjour Thomas Dano.
9: Bonjour.
6: Et merci d'être avec nous sur Sud Radio ce matin. Vous êtes le fondateur de Poule pour tous qui fêtera l'an prochain ses 10 ans d'existence. C'est bien cela ? Déjà ?
9: C'est bien ça. C'est exactement ça.
6: Alors, comment a-t-elle démarré cette aventure ? Racontez-nous, Thomas Dano.
9: Alors, cette aventure, elle a démarré en 2017, une histoire familiale finalement. Ma maman avait des poules, elle s'est fait croquer ses poules par un renard et dans la foulée, par hasard en plus, je rencontre un éleveur qui doit malheureusement se séparer de ses poules pour faire le vide sanitaire annuel qui est obligatoire dans tous les élevages en France. Et il m'explique que les poules sont envoyées à l'abattoir alors qu'elles peuvent encore pondre et ainsi de suite et ainsi de suite. Et je me dis que moi, si je cherche des poules, je suis sûrement pas le seul. Donc je commence à passer des petites annonces et finalement des 20 poules que j'avais réservées pour ma maman, je passe à 1000 poules de réservées et je dois tout organiser pour aller les chercher et les redistribuer. Et c'est là qu'est née Poule pour tous.
6: Et c'est là que vous avez décidé de lancer cette entreprise. Les poules qui sont abattues à 18 mois, alors que ça peut vivre plusieurs années, plus de 5 ans pour certaines poules, très clairement. Bon, pourquoi elles sont envoyées à l'abattoir aussi jeunes ?
9: Et en fait, c'est des règles bêtes et méchantes, entre guillemets, parce que il faut nettoyer le bâtiment à un moment, que ce soit bio, plein air ou label, parce que nous, on travaille qu'avec ces éleveurs-là. Ouais. Il faut bien passer un petit coup de clean à l'intérieur et vous pouvez pas le faire s'il y a les poules. Donc, vous êtes obligé de vous séparer de vos poules.
6: Déplacer les remettre, non, là, forcément, c'est l'abattoir.
9: Non, ça... Ouais. Okay. En fait, ça coûte trop cher de reconstruire un bâtiment juste pour ça. Okay. Et donc, les éleveurs doivent vider le bâtiment, le nettoyer, le désinfecter et recommencer avec une nouvelle bande de poules.
6: Alors, comment ça se passe si je veux adopter une poule avec Poule pour tous ? Expliquez-nous, Thomas.
9: C'est le système, à mon avis, le plus simple du monde. Vous allez simplement sur le site internet poulepourtous.com. Vous passez votre réservation sur le lieu et dans les horaires qui vous intéressent. Vous avez un panel de lieux tous les jours et un peu partout en France. Et une fois que c'est réservé, vous vous présentez le jour J avec votre carton. Vous réglez directement sur place et vous repartez avec vos poules. Vous avez tout un système qui vous explique comment ça marche, comment bien les accueillir, comment prévoir leur arrivée, les premiers jours et toutes ces choses-là qui est disponible sur le site.
6: Il faut faire un petit peu de pédagogie forcément, parce que certains n'ont pas l'habitude. C'est peut-être les premières poules qu'ils ont chez eux. C'est très utile en tout cas, pas seulement pour manger, déguster des œufs.
9: Non, c'est sûr, une petite poule dans votre jardin, ou plusieurs, parce que c'est un animal grégaire, donc vaut mieux en avoir plusieurs, ça va recycler vos déchets, ça vous fait des œufs, ça va détruire une partie des nuisibles d'insectes qui viennent pour croquer vos légumes. Et puis, les enfants adorent ça, c'est un animal qui est très facile d'entretien. Vous pouvez partir en week-end sans problème, si vous avez des poules, vous leur mettez juste plus à manger et plus à boire. Et puis si vous partez une semaine, vous demandez au voisin de passer, il prendra les œufs en échange et il sera très content.
6: Vous avez dit que vous faites un petit peu de pédagogie hein, sur votre site Poule pour tous à propos de ces poules. Vous avez une petite information, je sais pas, une petite info étonnante à propos des poules qu'on connaîtrait pas forcément, Thomas Dano.
9: Alors là, comme ça, là, vous me prenez de court pour une info insolite. En réfléchissant vite. Si, de temps en temps, en fait, les couleurs des œufs dépendent de la race des poules et certaines vont pondre des œufs bleus, verts, marrons. Il y en a des roses parfois. Et ça, ça peut être très sympa dans un jardin ou même, en fait, dans votre cuisine, l'œuf peut devenir un objet de déco quand il est un peu exposé et mis en valeur.
6: Et oui, attiser la curiosité aussi de ses invités, forcément, qui sont pour Exactement. Le moins surpris. Vous avez d'autres projets à venir, je crois, Thomas Dano, puisque vous avez décidé aussi de lancer des ventes d'accessoires, c'est ça ?
9: Oui, on va ouvrir un nouveau site internet d'ici quelques semaines, d'ici deux semaines, je pense, qui s'appellera Chronopool. Et dessus, génial. En fait... Et voilà, et en fait, on propose l'intégralité des besoins en poulailler, filet de protection, trappe automatique, de l'alimentation complémentaire, et tout en livré à domicile. Parce que les poules, on les livre pas à domicile.
6: Ouais. Oui, effectivement, parce que pour les poules, on s'inscrit sur le site, on va voir sur le site les différentes possibilités qu'il y a. Ça s'appelle Poule pour tous. Merci beaucoup, Thomas Dano, d'avoir été avec nous ce matin sur Sud Radio. Je vous souhaite une très belle journée. Merci à vous.
9: Merci beaucoup. Merci de m'avoir reçu. Au revoir.
6: Avec plaisir.
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6: Et à 6h54, on file, puisque Patrick Roger va nous rejoindre pour le début du grand matin de Sud Radio. Il arrive juste après ça, on reste ensemble, à tout de suite.
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12: Bah oui, il est 6h56, le Grand Matin, c'est parti avec Patrick Roger qui arrive dans le studio de Sud Radio, qui s'installe. Bah oui, non mais qui est prêt, qui est là? Non, alors faut mettre le casque, effectivement, voilà, on prend son temps. Tenez, d'ailleurs, j'en profite pour vous poser la question, est-ce que vous êtes favorable à un congé climatique? C'est ce que suggère Marine Tondelier. Vous savez, ces questions-là, on vous les pose à chaque fois. Vous allez sur Twitter et puis sur YouTube aussi, vous votez, c'est très simple. Bonjour Patrick Roger.
13: Bonjour mon cher Benjamin. Bah oui, on va relayer cette question ce matin. On va s'interroger en recevant aussi beaucoup de spécialistes, en fait, sur cette météo. Pourquoi ce phénomène en ce moment, aussi tôt, etc., aussi précoce? Est-ce qu'on a connu d'autres épisodes? Est-ce que la France est à la hauteur aussi face à évidemment, si l'on compare aux autres puissances industrielles, est-ce qu'on est à la hauteur ou pas de l'enjeu, parce que c'est un enjeu climatique assez important? Je poserai la question aussi tout à l'heure à l'invité politique, c'est Sébastien Chenu, le vice-président du Rassemblement National, qui sera l'invité Sud Radio tout à l'heure à 8h15. On abordera évidemment cette question, comme beaucoup d'autres questions. Je solliciterai aussi vos réactions, bien sûr. Et puis, c'est vrai que quand on pose cet enjeu climatique, on se dit, donc, d'une part, est-ce qu'on est à la hauteur? Bien sûr. D'autre part, et puis, qui doit faire des efforts? Ça, c'est toute la question. Alors, bien souvent, on dit, oui, les efforts ne peuvent pas être supportés par les classes moyennes, qui refusent, en fait, cela, les classes moyennes. Ce n'est pas aussi évident quand on gratte un tout petit peu. Parce que, évidemment, souvent, des gens qui donnent, en fait, des leçons, qui sont des classes un petit peu plus aisées, qui reportent tout et la responsabilité sur ces classes moyennes, c'est le paradoxe. Ce sont les gens qui voyagent beaucoup plus, ce sont les gens qui consomment beaucoup plus, qui ne font pas des efforts comme des gens modestes qui consomment moins et qui voyagent moins, comme je le disais, ou qui parfois d'ailleurs font aussi leur jardin et sont capables de consommer localement en cours. Oui, parce que les études montrent que les émissions augmentent fortement avec le niveau de revenus. Voyage, je le disais, plus fréquent, logement plus grand aussi, plus énergivore, consommation matérielle plus importante, achat renouvelé plus souvent, mobilité internationale, multiplication des résidences et des équipements. Donc, voyez qu'il y a des efforts à faire de ce côté-là, bien sûr. Donc, tout ça est une question d'équilibre. C'est ce qu'on abordera tout au long de ce grand matin. Tiens, moi, Benjamin, j'ai la gorge qui gratte un petit peu. Pas vous? Non,
12: non, hein, mais c'est... Attention, ouais, ça, c'est la clim. Hein.
13: Les fameuses clim. On en parlera, bien sûr, parce que si on n'a que ça à proposer face au changement climatique, on n'est pas sorti de l'auberge.
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13: Bon, Rémi André, il y a davantage de départements qui sont touchés par cet épisode de canicule.
3: Et oui, 13. Hier, c'était 9. Aujourd'hui, 13 départements. Depuis la Manche jusqu'à la Gironde, c'est tout le nord-ouest qui est concerné. Et cela est justifié où ce matin, les températures sont déjà supérieures à 20 degrés. 21 degrés même du côté de Cherbourg. Vous voyez, on n'en a pas l'habitude. 21 degrés également à Rennes. Nous sommes à 22 degrés actuellement du côté d'Angoulême ou 20 degrés pour Bordeaux. Des températures donc déjà supérieures à 20 degrés et qui vont le rester tout au long de la journée puisque dans ce secteur, nous atteindrons à nouveau des valeurs atteignant les 34 à 35 degrés. Mais regardez du côté de la Méditerranée, 23 degrés actuellement à Nice ou 24 degrés de l'autre côté de la Méditerranée, à l'Île-Rousse, en Corse. Eh bien, là aussi, les températures sont chaudes. Mais dans l'après-midi, près de la Méditerranée, ce sera un petit peu limité grâce à l'air marin, bien qu'à l'intérieur des terres du Languedoc, on pourra dépasser les 35 degrés. Donc, vous voyez, c'est encore très chaud aujourd'hui.
13: Merci, mon cher Rémi André. Vous écoutez Sud Radio, vous avez bien raison. Et nous sommes le mercredi 27 mai. Bon réveil. 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
13: Et le journal vous est présenté par Laurie Leclerc. Bonjour Laurie.
14: Bonjour Patrick, bonjour à tous.
13: Rémi André le disait à l'instant, 13 départements vigilance orange canicule, des températures qui vont frôler les 38, 39, pas loin des 40 degrés. Mais la ministre de la Santé explique qu'il n'y a pas d'urgence sanitaire. On va faire le point dès le début de ce journal avec les autres titres de l'actualité.
14: Deux fusillades. Hier, un homme tué à Grenoble, un autre a été abattu à Nantes. Emmanuel Macron veut rendre l'électrification désirable pour les Français. Il annonce le déploiement de 240 000 bornes de recharge pour les véhicules électriques. Et puis à Aubagne, un symbole porté disparu, une croix située sur les hauteurs de la ville a été volée. Les autorités lancent un appel à témoins.
13: Et la France qui suffoque sous le dôme de chaleur, les températures continuent de monter avec donc ces départements de l'Ouest en vigilance orange.
14: Un épisode inédit pour un mois de mai selon Météo France qui attend des pointes donc à 39 degrés. Mais pour le moment, Félix Mathieu, le gouvernement ne veut pas parler d'urgence sanitaire.
15: Une canicule, pas une urgence sanitaire, c'est ce qu'a dit la ministre de la Santé. Pour autant, Stéphanie Rist appelle chacun à se méfier, à suivre les messages de prévention. Faut-il fermer des établissements ou bien annuler des événements sportifs? Elle renvoie pour ça à une réunion qui va se tenir demain avec plusieurs ministres. En tout cas, la journée d'hier a battu un nouveau record national pour un mois de mai, 24,8 degrés après le record de lundi, 24,6 degrés. C'était déjà du jamais vu pour le mois de mai. Et ça encore, ce sont des moyennes nationales. Donc localement, évidemment, ça peut être beaucoup plus encore avec ces pics attendus autour de 39 degrés par Météo France. On est 10 à 15 degrés au-dessus des normales de saison. Le gouvernement attribue 7 décès à cette canicule, directement ou indirectement, notamment avec les noyades dues aux baignades sauvages. Un jeune homme de 19 ans est encore mort dans l'Oise, emporté par le courant devant des amis alors qu'il tentait de traverser une rivière. Au-delà des noyades, c'est les coups de chaud évidemment, avec certains SAMU qui rapportent des hausses d'un tiers des appels liés à des malaises. Une hausse également des passages aux urgences, rapporte l'APHP en Île-de-France.
14: Et pour tenter de se soulager par rapport à ces fortes chaleurs, les Français se ruent sur les ventilateurs. Les ventes sont en hausse de quasiment 200% par rapport à mai 2025, selon Stockley, spécialiste européen de la mutualisation des stocks. Pour Pierre Vigan, un chef des opérations chez Stockley, les professionnels doivent désormais s'adapter.
16: On ne peut pas encore dire qu'on s'attende à de ruptures de stock massives, parce que en réalité, le stock pour l'été, il est déjà prêt, ou presque, fin mai. C'est juste qu'il a été déplacé. Donc, il peut y avoir des ruptures de stock temporaires en juin, juillet, mais les stocks qui étaient prévus pour le mois d'août devraient bien être. La vague de chaud est la plus précoce d'environ un ou deux mois dans cette dimension-là par rapport à ce qu'on a pu voir les 50 dernières années. C'est dû au changement climatique, et nous, on voit des impacts sur la typologie de produits qu'on vend. Donc, il faut que les professionnels sachent s'adapter.
14: Pierre Vigan, un chef des opérations chez Stockley.
13: Oui, Emmanuel Macron, dans ce contexte, appelle à une mobilisation collective pour électrifier la France.
14: Le chef de l'État veut rendre le passage à l'électrique naturel et désirable pour les Français. C'est ce qu'il a déclaré hier avec ses annonces. Le groupe Stellantis qui annonce 1 milliard d'euros pour produire des véhicules électriques nouvelle génération à Mulhouse à partir de 2029. Et selon Emmanuel Macron, les opérateurs se sont engagés à déployer 240 000 bornes de recharge électrique supplémentaires d'ici 2030.
13: À Grenoble, d'une fusillade près d'un point de deal a fait un mort et trois blessés.
14: Les quatre victimes se trouvaient devant le local du club de football du quartier Mistral quand elles ont été visées par des tireurs en voiture. Deux des blessés sont en urgence absolue, un touché à la poitrine selon Le Parisien aujourd'hui en France. On ignore s'ils étaient en lien avec des trafics de drogue. Et puis autre fusillade mortelle, cette fois-ci à Nantes hier soir. Un homme de 18 ans a été tué par balle touchée à la tête par deux individus à scooter.
13: Et puis on n'en sait plus sur ce gamin de 11 ans qui a été tué à Rennes ce week-end. Les deux adolescents suspectés, eh bien, ils ont avoué. Ils ont agi par vengeance pour du petit matériel de pêche.
14: Exactement, la garde à vue de ces deux mineurs a été prolongée. Ils ont été interpellés lundi après la découverte dimanche du corps du petit garçon de 11 ans. Ils seront présentés, ces deux jeunes, ce matin au tribunal judiciaire de Rennes en vue d'une mise en examen. Mathéo Lamblot, l'enquête avance sur les raisons de ce meurtre.
17: D'après les premiers éléments de l'enquête, tout partait d'une virée près de la Vilaine entre Théo, âgé de 11 ans, et les deux mis en cause, un adolescent âgé de 16 ans et une adolescente de 15 ans. Théo ne connaissait pas l'adolescent la veille, ils s'étaient rencontrés lors d'une première partie de pêche avant de se donner rendez-vous le lendemain pour une nouvelle partie. À 17h dimanche, Théo est retrouvé inanimé, une serviette de bain autour du cou. Les deux mis en cause ont reconnu au cours de leurs auditions avoir étranglé Théo de vengeance. Ils lui reprochent d'avoir volé leur matériel de pêche d'une valeur d'une dizaine d'euros. Théo avait dit à ses parents le soir même, d'après le procureur, que le garçon lui avait donné ses leurres. Les deux mis en cause seront présentés ce matin au tribunal judiciaire pour une éventuelle mise en examen pour meurtre sur mineur.
14: Et les explications sur cette affaire de Mathéo Lamblot.
13: Et puis un mystère, à Aubagne, près de Marseille, une disparition et beaucoup de questions. Une croix implantée sur les hauteurs de la ville s'est volatilisée.
14: Et oui, et l'affaire crée l'émoi dans la ville des Bouches-du-Rhône qui a lancé un appel à témoins pour tenter de comprendre ce qui a bien pu se passer. Alors vol ou acte de vandalisme, les habitants s'interrogent et sont sous le choc, Lionel Maillet.
18: Pour souvent aller y randonner, Henri connaît bien les chemins caillouteux du massif du Gard-la-Ban, des paysages de garrigues chers à Marcel Pagnol, où une croix a disparu.
19: C'est triste de voir des choses pareilles. Qu'est-ce qu'ils en font avec, c'est ça? Moi je pense que c'est contre la religion. On parle de la religion catholique. Ben là, ça va pas, c'est pas bon.
18: Qui a pu s'en prendre à cet édifice planté à 359 mètres d'altitude et accessible uniquement à pied? Georges Mérentier de l'Office de Tourisme.
20: Elle fait à peu près 1m20, 1m30 de hauteur. C'est une voisine qui a donné l'alerte parce qu'un aigle a l'habitude de se poser sur une branche de la croix et ce jour-là, ben, il n'y avait plus la croix. Elle est en fer. Elle était lourde, si c'était des gamins, je ne sais pas s'ils l'ont emportée. C'est pour ça qu'on peut se poser des questions. Ça peut être accidentel. Hein.
18: Ce qui est sûr, c'est que c'est une perte pour notre patrimoine, déplore le maire d'Aubagne, Jean-Pierre Schillari.
21: Ben oui, je suis consterné qu'on s'en prenne à un édifice emblématique. C'est gratuit, surtout. C'est gratuit. On aimerait savoir la fin de l'histoire. Je ne sais pas si on le saura un jour. Mais ce n'est pas nous qui l'avons mise en place. Hein. Donc on ne va pas la remplacer. On va un peu se réunir, voir un petit peu ce qu'on peut faire. Hein, voilà. Mais il va y avoir une discussion.
18: Une enquête est en cours. La police municipale soupçonne un acte de vandalisme.
14: Un reportage Sud Radio de Lionel Maillet.
13: Le football, barrage aller Ligue 1, Ligue 2, avec un match nul. Très mièvre, 0-0 entre Nice et Saint-Etienne hier soir.
14: Il faudra donc attendre le match retour vendredi pour savoir si Nice, 16e de Ligue 1, est battu en finale de la Coupe de France, se maintient, ou bien si c'est Saint-Etienne qui retrouvera la Ligue 1 un an après l'avoir quitté.
13: Oui, avec ce match retour qui se jouera à huis clos.
14: Hein,
13: bien sûr,
14: ouais.
13: Ça a évidemment son importance. Le tennis et le français Moïse Kouamé qui a fait sensation à Roland-Garros, seulement 17 ans, et il se qualifie pour le second tour.
14: C'est le premier match de sa carrière en Grand Chelem, il a éliminé l'ancien numéro 3, hein, Marin Cilic en 3-7. Moïse Kouamé, un 318e joueur mondial, est devenu le plus jeune joueur à se qualifier pour le deuxième tour de Roland-Garros depuis 1991. Et puis, chez les femmes, de la déception, hein, l'élimination dès le premier tour de Loïs Boisson, demi-finaliste, on le rappelle, de Roland-Garros l'an dernier. Il n'y a plus que deux Françaises qualifiées pour le second tour, Elsa Jacquemot et Diane Paris.
13: Merci à vous, Laurie Leclerc. Nous poursuivons dans un instant. On va s'intéresser c'est aux écoles qui ne sont pas adaptées aux fortes chaleurs. Beaucoup d'écoles, en tout cas, le constat des chefs d'établissement. Le principal syndicat des chefs d'établissement, nous aurons son secrétaire général qui sera avec nous dans un instant sur Sud Radio. Vous-même aussi, vous pourrez témoigner tout à l'heure. Comme vous le savez, chaque jour, vous avez la parole 0826 300 300. Vous pouvez nous appeler. Et vous pouvez jouer aussi. 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Nous avons jusqu'à 9h avec le tirage au sort de Manu tout à l'heure à 9h évidemment sur Sud Radio. 7h09, bon réveil. Profitez de la fraîcheur du matin. Oui, profitez parce que évidemment ça va grimper encore aujourd'hui dans beaucoup de départements, comme nous le disait Rémi André qui sera avec nous dans un instant. Rémi André, tiens, moi je lui poserai la question, comment il fait face lui à la chaleur? Est-ce qu'il se met les pieds dans une bassine comme le font certains évidemment pour la fraîcheur? Oui, oui, les trucs de grand-mère, ça marche toujours. 7h10, bon réveil.
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13: Il est 7h13, quelles sont vos méthodes, vos recettes, vous, pour faire face aux épisodes caniculaires? Alors cela dit, on n'est pas habitué à en avoir aussitôt dans l'année, et il y en aura probablement, ce que disent les spécialistes, d'ailleurs je serai avec un spécialiste tout à l'heure à 7h40, il y en aura de plus en plus avec le changement climatique, bien sûr. Nous sommes avec Bruno Bobkiewicz, qui est secrétaire général du principal syndicat des chefs d'établissement. Est-ce que les écoles sont adaptées à ces fortes chaleurs? Non, disent beaucoup de chefs d'établissement. Bruno Bobkiewicz, bonjour.
33: Bonjour.
13: Bon, donc, vous faites face à des situations assez difficiles, évidemment, en cette période, dans les classes?
1: Oui, mais il faut trouver évidemment quelques gestes réflexes, comme on pourrait dire, pour faciliter la vie et des personnels, évidemment, et des élèves qu'on accueille, dans des conditions, comme vous l'avez dit, bâtimentaires, qui sont pas forcément adaptées. Hein, ouais. Donc il y a besoin de gros investissements financiers pour pouvoir ajuster et mettre les bâtiments, les faire évoluer. Hein, c'est l'isolation thermique, évidemment, c'est la végétalisation des établissements scolaires. Et les collectivités font des choses, hein, mais ouais. Pas suffisamment vite pour pouvoir s'adapter à la situation. C'est pas nouveau. Ouais. Et à chaque épisode, le sujet revient sur la table.
3: Bah, question évidemment financière, hein, Bruno Bobkiewicz. Question aussi. Moi, j'ai remarqué dans

0: tendance inverse aujourd'hui avec ce qu'on appelle des cours oasis. Beaucoup de collectivités, notamment les mairies, cassent le béton au bénéfice de ces cours oasis pour différentes raisons. Et ça contribue effectivement à la baisse de la température parce que ça a des impacts effectivement sur la structure.
1: Est-ce que vous avez reçu des consignes du ministère de l'Éducation nationale pour gérer la situation, que ce soit en classe ou sur les récréations? Alors ça, c'est surtout en fait dans le primaire, mais même les intercours.
0: Oui, on a reçu des consignes dès la fin du week-end. Avec des gestes de bon sens, avec la question de la gestion, tenter de gérer la température dans les salles de classe, les activités de plein air, l'attention évidemment sur les élèves à besoins particuliers qui ont des pathologies et qui nécessitent une attention de notre part, un message à faire notamment pour les plus petits aux familles, pour qu'elles aient de leur côté également quelques réflexes. Oui, des consignes ont été passées, même si encore une fois le fond du problème il est quelque part plus bâtimentaire qu'adaptation, lors de ce type de situation.
1: Oui, c'est vrai, avec des classes parfois qui sont en plein soleil, évidemment. Il faudrait 40 milliards d'euros pour adapter le bâti scolaire, selon la Cour des comptes. Est-ce qu'il faudrait fermer des écoles quand il y a des épisodes aussi chauds, Bruno Bobkiewicz?
0: Je pense qu'il faut garder cette solution pour des situations extrêmes. Je crois qu'on n'y est pas, cette semaine. Il faut rien exclure de toute façon, par principe. Mais en adaptant, en faisant attention, je pense qu'on a moyen de faire en sorte que les choses soient les moins difficiles possibles. Ouais. Si on ferme les écoles à chaque fois qu'il se passe quelque chose d'extraordinaire d'un point de vue climatique, il y a des épisodes de grand froid. On risque de fermer malheureusement à l'avenir souvent.
1: Vous avez vu Marine Tondelier, elle demande un congé climatique.
0: Oui, je crois que je comprends. Mais encore une fois, ça doit pas être exclu, mais ça doit rester vraiment exceptionnel. On se plaint déjà du fait que les élèves n'ont pas assez classe, donc il faut être attentif aux raisons pour lesquelles on arrête la classe.
1: Oui. Est-ce que vous êtes un peu moins regardant sur les tenues scolaires quand il y a aussi ces épisodes?
0: Évidemment qu'on va pas interdire le short. C'est clair. Je pense que l'objectif, c'est que les élèves et les personnels se sentent bien et soient moins en difficulté possible dans ce type de situation.
1: Et puis évidemment, c'est parfois difficile aussi d'avoir de bons résultats quand il fait chaud. Que ce soit d'ailleurs pour les enseignants comme pour les élèves, on est un peu plus tolérant en fait à ce niveau-là, parce que c'est difficile d'être concentré, de bien travailler quand il fait aussi lourd, quoi, Bruno Bobkiewicz, non ?
0: Oui, je pense que les enseignants aménagent, le rythme est différent. On sent que la concentration est plus difficile parce que les conditions de concentration sont plus difficiles. Y compris pour les personnels, il faut le rappeler.
1: Il faut le rappeler, bien sûr, évidemment. Et il faut boire. Il y a de l'eau à disposition suffisamment dans les établissements, des robinets, etc. Non, oui.
0: Normalement, oui. Et on y veille. Je ne peux pas vous le garantir à 100%, mais c'est évidemment l'un des sujets. C'est la mise à disposition des points d'eau, évidemment de façon constante dans l'établissement. C'est-à-dire, il est même préconisé aux parents d'élèves de mettre à disposition une gourde à leurs enfants pour qu'ils puissent recharger en eau le plus régulièrement possible.
1: Oui, qu'ils laissent le portable à l'entrée, mais qu'ils prennent une gourde. Ce sera aussi bien pour aller en classe. Merci Bruno Bobkiewicz, secrétaire général du principal syndicat des chefs d'établissement, d'avoir été avec nous ce matin en direct, évidemment, sur Sud Radio. Donc vous avez entendu les conseils. Là, je m'adresse notamment du côté des parents.
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1: Il est 7h20, les grands titres de l'actualité, des records de chaleur de nouveau battus hier. Vigilance orange canicule étendue à 13 départements de l'ouest de la France. 2 morts dans des fusillades à Nantes et Grenoble. 3 personnes ont été blessées également à Grenoble, dont l'une est en urgence absolue. Raphaël Glucksmann se laisse 3 mois pour décider s'il se présentera ou non à la présidentielle de 2027. Et puis le football, le match des barrages, match aller 0-0 hier soir.

0: soir entre Saint-Étienne et Nice. Match retour vendredi à Nice à huis clos. Hashtag, on en parle, je ne sais pas si c'est la chaleur, mais en tout cas, Benjamin Glaise, c'est ce que vous avez remarqué là sur les réseaux sociaux, il y a la boule qui a été marquée par le week-end dernier, par plusieurs affrontements de jeunes.
1: Oui, la station balnéaire, réputée calme, qui a été marquée effectivement par un certain nombre de violences, d'incidents. Ça fait le buzz véritablement depuis quelques heures sur les réseaux sociaux. Sur l'une des vidéos qui tournent en boucle, notamment sur Twitter, eh bien on voit une bagarre générale éclater carrément sur le front de mer entre bandes de jeunes. Vous ne voyez pas les images, vous entendez le son, c'est très tendu. Les images, elles sont quand même assez marquantes et elles surprennent effectivement dans une station balnéaire, je le disais, qui est réputée pour être calme, qui est située, hein, je précise, hein, du côté de Nantes, pas très loin. Alors d'autres vidéos circulent également sur les réseaux sociaux, notamment alors celle-ci qui a été filmée, elle, sur le quai de la gare de la Baule. On y voit des jeunes se ruer véritablement sur un train pour être sûr d'avoir une place.
2: C'est terrible, voilà. Voilà les gars, c'est grave. Il n'y aura pas de place, voilà.
1: Le train n'est pas encore arrêté, que des individus se pressent déjà contre les wagons. Ces incivilités, ce climat de violence sont dénoncés par le maire de La Baule, le LR Franck Louvrier, qui s'exprimait hier notamment sur CNews.
3: Nous avons en fréquentation des jeunes et parfois des voyous ici qui viennent de Saint-Nazaire et de Nantes. On le sait très bien, la délinquance explose dans la commune de Nantes et nous en avons les répercussions. C'est la raison pour laquelle il faut que nous mettions des moyens importants, aussi bien au niveau municipal, c'est ce que je fais, j'ai encore voté au dernier conseil municipal 10 effectifs supplémentaires, nous sommes déjà 36 au niveau de la police municipale et il nous faut aussi, bien sûr, des effectifs de police nationale.
1: Oui, l'appel lancé, hein, vous venez de l'entendre, par le maire de La Baule au ministre de l'Intérieur. Alors, selon le Figaro, 5 personnes ont déjà été interpellées, mais c'était dimanche, pour une première X. Aucune arrestation, en revanche, elle n'a eu lieu en ce qui concerne la bagarre générale de lundi soir. On entendait l'extrait au tout début de cette chronique. La police a ouvert une enquête. Les caméras de vidéoprotection seront exploitées, nous dit-on, pour tenter de retrouver les auteurs de ces affrontements.
0: Oui, absolument. Évidemment, ça a fait le tour des réseaux sociaux. Je ne sais pas ce que vous en pensez. Est-ce que vous êtes choqué par ça, par ce qui s'est passé? Évidemment, on a vu déjà dans quelques autres endroits des scènes, en fait, comme ça, sur des week-ends où il y a des affrontements, effectivement. Donc, est-ce qu'il faut des renforts de police ou pas? Police municipale, là, c'est ce que disait Franck Louvrier, ou police nationale, bien sûr. Nous en reparlerons tout à l'heure, tiens, dans le grand débrief entre 8h30 et 9h, 7h23, dans un instant, c'est quoi le problème, Félix Mathieu?
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0: Il est 7h26, c'est quoi le problème, Félix Mathieu ? Le statut juridique du beau-parent, ça devient un casse-tête dans beaucoup de familles, avec évidemment des couples recomposés, des familles recomposées. Plus d'un enfant sur 10 vit dans une famille recomposée en France aujourd'hui.
20: Oui, et c'est un no man's land juridique, alors qu'1,5 million d'enfants vivent avec un beau-parent dans une famille recomposée. Parfois, les liens sont forts, parfois les enfants de chacun des deux se considèrent un peu comme des frères et sœurs, même s'ils n'ont pas vraiment un lien de sang. Alors bon, tout n'est pas toujours très simple dès le début, c'est ce que raconte Alessandra Sublet dans la BD Five qu'elle publie chez Dargo. On va la recevoir à 10h chez Valérie Expert sur Sud Radio pour en parler. C'est vrai qu'au début, ça peut en déconcerter certains des enfants quand on leur annonce du jour au lendemain « Ah ben désormais on va vivre avec ce monsieur ou cette dame et ses enfants ». Mais bon, dans les faits, parfois, souvent, l'attachement finit par se créer, un peu comme une nouvelle famille, quoi. Oui, sauf oui. Qu'il n'y a pas de traduction juridique concrète, et c'est ce que regrette le Congrès des notaires de France, des notaires qui réclament un statut légal du beau-parent. Ils en appellent à permettre, je les cite, les notaires, une déclaration de beau-parentalité. Il ne s'agirait pas de remplacer le père par le beau-père, évidemment. On ne parle pas de reconnaissance de paternité, on ne parle pas d'adoption. Non, mais bien de reconnaître officiellement le lien affectif qui existe aussi entre l'enfant et le beau-parent.
0: Ouais, bon, pourquoi les notaires réclament ça alors aujourd'hui, alors, ce statut-là ?
20: Parce que ça pose plein de problèmes. Déjà parce qu'en cas de malheur, de perte du parent, il n'y a pas de lien officiel avec le beau-parent qui subsiste en l'état actuel du droit. Donc les notaires estiment que ce lien juridique, ça permettrait d'éviter aussi la course à l'adoption dans l'urgence dans des cas comme ça. Ça faciliterait aussi les successions. Faut savoir que chez certains de nos voisins, chez beaucoup de nos voisins, ça existe. Alors on pourrait imaginer une déclaration simple quand l'enfant est mineur, par exemple pour faciliter les droits de visite en cas de séparation ou de décès, puis une déclaration réciproque à la majorité avec davantage d'effets juridiques. Les notaires estiment qu'une succession sur deux sera complexe dans les années à venir, quand les générations qui ont démocratisé le divorce commenceront à tirer leur révérence, ce que les notaires appellent la grande transmission du capital qui s'est accumulé chez les générations de l'après-guerre. L'héritage représente déjà en moyenne 60% du patrimoine des ménages. Et bien, il s'agirait donc aussi, selon les notaires, en fait, d'anticiper sur ces successions complexes qui vont devenir la nouvelle norme dans le futur.
0: Bon, donc complexité, évidemment, dans les familles recomposées. Il faut tout regarder avant, quoi. Hein. Oui, il faut bien vérifier les choses ensuite, aller voir le notaire. Déjà, quand c'est à peu près, entre guillemets, classique, on a bien du mal à régler les choses. Mais alors, évidemment, quand c'est recomposé comme ça, ça peut être recomposé en plus plusieurs fois.
20: Oui, ce qui ajoute à la complexité.
0: Ce qui ajoute à la complexité. Bon, en tout cas, c'est intéressant, c'est un bon sujet, évidemment. Tout à l'heure, nous l'aborderons avec Alessandra Sublet, qui sera avec vous à 10h, et Valérie Expert sur Sud Radio.
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0: Bon, Rémi André, dites-nous, là, la météo, une douzaine, c'est ça, 13 départements.
21: 13.
0: Oui. Mais ailleurs aussi, on est pas loin de la situation caniculaire, quoi, non ?
21: Oui, ailleurs, on est en jaune, en fait, puisque nous sommes à la limite de cette vigilance orange, avec des températures qui, dès ce matin, par exemple, là, sur le bassin parisien, à Villacoublay, il fait déjà 22 degrés. 20 degrés à Roissy, des températures donc déjà chaudes. Sur l'ouest du pays, 22 degrés du côté de Cherbourg, c'est assez exceptionnel. 20 degrés à Bordeaux, et c'est entre les deux que nous avons ces 13 départements. Nous avons déjà 24 degrés ce matin à Nice, hein, et puis les 25 degrés sont atteints à Lille-Rousseau. Et cela commence déjà à remonter rapidement. Et bien, dans l'après-midi, les températures sont en général comprises entre 30 et 38 degrés, ce qui est très chaud, puisque c'est sur le Languedoc que nous pourrions atteindre les 36 à 38 degrés.
0: Oui, et je serai avec un spécialiste comme vous, hein, Rémi André, dans une dizaine de minutes sur Sud Radio pour nous expliquer le phénomène en fait actuel et surtout, est-ce que cela va se répéter dans les mois, dans les semaines qui viennent et dans les années à venir, bien entendu. Il est 7h30. Bon réveil en ce mercredi 27 mai.
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0: Merci d'être avec nous pour les grands titres de l'actualité à 7h30 avec vous, Laurie Leclerc.
3: 13 départements vigilance orange canicule, 39 degrés attendus. Les personnes âgées sont particulièrement sensibles à ces fortes chaleurs. 2 morts dans des fusillades, des tirs qui ont éclaté dans la soirée à Grenoble et à Nantes. Et puis Raphaël Glucksmann se laisse 3 mois pour dire s'il sera candidat ou non pour 2027.
0: Avec cette chaleur, on ouvre un peu plus les fenêtres, évidemment, notamment le matin ou le soir. Mais il y a parfois des invités indésirables. Le moustique tigre, par exemple.
3: Hein. Oui, l'insecte qui prolifère partout en France. Alors, à Toulouse, la mairie a décidé d'augmenter sa capacité de lutte contre cet insecte, pouvant être porteur parfois de maladies graves. Comment ? Eh bien, en relâchant des moustiques tigres mâles stériles, un lâcher auquel vous avez assisté, Christine Bouillot.
22: Ils sont 3000 moustiques dans chaque boîte en plexiglas, ouverte une par une, par Florian Vernichon. Il est le responsable du développement chez Terratis.
23: C'est des boîtes qui sont réalisées sur du sur-mesure pour les transporter à cette quantité-là, de façon à ce qu'ils survivent et soient en bonne forme pour arriver et faire leur travail. Parce que en fait, les moustiques ne sont pas faits pour être condensés ensemble.
22: Cette entreprise de Montpellier a mis au point et produit en grande quantité des moustiques tigres mâles stériles. Lâchés dans la nature à la recherche des femelles, l'accouplement stoppe ensuite la reproduction. Clélia Olivia, la cofondatrice de Terratis.
24: Ils sont capables de s'accoupler et de transférer leurs spermatozoïdes stériles aux femelles. Et ensuite, elles vont, puisqu'elles ne s'accouplent qu'une seule fois dans leur vie, toutes celles qui sont accouplées avec nos mâles stériles vont ensuite pondre des œufs vide. Des œufs qui ne vont jamais se développer. Et donc, ça permet d'éviter qu'elles aient une descendance, donc de limiter la prolifération du moustique tigre.
22: Un procédé qui a déjà fait ses preuves. Christophe Privat est chargé de mission à la mairie de Toulouse.
25: Et effectivement, on a découvert cette technique de l'insecte stérile et on s'est rapproché de Brive-la-Gaillarde qui avait commencé.
22: Pendant 2 ans, toutes les semaines, 200 000 moustiques stériles seront ainsi lâchés dans Toulouse avec l'espoir de passer enfin des soirées un peu paisibles.
3: Un reportage de radio de Christine Bouillon.
0: Bah oui, à Toulouse, mais il n'y a pas qu'à Toulouse, un peu partout, évidemment, avec la prolifération du moustique tigre. Heureusement, il y a quelques méthodes pour y arriver. De nouveaux records de chaleur ont été battus hier. La température va continuer de grimper jusqu'à demain, voire jusqu'à vendredi. Hein.
3: Voilà, plus de 400 records de température atteints pour un mois de mai hier. Vigilance orange à la canicule étendue aujourd'hui et demain à 13 départements de la moitié ouest de la France. 38-39 degrés par endroit. Avec des températures qui pourraient donc baisser en fin de semaine. Cette canicule, en tout cas, n'est pour l'heure pas une urgence sanitaire, selon la ministre de la Santé Stéphanie Rist, qui appelle toutefois les Français à suivre les messages de prévention. Et la vigilance doit être accrue pour les personnes âgées, plus sujettes au malaise et à la déshydratation. Elles peuvent rencontrer des difficultés, notamment dans les EHPAD. C'est pourquoi l'association des directeurs au service des personnes âgées propose la mise en place d'un CDD canicule pour recruter du personnel et mieux les accompagner, une mesure jugée primordiale par son président Pierre Roux.
26: Pour que ces personnes, nous puissions préserver leur état de santé et éviter les coups de chaleur, éviter les décès, les pathologies liées à la canicule, il faut du temps. Il faut du temps pour les convaincre de se vêtir léger, pour les inciter à boire. Elles-mêmes, pour prendre un verre d'eau ou pour certains résidents, ça peut prendre 5-10 minutes pour leur permettre de faire face à ces éléments qui nous sont extrêmement défavorables. Il faut du temps de travail, du temps de présence, du temps relationnel et du temps d'accompagnement.
3: Et cette conséquence dramatique des fortes chaleurs, une nouvelle noyade. Hier, un jeune homme de 18 ans qui a trouvé la mort dans le Val d'Oise, emporté par le courant devant ses amis.
0: Bah oui, évidemment, il faut faire attention quand même. Les cours d'eau, il ne faut pas se lancer immédiatement comme ça.
3: Rester en zone sécurisée et balisée, tout à fait.
0: Bon, après des noyades, des fusillades, c'est assez terrible. Deux fusillades qui ont fait deux morts hier à Grenoble et à Nantes.
3: Oui, à Grenoble, quatre personnes ont été visées par des tireurs en voiture. Elles se trouvaient à proximité d'un point de deal, mais on ne sait pas si elles ont un lien avec les trafics de drogue. Un homme, en tout cas, est décédé sur place. Deux autres sont en urgence absolue. Un autre est blessé plus légèrement et a été hospitalisé. À Nantes, un homme d'à peine plus de 18 ans a été tué par balle par deux individus à scooter.
0: Oui, et puis on reviendra aussi tout à l'heure sur les incidents là, qui ont lieu, les échauffourées du côté de la Baule ce week-end. Benjamin Glaise nous en a parlé tout à l'heure. Nous y reviendrons tout à l'heure après 8h30. Raphaël Glucksmann se laisse 3 mois pour décider s'il sera candidat ou non en 2027.
3: Le dirigeant du parti Place Publique a annoncé hier aux 20h de TF1 consacrer ce temps à sillonner la France, proposer un nouveau contrat patriotique et réunir sa famille politique avant la présidentielle dans un an.
0: Un nouveau contrat patriotique.
3: Voilà.
0: Tiens, je ferai réagir Sébastien Chenu, le vice-président du RN, qui sera l'invité politique de Sud Radio tout à l'heure à 8h15. Allez, un dernier mot avec du tennis. Le français Moïse Kouamé, il a fait sensation à Roland-Garros à seulement 17 ans.
3: Et oui, premier match de sa carrière en Grand Chelem, il a éliminé l'ancien numéro 3 Marin Cilic en 3-7. Il s'est donc qualifié pour le second tour et affrontera demain le paraguayen Adolfo Daniel Valero, 71e joueur mondial. Et puis chez les femmes, là c'est de la déception. Terminé dès le premier tour pour Loïse Boisson qui avait été demi-finaliste l'année dernière.
0: Oui, et Moïse Kouamé, on l'entendra tout à l'heure à 8h hein, parce qu'il a une impressionnante maturité, je trouve, à son âge, à 17 ans. Non mais c'est vrai, quand il s'exprime, on l'a entendu tout à l'heure à 6h. Il est 7h37, on poursuit.
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0: La Minute Planète avec vous, Christophe Debien. On parle d'un domaine qui connaît aussi des innovations côté environnement. Eh bien, c'est le sport.
1: Le sport est aujourd'hui une industrie mondiale majeure, du simple coureur du dimanche aux compétitions internationales, avec son matériel, ses déplacements, ses diffusions et aussi son merchandising. Mais quel est son véritable impact environnemental? Alors que le secteur affiche de plus en plus d'engagements verts, la réalité reste débattue entre communication et effets concrets. Dans son dernier livre, Le revers de la médaille, l'empreinte environnementale du sport, Laurent Castagnette décrypte les impacts directs et indirects de la pratique sportive et de ses infrastructures, et pointe aussi les pistes possibles pour réduire cette empreinte et réorienter les pratiques. Le sport pose désormais, lui aussi, la question de la santé de la planète.
0: Ah oui, merci mon cher Christophe Debien. Allez, nous poursuivons dans un instant. Pourquoi une telle chaleur au mois de mai? Je serai avec un météorologue qui va tout nous expliquer. 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Sud 7-20-18 par SMS, 7h38, très bon réveil.
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0: Sud Radio vous explique 7h42. Pourquoi donc une telle chaleur au mois de mai ? Nous sommes avec Yann Amis, météorologue. Bonjour Yann Amis.
31: Oui, bonjour à tous.
0: Bon, merci d'être avec nous ce matin pour nous expliquer évidemment ce phénomène. Alors, depuis quelques jours déjà sur les chaînes de télévision et puis les radios, on en parle avec ces valeurs de 10 à 15 degrés au-dessus des normales de saison. Avant de voir l'explication, hein, c'est ça, on est dans quel ordre de grandeur, Yann Amis ?
31: Complètement, on est avec des valeurs à plus de 12-15 degrés là, dans, on va dire par rapport au normal saisonnière, effectivement.
0: Oui, c'est ça. Est-ce qu'en remontant dans le temps, on peut trouver d'autres périodes aussi chaudes, aussi tôt dans l'année, hein ?
31: Alors non, complètement, là on est devant un phénomène qui est complètement inédit en termes de précocité sur le début de saison, hein, c'est-à-dire que c'est la première fois d'un point de vue historique que l'on observe ce genre de phénomène sur le mois de mai.
0: Oui.
31: On a eu effectivement d'autres précédents records, mais qui étaient beaucoup moins importants et beaucoup plus localisés dans le sud, mais là globalement c'est l'intégralité de la France qui est soumise finalement à ce dôme de chaleur et qui pousse les températures à des extrêmes en fait.
0: Ouais, c'est ça. Souvent on fait référence à l'été 76, hein. On se souvient, le fameux été, enfin on se souvient pour les plus anciens, hein, les plus jeunes un peu moins, mais c'est souvent en fait une forme de baromètre par rapport à la météo. Là, c'est quand même plus chaud, plus précoce qu'en 76 aussi, hein.
31: Alors, complètement. C'est-à-dire que là, on fait référence, quand on parle de l'été 76, on est sur l'été. Là, on est au printemps.
0: Ouais.
31: Et en fait, on est printemps, mois de mai, et c'est ça qui est, en fait, entre guillemets, dramatique, c'est qu'on est sur une précocité qui est redoutable, tant, on va dire, sur l'observation, je dirais, des températures, mais également par rapport au cycle naturel de la nature, hein, parce qu'on est quasiment,
0: ouais,
31: on est en plein printemps.
0: Ouais. Alors, en quelques mots, évidemment, parce qu'à la radio, on n'a pas les schémas pour l'expliquer, c'est un peu plus complexe, mais on parle de ce dôme de chaleur, hein, qui est au-dessus de nous, en France, et une petite partie de l'Europe. Et expliquez-nous, alors, pourquoi et comment est composé ce...
31: Alors, quand on va essayer de l'expliquer rapidement, ce qui s'est mis en place, en fait, il y a déjà de cela quelques jours, on a eu une petite dépression qui était, une petite anomalie d'altitude qui était au large du Portugal,
0: ouais,
31: et qui a dirigé un flux de secteur sud, ce qu'on appelle une petite plume de chaleur, sur la péninsule ibérique et puis sur la France. Donc, ça a amené de l'air chaud en altitude, air chaud après qui s'est isolé, on va dire, sur la partie nord de l'Europe, et progressivement, en fait, on a eu une situation de blocage, c'est-à-dire qu'on n'avait plus de mouvement en altitude susceptible de modifier, on va dire, cette espèce de couvercle, cette espèce de dôme, et progressivement, au fil des jours qui s'enchaînent, et ben avec l'évolution diurne, c'est-à-dire le réchauffement naturel qui se met en place dans l'atmosphère, ce dôme n'a fait que grossir finalement et prendre une valeur d'autant plus importante que finalement, on n'a pas eu, je dirais, d'interférence avec cette croissance naturelle qui s'est faite de jour en jour. Donc finalement, on se retrouve avec un dôme ou une vaste étendue, on va dire, d'air chaud en altitude qui bloque la situation, parce qu'on a de l'air chaud à 16-19 degrés à 1500 mètres d'altitude, et finalement, ce couvercle nous emprisonne en fait une masse d'air qui n'est pour l'instant qui n'est soumise à aucun mouvement d'altitude, ce qui fait qu'elle va rester bloquée encore aujourd'hui, jeudi, vendredi, samedi, et à partir de dimanche, on commencera à avoir une évolution.
0: Oui. C'est ce qui est prévu jusque samedi dimanche sur on va rester à ce niveau Yanamis, c'est ça.
31: Oui, complètement. Oui. Complètement.
0: Et est-ce qu'on peut prévoir et anticiper aussi ce qui va se produire par la suite dans les prochaines semaines, dans les prochains mois? Est-ce qu'on risque d'avoir de nouveaux phénomènes tels que celui-ci?
31: Alors concrètement, effectivement, quand on regarde un petit peu la climatologie classique, c'est évident que l'on sera c'est évident qu'avec la variabilité naturelle du climat, on va être exposé à de nouvelles épisodes de forte chaleur, à voir s'ils seront qualifiés en canicule ou pas. Mais globalement, on ouvre en fait ce qui est important à bien comprendre, c'est qu'on ouvre très tôt la saison, on va dire, de phénomènes un petit peu extrêmes.
0: Ouais.
31: Derrière, c'est toujours délicat de faire une projection, on va dire ce qu'on appelle il y a toujours la partie où on peut toujours exploiter la partie prévision saisonnière qui donne un cadre en fait de ce que l'on pourrait avoir sur l'Europe de l'Ouest au cours des quatre prochains mois. Donc on est quand même dans une tendance à plutôt haussière.
0: Ouais.
31: Mais derrière, ce qu'il faut voir aussi, c'est que globalement aujourd'hui, on est sur un seuil de départ qui est beaucoup plus chaud au niveau par exemple des températures d'eau de mer qui conditionne énormément l'évolution de ces phénomènes extrêmes aussi. Donc globalement, en fait, on est dans un cadre beaucoup plus chaud que ce qu'on a eu par le passé. Et quand on regarde les 5 dernières années, on s'inscrit complètement dans un spectre d'années très très chaudes. Donc finalement, dès qu'on a un phénomène météorologique classique comme on l'a aujourd'hui qui se met en place, une mécanique classique, le fait est qu'elle se met en place dans un contexte beaucoup plus chaud. Donc tout de suite, les extrêmes sont beaucoup plus importants. Et ça en explique aussi en partie pourquoi on observe aujourd'hui des températures aussi élevées, parce qu'on est sur un socle de température, on va dire, bien sûr en France, mais surtout dans le monde, beaucoup plus chaud.
0: Ouais. Merci beaucoup, Yanamis, météorologue, d'avoir été avec nous pour ces explications très très claires sur le phénomène que nous vivons actuellement. Drôle d'époque, Éric Revel.
12: Bah, bonjour,
0: on va enchaîner,
12: Patrick,
0: avec ce que l'on vient de dire, évidemment, sur cette époque. Alors, vous n'allez pas nous faire un bulletin météo, Éric Revel.
12: Enfin, il serait assez simple.
0: Oui, c'est vrai. Sauf que assez simple, évidemment, à décrire, mais plus compliqué quand même à expliquer, même si Yanamis l'a très bien fait à l'instant.
12: Drôle
0: d'époque parce que, évidemment, il fait chaud. On veut produire de l'énergie renouvelable.
12: Absolument.
0: Bien sûr. Par exemple, il y a la filière des panneaux photovoltaïques. Mm-hmm. Et l'un des fleurons français du secteur vient de prendre un coup très rude.
12: C'est absolument hallucinant. C'est hallucinant, cette histoire. C'est l'histoire de Carbone, qui était une start-up française créée en 2022. Cette start-up portait un projet très ambitieux pour la France de giga-usine. Ça se passe à Fos-sur-Mer, dans les Bouches-du-Rhône. La production, cette entreprise devait produire des cellules, des modules photovoltaïques, avec une capacité visée, écoutez bien, de 10 millions de panneaux par an. Ouais. L'investissement qui était prévu était de 1,5 milliard à 1,7 milliard d'euros, et on attendait la création de 3000 emplois. Eh ben, l'ambition était très forte, mais les réalités économiques, réglementaires, ont eu raison de l'entreprise Carbone, qui est en liquidation.
0: Bah, réglementaire, pourquoi alors? Parce que l'État s'était penché sur le berceau de cette pépite du panneau photovoltaïque. Qui explique cette
12: alors, je vais vous l'expliquer. Non seulement l'État s'était penché sur ce berceau, mais le projet, écoutez bien, a été labellisé d'intérêt national majeur. Excusez du peu. Ce projet bénéficiait de soutien public, des subventions, des permis de construire accélérés. Il visait évidemment à réduire notre dépendance à l'importation des panneaux photovoltaïques chinois, la Chine c'est 80% de la production de panneaux photovoltaïques, et bien carbone a été liquidée. Elle a cité, ses dirigeants ont cité le manque de visibilité sur un marché européen protégé. On ne veut pas forcément d'une filière française en Europe. On préfère importer peut-être des panneaux chinois. Un marché européen trop protégé, trop réglementé. Voilà, l'Europe de Bruxelles et puis d'autres pays européens qu'on appelle nos amis, nos alliés, s'opposaient sans doute à cette stratégie d'industrie nationale française.
0: Bon, alors comment expliquer complètement ce fiasco ?
12: Alors, le fiasco français met en lumière des difficultés structurelles, Patrick, que vous connaissez, des coûts élevés dans notre pays, en Europe, un dumping chinois sur les prix absolument hallucinant, des incertitudes politiques et réglementaires européennes. Demandez aux chefs d'entreprise qui veulent s'installer en France, créer une usine, un site de production, les difficultés, le nombre d'associations, d'ONG qui font des recours avant de pouvoir installer, le début du commencement d'une chaîne de production. La filière du photovoltaïque en France, c'est aussi parce que il y a des trucs qui vont encore à peu près bien. Il y a une autre entreprise qui s'appelle Holosolis, qui est en Moselle. Là aussi, hein, le projet doit rentrer normalement en production en 2028. Là aussi, c'est une giga usine de panneaux photovoltaïques. Mais quand vous regardez dans le détail, au-delà des permis de construire, au-delà des lettres d'intention de commande, il y a un partenariat avec une entreprise chinoise. Ouais. Voilà. Donc, on est quand même très inquiet. On nous parle de mixité d'énergie. On nous abreuve de déclarations gouvernementales sur la réindustrialisation. Matin, midi et soir, il faut développer le mix énergétique, solaire, éolien, hydrolien. Mais la réalité est bien plus cruelle. Les discours passent, notamment ceux du président de la République, et des projets de grande ampleur trépassent.
0: Oui, c'est vrai, c'est assez difficile. Du coup, il y a une vraie question derrière. Est-ce que la transition énergétique est encore possible ici, sans passer par la Chine?
12: Écoutez, sur les panneaux photovoltaïques, je vous citais l'exemple de cette entreprise Holosolis, mais qui a un partenariat technologique avec les Chinois, qui doit rentrer en production en 2028, on verra. Ouais. Mais quand on voit que notre balance commerciale est largement déficitaire, qu'on continue de vanter le mix énergétique, et qu'on voit que globalement, que ce soit du panneau photovoltaïque chinois ou de l'éolien qui vient souvent d'Allemagne, elle est où la souveraineté en matière d'énergie renouvelable ?
0: C'est extrêmement, effectivement, difficile et c'est la même chose pour les voitures, alors qu'il y a quand même urgence, quoi. Évidemment, nous en parlerons, tiens, avec l'invité politique tout à l'heure, c'est Sébastien Chenu, qui sera l'invité politique de Sud Radio à 8h15, le vice-président du Rassemblement National. Dans un instant, on va parler de la canicule aussi avec Régis Maillot. Régis, oui, le maillot réveil dans un instant sur Sud Radio. Il est 7h53.
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0: Il est 7h56, c'est l'heure du maillot réveil, du radio réveil.
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0: Et évidemment, à 7h56 sur Sud Radio, c'est avec Régis Maillot. Bonjour, mon cher Régis Maillot.
25: Bonjour, Patrick. Le maillot est de bon office en ce moment.
0: Ah, bah, il est de rigueur. Il est de rigueur, bien sûr, le maillot. On parle canicule. La vague de chaleur est prévue jusqu'à la fin du week-end, a annoncé le Premier ministre Sébastien Lecornu.
25: Ah oui, bah c'est déjà ça de prix, hein. J'en parlais ce matin avec un conseiller du ministre du budget qui préfère rester anonyme, qui disait on croise les doigts, si ça pouvait durer jusqu'en septembre, ça nous donnerait un peu d'air frais pour financer la réforme des retraites. C'est Éric Revel qui me le disait, il me disait un jour de canicule, c'est un point de dette en moins, c'est mathématique. On dit beaucoup de mal du réchauffement climatique, mais c'est quand même le seul plan gouvernemental qui atteint ses objectifs de hausse, quoi.
0: Évidemment, Sébastien Lecornu va présider demain une réunion interministérielle justement consacrée à la canicule, mon cher Régis.
25: Alors ça, c'est formidable. Le gars attend qu'on soit cuit à point pour allumer le four de la cellule de crise. Chez nous, les plans d'urgence arrivent toujours quand l'urgence se termine. C'est formidable, c'est très français. C'est-à-dire, à ce rythme-là, la prochaine réunion sur les inondations aura lieu en paddle, à mon avis.
0: mais c'est vrai que depuis le début de la semaine, Régis, tous les politiques y vont de leurs petits conseils pour lutter contre la chaleur. Hein.
25: Ah, c'est formidable. Hein. Tiens, on va commencer par le conseil de Sandrine Rousseau, qui nous dit « N'utilisez plus le mot canicule, dites épisode thermique non genré. » Conseil de Jean-Luc Mélenchon. Si vous avez chaud, c'est à cause du capitalisme. Si vous avez encore plus chaud, c'est à cause de l'extrême droite. Bah oui, évidemment. Le soleil est fasciste, c'est bien connu. Le conseil de Jordan Bardella. Pour retrouver la fraîcheur, rétablissons immédiatement les frontières parce que cette chaleur vient clairement du sud. évidemment. Gabriel Attal, qui donne son petit conseil, il fait « La canicule est une excellente occasion de lancer un grand débat national sur l'ombre. » Ça, c'est très Attal. À mon avis, il peut aller jusqu'à dire « J'entends la souffrance des Français, c'est pourquoi je vais entreprendre un grand tour de France des gens qui ont chaud. » Ça serait plus Attal. Raphaël Glucksmann, qui a réagi hier au JT de TF1, il a dit « Je ne suis pas encore candidat contre la chaleur, mais je n'exclus pas de l'être. La canicule est un sujet trop sérieux pour être traité à chaud. Donnez-moi 3 mois. » Et enfin, évidemment, Emmanuel Macron, qui nous donne un bon conseil. Traversez simplement la rue, il y a toujours un peu d'ombre de l'autre côté.
0: Et vous, mon cher Agis, est-ce que vous avez un conseil ?
25: Eh ben moi, je conseille surtout de ne pas écouter les politiques, parce qu'avec eux, même quand il fait 35 degrés, on a toujours l'impression qu'ils nous prennent pour des glaçons.
0: Ouais, comme c'est bien dit. Merci Régis Maillot. Un peu de fraîcheur avec vous aussi.
2: Merci.
0: Samedi à Annecy avec votre bande. Et puis ensuite, 10 dates au Festival d'Avignon. Allez, la météo.
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0: Bon, Rémi André, donc ça va se poursuivre jusqu'à ce week-end, hein, cette vague de chaleur.
12: Exactement, on commence à prévoir une petite baisse des températures dimanche, mais jusque-là, il va continuer de faire très chaud. Alors ce matin, c'était effectivement la fraîcheur, souvent avec des températures qui sont redescendues localement jusqu'à 17 degrés, voire 15 degrés par endroit, mais c'est une fraîcheur relative évidemment, car on a encore déjà beaucoup de 20 degrés, il fait même déjà 24 degrés à La Rochelle, tout comme à Nice, et même 25 degrés actuellement à l'Île-Rousse. Alors, ces températures vont vite grimper, elles commencent déjà à grimper, et cet après-midi, bien, les températures seront pratiquement partout comprises entre 30 et 36 degrés. Il pourrait même faire jusqu'à 38 degrés sur le Languedoc.
0: Merci mon cher Rémi André. Vous écoutez Sud Radio, vous avez bien raison. En ce mercredi 27 mai. 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
0: Et les grands titres de l'actualité en ce 27 mai avec vous, Laurie Leclerc. On va commencer par les fortes chaleurs. Malgré ces fortes chaleurs, pas question de fermer les écoles, selon le ministre de l'Éducation nationale. Même si certains établissements sont inadaptés à la canicule, reportage dès le début de ce journal. Les autres titres avec...
14: Un fusillade mortelle hier à Grenoble et Nantes. Deux hommes ont été tués. Les tireurs sont en fuite. 2 millions d'euros pour la sécurité en mer. Le plan annoncé hier par le gouvernement. Et puis celui qui a fait sensation pour son premier match de grand chelem à 17 ans, le français Moïse Kouamé s'est qualifié pour le second tour de Roland-Garros. Nous l'entendrons à la fin de ce journal.
0: 400 records de température atteints pour un mois de mai partout en France et des salles de classe parfois donc en surchauffe.
14: Avec cette vigilance orange, la canicule étendue aujourd'hui à 13 départements de l'Ouest, des pointes attendues à 39 degrés par endroit. Le ministre de l'Éducation a envoyé aux établissements scolaires des consignes de bon sens pour faire face à ces fortes chaleurs. Édouard Geffray qui exclut pour l'instant toute fermeture d'établissement ou report d'examen, et cela même si de nombreuses écoles ne sont pas adaptées à ces épisodes caniculaires. Élèves et professeurs dénoncent des conditions difficiles. Clément Barguin, vous vous êtes rendu dans un établissement de banlieue parisienne.
15: Une journée de cours éprouvante pour Théo. Cet élève de 4e sort du collège les joues rouges, le visage transpirant.
17: Bah, il fait vraiment trop chaud. Il fait, je pense, 35.
26: À l'intérieur ?
17: Oui. Surtout au 3e étage, il fait vraiment chaud.
15: Un thermomètre qui s'affole à l'intérieur de l'établissement et peu de dispositifs pour se rafraîchir.
17: Les salles, elles sont pas du tout prévues pour. 3e étage, le soleil il tape plein dans les salles. Surtout qu'on n'a pas de climatisation et très peu de ventilateurs.
15: Difficile de travailler dans ces conditions pour Léander en classe de seconde. Pourtant, la période est importante avec une série d'évaluations dans plusieurs matières.
27: Et pour travailler avec la chaleur, c'est souvent assez dur. Quand il y a un peu des évaluations, des cours importants à suivre, c'est un peu dur de rester concentré en classe et de rester au calme dans sa tête, quoi.
15: Et même à l'extérieur, la cour bétonnée ne permet pas de se rafraîchir, un bâti scolaire très souvent inadapté. Les syndicats alertent le gouvernement. Sophie Vénétité, secrétaire générale du SNES-FSU.
28: L'éducation nationale met en danger les professeurs, mais met en danger aussi les élèves. Les années précédentes, il y avait des malaises, élèves et professeurs, que c'était pas acceptable, on ne devait pas se mettre en danger comme ça en allant travailler, mais force est de constater que les choses n'ont pas beaucoup changé en matière de bâti scolaire.
15: L'an dernier, pendant la canicule, plus de 2200 écoles avaient fermé en raison des températures trop élevées.
14: Et en raison de ces températures élevées, le SAMU a enregistré une hausse des appels de 20 à 30% ce week-end, principalement liée à des malaises dus aux fortes chaleurs. Et autre conséquence indirecte mais fatale, un jeune homme de 18 ans est mort noyé dans le Val d'Oise, emporté par le courant de l'Oise devant ses amis.
0: Et puis à Nantes et à Grenoble, des fusillades qui ont fait 2 morts et 2 blessés graves.
14: À Grenoble, un homme a été tué, 2 blessés grièvement et 1 plus légèrement devant les locaux d'un club de foot du quartier Mistral, pas très loin d'un point de deal, mais pour l'instant on ignore si ces hommes visés ont un lien avec les trafics de drogue. Et puis à Nantes, c'est un homme de 18 ans qui a été tué par balle par 2 individus à scooter.
0: Et puis à Rennes également, les 2 adolescents ont avoué avoir tué le petit gamin de 11 ans, évidemment, pour du matériel de pêche.
14: Pour se venger du matériel qui lui aurait été pris la veille.
0: Absolument. À 11 ans, il est le petit Théo qui a été tué. Un chiffre inquiétant aussi, Laurie. Les disparitions et fugues de mineurs qui sont en hausse, plus 6% l'année dernière.
14: 40 953 signalements précisément de disparitions de mineurs en France, enregistrés selon un rapport de la Fondation Droits d'Enfance. Les fugues représentent 95% des disparitions signalées et près de 38% d'entre elles concernent des mineurs de moins de 15 ans. Des chiffres inquiétants pour la Fondation Droits d'Enfance qui plaide en faveur d'une campagne nationale de sensibilisation. On écoute Julien Landureau, porte-parole de l'association.
2: Les enfants ont tendance à recourir à la fugue de plus en plus jeunes. Il y a également un quart des fugues qui sont réalisées sous l'emprise d'un tiers, ce qui parfois peut signifier qu'il y a des réseaux de délinquance ou d'exploitation sexuelle qui sont à l'origine de ces départs et qui, de fait, mettre l'enfant dans des situations de grand danger immédiat. Une fugue, à partir du moment où elle a lieu, elle doit être signalée immédiatement auprès des policiers et gendarmes, ce qui permet l'inscription du jeune dans le fichier des personnes recherchées et de débuter les enquêtes, sachant que les premières heures sont les plus décisives pour retrouver rapidement un enfant.
14: Et un numéro d'urgence en cas de disparition inquiétante, le 116 000, le 116 000 disponible 24 heures sur 24 et 7 jours sur 7.
0: Le gouvernement veut agir pour renforcer la sécurité en mer et annonce une enveloppe de près de 2 millions d'euros.
14: Le plan présenté hier par la ministre déléguée chargée de la mer et de la pêche, Catherine Chabot, qui veut agir pour le respect des limitations de vitesse, pour plus de prévention ou encore un renforcement de la lutte contre l'alcool et les stupéfiants. Une annonce qui intervient dans un contexte où les interventions en mer ont augmenté de 10% l'an dernier. Un plan qui est donc bien accueilli par Xavier Spinder, président du club nautique de Beauvallon, basé à Grimaud dans le Var.
13: Tout ce qui peut améliorer la sécurité en mer va dans le bon sens. Donc on ne peut que louer ce type d'initiative. La mer est un espace de liberté. Il est nécessaire de faire passer les bonnes pratiques, d'utiliser tous les moyens possibles pour que les gens puissent naviguer librement sur l'eau en parfaite connaissance des risques qu'ils peuvent prendre et surtout qu'ils peuvent faire porter aux autres utilisateurs d'embarcations.
14: Xavier Spinder au micro Sud Radio de Mathéo Lamblot.
0: Le football, Nice et Saint-Etienne n'ont pas pu se départager hier soir en match aller de barrage Ligue 1, Ligue 2.
14: Match nul, 0 partout. Hier soir, il faudra donc attendre le match retour un vendredi à Nice à huis clos pour savoir si Nice, 16e de Ligue 1, est battu en finale de la Coupe de France, se maintient ou bien si c'est Saint-Etienne qui retrouve la Ligue 1 un an après l'avoir quitté.
0: Match à huis clos, donc ça va changer quand même peut-être un petit peu les choses. Et évidemment, ce sera à Nice vendredi. Le tennis à Roland-Garros, quelle sensation de Moïse Kouamé. Seulement 17 ans, il s'est qualifié pour le second tour hier.
14: Et c'est le plus jeune joueur à se qualifier pour le second tour depuis 1991, depuis 35 ans. Premier match de sa carrière en Grand Chelem, il a éliminé le Croate Marin Cilic en 3-7. Mais en conférence de presse, Moïse Kouamé a écarté toute considération sur son âge.
16: Au final, j'ai 17 ans et j'ai gagné un match en Grand Chelem. Je pense pas que mon adversaire aujourd'hui, en me jouant, il se disait, il a 17 ans. Non, il essaie de faire le coup pour me mettre le plus possible et c'est pareil pour moi. Je m'en foutais un peu de son âge. Je voulais juste lui donner la balle la plus compliquée à remettre parce qu'au final, ça sert à rien. Quand on est sur le terrain, on pense plus à quel âge on a, on pense juste à faire ce qu'il faut faire pour gagner.
14: Voilà, Moïse Kouamé, en tout cas, qui fera ce qu'il faut pour gagner, peut-être demain, deuxième tour face au Paraguayen Adolfo Daniel Valero, 71e joueur mondial.
0: Ah non, mais il a une impressionnante maturité pour répondre à ces questions, beaucoup de calme. Et il en faut d'ailleurs quand on est sur un. Alors, il faut du calme et il faut aussi, évidemment, bien sûr, un aspect extrêmement véloce sur un court de tennis pour s'imposer comme il l'a fait hier. On attendait Arthur Fils cette année côté français. Qui est blessé, qui est forfait. Donc, il n'est pas là pour nous porter les espoirs de la France. Hein. Certains le voyaient déjà en finale. Bon, Kouamé, alors, faut pas non plus aller s'enflammer trop vite. Hein. Il est loin de la finale, mais enfin, tout de même, ça fait du bien d'avoir évidemment un tel espoir pour le tennis français. Merci, Laurie Leclerc. Dans un instant, c'est Elisabeth Lévy. 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Vous pouvez réagir sur toute l'actualité, notamment sur l'invité politique qui sera là dans un instant, qui sera mon invité, c'est Sébastien Chenu, le vice-président du Rassemblement National.
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0: Et avant cela, soyez libre, Elisabeth Lévy, bonjour.
1: Bonjour Patrick,
0: bon,
1: bonjour à tous.
0: Elisabeth, vous nous parlez ce matin d'un rapport qui a été remis hier, qui est extrêmement intéressant, c'est sur l'encadrement des loyers. Hein.
1: Oui, alors ce rapport concerne plus largement un désastre français dont on parle peu, Patrick, c'est la politique du logement et sa dichotomie structurelle. Aux plus pauvres, le logement social et ses ghettos, et à tous les autres, un marché privé marqué par la pénurie et où d'ailleurs les loyers inabordables des métropoles. Le résultat, c'est que le logement est une angoisse pour de nombreux Français et un obstacle de taille à la natalité. Les Échos avaient dit que c'était le premier contraceptif de France. Alors pour la gauche, sans surprise, la solution est d'interdire, de réglementer, de soupçonner, de contrôler. En 2014, la loi Allure instaure un dispositif expérimental pour les villes volontaires. Paris y recourt la première dès 2015 et aujourd'hui il est en vigueur dans 70 villes. Alors que se passe-t-il avec ce dispositif ? Eh bien les bailleurs doivent respecter une fourchette de prix au mètre carré qui est fixée par la préfecture, alors en fonction de tas de critères. Le système, donc ce système expérimental, il prend fin en novembre prochain et pour le pérenniser, il faudrait une loi. D'où la mobilisation actuelle, hein, d'où le rapport, et la mobilisation des partisans de ce dispositif, la plupart des grands maires de gauche, sans surprise. Alors François Bayrou avait commandé donc à 2 économistes ce rapport qui a été remis hier au ministre du Logement, et que dit-il ? Eh bien il nous dit que le bilan de l'encadrement est au mieux mitigé. D'abord, c'est un dispositif qui profite surtout aux riches, puisque ce sont eux qui habitent dans les grandes villes et dans les métropoles. Et même encadrés, les loyers restent inabordables pour la classe moyenne, car la baisse liée à l'encadrement a été très faible, 2 à 4% selon les endroits. Résultat, non seulement cet encadrement ne résout pas la crise du logement, mais on dirait plutôt qu'il tente à l'aggraver.
0: Bon, alors, qu'est-ce qu'il faut faire dans ces conditions ?
1: Alors, j'ai pas de recette magique, mais tout de même, il faut arrêter de considérer les propriétaires comme des profiteurs, des exploiteurs, alors qu'ils sont un acteur indispensable du marché immobilier. D'ailleurs, quand la gauche était intelligente, il y a longtemps, pardon, chère Françoise, elle le savait. C'est un gouvernement issu du Conseil National de la Résistance qui, en 1948, a justement libéré les loyers. C'est la fameuse loi de 48, hein, qui met fin à l'encadrement. Alors un propriétaire bailleur, Patrick, ce n'est pas un capitaliste à gros cigares, c'est quelqu'un comme vous et moi qui a épargné et acheté un petit appartement pour compléter sa retraite, car il savait qu'elle serait peut-être misérable. Sauf qu'aujourd'hui, c'est un investissement nul, ça ne rapporte rien entre les impôts, les mises aux normes, les loyers encadrés et la difficulté de faire partir des locataires qui ne payent pas. Et ben, l'immobilier, c'est un rendement vraiment très très faible et ça ne rapporte que des enquiquinements. Et au lieu d'encourager les Français à acheter des biens pour les louer, ce qui est bon pour l'économie et bon pour leur retraite, eh bien, on les dissuade, on les décourage. Alors je n'ai pas de recettes miracles, mais on devrait au moins tirer les leçons de l'expérience récente. Cette surréglementation, qui est valable pour des tas de domaines, a découragé les propriétaires sans faciliter la vie des locataires. Alors je propose une nouvelle expérimentation, Patrick. Arrêtons d'emmerder les Français pendant 5 ans. Je suis sûr qu'ils se logeront plus facilement.
0: Bon, qu'est-ce que vous en pensez ? Merci Elisabeth Lévy. On pourra y revenir dessus avec Éric Revel, notamment, et vous au 0826 300 300, sur cet encadrement des loyers. Sur le papier, on se dit que c'est quelque chose de positif. Dans la réalité, vous avez vu, ce n'est pas aussi simple que ça. J'aimerais vous entendre en fait à ce sujet, comme vous pourrez réagir évidemment dans un quart d'heure maintenant, sur les propos de Sébastien Chenu, qui sera mon invité sur Sud Radio.
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5: Il est 8h17, l'invité politique ce matin, c'est Sébastien Chenu, député du Nord, vice-président du Rassemblement National, vice-président de l'Assemblée Nationale. Bonjour Sébastien Chenu.
6: Bonjour monsieur.
5: On va parler industrie automobile, on va parler immigration, course à la présidentielle, retraite, fin de vie, il y a beaucoup de sujets sur la table, peut-être d'autres. Et commencer aussi par ce coup de chaud. Hein, ce coup de chaud, c'est la France qui est touchée évidemment par la vague caniculaire. Est-ce que au sein du RN, là je parle au sein du RN, pas forcément les électeurs potentiels ou pas, est-ce qu'on est inquiet par le changement climatique? Et qu'est-ce que vous répondez aux climato-sceptiques?
6: Nous avons acté qu'il y a un changement climatique. On peut discuter sur la part de l'homme dans ce changement climatique, mais c'est une réalité de voir que effectivement les records de chaleur sont battus, qu'il y a une hausse des températures année après année, et donc ce changement climatique, il est une réalité. Sans quoi, moi, je ne remets pas en cause d'ailleurs ce que dit le GIEC. Je pense que
5: d'accord.
6: C'est une base de travail.
5: Oui, au sein du RN, on n'a pas toujours eu ce discours. Si.
6: Oh, écoutez, si, moi je crois que Marine Le Pen l'avait déjà dit, mais en tous les cas, qu'est-ce qu'on en tire comme conséquence?
5: Oui,
6: est-ce
5: ça.
6: Qu'on en tire comme conséquence qu'il faut une écologie punitive ou une écologie pragmatique? Sur les vagues de chaleur, nous, ça fait longtemps, déjà dans le programme de 2022 au présidentiel, Marine Le Pen avait proposé un grand plan de climatisation de l'ensemble des services publics. Les hôpitaux, bien entendu, les EHPAD, bien entendu, mais aussi tous les services qui accueillent du public et qu'on financerait, évidemment, par exemple, en supprimant les ARS, voyez-vous, d'un côté, on est pour la suppression des ARS, des hôteliers.
5: Si on supprime les ARS, ça va financer la climat.
6: Vu ce que ça coûte, en tous les cas, rien que le coût de gestion des ARS, ouais. On est capable de monter un grand plan de financement de climat.
5: Mais alors Sébastien Chenu, qu'est-ce que vous feriez si vous étiez au pouvoir, là, justement? Parce que la clim, d'accord, mais... c'est sur les conséquences, c'est pas forcément sur les causes.
6: D'accord, bien sûr, mais là, j'allais dire, c'est une position pragmatique sur, effectivement, vous l'avez dit, les conséquences pour répondre, évidemment, à ces hausses de chaleur qu'on a dorénavant de plus en plus tôt dans l'année et chaque année. Maintenant, quelle écologie, en réalité? Quel est le rapport à l'écologie? Nous, on est pour que l'écologie ne soit pas punitive et qu'elle permette de la croissance. Donc, par conséquent, on pense qu'il faut aujourd'hui permettre aux agriculteurs, par exemple, d'avoir des capacités de rétention de l'eau. Nous, on est en train de travailler en ce moment, j'étais hier soir à l'Assemblée nationale, sur la loi agricole, et on considère que le stockage de l'eau est un enjeu principal, majeur, de l'eau qui tombe du ciel. Stocker l'eau qui tombe du ciel est un enjeu majeur.
5: Et qu'il y ait un cycle, qu'elle repasse, etc. Parce que, c'est contesté par certains en disant, l'utilise pour des cultures, pour faire de l'agriculture intensive.
6: Mais on peut ensuite regarder la façon dont elle est utilisée, mais le stockage de l'eau est un enjeu qui est devant nous. Hélène Laporte, députée du Lot-et-Garonne, mène les débats au nom du groupe Rassemblement National, principalement avec un certain nombre de collègues, mais effectivement, sur ces enjeux-là, nous avons des positions très très précise.
5: Mais alors, on peut accélérer, mais comment on finance? Parce que il paraît qu'il n'y a plus d'argent dans les caisses. Comment le plan pour faire vous face à ces changements climatiques, quoi?
6: Vous avez raison. Il y a des choix à faire. Et en fait, nous, on répète toujours qu'on ne veut pas redresser et réformer le pays à périmètre constant. On voit un gouvernement qui ne veut toucher à rien. Ils ne veulent pas toucher à la contribution à l'Union européenne, ils ne veulent pas toucher à l'immigration, ils veulent

0: pas toucher aux agences d'État. Par exemple, l'éolien. Les subventions à l'éolien, de mémoire, je crois que c'est 7 à 9 milliards par an de subventions publiques à l'éolien et au solaire. Grosso modo, on subventionne souvent des panneaux solaires chinois, des éoliennes qui défigurent nos paysages. Je suis nordiste et picard de naissance. Je peux vous dire que lorsque vous montez
1: mais ça permet d'avoir
0: vers le
1: un mix énergétique.
0: Le problème, c'est que cette énergie intermittente, comme son nom l'indique, ne fonctionne pas tout le temps, qu'elle coûte très cher.
1: Mais elle peut venir en soutien.
0: Vous êtes contre les éoliennes ou pas ? Moi, je suis contre le fait de couvrir nos paysages d'éoliennes. D'abord, pour des raisons aussi esthétiques. Des éoliennes qui défigurent les paysages, je pense que c'est épouvantable.
1: L'éolien
0: en mer fait des dégâts énormes, notamment dans les sols
1: et pour les
0: poissons.
1: Vous étiez au pouvoir, vous démonteriez les éoliennes ou pas alors ?
0: Non, mais nous, ce qu'on avait demandé, c'est faire un moratoire sur l'éolien. On arrête. On arrête déjà de subventionner de l'éolien. Et ensuite, lorsqu'elles arrivent à un moment, une éolienne de mémoire, je ne veux pas dire de bêtises, ça doit durer entre 10 et 15 ans, eh bien, on les fait démonter par ceux qui les ont posées. Et on n'en remonte pas d'autres. Donc, je vous disais...
1: Pas de mix énergétique, alors.
0: Mais on peut en avoir un certain nombre, mais là, vous avez des paysages qui sont couverts d'éoliennes. Donc, ce n'est pas la peine d'en ajouter dans les Hauts-de-France. On en a assez, et au bout de 10 à 15 ans, je pense qu'il en faut moins. Ouais. Et nous avons un subventionnement qui est bien trop important pour l'éolien. Je vous ai dit entre 7 et 9 milliards. Ces sommes-là, nous les réorientons vers une autre type d'économie. Mais on développe le nucléaire, monsieur. On développe le nucléaire. Vous savez qu'il y a eu beaucoup d'allers-retours dans la politique d'Emmanuel Macron. Un coup, il était pour. Un coup, il était contre. Enfin, il a d'abord plutôt été contre. Et puis maintenant, il est pour. Eh bien, nous considérons qu'il faut développer le nucléaire. Voilà.
1: Bon, ça, c'est priorité. Mais si vous étiez au pouvoir pour le nucléaire.
0: Vous savez, c'est une ligne, c'est une ligne, par exemple, le développement du nucléaire que nous avons en commun avec certaines forces de gauche qui ne sont pas alignées tous ensemble. Les écolos ne sont pas d'accord avec les communistes.
1: Oui. Sébastien Chenet, je voudrais faire une petite parenthèse. Vous avez attaqué vous dites qu'il faut faire des économies, etc. La ministre déléguée aux partenariats internationaux, elle dénonce des propos cyniques et dangereux que vous tenez sur l'aide au développement, notamment. Qu'est-ce que vous lui répondez ?
0: Non mais nous considérons qu'il y a des pays qui n'ont pas besoin qu'on les aide. Est-ce qu'on a besoin d'aider la Chine, par exemple ? Est-ce qu'on a besoin d'aider...
1: C'est parce qu'on avait de la coopération.
0: Oui, d'accord, justement, on peut se poser la question. Mais j'ai un peu l'impression que se poser la question sur le sens qu'on a de nos coopérations avec certains pays est impossible. On ne peut pas poser la question et ensuite en tirer un certain nombre de conséquences. Nous avons un partenariat, des partenariats aussi de coopération qui coûtent plusieurs milliards de mémoire avec l'Algérie. Est-ce que ce n'est pas un outil qui nous permettrait de faire un bras de fer avec l'Algérie et de faire pression finalement sur ce régime ? Parce que moi je parle de l'Algérie, du régime algérien. Ouais. Je ne comprends pas avec le peuple algérien. Eh bien de faire pression sur ce régime pour obtenir la libération de Christophe Glaize, pour obtenir qu'ils reprennent leurs délinquants étrangers. Voyez-vous, je pense que les outils de coopération...
1: Est-ce que vous allez jusqu'à couper l'aide au développement ?
0: Dans certains pays, oui. Moi, je pense qu'avec la Chine n'a pas besoin que la France la subventionne. Oui. Je suis désolé, l'argent que nous déversons sur la Chine est totalement inutile.
1: Le budget a déjà été réduit un peu, etc. Mais vous iriez beaucoup
0: plus
1: loin.
0: La logique. Allons au bout de la logique.
1: C'est ce que vous dites à la ministre déléguée au partenariat.
0: Mais j'aimerais qu'elle me dise en quoi l'argent des Français doit être utilisé pour développer la Chine.
1: Oui. Bon, on lui reposera la question et elle vous répondra peut-être, évidemment. L'immigration, vous avez vu tous les candidats présupposés candidats, Gabriel Attal, donc lui, il a dit qu'ils veulent donner la priorité à l'immigration du travail. Gérald Darmanin, alors, n'est pas candidat, mais il peut l'être, sait-on jamais. Il veut un moratoire de 3 ans sur l'immigration. Édouard Philippe en parle, même Raphaël Glucksmann en parle. Face à tout cela, finalement, qu'est-ce que le Rassemblement National peut proposer, aujourd'hui ? Parce que certains disent, et des spécialistes, que l'immigration zéro, c'est intenable.
0: Non mais ces gens-là sont des hypocrites. Les Darmanin, les Attal, les Philippe, ils ont fait l'inverse de ce qu'ils proposent aujourd'hui aux Français. Ils ont été, ou ils sont encore, en ce qui concerne Gérald Darmanin, aux manettes, aux responsabilités, comme ils aiment à dire. Et ils ont fait l'inverse. Gérald Darmanin, c'est 150 000 délivrances de droits d'asile, titres de droits d'asile par an. C'est-à-dire que Gérald Darmanin, il a fait pire que les gouvernements de gauche. Vous avez plusieurs sources d'immigration. Vous avez le droit d'asile, avec Gérald Darmanin, par exemple, mais c'est pareil avec les autres, il a considérablement augmenté. La demande a augmenté. Je vous rappelle que dans d'autres pays, je pense par exemple au Danemark, le droit d'asile a baissé de 90%. Qu'est-ce qu'on ferait? Parce que la réponse, c'est qu'est-ce qu'on ferait? Eh bien, nous ferions en sorte que le droit d'asile soit demandé dans les pays d'origine et qu'on n'attende pas que les gens arrivent sur le territoire français, fassent une demande de droit d'asile, soient ou acceptés ou déboutés, mais finalement, personne ne repart jamais. Bon. Donc, vous avez le droit d'asile. Vous avez le regroupement familial, les réunifications familiales. Elles ont été ouvertes sous Emmanuel Macron. Elles ont été élargies.
1: Elles existaient déjà.
0: Elles existaient déjà. Elles
1: ça
0: ont
1: fait
0: été
1: quand même 40 ans.
0: Et elles ont été élargies. Vous pouvez désormais, lorsque vous êtes réfugié, faire venir beaucoup plus de monde. On reviendrait là-dessus. Oui. Mais pour revenir sur tout ça, parce qu'on peut parler aussi, évidemment, des clandestins dont on n'arrive pas à dénombrer le nombre exact dans notre pays. On peut parler des étudiants étrangers qui ont augmenté de 70% pour un coût d'1 milliard d'euros par an, en termes de logement, en termes de bourse. Eh bien, que faut-il faire? Il faut aujourd'hui constitutionnaliser le droit des étrangers. Savoir ce qu'on peut faire, c'est-à-dire combien de temps quelqu'un a le droit d'entrer, sous quelles conditions il a le droit de se maintenir dans notre pays, etc. Et le faire à travers un référendum. Bon. Je vous donne un exemple, juste Patrick Roger. Au Canada. Au Canada, qu'on cite souvent comme un exemple de pays qui gère son immigration. Dans les temps d'une économie particulièrement dynamique, ils accueillent jusqu'à 300 000 étrangers avec des diplômes, avec des métiers, avec un compte bancaire rempli. Nous accueillons, alors que nous sommes dans la crise bientôt en récession, probablement, en tout cas on est à 0% de croissance, nous accueillons 600 000 étrangers par
1: 600.
0: An. La majorité ne travaille pas et qui viennent...
1: Certains travaillent aussi parce qu'on en a besoin dans les restaurants, dans les cuisines, dans les boulangeries, etc.
0: Monsieur Roger.
1: Demandez à les patrons.
0: Non.
1: Écoutez, pour le travail, il y a beaucoup d'endroits, beaucoup de secteurs.
0: Ça fait 30 ans.
1: Sur les chantiers, mais Sébastien, est-ce que vous êtes allé dernièrement sur un chantier?
0: Oui, mais merci.
1: Est-ce que vous avez vu, en fait, quelle est la main-d'œuvre utilisée?
0: Monsieur Roger.
1: Non, mais vous y êtes allé ou pas?
0: Oui, mais bien sûr, j'en vois dans ma circonscription des chantiers. J'ai des yeux comme vous pour voir. Mais je ne vous dis pas qu'il n'y en a pas aujourd'hui. Je vous dis qu'il n'en faut pas. Pourquoi?
1: Ça fait 30 ans. Comment vous faites?
0: J'y viens. Ça fait 30 ans qu'on nous dit qu'il y a des métiers en tension. Que dans la restauration, dans les chantiers, c'est des métiers en tension. Ça fait 30 ans qu'on ouvre les vannes de l'immigration et que les métiers sont toujours en tension. Donc le problème, il est quoi? Le problème, il est salarial, il est dans le fait qu'on ne traite pas les questions de transport et de logement, et que du coup, on fait venir des gens qui acceptent d'être payés pas cher, qui acceptent d'être payés au black, qui acceptent de faire 2 heures de transport ou d'être très mal logés, parce qu'effectivement, ces métiers ne sont pas attractifs. Et bien le jour où vous rendez ces métiers attractifs, on a un problème salarial dans le pays, où vous traitez la question des transports et du logement, j'avoue que c'est plus difficile de traiter la question des transports
1: et du
0: logement.
1: Vous voyez du coup l'éducation et l'orientation, là, parce que, évidemment...
0: Évidemment, mais ça fait partie de notre programme
1: juste
0: aussi.
1: En conclusion sur ce sujet, donc l'immigration zéro, c'est impossible alors.
0: Un moratoire sur l'immigration, oui.
1: Un moratoire sur
0: On arrête les entrées déjà. On arrête le flux. Parce qu'aujourd'hui, 600 000 personnes qui entrent sur notre territoire, on arrête. Je vous ai parlé évidemment des regroupements, des réunifications familiales, je vous ai parlé du droit d'asile, je vous ai parlé des étudiants. On arrête le fait de faire entrer des gens sur notre territoire.
1: Bon.
0: Et ceux qui y sont de façon illégale ont vocation à repartir chez eux immédiatement.
1: Bon, alors il faudra organiser en fait aussi tout ça, quoi. Ça coûte de l'argent.
0: Oui, non, mais enfin, à repartir aux frais des pays qui doivent les reprendre.
1: Ouais.
0: Évidemment, l'Algérie, le fait de revoir les accords de 68, qui est une priorité. Je vous rappelle que M. Philippe a vu 2 fois Tebboune, qui n'a jamais ouvert le dossier, et que maintenant, lorsqu'il fait une conférence de presse, il nous dit qu'il faut revoir les accords de 68 qui nous lient à l'Algérie. Ces gens, je vous disais, pour rebondir sur le début de notre conversation, les Darmanin, les Philippe, les Attal, sont des hypocrites.
1: Bon, Sébastien Chenu, cette campagne, elle va être violente, ou pas? Non, cette campagne pour la présidentielle.
0: Là,
1: j'ai vu des échanges entre Jean-Luc Mélenchon, Marine Le Pen, sur des tweets, sur des montages, etc. Qu'est-ce que vous répondez d'ailleurs? Jean-Luc Mélenchon dit qu'il va porter plainte contre un montage qui est fait de lui par notamment le Rassemblement National et puis publié par, dans un tweet par Marine Le Pen.
0: Non mais Jean-Luc Mélenchon conflictualise tout ce qu'il peut, c'est sa boussole. Il a considéré qu'il fallait rendre la vie politique, la vie sociale insupportable et tout ce qu'il peut conflictualiser. Quand vous pensez que les députés LFI disent à l'Assemblée nationale que le canon français est une menace pour la France, à un moment il va falloir aussi atterrir. La menace c'est l'insécurité, c'est la montée du chômage, c'est l'immigration, ça ce sont des menaces que vivent les Français. Dire que le canon français des banquets dans lesquels des Français mangent et chantent sur de la musique française, c'est une menace pour notre pays, à un moment il va falloir atterrir et arrêter de tout conflictualiser.
1: Bon, Raphaël Glucksmann, alors il attend, il patiente.
0: Qui est-ce?
1: À qui est-ce?
0: Mais moi, je ne sais pas ce que cette espèce de tocade qui existe à Paris pour Raphaël Glucksmann, dont j'entends jamais parler d'ailleurs dans ma circonscription, parce que Raphaël Glucksmann, c'est un poète. Enfin, c'est quelqu'un qui commence une phrase le lundi, qui la termine le vendredi, parle jamais des sujets des Français.
1: Il dit qu'il voudrait un nouveau contrat patriotique.
0: Mais qu'est-ce que ça veut dire encore ce blabla? C'est quoi un nouveau contrat patriotique?
1: Pour vous, Glucksmann, c'est du blabla.
0: Oui, c'est totalement du blabla. C'est un truc qui plaît à quelques intellos parisiens. C'est un poète, Raphaël Glucksmann. Mais moi, je comprends pas son verbiage, là. Un nouveau contrat patriotique. Qu'est-ce que c'est? Qu'est-ce que ça veut dire?
1: Bon, écoutez, il vous répondra poète qui se curieux. Déclare à.
0: Enfin, qui commence sa phrase assez tôt, parce qu'on est déjà mardi, s'il la termine que vendredi.
1: Bon, dites donc, vous n'y allez
0: on
1: pas avec le dos de la cuillère, Sébastien Chenu. Au sein du Rassemblement National, évidemment, vous êtes tendu vers le 7 juillet. Puisque ce sera la décision de Marine Le Pen. Est-ce qu'en attendant, il y a deux lignes quand même au sein du RN? Non, il n'y a pas deux lignes sur l'économie, sur les retraites. Il y a une ligne plus libérale portée par Jordan Bardella et puis une ligne un peu plus.
0: Les dernières fois que nous nous sommes présentés devant les Français,
1: traditionnelles,
0: les dernières élections, la dissolution ou les élections européennes, il n'y avait bien qu'un programme. Il était bien défendu, ce programme, et par Jordan Bardella et par Marine Le Pen. Donc c'est toujours pareil, un programme et aujourd'hui une candidate Marine Le Pen et un président de parti qui prendrait la relève si Marine Le Pen était privée de cette élection par la justice, eh bien qui défendrait le même programme. Il y a toujours eu qu'un programme chez nous.
1: Bon, mais le programme peut être ajusté.
0: Ah mais le candidat à la présidentielle...
1: Par exemple, Marine Le Pen, elle a parlé de la Sistana là, qu'il faudrait revoir, remettre en cause, alors qu'elle n'en parlait pas aussi fréquemment auparavant.
0: Je crois qu'elle a raison, mais je crois que les Français qui font beaucoup d'efforts...
1: Il y a un petit tournant libéral alors.
0: C'est pas le mot libéral à mon avis est mal adapté, mais c'est on a toujours à cœur d'avoir en tête la justice sociale. La justice sociale, c'est aussi le fait que des Français qui se lèvent, qui bossent, qui font des efforts ou qui en ont fait toute leur vie et qui sont en retraite ou qui voudraient travailler, parce qu'il y a aussi beaucoup de gens qui sont privés d'emploi qui aimeraient travailler, eh bien ne soient pas les vaches à lait de ceux qui ont décidé d'en profiter.
1: Voilà. Bon, juste un dernier mot, la fin de vie des organisations là lance un appel auprès de Sébastien Lecornu pour une audition d'urgence plus large. Il dit qu'il y a un manque de garde-fous. Quelle est votre position, vous ?
0: Moi, j'ai considéré, à titre personnel, qu'il fallait une loi sur la fin de vie, qu'il fallait encadrer des pratiques qui pouvaient parfois être douloureuses ou amener des gens à quitter leur pays pour aller mourir à l'étranger. Moi, j'ai voté cette loi. Je pense que les garde-fous existent. J'espère qu'ils ne seront pas démontés par à l'occasion du prochain débat, auquel cas je reverrai ma position. Mais j'ai considéré qu'il fallait quand même une loi pour encadrer tout ça.
1: Oui, pour la fin de vie, bien sûr. Merci, Sébastien Chenu, d'avoir répondu à toutes les questions avec franchise, je l'espère, en tout cas évidemment. Vous allez pouvoir réagir 0826 300 300. Vous avez la parole, nous allons débattre avec Éric Revel, Elisabeth Lévy et vous évidemment, notamment sur c'est vrai que j'ai pas posé la question à Sébastien Chenu, le congé climatique. Marine Tondelier dit il faudrait un congé climatique. Vous êtes favorable à ça ou pas, vous ?
0: Moi, je pense que Marine Tondelier devrait se mettre en congé politique. Voilà.
1: Ah d'accord, c'est là. Elle demande un congé climatique, vous lui dites de se mettre un congé politique. Ce matin, vous êtes en forme, Sébastien Chenu. Décidément, les oreilles doivent siffler. Et puis, on reviendra aussi sur l'encadrement des loyers. Ça ne marche pas vraiment, c'est l'effet contraire, même ce que disait Elisabeth Lévy tout à l'heure. Nous en parlerons. Et l'immigration. Immigration zéro ou pas? Moratoire, est-ce que vous êtes favorable? 0826 300 300.
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1: Il est 8h37, beaucoup de questions dans l'actualité auxquelles nous allons essayer de répondre ensemble et puis je vous donnerai la parole tout à l'heure par exemple. Est-ce que la France est à la hauteur du défi climatique, du changement climatique avec la canicule qui arrive quand même de plus en plus tôt? Et bien sûr, je l'évoquais en fait tout à l'heure. Tiens, et d'ailleurs, est-ce que vous êtes favorable au congé climatique qui a été évoqué par Marine Tondelier? C'est l'une des questions que nous vous posons sur les réseaux sociaux. Vous n'êtes pas du tout d'accord, vous estimez que ça va beaucoup trop loin, c'est du n'importe quoi, ça doit être réservé de façon très exceptionnelle, comme le disait un responsable des chefs d'établissement tout à l'heure que j'avais en ligne. J'aimerais vous entendre en fait à ce sujet, nous allons en parler. Sébastien Chenu lui dit congé politique plutôt, congé climatique pour Marine Tondelier. Je ne suis pas sûr que ça va lui plaire, évidemment. Bien sûr, tiens, mais à ce propos aussi, L'immigration zéro. Est-ce que c'est possible? Alors, le Rassemblement National, Éric Revel, Elisabeth Lévy, vous avez vu, quand même, il fait des pas de côté, en fait, maintenant, en se disant, bon, bah oui, même si ils veulent un moratoire où on suspend, on arrête l'immigration.
21: Oui, Éric Revel. D'abord, l'immigration zéro, ça n'existe pas. Non, ça, c'est clair, net et précis. Bon, l'idée d'un moratoire, l'idée a été soulevée par Gérald Darmanin, vous l'avez vu dans les colonnes du journal du dimanche, ce week-end, un moratoire sur l'immigration légale de 3 ans. Alors, on pourrait même pousser le bouchon un peu plus loin, parce qu'il y a quand même des réalités qui sont incontournables. Incontournables, Patrick. On a une démographie qui s'effondre, donc ça pose un sujet sur le financement de notre système par répartition de retraite. Et deux, il y a des secteurs qui ont besoin d'une manœuvre qualifiée. Alors je dis bien qualifiée, et c'est vrai pour beaucoup de secteurs. Les hôpitaux, des métiers moins valorisants, où on a aussi beaucoup de personnes qui viennent de l'étranger. Donc moi je vais vous dire, je suis pour un système canadienne. C'est-à-dire quotas d'immigration légale suivant les besoins de notre économie. C'est tout. Maintenant, on est dans un espace européen qui s'appelle l'espace Schengen, qui est une passoire. On estime, parce qu'on connaît même pas le chiffre, qu'il y a 800, 900, peut-être 1 million de personnes qui sont en situation irrégulière dans notre pays. Ça, c'est intolérable.
1: Depuis des années. Elisabeth Lévy avec nous aussi. Elisabeth, qu'est-ce que vous en pensez?
22: Oui.
0: Moi, ce qui me frappe, en fait, c'est qu'on commence toujours par l'économie. Ouais. Or, excusez-moi, l'immigration, c'est un phénomène qui change considérablement nos sociétés et qui est d'abord un défi culturel, un défi identitaire. C'est-à-dire, la première condition de l'immigration, c'est qu'on puisse l'intégrer et même, de mon point de vue, l'assimiler. Or, à l'évidence, avec les flux actuels, car on n'a jamais eu de flux pareil, avec les flux actuels, on ne peut pas on ne peut pas s'en sortir, on ne peut pas assimiler. Donc, à mon avis, l'objectif de réduire le plus possible l'immigration est absolument essentiel et c'est ce que veulent les Français. Donc, soit ça va se faire de façon, apaisée, politique, soit on risque vraiment d'avoir des troupes, car ça ne tient plus. Qu'on appelle le vivre ensemble, et qu'on appelle d'autant plus le vivre ensemble qu'il n'existe plus, est en train de péter partout, si vous me permettez l'expression.
1: Ouais, alors bon, je ne sais pas. Tiens, on va, je me tourne vers le standard 0826-300-300. C'est Jean-Paul qui est avec nous, avec Elisabeth, Eric, et vous-même, et vous pouvez continuer de réagir. Bonjour, mon cher Jean-Paul.
3: Oui, bonjour Patrick, bonjour Eric et bonjour Elisabeth.
1: Bonjour Jean-Paul.
3: En fait, les deux points de vue, le point de vue d'Eric qui est un point de vue, qu'il a avancé, qui est un point de vue économique, et le point de vue d'Elisabeth qui est un point de vue culturel, les deux effectivement se tiennent. Il nous faut bloquer l'immigration au maximum. C'est intolérable de voir que l'année dernière, on a eu combien d'immigrés en France? 500 000, 300 000? Et ces gens-là ne viennent pas pour travailler, c'est pas vrai.
1: Il y en a.
3: C'est du pâté d'alouette, c'est-à-dire, c'est la recette du pâté d'alouette, une alouette, un cheval.
1: Jean-Paul, mais alors, comment fait-on? Dans beaucoup, beaucoup de secteurs, c'est ce que je disais à Sébastien Chenu, quand vous allez, par exemple, sur énormément de chantiers, s'il n'y a pas l'immigration, les chantiers tombent. Honnêtement, et beaucoup de commerces aussi. Je pense en fait à des restos, à des boulangers, etc. Donc c'est assez difficile, quoi.
3: C'est la situation actuelle. Mais en fait, il faut peut-être aussi tourner le problème regarder sous un autre angle. Le taux de chômage donc a explosé. Macron avait dit qu'il ferait baisser le chômage, etc. Bon, toujours la comédie, les comédies habituelles. Mais ce que l'on voit, c'est qu'il faut peut-être aussi remettre dans l'activité un certain nombre de personnes. Il faut peut-être aussi rendre certaines activités plus attractives. Il y a des choses à faire dans ce domaine. Bon, c'est bien gentil d'employer des immigrés sans papier en les payant 400 euros par mois ou 500 euros par mois.
1: Non, pas forcément. Ils peuvent être payés plus cher. Faut faire attention à ces images. C'est pas toujours le cas,
3: d'accord. Mais si ces gens-là sont qualifiés et s'il y a une raison d'être, mais on leur fait des permis de travail. On leur fait des permis de travail à durée limitée. Et quand le permis est échu, donc ils repartent. Allez voir aux États-Unis. Si vous voulez rester travailler en n'ayant plus votre carte verte.
1: Les clandestins sont nombreux quand même aux États-Unis. Il y en a
22: même sans parler de carte verte. Simplement pour obtenir la reconduction d'un visa de travail, c'est très difficile.
0: Oui, je voulais ajouter deux remarques à celle de Jean-Paul. La première, c'est qu'il n'y a pas d'immigration de travail qui ne produise pas immédiatement ou très vite une immigration familiale. Donc c'est absurde, cette histoire de « on fait venir les gens pour travailler ». Deuxièmement, le taux d'emploi des immigrés en France est plus bas, de plus de 2 ou 3 points, je crois, que le taux d'emploi de la population générale. Donc ça contredit un peu... l'idée que c'est là pour que l'immigration va régler un problème de chômage et de travail. je pense que Jean-Paul là-dessus a raison en fait.
3: Ouais. Oui,
0: et qu'on ne peut pas avoir
3: du côté de l'Ouette, oui.
1: Ouais, ouais. Bon, enfin bon, comme le disait Eric tout à l'heure, il y a beaucoup de secteurs. S'il n'y a pas en fait cette population, Eric, hein, qui tombe quoi.
21: Bah oui, ça, c'est absolument indéniable. Maintenant, je vais vous dire, il y a eu un basculement, j'ai trouvé assez net, Le Figaro. Le Figaro, qui est un journal conservateur. Ouais. Bon, ouais. Conservateur, bon, ouais. Disons de droite, mais qui peut pas être taxé, comme certains le font à l'ultra-gauche, d'extrême droite. Bah, Le Figaro a titré il y a deux jours l'immigration hors de contrôle.
1: Oui, oui.
21: Voilà, ouais, l'immigration hors de contrôle en une du Figaro. Ouais. Ça veut dire que le sujet est un sujet qui est sur la table, qui inquiète les Français, qui inquiète les classes moyennes. Ouais. Pourquoi les classes moyennes sont inquiètes? Parce qu'elles ont le sentiment, et à mon avis c'est plus qu'un sentiment, c'est une réalité, que leurs enfants vivront moins bien qu'eux. Alors c'est pas lié directement à l'immigration, mais c'est dû à une économie qui est à l'arrêt. Ouais. Le Mozart de la finance qui devait révolutionner, nous a endettés de manière absolument incroyable. Sébastien Chenu l'a dit tout à l'heure, ça passe sous les radars en ce moment. Mais vous savez qu'on est au bord de la récession économique en France. Ouais, ouais, la récession, c'est deux trimestres de suite de croissance négative. Ouais. Le premier, là, trimestre hors stock, ce qu'on appelle hors stock, eh ben, on est déjà négatif. Très très peu, et le deuxième risque de l'être. Ouais. On est quasiment en récession et le chômage est de nouveau en train d'exploser. C'est ça la réalité économique du pays, Patrick.
1: Bon, nous allons continuer d'en parler. Qu'en pensez-vous? Est-ce que il faut de l'immigration choisie, je ne sais pas comment on peut l'appeler, qualifiée ou pas, comme l'exprimait Éric Revel en fait tout à l'heure, bien sûr. Ou alors est-ce qu'il faut vraiment ce moratoire et stopper? Qu'est-ce que vous en pensez? 0826 300 300. On va rebondir dans un instant aussi sur ce que vous avez évoqué, Elisabeth Lévy, sur le logement. C'est assez intéressant, en fait, sur le logement, parce que il y a eu un rapport sur l'encadrement des loyers, en disant que c'était une solution. Ça ne marche pas. Et alors? Et alors que là, c'est un rapport, et c'est en une de l'AGFI ce matin, la pénurie de logements s'approche d'un pic inédit. Le nombre de nouveaux biens reste nettement inférieur aux besoins que suppose l'évolution démographique. Pic inédit, c'est ce qui est en titre ce matin. Et évidemment, donc c'est un véritable problème, le logement. Comment faire? On l'évoque dans un instant.
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19: Qu'est-ce que vous pensez de l'idée d'un congé climatique? Ça vous fait sourire, vous, Eric.
20: Oui,
19: bon,
20: oui.
19: Attendez, attendez.
20: Je résume. Marine Tondelier veut créer un congé climatique à cause de la canicule. Donc moi, je proposerais un congé climatique l'automne quand il pleut trop. Un congé climatique l'hiver quand il fait trop froid. Donc un congé climatique inondation, un congé climatique gel, et si possible, transformer tout ça en jour férié supplémentaire.
19: Attendez, on va en parler.
20: J'ai entendu votre interview tout à l'heure très intéressante. Le représentant des chefs d'établissement disait il faut 40 milliards pour adapter. Oui, ça c'est un sujet. Ça c'est un sujet. Mais congé climatique, on a
21: Vivre.
19: Dans certains métiers, de manière, c'est très compliqué.
20: Mais l'hiver, quand il fait trop froid sur les chantiers, personne ne travaille quand il gèle.
19: Eric, quand vous allez sur un chantier, là, vous allez monter une toiture. Il fait 35 degrés,
20: Vous travaillez pas.
19: À partir de. Ah, bah alors donc, c'est congé climatique.
20: C'est chômage technique.
19: Bon, Julien est avec nous, tiens. 0826 300. Julien.
22: Bonjour.
19: Qu'en pensez-vous?
22: Moi, je pense qu'en fait, ça va devenir une norme, ces températures aberrantes. Donc, je pense qu'il va falloir qu'on s'adapte et pas qu'on paralyse l'économie. À un moment donné, on peut pas vivre sans économie, on peut pas s'améliorer. Il faut juste normaliser des méthodologies de travail, comme instaurer les clims dans les endroits et adapter les clims. Je pense que, par exemple, moi, j'ai travaillé longtemps à l'hôpital. Ma femme travaille toujours à l'hôpital aujourd'hui. Je me rends compte qu'ils n'étaient pas prêts. Il n'y avait rien de révisé. Ils ne savaient pas où étaient les ventilateurs. Les clims étaient une panique. prime sur deux était en panne. Enfin, c'est du grand n'importe quoi. Ouais. Je pense qu'il faut mettre en place des process d'adaptation et pas se dire on va tout arrêter parce que ça fonctionne pas. Il y a un moment donné, il faut être lucide. Hein. Ouais. Je pense qu'on a largement la technologie et les moyens pour se prémunir de ce type d'événements climatiques. L'événement climatique, ouais.
19: Bah, déjà, il faut agir un peu sur les causes. Il faut qu'on essaie ensemble. Alors, c'est complexe. Hein. Oulala, attendez, on va pas le faire en deux minutes, mais bon.
22: Et puis les actions qui sont faites, qui sont mises en cause pour lutter contre la cause, elles ne font que transférer le problème dans d'autres pays.
19: D'autres pays qui parfois s'en moquent. Hein, donc, Eric a réagi. Elisabeth Lévy, tiens. Elisabeth.
0: Oh bah, moi, je suis un peu sur la ligne d'Eric. Je trouve ça totalement ridicule. Il y a déjà des façons d'être en congé quand on ne peut pas travailler, comme Eric l'a dit, le chômage technique, par exemple. Créer encore un statut supplémentaire, ça, c'est vraiment la gauche. C'est des règles, des statuts, des normes. Franchement, mais est-ce que c'est ça le problème ? Aujourd'hui, vous l'avez dit, Patrick. Problème, c'est et Julien d'ailleurs a dit quelque chose de fondamental.
19: Elle est en train de vous tresser des lauriers. Restez, Julien, avec nous.
0: Au lieu de passer notre temps à brailler comme le font les écolos en nous expliquant que comme le prophète de Tintin, là, je sais jamais comment il s'appelle, Philippus. Et voyez, de nous annoncer la fin du monde, il faut faire des choses effectivement rationnelles. Par exemple, peut-être peut-on décaler les horaires de travail dans certains boulots.
19: Bien sûr, j'étais avec des patrons et puis dans le secteur du bâtiment, dans le secteur de l'agriculture, dans beaucoup d'autres secteurs aussi, on essaie de s'adapter. Vous avez raison, hein, c'est-à-dire que à 15h, il est 15h qui fait 13h à l'heure du soleil ou 14h, bah il est quand il est au zénith, il n'est pas question de bosser sur certains chantiers. C'était pas possible, hein. C'est intenable, hein, Elisabeth. Hein.
0: Oui, donc voilà, vous n'avez pas monté de toiture, Patrick, hier ?
19: Non, pas vraiment, mais je connais un peu quand même le... Bon, Julien, vous avez entendu Elisabeth.
22: Oui,
19: elle vous nomme ministre. Hein.
0: C'est plutôt moi qui voulais vous nommer ministre, Julien. Moi, je suis en congé climatique.
19: C'est cela. Mais merci en tout cas, et vous continuez de réagir. On en reparlera, en fait, tout à l'heure. J'aurai aussi plusieurs invités. Je voulais évoquer le logement, mais je pense qu'on va pas avoir le temps, parce qu'on va enchaîner sur un autre sujet. Mais tout de même, on est dans une situation difficile. Eric, vous avez entendu.
20: Mais pour une raison très simple, le gouvernement et même le président de la République s'est pas vraiment occupé pendant des années et des années de cette question cruciale pour la plupart des Français, qui est la question du logement. On dit qu'il manque 3 millions de logements sociaux dans ce pays. Ouais. Donc il y avait une espèce de laisser-aller du côté du gouvernement. Bon, bah il y a des promoteurs qui vont faire faillite, etc., etc. Tout ça n'est pas très grave. On a laissé les normes s'accumuler, ça a augmenté le prix du mètre carré, ou à louer, ou à acheter. Bref, on est dans une situation très critique, et le logement est une véritable bombe sociale dans ce pays.
19: Et pic inédit du manque de logement, ce qui est dit ce matin en une, et il y a eu ce rapport sur l'encadrement des loyers. Ça ne marche pas forcément, il y a même des effets contre-productifs. Il y a de bonnes choses, mais il y a de mauvaises, c'est ce que disait, je résume, hein, mais ce que disait Elisabeth. Hashtag, on en parle avec vous, Benjamin Glaise, comme chaque matin, on regarde ce qui se dit sur les réseaux sociaux, et notamment sur, évidemment, ce qui s'est passé à La Baule ce week-end. Plusieurs affrontements, et c'est très commenté sur les réseaux.
1: Effectivement, parce que ces affrontements, ils ont été filmés, ça s'est retrouvé, ces vidéos, sur les réseaux sociaux, où ça tourne en boucle. Sur l'une des vidéos, prise lundi soir, on voit une bagarre générale éclater sur le front de mer, entre bandes de jeunes. Les images sont assez choquantes, elles surprennent d'autant plus qu'il s'agit de La Baule, une station balnéaire située près de Nantes, qui est réputée pour être particulièrement calme. D'autres vidéos circulent également sur les réseaux sociaux, cette fois-ci filmées sur le quai de la gare de La Baule. On y voit des jeunes gens se ruer sur un train pour être sûr d'avoir une place. Le train n'est pas encore arrêté, que des individus se pressent contre les wagons. Ces incivilités et ce climat de violence sont dénoncés par le maire de La Baule, le LR Franck Louvrier. Il s'exprimait, hier sur CNews notamment.
3: Nous avons en fréquentation des jeunes et parfois des voyous ici qui viennent de Saint-Nazaire et de Nantes. On le sait très bien, la délinquance explose dans la commune de Nantes et nous en avons les répercussions. C'est la raison pour laquelle il faut que nous mettions des moyens importants, aussi bien au niveau municipal, c'est ce que je fais, j'ai encore voté au dernier conseil municipal 10 effectifs supplémentaires, nous sommes déjà 36 au niveau de la police municipale. Et il nous faut aussi, bien sûr, des effectifs de police nationale.
1: Oui, il a pas lancé par le maire de La Baule, au ministre de l'Intérieur, donc directement. Selon le Figaro, 5 personnes ont été interpellées, mais dimanche, hein, pour une première rixe. En ce qui concerne cette bagarre qui a éclaté sur le front de mer, cette fois-ci lundi soir, et ben, pour l'instant, aucune arrestation. La police a ouvert une enquête. Les caméras de vidéoprotection seront, nous dit-on, exploitées pour tenter de retrouver les auteurs de ces affrontements.
19: Bon, je ne sais pas ce que vous en pensez. J'aimerais vous entendre à l'issue de ces affrontements dans cette station balnéaire qui est, comme vous l'avez dit, qui était plutôt considéré comme calme, bien sûr. Que faire face à cela? 0826 300 300, nous en parlons dans un instant, juste après le rappel de l'information. Et puis évidemment aussi, je vais prendre le gagnant ou la gagnante pour le parc Astérix. Et puis vous allez continuer de réagir, hein, sur les sujets. Le congé climatique, est-ce que c'est une bonne idée? L'immigration zéro, est-ce que c'est possible et à quoi ça sert? Et est-ce qu'il faut un moratoire d'une manière ou d'une autre? Bien sûr. Et est-ce que la France est à la hauteur aussi des enjeux climatiques? 0826 300 300, je vous attends.
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19: Et avant cela, vous, Laurie Leclerc, avec vous, un point sur les derniers titres de l'actualité.
1: Les fortes chaleurs, 38 à 39 degrés attendus par endroit. La vigilance orange canicule a été étendue aujourd'hui et demain à 13 départements de l'ouest de la France. Demain, il y a une réunion autour du Premier ministre Sébastien Lecornu. Réunion interministérielle prévue sur la canicule. Le formulaire de demande d'aide pour les gros rouleurs ouvre aujourd'hui. 3 millions de Français concernés par cette aide du gouvernement face à la hausse des prix du carburant d'une valeur de 100 euros, soit l'équivalent de 20 centimes par litre pendant 6 mois, selon le gouvernement. En parallèle, Total Energy annonce renouveler son opération de plafonnement des prix. 1,99€ le litre d'essence, 2,25€ le litre de gazole pour tout le mois de juin. Et en plus, opération spéciale 2,09€ le litre de gazole pour la fête des mères ce week-end et la fête des pères les 20 et 21 juin. Dernier jour de procès en appel de Nicolas Sarkozy pour les soupçons de financement libyen de sa campagne de 2007. La parole sera laissée aux plaidoiries des avocats de l'ancien président de la République. Le parquet a requis 7 ans de prison. Il avait été condamné à 5 ans en première instance. Le délibéré sera ensuite rendu le 30 novembre prochain. Le tennis, les Français, aujourd'hui sur les courts de Roland-Garros pour le deuxième tour. Duel français entre Hugo Humbert et Quentin Alice. Et puis Valentin Royer, 74e joueur mondial, sera face à Novak Djokovic, le numéro 4. Et on termine avec les courses. Pour son pronostic hippique, Jean-Paul Delperrier vous conseille pour le quintet de ce mercredi sur l'hippodrome de Strasbourg de jouer les numéros 10, le 4, le 2, le 5, le 14, le 12, le 16. Hélas, pronostic à retrouver sur sudradio.fr.
19: Merci Laurie. Djokovic, il est toujours là.
1: Oui, toujours là.
19: Mais il a quel âge, vous savez?
1: Je vais vérifier, je crois qu'il a une quarantaine d'années. Je vous dis ça tout de suite.
2: Il a 39 ans et c'était son anniversaire il y a une petite semaine, même pas, le 22 mai.
19: Oui, 39. Non, mais c'est ça, je me disais, il a quand même pas franchi la quarantaine, mais il est pas loin, vous avez raison, Laurie.
1: Et 39,
19: sous le soleil, ça va pas être évident. Sous le soleil, qui a joué, qui a gagné? C'est Stéphanie de Marseille qui a joué pour un séjour pour 4 personnes en famille au parc Astérix avec nuit d'hôtel, dîner, petit déjeuner. Bonjour Stéphanie.
3: Bonjour à tous.
19: évidemment contente d'avoir été tirée au sort. Vous avez joué à quelle heure ce matin?
3: Ravi, j'ai joué à
19: 8h15. Vous avez eu de la chance parce qu'il y en a beaucoup.
3: Oui, j'ai eu beaucoup de chance. C'est la première fois que je participe à un jeu.
19: C'est vrai, la première fois?
3: Oui. Donc merci beaucoup, beaucoup de chance. C'était mon anniversaire samedi, c'est la fête des mères dimanche. Je suis gâtée, mes enfants aussi, mon mari aussi.
19: Merci beaucoup. Que demander de mieux? Ce n'est quand même pas la première fois, Stéphanie, que vous écoutez Sud Radio, j'espère.
3: Non, évidemment.
19: Vous nous écoutez régulièrement, ma chère Stéphanie?
3: Oui, très régulièrement, que ce soit en direct ou en replay. J'aime beaucoup votre radio.
19: Qu'est-ce que vous aimez de notre radio, ma chère Stéphanie, en dehors de gagner au jeu?
3: J'aime beaucoup les émissions de Brigitte Lahaye.
19: Oui, bien sûr. Ouais.
3: Voilà, et puis diverses émissions, les informations du matin. Je préfère largement écouter sur votre antenne que sur d'autres.
19: Bon, très bien. Écoutez, vous allez faire une petite infidélité donc à Marseille pour venir à Paris. Vous ne le direz pas trop fort, hein, parce que
3: non,
19: le parc Astérix.
3: Il sera peut-être un peu plus frais là-haut, du coup.
19: c'est vrai. Là, il fait très chaud. On est un peu plus habitué, mais il fait combien aujourd'hui à Marseille là? Il va faire combien?
3: Alors, à l'extérieur ou dans mon bureau? Parce que j'avoue que dans mon bureau, on n'a pas encore de clim, donc il fait très, très chaud.
19: C'est vrai? Ah oui,
3: On avoisine les 30, là,
19: oui. Oui, vous avoisinez les 30, évidemment. Alors, il y a parfois un petit peu de... Il peut y avoir un peu de vent qui vient, évidemment, et qui fait beaucoup de bien, mais chaud, quand même, quoi. Chaud. Eh bien, écoutez, profitez-en en famille et avec votre mari. Nous sommes très heureux à Sud Radio de vous avoir fait plaisir. Et puis, j'informe les autres auditeurs qui n'ont pas encore gagné. Rassurez-vous, on va continuer de vous offrir. On vous en offre des cadeaux à l'appel, évidemment, par Castérix, et puis il y en aura beaucoup d'autres dans les semaines qui viennent. Merci en tout cas, Stéphanie, d'avoir joué.
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19: La Vérité en Face. Alors, on va se poser beaucoup de questions, comme depuis ce matin, bien sûr. Notamment ce que je vous disais tout à l'heure. Est-ce que la France est à la hauteur des enjeux climatiques, avec cette période de canicule et des périodes qui risquent évidemment de se répéter de plus en plus? Est-ce qu'on agit sur les causes? Qu'est-ce que l'on fait aussi sur les conséquences? J'aimerais vous entendre et j'aurai deux spécialistes qui seront en débat tout à l'heure dans une vingtaine de minutes dans La Vérité en Face sur Sud Radio. C'est La Vérité en Face. On se dit les choses évidemment. Chez nous, vous le savez, bien sûr, nous allons en venir aussi sur alors cette idée du congé climatique. Hein, est-ce que vous trouvez que c'est une bonne idée ou alors c'est farfelu? Ça a été lancé par Marine Tondelier, des écologistes. Je ne sais pas si vous avez entendu, si vous étiez là tout à l'heure avec Sébastien Chenu, il a dit elle ferait mieux de proposer un congé politique pour elle-même. Pas sympa. Sébastien Chenu qui l'a taclé. Il a taclé aussi Raphaël Glucksmann. C'est un poète de la politique, a-t-il dit. Qu'est-ce que vous en pensez aussi? Là également, j'aimerais vous entendre. Si vous voulez réagir, vous avez la parole. Vous n'hésitez pas. Raphaël Glucksmann qui hésite, qui attend. Est-ce qu'il va se présenter, pas se présenter, etc. Dispersion des voix. Il est fort probable, selon certains, qu'il ne se présentera pas. Il va attendre de voir ce qui se passe à gauche, mais on sait-on jamais. Et puis, évidemment, dans l'actualité, il y a aussi l'immigration. C'est au cœur des sujets. Immigration zéro. Est-ce que c'est possible? Pas possible. Un moratoire, comme l'a demandé Gérald Darmanin. Une immigration en fonction aussi des secteurs dans le travail, comme l'a proposé Gabriel Attal. Et puis, moratoire, c'est aussi ce qui est évoqué au Rassemblement National. Là aussi, j'aimerais vous entendre. Vous avez la parole. Est-ce que vous êtes choqué par cela ou pas? C'est-à-dire une immigration zéro ou un moratoire, ou est-ce que vous le souhaitez? Eh bien, vous pouvez réagir sur ce sujet. Et puis aussi la Baule qui a été marquée ce week-end par des affrontements. Ça fait le tour des réseaux sociaux. Bagarre générale sur le front de mer entre bandes de jeunes. Ensuite des trains, les trains dans la gare qui sont. Il n'est pas encore arrêté que déjà certains se pressent contre les wagons. Des incivilités, un climat de violence qui a été dénoncé par le maire de la Baule. Et je sais que vous réagissez beaucoup à ce que nous a expliqué tout à l'heure Benjamin Glaise, qui était avec nous juste avant 9h, et je vais vous donner la parole. Tout d'abord, tiens, Liliane qui est avec nous. Liliane, où il y a Liliane et Sandra. D'abord, Liliane, peut-être à Clamart, qui est avec nous. Bonjour, Liliane.
0: Bonjour, comment allez-vous?
19: Bien, chaudement, évidemment, comme vous, probablement. Hein, non, et vous aussi, vous êtes, ça va? Vous êtes à l'abri? Pas trop chaud, non?
0: Ça va, on prend des mesures, on aère le matin et on ferme après, et puis au travail pareil. Donc,
19: les bons réflexes, voilà, les bons réflexes. Hein, mais c'est vrai, parce que le matin, quand les températures descendent la nuit, et en fait c'est ça, c'est-à-dire que pour l'instant les températures globalement redescendent encore la nuit, ce qui permet d'apporter une certaine fraîcheur. Bon, là on va parler du coup de chaud à la Baule, hein, Liliane. Qu'est-ce que ça vous inspire en fait, ce qui s'est passé, ces affrontements?
0: Alors, c'est triste et révoltant en même temps. Non. Mais par contre, on se révolte contre quoi? On se révolte contre... C'est la somme de toutes nos inconsistances.
19: Ouais.
0: Qu'est-ce qu'il y a eu comme mesure phare depuis les événements, les révoltes, quand les jeunes, ils ont brûlé des tramways? Moi, à côté de chez moi, nous, on a pensé que cette nuit où il y a eu les révoltes, j'ai cru sincèrement qu'on allait brûler ma maison. Parce que c'était à 300 mètres, je ne sais pas si vous vous souvenez, à Clamart, la station de tramway, c'était la révolution. Qu'est-ce qu'il y a eu comme mesure phare qui fait penser aux jeunes, attention, je vais être puni? Rien,
19: ouais,
0: rien. Ouais. Donc on ne s'étonne pas maintenant que on a ce résultat. Comme je disais à votre collaborateur,
19: oui, à Manu, au standard.
0: Ça fait 10 ans, 15 ans qu'on connaît plus la différence, on fait plus la différence entre l'éducation tendre et les limites. Ce sont des enfants qui n'ont jamais eu de limites. Ouais, qu'est-ce qu'on fait de ces enfants-là ?
19: Ouais, les limites. D'ailleurs, ça me fait penser à ce qui s'est passé à Rennes. Alors, l'enquête est en cours, mais quand même, deux ados, je ne sais pas si vous l'avez vu, qui ont tué le petit Théo, 11 ans, pour soi-disant du vol de matériel de pêche de quelques dizaines d'euros, parce qu'il ne lui a pas répondu. Résultat, ils lui ont mis une serviette autour du cou, ils l'ont étranglé, en fait, comme ça, et poussé.
0: Qu'est-ce qu'on a enseigné comme valeur et comme valeur de la vie à ces enfants-là ? Le problème est entre nous, société, et les parents aussi, parce que les parents ne sont pas responsables, ils ne sont pas responsabilisés non plus. On a peur de mettre des limites dans notre société, aussi bien au niveau politique que dans le quotidien. Donc il faut que ça parte de quelque part.
19: Quand les parents sont là, parce que malheureusement, parfois, il y a des jeunes qui sont laissés un peu à l'abandon. Les parents démissionnent en quelque sorte. Et d'ailleurs, c'est pas nouveau ce discours. Oui, les parents. Ça fait des années qu'on le dit.
0: Pourquoi dans la société et les pouvoirs publics ont toujours peur d'être fermes ?
19: Il manque de fermeté, ce que vous dites. Liliane, c'est intéressant, restez avec nous et continuez de nous appeler aussi, vous, 0826-300-300. Sandra est avec nous aussi pour réagir à ces affrontements qui ont marqué la Baule ce week-end. Bonjour Sandra.
4: Bonjour Patrick.
19: Bon, vous êtes justement pas très loin, vous êtes à Challans, c'est juste en dessous de la Loire-Atlantique, et forcément ça vous fait réagir, hein, Sandra.
4: Alors oui, ce que je disais tout à l'heure à Manu, c'est que moi j'ai des amis, leurs parents habitaient Nantes, et son papa était en retraite de la police, et donc ils connaissaient bien la situation nantaise. Ils ont quitté Nantes il y a 4 ans ou 5 ans pour partir à la Baule pour être tranquille.
19: Ouais.
4: Voilà. Eh ben, ils sont pas tranquilles. Et puis, vous savez, ce souci-là, c'était grossier, ça a été filmé, donc on l'a vu. Même sur la côte vendéenne, à Saint-Jean-de-Mont ou même au Sable-d'Olonne, je peux vous dire que l'été, à partir d'une certaine heure, il y a des rues où il vaut mieux éviter de passer. Moi, j'ai mes belles-filles qui ont travaillé en saison là-bas, à Saint-Jean-de-Mont l'été, et les patrons les raccompagnaient à leur voiture pour qu'elles rentrent.
19: Ah oui.
4: Donc c'est quand même c'est pas un fait nouveau finalement. Par contre, ça s'amplifie, c'est une gangrène.
19: Ouais. Qu'est-ce qu'il faut dans ces conditions ? La fermeté, disait Liliane, évidemment, face à ça, enseigner d'autres valeurs, mais ça c'est un travail en profondeur, c'est beaucoup plus difficile. Mais de façon ponctuelle, là, et quand il y a cela, le maire de La Baule disait « j'ai renforcé mes effectifs de police ». Est-ce que ce sont les effectifs de police qui peuvent y faire quelque chose ? Sandra et Liliane.
4: Ils n'ont pas peur en fait, donc la police, ils savent très bien que la police malheureusement n'a pas le droit d'agir réellement, a pas beaucoup de moyens, et que finalement, de toute façon, même s'ils sont arrêtés, dans les heures qui suivent, ils sont à nouveau dans la rue, et puis il se passe rien. Donc en fait, c'est comme un enfant à qui vous dites je vais te punir, et qu'il n'y a rien qui se passe, et ben l'autorité, elle n'existe pas. C'est un manque d'autorité.
19: Liliane ?
0: Oui, moi je suis démunie parce que j'ai un enfant qui a 18 ans, qui se comporte bien et qui peut être victime de ces comportements-là, et que j'attends de la part des autorités un coup significatif. C'est-à-dire que la justice avec la police collabore et qu'ils mettent des mesures d'urgence. Qu'est-ce qu'on a eu comme mesure ?

0: Tout à l'heure, on évoquera l'immigration zéro. Est-ce que vous pensez, vous y croyez, vous, est-ce que c'est jouable? Est-ce qu'il faut un moratoire? Est-ce qu'il y a besoin, quoi qu'il en soit, d'une immigration dans beaucoup de secteurs? Le secteur du bâtiment, le secteur de l'agriculture, le secteur de la restauration et bien d'autres, évidemment. Même la santé. On en parle aussi pour garder les enfants, comme pour, bien sûr, aussi, pas la fin de vie, mais disons, garder les personnes âgées, aller les aider, le maintien à domicile, l'aide à domicile. Dans beaucoup de secteurs, évidemment, on a des besoins, en fait, aujourd'hui. Est-ce que vous trouvez qu'il faut une immigration choisie? 0826 300 300, et tout à l'heure, le congé climatique. Est-ce que vous êtes favorable à ça, à cette proposition de Marine Tondelier? Est-ce que la France est à la hauteur?
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0: La vérité en face, on se pose beaucoup de questions, comme chaque jour évidemment sur Sud Radio. Tout à l'heure, à 9h30, je vais recevoir deux spécialistes, et j'aimerais vous entendre aussi sur l'adaptation à la chaleur en France. Est-ce que la France est à la traîne? Est-ce qu'elle montre l'exemple là où elle est plutôt en avance, là où elle est plutôt à la traîne? Nous en parlerons, bien sûr, parce qu'elle émet moins de CO2 par habitant que certains pays, les États-Unis ou la Chine, grâce à son parc nucléaire. Mais ce n'est pas pour autant que nous sommes parfaits, évidemment. Loin de là, bien sûr, il n'y a personne de parfait. Mais nous en parlerons tout à l'heure. Avant cela aussi, et puis il y a l'idée du congé climatique. Est-ce que vous trouvez que c'est une bonne idée ou pas du tout? Et puis, puis il y a l'immigration que nous avons évoquée tout à l'heure. Pourquoi ? Parce que c'est un des sujets du moment. Tous les politiques de droite et de gauche en

0: parle. Qu'est-ce qu'il faut faire? Est-ce qu'il faut un moratoire? Éric Revel le disait tout à l'heure. L'immigration est hors de contrôle. C'est le Figaro qui dit très ça l'autre jour. Alors, je ne sais pas s'ils ont absolument travaillé, vérifié là-dessus. J'imagine que oui, mais l'immigration est hors de contrôle, disait-il. Qu'en pensez-vous? Alors, comment faire face à ça? Parce qu'en même temps, dans beaucoup de secteurs, s'il n'y a pas l'immigration, eh bien, les secteurs ne tournent plus. 0826-300-300, beaucoup d'appels. Raphaël est avec nous. Bonjour, Raphaël.
1: Oui, bonjour Patrick.
0: Bonjour. Bonjour, oui, bonjour mon cher Raphaël. Qu'en pensez-vous?
1: Écoutez, c'est un sujet qui tourne depuis quelques années, hein, qui remonte aux années Sarkozy. Hein. Rappelez-vous le débat concernant le mystère de l'immigration, de l'identité nationale, qui avait suscité une polémique à l'époque et qui n'a pas permis que le sujet soit traité au fond. Oui. Donc que les candidats à la présidentielle ou agitateur du débat public s'en saisissent aujourd'hui, c'est en fait une vaste blague parce que le sujet est assez complexe et on a des exemples dans les pays occidentaux dans lesquels effectivement les migrations par quota sont en œuvre et fonctionnent très bien.
0: On peut s'inspirer de certains pays, c'est ce que vous voulez dire, Raphaël?
1: Oui, tout à fait. Hein, effectivement, le Canada, l'Australie, la Nouvelle-Zélande, très proche de chez nous, le Danemark, par exemple, hein, qui a.
0: On choisit en fonction des besoins, entre guillemets.
1: Effectivement, que ce soit pas forcément une immigration d'installation, mais plutôt de travail, sans qu'il y ait effectivement un droit systématique au regroupement familial, parce qu'on s'aperçoit que finalement ce qui pêche dans l'immigration d'aujourd'hui, c'est pas tant effectivement le fait d'accueillir ponctuellement, c'est sur le long terme, c'est-à-dire que les personnes s'assimilent à la communauté nationale du pays d'accueil et on voit bien que ça ne marche pas. Voilà, donc c'est.
0: Bon. C'est intéressant ce que vous dites, restez avec nous, Raphaël. Il y a Jean-Jacques qui est en ligne, et Jean-Luc aussi dans un instant, mais Jean-Jacques qui est en ligne aussi, et lui qui est agriculteur. Hein, donc Jean-Jacques, on l'a déjà eu à quelques reprises évidemment sur Sud Radio. Et dans ce secteur, on a besoin d'une certaine immigration, hein, Jean-Jacques, non?
2: Oui, bonjour Patrick.
0: Bonjour.
2: Oui, alors c'est sûr que l'agriculture, comme d'autres secteurs, est très employeur de main d'œuvre. Mais le problème que l'on a, c'est sûr que pas mal d'exploitations en production de fruits, de légumes sont obligés d'aller chercher des main d'œuvre qui viennent de Maroc, Tunisie, voire d'autres pays. Mais le gros problème aussi, c'est que on fait aucun effort pour essayer de réinsérer dans le monde du travail les pratiquement 2 millions de personnes qu'on a au RSA. Donc moi je veux bien on peut accueillir comme disait Monsieur Rocard toute la misère du monde, mais le gros problème c'est que derrière si on ne trouve pas une solution à nos gens qui sont dans des situations précaires de leur assurer un emploi, en agriculture il faut 80 000 personnes employées temps plein aujourd'hui là, dans les santé, on ne les trouve pas. Et donc du coup on essaye de faire des rapprochements avec France Travail et ainsi de suite, mais le gros problème c'est que le vivier de personnes qu'on a aujourd'hui au RSA, moi comme je dis, si déjà on avait simplement 10% de ces gens-là qui viendraient travailler, regardez, alors, presque 2 millions, ça ferait 200 000 personnes, on comblerait pas mal de choses. Je pense que derrière cette immigration, elle arrive, on continue, quand ils ont compris le principe, eux-mêmes se mettent au RSA et on alimente un système.
0: Ça devient effectivement très complexe. Ce qu'il faut dire aussi, c'est qu'il y en a qui viennent pour ça, pour des travaux bien sûr, et puis qui peuvent repartir. Je connais en fait dans les vignobles, par exemple, Jean-Jacques, vous devez les connaître aussi, certains villages au Portugal, en Espagne, qui viennent, et même au Maroc, qui viennent à cette occasion pour donner en fait des coups de main et travailler, gagner de l'argent, des salaires, et qui repartent par la suite. Quoi. Mais ça, on a du mal à l'organiser.
2: On voit par exemple, on pense souvent immigration d'origine subsaharienne. Mais vous savez que vous avez dans les pays de l'Est, en provenance de Roumanie, de Bulgarie, ainsi de suite, pas mal de gens qui viennent travailler, et eux, ils sont ressortissants de la communauté européenne, dès qu'ils ont compris le principe, eh ben, ils se mettent au RSA, et ils amènent famille, femmes, enfants et compagnie, ils s'installent, mais ils ne vont jamais plus retravailler.
0: Alors, bon, pas tous, hein, faut pas non plus généraliser, Jean-Jacques,
2: je comprends,
0: ça arrive, quoi. Restez avec nous, Jean-Jacques. Jean-Luc est avec nous aussi, que faire dans ces conditions? Bonjour, Jean-Luc.
3: Oui, bonjour.
0: Oh là là, mais Jean-Luc, il y a les petits oiseaux derrière, là. Ah bah ça, c'est beau.
3: Oui, mais je suis en pleine forêt, je suis un retraité heureux, je suis en train de balader.
0: Ah, bah c'est super, et vous nous faites profiter, et vous avez raison, il vaut mieux être en forêt avec ce temps, même si, bon, là, ce matin, ça va, mais ça va chauffer dans la journée. Bon, Jean-Luc, vous pensez qu'il faut un moratoire, c'est ça?
3: Oui, moi je pense qu'il faut un moratoire et que... alors je vais vous expliquer, moi j'habite dans le sud du Tarn, donc à Lavaur, et à côté de Lavaur, il y a une ville qui s'appelle Grolory, qui a été une ville où il y a eu énormément d'immigrés qui sont venus quand il y a eu les premières tanneries. Donc cette génération-là, oui, elle était venue pour travailler. Leurs enfants, eux, ils sont venus pour glander. Voilà, ils sont non seulement ils ne travaillent pas, mais en plus ils sont à la cause de tous les troubles, de la délinquance, etc. Donc moi ce que je pense, et je rejoins un peu notre ami Jean-Jacques, c'est que tous les gens qui sont au RSA ou au chômage, je sais pas, il faudrait leur dire, écoutez, allez faire les vendanges, allez cueillir des fruits, et puis au lieu de les indemniser, à rien faire.
0: Alors donc, c'est moi, pas évident quand on a été formé pour autre chose. Ce problème, je pense qu'il vient beaucoup de la formation d'ailleurs, parce que aujourd'hui on envoie des gamins dans des formations où il n'y a plus de débouchés. Et c'est terrible. Et ça va être encore pire demain.
3: Vous savez, moi j'ai un bac plus 5. Au début, j'ai travaillé dans une carrière sans permis pour gagner ma vie. Donc il faut que simplement les gens ne soient pas feignants et qu'on ne paye pas les gens à rien faire. Même les délinquants, vous savez, nos prisons sont saturées. Écoutez, ces gens-là, il faut les reconvertir, envoyez-les dans les champs,
0: cueillir des trucs comme ça. Alors vous avez raison, ça s'est fait d'ailleurs à certaines périodes où ça travaillait. Aujourd'hui, c'est tellement complexe et elles sont tellement saturées qu'on ne peut pas parce qu'on est incapable d'assurer la sécurité. Merci, mais c'est fantastique. Hein, les oiseaux derrière vous en pleine forêt, mon cher Jean-Luc, ça nous fait du bien, ça nous apporte un halo de fraîcheur qui est nécessaire. Justement, merci en tout cas à tous d'avoir réagi. On va aborder cette question maintenant. Est-ce que la France est à la traîne face à la chaleur, face aux canicules, face au changement climatique qui est en cours? Est-ce qu'on est à la traîne par rapport à nos voisins européens, par rapport en fait à ce qui se fait en fait dans le monde, ou est-ce qu'on est à la hauteur? J'aimerais vous entendre, 0826 300 300, et nous aurons deux invités qui vont parler et débattre dans un instant sur Sud Radio, La Vérité en Face, jusqu'à 10h.
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0: La Vérité en Face, on se pose cette question, évidemment, avec l'épisode que nous connaissons, précoce, hein. Évidemment, ces chaleurs caniculaires, 28, 30, 32, 33, 35 et qui vont monter jusqu'à 37, 38, 39 degrés. Est-ce que la France, face à cet épisode, plus tôt qu'auparavant, et qui risque de se multiplier, est-ce qu'elle est à la hauteur de cet enjeu climatique? Nous en parlons avec vous, hein, toujours, vous avez la parole, bien sûr, 0826 300 300. Et puis mes deux invités, Axel Genoux-Praché, qui est chargé de campagne à l'association Respire, et Olivier Blond, conseiller régional délégué spécial à la santé environnementale et à la lutte contre la pollution de l'air en région Île-de-France, et cofondateur d'un think tank aussi qui travaille sur le sujet urbanité, sur la santé environnementale. En deux mots, l'un comme l'autre, est-ce que la France est à la hauteur ou pas? Axel Genoux-Praché.
24: Alors, aujourd'hui...
0: Bonjour à tous les deux, hein, d'abord. Pardon, je vous ai
24: bonjour. Pas dit bonjour. Oui, vous avez raison. Bonjour, tout d'abord. Est-ce qu'elle est à la hauteur? Pour le moment, en tout cas, sur la qualité de l'air, elle ne l'est pas. Il y a toujours des agglomérations qui sont en dépassement. Et cet épisode de canicule extrême et précoce et durable, il s'inscrit aussi dans un épisode de pollution à l'ozone qui couvre les régions d'Île-de-France, d'Auvergne-Rhône-Alpes et de région PACA. Cette pollution à l'ozone de basse altitude se forme justement quand il y a aussi des pics de chaleur, et elle vient affecter la santé, mais aussi les rendements agricoles. On entendait un agriculteur juste avant, c'est jusqu'à moins 20% sur le blé, donc c'est aussi des impacts économiques, agricoles et de souveraineté.
0: Oui, c'est vrai. Olivier Blond, même constat ou pas?
25: Je pense qu'il faut élargir au-delà de la pollution de l'air, c'est un vrai sujet, hein, on est d'accord. Hein. Mmh. Mais globalement, on sait que le changement climatique, c'est effectivement la température, les canicules, et là, est-ce qu'on est prêt? Il faudrait qu'on soit encore plus prêt. Mais on a fait des progrès par rapport à la grande canicule, vous vous souvenez peut-être de 2003 où il y avait eu 15 000 morts. Mmh. Et là aujourd'hui on a quand même tiré les leçons, et en fait on sait qu'il y a deux grandes directions dans lesquelles il faut aller. Plus de vert, plus de bleu, plus de vert, ça veut dire plus de végétalisation.
0: C'est pas mal ça, les couleurs, au moins on s'y repère. Alors, plus de vert,
25: plus de vert, plus de végétalisation. Dans les villes, en fait, le béton, il va absorber la chaleur, il va la faire se répartir dans la ville. Il faut moins de béton, et donc la solution, c'est plus de plantes un peu partout. Et il faut plus d'eau, plus de bleu, parce que l'eau, elle va aussi absorber la chaleur et refroidir la ville. Et en plus, évidemment, on peut boire, ce qui est évidemment la recommandation numéro 1 en cas de canicule. Donc c'est les deux grandes tendances. On sait que c'est ce qu'il faut faire. On le fait, par exemple, nous en Île-de-France, on a planté 10 millions de mètres carrés en quelques années, en zone urbaine. Bon, il faut toujours plus, mais en tout cas, on sait comment y aller et on en progresse.
0: Oui. C'est une piste, hein, bien sûr. Ça, c'est plus sur les conséquences, c'est pas forcément aussi sur les causes, quoi. Axel, genou prêché, hein.
24: Oui, justement, c'est très intéressant ce que vous dites, les conséquences. C'est que là, en fait, en ce moment, on est dans un épisode de conséquences de dérèglement climatique qui vient se traduire dans des impacts sanitaires, donc sur notre santé. Et ce que disait Olivier Blanc est tout à fait pertinent, c'est-à-dire que il y a deux niveaux de travail. Il y a celui qui est la lutte contre le dérèglement climatique, et après, il y a aussi comment on s'adapte au dérèglement climatique qui s'est déjà passé et celui qui va encore continuer à advenir. Et là, il y a donc la végétalisation. Un arbre, c'est l'équivalent de 5 climatiseurs, il faut lutter donc contre, il faut faire des rues aux écoles, des cours oasis, des corridors urbains.
0: C'est intéressant ce que vous dites sur cours oasis, parce que j'avais le responsable des le représentant des chefs d'établissement scolaire qui parlait de ça, parce que je disais, s'il y a des endroits où on a fait les choses à l'envers, ce sont les écoles. Pendant des années et des années, on a mis du goudron, on a bétonné, etc. pour avoir des cours d'école sans obstacles, etc. On a arraché les arbres et tout, ça vous l'avez vu, hein, un peu partout. Aujourd'hui, on revient en fait à ça. Et il disait, oui, il faut qu'on installe des cours d'oasis. Hein, c'est ça. Ça symbolise comment alors ?
24: Ces cours oasis, c'est le fait de débitumer une partie de la cour de l'école. C'est la même logique qu'il y a aussi dans les rues aux écoles, quand elles sont entièrement aménagées, comme ça se fait beaucoup à Paris, mais aussi ailleurs en France, dans d'autres villes comme à Marseille, à Lille, Lyon, etc. L'un des autres co-bénéfices que peut avoir justement en fait, cette végétalisation, c'est qu'elle va aussi, elle va rafraîchir quand il fait chaud, dans les épisodes de pluie extrême, comme il y en a de plus en plus, elle va permettre une meilleure absorption, limiter les inondations, et aussi retenir l'eau, donc éviter les sécheresses et en tout cas garder cette fraîcheur dans la ville. Donc c'est le vert et le bleu dont parlait monsieur Olivier Blanc.
0: Oui, effectivement, c'est bien et c'est facile à retenir du vert et du bleu, vous avez raison. Il y a des objectifs qui ont été fixés en France. Est-ce que là, c'est intéressant de regarder ça en fait à l'échelle internationale. Est-ce que ce que je disais, est-ce qu'on est à la traîne ou est-ce qu'on est en avance par rapport à beaucoup d'autres pays ou d'autres continents? Olivier Blanc.
25: Je sens que vous voulez un comparatif. Malheureusement, je n'ai pas les informations. Mais c'est toujours intéressant. Ce qui est sûr, c'est qu'on est moins adapté aux chaleurs intenses que les pays du Sud. Enfin, c'est logique, évidemment. Ils savent, ils ont l'expérience. Est-ce qu'on est à la hauteur de nos engagements? Alors, il y a deux choses. Il y a effectivement la lutte contre le changement climatique, les causes, et l'adaptation. La lutte contre le changement climatique, on progresse vraiment. Il faut rompre avec le pessimisme ambiant, on va tous mourir. Non, je veux dire, nos émissions en France, elles ont diminué plus de 20% en 20 ans, en gaz à effet de serre, en polluants atmosphériques. Ça progresse. Et c'est remarquable.
0: Ouais. Alors, certains disent pas assez vite, quoi, en fait.
25: Oui, c'est vrai. OK, d'accord. Mais c'est déjà beaucoup.
0: Oui. De votre côté, Axel ?
24: C'est déjà beaucoup, mais c'est pas assez. Donc, on est toujours éloigné de l'objectif des 2 tonnes par an et par habitant en France. Après, sur les objectifs, par contre, sur les impacts, par exemple, sur la qualité de l'air, là, nous, en France, on ne les respecte toujours pas, les normes actuelles. Et en 2030, il va y avoir une nouvelle directive européenne qui va diviser par deux les seuils réglementaires des principaux polluants. Et là, on en est très loin. À Respire, à l'occasion des élections municipales, on a publié une carte interactive qui utilise les données des Atmo, donc les organismes qui surveillent, qui font la météo de la qualité de l'air en France, pour voir en fait quelles seraient les projections, et les 3/4 des agglomérations, des 50 premières agglomérations de France ne les respecteront pas si on ne fait rien. Donc il faut continuer les efforts.
0: Mais alors ça passe par quoi? Parce que c'est complexe.
25: Excusez-moi, Olivier Blanc. Je suis un peu choqué par ce qui vient d'être dit. Parce qu'en fait, l'amélioration sur la qualité de l'air, elle est gigantesque. Il y a 15 ans, en Île-de-France, il y avait presque 2 millions de personnes qui étaient exposées à des dépassements des valeurs légales. Aujourd'hui, on est à moins d'un millier. Donc, pour vous donner un ordre de grandeur, aujourd'hui, on est quasiment à 80...
0: les chiffres officiels.
25: On est à 99,99 de respect des normes légales. Alors, ce que dit Respire, c'est que oui, en fait, la situation, elle est tellement meilleure qu'avant qu'on a changé les règles pour les rendre plus exigeantes.
0: C'est une bonne nouvelle. C'est vertueux.
25: Voilà.
0: C'est vertueux.
25: Et ces nouvelles règles qui vont bientôt rentrer en vigueur, on ne les respecte pas encore. Mais c'est normal parce que c'est des nouvelles règles qu'on a faites parce qu'on a réussi la première étape. Donc, faut pas inverser les choses. Ça va beaucoup mieux. Encore une fois, on peut toujours progresser.
0: Quand on voit encore les cartes oranges, les cartes rouges, pas sur l'Île-de-France, mais partout globalement, donc on se dit, tiens, mais...
25: Après, il y a... Oui. Pour changer de sujet, parce que oui, bon, c'est peut-être pas le débat.
24: J'aimerais juste réagir sur le chiffre.
25: Il y a un sujet sur lequel on s'est mal débrouillé en France.
0: Oui.
25: C'est l'isolation des bâtiments. Bon, vous connaissez l'histoire des DPE, etc., etc. Ouais, mais pendant très longtemps, on a essayé de faire des économies d'énergie, ce qui est plutôt une bonne idée au départ, en isolant les bâtiments. Et parfois c'est mal fait, parfois c'est bien fait, mais surtout on isole par rapport à l'hiver. Et en fait, isoler par rapport à l'été, c'est pas du tout les mêmes choses. Par exemple, faire une verrière, c'est une super bonne idée pour amener un petit peu de chaleur pendant l'hiver, etc. Mais en été, en pleine canicule, vous avez un four que vous ne pouvez plus habiter. Et donc, il faut changer un petit peu la manière de penser l'isolation aujourd'hui des bâtiments, parce qu'on a beaucoup pensé à une isolation hiver, et évidemment, on voit bien...
0: Vous y travaillez avec Urbanité, votre think tank. Sur les chiffres, effectivement,
24: oui,
0: vous contestez, Axel Genoux.
24: Non, je conteste pas, je suis juste étonné des chiffres que M. Olivier Bionsor. Il a raison, on est passé de très mauvais mauvais, et on va essayer d'aller vers le bien. En fait, c'est ça, la courbe de progression. Il parle de 1000 personnes en Île-de-France exposées à des niveaux de pollution qui sont supérieurs aux normes. Bon, je ne sais pas d'où ce chiffre sort.
25: C'est le chiffre officiel d'Air Paris.
24: En tout cas, les chiffres d'Air Paris disent aussi qu'en Île-de-France, il y a 6700 morts par an à cause de la pollution de l'air. Île-de-France, dont vous êtes conseiller régional. On ne peut pas se satisfaire de ces 6700 morts par an. Et je ne parle pas de tous les cas d'asthme infantile qui vont justement ensuite impacter la santé de ces enfants sur le très long terme. Mais il n'y a pas que l'Île-de-France à l'échelle de la France.
0: C'est
24: 40
0: 000
24: morts par an. La pollution de l'air, c'est encore la troisième cause de mortalité évitable. Donc pas relativiser la dangerosité sanitaire de la pollution de l'air au regard du fait que la qualité de l'air se serait améliorée, parce que au contraire ça veut juste dire une chose, c'est-à-dire qu'on peut agir, on peut travailler.
0: On poursuit ensemble cette discussion, Olivier Blond donc et Axel Genoux Praché. Je sais pas ce que vous en pensez, vous, la qualité de l'air chez vous, 0826 300 300, est-ce que la France est à la hauteur aussi face à ces événements climatiques? J'aimerais vous entendre, vous avez la parole, nous sommes ensemble jusqu'à 10h, la vérité en face.
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0: La Vérité en Face, est-ce que la France est à la traîne, à la hauteur ou pas par rapport à l'adaptation, aux canicules, aux changements en fait, climatiques? On l'a dit tout à l'heure, c'est-à-dire que les émissions baissent, pas assez vite évidemment, la rénovation thermique arrive mais elle reste insuffisante parce que évidemment c'est complexe, et les transports, on demeure très dépendant de la voiture, du transport, etc., des voitures, l'industrie, l'agriculture aussi, c'est long effectivement pour pouvoir se transformer, ce qu'on a évoqué tout à l'heure avec vous, Axel Genoux-Prachet, chargé de campagne à l'association Respire, et Olivier Blond, donc vous êtes conseiller régional, vous travaillez aussi avec Urbanité, c'est un think tank sur la santé environnementale en milieu urbain. Vous vouliez réagir à ce qui était dit en fait tout à l'heure sur les victimes de la pollution de l'air et les chiffres que l'on avance souvent, Olivier Blond.
25: Non, mais je reviens sur les chiffres qui sont officiels, oui, qui sont ceux de la concentration en pollution dans l'air. Oui. Et ces chiffres, ils diminuent très très très très fortement, donc moins 50%, moins 45%, moins 40% selon les molécules qu'on regarde. Et là,
0: ça c'est officiel,
25: et c'est
0: ça,
25: les faits. Oui, oui, c'est repris par Atmo France, qui est la fédération de toutes les ASCA qui mesurent officiellement la pollution. Donc
0: les chiffres, il y a d'amélioration, ça vous les contestez
24: chiffres,
0: pas.
24: Les moi je ne conteste pas du tout, non.
25: Ouais, ouais, voilà. Donc après, effectivement, la pollution continue à tuer, ouais, ça c'est sûr et certain, et il faut aller plus loin. Mais encore une fois, il faut pas, ça sert à rien de nier la réalité, et au contraire, montrer qu'il y a déjà un progrès, qu'est-ce que ça veut dire? Ça ouais. veut dire que l'action qu'on a déjà faite, elle a mené des résultats, elle a montré qu'elle était efficace, et ça veut dire qu'on on va dans la bonne direction. Si depuis 10 ans il n'y avait aucun effort, ça voudrait dire qu'on n'aurait pas compris ce qu'il fallait faire. C'est pas le cas, au contraire.
0: Ouais, au contraire. Bon, après.
25: Après, il faut continuer.
0: Il faut continuer, et c'est assez complexe. Et les milieux urbains, notamment, où il y a une concentration, densité de population, bien sûr. Question que je posais, je l'évoquais tout à l'heure, mais il n'y a pas de solution idéale, quoi, de se dire est-ce que on construit toujours en fait dans les villes, dans les, ce que vous avez dit tout à l'heure avec le béton, avec cette concentration, c'est encore plus compliqué. Ou alors,
25: et ce qu'il faut rappeler, c'est que la pollution de l'air et le changement climatique, c'est deux phénomènes assez distincts. Il y a des croisements, mais ils sont assez distincts. Et aujourd'hui, là, on est en pic d'ozone, mais c'est principalement parce qu'on a un problème de canicule. C'est la chaleur qui crée cette pollution ces derniers temps. Et l'adaptation au changement climatique, ça demande beaucoup d'efforts. Ça demande à repenser la ville. Et ça demande aussi à faire de la solidarité, parce qu'il faut penser, on l'avait discuté aux jeunes, aux plus jeunes, et ouais. aussi aux personnes âgées, à nos aînés. Il ne faut pas les laisser tout seuls dans cette situation-là. Donc il y a des problèmes technologiques, il y a aussi des problèmes sociétaux de vivre ensemble.
0: Ouais. Qu'est-ce que l'on peut faire alors pour améliorer les choses de façon efficace? Parce qu'après, il n'y a pas de baguette magique, hein, il faut le dire.
24: Il y a un panel de solutions, il y en a qui sont des solutions de court terme. C'est par exemple, là, celles qui ont été recommandées par la préfecture de police de Paris, c'est de différer ses déplacements si on le peut.
0: Ouais, c'est vrai.
24: Ça va être aussi donc de plutôt préférer les transports en commun ou le vélo. D'ailleurs, habituellement, il y a un forfait anti-pollution en Ile-de-France, mis en place par Ile-de-France Mobilité. Je ne sais pas si c'est le cas aujourd'hui.
0: Attention, parce que sur le vélo, c'est pas mal, mais quand vous avez simplement que quelques kilomètres à faire,
24: oui.
0: quand vous êtes très loin de votre... Si vous mettez trois quarts d'heure en transport en commun, ça veut dire que vous allez mettre combien à vélo? C'est pas évident, parce que vous êtes assez éloigné. Évidemment, il faut favoriser quand on peut. Hein.
24: Et le maître mot, c'est adaptation. Et c'est vrai qu'on s'adapte en fait aussi en fonction de ses besoins, de l'éloignement. On en parlait aussi de comment construire, donc l'étalement urbain, etc. Ce qui peut être aussi parfois mis en place, c'est la mise en circulation différenciée. Ça, c'est toujours la préfecture de police qui fait ça. Et après, ce qu'on peut faire, par contre, individuellement, c'est se renseigner, regarder donc l'indice de qualité de l'air, de pollution, pour éviter certaines...
0: Je suis toujours étonné d'ailleurs par les indices de pollution, pas sur l'Île-de-France, mais d'une façon générale, même sur des territoires, je ne sais pas si vous l'avez déjà vu, sur des territoires couverts de forêts, quand il y a certains phénomènes, boum, vous avez une pollution qui est dégradée, moyenne, pas terrible en France. Axel, genou approché, non ?
24: Pardon, c'est vrai ?
0: Non, mais je dis, en fait, c'est vrai qu'on parle souvent de la ville, mais même des territoires où il y a des forêts, des milieux beaucoup plus ruraux, où il y a une dégradation aussi de...
24: Oui, on parlait notamment de la pollution à l'ozone qui vient affecter les rendements agricoles, mais en fait, ces polluants, ils peuvent se déplacer. Alors, en ce moment, on n'a quasiment pas de vent à Paris, ce qui rend la situation encore plus étouffante, suffocante, donc ils peuvent se déplacer, mais ils peuvent se déplacer sur plusieurs centaines de kilomètres, voire sur plusieurs milliers de kilomètres, comme quand on a les feux de forêt au Canada, qui sont des épisodes de pollution pas forcément anthropiques. Il y a aussi des épisodes de pollution de l'air qui sont dus à des causes parfois naturelles, comme certains feux de forêt.
0: Oui, Olivier Blanc, oui. Donc c'est pas forcément uniquement localisé où il y a une concentration, où il y a des transports.
25: Encore une fois, il y a la pollution de l'air et le climat. La pollution de l'air, elle peut effectivement se déplacer. Et l'ozone, en fait, sa production est aggravée en zone agricole, parce qu'il y a un des précurseurs de la formation, les COV, bon, c'est la chimie, qui sont produits par les végétaux. Donc les végétaux peuvent contribuer à l'augmentation de la pollution dans certains contextes. Mais ce que je pense intéressant peut-être aujourd'hui, c'est de dire que face à ces épisodes-là, il y a des bonnes pratiques, il y a des choses à faire pour se protéger individuellement. Parce que bon, il y a ce qui nous dépasse, qu'on ne peut pas changer, et comment faire ?
0: On peut changer, mais ça demande du temps.
25: Voilà. Ouais. Et là-dessus, bon, en cas d'épisode de pollution de l'air, la première chose à faire, c'est éviter le sport, les sports intenses. On a vu ce week-end, il y a eu des gens qui sont décédés.
0: C'est incompréhensible, Certains qui vont pratiquer du sport,
25: mais c'est bien le sport. Mais c'est vrai que il faut faire attention. Il faut faire super attention. Parfois, on n'a pas l'impression d'être à risque, mais avec vraiment des hautes températures, on peut, on peut y compris mourir. Donc, pas de sport intense. Dès que vous êtes en essoufflement, vous savez que vous êtes en sport intense. Donc pas d'essoufflement, se protéger évidemment à l'ombre, s'hydrater énormément, et faire attention dans ses déplacements à éviter les zones où on peut évidemment imaginer qu'il y aura plus de pollution, pas le carrefour le plus circulant, les zones les plus ensoleillées où il y a un gros cagnard, etc. Ça, c'est du bon sens, mais tout ça, ça protège, ça sauve des vies, et en particulier, encore une fois, pour les plus vulnérables. Donc les enfants, les personnes âgées, et puis ceux qui ont des problèmes de santé par ailleurs.
0: C'est vrai que dans les villes, on le dit parfois, en fonction de la localisation, pouvait être un endroit finalement vous avez eu l'air nickel. Enfin, je caricature un peu, mais c'est ça. Et à côté, vous avez ce que nous avait dit un spécialiste. Vous avez un canyon de pollution, un véritable.
25: Je sais que vous pensez
0: canyon.
25: Comme un spécialiste.
0: Oui, non, mais c'est vrai. Axel Genoux Praché, en fait. Hein.
24: Oui, tout à fait. En fait, la pollution de l'air, c'est un des phénomènes qui peuvent être très localisé et qui peuvent aussi l'être moins, comme l'ozone, on en a parlé. On peut aussi parler même de le fait comment les villes, en tout cas en Europe, dans l'hémisphère nord, ont été construites, avec souvent des quartiers plus aisés au sud-ouest et des quartiers moins aisés au nord-est. Ça, c'est dû en fait aux mouvements principaux des vents et qui déplaçaient la pollution des cheminées durant la période industrielle. Aujourd'hui encore, ça continue à affecter la pollution de l'air et les populations selon les mêmes logiques.
0: Oui, c'est vrai.
24: Après, sur ce qu'on disait sur les mesures à mettre en place, il y en a aussi certaines qui sont à moyen terme. Vous dites, on peut changer, mais les choses prennent du temps. Oui. On a cette nouvelle directive européenne qui va entrer en vigueur en 2030. D'ici là, une chose qu'on peut faire pour lutter contre les oxydes d'azote et la pollution de l'air qui est la plus localisée, c'est justement mettre en place une stratégie zéro oxyde d'azote qui est un polluant principalement émis par le trafic routier, c'est en tout cas thermique. Et donc là, il y a quelque chose vraiment à faire qui serait vraiment très très très efficace.
0: Bon, en tout cas, merci à tous les deux, Olivier Blond et Axel Genoux Prachet, vous à l'association Respire, et vous, je cite notamment Urbanité, qui est un think tank sur la santé environnementale en milieu urbain et qui permet de réfléchir pour trouver ensemble des solutions. C'est comme ça que l'on avance, et d'ailleurs c'est ce qu'on a mis en évidence quand on avait organisé le printemps de la planète il y a un mois avec Sud Radio où dans chaque secteur on cherchait des solutions. Tiens bah avec Valérie Expert, on va chercher des solutions aussi aux problèmes bien voilà. Sûr dans un instant. Bonjour
2: Patrick. Problème en tout cas question autour des familles recomposées.
0: Oui, c'est
2: aujourd'hui
0: vrai.
2: Plus d'un enfant sur 10 vit dans une famille recomposée.
0: On regarde les nouvelles générations, enfin jusqu'à un certain âge sans doute beaucoup plus quoi.
2: Absolument. Hein. Et donc quel est le statut du parent du beau-parent? Il n'y a pas de statut juridique en France. On aura Alessandra Sublet qui se fait rare dans les médias, qui publie une bande dessinée 3+2, 5, une BD qui aborde
0: ça
2: ces questions.
0: Ça sent le vécu, ça, non?
2: Oui, je pense qu'elle va nous raconter un petit peu l'origine de cette BD. C'est vrai qu'elle a raison, il n'y a pas beaucoup de livres qui sont parus sur le sujet du point de vue des enfants et du point de vue des parents. Parfois, c'est compliqué quand il y a des rencontres qui se font, qu'il y a des enfants qui existent.
0: Et les successions et les transmissions.
2: Absolument.
0: Bien sûr, quoi. Non, mais c'est vrai.
2: Ça va poser des questions complexes.
0: Complexes. Vous avez 4 ans, 5 ans, vous rencontrez votre mère ou votre père se remarie, etc. Quels seront les droits et tout. Non, mais c'est vrai. Et parfois, il y a des familles recomposées de familles recomposées.
2: Absolument.
0: Hein.
2: Si vous êtes dans cette situation, 0826 300 300, on attend vos témoignages. Et puis, on parlera de la violence des adolescents avec ces deux drames. Tués pour un matériel de pêche et dans un camping également, un autre gamin qui a été tué pour avoir refusé d'être sur TikTok, une réponse sur TikTok.
0: Bon, on voit tout ça avec vous, Valérie Expert, de 10h à midi, évidemment, mettez-vous d'accord.
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3: Et tout de suite, le point sur l'information avec Clémence Lobary. Bonjour.
7: Bonjour à tous. Les températures sont déjà élevées. Ce matin, une vague de chaleur exceptionnelle pour un mois de mai frappe la France depuis plusieurs jours. Il faisait déjà 8h29 degrés à Nice, plus de 25 à La Rochelle. Météo France prévoit pour cet après-midi 37 degrés à Bordeaux, 36 à Rennes. Déjà hier, plus de 400 records mensuels de chaleur ont été battus ou égalés, notamment en Bretagne. On rappelle que 13 départements de la façade atlantique sont en vigilance orange canicule. Une pollution à l'ozone est également annoncée dans plusieurs régions, notamment en Île-de-France. La qualité de l'air est encore mauvaise sur toute la zone francilienne. La préfecture a donc mis en place des mesures de réduction de la vitesse. Dans le reste de l'actualité, le guichet de demande de l'aide grand rouleur est accessible à partir d'aujourd'hui. Le formulaire est disponible sur l'espace personnel du site impots.gouv.fr. Une aide proposée par le gouvernement pour faire face à la hausse des prix des carburants. D'abord fixée à 50€, elle a été doublée. Il faut faire au moins 8000 km à l'année entre son domicile et son travail pour en profiter. Et dans le contexte de la guerre au Moyen-Orient, Roland Lescure se veut confiant pour cet été. Selon le ministre de l'économie sur BFM TV, il n'y aura pas de pénurie de carburant pendant les vacances estivales. Le ministre qui appelle les Français à partir en congé. Un projet de loi sur la protection de l'enfance est présenté aujourd'hui en Conseil des ministres. L'objectif, répondre à la crise de l'aide sociale à l'enfance. Le texte prévoit notamment des contrôles systématiques des antécédents pour tous ceux qui encadrent des enfants. Il devrait être présenté au Parlement dès cet été. Une nouvelle fusillade à Grenoble, elle a éclaté hier soir dans le quartier sensible Mistral, devant le local du club de foot Mistral FC. Une personne est morte et trois autres ont été blessés. On ignore pour l'instant les causes exactes de ces coups de feu. Et puis on termine avec un mot de sport du tennis. C'est le début aujourd'hui du deuxième tour de Roland-Garros. À suivre chez les hommes, un duel franco-français entre Hugo Humbert et Quentin Alice. Le choc également entre Valentin Royer et le Serbe Novak Djokovic, triple vainqueur du tournoi. À noter que du côté des femmes, il n'y a pas de Française en lice aujourd'hui. Excellente matinée à tous.
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3: Bonjour à toutes et à tous, bonjour Gilles Gansman.
8: Bonjour Valérie.
3: Bonjour Félix Mathieu.
9: Bonjour Valérie.
3: On va aujourd'hui
8: parler... On va mettre
3: la clim. On va mettre la clim, oui, évidemment, on va parler évidemment de la chaleur, de ce plan chaleur, plan clim réclamé par certains. Est-ce que le gouvernement en fait assez? Moi j'ai l'impression que c'est un peu un marronnier quand il fait chaud, mais bon,
8: vous
3: on en parlera.
8: Pas un petit congé à la Tour de Nièvre.
3: Avec, je pense que c'est... on en reparlera tout à l'heure à 11h. On parlera de la violence des adolescents, de ces jeunes, de faits divers, de drames absolument terribles. Un adolescent tué par un autre dans un camping pour refus d'un contact sur TikTok. Et puis Théo, 11 ans, tué, étranglé pour du matériel de pêche. Comment comprendre cette violence? On y reviendra à partir de 11h. C'est quoi le problème? Eh bien, c'est quoi le problème? Ou en tout cas, c'est... Ah oui, j'ai oublié Gilles.
8: Oui, c'est pas grave, c'est la chaleur.
3: Absolument, Gilles.
8: Pour le zapping, je vais vous parler des climato-sceptiques qui critiquent les cartes météo à la télé. Ils trouvent qu'elles sont trop rouges, trop écarlates, et que les chaînes, en particulier BFM, dramatisent ce moment de canicule. Alors évidemment, le journaliste météo a répondu, vous verrez, je vous passerai un extrait. Vous pouvez réagir au 0800 26 3600 300 300, est-ce que les chaînes en font trop ou à l'inverse, c'est la réalité, il y a un réchauffement climatique, surtout que il y a beaucoup de gens qui disent à quelle couleur on va mettre quand on sera à 45 degrés. Quand on sera à 45 degrés, on aura d'autres choses à s'occuper que de la couleur des cartes de BFM, je pense.
3: Signaler que les présentateurs météo reçoivent des
8: insultes, des menaces changer leur carte.
3: Absolument.
8: On en parlera avec vos débatteurs, Valérie. Et puis les narcotrafiquants qui une nouvelle fois font fuir les services publics. On avait vu Orange à Marseille. Là, c'est la Poste qui est obligée de fermer dans un quartier difficile. Le maire de Nîmes dit à la Poste d'ouvrir parce qu'ils sont un service public et que c'est pas les narcotrafiquantes qui doivent faire la loi. On en parlera aussi avec vos débatteurs.
3: Absolument. C'est quoi le problème ? Eh bien, le problème, ou en tout cas la question qui se pose, c'est autour des familles recomposées. Plus d'un enfant sur 10, il n'y a pas de chiffre exact, vit dans une famille recomposée en France, mais il n'existe pas de statut juridique du beau-parent. C'est votre chronique, Félix Mathieu, et on va en parler dans un instant avec Alessandra Sublet. Bonjour Alessandra.
4: Bonjour Valérie, bonjour à tous.
3: Bonjour, vous publiez, alors vous avez été animatrice télé, romancière, et là,
8: actrice
3: absolument, oui. Vous publiez Five, cette BD qui s'adresse autant aux parents qu'aux enfants. Moi j'ai beaucoup aimé, et j'avais pas lu, je lis beaucoup, vous le savez, de BD qui traite de ce sujet de cette manière. Mais on va en reparler avec vous dans un instant. Et Félix Mathieu, déjà un point sur ces familles recomposées.
5: Oui, ce no man's land juridique un petit peu dans lequel on se dirige dans notre monospace climatisé, puisque on a quand même 1,5 million d'enfants qui vivent avec un beau parent, donc dans une famille recomposée. Parfois, les liens sont forts évidemment avec les enfants qui se considèrent comme frères et sœurs, même s'ils n'ont pas spécialement un lien de sang. Mais le fait est que, lorsque l'attachement se crée, il n'y a pas de traduction juridique, comme le regrette le Congrès des notaires de France, des notaires qui réclament un statut légal du beau-parent. Ils en appellent même à permettre, je cite, une déclaration de beau-parentalité. Alors, il ne s'agit évidemment pas de remplacer, par exemple, le père par le beau-père. On ne parle pas d'une reconnaissance de paternité, on ne parle pas d'une adoption, non, mais bien de reconnaître officiellement ce lien affectif qui existe entre l'enfant et le beau-parent. Pour le moment, dans l'état actuel du droit, si on parle vraiment, prenons un cas de malheur, de disparition du parent qui avait la garde de l'enfant, il n'y a pas de lien officiel avec le beau-parent qui subsiste. Selon les notaires, ce lien juridique, ça permettrait d'éviter la course à l'adoption dans l'urgence, dans des cas comme ça, par exemple.
3: Oui, et puis il y a aussi la question de l'héritage. Enfin, aujourd'hui, les notaires, effectivement, sont devant parfois des dossiers extrêmement complexes.
5: Oui, le Congrès des notaires de France nous dit aussi qu'il redoute la grande transmission. Vous savez, quand les générations d'après-guerre qui ont accumulé du capital vont petit à petit tirer leur révérence, eh bien, c'est même générations qui ont démocratisé le divorce. Donc, les notaires estiment qu'une succession sur deux sera complexe dans les décennies qui vont venir. Gérer des héritages, c'est déjà complexe en soi, malheureusement, évidemment, c'est jamais très simple, mais faudra le faire à l'avenir dans des familles recomposées, recomposées, si j'ose dire. Ce statut du beau-parent, notez que ça existe déjà dans d'autres pays, chez nos voisins. On pourrait imaginer, disent les notaires, par exemple, une déclaration simple quand l'enfant est mineur, par exemple pour faciliter les droits de visite en cas de séparation ou de décès. Et puis, ça pourrait être une déclaration réciproque à la majorité avec davantage d'effets juridiques. On parlait évidemment des successions, notamment, par exemple.
8: Oui, mais vous imaginez que la mère ne va pas hériter... les enfants ne vont pas hériter d'une mère... Qui n'est pas son enfant, non ?
3: Oui, non, mais on fera une autre émission avec un notaire, d'accord. Si vous voulez, parce que là, le livre traite plus de l'aspect psychologique. C'était un éclairage différent, effectivement, sur la question des familles recomposées. Alessandra Sublet, 3+2, c'est cette histoire que vous racontez avec Ludovic d'Anjou et les très chouettes dessins de Francesco Marinelli. C'est évidemment, on vous pose sûrement la question, c'est du vécu ?
4: Oui, alors la BD s'appelle Five, c'est pas du copier-coller évidemment, mais oui, c'est du vécu, et j'ai été, c'est la raison pour laquelle j'ai initié le projet avec Dargo, c'est que j'ai été très étonnée de voir qu'il n'existait rien sur la famille recomposée, même pas un livre. J'ai choisi la BD pour cette double lecture, histoire qu'elle soit aussi accessible aux enfants, mais c'était deux facteurs qui m'ont poussée à le faire, ouais.
6: Ouais, et c'est vrai que je disais ça s'adresse à la fois, c'est très très bien fait parce que il y a le ressenti des enfants, le ressenti des parents aussi, et je pense que tous les gens qui sont confrontés à cette question vont se retrouver dans cette BD.
4: Ben en fait, j'ai été la première à être confrontée à ces questions-là. Sans pouvoir y répondre d'ailleurs, et c'est-à-dire j'ai bien vu les
6: interventions. Oui, comment quand on rencontre quelqu'un, est-ce qu'on doit le dire aux enfants, à quel moment, c'est ça?
4: Oui, exact. C'est-à-dire que nous, les adultes, on estime qu'on a une chance folle quand on rencontre quelqu'un et qu'on est déjà issu d'une séparation. Mais nos enfants, nos bagages, entre guillemets, eux n'ont pas forcément d'obligation, en fait, ni d'aimer l'autre, ni de vouloir au début participer. D'ailleurs, la jeune adolescente Billy, dans la BD, elle n'a pas du tout envie que son père fasse rentrer une femme dans sa vie. Elle a même l'impression de trahir sa mère. Donc, en fait, il y avait beaucoup de questions, d'après moi, que générait en fait cette famille recomposée. Et sans être ni psy ni coach, parce que je suis ni l'un ni l'autre, j'avais juste envie de pouvoir essayer d'être un miroir pour les adultes ou les enfants qui lisent cette BD. Ouais.
6: J'ai retenu deux passages, justement. Il y a la tata un peu folle dingue qui fait un peu le personnage, qui fait le lien. Et cette question que pose à un moment, je crois que c'est la petite fille, elle dit « Dis tata, si je l'aime bien, Leïla, donc, qui est la nouvelle copine de son père, ça veut dire que j'aime moins ma maman. » Et c'est vrai que c'est des questions basiques, j'ai envie de dire, mais qui ont le mérite d'être posées et dites dans la BD. Parfois, j'ai peur de ne pas avoir assez de sentiments pour tout le monde. Il y a les grands-parents. Il y a toutes ces questions-là qui se posent aux enfants.
4: Exactement. Et en fait, il faut bien comprendre que les enfants déjà qui sont issus d'une séparation vont être émotionnellement beaucoup plus mûrs que d'autres enfants parce qu'ils sont passés déjà par des stades par lesquels, par exemple, moi, je ne suis pas passée parce que je suis issue d'un couple marié depuis plus de 50 ans. Et on peut avoir une certaine culpabilité par rapport à ça, mais quand en plus on rencontre quelqu'un et que on reconstitue une famille, nos enfants ont encore d'autres questionnements et peuvent se sentir un petit peu perdus. Donc, c'était important pour moi qu'on traite de ce sujet-là. Et c'est vrai, vous l'avez dit, aujourd'hui, on dit qu'il y a 10% officiellement en France de familles recomposées. Moi, je pense qu'officieusement, on est beaucoup plus nombreux. Et malheureusement, dans les années à venir, les statistiques des divorces nous montrent qu'on va être peut-être de plus en plus nombreux. Donc, c'est quand même intéressant de prendre à bras le corps ce sujet-là. Ouais.
8: Est-ce que c'est compliqué de donner des ordres à ces enfants qui ne sont pas les siens ou leur dire « ne mange pas ça, ne prends pas de coca, ne fais pas ci, ne fais pas ça » Comment avoir de l'autorité quand on n'est pas la mère?
4: Alors, d'abord, je pense que tous les beaux-pères et les belles-mères, parce qu'on est, est hommes et femmes dans le même panier, on n'a pas forcément d'autorité à avoir. Et c'est ça qui est le plus difficile, c'est d'essayer de trouver sa place. Et même en tant qu'adulte, moi, j'ai eu une peur, quelque part, que ces enfants ne m'apprécient pas ou que ça ne marche pas. Ou que, voilà, parce que, encore une fois, ce n'est pas une rencontre anodine quand on rencontre quelqu'un qui a des enfants. Et j'ai été confrontée à ces questions-là, et vous avez raison de les soulever. Je pense qu'il y a un équilibre à trouver qui ne se trouve pas hyper facilement au départ. Il y a une place à trouver aussi. Et puis surtout, je trouve qu'il y a un effort de la part des adultes à faire et de s'élever un petit peu par rapport aux enfants qui sont en face de nous. En fait, il faut encore une fois comprendre que nous, on maîtrise un minimum notre relation. Je dis bien un minimum. On essaye aussi de contrôler un petit peu nos sentiments, mais on ne peut pas contrôler les sentiments des enfants. Il faut qu'ils aient leur libre arbitre, leur propre jugement. Ils peuvent vous aimer, oui, ils peuvent aussi ne pas vous aimer, et puis ça peut aussi évoluer dans le temps. Il faut accepter ça et surtout ne pas faire de forcing et comprendre que ces enfants n'ont vraiment aucune obligation.
6: Ouais, et c'est vrai qu'on voit que les enfants, enfin c'est ce qui transparaît de la BD, c'est qu'ils sont malins. Et qu'en fait, ils ont compris très vite que leurs parents respectifs avaient rencontré quelqu'un d'autre. Et ça, oui, je pense que c'est ce que les adultes sous-estiment, se dire, bon, ils n'ont pas compris. En fait, si, ils perçoivent tout très, très bien.
4: Mais oui, et vous avez entièrement raison, Valérie. Moi, avant même que j'annonce ma relation avec mon mari maintenant, ma fille m'a regardée en me disant, OK, quoi de neuf?
6: Oui, c'est ça.
4: Donc,
6: c'est...
4: Voilà, ils nous voient évoluer, ce sont des éponges et c'est marrant parce que je pense encore une fois, et surtout les enfants issus d'une séparation sont beaucoup plus entre guillemets émotionnellement, parce qu'ils ont déjà senti, ressenti des choses qui sont pas forcément dites à leur portée à ce moment-là.
6: Donc, on va se retrouver dans un instant avec vous, Alessandra Sublet. On aura Marion qui voulait témoigner. Je pense que elle trouve beaucoup d'écho dans ce qu'elle vient d'entendre, et on va continuer de parler de votre bande dessinée 3+2 5 saison 1. Ça veut dire qu'il y aura un tome 2 vraisemblablement. À tout de suite.
4: Ouais, on est
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6: On est ensemble avec vous sur Sud Radio dans ce 10h midi avec Alessandra Sublet qui publie cette bande dessinée 3 plus 2 égale 5. C'est paru chez Dargo, c'est coécrit avec Ludovic Danjou et illustré par Francesca Marinelli. Une BD qui s'adresse à la fois aux parents et aux enfants parce que c'est une BD familiale en fait. Vous pouvez la laisser traîner sur la table et vous pouvez la lire avec eux et la lire vous aussi. On avait Marion qui voulait témoigner. Bonjour Marion.
7: Oui, bonjour.
6: Alors ça vous a fait réagir ce qu'on disait au début de cette émission?
7: Oui, bah ça me parle complètement parce que moi aussi, famille recomposée. Alors moi, c'est 3 plus 4 égale 7.
8: Ah, oula. Donc,
7: ouais, on est passé de 3 à 7, c'est un sacré changement. Et comme vous disiez tout à l'heure, c'est pas pour prendre sa place, enfin, il faut trouver sa place. Et au début, c'est pas évident. Mais bon, maintenant, ça fait 10 ans, donc c'est bon, j'ai trouvé ma petite place. Les enfants avec des différences d'âge de 2 à 17 ans, pareil, ouais. C'est pas toujours facile à...
6: Comment vous leur avez annoncé?
7: Un peu comme une histoire. J'ai dit que j'avais rencontré le prince charmant, et puis après, c'était une connaissance déjà. Ils le connaissaient déjà par des amis. Donc bon, c'était peut-être plus facile.
6: Et ils étaient surpris ou pas, ou ce que disait Alessandra Sublet, c'est-à-dire qu'ils avaient déjà perçu qu'il se passait quelque chose?
7: Oui, ils avaient pas. Bah, on a quand même un comportement. Ouais. On redevient un peu adolescent hein, quand on redevient amoureux. Donc oui, ils perçoivent nos changements. Ouais. Et mon fils, qui était le plus âgé, qui avait 17 ans à ce moment-là, lui, il a eu du mal, effectivement, au départ, à accepter. Un autre homme que lui, en fait, dans la maison.
6: Ouais, bah c'est la BD, vraiment, va vous parler, parce que c'est exactement ça. Il y a une ado rebelle qui est celle qui a le plus de mal à accepter ça, c'est évident.
8: Et moi, je voulais savoir comment ils vous ont appelé, les enfants de... parce que est-ce qu'on vous appelle maman? Est-ce qu'on vous appelle par votre prénom?
7: Non.
8: Comment on fait? Alors, ils vous disent quoi?
7: Par mon prénom, parce que eux, en plus, les enfants de mon conjoint, ils sont en garde alternée une semaine. Donc, de toute façon, il y a un lien continuel avec leur maman. Donc, puis, je suis pas là pour la remplacer, quoi. C'est pas du tout mon rôle. Et vous parliez d'autorité tout à l'heure. Oui. En fait, chacun gère ses enfants. C'est-à-dire que, évidemment, sauf quand il n'est pas là, parce qu'il faut, au niveau de la sécurité, voilà, on fait pas n'importe quoi, surtout quand ils sont petits. Mais sinon, lorsqu'il y a quelque chose qui va pas, en fait, on le dit à l'autre, on dit, bon, par contre, voilà, ce serait bien que tu vois ça avec eux, parce que moi, ça va pas, ça me convient pas, ou je trouve pas ça normal. Donc, chacun gère, et du coup, moi, j'ai pas de problème avec ça.
6: Ouais. Merci de votre témoignage, Marion. Oui, c'est fou, hein, Alessandra, quand on entend Marion, on retrouve ce que vous racontez dans la BD, c'est-à-dire que les parents qui redeviennent un peu ados, les enfants qui se sentent un peu délaissés, c'est exactement ça.
9: Oui, bien sûr, c'est ça. Et Marion a dit quelque chose de très important, c'est que la communication prime, et notamment avec son conjoint, parce que ce serait trop beau de tomber avec quelqu'un qui a la même éducation, les mêmes valeurs. Et encore une fois, les enfants ont aussi un chez eux, entre guillemets, de l'autre côté, avec l'autre conjoint ou la conjointe. Donc oui, il faut communiquer beaucoup, il faut parler aussi, et même avec ses beaux-enfants. Il peut y avoir agacement parfois, mais c'est à nous encore une fois d'essayer d'être un peu au-dessus, et je trouve que l'humour peut désamorcer pas mal de situations, et c'est pour ça que la BD pour moi était le format idéal sur ce genre de sujet, parce qu'encore une fois, je vois ma fille qui a 14 ans, elle lit la BD sans problème, si je lui ai mis un roman sous les yeux, avec ce qu'ils ont à l'école déjà, c'est un peu fastidieux, et donc c'est intéressant d'avoir l'objet de la BD. Moi j'avais ça, je suis née en 67, j'ai grandi d'ailleurs avec cette maison d'édition qui est Dargo, c'est la première à qui j'ai proposé l'idée. Et on

0: peut aussi communiquer autour de cette BD en famille ou en famille recomposée d'ailleurs, parce que ça peut aussi concerner des familles entre guillemets dites normales.
1: Bien sûr.
2: Et est-ce que vous n'êtes pas parfois plus une confidente que le papa, parce qu'il peut avoir ce lien un peu copine ou copain qu'on ne peut pas avoir évidemment avec sa mère originelle?
0: Et oui, c'est vrai, et c'est moi plutôt cette place que j'ai tendance à prendre, parce que encore une fois, d'ailleurs, je ne dévoile pas tout au père.
2: Et,
0: ben oui, que ça pouvait être aussi un espace de liberté. En plus, je trouve que une fois qu'on lance les enfants sur ces sujets-là, on se rend compte quand même à quel point ils ont aussi des choses à dire, à quel point ils ont aussi des émotions cachées, divulguées, de peur souvent d'ailleurs de faire du mal. Au papa ou aux mamans de l'autre côté, encore une fois, cette impression de tiens, j'aime bien mon beau-père, alors du coup, est-ce que je trahis mon père? Enfin, je veux dire, il faut bien se rendre compte que les enfants passent par des montagnes russes assez inédites. Et c'est pour ça que c'est intéressant de parler de famille recomposée. Et c'est pour ça que je pense que c'est un sujet qui va prendre de plus bien en plus de place, parce que c'est un facteur nouveau dans cette société, quand même.
1: Alors, Stéphane nous dit, est-ce que l'enfant né de la famille recomposée lie encore plus la famille? On voit que c'est tout juste abordé dans votre BD. Mais c'est une des grandes angoisses des enfants, justement, qu'un nouvel enfant arrive dans la famille recomposée.
0: Eh oui, parce que du coup, est-ce qu'on va l'aimer plus?
1: Ouais.
0: Parce qu'il est, l'enfant de cette union. Alors moi, ce n'est pas mon cas. Mais j'ai communiqué avec beaucoup de familles, effectivement, qui ont refait un enfant. Et cet enfant-là aussi a du mal à trouver sa place quand il grandit. Parce que du coup, on se dit que lui va aller bien, parce que lui, il a ses deux parents. Mais il est quand même issu, entre guillemets, d'une famille recomposée. Donc c'est intéressant, ça part dans tous les sens, ce sujet-là.
1: Bien
0: avec
1: sûr.
0: Ludovic, on s'est beaucoup marré à l'écrire, évidemment, mais émotionnellement, on y a mis aussi beaucoup de nous, parce que mon co-auteur, que je suis ravie d'avoir trouvé, a lui une famille recomposée, mais ce n'est pas ses enfants et il n'a pas d'enfants lui-même.
1: Ouais, donc c'est encore un cas de figure différent.
0: Exactement. Ouais.
2: Valérie, vous parlez d'un tome 2. Moi, je vais vous parler d'un dessin animé d'Argo qui publie Lucky Luke, par exemple, avait fait en animation Lucky Luke. Est-ce que vous, ça vous donne envie de faire un dessin animé sur ce sujet-là?
0: Bah, de toute façon, encore une fois, ce qui me fait plaisir, moi, c'est de me servir de ma notoriété pour prendre la parole sur des sujets qui sont concernants.
1: Ouais, vous l'aviez fait avec le Baby Blues, on le rappelle, sur des sujets en plus qui ne sont pas forcément toujours traités dans les médias.
0: Non, et d'ailleurs, c'est assez dingue de voir à quel point ça prend du temps pour que ces sujets-là prennent leur place. Donc, évidemment, tout ce qui va venir accompagner, entre guillemets, cette démarche-là, aujourd'hui, je ne fais plus de métier sous la lumière, entre guillemets. Je donne des conférences, cette transmission-là, elle est intéressante. Et on a cette chance de pouvoir prendre la parole. Donc, autant la prendre sur des sujets qui concernent aussi les gens autour de nous.
1: Ouais. Alors, la télé, certains ne vous croient pas, ne vous manquent pas.
0: Non, et pourtant, c'est vrai. J'ai eu beaucoup de chance, et Valérie, vous connaissez ça par cœur, d'avoir fait ce métier pour 22 ans. Je trouve que la chance que j'ai aujourd'hui, c'est d'avoir encore une voix. Et sans avoir envie de prendre la lumière, de pouvoir porter cette voix sur des sujets qui me tiennent à cœur. Et donc, en fait, forcément, c'est une nouvelle aventure, mais non, je n'y reviendrai pas.
2: C'était F1 qui vous appelle pour un prime, qui vous a entendu.
1: comment est-ce que vous l'avez annoncé à vos enfants, que vous aviez rencontré quelqu'un? J'ai posé la question à Marion.
0: Alors, je l'ai fait assez naturellement, mais encore une fois, les enfants l'avaient pressenti, parce que oui, on a forcément une attitude changeante, on retombe amoureux, on est forcément dans nos vies quotidiennes différents. Donc, mon fils s'est passé crème, comme dirait l'autre. Ma fille, elle a eu besoin de temps pour digérer cette situation aussi, pour appréhender son beau-papa, et puis pour savoir où placer ses sentiments. Donc, vraiment, ce qu'on lit dans la BD, c'est aussi des choses que j'ai vécues, que mes enfants ont ressenties. Et ça a une importance folle, je trouve. Mais vraiment. Sûr.
2: Moi, j'ai beaucoup aimé la BD. Il y a beaucoup d'humour. Et vous savez quoi? Mais ça, c'est parce que je suis vieux. Ça m'a fait penser à la série Papa Poule. Je sais pas si vous vous souvenez de cet homme qui élevait plein d'enfants en même temps. Et ça m'a fait penser à Papa Poule dans l'humour, dans les histoires, dans tout ça. C'est vraiment.
1: C'est très fin, en fait. Ouais. Parce qu'il y a de l'humour. Il y a quand même des questions. Je disais, est-ce que je vais aimer, est-ce que ma mère va m'aimer? Autant, est-ce que je peux aimer mon beau-père sans que ça fasse de la peine? Et puis il y a des dessins avec des booms, des paf, avec des scénarios catastrophes au camping.
0: Non, super. On a eu beaucoup de chance parce que entre le moment où j'ai initié l'idée il y a 2 ans et le moment où on trouve aussi l'illustratrice qui est jeune, qui s'appelle Francesca Marinelli, qui est extraordinaire et qui vraiment vous met sous les yeux ce que vous avez imaginé pendant des années, c'est génial. Et puis merci à Dargaud de nous avoir fait confiance aussi.
1: Alors je remercie Marion de nous avoir appelé, puis je lui propose de lui envoyer la BD. Voilà, elle est en vente, prix de lancement 10 €, ça vaut pas cher et
0: c'est important ça aussi, ouais, qu'elle soit accessible à tout le monde.
1: Ouais. Absolument, une BD à lire en famille, donc 3 + 2 = 5, deux enfants d'un côté, une autre de l'autre, et c'est une chouette BD. Ludovic d'Anjou, Francesca Marinelli,
2: c'est déjà en vente,
1: et Alessandra Sublet. Merci à vous et à bientôt. Merci Alessandra.
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1: Et on est ensemble avec vous sur Sud Radio pour ce 10h midi avec Jean-Christophe Gallien, politologue, conseiller en communication. Bonjour. Bonjour. Samuel Lafont, porte-parole de Reconquête. Bonjour.
2: Bonjour Valérie.
1: Patrick Vignal, ancien député Renaissance de l'Hérault. Bonjour. Bonjour à vous. Et vous soutenez Gabriel Attal. c'est le conseiller politique de Gabriel.
6: Oui, c'est ça. C'est ça, on sait pas soutenir.
1: Vous avez pas fait la petite vidéo
11: Pas encore.
1: Avec
11: je réfléchis, Valérie, quand j'aurai fait votre émission, ça me donnera beaucoup, beaucoup d'imagination. Je vais écouter M. Gallion, ça va m'aider.
1: Et Kevin Bossuet, diplômé en histoire contemporaine.
2: Bonjour
1: cher Kevin. Bah, la canicule, évidemment, le gouvernement impréparé selon Marine Tondelier. J'ai l'impression d'entendre ça depuis des années. Néanmoins, est-ce que vous attendez des choses du gouvernement, un plan canicule, la climatisation. Bref, on a beaucoup de sujets. Et puis ces drames, Rennes, ce camping de Seine-et-Marne, des ados qui se tuent entre eux, des ados qui se tuent pour rien, ces deux jeunes qui ont tué un gamin de 11 ans pour du matériel de pêche, cet autre ado tué parce qu'il avait refusé un contact TikTok, on se pose quand même un certain nombre de questions sur ces violences. Gilles Gansman est resté avec nous pour le zapping.
2: Alors évidemment, avec ces chaleurs inédites, en mai, il semble que, évident, que le dérèglement climatique avance. Mais les climato-sceptiques, eux, sont évidemment en manque d'arguments. Alors, ils critiquent les cartes écarlates de BFM et leur reprochent leur dramatisation avec cette couleur. Le présentateur de la météo de BFM, Kevin Fleury, qui a reçu un tas d'insultes et de menaces, a réagi en direct et lui aussi voit rouge.
16: Pour les cartes de température, c'est déjà du rouge, du très très rouge ce matin et cet après-midi. D'ailleurs, si on remplaçait cette couleur rouge par du bleu, il est évident que les températures baisseraient immédiatement. Et je dis ça évidemment avec une pointe d'humour, mais voilà maintenant plus de 24 heures, 48 heures très exactement, que l'on reçoit sur les réseaux sociaux des messages d'insultes, de menaces, parce que le rouge est indiqué sur les cartes météo de BFM TV. Mais je vous rappelle que l'explication est très simple. On est 15, 16, 17 degrés au-dessus des normales de saison en cette fin de mois de mai. Et c'est pour cette raison que notre charte prend en compte ces valeurs tout à fait surprenantes pour cette fin de printemps en météorologie. Donc il n'y a pas de hasard. Et malheureusement, ces cartes rouges, vous allez continuer de les voir dans les prochains jours avec des valeurs qui vont rester très élevées, avec de nouveaux records demain, après-demain. Pas de fin de cette vague de chaleur, de cette canicule annoncée sur les trois quarts de la France avant samedi, très certainement dimanche.
2: Et ce matin, le présentateur météo de Bonjour sur TF1 a également mis à expliquer pourquoi les cartes étaient rouges, car lui aussi recevait des menaces sur le fait que c'est une dramatisation pour les climato-sceptiques et ils veulent dire « Oh là là, c'est déjà arrivé ces températures ».
1: Alors, je ne sais pas ce qu'on peut dire là-dessus.
2: Vous êtes tous abasourdis.
17: Bienvenue sur les réseaux sociaux, avec ces menaces, ces insultes. Mais ça pose véritablement un problème, parce que les gens sont dans un sentiment d'impunité, et moi je suis pour la levée de l'anonymat. Alors le pseudonymat, je suis d'accord, mais je pense que pour s'inscrire sur les réseaux sociaux, il faudrait scanner aussi bien sa carte d'identité ou son passeport, déjà pour responsabiliser les gens, pour leur faire comprendre qu'en effet, ils ne sont pas planqués derrière un compte Twitter ou un compte TikTok et qui peuvent en référer à la justice. Et puis de manière générale, enfin, faut voir les insultes que l'on se prend avec une augmentation notamment du complotisme. Moi, la chose qui m'a le plus marqué quand même au cours de ces dernières années, c'est tout ce que se prend Brigitte Macron sur le fait que Brigitte Macron ne serait pas une femme, etc. Mais on nage quand même en plein délire avec des gens qui s'entretiennent là-dedans et des conséquences même pour Brigitte Macron en tant que telle. Enfin, ça doit être extrêmement douloureux pour elle. Donc à un moment donné, il faut assumer ses propos. Il faut assumer ses actes et je suis pour une levée en effet de l'anonymat sur les réseaux sociaux.
2: Et sans anonymat, vous pouvez avoir le compte de M. Philippot qui s'attaque aux cartes et aux présentateurs météo sur ces réseaux.
1: Ça vous étonne ?
24: Non, mais sur le sujet de l'anonymat, pardon, mais c'est important. Déjà, il n'y a pas d'anonymat, mais il y a un pseudonymat. C'est bien d'avoir fait la différence sur Twitter.
1: C'est quoi la différence?
24: C'est un pseudo, mais on peut remonter jusqu'à la personne. Moi, je donne un exemple très simple. Il y a quelques années, j'ai vu des djihadistes poster une vidéo. Je l'ai fait remonter. J'ai publié moi-même sur Twitter. J'ai été appelé par la police. Qui a vu la vidéo, qui a récupéré la vidéo quelques jours après, et qui a pu remonter la piste de la personne. Donc ils ont pu aller chercher. Évidemment, les moyens policiers sont relativement restreints par rapport à toutes les délinquances qu'on peut avoir sur Internet. Ce qu'il faut voir, c'est qu'il y a évidemment une différence entre la liberté d'expression et les menaces et les insultes. Et c'est là le véritable problème. C'est qu'en fait, il y a d'autres sujets actuellement. On va parler sans doute de ce qui se passe dans les rues avec les bouches incendies qui sont ouvertes. Différence entre la loi et l'application de la loi. Vraiment, je suis contre absolument cette idée de devoir mettre une carte d'identité ou autre document personnel pour aller, pouvoir converser sur Internet.
1: Ouais.
0: Moi, je trouve que c'est une rue comme une autre. Et effectivement, la rue digitale ou la rue sociale, les rues en général, on voit bien que derrière, ça permet effectivement à certains de partir dans ce qu'on connaît par ailleurs, dans nos conversations de plus en plus aussi dans la vraie vie, c'est-à-dire l'hystérisation sur les sujets. Il y a qu'à voir dans les familles, lorsqu'on approche de l'élection présidentielle qui arrive, je pense qu'on peut tous regarder ensemble. C'est parfois autour de nous-mêmes, dans nos couples, dans nos familles. Et c'est pas une affaire de génération. Tous les sujets deviennent très compliqués, extrêmement difficiles, musicaux, culturels, enfin, parfois sportifs. Ouais, cela dit, ça a toujours existé. Mais la version dure augmente de plus en plus. Alors, c'est vrai que la rue digitale et sociale, elle permet effectivement le fait de se planquer. On l'utilise parfois aussi, soyons clairs, dans les stratégies parfois de communication politique, pas forcément en France beaucoup, mais dans d'autres pays largement, pour à la fois attaquer, pour faire la promotion, ça permet effectivement beaucoup de choses. Je pense qu'il y a besoin effectivement sur ce terrain-là d'avoir un regard sinon aussi précis que Kevin le proposait, c'est-à-dire qu'on doit pouvoir épister. C'est une rue. Il n'y a pas de raison qu'on puisse se cacher derrière un mur, qu'on puisse se cacher derrière un voile, qu'on puisse se cacher derrière ce que vous voulez. Ça fait sens, même lorsque on est un opérateur de ce secteur, ça fait sens. Ça n'a rien de très compliqué parce que le principe départ initial, c'est voir et être vu, c'est exhiber et en même temps regarder en permanence. C'est un peu ça quand même le truc, c'est-à-dire aller chercher ce qu'on est tous en partie. Mais sur ce terrain-là, dans cette rue digitale et sociale ou dans ces rues, aujourd'hui, ce qui tue, et parce que cet internet-là est bien réel, il n'est pas le darknet, il n'est pas autre chose, est bien dans la vie de tous les jours, de nos enfants, de nous-mêmes. Ne pas avoir les mêmes règles que dans la rue physique, c'est compliqué.
2: Oui, ce qui est vraiment étonnant, c'est que dans la vie réelle, il y a des corbeaux, et les corbeaux sont punis aujourd'hui. Voilà. Les corbeaux sont multiples sur les réseaux.
11: Non, mais le vrai débat, en fait, c'est qu'on ne l'arrêtera pas. Enfin, je suis pas certain qu'il faille donner la carte d'identité. Moi, ça pourrait me plaire. Et de notre côté, on a besoin de donner des informations aussi. Enfin, vous le savez tous, une campagne, c'est compliqué. Et souvent, dans votre majorité, ce sont vos amis qui vous envoient des fakes sur les réseaux. On va se le dire. Ce qui me gêne, en fait, c'est que les gens ne se parlent plus. Tu l'as dit. Oui, en famille, entre amis. Oui, enfin, moi, je vois. J'ai l'impression que je suis décalé de mes collègues, de certains de mes collègues parlementaires. Et puis j'y rajoute des philippots, des complotistes, des gens qui ne devraient pas être en politique. Donc oui Valérie, on a un débat sur ça. Rajoutez les ingérences qui vont arriver. Rajoutez l'IA qui va arriver. Moi, ma voix a été enregistrée. Il y a 3 jours, je dis allô, ça répond pas, donc ma voix est enregistrée. Donc Valérie, ce que je dis, dans une demi-heure, ça sera peut-être déformé. Donc je suis désolé, il va falloir vivre avec. Et on a besoin de vous, les médias traditionnels, plus que jamais, pour avoir une vérité et une contre-vérité.
1: Oui, mais enfin, on ne les croit pas. Enfin, je veux dire, regardez ce qui s'est passé pendant le Covid. On ne va pas revenir sur ça, mais...
11: Vous avez encore une place importante. Je pense que les vrais journalistes, la presse écrite, elle a une place importante. Oui,
1: mais là, sur le climat, c'est ce qui est le point de départ, des insultes. Oui. On est quand même... On parlera de la violence entre ados, mais on peut comprendre finalement, ça peut être une des explications, quand on voit que des gens prennent le temps d'insulter des présentateurs météo pour la couleur d'une carte.
17: Je crois qu'il faut porter plainte. Il y a un influenceur qui est extraordinaire sur Internet, c'est Jerem Star, qui fait des vidéos pour nous raconter qu'il paye ses vacances de luxe parce qu'il prend de la thune, parce qu'il porte plainte contre les gens qui l'insultent et qui le harcèlent. Il se rend compte qu'il y a des gens de milieux sociaux très différents. Vous avez Jean-Claude, cadre bancaire, 55 ans, qui était planqué derrière son Twitter. Vous avez un petit papy de 70 ans. Mais à un moment, il faut aussi assumer ses propos parce que harceler, insulter, moi je m'en prends dans la figure tout le temps, je ne lis plus, mais je peux vous dire que ça devient extrêmement pénible et sur des sujets parfois qui sont complètement anecdotiques. Donc à un moment, il faut sévir.
11: Mais enfin, quand même, Valérie, désolé de vous le dire, moi j'ai fait 14 ans parlementaire, j'étais à Lunel, donc circonscription difficile, mais des balles dans ma boîte aux lettres, une alarme, des policiers qui passaient tous les soirs. Je vais bosser sur un narcotrafic, je fais une grande télé le soir, on me dit on va t'égorger, on sait où t'habites. Mais Valérie, c'est le quotidien du politique aujourd'hui. Un maire encore à Agen s'est retrouvé avec 3 balles dans la boîte aux lettres.
0: Non mais c'est le quotidien aussi, regardez dans les collèges ou dans les lycées. Des jeunes gens qui sont harcelés, parfois même maintenant dans l'école primaire, puisque les téléphones arrivent CM1, CM2. Donc on a ces comportements qui existent. Vous parliez de la nature même d'où on trouve, où on source son information et la légitimité de l'expression. Bah, ça fait longtemps, malheureusement, que c'est plus dans les médias verticaux. Pour une partie générationnelle de plus en plus maintenant âgée, parce qu'il ne s'agit pas simplement des gens qui ont 15 ans et plus, il s'agit des gens qui ont pratiquement 20 ans. Vous pouvez avoir aujourd'hui une compétition qui, quand on descend dans l'âge, c'est-à-dire qu'on arrive à 14, 15 ans, 12, 13 ans, aujourd'hui encore plus contestée. C'est-à-dire que vous aviez encore une part de marché pour l'information classique. Aujourd'hui, elle est totalement démonétisé, et vous pouvez avoir n'importe qui raconte n'importe quoi si effectivement c'est répété, et plus vous êtes communautaire, et plus vous embarquez avec vous d'autres matrices religieuses, politiques, très radicales, et bien vous gagnez des parts de marché tous les jours.
24: Ouais, Samuel. Je pense qu'il y a un double sujet. Le premier sujet, c'est la non-application de la loi. On le sait, on peut rendre les peines de plus en plus graves, on sait que de toute manière c'est le montant maximal de la peine et pas le montant prononcé qui est modifié. Donc après, les juges font à peu près ce qu'ils veulent quand même. La non-application de la loi, ben, ça fait qu'il y a des gens qui se sentent impunis, et donc ça, c'est vrai pour les agressions, c'est vrai pour les menaces, c'est vrai pour tout ça. Et c'est évidemment un problème grave quand on pense qu'un État qui est censé faire régner la sécurité, que c'est sa mission première. Ça, c'est le premier point. Le deuxième point, c'est sur l'hystérisation des débats. Je pense que c'est fondamental. À titre personnel, je pense que c'est lié à notre système politique en général. Je ne vais pas entrer dans le détail, mais on a un système qui est très peu représentatif, avec une majorité qui est relativement artificielle quand il y a une majorité à l'Assemblée, avec des gens qui sentent qu'on joue tout sur la présidentielle. Donc, en fait, tout le monde parle de la présidentielle en permanence. On est obsédé par la présidentielle. Et on a l'impression que celui qui va remporter la présidentielle va avoir tout le pouvoir. Que les autres seront abandonnés, mis de côté, exclus socialement pendant des années. Pour moi, c'est le point central. Et juste pour terminer sur la partie médiatique, je comprends que certains veuillent pousser certains médias dits traditionnels, mais il se trouve que des médias traditionnels ont aussi commis des erreurs. On s'en souvient pendant les Gilets jaunes, avec des fake news qui
0: courent après les autres,
24: avec même France 2, etc., même des médias publics. Ce qui fait qu'aussi il y a une défiance vis-à-vis du système médiatique.
1: Il y a une vraie défiance, c'est pour ça. C'est pour ça qu'il y a une défiance. On va continuer ce débat dans un instant avec vous. À tout de suite.
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1: Allez, pour finir, pour conclure le sujet, est-ce que vous êtes choqué par la couleur de ces cartes? C'est la question que pose un auditeur qui, lui, est choqué par ce rouge vif. Vous êtes choqué ou pas?
24: Je sais que le débat qu'il y a eu à un moment sur Twitter, j'ai pas vu les cartes à question, mais le débat qu'il y avait à un moment sur Twitter il y a quelques années, c'était qu'en fait, avec des températures équivalentes, je sais plus combien c'était 30-31, encore une fois, j'ai pas eu ces cartes-là. Les tweetos en question comparés à d'autres cartes qui avaient les mêmes chiffres et sur lesquelles en fait il y avait plutôt que d'avoir que du rouge il y avait du jaune, du orange, du rouge. Voilà, c'est ça l'élément principal.
2: Parce qu'à l'époque, lorsque c'était la météo dans les années 75 et 80, on mettait le reflet de la température. Là, ce que font désormais les météorologues, c'est qu'ils mettent la différence avec ce qu'il y avait avant. Mmh. C'est pour ça que c'est plus rouge. Est-ce que vous comprenez ce que je veux dire?
24: Absolument.
2: En fait, c'est la différence de température, ce qu'a expliqué Kevin, et non pas la température.
0: C'est comme tout, c'est comme pour le. Excusez-moi de vous le dire.
2: La reconquête, vous pensez
0: sur l'aspect du régime politique et du système institutionnel, vous allez en Grande-Bretagne, vous avez un scrutin majoritaire uninominal à un tour qui fabrique encore une majorité encore plus artificielle. Et vous avez donc un Premier ministre qui est parfois en difficulté, parfois très fort. Vous avez les mêmes fondamentaux. Vous avez aux États-Unis où il y a un président qui est confronté à un congrès. Lui, il est très fort, le congrès est très fort. Même fondamentaux. Dans tous les aspects démocratiques, si vous voulez, tout ce que vous dites sur l'autre système à nous qui serait présidentiel et qui ne crée pas de majorité, vous savez, en Europe, nous, on a rejoint un cortège qui est existant depuis maintenant presque 20 ans. C'est-à-dire que la rotation des gouvernements en Europe, c'est 1,6 mois. C'est-à-dire qu'on change tous les 1,6 mois sur les 27, 28 auparavant en Grande-Bretagne. C'est pas un sujet institutionnel. C'est aujourd'hui la société qu'elle mêlée. Et c'est pareil pour l'histoire des cartes.
1: C'est faux.
0: Le mec qui va dire, non, c'est pas faux du tout. Alors là, pour le coup, pour travailler là-dessus depuis quand même des années, à la fois en impact d'élection et ensuite en analyse, c'est vrai. Et je vous assure que la clé, c'est aussi parce que l'offre politique entre nous manque de courage, manque d'incarnation et dans un système, si vous voulez, qui permet l'élection législative la dernière fois, même anticipée. Bah, je veux dire, si les Français avaient voulu une majorité, si les candidats avaient pu organiser une capacité suffisamment forte pour créer une majorité, vous l'auriez eu. Aujourd'hui, vous l'avez pas. Donc c'est comme ça. Après, les cartes, c'est pareil. Les cartes, vous voulez avoir verte, rouge, tout ce que vous voulez. Si vous voulez voir dans la carte ce que vous voulez aussi. C'est-à-dire que les complotistes vont dire, ah bah, c'est pas possible, on insiste. Les autres vont dire, il y en a pas assez. Voilà. C'est un thermomètre pour dire, c'est ça la cause.
1: Pas
0: c'est
1: tout pas possible.
24: Juste pour vous répondre, oui, je connais un petit peu le sujet moi aussi. Je connais très bien les modes de scrutin. Il se trouve que vous avez cité trois exemples. La France, scrutin majoritaire uninominal à deux tours. Vous avez cité l'Angleterre. Scrutin uninominal majoritaire à un tour que tout le monde abandonne. La Nouvelle-Zélande est abandonnée.
0: Moi, j'aime beaucoup. Alors,
24: moi, je
0: déteste. Mais ça n'a rien à voir avec l'état des peuples.
24: Vous avez cité les États-Unis.
0: Monsieur Farage ne dépend pas de ça. Monsieur Farage ne dépend pas de ça. Il sera content quand il aura gagné. On ne peut pas dire ça. Il faut être bon. Quand vous proposez, Patrick Vignal va être très fort avec Monsieur Attal parce qu'ils auront
24: raison. Vous avez cité les États-Unis. Les États-Unis, c'est aussi un système bipartisan. Je peux vous dire, j'en ai parlé.
0: Non, c'est pas bipartisan, monsieur. Vous avez d'abord un État fédéral. Avec un congrès très fort et un régime présidentiel où il n'y a pas de communication entre les deux. Ensuite, vous avez des états à l'intérieur de Cassie. Mais si, c'est comme ça que ça marche, c'est le constitutionnel.
1: Laissez parler Samuel.
0: Oui, mais il ne faut pas arrêter des choses vraies.
24: La plupart des pays européens sont passés à des systèmes de proportionnel ou quelques-uns des systèmes mixtes. Vous avez également la Nouvelle-Zélande qui, dans les années 90, vous le savez, il y a deux référendums en Nouvelle-Zélande et passé un système
0: deux choses,
24: au premier tour. Ça,
0: c'est le mode de scrutin et l'institution.
24: C'est-à-dire qu'il n'y a pas assez de liberté pour les électeurs de choisir un
0: peu d'entendre. Comment on peut dire ça, c'est l'offre qui est pas là.
11: Si je peux me permettre, c'est le débat, ça. Moi qui ai eu la chance de faire trois mandats, 2012, François Hollande, 317 parlementaires, François devant les Français, il dit « Voilà mon programme, il est élu. Il peut l'appliquer, bien ou mal, il l'applique. » 2017, Emmanuel Macron est élu, 307 parlementaires. Il a un programme, il le fait. 2022, les Français disent, vous nous emmerdez, démerdez-vous, il y a trois blocs. Et tu sais, Samuel, il y aura trois blocs en 2027.
24: Tu peux changer
11: si on ne sait pas. Mais non,
0: mais
11: si on ne sait pas.
0: Pour faire quoi?
1: Stop.
2: Mais quitter la
0: table. Mais les autres pays urbains, ils sont proportionnels, mais organisés.
1: Allez, Gilles, Laurence a une bonne idée. Elle dit, moi, j'ai changé de chaîne hier.
2: Pourquoi? Pour une carte météo?
1: Non, elle me dit, ça me gavait.
2: Ah oui, d'accord.
1: Mais on peut toujours changer de chaîne si la carte météo vous plaît pas. Plutôt que d'insulter.
2: Les narcotrafiquants font fuir les services publics. La mairie de Nîmes s'insurge contre la fermeture de la poste dans un quartier défavorisé. Pour l'instant, les réclamations sont restées lettres mortes. Reportage.
3: Devant le bureau de poste du quartier de Pissevin à Nîmes, les habitants crient ce matin leur colère.
12: Ça fait des années qu'on vit des problèmes dans nos quartiers.
3: Ce service public vient du jour au lendemain de baisser le rideau jusqu'à nouvel ordre. Une pétition a été lancée.
13: C'est une honte. On nous coupe tout et je ne comprends pas. Voilà, je suis dégoûtée. Ce quartier vraiment laissé à l'abandon.
3: Pourquoi cette fermeture si soudaine depuis jeudi dernier? La Poste met en avant un climat de tension dans ce quartier touché par le trafic de drogue.
14: La santé et la sécurité de ses collaborateurs et de ses clients sont une priorité pour la Poste, ce qui l'a amené à fermer le bureau de Nîmes de Bussy.
3: Des tirs d'armes lourdes en pleine rue, un enfant de 10 ans tué d'une balle perdue. Depuis quelques années, ce quartier de 12 000 habitants vit au rythme des trafics. Et certains services publics disparaissent.
2: Alors, réaction par rapport à la Poste qui ne veut plus faire son rôle de service public.
11: Écoutez, moi j'ai eu la chance de porter une loi qui est la reconnaissance des métiers de la médiation sociale. J'ai fait tous les quartiers les plus durs de France, à Toulouse, à Marseille, à Paris, à Lyon et à Pissevin. Et je voudrais quand même saluer justement les PIMS de la Poste, puisque la Poste a mis en place des médiateurs et des médiatrices, Valérie. Les PIMS, c'est un organisme qui accompagne. Ils sont justement dans le quartier Pissevin. Je vais vous dire le vrai débat. 40 ans de lâcheté. Et la gauche a une responsabilité. Et j'ai une responsabilité. On a mis les gens dans l'entre-soi. L'entre-soi des pauvres, l'entre-soi des riches. Ça, c'est le premier constat. C'est un problème déjà d'urbanisation. Premier point. Deuxième point, effectivement, à Pissevin, Valérie, il n'y a plus rien. Mais parce qu'on a laissé aussi les narcotrafics faire. Et j'ai un deuxième exemple. Pour que vous compreniez.
2: Oui, mais là, c'est les narcos qui gagnent.
11: Laissez-moi finir. J'ai une personne qui m'écrit. Elle habite à la Grande Motte, elle a un appartement au quartier Pissevin qu'elle loue. Dernier étage, quand les flics débarquent, parce qu'ils font quand même leur job, les dealers, ils veulent monter, elle avait une terrasse. Elle n'a pas ouvert deux fois. La troisième fois, ils ont brûlé sa voiture. Ils ont dit, la prochaine fois, on violera ta gamine de 12 ans. C'est un constat, Valérie. Moi, j'ai vu des gamines de 14 ans qui m'ont dit, mais moi, pour 500 euros, je te fume avec un flingue dans les quartiers populaires. Ça, personne n'a voulu le voir. Quand j'expliquais à l'Assemblée qu'on avait un souci avec ça, on m'a dit ça va passer. Non, c'est un vrai débat. Après, comment on le règle? Avec l'armée? On tire sur ces jeunes, Kevin? Mais non, mais on non, le règle avec l'éducation. Non, on le règle aussi. Non, mais quand je dis Kevin, parce que je sais comment il fonctionne.
0: Moi, avec l'armée.
11: Non, mais j'ai envie de dire, allez, on met l'armée.
17: Moi aussi, je sais comment vous fonctionnez, je ne suis pas déçu.
11: Mais non, mais ce que je veux dire, si c'est pas qu'avec l'armée, Kevin, c'est aussi avec de l'éducation, avec de la fermeté, Valérie aussi. Arrêtez avec l'éducation. Venez avec moi, vous verrez. Il y a des gamins aussi perdus.
1: Mais quand vous écoutez ce que les gens de ces quartiers vous disent, c'est aussi que ils savent très bien qui sont les 10-15 fauteurs de troubles et qu'on veut maintenir une espèce de paix sociale.
11: Valérie, il n'y en a plus que 10-15, malheureusement. Oui, c'est gangréné. Valérie, finis. Excusez-moi, je suis trop long. Parce que c'est un sujet que je connais, Kevin. Vraiment. Les quartiers entiers, des quartiers entiers, Kevin, sont pourris. Je ne peux pas dire au mieux.
1: Vous nous faites parler avec l'éducation. L'éducation de quoi? Qu'est-ce que vous allez les éduquer?
11: Mais Valérie, quand je parle d'éducation, quand vous avez un gamin de 12 ans qui est obligé de chauffer tous les jours parce que les mecs lui disent on va te brûler dans une voiture comme barbecue, celui-là, je fais quoi de celui-là? Je le mets en prison ou je l'aide?
17: Bon, alors,
11: quand même.
17: Alors, revenons à la réalité, sortons de l'idéologie. Je ne suis pas sûr que vous servez Gabriel Attal avec ce discours, mais ce n'est pas grave, tant pis pour lui. Ouais, non, mais sérieusement. Quand j'entends parler d'éducation, ça va, ça fait 30-40 ans qu'on nous parle d'éducation. Et Valérie, vous avez raison sur un point. Quand vous interrogez les habitants, quand vous interrogez les élus, on sait très bien qu'ils posent problème. On connaît les familles, on connaît les jeunes qui dealent en bas des immeubles. Ils sont dans une forme d'impunité qui est totale. Et quand vous avez le malheur de dire qu'il faut sanctionner ces familles, qu'il faut les virer des logements sociaux, qu'il faut s'en prendre aux aides sociales, vous avez toute la gauche bienveillante, militante qui nous raconte que c'est horrible, que c'est un assassinat social. Bref, on ne s'en sortira pas tant qu'on n'agira pas véritablement sur la source de ces problèmes.
4: Mais Kevin, je suis d'accord quand on, de les virer de l'un social, mais il faut aller à la source. Il faut choper les salopards qui obligent ces gamins à dire. Et là, je serai d'accord avec vous.
17: Ensuite,
1: on va y revenir. Vous ferez la suite après le teasing. Mais effectivement, le narcotrafic, c'est un sujet. C'est un sujet majeur, effectivement.
2: Oui, et est-ce que la Poste a raison de céder?
1: Est-ce que la Poste a obligé. On y revient. 0826 300 300.
17: Il y a eu un commerce où...
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8: Et les infos avec Clémence Lobary, bonjour.
10: Bonjour à tous. La journée s'annonce encore très chaude aujourd'hui sur le pays. Météo France annonce des températures allant jusqu'à 37 degrés à Bordeaux, 36 degrés à Rennes ou encore 35 degrés à Lyon. 13 départements sont toujours en vigilance orange canicule ce matin. Une grande partie de la façade atlantique est concernée, de la Manche à la Gironde. Une pollution à l'ozone est également annoncée dans plusieurs régions, notamment en Île-de-France. La qualité de l'air est encore mauvaise sur toute la zone francilienne. La préfecture a donc mis en place des mesures de réduction de la vitesse. Dans le reste de l'actualité, c'est à partir d'aujourd'hui que vous pouvez réclamer votre aide grand rouleur. Le formulaire est disponible sur l'espace personnel du site impots.gouv.fr. Une aide proposée par le gouvernement pour faire face à la hausse des prix des carburants. D'abord fixée à 50 euros, elle a été doublée à 100. Il faut faire au moins 8000 km par an entre son domicile et son travail pour en profiter. Une aide mise en place dans le contexte de la guerre au Moyen-Orient. Et d'ailleurs, les gardiens de la révolution iraniens estiment peu probable une reprise de la guerre. Hier, l'Iran a pourtant accusé les États-Unis d'avoir violé le fragile cessez-le-feu après des frappes dans le sud du pays. Téhéran qui a menacé de représailles. C'est l'heure des plaidoiries au procès en appel du financement libyen de la campagne de Nicolas Sarkozy en 2007. Ses avocats vont demander sa relaxe pour ce dernier jour d'audience. On rappelle que le parquet général lui a requis 7 ans de prison à l'encontre de l'ex-président. La décision est attendue le 30 novembre. Une fusillade à Nantes sur fond de narcotrafic. Un jeune homme a été tué par balle hier soir. C'est la troisième victime dans des violences liées au trafic de stupéfiants dans la ville depuis le mois d'avril. Déjà mi-mai, Laurent Nunez avait annoncé le déploiement de policiers supplémentaires à Nantes. Et puis Toulouse est la meilleure ville étudiante pour la deuxième année consécutive. C'est le résultat du classement annuel dévoilé aujourd'hui par l'étudiant. Le média met en avant les efforts de la ville en matière d'emploi, de transport et de culture et salue ses initiatives locales. Rennes arrive en deuxième position, Montpellier troisième, Paris est 19e pénalisé par le coût du logement. Excellente fin de matinée à tous.
8: Et tout de suite, Jean-Paul Delperrier, ses pronostics hippiques. Et nous sommes aujourd'hui à l'hippodrome de Strasbourg, cher Jean-Paul.
11: Bonjour ma chère Valérie, bonjour à tous. Avec le prix de la musique proposé aujourd'hui en réunion 1, course 4, départ 13h55 sur les 3000 mètres de la piste en gazon avec 16 partants. Le 10 Moreau sera ici mon favori devant le 4 Shri Ara, le 2 Pretty Queen, 5 Ascari, 14 Kebella, 12 It Eagle, 16 Nous deux, hélas, va dire pour 10, 4. 2, 5, 14, 12, 16 et As. En réunion de course 4 sur l'hippodrome de Caen, ma sélection du jour, le 9, Nimprieuse.
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8: Allez, on continue nos débats animés ce matin. Jean-Christophe Gallien, politologue, conseiller en communication. Samuel Lafont, porte-parole de Reconquête, le parti d'Éric Zemmour. Patrick Vignal, ancien député Renaissance de l'Hérault. Et Kevin Bossuet, diplômé en histoire contemporaine. On va parler de ces drames à Rennes, en Seine-et-Marne également, dans un camping, des ados qui s'entretuent, qui se tuent, qui s'assassinent pour des motifs motif futile. Parlons de cette violence dans un instant, mais revenons sur ce que Gilles évoquait, à savoir la poste du quartier Pissevin à Nîmes qui va fermer à cause du narcotrafic. Alors Samuel Lafont, vous vouliez réagir?
2: Oui, il se trouve que toute ma famille est nîmoise, ouais. Que j'ai habité pendant très longtemps à Nîmes, que j'ai vu ce quartier se dégrader très rapidement, largement en avance par rapport à d'autres banlieues, comme on dit en France, qu'il y a évidemment un problème urbanistique, mais cette idée à la base de faire des tours énormes, des cages à lapins, il y a aussi évidemment le sujet de l'immigration, il y a aussi le sujet de la sécurité qui n'a pas été traité. Quand il est dit que les gens ne se rendent pas compte, je pense que les Français se rendent compte depuis très longtemps. En revanche, c'est les politiques en place qui n'ont pas agi et donc le problème s'est aggravé. Il a été dit qu'avant c'était 10-15 personnes. Il est vrai qu'au début, c'est toujours 10-15 personnes. Mais plus le temps avance, moins c'est 10-15 personnes. Et avec le narcotrafic qui s'est développé, le système a pas seulement changé il a changé de nature complètement, puisque tout un quartier peut être tenu via le narcotrafic. Vous signalez vous-même à l'instant qu'il y a des gamins qui sont tenus, et pas simplement rémunérés pour, mais menacés s'ils ne le font pas. Donc c'est un problème qui est devenu beaucoup plus grave, puisqu'on a refusé, les Français voulaient régler le problème, il a été refusé par les politiques en place de le régler. Et on a un problème final, on parlait de la poste, on a commencé par ça, il se trouve qu'évidemment, quand vous êtes médecin généraliste qui fait des visites, et que vous vous faites contrôler à chaque fois, casser votre voiture, à l'époque c'était piquer le poste radio, ben, au début vous y allez, parce qu'il y a quand même des gens à soigner, puis vous n'y allez plus. Vous êtes médecin, vous êtes infirmier, vous n'y allez plus. Vous êtes pompier, vous ne pouvez plus y aller, vous ne voulez plus y aller. Et au fur et à mesure, vous avez des quartiers qui sont mis à l'abandon, parce qu'ils sont complètement en dehors du reste de la ville. Et je dirais qu'il y a une responsabilité de la commune, mais il y a aussi une responsabilité d'abord pour ces problèmes-là, c'est la responsabilité de l'État.
8: De l'État et du politique, qui a aussi laissé faire pour acheter la paix sociale.
12: C'est pas juste en plus un... C'est pas organique, c'est une conquête. Cette conquête n'est pas le fruit du hasard, mais au contraire, quand vous êtes un système parallèle d'abord, qui est devenu principal maintenant, parce qu'il tient les clés de ce territoire, en totalité ou en partie. Il tient en particulier à cette manière ce qui se passe dans d'autres pays. On a beaucoup parlé de mexicanisation en France. C'est en partie le cas dans la manière d'avoir, si vous voulez, les mêmes fondamentaux aujourd'hui. Mais c'est même pire, c'est dans l'idée que vous avez en France un parallèle qui est différent et qui n'existe nulle part ailleurs, sauf en Belgique. Et en partie en Allemagne aujourd'hui. Vous avez aujourd'hui un lien en plus entre le narcotrafic, cette narco-société, ces narco-territoires et la relation avec une religion radicalement opposée à ce qu'est notre système à nous, c'est-à-dire que l'islam radical. Et ça, c'est une particularité française qu'on ne veut pas voir encore aujourd'hui. Donc on n'a pas voulu voir pendant des années l'idée qu'il y avait le narcotrafic qui gangrenait, qui prenait les places de marché, qui de plus en plus s'immisçait, et aujourd'hui d'ailleurs qui investit, alors là c'est un autre niveau, investit à la fois évidemment dans l'administratif, parfois dans le politique, parce que la corruption existe, mais aussi de manière beaucoup plus ancienne dans les flux de la réalité économique, la vraie économie, c'est-à-dire ils investissent, non pas simplement dans le resto pour blanchir, mais dans beaucoup d'autres choses qui sont parfois des investissements très sérieux, et ainsi de suite. Donc on a ça. Mais de l'autre côté, vous avez une spécificité française qu'on ne veut pas voir aujourd'hui. Et c'est ce lien très concret qu'il y a entre le narcotrafic et quelque chose qui pourrait devenir autre chose demain, c'est-à-dire la religion version radicalisée de l'islam. Et ça, dans les quartiers, c'est une bombe réelle à fragmentation totale. Parce que vous avez le contrôle économique et aujourd'hui, vous avez le contrôle religieux, parce que les deux marchent ensemble.
13: Vous feriez quoi ?
12: Ben aujourd'hui, vous avez on parlait tout à l'heure de combat, c'est pas un combat, c'est une guerre. Alors, ben oui. Tout le monde a raison dans l'idée que, bien sûr, qu'il faut sortir les jeunes qui sont là-dedans. Bien sûr que certains d'entre eux vivent très bien le fait de prendre 500 euros par jour. D'autres sont contraints, à la fois par leur famille parfois, et par aussi les gangs qui sont là. Maintenant, vous avez aussi l'économie, j'en parlais tout à l'heure, les flux, c'est d'abord une économie aujourd'hui, c'est quelque chose d'important. Vous avez les consommateurs, vous avez ensuite les territoires qui sont fermés. Pourquoi ils sont fermés alors qu'on est dans un pays qui normalement devrait maîtriser la totalité de sa géographie? On ne le maîtrise plus, parler d'un quartier qui n'est plus maîtrisé. On pourrait aller à Montpellier, que Patrick connaît très bien, on pourrait aller à Béziers, dans d'autres, Marseille et d'autres, et partout, Chalon, vous en parliez tout à l'heure. Et donc, à partir de là, on peut pas rester les bras ballants. Mais vous avez... Et je vous le dis, c'est économique, c'est le contrôle territorial, mais c'est aujourd'hui la corruption, et c'est aujourd'hui, je vous dis, la religion qui rentre là-dedans. Quand on rentre dans les esprits, dans le comportement, et dans quelque chose qui va devenir de plus en plus politique, ensuite dans l'offre politique et dans la conquête politique cette fois-ci.
13: Mais moi qui ai 16 ans, vous avez un métier qui peut me rapporter 10 000 euros par mois?
12: Mais bien sûr que vous avez tout à fait raison. C'est une des clés. Oui. Une des clés. C'est quoi l'avenir? Si
13: qu'est-ce
12: vous
13: ne
12: sortez
13: vous
12: pas les enfants d'une manière, si vous ne pétez pas, non pas les tours, mais les appartements qui sont tenus par les gens, parce que les tours, c'est un bon exemple.
8: D'aller en prison, genre tous les gosses.
12: Voilà. Non, mais
8: tous les gosses. Non, mais tous les gosses.
12: C'est un autre contexte.
13: Vous avez proposé comme emploi.
12: Le pays du Nord,
13: je peux gagner 10 000 euros, je peux m'acheter des
8: nails.
13: On va tous aller dans le trafic de drogue.
8: Enfin, on va tous aller dans le trafic de drogue.
13: Valérie,
8: mais c'est quoi ce béni-oui-oui putain de balle? Alors attendez, il n'avait pas fini, Kevin. Non, mais qui peut m'offrir ça? Genre à 16 ans, vous avez... Enfin, je veux dire, si vous êtes éduqué et que vous avez...
14: Mais ils ne sont pas éduqués, Valérie. Bah,
8: oui, c'est mais ça, il y a le moment, débat. Si vous savez que vous pouvez gagner 10 000 euros, mais que vous pouvez aussi aller en tôle,
14: Valérie, si vous permettez, Kevin.
15: Je vous permets.
14: Excusez-moi. Je suis, Valérie, dans un quartier, un matin, parce que le soir, on n'y va pas, ils sont pleins de coques et de protoxyde, vous rentrez pas, ou alors avec des CRS. Je rentre dans une maison d'un quartier. Sur Montpellier, je ne citerai pas le quartier. Je me trouve avec 4 gamins de 16 ans. Il y avait 250 000 euros d'espèces sur la table et 4 flingues. Et je dis à ces gamins, mais c'est quoi votre avenir? Leur avenir, il vous dit, me marier avec une influenceuse, avoir une Ferrari à Dubaï, mais je sais que je finirai ou en barbecue ou en prison. Ça veut dire que Valérie, on a un vrai débat aussi sur l'éducation. Les familles n'existent pas. Ce que je veux dire, c'est que ce que dit Gilles, et moi je leur dis tout content, je te ferai bosser chez Nicolas, tu ramasseras ma mère pour 1400 euros par mois. Il y aura, il vous dit, mais moi je fais 10 000 par jour. Donc je veux qu'on prenne conscience de ça aussi. La société, c'est des faits réels. On est gangréné. Certains territoires sont perdus.
8: Alors, dire mieux. Kevin,
15: alors
8: Kevin.
15: Moi déjà, je n'aime pas le mépris qu'il y a derrière cet argument des tours. Des logements de grand habitat, etc. Il y a des gens qui vivent là,
12: qui sont
15: très respectueux,
14: oui.
15: Ils respectent la loi, et encore une fois, c'est une minorité. Donc attribuer le trafic de drogue à l'urbanisme, pour moi, c'est une insulte vis-à-vis de ses habitants, et en tout cas, ils le ressentent comme ça. Ensuite, à un moment donné, on ne peut pas dire que les politiques ne font rien. Il y a une loi quand même sur le narcotrafic. Il y a des choses, on essaye de faire des choses. Le problème, c'est que il est un peu trop tard. Regardez ce qui se passe à Nice, dans le quartier des Moulins. Il y avait en 2023 12 points de deal. On en a démantelé moitié. Il en reste environ 7 aujourd'hui. Le problème, c'est que forcément, entre ces points de deal, comme il y en a moins, il y a une concurrence de plus en plus exacerbée et le niveau de violence est encore plus important. Et enfin, Jean-Christophe a dit quelque chose de très juste, il faut s'en prendre aux consommateurs. Alors ça, c'est dans les discours politiques, on l'entend. Il y a encore Monsieur Macron, il y a quelques semaines, qui nous disait qu'il allait augmenter le montant des amendes forfaitaires, sauf qu'on sait que ça ne fonctionne pas dans la mesure où ils ne sont majoritairement pas payés. Donc il n'a que ça à nous proposer. Et enfin, j'aimerais dire quelque chose aussi, parce que ce béni-oui-ouis, moi j'en ai ras-le-bol. Vous savez, moi je suis enseignant, j'enseigne en Seine-Saint-Denis et je vois des gamins qui se comportent très bien. Je vois des gamins aussi qui voient le voisin faire 5 000, 10 000 euros, mais qui ne tombent pas là-dedans parce qu'ils croient en l'école, parce qu'ils veulent véritablement s'insérer dans la société. Ils ne veulent pas terminer en prison. Et ils racontent aussi quelque chose qui est quand même important. C'est finalement cette forme d'impunité qu'il y a autour de ça. Moi, je suis désolé. Des peines courtes pour des mineurs qui font n'importe quoi, ce serait extrêmement efficace. Le fait de sortir ces gamins des cités, de les sortir de cet environnement pour les mettre dans des centres éducatifs fermés, mais alors dites-le,
14: mais
15: ne dites pas que c'est horrible de les mettre en prison.
8: C'est quoi la solution?
14: Non, mais attendez. D'abord, première des choses, dans ces quartiers populaires, très souvent, les gens sont otages du narcotrafic. Avant, Kevin a raison, c'était 10 gamins qu'on pouvait identifier. Et le monde associatif faisait son boulot. Maintenant, c'est pas 10 gamins.
8: Non, il l'a pas fait. S'il l'avait fait, on n'en serait pas là.
14: Vous vous amenez chez moi à Montpellier, il y a des clubs de sport qui sont capables de récupérer des gamins. Enfin, Valérie, ils font le job quand même. Il y a des gens qui bénévolent. Mais comment vous pouvez dire ça?
15: Aussi bien sur l'islamisme que sur le trafic de drogue.
14: Non, mais attendez, je ne parle pas des deux.
15: Au sein des associations.
14: Bon, premier point, je pense qu'il y a un monde associatif qui essaie de faire le boulot. Premier point. Deux, oui, il faut sortir ces gamins, mais pas 15 jours, le CNU, 3 jours. Il faut les sortir comme dans du territoire.
8: Enfin, vous me dites qu'il n'y en a pas 15, donc comment vous faites?
14: Mais Valérie, c'est la guerre, le narcotrafic. Ça fait 2 ans que je le dis. C'est blanchiment à épicerie de nuit, kebab, arachicha.
8: Regardez le reportage d'M6.
14: Valérie, laissez-moi m'exprimer. je suis passionné, oui, excusez-moi, parce que c'est un sujet. Le vrai débat, en fait, c'est que même les points de deal, un point de deal, c'est entre 30 et 50 000 euros. Oui, il n'y en aura plus dans 2 ans. Il y a Uber Sheet, les mecs, ils se font livrer par WhatsApp.
15: En gros, on fait quoi? Vous êtes politique, mais attendez, vous proposez quoi concrètement?
14: Attendez.
15: Parce qu'apparemment, on est d'extrême droite, qu'on veut mettre les gens en prison.
14: Mais qu'est-ce que j'ai dit, moi?
15: Donc, qu'est-ce qu'on fait concrètement?
14: Mais Kevin, le problème de la prison, il y a déjà 100 000.
15: Vous êtes le porte-parole de Gabriel Attal. Donc, qu'est-ce que Gabriel Attal propose sur cette question?
14: Moi, je dis que je n'ai pas de souci. Il faut de la fermeté. Mais j'aime pas votre démagogie. D'abord, vous n'avez qu'à venir avec moi. Vous allez venir avec moi dans les quartiers, vous verrez comment ça marche, y compris par Saint-Denis. Deux, il y a plein de gamins qui veulent s'en sortir. Il y a plein de gamins qui n'ont pas la chance parce qu'ils sont à 10 dans un appartement. Ils n'ont pas la chance d'avoir ce qu'ont eu mes enfants, de faire de l'école. Voilà. Et cela, il faut les aider. J'ai pas tout dit avec ça, Valérie. Le vrai débat, en fait.
8: Ils ont tous la chance d'être allés à l'école, pardon. Mais l'école est obligatoire jusqu'à 16 ans.
14: Mais Valérie, je suis désolée, mais quand vous êtes dans une chambre à 4, que vos parents ne maîtrisent pas la langue, c'est plus compliqué. C'est le fils de préfet et que vous avez des études particulières. On est d'accord ou pas? Est-ce que vous pensez que l'ascenseur marche pour tout le monde?
15: Vous êtes méprisant vis-à-vis de ces gamins-là.
14: Vous pensez que l'ascenseur social marche pour tous les gamins du 16e ou des gamins de Pissevin? On est d'accord au moins sur ça? Vous êtes d'accord quand même? On peut prendre des cours privés, ils partent en vacances. Moi, j'ai des gamins qui aimeraient s'en sortir.
8: J'ai des amis dont les gosses font du deal, qui habitent dans le 16e et qui sont décrochage scolaire. Donc
14: vous pensez que l'ascenseur social marche en train de quitter le territoire?
2: Valérie, sur la partie ascenseur social, il est évident. Évident, c'est un truisme, que évidemment tout le monde ne commence pas avec les mêmes chances.
15: Ah, merci.
2: Mais ça n'excuse pas tout. Moi, je connais aussi, je peux citer des familles de Hmong, donc c'était une ethnie au Vietnam qui a aidé la France pendant la guerre, qui se retrouvaient avec des enfants, parfois 5, 8, 10 enfants, sans un sou, et tous les gamins étaient à l'école avec objectif, évidemment, avoir le bac taire et faire le maximum, et puis avoir des prénoms français, etc., etc., etc. Donc, on ne peut pas dire que c'est juste un problème de pauvreté et c'est insulter les gens qui ont peu de moyens. Merci. Sur l'aspect prison dont vous parliez, Valérie, à mon avis, c'est essentiel, puisque le sujet actuel, la manière dont le débat est amené, c'est il y a trop de gens déjà en prison, donc on peut plus en faire. Et on nous explique qu'il y a trop de gens dans l'absolu en prison. Moi, ce que je pense, c'est que quand il y a des périodes criminogènes, vous avez, pour une raison ou pour une autre, beaucoup de personnes sont délinquantes, beaucoup de personnes sont criminelles, on peut très bien décider d'avoir plus de prisons et d'avoir des gens incarcérés. Ça ne veut pas dire que dans 100 ans, dans 200 ans, la France devra avoir 10, 15, 20%, je dis n'importe quoi, de gens en prison. Et en fait, on est resté dans ce débat-là en se disant il faudrait qu'il y ait un seuil et que ce seuil ne bouge jamais. Vous voyez que par exemple, au Japon, vous allez me dire qu'il y a un vieillissement de la population, mais au Japon, vous avez des places de prison qui sont vacantes parce que finalement, ils ont besoin d'utiliser moins de places que par rapport. C'est extrêmement important. Oui. Non, parce qu'en fait, on peut pas avoir le débat si on dit que de toute manière, on a déjà trop de gens en prison, on ne peut plus en construire.
8: On va continuer parce que c'est un débat animé, passionnant. Mettons-nous d'accord, peut-être, tout de suite après la pub.
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8: Bon, je sais pas si on arrivera à se mettre d'accord.
9: Les gens,
8: sur
9: le sujet. Non, on devrait pourtant.
10: Bon, c'est comme les climatologues avec Kevin, voilà. Lui il voit qu'il y a le feu et moi je vois le soleil. Ou des fois le contraire.
8: C'est possible. Alors, je voulais aussi qu'on parle donc de ces drames, cet adolescent tué par un autre dans un camping pour un refus de contact sur TikTok, un coup mortel à l'arme blanche, et puis ce gosse de 11 ans, Théo, qui était à la pêche, étranglé avec une serviette mouillée par deux autres ados, inconnus des services de police. Ça interroge sur la violence de ces enfants. On a Jean qui voulait réagir. Bonjour Jean.
11: Oui, bonjour Valérie.
8: Bonjour. Qu'est-ce que vous vouliez nous dire?
11: Bah d'abord, ça m'a fait... D'abord, l'histoire, oui. Il n'y a pas vraiment de commentaire. C'est, comme m'a dit mon épouse ce matin, qui dit quand même, il a vu les yeux et le visage de cet enfant qui était en train d'agoniser, parce qu'il l'a quand même tué à main nue, ce qui est quand même pas rien, même avec une serviette. Mais je veux dire, c'est un acte horrible à un âge comme ça. Et puis, ça m'a fait penser à la scène dans le film Police, où la jeune fille qui est interrogée après avoir pratiqué une fellation pour avoir un téléphone portable, et le flic lui dit, mais quand même, tu te rends compte qu'un acte comme ça pour un téléphone, c'est horrible. Elle dit, oui, mais c'était quand même un beau portable. Donc, ça veut dire qu'il n'y a plus de notion de rien. C'est-à-dire, il n'y a pas de valeur. Ils n'ont sûrement pas été éduqués comme nous, de moins en moins, et que la vie n'a pas beaucoup de prix, parce que quand même, tuer pour une canne à pêche et du fil à pêche, là, vraiment, on tombe en dessous de zéro. C'est horrible. Alors, ouais. On va nous dire qu'il y a plein d'enfants qui meurent actuellement, mais c'est vrai que là, quand même, en France, un acte comme ça, pour un truc aussi minable et ridicule que ça, c'est horrible. Et c'est cette notion de vie quel prix donne à la vie, quoi. C'est quand même terrible.
8: Oui, bah oui, c'est un constat, qui est fait depuis un certain temps. Alors là, on est effectivement sur des gosses qui vont à l'école, qui étaient dans des collèges de Rennes. Rennes, c'est quand même une petite ville, donc on peut s'interroger, Samuel Lafont, sur cette violence.
12: Ce que je trouve particulièrement intéressant dans ce qu'a dit Jean, c'est qu'il parle d'une certaine manière de bien et de mal, de conscience de faire mal à l'autre. L'État ne peut pas imposer une morale. Donc, il ne peut passer que par la loi. Il y a une différence entre la loi et la morale. Et effectivement, c'est un grave problème quand on a aujourd'hui des enfants qui sont prêts, et des adolescents qui sont prêts à massacrer d'autres. La seule réponse que peut avoir l'État, concrètement, la loi, c'est des condamnations, du pénal. Vous allez dire, il peut y avoir d'éducatif, etc. Mais derrière, il faut qu'on puisse craindre. Il faut que ces personnes-là puissent craindre la sanction. Moi, ce que
8: oui,
12: là, on parlait par exemple de quelqu'un qui se fait poignarder pour un motif tout à fait futile. Ça me fait penser au roman Dune. C'est de la science-fiction qui a été créée en 1965 par Frank Herbert. Vous avez tout un passage où il y a quelqu'un qui tue un autre personnage au couteau et qui explique à quel point c'est dur pour un adulte de tuer, etc. C'est un roman de guerre, d'accord, avec des factions qui s'entretuent. Et vous avez des pages et des pages sur cet événement-là. Et là, vous avez des gamins qui s'entretuent pour rien du tout. On voit qu'on a complètement changé de niveau en termes de moralité dans la société, de morale, de quelle est la gravité de l'acte. Moi, je pense que, malheureusement, puisque on parlait d'éducation, on peut pas, en claquant des doigts, dire... C'est pas bien de faire du mal à son prochain. On est obligé à court terme, à moyen terme, de passer par le pénal. Vous pourrez peut-être à moyen terme et long terme avoir une éducation nationale qui apprenne. On a souvent parlé d'éducation civique,
8: c'est
12: on a parlé
8: forcément.
12: Mais c'est pas leur rôle. Mais c'est pas leur rôle d'armes.

0: c'est pas leur rôle du tout de faire du pénal. Non. Mais on peut avoir décidé que par l'éducation nationale, il y ait d'autres valeurs qui soient transmises. Certes, mais à court terme, dans tous les cas, on est obligé de passer par du pénal.
1: Enfin, quand même, Valérie, on est dans un monde de teubés.
2: Patrick Vignal.
1: Une certaine jeunesse, et Kevin a raison, pas toute la jeunesse. Mais moi, dans mes auditions de certains jeunes, je pense à des gamines qui vous disent « Mais moi, mon corps, c'est pas important. Je veux me payer le dernier sac d'une marque. » Donc, elle est capable de faire des fellations à 10 mecs dans une cave. Ça veut dire quand même que Valérie, qu'on veuille ou pas, il y a un débat d'une désibinisation de la relation qu'ont les gamins. Mmh. Quand je vois les abrutis d'influenceuses, là, les lèvres refaites, les seins refaits à 15 ans, qui nous expliquent comment ça marche, je me dis, mais dans quel monde on est ? Donc, j'ai un vrai débat, Valérie, sur, j'y reviens, sur l'éducation. Mais il se trouve que dans des certaines familles, elle n'y est plus, cette éducation. Alors, moi, je dis qu'il faut de la répression. Et je voudrais quand même dire un mot sur les enseignants. Moi-même, j'étais enseignant en STAPS. Et Kevin a absolument raison. Lui, il n'est pas là pour faire la femme de ménage, l'assistante sociale. Il est là pour enseigner. Sauf qu'aujourd'hui, on ne sait plus qui fait quoi dans cette société. Et moi, je suis inquiet pour la jeunesse qui monte, Valérie. Pour une canne à pêche, ils ont... Mais pour une canne à pêche, Valérie. C'est tous les jours. Vous vous rendez compte ? Donc, on a un débat sur... Pourquoi on fait société ? Pourquoi on vit ensemble ? Et donc, oui, de la répression, Samuel, mais aussi, quand même, ils sont teubés, cette génération de jeunes.
3: Il y a une engueulade qui a démarré sur les réseaux sociaux. Vous précisez aussi qui se discutaient.
2: Sur ceux qui...
3: Oui, bien sûr.
4: Moi, l'affaire de Rennes,
2: Pas celle de Théo.
4: L'affaire de Rennes, elle est pour moi un niveau encore au-dessus. C'est trois copains.
2: Non, ils se connaissaient pas.
4: Oui, ils se connaissent, mais ils vont pêcher la veille. Ils ont pêché la veille. On est quand même sur quelque chose où on est en proximité. C'est pas un conflit, c'est ça.
2: Qui est troublant.
4: C'est pas des mauvais mots. C'est pas du pognon, un regard croisé. On n'est pas en train de. On est là pour le coup. Il faut que la société des adultes redevienne adulte, pour le coup, par rapport à quelque chose comme ça. Là, on parle d'enfants, mais il faut qu'on soit quand même... Alors, entre la fermeté, quelque chose qui est effectivement nécessaire à inventer, sortir ces gamins, parce que quand on fait ça, si vous voulez, c'est pas un acte... 11 ans, il n'y a pas besoin d'être psychologue ou psychiatre pour comprendre que l'environnement dans lequel on vit... L'environnement, les parents, les fréquentations, tout ça a un impact. C'est comme quand deux garçons avaient violé cette petite fille à 13 ans, une petite fille qui avait 12 ans, qui était parce qu'elle était juive. Oui, vous vous rendez compte ce qu'ils entendaient, qu'est-ce qu'ils racontaient dans la famille, quels étaient leurs... Tout ça vit aussi dans un univers qui fait que l'enfant à 11 ans, s'il est capable de tuer pour une histoire de canne à pêche, les deux ensemble d'ailleurs, voir, comme vous dites, les choses très concrètes. Il faut imaginer qu'ils vont jusqu'au bout. C'est pas juste mettre des coups. C'est pas même à terre taper dans la tête. C'est là tuer quelqu'un physiquement dans une affaire qui est la réalité. C'est pas en train de se dire on joue aux jeux vidéo. Donc il y a quelque chose qui est en train de se passer et qui doit nous alerter cette fois-ci. Là, 11 ans, canne à pêche dans un contexte qui n'a aucune raison d'être, on est face à un défi qui est immense mais qui en même temps doit être répondu maintenant. Ça peut plus être attendu de dire voilà, on attend la prochaine élection présidentielle, on attend je ne sais quoi dans 15 ans après derrière. Là, on fait face à une dérive à Rennes, mais ça pourrait être ailleurs, n'importe où, on parlait de Nîmes tout à l'heure, ça peut être ailleurs, qui n'est même pas motivé par quoi que ce soit d'autre qu'un petit conflit d'adolescents. Donc ça veut dire que si ce jour-là, il y a ça, on avait violé, encore une fois, parce qu'on est juif, c'est quoi la prochaine fois ? C'est à 5 ans ? Il veut dire où ça s'arrête. Regardons autour d'eux.
2: Kevin, vous qui voyez des ados au quotidien.
5: Oui. Non, mais il y a trois processus. Premier processus, c'est ce que vous disiez à travers le terme teubé. C'est-à-dire qu'on a des élèves de moins en moins cultivés, qui ont de moins en moins de vocabulaire, qui ont de moins en moins. De plus en plus de mal à extérioriser leur colère ou leur contrariété et qui en viennent finalement à frapper parce qu'ils n'ont plus que ça. Oui. Ensuite, il y a un autre processus que moi je constate, c'est-à-dire que les gamins parfois, ils ont juste l'impression de jouer. C'est-à-dire le fait de taper, le fait de faire mal, pour eux c'est simplement un jeu. Et vous avez deux gamins dans la cour de récréation, mais qui se tapent dessus jusqu'au sang, et ils vont vous raconter, mais non monsieur, ne vous inquiétez pas, on était juste en train de jouer.
4: Ils ne se rendent pas compte
5: des conséquences de leurs actes. Et enfin, il y a quelque chose aussi que je constate, c'est-à-dire qu'il y a la frontière entre le bien et le mal qui n'est plus lisible pour ces gamins, avec l'importance du moi qui domine l'ensemble, qui domine l'intérêt collectif. Et avec, derrière, la question de l'honneur. À partir du moment où on s'en prend à l'honneur de quelqu'un, on s'en prend à la famille, on s'en prend à la grande sœur, il y a une petite insulte qui fuse et que le gamin a l'impression d'avoir été humilié, alors là, il n'y a plus aucune barrière. On frappe pour frapper, on frappe pour détruire, on frappe pour faire mal. Ouais. Et c'est quand même quelque chose qui doit nous interroger, parce qu'à la base de tout ça, il y a évidemment l'éducation parentale, et vous avez des familles qui n'éduquent pas leurs enfants.
3: Oui, mais quand le soir, ils voient Trump en disant je vais les écraser. Non, je
4: ne le regarde même pas.
1: Vous voyez, Valérie, moi, je veux dire, vous savez que depuis un an, je viens chez vous. Ouais. 20 000 gamines entre 12 ans et 16 ans se prostituent dans des Airbnb. C'est pas le proxénète comme on a connu dans les 80 qui avait 45 ans, qui avait une chérie. Là, c'est des gamins entre eux, Valérie. C'est-à-dire que sur les réseaux sociaux, la gamine, elle montre son corps et le mec, il la prostitue. La France n'aime plus ses enfants, Valérie. C'est dur ce que je dis.
2: On se retrouve dans un instant avec vous, puis vos coups de cœur, vos coups de gueule, et on pourra continuer ce débat 0826-300-300 sur ces mineurs qui n'ont plus d'émotion, en fait, qui n'ont plus de...
1: Le faire semblant.
2: Non, ce que disait Maurice Berger, c'est le faire semblant. Ils ne savent plus faire semblant et ils n'ont plus de limites par rapport à ça. On y revient dans un instant.
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0: Je ne vis pas de ça.
2: Alors, Patrick, et c'est le rôle du courage, il est passionné.
0: Ah ouais, oui, c'est la chaleur.
2: Il est passionné. Bon, on va continuer avec les violences avec vous, Samuel Lafont. Vous vouliez revenir sur ces images que certains d'entre vous ont certainement vues sur les réseaux sociaux à la boule.
4: Comme quoi, c'est bien les réseaux sociaux, en fait.
0: Avant même ça, je voulais dire que ce qui m'inquiète le plus, c'est que malheureusement, tout ce dont on a parlé, sur la montée de l'insécurité en France, eh bien, ce sont les Français les plus pauvres et ils sont de plus en plus nombreux à être appauvris, y compris les classes moyennes,
4: exactement,
0: qui vont pas pouvoir se protéger parce que concrètement, on a un phénomène aujourd'hui dans le pays, tout le monde le sait, c'est que vous avez des personnes qui vont pouvoir payer des écoles privées, être dans les quartiers où on est, et tout le monde fait ça pour ses enfants, c'est normal, tous ceux qui peuvent le faire pour, enfin, pour leurs enfants, tous ceux qui peuvent le faire pour leurs enfants le feront, parce qu'ils feront en sorte que leurs enfants soient le plus protégés possible. Ça veut pas dire qu'il n'arrivera pas un malheur en prenant le métro, en sortant en centre commercial, en prenant le bus, etc. Mais c'est que vous allez avoir des gens qui pourront essayer de se protéger un petit peu et d'autres qui pourront pas se protéger. C'est aussi pour ça qu'à mon avis, c'est extrêmement important que l'État agisse fermement aujourd'hui et arrête, au plus vite, et arrête de blablater. Sur la bol. À parler de la bol, puisque vous avez peut-être vu cette vidéo, cher auditeur de Sud Radio, qui circule d'un train qui est rempli par des bandes de jeunes. Et peu après, on a vu qu'à la bol, il y avait des agressions, de l'insécurité, bref, des vacanciers qui étaient tranquillement sur la plage et qui préféraient partir plutôt que de subir ça. Je vais vous dire que nous, on a vécu à peu près la même chose dans le Sud. Il y a une quinzaine d'années, il se trouve que dans le Gard,
1: Nîmes et le Gros-du-Roi,
0: exactement, il y a la région socialiste, et vous allez voir pourquoi je précise, a mis en place un train à 1 euro, où on veut aussi prendre le bus quand il n'y a pas de train.
1: D'accord.
0: Il y a plein d'articles que vous pouvez retrouver dans la presse, Le Midi Libre, Objectif Gare, qui ont parlé de ces agressions avec des gens qui se faisaient virer du bus parce qu'en fait, c'était que des bandes de jeunes du même quartier qui viraient. Il y a eu des affaires de discrimination entre vis-à-vis de blancs, parce que ils étaient blancs, ils étaient virés du bus. Vous avez eu des attaques et des gens qui se faisaient dépouiller ou agresser sexuellement dans le train. Moi, j'ai déjà pris ce train. Vous aviez plein de policiers à l'intérieur, par rapport au nombre de personnes, par rapport au nombre de wagons, pour essayer que ce ne soit pas le bazar. Qu'est-ce qui s'est passé? Il se trouve, ma chère Valérie, qu'à la fin des comptes, c'est la première circonscription du Gard, sur les 6, c'est la deuxième, qui est passée au RN. Parce que vous aviez tous les gens qui allaient en vacances là-bas. Moi, c'est l'endroit où j'allais en vacances quand j'étais petit. C'est un endroit qui était très calme, il n'y avait aucun problème, c'était familial. Tous les commerçants se sont dit, mais c'est quoi ce bazar? Les gars, ils viennent pas consommer chez nous et ils mettent le bazar et ils font fuir toutes les personnes, toutes les familles qui venaient. Et donc, les gens ont essayé, ceux qui pouvaient encore une fois, parce que c'était une station qui était pas très chère, mais ceux qui ont pu se décaler sont allés ailleurs. Mais le problème, c'est que vous avez cette situation d'insécurité qui a été créée pour la région. Pour
2: terminer. Mais là, c'est ce qui s'est passé à la boule ou pas? Pourquoi d'un seul coup on découvre?
0: Un point, pourquoi j'ai précise que c'est la majorité socialiste à la région? Parce que j'ai vu sur les réseaux des gens dire, ah, c'est encore les gens qui ont mal voté, etc. Pardon, la mairie de Nîmes était à droite, le Gros-du-Roi était à droite. Il faut arrêter de dire systématiquement que c'est la faute des gens.
1: Samuel, tu fais un vrai constat. On est de la même région tous les deux. Le vrai débat, c'est pas ça. On s'était dit que des gamins qui rouillent au bas des immeubles l'été puissent profiter de la plage. Mais moi, je suis clair. Moi, je vois les images de la boule. J'ai un élu que j'ai appelé pour savoir. Mais moi, j'ai pas de souci. Les abrutis qui se sont battus, ils mériteraient des coups de tonfa sur la gueule des policiers. Sauf que si un policier fait ça aujourd'hui, il va se retrouver avec 14 papiers. On va le condamner à lui, Valérie. J'ai pas de souci avec ça. Vous donnez une opportunité à ces jeunes de pouvoir aller à la plage. Et j'ai cru comprendre, c'était des gens de Nantes. C'est-à-dire que la maire de Nantes se dit, eh ben tiens, on va les amener à la bol. Pendant ce temps, j'ai la paix dans ma ville. Moi, j'ai pas de souci. Un gamin qui rouille bas des immeubles, il a le droit de partir en vacances, d'aller à la plage. Mais s'il fait le con, il a le droit de prendre des coups sur la gueule.
4: On découvre rien, puisque effectivement, ça a été le cas dans le Sud-Ouest. Avant, c'était très estival, c'est-à-dire qu'on avait ça pendant les 2 mois de vacances. Et à tel point que des villes, notamment du Sud-Ouest, mais aussi de Méditerranée, faisaient appel à des forces supplémentaires. On leur donnait, on en parlait hier soir, des CRS, mais parfois d'autres types de forces de police. Pendant ces périodes-là, parce qu'ils avaient été débordés pendant 1, 2, 3 étés. Alors ça allait des bords de la Méditerranée, en tout cas une partie, pas forcément par exemple la Riviera des Alpes-Maritimes, mais ça existait aussi dans le Sud-Ouest au fond. Maintenant, ça arrive à la bol, parce que Nantes a changé, parce que Rennes a changé, et que la délinquance, elle utilise tous les flux, elle se déplace, elle reste pas enfermée dans le quartier qu'elle maîtrise, dans la géographie. Donc, encore une fois, les trains, pourquoi il y a de la police ferroviaire? Parce que ça existe dans les trains aussi. Tous les trains qui ne sont pas contrôlés en amont, c'est-à-dire par exemple, c'est très concret, les intercités pour nos auditeurs, les TER aujourd'hui, bah vous risquez ce qui s'est passé là, ça n'arrivera jamais dans un TGV, encore moins dans un Eurostar, si vous voulez, ou très peu, c'est difficile parce qu'il faut passer par-dessus. Et d'ailleurs, ça rejoint notamment les flux de migration, par exemple, qui existent aujourd'hui, qui utilisent exactement les mêmes canaux de mobilité. Donc on est face à cela, encore une fois, et pour le coup, le maire de la Bolle, hier, demandait des forces de police supplémentaires, oui, mais il en aura besoin maintenant tous les week-ends. Oui. Ça sera tout le temps, les mercredis après-midi, et je ne sais quoi derrière, parce
1: c'est
4: que exactement, vous aurez ça systématiquement. Et encore une fois, c'est documenté dans le Sud, méditerranéen depuis de nombreuses années, et dans le Sud-Ouest aussi. Donc, encore une fois, là aussi, pas de découverte sur cette affaire-là.
2: Oui, Kevin.
5: Oui, moi, je crois que ces adolescents sont le fruit d'une éducation qui n'a pas été à la hauteur. Et c'est pour ça que je ne leur en veux même pas. Vous avez des adolescents qui demandent des règles, qui demandent un cadre, et on leur offre en échange une forme de laxisme, une forme de culture de l'excuse. Et encore une fois, quand vous voyez comment certains parents n'éduquent pas leurs enfants, enfin, ces gamins sont très clairement en danger. Et quand on ose mettre en avant dans le débat public le fait de sanctionner notamment ces parents démissionnaires, vous avez toute la gauche qui nous raconte que c'est quelque chose qui n'est pas possible, alors que je suis désolé, le rôle d'un père de famille ou d'une mère des familles, c'est d'éduquer correctement ses enfants. Et si ces gens ne le font pas, il faut supprimer les aides sociales ou il faut supprimer les logements sociaux. Pour moi, c'est la base. Et on retrouve la même chose, notamment au sein de l'école. Vous avez des gamins qui font n'importe quoi. À chaque fois, on leur dit, mais c'est pas grave. Vous comprenez le quartier d'où ils viennent. Ils vont juste faire une petite punition, etc. Alors qu'il faut de la fermeté. Quand vous excluez un gamin à la première insulte, une semaine, deux semaines, voire un conseil de discipline avec exclusion définitive, je peux vous dire que le gamin, forcément, ne moufte plus. Et enfin, dernier maillon de la chaîne, il y a quand même la justice, où vous avez des gamins qui font 10, 15 fois les mêmes choses, qui se font arrêter, on les relâche ensuite, ils vont parfois devant la justice, où ils prennent du sursis, où ils ne prennent pas grand-chose, alors qu'il suffirait de faire, comme on fait dans les pays d'Europe du Nord, des courtes de prison, des peines de prison qui soient courtes, qui marquent le coup, dès la première incivilité, dès la première incartade, et c'est comme ça qu'on réussira à réguler les choses, mais est dans une société où on est dans une forme de rousseauisme, où le gamin est forcément bon, et forcément lui taper dessus, ah là là, c'est quelque chose qui n'est pas possible, c'est être d'extrême droite, c'est être trop dans la sécurité.
1: Tu vois, ce que dit Kevin est important. Moi, dans ma circonscription, quand j'avais des gamins qui osaient taguer ou qui brûlaient des poubelles, j'avais proposé à des maires de ma circo, il y avait 13 communes, des travaux d'intérêt généraux. Tu sais la réponse des maires de l'administration. Non mais monsieur Vignal, vous comprenez, c'est des sauvageons, c'est compliqué, ils vont pas arriver à l'heure et on n'est pas là pour ça. C'est toute une société qui doit se lever sur ça. C'est-à-dire que le gamin qui vient, j'en avais chopé un qui avait tagué, et bien pendant une semaine, il ramasse la merde des gens de Lunel. Sauf qu'à l'époque, on m'a dit « Ah non, on ne peut pas le faire. Il y a une lâcheté de la société. »
2: Écoutez ce que disent les commerçants. On n'a même pas la même clientèle du week-end par rapport à quelques années. Ces personnes ne savent pas se tenir, ne respectent rien. La police non plus. Elles ne respectent pas la police. Et là, on voit arriver des gens torse nu, en maillot de bain. Ça parle très très mal. Et l'une des commerçantes retrouve régulièrement des déchets, des bouteilles d'alcool vides, de l'urine sur sa terrasse. Et elle n'ose pas réprimander les fauteurs de troubles par peur de représailles. Le lendemain, vous ne savez pas comment vous allez retrouver votre vitrine ou votre terrasse. Ils se sentent complètement impuissants. Mais on parle de jeunes, ils n'ont pas 14 ans.
1: Ils
2: sont plus vieux que ça.
4: Parfois, ils sont parents. Hein.
0: Mais le problème, c'est que les commerces en question, quand vous aurez plus les familles et les honnêtes gens qui viendront, mais ils vont fermer. Parce qu'au bout d'un moment, ils gagneront plus d'argent. C'est ce qui s'est passé dans le sud.
4: La plage est très intéressante. Il y a une sociologie spécifique de la plage qui travaille là-dessus. Et notamment, là, pour reprendre ce que vous disiez sur la privatisation, notamment de l'enseignement, des quartiers. Parce que ce qui va se passer, c'est ça aujourd'hui. Si notre système républicain ne reprend pas la main de cette partition du territoire, vous aurez, comme d'ailleurs sur la plage, aujourd'hui, vous avez déjà ça. C'est-à-dire que vous allez à la Bolle, par exemple, si vous vous mettez dans une plage dite publique, c'est-à-dire au milieu de tout le monde, vous allez avoir la musique très fort, des gens qui vont crier. Si vous dites quelque chose, c'est dangereux pour vous, parce que physiquement, vous allez en pâtir. Donc vous allez quoi? Dans une plage privée. Et vous payez de plus en plus cher, parce qu'au début, la plage privée, elle commence à être grignotée, donc il faut aller plus cher.
0: C'est nouveau, ça.
4: Exactement. Et vous l'aviez même pas dans le sud-est de Méditerranée.
0: Ça n'existait pas.
4: Exactement. Mais vous l'aurez dans les quartiers. Vous aurez des quartiers qui seront fermés et qui seront protégés. Ça existe déjà dans des pays européens. Par exemple, en Espagne, à Madrid, par exemple. Pas à Barcelone, mais à Madrid, vous avez des quartiers qui sont avec des espèces de condominiums comme on avait aux États-Unis ailleurs, ou au Brésil dans les mauvaises années. Eh bien, vous avez, en gros, des gens qui vivent dans des endroits protégés, fermés, avec une police privée, avec un système éducatif qui emmène d'ailleurs par des petits bus les enfants vers d'autres écoles qui sont elles-mêmes fermées et qui n'ont plus de contact, parce que vous parliez du métro ou du transport public où il y a encore un risque. Les parents ne veulent plus aucun risque par rapport à ça. Et je vous parle de l'Espagne où il y a beaucoup moins, pour l'instant encore aujourd'hui à Madrid, de méfaits de ce type que vous l'avez en France. Donc, oui, il faut agir maintenant, parce que de toute manière, on ne peut pas accepter, parce qu'on connaît, ça a été documenté, ça a été très bien dit, vous l'avez très bien dit tout à l'heure, on ne découvre pas à la Bolle ce qui s'est passé 20 ans ou 15 ans plus tôt en Méditerranée, en tout cas de l'Ouest à Méditerranée, et sur le sud-ouest de ce pays. Ça n'est pas acceptable, et ça veut dire que, là pour le coup, l'administration de ce pays, ou les politiques en lien avec l'administration, ne réfléchissent plus à ce qui est en train de se passer et ce qui peut se passer demain. Et donc, il y a, on court après. Kevin disait tout à l'heure, on perd la bataille par rapport aux narcos. Parce que c'est comme si on courait toujours après quelqu'un. Ah ouais. Donc, courir après quelqu'un, c'est pas le rôle du politique. Mais le politique et l'administration, c'est pas simplement de courir après ce qui est en train de se passer.
2: C'est une question de fermeté, de fermeté aussi.
4: Oui, et puis de voir la réalité en face.
1: Valérie, comme c'est même plus que ça. C'est-à-dire que si vous décidez de faire un train à 1 euro, vous y mettez les moyens aussi en matière de sécurité. Sinon, vous le faites pas.
0: Là, ils sont obligés de fouiller les sacs, apparemment, on m'a dit à Nîmes. Tout le monde est fouillé, c'est quand même délirant.
4: C'est du délire.
2: On se retrouve dans un instant, on va parler des vieux, hein. Avec vous, Patrick Mignal. Et on va parler également de ce qui se passe au Sénégal avec vous,
1: des vieux.
2: Dans un instant, à tout de suite.
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2: Et nous continuons les coups de cœur, les coups de gueule. Kevin Bossuet, c'est toujours important d'en parler, même si on l'a fait ici, c'est la répression contre les homosexuels au Sénégal.
5: Oui, c'est la répression des homosexuels au Sénégal, puisque au mois de mars 2026, une loi a été votée au Sénégal, donc accentuant, durcissant les peines contre les relations homosexuelles qui sont associées à des relations contre nature. Donc désormais, on peut être condamné à 5 à 10 ans de prison à une amende de 2 à 10 millions de francs CFA. Donc cette loi a été portée par l'ancien Premier ministre Ousmane Sonko. Là, il a dû démissionner parce qu'il est président de l'Assemblée nationale. Il est président de l'Assemblée nationale, qui a d'ailleurs comparé l'homosexualité à une gangrène et qui nous racontait que c'était une une invention de l'Occident, que l'Occident dégénéré essayait d'imposer à l'Afrique et notamment au monde entier. Sauf que ça, ça a des conséquences concrètes, notamment pour les homosexuels au Sénégal, qui sont traqués, qui sont humiliés, qui sont dénoncés. Il y en a qui sont obligés de quitter le pays. Il y a des peines de prison qui sont déjà tombées, comme ce jeune homme de 24 ans qui a été condamné à 6 ans de prison ferme et une amende de 2 millions de francs CFA parce qu'il a eu une relation sexuelle avec un autre homme. Et de manière générale, on ne parle que très peu de cette criminalisation de l'homosexualité, notamment en Afrique. On le voit notamment, il y a un durcissement notamment au Mali, au Burkina ou encore en Somalie. Et moi, je m'étonne en effet que la gauche française est complètement muette sur cette question. On a l'impression qu'elle se cache derrière l'antiracisme. Dès qu'il y a de l'antiracisme ou dès qu'il y a une lutte contre l'islamophobie, parce que ce sont des pays à majorité musulmane, alors là, on se tait, parce que sinon, on est auprès, on nie l'homophobie, on nie le sexisme. Et moi, j'ai eu affaire à cette gauche quand je dénonçais notamment le sort des homosexuels dans le 93, ou même le sort des femmes dans le 93. On me disait, il ne faut pas parler de ça, parce que ça va stigmatiser la population d'origine étrangère, et c'est quelque chose, en effet, qui est honteux. Et c'est la même chose avec notamment toutes les violences sexuelles contre les femmes israéliennes. C'est-à-dire, au nom du palestinisme, on refuse de pointer du doigt l'antisémitisme et les violences sexuelles dont étaient victimes les femmes juives du 7 octobre. Et je trouve qu'on a une gauche qui n'est absolument pas à la hauteur, qui est en train d'oublier toutes ses valeurs au nom d'une lutte contre l'antiracisme, de l'islamophobie, qui est franchement complètement déplacée. Surtout que M. Sonko a été soutenu notamment par Pedro Sanchez, qui est le Premier ministre espagnol, ou encore par la France Insoumise. Donc voilà l'état de la gauche.
2: Pas grand chose à ajouter.
0: Oui, je crois que c'est le Sénégal. Il faut quand même se rappeler que c'est un pays avec une vraie démocratie politique. Il y a des vraies élections. Il y a une vie politique qui est assez riche, mais qui est soumise depuis de nombreuses années. Ça n'a pas toujours été le cas. Il y a des confréries musulmanes qui sont très puissantes, qui dirigent de manière, non pas en sous-main, mais si vous voulez, qui est une dimension politique elle, très forte. Mais depuis 10 ans à peu près, il y a une montée du radicalisme musulman et qui infuse un certain nombre de partis politiques, notamment ceux qui ont pris le pouvoir la dernière fois, et qui, du coup, impacte les mœurs. Ça a commencé par les femmes, notamment. On parlait de plage tout à l'heure. Vous alliez au Sénégal. Alors, c'est pas tout le Sénégal. Il y a le sud du Sénégal qui est assez libre, mais une partie autour de Dakar, notamment, que vous montez vers le nord. Vous pouvez plus aujourd'hui, par exemple, vous comporter comme vous voulez exactement en étant une femme. Et aujourd'hui, c'est le monde, enfin, en tout cas, la population homosexuelle qui est frappée. Mais c'est très en lien, quand même, avec cette performance d'un islamisme radical, dont on voit poindre, si vous voulez, non plus l'ordre venu des confréries, mais beaucoup plus loin autour du golfe persique.
2: Bien sûr.
1: Je dirais simplement que la gauche, comme l'a dit Kevin, adore donner des leçons au monde entier, mais ce qui compte avant tout pour elle, en tout cas la gauche actuelle, c'est son électorat et les prochaines élections. Le reste, ça ne compte pas.
4: Moi, je vais plus loin ce que dit Kevin. En fait, on ne veut pas former des citoyens. Ouais. Chacun a ses clients.
2: Oui, c'est-à-dire
4: que notre ami Mélenchon, ses clients, c'est les quartiers populaires, la communauté musulmane. Donc, il s'en fout de l'homosexualité. Il s'en fout.
2: On l'a évoqué hier.
4: Ce côté racisé.
2: La ruralité n'existe pas.
4: Oui. Mais parce que vous savez pourquoi, Valérie, et là, on a un communicant. Et ça m'énerve parce que moi, je crois on peut fabriquer du commun. C'est-à-dire que si Jean-Christophe est le communicant de Mélenchon, il va dire t'es pas de marché, c'est les quartiers populaires, le RN, ça va être tout contre l'immigration, qu'on veuille ou pas, ne sait pas fabriquer du commun dans ce pays.
5: Une fois n'est pas coutume, je vais prendre la défense de Jean-Luc Mélenchon, parce que quand il est allé au Sénégal, il a quand même mis en avant qu'il n'était pas d'accord avec cette loi et il y a eu quand même le tweet de Manon Bry qui a qui s'est opposé à ce genre de choses. Mais je trouve que quand même, la gauche n'est pas assez au niveau. On ne l'entend pas assez. Et quand je vois à quel point cette gauche a insulté Viktor Orban, les dirigeants polonais, parce que dans ces pays-là, il y avait un peu de conservatisme, j'aimerais bien qu'ils fassent au minimum la même chose par rapport à ce qui se passe au Sénégal.
2: Alors, Patrick, on va finir avec vous, Patrick, et après, on va... Jean-Christophe, il a une bizarrerie.
0: C'est très court, mais c'est un peu une synthèse de ce qu'on s'est dit tout à l'heure. Vous savez, on a un ministère de l'économie et des finances avec une population administrative qui est de 128 000 personnes. Et alors, je découvrais ce matin seulement, que notre équipe de ministre de l'économie et des finances avait choisi de confier à 4 experts économistes La préparation du budget 2027 et l'idée de penser comment on pouvait s'en sortir dans les trois prochaines années. C'est-à-dire qu'à la fois, il y a quelque chose de très concret là, pour la fin de l'année, et une planification, j'allais dire, de court terme, une projection de coûts très court terme, trois ans qui viennent, faite par... J'ai rien contre les quatre économistes, j'ai rien contre l'idée de se faire assister, mais sincèrement... Plusieurs ministres, 128 000 fonctionnaires à Bercy, cette machine qu'on connaît, qu'on voit à Paris. Pour les auditeurs, si vous voyez ce bâtiment qui est énorme, c'est un état dans l'état, on le sait, qui fait du contrôle. Alors, il passe beaucoup de temps à contrôler et peut-être pas assez de temps, si vous voulez, à travailler sur la préparation de notre budget, à imaginer la réalité de ce pays sur le plan des finances publiques. J'ai trouvé ça hallucinant et ça résume assez bien, si vous voulez, la manière dont on est géré aujourd'hui. Et comme on a quelqu'un qui accompagne un futur, enfin un candidat à l'élection présidentielle, on lui souhaite le meilleur. Eh bien, il faut revenir dans le réel et il faut que le politique dirige l'administration et que l'administration serve ce pays concrètement.
4: Jean-Christophe, ne dépensons pas doublement ce que l'on peut plus se payer. Merci. Moi, je vous dis franchement, j'ai quitté Montpellier, ma belle ville, pour vivre dans un petit appartement. Il fait très chaud la nuit, Valérie. Pour changer ça, ça suffit maintenant. Il faut exploser ce système. 45 ministères, 1200 agences, des agents de l'agence qui contrôlent ce qu'a dit le ministre. Du courage politique. Il est... portefeuilles ministériels, l'agriculture et l'écologie, pas dos à dos, face à face. Vous mettez les écolos, les agriculteurs, vous sortez pas de la
0: série. C'est pas contre les fonctionnaires, je dis ça.
4: Voilà ce qu'il faut changer.
0: C'est pas contre les fonctionnaires, je dis simplement que c'est incroyable.
5: Je crois que Gabriel Attal était Premier ministre. Est-ce que vous pouvez me dire le nombre de portefeuilles qu'il y avait dans son gouvernement ?
4: Kevin, la France, c'est pour les 50 ans qui arrivent. Moi, je veux pas de dire hier, il a fait ça, je m'en fous. Le système est à bout de souffle. Il n'y a plus de rond dans les caisses. Il y a 3 000 milliards de dettes et moi, je suis imposé à 45%. Je pense que tous, on peut se réunir, arrêter de souhaiter des anathèmes et se dire comment ça fonctionner. Et si vous permettez, Valérie, en fait, j'aimerais parler de mon copain Jean-Jacques Richard.
1: C'est la polémique de McKinsey. On s'en souvient. En fait, vous avez un État. On a choisi.
2: L'agence paye des agences.
1: Ouais, exactement. On a l'État qui est largement d'autant fonctionnaire. Encore une fois, c'est pas contre les fonctionnaires eux-mêmes. C'est le système politique qui décide d'avoir beaucoup de fonctionnaires et qui, en plus de ça, dépense de l'argent auprès des cabinets privés pour des intérêts.
4: Commission nationale. La Commission nationale de débat public. Mais c'est quoi ce truc? Si vous êtes ministre, Valérie, vous êtes ministre de l'Agriculture, vous allez débattre. Sinon, vous restez chez vous.
1: Et Bayrou au plan. François Bayrou au plan.
0: Et qui veut poser sur l'élection présidentielle.
4: Il faut retrouver un ministère des grands projets. Et il faut mettre plusieurs ministres et qui passent leur temps, pas le cul dans l'Assemblée, mais dans les territoires.
2: Non, mais le titre du Monde est dément. C'est le gouvernement appelle quatre économistes à la rescousse sur le budget.
0: Mais c'est ça la réalité.
2: Bon, Patrick, rapido.
4: Alors, Jean-Jacques Richard, moi, j'ai adoré cette émission dans une télé. Je suis vieux, je vous emmerde. Vous savez qu'à 49 ans en France, vous êtes vieux. C'est pour ça que moi, je n'étais pas d'accord pour la réforme des retraites. La priorité, c'est les cheveux blancs au service de la jeunesse. Moi, je n'ai pas de soucis. Aujourd'hui, je suis à Paris dans un groupe, je ne dirai pas le nom du parti politique. J'ai des jeunes brillants, mais ils ont besoin du boomer avec de l'expérience, avec des choses qui ont été faites sur le terrain. Mais cette société, elle marche sur la tête. Vous vous rendez compte que le gars, il a donné sa vie. À 55 ans, il vend sa baraque parce qu'il n'existe plus socialement. Et on part de la France. La France, elle n'aime pas ses enfants, elle n'aime pas ses vieux, ses seniors.
0: Bah, elle préfère ses vieux quand même ses enfants.
2: Et donc, lisez son livre, effectivement, je suis vieux, je vous emmerde, et Jean-François Aquili l'avait reçu la semaine dernière. Cher Perico, vous n'êtes pas vieux.
4: Perico, les cheveux blancs.
6: La France se portait mieux quand elle était gouvernée par des vieux cons que par des jeunes trous du cul. Moi, j'ai toujours pensé. L'université française doit cibler l'extrême gauche. Si avec l'université française, je verrais ça avec Fabrice Balanche, maître de conférence à l'université Lyon 2, qui avait eu des parties avec l'extrême gauche au moment de l'affaire Quentin. La France s'arme-t-elle avec courage et lucidité contre les fléaux probables du changement climatique? On voit la température en soirée dans le Berry ici.
2: C'est un peu ça.
6: Et je verrais ça avec notre ami Christophe Debien, qui est un des spécialistes de la question et qui anime la planète demain sur Sud Radio. Halte aux idées reçues où toutes les vérités scientifiques sont bonnes à dire. Oui, quand elles sont vérifiées. Évidemment, c'est l'illustre Mac Lesgui qui viendra nous expliquer ça à l'antenne avec son livre paru aux éditions du Rocher. Toutes les vérités scientifiques sont bonnes à dire.
2: À suivre donc, Perico Légas, dans un instant. Très bonne journée sur Sud Radio et à demain.
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37: Bonjour à tous. Une aide de 100 euros destinée à compenser la hausse des prix à la pompe pour près de 3 millions de travailleurs modestes. Les demandes pour obtenir l'indemnité carburant peuvent être effectuées depuis ce matin sur le site des impôts. Plusieurs conditions sont exigées pour pouvoir obtenir cette aide, comme avoir un revenu fiscal de référence inférieur ou égal à 16 880 euros au titre de l'année 2024, ou encore réaliser une distance d'au moins 15 km par trajet domicile-lieu de travail. Dans le même temps, Total Energy poursuit le plafonnement des carburants en juin. L'entreprise française renouvelle également son opération prix unique pour les week-ends de la fête des mères et de la fête des pères partout en France. 1,99€ le litre pour l'essence et 2,09€ pour le diesel. Des températures encore très chaudes ce matin sur une grande partie de l'Hexagone. Une grosse dizaine de départements de l'Ouest est encore en vigilance orange canicule, de la Gironde au Finistère en passant par la Vendée et la Mayenne. Hier, plus de 400 records mensuels de chaleur ont été battus ou égalés. Une baisse des températures est attendue ce week-end. Dernier jour du procès en appel de Nicolas Sarkozy, la défense de l'ancien président a fustigé le roman grotesque d'un financement libyen de la campagne de 2007. 7 ans de prison ont été requis contre Nicolas Sarkozy. La décision sera mise en délibéré, elle est attendue le 30 novembre. Nouvelle soirée de violence à Grenoble, un mort et 3 blessés dans une fusillade dans le quartier Mistral. Les coups de feu ont été tirés depuis une voiture sur un groupe de jeunes qui regardaient un match de football. Véronique Sanson donne des nouvelles rassurantes. « Je vais mieux », promet la chanteuse de 77 ans qui a été hospitalisée d'urgence le week-end dernier. Elle souffrait d'une infection respiratoire aiguë et avait dû annuler un concert en Bretagne. Et puis en tennis, le début du deuxième tour à Roland-Garros, plusieurs Français sur les courts tout au long de la journée. On aura notamment le droit à une affiche 100% tricolore entre Hugo Humbert et Quentin Alice. Voilà pour l'actu, très bonne journée à tous.
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3: Bonjour Rémi André.
4: Bonjour à toutes, bonjour à toutes. Eh bien, 13 départements aujourd'hui sont en vigilance orange canicule. C'est l'ouest du pays, depuis la Gironde jusque vers la Manche et le Finistère. Et sur le reste du pays, une vingtaine de départements sont également en vigilance jaune canicule. Une canicule qui devrait se terminer dimanche avec un léger rafraîchissement des températures. Donc d'ici là, soyons encore très prudents. Les températures aujourd'hui grimpent encore très vite. Déjà plus de 25 degrés sur quasiment toutes les régions. Et des températures qui, dans l'après-midi, certes sont limitées à 27 degrés à Nice, rafraîchies par la brise marine, mais qui pourront atteindre les 37 à 38 degrés sur le Languedoc et de façon générale 30 à 36 degrés. Il fait donc encore très chaud et demain sera quasiment la même chose.
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6: Bonjour et bienvenue sur Sud Radio, dans cette France en tous ses états, ce mercredi 27 mai 2026. Julien Delmas, on saura que j'ai 67 ans, mais je ne vais pas commencer une carrière de dictateur. Même si Maud Kosler, quelquefois, me suggère de prendre le pouvoir ici dans cette émission, mais on le partage tous ensemble. Voilà, c'est une affaire collective. Et Maud, justement, est à mes côtés.
3: Bonjour à tous.
6: Après avoir programmé avec subtilité cette émission, Julien Delmas va s'assurer une qualité radiophonique irréprochable. Emmanuel Galasso, que j'ai retrouvé aujourd'hui, ce matin, et je suis rassuré, même si Aude était formidable, attends vos appels au 0 826 300 300 pour que vous participiez à cette émission, que vous donniez votre ami, que vous donniez, mais non, vous donniez pas votre ami, au contraire, on n'est pas des balances, que vous donniez votre avis, que vous participiez aux débats animés qui vont enrichir cette émission. Et puis Elvin est là, et Elvin fera en sorte que tout ce qui aura été dit ici sera retranscrit fidèlement et précisément sur le site de Sud Radio, le web où vous pouvez retrouver toute la programmation et tous les grands instants de radio que nous partageons ensemble de 0h à minuit tous les jours et 365 jours par an. Aujourd'hui, l'actualité nous rapproche de l'université française qui doit se libérer de l'extrême gauche, comme elle devrait se libérer de toute forme de totalitarisme. C'est l'avis en tout cas de Fabrice Balanche, maître de conférence à l'université de Lyon 2, qui connaît les épreuves et les nuisances des violences de l'extrême-gauche dans l'université. Il en a été victime au moment de l'affaire Quentin Durand. Nous allons nous demander si la France s'arme-t-elle avec courage et lucidité contre l'effet ou probable du changement climatique. On voit la température extérieure aujourd'hui, un 27 mai, et notamment sur la ressource en eau, qui est un véritable enjeu, et nous en discutons à 12h45 avec l'excellent Christophe Debien, figure de Sud Radio qui anime la planète de demain, et qui est un des experts en questions et en sujets environnementaux. Halte aux idées reçues, toutes les vérités scientifiques sont bonnes à dire, affirme l'incontournable Mac Lesguy dans un livre ainsi intitulé. Je reçois Mac Lesguy de 13h à 14h pour qu'il nous parle détox, sommeil, climat, alimentation, voilà, la science au secours de notre quotidien. Il y a des choses qui sont bonnes à dire, mais il faut faire attention que ça soit vérifié, qu'il soit toujours vérifié politiquement. Et puis d'autres informations, ma chère Maud, aujourd'hui.
3: Bah, on a appris hier que la France blanche et chrétienne n'avait jamais existé. C'est oui. Mathilde Panot qu'il dit.
6: C'est du panneau.
3: Moi, je fais confiance à Mathilde Panot. Donc,
6: il faut pas tomber dans le panneau, mais on va savoir pourquoi.
3: Elle a été faite 1000 fois, celle-là. On parlera de Jean-Christophe Lagarde et de l'affaire des fausses informations publiées sur Raquel Garrido. C'est vous qui en parlerez, Perico. Puis on parlera notamment du prodige d'un jeune joueur français. En fait, c'est Elvin qui nous en parlera tout à l'heure.
6: Mais oui.
3: Voilà, qui a remporté, qui a décroché sa première
6: Moïse
3: victoire
6: Kouamé,
3: en Grand Chelem.
6: Quel ouais. bonheur.
3: Ouais, absolument.
6: Voilà. Et c'est bien qu'Elvin en parle.
3: Voilà.
6: Voilà le programme.
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6: Frais bancaires, protégez-moi de mes ennemis, je m'occupe de mon banquier. Et oui, nous apprenons par l'UNFA que les tarifs pratiqués par les banquiers lors de saisies sont disproportionnés et fragilisent encore plus des personnes déjà en grande difficulté. C'est l'alerte, je vous le disais, de l'Union nationale des associations familiales. Et évidemment, la Fédération française des banques vous dit, mais si, les procédures ont un coût. En fait, c'est une double peine. Non seulement vous êtes saisi sur votre compte pour un impayé, alors ça peut être un impayé pour des raisons, j'allais dire, de manque de pouvoir d'achat, de situation familiale ou professionnelle difficile. Ça peut être voilà, des traites de remboursement d'appartement, des amendes qui ne sont pas payées. Évidemment, l'administration envoie un avis de prélèvement, vous êtes prévenu, et la banque n'a qu'à s'exécuter. Mais les banques françaises décident, alors elles ne le facturent pas tout au même prix. Elles décident que ça a un coût. Alors ça peut aller de 50 à 80 à 100 euros, c'est la moyenne. Quel que soit le montant du prélèvement, ça peut aller de 250 et 300 selon les banques. Et l'UNFA fait la liste des pas trop gentils, des très méchants et des très méchants. C'est hallucinant. Alors, même si les banquiers expliquent qu'il y a une procédure, en fait, c'est un avis de l'administration ou de l'entité qui veut recouvrir l'impayé. Ça tombe. Alors, si ça tombe sur un compte qui est créditeur, bon, ben, le prélèvement est fait. La pénalité, parce que c'est une pénalité, c'est le frais de fonctionnement que la banque prélève aussi. Par contre, si le compte n'est pas solvable, s'il est à découvert, évidemment, le prélèvement va se présenter une fois, deux fois, trois fois, quatre fois, jusqu'à ce qu'il y ait paiement ou constat qu'il n'y a pas de ressources. Et à chaque fois, eh ben, si le tarif est à 250 euros, ça va faire 1000 euros de frais bancaires au bout de quatre tentatives de prélèvement, même si le prélèvement était lui-même de 250 ou 300 euros. C'est aberrant. Alors, vous avez des banques, si le client, parce que c'est quand même leur client, est en difficulté, qui font des frais minimums ou qui essaient de limiter la casse, et puis il y a ceux qui fonctionnent de façon, j'allais dire, informatique. C'est un ordinateur qui décide et on ne fait pas la part des choses. Moi, je me suis renseigné auprès de banquiers compétents et haut placés qui me disent les frais réels de cette procédure, c'est le coût de l'électricité et du protocole informatique. Voilà, il n'y a pas 12 personnes qui, pendant 4 heures, vont faire en sorte, en tapant sur un clavier, que le prélèvement soit pris ou pas pris. Donc, c'est totalement fallacieux et je pense que ce dossier va être porté devant les pouvoirs publics. Les frais bancaires avaient déjà été très contrôlés, très réglementés et, je dois le reconnaître, abaissés dans certains cas, parce qu'à un moment, c'était la foire d'empoigne. C'était libre parcours. Open bar. Les banques pouvaient facturer qu'elles voulaient. Là, il y a une réglementation très précise, elles font attention. Mais alors, taper sur quelqu'un qui est en difficulté, je ne dis pas que c'est bien d'avoir des prélèvements, voilà, ça relève d'une défaillance que l'on a dans la vie, un accident de la vie. Mais venir derrière avec le deuxième coup près, non seulement vous n'avez pas, votre compte est vide, ou il a été vidé, vous n'avez plus de quoi payer et vous n'avez pas de quoi finir la fin du mois, et la banque vous dit, ben moi je vous fais un prélèvement, je vous rajoute une amende de plus, double peine, ce ne sont pas des méthodes de coca, mais ça y ressemble terriblement.
3: L'extrême gauche a investi nos facs et nos universités. Fabrice Balanche en a fait les frais il y a un an. On verra avec lui dans un instant si les choses ont bougé depuis. Et on attend vos avis si vous êtes vous-même étudiant, par exemple, que vous en avez marre des blocus et des slogans de vos petits camarades syndiqués. Appelez-nous au 0826 300 300. À tout de suite sur Sud Radio.
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3: Un peu plus d'un an après l'irruption d'un groupe de militants d'extrême gauche en plein cours à l'université Lyon 2, le maître de conférence Fabrice Balanche lance une nouvelle alerte, rien n'a changé. L'extrême gauche prospère et les universités plient. Que faire pour lutter contre ces dérives idéologiques ? On en parle avec le principal concerné, Fabrice Balanche, bonjour.
33: Bonjour.
4: Bonjour Fabrice Balanche, merci d'être en direct sur Sud Radio aujourd'hui pour parler de ce problème qui est douloureux pour l'université parce que c'est un sanctuaire du savoir et de la connaissance et depuis quelques années et en particulier depuis quelques mois avec quelques cas très précis notamment à Lyon, on voit qu'il y a une intromission de cette idéologie dans le fonctionnement de l'université. Pour parler très simplement et très clairement, à qui appartient le devoir, l'obligation de réglementer et de faire cesser ces abus?
33: Ça appartient à chaque présidence d'université. Les universités sont autonomes depuis 2007, grâce à la loi Pécresse, et par conséquent, ça relève vraiment de la présidence de l'université de faire cesser toutes ces dérives. Le problème, c'est que beaucoup de présidents d'université, ils sont élus par un conseil d'administration dans lequel, évidemment, l'extrême gauche est extrêmement présente, que ce soit les syndicats enseignants et surtout les syndicats étudiants, hein, Solidaire, UNEF et compagnie, on sait quelles dérives ils ont subies ces dernières années, et par conséquent, le président a du mal à aller à l'encontre de son conseil d'administration parce qu'il pourrait perdre la majorité pour le vote du budget ou des choses comme ça. Et puis, quelquefois, vous avez des présidents d'université qui sont tout simplement idéologiquement en phase avec ces groupes d'extrême gauche. Donc, évidemment, ils ne feront rien pour les empêcher de prospérer.
4: Fabrice Balanche, depuis le Moyen-Âge, les étudiants ont toujours été des gens qui chahutent. Il y a eu du chahut dans les universités françaises parisiennes. Il y a eu des épisodes célèbres. Bon, on sait bien que c'est une population qui aime contester, qui aime se rebeller, qui aime se révolter. Quel est l'aspect nocif aujourd'hui de cette contestation étudiante teintée d'une idéologie à la fois dangereuse et nocive pour l'esprit de l'université elle-même? Comment ça se fait qu'on en soit arrivé à de tels extrêmes?
33: L'exemple le plus nocif, c'est tout de même la mort de Quentin Derenck en février dernier, assassiné par un groupe de nervis d'extrême gauche. Bon, ils étaient peut-être pas tous étudiants, mais enfin, en marge d'une réunion de Rima Hassan à l'IEP de Lyon, où elle n'avait rien à faire, parce que ce n'est pas quelqu'un qui venait à l'IEP de Lyon pour présenter objectivement la situation en Palestine, mais pour faire de la politique. pour faire de la propagande. Donc voilà ce qui est nocif, c'est qu'aujourd'hui l'université est devenue pour l'extrême gauche, pour la France insoumise, un auditorium, un théâtre dans lequel ils font de la politique. Or, ce n'est pas la place de l'université. Qu'il puisse y avoir des débats géopolitiques, je veux bien, mais là, en fait, on a juste une seule version qui est donnée et qui mobilise des étudiants dans un sens. Donc ça, c'est extrêmement nocif, extrêmement pernicieux.
0: Quel est, à votre avis, je suppose que vous avez une opinion assez tranchée sur la question, quel est l'objectif de cette idéologie, de ces mouvements politiques d'extrême-gauche? C'est d'avoir un contrôle sur la connaissance, sur le savoir, sur l'université, c'est de préparer la société à des moments de tension, c'est la politisation des masses à outrance à partir de l'élite qui est le monde étudiant.
33: Alors, vous savez, les universités de sciences humaines et sociales, hein, c'est essentiellement celles-ci qui sont concernées par le problème. Ça fait des années que les différents gouvernements de gauche, de droite les négligent parce qu'on considère qu'elles ne sont pas stratégiques pour la nation. Ce qui est stratégique, c'est les sciences dures, c'est les écoles de commerce, c'est les grandes écoles. Bon. En fait, les gouvernements ont oublié que c'est dans ces facultés de sciences humaines et sociales qu'on forme les professeurs du primaire, du secondaire, une grande partie de la fonction publique territoriale, les assistantes sociales, enfin tout ce que Bourdieu appelait la main gauche de l'État. Donc c'est des millions de personnes, des millions d'enseignants, de professionnels du social qui vont être modelés par cette idéologie d'extrême gauche

0: universités qui doivent le faire, mais le responsable, c'est évidemment le ministre de l'Enseignement supérieur, c'est le gouvernement qui doit prendre en compte cette situation, cette dérive politique, et qui ne doit plus considérer les universités comme des sanctuaires garants de la neutralité, du savoir scientifique, mais se rendre bien compte qu'il y a eu un entrisme qui s'est produit et qui est dangereux pour la cohésion nationale. Donc là, ça veut dire l'interdiction totale des réunions politiques à l'université. Et puis, moi, je le pense fermement, une réforme de cette loi sur l'autonomie des universités pour les reprendre en main.
1: Cet entrisme est comparable à celui que l'on constate à Sciences Po, à peu près la même nature.
0: Alors, je connais pas Sciences Po Paris, mais effectivement, ce qu'on en apprend, ça y ressemble. Ce qui est intéressant avec Sciences Po Paris, c'est que vous avez un directeur qui a été nommé par Emmanuel Macron pour remettre l'institution sur les rails, parce que c'est tout de même la vitrine de la France. C'est là où on forme les élites. Donc, dès que ça commence à toucher les élites, on réagit.
1: On réagit.
0: Mais voilà, c'est ce que je vous disais. Pour les autres universités où l'entrisme, où la gangrène est là, eh bien là, on ne s'en occupe toujours pas, de peur d'avoir 1 ou 2 millions d'étudiants dans la rue et de déstabiliser évidemment le gouvernement.
1: Lyon est particulièrement visé et concerné par cet entrisme, ou c'est une réalité que l'on retrouve dans toutes les grandes universités françaises, à des proportions différentes, mais est-ce que Lyon est plus touché que d'autres ?
0: Alors Lyon est peut-être plus médiatisé parce qu'on a eu quand même une cascade d'affaires, mienne, l'antisémitisme, etc. Mais vous avez l'IEP de Grenoble où il y a un collègue, Vincent Tournier, là, qui est suspendu parce que ce qu'il a dit dans un cours n'a pas plu à des étudiants et donc il y a une cabale contre lui absolument ignoble par les mêmes qui défendent la liberté d'expression, qui défendent le droit de dire que le Hamas est un mouvement de résistance. Et Vincent Tournier, qui a simplement dit qu'une société où il y avait une dénatalité c'était un signe d'affaiblissement et de décadence, on le suspend de ses cours pour ça. Enfin, c'est un tribunal populaire, on se croirait en Union soviétique. Enfin, c'est absolument incroyable. Après, vous avez Rennes 2, où il y a eu un reportage de CNews qui était pas mal pour montrer aussi toutes les dérives.
1: Vous aviez été interpellé dans l'enceinte de l'université lorsque vous avez été molesté, agressé, ou c'était à l'extérieur ?
0: Non, c'était dans l'enceinte de l'université, puisque j'étais en train de faire un cours, et puis vous avez un commando d'une vingtaine de personnes qui est arrivé en criant « sioniste, raciste, c'est vous les terroristes ». Bon, j'ai pas été molesté, c'était une intimidation.
1: Molesté verbalement, on va dire, verbalement et psychologiquement. La présidence de l'université avait quand même réagi immédiatement, ou ils ont mis du temps à réagir après cette affaire ?
0: Non, ils ont réagi immédiatement en m'attribuant la protection fonctionnelle, mais ensuite elle a déclaré dans la presse que ça m'étonnait pas ce qui m'arrivait, parce que vu mes propos sur Gaza, je pense que le Hamas est un mouvement terroriste, donc elle m'a complètement ensuite lâché, voire même planté une cible dans le dos. Et puis l'université se réfugie derrière le dossier judiciaire en disant qu'elle n'a pas de prise sur la suite de l'affaire, parce que l'affaire a tout de même été classée par la justice, malgré que Elisabeth Borne et plusieurs membres du gouvernement ont dit qu'on prendrait des sanctions exemplaires par rapport à ce qui s'était produit, mais en fait, il ne s'est rien produit. Aucun des membres du commando n'a été identifié, parce que du côté de l'université, on n'a pas voulu les identifier. Et aujourd'hui, l'affaire est classée et personne n'a été condamné ou même de passer devant une commission discipline interne.
1: Pourtant, Fabrice Balanche, les autorités universitaires et scolaires savent que lorsque, j'allais dire, la République ne prend pas ses responsabilités, on peut aboutir à la situation, à la tragédie de Samuel Paty. Lorsqu'on dit que c'est l'enseignant qui a créé le contexte, qui a été maladroit dans son expression, qui l'a bien cherché, c'est incroyable que des rectorats et des présidences puissent tenir ce discours. Eux-mêmes sont...
0: En ce qui me concerne, pas le rectorat, mais la présidence de l'université...
1: Oui, dans votre région, je faisais allusion à la présidence. Voilà, c'est curieux qu'on incrimine d'abord l'enseignant, celui qui représente l'institution et l'autorité, et pas ceux qui se comportent de façon qui sont... Qu'il y ait une critique sur votre action et qu'il y ait une critique sur ce que Samuel Paty aurait pu dire dans le cadre du débat républicain et du dialogue, c'est une chose. On a abouti à une tragédie avec une décapitation, et vous, les propos qui ont été tenus contre vous étaient quand même une violence extrême, on est d'accord. d'accord, même s'il n'y a pas eu...
0: Oui, alors ça fait partie, si vous voulez, de la culture.

0: de l'excuse en permanente. Vous savez, quand j'étais à l'institut de formation des professeurs, la première chose qu'on nous a appris, c'est qu'il n'y a pas de mauvais étudiants, il n'y a que des mauvais professeurs. Donc voilà, ça c'est ce qui est écrit en lettres d'or au-dessus des ISP, des instituts de formation des professeurs. Ensuite, vu que politiquement, évidemment, je ne suis pas dans la ligne gauche, extrême gauche, bah forcément, je suis un intrus dans cette université et je ne peux avoir que tort.
1: Ça ne représente pas la réalité des sensibilités politiques de l'université. Les étudiants, bon, il y a, comme on évoquait tout à l'heure, il y a une capacité à la contestation et à la rébellion dans le milieu étudiant, et encore, on se demande pourquoi. Pour autant, les autres expressions peuvent-elles s'exprimer dans l'université française ? Il y a aussi des gens du centre droit, des socialistes, des gens de la droite nationale, de la droite dure, même. Hein. Ces gens-là existent, ils peuvent quand même exister, ils peuvent quand même s'exprimer.
0: Bah, on a vu tout de même ces dernières années, lorsque Elisabeth Badinter ou d'autres voulaient faire des conférences à l'université, c'était tout simplement interdit. On ne les laissait pas faire. Récemment encore à Brest, il y avait une conférence sur un sujet lié à la défense, où vous avez une trentaine de squadristes, de petits fascistes qui sont venus interrompre la conférence pour refuser l'entrisme de l'armée dans l'université. Donc non, à l'IEP de Lyon par exemple, les deux dernières années, il y a eu 8 conférenciers politiques qui se sont succédés, 6 étaient LFistes et puis 2 écologistes je crois. Donc il y a quand même un prisme très, très, très à gauche et les autres n'ont pas la possibilité de s'exprimer. Et attention, oui, attention, parce que vous avez au sein des universités des commissions disciplinaires. Il y avait un très bon article dans le Figaro cet an dernier où vous avez des collègues qui sont traînés devant des commissions discipline, comme c'est le cas de Vincent Tournier à Grenoble. Parce que il a été dénoncé sur cette question de la natalité par des étudiants, alors qu'il n'y a absolument rien de répréhensible. Moi-même, il y a eu une procédure qui avait été lancée contre moi il y a un an au motif d'islamophobie. C'est-à-dire que vous avez des petits censeurs qui sont là derrière et qui traquent dans vos paroles quelque chose qui pourrait être tendancieux. En tout cas, ils vont le présenter de cette manière. Et vous avez donc cette épée de Damoclès qui plane au-dessus de la tête de bon nombre d'enseignants, donc ils s'autocensurent, ils font extrêmement attention, parce que la commission disciplinaire interne aux universités, elle est extrajudiciaire. Hein, ça se règle en interne. Et donc, comme vous avez une commission qui est elle aussi orientée politiquement, ça revient à vous faire un procès de Moscou.
1: Le fait est de considérer que Elisabeth Badinter ou Marcel Gauchet sont des éléments d'extrême droite, ça veut dire que le curseur est quand même de façon posée de façon très extrême. Mais enfin bon, ça sera un autre débat. Ça ne nous rassure pas. La balle est dans le camp des pouvoirs politiques, là, je pense, du pouvoir politique. Je pense que là, au point où ça en est, je pense que ça doit être le législateur qui doit prendre des dispositions pour que cette situation ne s'aggrave pas.
0: Ouais, vous avez d'ailleurs une commission d'enquête sur l'enseignement supérieur qui est en cours au Sénat.
1: C'est ça que je fais allusion.
0: Parce qu'on se préoccupe évidemment de toutes ces dérives en haut lieu. Ce qui vous explique que vous avez une fuite aujourd'hui énorme des étudiants vers le supérieur privé, où vous avez près d'un tiers des étudiants qui sont dans des filières privées, ce qui conduit d'ailleurs le ministre à faire une loi pour essayer d'encadrer, de réglementer un petit peu le supérieur privé. Mais c'est quand même un signe de défiance de la population française par rapport au service public universitaire.
1: Espérons que nos gouvernants et nos représentants de la nation en tireront les conclusions opportunes et courageuses qu'il faut. Merci Fabrice Ballanche d'avoir été avec nous sur Sud Radio. Et je vous dis très probablement à bientôt.
2: La France blanche et chrétienne n'a-t-elle jamais existé? Comme l'indique Mathilde Panot, le débat est lancé et on attend vos réactions, vos réponses au 0826 300 300. On continue avec les pères, là tout de suite sur Sud Radio.
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2: La députée LFI Mathilde Panot ne nous a pas beaucoup surpris en déclarant sur la chaîne YouTube du Média, associée à la France Insoumise, la chose suivante.
27: Sur le fait de ne jamais rien céder à l'extrême droite, ça c'est la première chose. Et la deuxième chose, du coup, la Nouvelle France, c'est pour ça que pour nous c'est un concept qui est très puissant. Pourquoi ? Parce que vous avez d'un côté l'extrême droite qui fantasme une France qui n'existe pas et n'a jamais existé. Une France qui serait une France blanche, une France chrétienne, une France qui serait envahie de je ne sais qui, donc ils sont dans un fantasme complet sur ce qu'est le pays. Et le concept de la Nouvelle France, c'est tout simplement dire que c'est la France qui assume son peuple dans son entièreté. Et que le peuple, si on prend un point de départ...
1: Eh bien, on était habitué aux grandes considérations historiques de Madame Mathilde Panot, qui, il y a quelques années, avait expliqué que si Monsieur Bompard ou Madame Castex arrivait à la telle Matignon, elle n'aurait pas plus d'expérience politique que Léon Blum, qui avait été président du Conseil de la République en 1936. Et puis, c'était Benjamin Duhamel qui était en face d'elle, qui lui dit, mais Léon Blum avait été député depuis 1919 avant 1936, et surtout patron de la SFIO depuis le Congrès de Tours, donc il avait de l'expérience et de la pratique politique. Ah bon, mais je sais pas pourquoi j'ai dit ça, je vais dû me tromper dans mes fiches, enfin voilà. Donc elle remet le couvert, Madame Panot, et nous ne tombons pas dans le panneau, hein. J'adore ce jeu de mots parce qu'elle nous l'offre, avec très beaucoup de gentillesse. Alors dire que la France n'était pas blanche et pas chrétienne, oui, enfin ça dépend qu'est-ce qu'on appelle blanc, qu'est-ce qu'on appelle chrétien, mais enfin il est certain que la France...
2: Bah, ce qu'on appelle blanc et ce qu'on appelle chrétien...
1: Voilà, c'est pour ça, enfin, je veux dire, c'est tellement, j'allais dire, un incroyable que l'on puisse remettre en cause une évidence.
2: Mais ça sert à quoi?
1: Ce n'est pas le débat, ce n'est pas que ça. Chaque pays, chaque continent, chaque civilisation a eu sa couleur de peau, ses cultures, ses traditions, ses savoirs. Et dire que la France, depuis la civilisation gallo-romaine, était déjà en créolisation, oui, c'est l'intégration de beaucoup de cultures. Il y a eu les invasions barbares qui étaient pas très nombreuses, mais malgré tout, c'est comme ça que s'est formée la France, avec une intégration. C'est-à-dire, les gens venaient pour être français, quelle que soit leur origine, pour parler le français, ils étaient fiers d'être français, et jusqu'il y a encore quelques années, des gens d'origine africaine ou maghrébine donnaient des prénoms français à leurs enfants, parce que c'était leur bonheur, c'était leur plaisir de dire français, ce qui interdit pas de donner d'autres prénoms. Et là, vouloir fracturer le pays, en disant, il y a une nouvelle France, qui a un autre visage, qui est née différemment sur d'autres paramètres, et qui va remplacer la France d'avant, que vous dites, bon alors, chez chrétienne, c'est un appel à la guerre civile. C'est un appel à la confrontation. Ce n'est pas un propos républicain et ça met en danger la démocratie. De la part de Mme Panot, ça ne m'étonne pas, mais qu'elle le dise de façon aussi bête, c'est quand même affligeant pour la République.
2: Dans l'affaire des fausses informations publiées sur Raquel Garrido, le parquet a demandé le renvoi de Jean-Christophe Lagarde, Perico.
1: Oui, on se souvient de cette affaire, donc un article dans le Point, dans lequel le couple Garrido et Alexis Corbière étaient accusés d'avoir une employée de maison algérienne qui était exploitée avec des horaires épouvantables, à laquelle on faisait subir un train d'exploitation qui était incompatible. Évidemment, Raquel Garrido, qui venait d'être élue députée de la 5e circonscription de Seine-Saint-Denis, qui avait battu Jean-Christophe Lagarde, actuel maire de Drancy. Évidemment, ils s'étaient insurgés, ils avaient fourni la preuve. Il y avait même un montage avec des témoignages de gens. Et puis, bon, l'enquête a été faite. Le journaliste du Point a été remercié. Le Point a retiré le papier, s'est excusé. Tout était faux dans cette accusation. Évidemment, le couple Garrido-Corbière a porté plainte. La procédure a suivi. Et aujourd'hui, on remonte à la source. Il semblerait que Jean-Christophe Lagarde soit compromis, que c'est lui qui a lourdement insisté. C'est son chauffeur qui s'était fait passer pour la femme de ménage, je ne sais pas par quel biais algérienne qui avait tout inventé, y compris avec des échanges de textos qui étaient fallacieux, qui étaient des fakes. Et donc aujourd'hui, l'étau se resserre autour de Jean-Christophe Lagarde et le parquet a donc renvoyé Jean-Christophe Lagarde dans l'affaire de la fausse information publiée dans le Point. C'est la justice qui tranchera. C'est quand même une affaire assez grave parce que Jean-Christophe Lagarde est un élu centriste. On supposait que lorsqu'on est battu aux législatives, on a peut-être d'autres moyens. La justice dira si c'est le cas. Mais pour donner une image catastrophique de la classe politique française, celle-là est quand même assez scabreuse et assez sordide.
2: Le milliardaire Mathieu Pigasse, très à cheval sur ses principes, a signé un contrat d'envergure avec l'administration Trump.
1: Oui, Mathieu Pigasse qui dit qu'il détient un groupe de presse qui sera au service de la bonne idée, de la justice, de la vérité contre l'extrême droite, contre le fascisme, qui dénonce à tout bout de champ tout ce qui ne ressemble pas à la bonne pensée de gauche et qui dénonce évidemment cette espèce de capitalisme qui met la main sur les médias. Et bien curieusement, lui, il n'a pas de scrupules pour aller à la blison blanche pour signer, et bien tout simplement, c'est le Venezuela lui a confié la restructuration de sa dette pour un chantier estimé à près de 150 milliards de dollars. On sait que Caracas aujourd'hui est sous contrôle de Washington après le kidnapping et l'incarcération de Monsieur Maduro. Et c'est Mathieu Pigasse qui va à la Maison Blanche. C'est curieux qu'on aille à la Maison Blanche pour gérer la dette d'un pays qui s'appelle le Venezuela. Donc Monsieur Pigasse considère qu'il est tout à fait naturel que ce soit Donald Trump qui gère les intérêts vénézuéliens. Et c'est à Washington que Pigasse a accepté de recevoir cette offre, ce contrat du renouvellement de la dette. On ne sait pas quelles sont les mesures qu'il va utiliser. Peut-être un peu comme quand l'Europe est allée voir les Grecs qui avaient voté par référendum la sortie de l'euro et de l'Union européenne. On les avait bien serrés. Et là, on va voir si Monsieur Pigasse va lui aussi reprendre en main les finances du Venezuela, conformément à la doxa de Monsieur Donald Trump et du Parti républicain à Washington. C'est curieux le changement. Ne faites pas ailleurs ce que je fais chez moi. On appréciera et surtout je voudrais voir la suite de cette très belle aventure. Ma chère Maud,
2: jeune joueur français,
1: a commis
2: Perico.
1: Un exploit hier à Roland-Garros. Et du coup, c'est pas nous qui allons vous en parler.
2: Non, c'est Elvin qui va nous en parler parce qu'un peu de chauvinisme ne fait pas de mal. Bonjour Elvin.
0: Bonjour, oui, rendez-vous compte, Maud et Perico, à 17 ans, 2 mois et 20 jours, Moïse Kamé a décroché sa première victoire en Grand Chelem. Bon, Maud et Perico, nul doute qu'à 17 ans, vous ne jouiez pas sur le Simone Mathieu.
2: Non,
0: hein.
2: Non, pas trop.
1: Non.
0: C'est la différence. Aucun joueur n'avait remporté un match si jeune porte d'auteuil fauteuil depuis 35 ans. Comme dirait un certain Kylian Mbappé, moi tu me parles pas d'âge. Il a battu Marin Cilic 7-6, 6-2, 6-1. Le natif de Sarcelles a illuminé le Simone Mathieu. Il a laissé aucune chance aux Croates, ancien vainqueur d'ailleurs de l'US Open. Première victoire en Grand Chelem, première victoire face à un membre du top 50. Après la rencontre, l'adolescent a déclaré avoir pris beaucoup de plaisir. Il a surtout donné beaucoup de sourires à des millions de Français qui seront là pour l'accompagner dans la suite de sa carrière. Moïse Camet affrontera demain le Paraguayen Adolfo Daniel Valero. Rendez-vous noté.
2: C'était impressionnant.
1: Elvin, c'est vraiment un prodige, Moïse Camet.
0: Il est très très fort. Il est suivi de près par la fédération depuis longtemps. On espère qu'il passera le second tour et puis pourquoi pas l'accompagner plus loin.
1: En technique, vous y connaissez en tennis. Hein, votre dernier score, c'est quoi? C'est 5-7
0: Je pense que Kwame, plus le jeu sera long, plus ça le facilitera. Parce qu'il l'a dit, il est prêt à jouer pendant des heures sous cette canicule.
1: Elvin, c'est le nouveau Yannick Noah ou c'est... Non, c'est autre chose.
0: Il faut rester calme, Perico. Restez calme. L'accompagner avec calme et on verra... Match après match, pas après pas.
2: Merci beaucoup, Louis.
1: Vous viendrez nous expliquer ça.
0: Exactement.
2: Voilà. Jean Messia est accusé d'avoir encaissé une cagnotte destinée aux veuves des surveillants tués lors de l'évasion de Mohamed Amra, cagnotte qu'il avait lui-même créée.
1: Oui, la veuve de Fabrice Mouello l'accuse d'avoir détourné 42 000 euros de la cagnotte réunie après, vous savez, la tragédie du péage d'Incarville le 14 mai 2024 où Mohamed Amra avait été libéré par un commando et deux fonctionnaires de police dont Fabrice Mouello avait été tué de façon absolument épouvantable. Jean Messia s'était mobilisé, il avait fait une souscription, il avait obtenu cette cagnotte. C'est une pratique que fait d'ailleurs souvent Jean Messia pour les policiers qui ont été victimes les policiers ont été agressés dans la famille et victimes, et pour les soutenir. Et là, elle accuse 42 000 euros de... Bon, je pense que Jean Messia s'en expliquera, et évidemment, la justice tranchera puisqu'il y a une plainte. Voilà, ça lie quand même un peu cette affaire, le fait qu'elle soit allée jusqu'à porter plainte. Voilà, on espère que la lumière sera faite en totalité, que la vérité sera dite telle qu'elle est, même si elle est douloureuse, il faut dire les choses telles qu'elles sont. Le Canard Enchaîné a révélé une histoire un peu farfelue concernant un slip de bain. Mais j'ai du mal à le croire quand j'ai vu
2: et
1: ça.
2: Et pas n'importe quel slip de bain, Perico. Le papier du Canard s'intitule « Un kangourou au Conseil d'État ». Tout y est. C'est le nouveau patron du Conseil d'État, Marc Guillaume, qui a reçu un cadeau très personnalisé de la part de ses anciens subordonnés à la préfecture de Paris. Près de 10 personnes, dont une commissaire divisionnaire, ont été mobilisées plusieurs semaines pour concevoir une version très originale d'un slip de bain kangourou, bleu nuit, orné des symboles préfectoraux et du logo des JO de Paris 2024. Voilà, alors pour l'instant, c'est de l'ordre de l'information cocasse. On espère juste que ceux qui ont participé à la confection de ce magnifique slip kangourou n'ont pas été rémunérés par la préfecture. Ça la fout très mal quand même.
1: Il y a une société française qui s'appelle le Slip Français.
2: Oui.
1: J'espère que ce sera un slip patriotique. Mais attendez, en tant que vice-président du Conseil d'État, il est prévu qu'il arbore ce sous-vêtement pendant une séance ou qu'il se montre. Peut-être que si, peut-être que ça va être une nouvelle. Peut-être qu'on va voir aujourd'hui les hauts fonctionnaires de la République
2: peut-être.
1: Et les patrons des institutions équipés avec de jolis sous-vêtements, avec la cocarde bleu, blanc, rouge. À quel endroit, on ne sait pas.
2: On termine avec non pas un anniversaire, mais un film, Perico, parce qu'on est mercredi, et mercredi c'est ciné. Aujourd'hui sort le film d'Agnès Jaoui, le premier réalisé sans Jean-Pierre Bacri. Ça s'appelle L'objet du délit. Je vous laisse écouter un extrait de la bande-annonce.
4: Mirabel veut inscrire dans la mise en scène une image forte du patriarcat.
5: Donc il en faut deux en plus.
6: Et plus quoi?
7: Deux bites! Elle veut plus de bites!
8: Si vous voulez bien vous adosser à la colonne de gauche, par exemple.
9: Vous voulez que je casse la colonne?
16: Non mais on peut pas continuer comme ça, faut qu'il soit remplacé, c'est tout.
17: Et on est quelques jours de la première.
28: Moi j'ai les yeux fixés sur mon conducteur.
2: Dans ce film, Agnès Jaoui ose l'impensable, elle s'attaque au mouvement MeToo et je peux vous dire que le néo-féminisme se prend une sacrée paire de claques. Ça se passe dans les coulisses d'une mise en scène de l'opéra de Mozart, Les Noces de Figaro, bouleversées par une accusation d'agression sexuelle. Et c'est un faux procès qui s'organise à main levée dans un quasi huis clos, un peu comme Le Sens de la Fête. Les féministes criminalisent l'homme blanc de plus de 50 ans, mais Jaoui décide de confronter l'hystérie au raisonnable et de traiter le sujet avec une désinvolture et un humour digne de Jean-Pierre Bacri. Il est toujours jour-là. Le wokisme est balayé d'un revers de baguette. Daniel Auteuil interprète le chef d'orchestre hyper lâche, Agnès Jaoui, la cantatrice qui trouve les féministes ridicules. Le sujet du sexisme demeure néanmoins, et l'absence totale de discernement aussi, parce qu'Agnès Jaoui ne se contente pas seulement d'opposer le nouveau et l'ancien monde, elle tire à vue sur le machisme de tout temps, d'hier et d'aujourd'hui, et en même temps, elle décrédibilise le mouvement contestataire qui, dans le film, naît d'un geste surinterprété. Ce film est juste une leçon de bon sens et je vous invite vraiment à aller le voir.
1: Oui, et puis on en reparlera sur cette antenne, on invitera des gens qui sont concernés par le sujet. J'aimerais l'avis du monde du cinéma
2: sur
1: l'acte courageux de Daniel Jaoui.
2: Nous allons parler maintenant de la canicule. Vous en entendez parler H24 sur toutes les chaînes, sur toutes les radios. Mais nous, on va parler d'un aspect un petit peu plus précis. Quelles sont les conséquences de cette canicule, de ce réchauffement climatique sur nos ressources d'eau en particulier? On en parlera avec une voix que vous connaissez bien, Christophe Debien. À tout de suite sur Sud Radio.
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2: Nous sommes le 27 mai, la canicule frappe déjà l'ensemble du territoire français, un changement climatique auquel il va bien falloir s'habituer, mais avec quelles conséquences réelles sur la planète et sur nos ressources d'eau en particulier? On en parle avec le spécialiste maison, Christophe Debien, bonjour.
37: Oui, bonjour, bonjour.
1: Bonjour Christophe, merci d'être à l'antenne un petit peu plus tôt que prévu, cher Christophe. Je voulais vous interroger, vous interpeller. C'est pas de votre faute ce qui se passe, mais je sais que puisque vous êtes, vous et moi adeptes du parlons vrai, qui est le thème de cette radio, nous voyons bien qu'il y a en tout cas. Alors qu'est-ce qu'on doit dire? Évolution, modification climatique, changement climatique. Quand on vous dit réchauffement, mais non, la preuve, il fait très froid. Quand on vous dit il fait très froid, mais non, regarde, regardez, il fait très chaud. Non, ma question est, vous animez la planète demain sur Sud Radio. On a co-animé, vous et moi, avec nos confrères et amis de Sud Radio, le printemps de la planète, le mois dernier, qui a eu beaucoup de succès. Est-ce que la France... vous n'êtes pas censé le savoir, mais est-ce que, vu vos compétences et vos connaissances, est-ce que ce pays qu'est la France, ses gouvernants, ses législateurs, son administration, ses élus territoriaux, est-ce que, un, on a bien pris conscience du danger qu'il peut y avoir, et surtout, est-ce qu'on a commencé à réfléchir, à prendre des dispositions, j'allais dire structurelles, pour ce qui pourrait arriver de pire en cas de réchauffement climatique avéré, le manque d'eau? Voilà, je veux faire personne à personne, mais je sais que vous allez me dire où on en est.
37: Merci Perico. Voilà une charge très lourde à supporter pour ma journée. Alors, l'État, pour répondre à votre question, l'État a clairement pris conscience du problème de la raréfaction de l'eau qui est liée effectivement au changement climatique, puisqu'il y a effectivement changement climatique. Alors après, il y a ceux qui disent le changement climatique est quelque chose de naturel, puisque cyclique depuis 4,6 milliards d'années, puis d'autres qui disent c'est aussi à cause de la main de l'homme ou de les bêtises de l'homme depuis 200 ans, l'industrialisation, etc., etc. Alors, on ne va pas débattre là-dessus, ce n'est pas le sujet.
1: 39 degrés le 20 mai à Souillac dans le Lot ou à Aubusson dans la Creuse, ce n'est pas tout à fait la météo de saison, vous êtes d'accord? Ce n'est pas les moyennes saisonnières.
37: Non, c'est vrai que c'est assez exceptionnel et je suis d'accord, je vous rejoins sur ce point-là, évidemment. C'est quelque chose qu'on n'a pas l'habitude de voir. Mais par contre, là où je suis quand même un petit peu inquiet, c'est que vous parliez du gouvernement, enfin notamment de l'État d'une manière générale. C'est vrai qu'on se trouve toujours au pied du mur. À chaque fois qu'il se passe un événement comme celui-là, on est au pied du mur, c'est-à-dire qu'on ne sait pas quoi faire, on ne sait pas comment le faire, comment parvenir à trouver des solutions, et ce sont des bouts de ficelle. On rajoute des bouts de ficelle systématiquement. Alors, je sais que l'État travaille, le gouvernement travaille sur ces sujets, évidemment, même si la mise en œuvre des solutions reste un sujet de débat, parce que parfois même de tensions entre les usages, entre l'agriculture, l'industrie, les eaux potables, les milieux naturels, tout ça, c'est contradictoire, mais... La question, elle est notamment suivie par le ministère de la Transition écologique, somme toute, qui est en lien d'ailleurs avec des organismes dédiés et les services techniques associés, BRGM, les agences de l'eau, etc., la biodiversité, agence de la biodiversité, tous ces gens travaillent autour de ces sujets, et heureusement d'ailleurs, mais on n'a pas encore les solutions, elles sont assez claires pourtant, mais on les a pas, on les définit pas à l'avance. C'est ça qui est un peu dommage.
1: On va prendre des sujets concrets. Christophe Debien, est-ce qu'il y a de bonnes et de mauvaises bassines?
37: De bonnes et de... Alors... Il y a sans doute des bonnes bassines et puis il y a sans doute aussi des mauvaises.
1: Je suis ravi de vous faire rire quand je vous pose des questions tragiques. Alors... Je suis ravi de voir que ça vous fait éclater de rire. Mais voilà, mais je n'ignore pas que vous prenez le sujet très très à cœur.
37: Oui, non, bien sûr que je le prends à cœur. Mais c'est vrai que bon, quand on se met du côté des écologistes, c'est problématique. On le voit bien avec les manifestations qui s'organisent autour des bassines en question et notamment dans les Deux-Sèvres. On aura ce souvenir-là. De façon gravée. Mais à côté de ça, c'est vrai que malgré tout, c'est quand même, à mon avis, c'est quand même nécessaire d'avoir des réserves d'eau qui se constituent, et notamment pour l'agriculture, parce que sinon, lorsqu'on a des moments de sécheresse comme on est en train de vivre aujourd'hui, ça va poser problème. La consommation de l'eau est énorme. Le coût d'une sécheresse est monstrueux, en fait, hein, pour l'État. Le coût d'une vague de chaleur.
1: Il y a des pays européens, j'ai connu ça il y a quelques années en Espagne, où, alors dans les pays du Maghreb souvent, au Maroc, en Algérie on le sait moins, mais ça arrive aussi, ça arrive en Grèce, dans le sud de l'Italie, avec une coupure d'eau de plusieurs heures, voire d'un jour ou deux. Oui. C'est tragique, coupure d'électricité, c'est épouvantable aussi, mais bon, et on va vous dire, il y a toujours une bougie, il y a toujours quelque chose. Bon, coupure d'eau, l'eau c'est vital, et lorsqu'on sait que déjà chaque été, depuis des dizaines d'années en France, vous avez certains préfets, je pense à des départements du centre de la France, je citais tout à l'heure le Lot, mais ça peut être souvent l'Indre ou la Creuse ou le Cher, où il y a des interdictions d'arroser la pelouse et de remplir les piscines et de laver les voitures. C'est donc une restriction. Oui. Déjà, ce que nous voyons aujourd'hui, on pense qu'il y aura un été très chaud. Le jour où cette société française sera confrontée à de véritables coupures d'eau qui sont un petit peu prolongées, il y aura une prise de conscience et une inquiétude très forte. Voilà, je voulais savoir si la France était prête à ce genre de situation et est-ce qu'elle se donne les moyens de prévoir. Alors, je fais allusion, les bassines, bien sûr. Est-ce que toutes nos ressources hydroélectriques, est-ce qu'on peut faire des barrages? Est-ce qu'il y a encore de la marge ou est-ce que tout ce qui est exploitable a été exploité?
37: Bon, je pense qu'il y a encore des solutions, notamment sur des barrages, effectivement, mais on a quand même travaillé beaucoup autour de ces sujets-là. Aujourd'hui, les solutions qui sont proposées, elles sont assez simples, hein. C'est d'abord réduire la consommation d'eau, mais tout le monde le sait, hein, l'objectif de baisse de 10% des prélèvements d'ici à 2030. On en a entendu parler par le gouvernement, on a les campagnes de sobriété dont vous parliez, à savoir on ne remplit plus les piscines, on ne lave plus les voitures, etc. Et puis l'optimisation des usages agricoles avec une irrigation qui est beaucoup plus efficiente. Et on a également la possibilité de lutter contre les fuites, parce que il faut savoir que en France notamment, les fuites c'est un problème énorme. C'est énorme. J'ai reçu d'ailleurs dans mon émission quelqu'un qui traite les fuites, qui a une société qui traite les fuites. On a parlé de millions et de millions de mètres cubes d'eau qui s'évanouissent dans la nature. Alors ils vont dans la nature, c'est vrai que ça revient à un moment donné, mais qui partent dans la nature et c'est vrai qu'il y a une perte incroyable.
1: La fraude fiscale, les fuites, on pourrait faire d'énormes économies si on verrouillait bien le robinet. Je vois Christophe Debien, beaucoup de gens aujourd'hui, quand je circule en France et même dans les campagnes où je réside quelquefois, des gens qui achètent des citernes, qui mettent sous la gouttière et qui disent, écoutez, pour arroser le jardin, au lieu de pomper l'eau de la ville, eh ben, j'aurai, alors ça peut être 500, 600, 1000 litres d'eau, ça part assez vite, mais ça sera déjà moins de ça prélevé sur la nappe phréatique. Est-ce que c'est une petite solution pour, à usage domestique?
37: Bon, c'est une petite solution effectivement à usage domestique, on va dire ça comme ça. Mais est-ce que réellement ça fait évoluer la nappe d'eau? Je suis pas certain parce que
1: cette eau
37: ne va pas dans le sol.
1: Oui, oui.
37: Cette eau ne va pas dans le sol. Hein, donc cette eau qui va dans le bidon en question ne vient pas dans le sol et ne vient pas compléter la nappe phréatique. Donc quelque part il y a un manque à gagner. Alors sur le moment et à titre on va dire personnel pour chacun des détenteurs de bidons. C'est intéressant parce que ça permet d'arroser son petit potager, mais ça s'arrête à ça. C'est pas une solution forcément idéale. Maintenant, voilà, c'est quand même quelque chose que l'on peut faire effectivement. Mais on peut aussi adapter l'agriculture.
1: L'enjeu, il est surtout là, faire en sorte d'avoir des cultures qui soient moins consommatrices d'eau qu'elles ne le sont actuellement.
37: Ben oui, bien sûr, bien sûr. Alors, les techniques d'irrigation, j'en parlais tout à l'heure, on peut trouver des formules qui sont beaucoup plus économes. Notamment, on commence à voir le goutte à goutte. Enfin, l'agriculture qui utilise le goutte à goutte. On a aussi des débats sur les retenues d'eau. On parlait des bassines, et c'est le cas, qui sont très controversées socialement et même écologiquement. Donc, tout ça, ce sont des sujets qui sont difficiles à traiter pour l'État. Forcément, mais pour tout le monde d'une manière générale, parce qu'on n'arrive pas à comprendre en fait.
1: Ce sera un ensemble de dispositions. Donc une douche tous les jours, oui, mais pas pendant 2 heures. Ça on est d'accord. Quel est le menu du prochain Planète Demain, Christophe?
37: Ah, le prochain, eh bien, c'est une bonne question parce que je vais vous dire, je suis dans mon travail depuis un petit moment parce que je ne fais pas que de la radio et c'est vrai que je l'ai plus en tête, mais je vais recevoir plein de monde.
1: En tout cas,
37: très
1: on sera à l'écoute parce que on ressort toujours moins bête de cette émission que lorsque tel qu'on était avant de l'écouter. Merci Christophe d'avoir été avec nous sur Sud Radio. Je vous dis à très bientôt. Merci. Vous restez avec nous. Je vais recevoir une personnalité médiatique, mais pas seulement scientifique. Tout le monde connaît Mac Lesguy, peut-être qu'on le connaît pas sous ce nom-là, mais on le connaît avec le mot E égale M6, qui nous dit que toutes les vérités scientifiques sont bonnes à dire. Détox, sommeil, climat, alimentation, loin des idées reçues, la science au secours de votre quotidien. C'est aux éditions du Rocher et je reçois Max Lesguy en direct ici en studio sur Sud Radio. Et ben, vous nous appelez au 0826 300 300. Emmanuel Galasso va prendre votre appel et vous aurez certainement des questions à poser à Marc Lesguy sur toutes les thématiques. Est-ce que la science a toujours raison? Est-ce que vous toujours écoutez les scientifiques? Voilà, ça va être un très beau débat. A tout de suite sur Sud Radio.
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43: Bonjour à tous. 13 départements sont toujours en vigilance orange canicule en ce milieu de journée. C'est presque toute la façade ouest du pays qui est concernée, de la Manche à la Gironde en passant par le Morbihan et les Deux-Sèvres. La chaleur pourrait atteindre localement des températures exceptionnelles de 38 voire 39 degrés ces prochains jours. Déjà ce matin, par exemple, 30 degrés ont été relevés en Corse autour de Bastia. Le mercure devrait descendre ce week-end. 3 millions de Français sont éligibles. Le formulaire de demande d'aide pour les grands rouleurs ouvre aujourd'hui sur le site des impôts. Une indemnité de 100€ pour venir en aide aux plus modestes face à la hausse des prix des carburants. Elle est destinée aux actifs dont le revenu fiscal de référence par part est inférieur ou égal à 16 880€ et qui effectuent chaque jour au moins 15 km pour aller travailler, 30 allers-retours. Dernière ligne droite du procès en appel sur le financement libyen de la campagne de 2007 de Nicolas Sarkozy. La défense de l'ancien président dénonce un roman grotesque et de folles accusations. Le parquet général a réclamé 7 ans de prison contre Nicolas Sarkozy qui doit prendre la parole une dernière fois en fin de journée. Décision attendue le 30 novembre. La probabilité d'une reprise de la guerre avec les États-Unis est faible pour Téhéran. Israël, de son côté, a annoncé avoir tué le nouveau chef de la branche armée du Hamas. Il a été visé par une frappe à Gaza. La déforestation à son niveau le plus bas depuis 2019 en Amazonie brésilienne. Pour la première fois, la surface déboisée dans tout le pays est passée sous le million d'hectares, selon un rapport du réseau de surveillance de référence MAP Biomasse. Des résultats qui s'expliquent notamment par une hausse des contrôles et des sanctions. Et puis du foot ce soir avec la finale de la Ligue Conférence, Crystal Palace face au Rayo Vallecano. Plusieurs Français seront présents sur la pelouse comme Maxence Lacroix et Jean-Philippe Mateta avec le maillot du club anglais. Ils disputeront tous les deux la Coupe du Monde cet été avec l'équipe de France. Coup d'envoi à 21h ce soir. Très bonne journée.
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2: Bonjour Rémi André.
1: Bonjour à toutes, bonjour à toutes. Eh bien, 13 départements aujourd'hui sont en vigilance orange canicule. C'est l'ouest du pays, depuis la Gironde jusque vers la Manche et le Finistère. Et sur le reste du pays, une vingtaine de départements sont également en vigilance jaune canicule. Une canicule qui devrait se terminer dimanche avec un léger rafraîchissement des températures. Donc d'ici là, soyons encore très prudents. Les températures aujourd'hui grimpent encore très vite. Déjà plus de 25 degrés sur quasiment toutes les régions. Et des températures qui, dans l'après-midi, certes seront limitées à 27 degrés à Nice, rafraîchies par la brise marine, mais qui pourront atteindre les 37 à 38 degrés sur le Languedoc et de façon générale 30 à 36 degrés. Il fait donc encore très chaud et demain sera quasiment la même chose.
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4: Bonjour et bienvenue On est quoi aujourd'hui? Mercredi 27 mai, déjà, de l'an de grâce 2026. Je suis très heureux parce que je reçois une personnalité, une autorité morale, une figure de la télévision. Je ne vais pas dire que je vous regardais adolescent, mais si, je suis obligé. Et pourtant, vous avez 3 ans de moins que moi. Voyez, mais j'avais l'impression d'être jeune quand je vous écoutais. Je parle de Mac Lesguy, bien entendu, qui est l'inventeur de la formule après Einstein, E=M6. Nous avions le pi de 3,14, le pi d'Archimède, et là nous avons E=M6 devant moi, Mark Lesguy, qui a écrit « Toutes les vérités scientifiques sont bonnes à dire, détox, sommeil, climat, alimentation, loin des idées reçues, la science au secours de votre quotidien » aux éditions du Rocher. Merci Mark Lesguy d'être en direct et en studio aujourd'hui pour cette radio, pour décrypter tous ces sujets divers et variés qui animent notre vie, qui alimentent nos angoisses, qui suscitent des débats formidables dans la société, et puis, bien entendu, il y a la réalité qui est là. Vous défendez, j'allais dire, le rationalisme scientifique. Vous combattez les infox. Il y a des détox qui sont des infox. Vous combattez les fake news. Vous considérez qu'il y en a beaucoup trop, que des gens se prévalent d'arguments scientifiques alors qu'ils n'en ont ni la légitimité ni la compétence, et qu'il était venu de remettre les points sur les i et les pendules à l'heure, ce que vous faites dans votre livre. Alors, 27 mai 2026, il fait 38 à Aurillac et 33 à Aubusson, je les cite, mais je pourrais vous en citer d'autres. Mac Lesguy, il faut parler d'évolution climatique, de modification climatique, de changement climatique, ou on peut parler de réchauffement climatique.
5: Bonjour Perico, merci pour cette introduction. Alors, effectivement, les mots sont souvent piégés quand on parle de cette évolution du climat. Alors, le climat évolue, il évolue très rapidement sous l'influence de l'homme, c'est la première chose qu'on veut dire. Alors, c'est un changement climatique, c'est un changement qui va dans le sens du réchauffement climatique, c'est-à-dire qu'on l'observe à l'échelle de la planète, un réchauffement global. Pourquoi certains préfèrent parler de changement? Parce que il se peut que sur des intervalles de temps délimités, il peut y avoir de temps en temps une vague de froid inhabituelle. Donc à ce moment-là, tout le monde dit, vous voyez bien que le climat ne se réchauffe pas. Mais vous savez qu'il y a une variabilité de la météo qui est très importante. On aura toujours des vagues de froid et des vagues de chaleur, des écarts vers le froid, des écarts vers le chaud. Ce qu'on observe depuis maintenant une cinquantaine d'années, c'est qu'il y a de plus en plus d'écarts vers le chaud et de moins en moins d'écarts vers le froid. On a connu, il y a quelques semaines, voilà, une légère période de fraîcheur un peu inhabituelle début mai. Là, c'est suivi par une très grosse période de chaleur, après un hiver qui a été très doux. Quand vous regardez sur la fameuse courbe qui compare la température de cette année par rapport aux moyennes 1980-2000, qui est un peu la période de référence, vous voyez beaucoup de rouge, c'est-à-dire d'écart vers la chaleur, et très peu de bleu, d'écart vers le froid. Et tous les modèles climatiques concourent à dire que, pour la France, ce réchauffement climatique généralisé va se traduire pour notre pays à nous, de vagues de chaleur, de périodes de canicule, de plus en plus fréquentes, intenses et prolongées. On l'a vu lors des étés passés, on le voit cette année avec cette vague de chaleur qui est, comme chacun sait, extrêmement précoce par rapport à celle qu'on a connue par le passé.
4: Mac Lesguy, il y a toujours eu des mouvements climatiques, des chocs climatiques, des glaciations, des réchauffements depuis la nuit des temps qui ont modifié non seulement, j'allais dire, la configuration de la planète, mais quelquefois l'histoire et l'humanité. Est-ce qu'on peut chiffrer aujourd'hui, vous allez me dire c'est difficile, la part, la proportion de modifications climatiques aujourd'hui strictement due à l'activité humaine?
5: Oui, c'est tout le travail que les climatologues ont fait depuis maintenant une trentaine d'années. Songez que j'ai fait ma première émission sur le réchauffement climatique avec Claude Lorius, grand glaciologue français, qui avait été chercher des archives du climat dans les carottes de glace de l'Antarctique.
4: Je me souviens de cette émission,
5: c'était en 1992. Et alors depuis, vous avez des centaines de climatologues qui vont faire tourner des modèles sur ordinateur pour comprendre ce qui se passe. Et aujourd'hui, on peut dire tout à fait clairement que, bien sûr, il y a eu beaucoup de changements climatiques par le passé. Il y a eu des glaciations, il y a eu des périodes extrêmement chaudes. À l'époque des dinosaures, par exemple, il faisait très très chaud. Le niveau des mers était beaucoup plus haut qu'aujourd'hui. Il n'y avait pas les grandes calottes glaciaires. Mais ce qui frappe, c'est que on voit très bien, quand on regarde l'histoire du climat des siècles et des millénaires passés, c'est que les changements climatiques prennent toujours plusieurs milliers d'années. Ici, on est en train de vivre un réchauffement climatique de l'ordre, depuis ce qu'on appelle la période pré-industrielle, de moins d'une centaine d'années, un demi-siècle, ultra rapide. Et surtout, quand on regarde ce qui le provoque, c'est-à-dire l'augmentation du gaz carbonique dans l'atmosphère, on a la preuve indubitable que ce gaz carbonique, par sa composition isotopique, c'est un peu compliqué, je vous passe les détails, est bien issu de la combustion des combustibles fossiles, le gaz, le pétrole, le charbon. Combustion évidemment provoquée par l'homme, combustion industrielle. Autrement dit, l'homme a relâché des milliards de tonnes de gaz carbonique dans l'atmosphère depuis l'ère industrielle. Ce réchauffement que nous connaissons actuellement, ultra rapide, sans précédent dans l'histoire connue du climat, est bien provoqué par l'homme à 100%.
4: C'est le phénomène de l'effet de serre ou ce n'est pas tout à fait ça?
5: Alors, nous vivons dans un effet de serre depuis toujours. C'est grâce à l'effet de serre naturel de l'atmosphère que on est une planète dont la température moyenne est positive, sinon elle serait négative. Nous sommes en train de forcer cet effet de serre. Voilà, l'effet de serre, il est provoqué par des gaz, la vapeur d'eau, premier gaz. Ensuite, vous avez le gaz carbonique, vous avez le méthane, vous avez les oxydes d'azote, tout un ensemble de gaz qui vont piéger la chaleur qui nous arrive depuis le soleil, voilà, qui repart pour partie vers l'espace, mais qui est piégé par cette atmosphère qui nous protège. L'effet de serre, sans l'effet de serre, la vie sur Terre serait très différente, serait une planète glacée. Le problème, c'est que nous renforçons cet effet de serre par nos émissions de gaz à effet de serre. L'homme a toujours émis des gaz à effet de serre, comme la nature d'ailleurs, hein, comme les végétaux, comme les animaux, etc. Mais là, on a vraiment forcé la dose depuis un siècle et on en voit aujourd'hui les conséquences.
4: Votre livre bouscule les clichés, rentre dans l'art des complotistes au sens très large. Tout ce que vous venez de dire là est incontestable.
5: Je m'appuie. Il y a 40 chapitres.
4: Tournons la page. C'est acquis.
5: Exactement. Alors tous les grands sujets que je traite dans ce livre, effectivement, l'alimentation, le climat, l'énergie, etc., s'appuient sur ce qu'on appelle le consensus scientifique. Qu'est-ce que c'est que le consensus scientifique dans la science moderne? Ça, c'est aussi quelque chose qui est nouveau. C'est un ensemble de chercheurs dans le monde entier qui ont tous fait des travaux. Ces travaux finissent par converger et à un moment, tout le monde se met d'accord. On est d'accord pour dire, par exemple, que la physique d'une aile d'avion permet à l'avion de voler. C'est pour ça qu'il y a consensus scientifique là-dessus. C'est pour ça que l'avion vole. Tous les climatologues aujourd'hui sont d'accord pour dire que le forçage radiatif, autrement dit l'augmentation de l'effet de serre, concourt aujourd'hui à un réchauffement généralisé du climat.
4: Aujourd'hui, les opinions circulent plus vite que les faits. C'est un peu ce qu'on comprend en vous lisant. Entre réseaux sociaux, pseudo-experts, croyances populaires, discours anxiogènes, il devient difficile de distinguer ce qui repose réellement sur des preuves scientifiques. Vous vous êtes appuyé, vous avez déjà une lecture personnelle, une expérience, une sagesse. Vous vous êtes toujours appuyé sur des éléments qui sont certifiés par la science.
5: Oui, je pense que quand la science traite une question et qu'elle est en mesure d'y apporter une réponse, elle n'a pas réponse à tout, bien sûr. C'est la meilleure réponse possible. C'est pour ça que j'ai mis toute la bibliographie en fin de bouquin. Comme vous le dites, il y a une profusion, effectivement, des influenceurs TikTok vont sortir telle ou telle théorie, etc. Au fond, au bout du compte, quel est le juge de paix? Moi, je crois profondément que c'est la démarche scientifique. Elle s'exprime, elle se publie dans quelques grandes revues scientifiques que tout le monde connaît, qui sont des revues anglo-saxonnes, qui s'appellent Nature, Cell, JMA, PLOS ONE, etc. toujours en anglais, voilà, qui publie des recherches du monde entier vérifiées par les pairs, c'est-à-dire relues et corrigées par d'autres scientifiques, qui évidemment cherchent à traquer les erreurs. Parfois la science se trompe, mais quelques années plus tard, on finit par dire non, on a refait cette étude, on va dépublier cette étude ou on va y apporter un correctif. La science met du temps à se construire. Le temps de la science n'est pas toujours le temps de l'actualité. Mais de même qu'une hirondelle ne fait pas le printemps, une étude scientifique à elle seule ne fait pas non plus une vérité scientifique. C'est la multiplicité des études, contradictoires, internationales, publiées, contestées, vérifiées, qui finit par aboutir à un consensus scientifique, et c'est là-dessus que j'ai bâti mon livre.
4: Et vous dites très, très sereinement et très lucidement, la science a le droit de se tromper. Elle le dit, et elle évolue, et elle corrige. Et la science, c'est le cumul de ces rectifications et de ces précisions apportées, parce qu'on en apprend forcément tous les jours davantage.
5: C'est exactement. La science a ce grand avantage d'être un processus auto-réparateur. Effectivement, il peut y avoir des études contestables et aussitôt contestées qui provoquent des levées de boucliers de la part d'autres scientifiques. Et ça nous semble quand même bizarre. On va refaire l'étude. Je vais prendre un exemple très simple. En 2012, un scientifique français a réussi à publier une étude un peu bizarroïde qui disait que les OGM étaient des poisons, que ça filait des grosses tumeurs à des rats qui avaient été nourris pendant 2 ans à des OGM. Bon, stupéfaction de l'ensemble de la communauté internationale. Dans un premier temps, qui dit cette étude, elle est quasiment frauduleuse, on va la retirer. Le gouvernement français, quand même, a commandé 2 études, cette fois-ci avec de vraies méthodologies scientifiques sur le même sujet. Il a fallu 5 ans pour les faire. Voilà, et ça coûtait quelques millions d'euros. Au bout de 5 ans, la conclusion des 2 études est de dire, on ne voit rien. Nourrir des rats avec ce maïs OGM ne provoque aucune tumeur particulière. Fin de l'histoire.
4: Vous avez soulevé le débat avec le professeur.
5: Le professeur Serralini. Voilà, qui m'a collé un procès pour diffamation. D'ailleurs, procès qu'il a perdu. Je tiens à le souligner. Mais voilà le temps de la science, effectivement. De temps en temps, quelqu'un commet une étude qui est soit fausse, soit de bonne foi, soit de mauvaise foi. Ça, c'est pas à moi de le dire. La science va se pencher sur le problème et va apporter la bonne réponse définitive et quelques années plus tard.
4: Pour autant, vous vous souvenez, quand il y a eu la période du sida, ceux qui ont dit c'est ci, c'est cela, même chose pour le Covid. Aux États-Unis, nous avons un vaccin contre la rougeole qui provoque de l'autisme. Enfin bon, on en est là, on casse, on aura toujours comme ça, y compris dans des milieux pseudo-scientifiques, des tentatives de révision de l'histoire et de modification de la réalité.
5: Alors je pense qu'avec effectivement l'amplificateur dont vous parliez des réseaux sociaux, il va y avoir de plus en plus de complotisme, il va y avoir de plus en plus de fake news qui vont circuler, de plus en plus de méfiance. Vous citez le cas de la rougeole, c'est quand même exemplaire. Aux États-Unis, cette maladie était considérée comme éradiquée dans les années 2000. Tout le monde vaccinait ses enfants, effectivement, ça posait aucun problème. Aujourd'hui, on assiste à un retour des victimes. Alors pour l'instant,
4: à cause de la fake news, des gens ne se vaccinent pas.
5: À cause des gens qui sont persuadés que le vaccin contre la rougeole cause l'autisme, voilà, et on retrouve des morts, voilà. C'est quand même triste de perdre un enfant de la rougeole.
4: Mais c'est terrible.
5: Maladie éradiquée, voilà. Et ben ça revient.
4: Pour rien. Ça commence sur des chapeaux de roue. Je reçois Marc Lesgui, auteur de Toutes les vérités scientifiques sont bonnes à dire aux éditions du Rocher, Détox, Sommeil, Climat, Alimentation. On passera pas tout en revue, mais on va essayer d'en faire un maximum en une heure. Vous nous appelez au 0826 300 300. Vous avez évidemment des centaines de questions à poser à Marc Lesgui parce que vous êtes concerné par toutes les thématiques qui l'approchent. Il vous répondra, vous savez, avec beaucoup de sérénité. Il étaye son propos. Et en général, quand il parle et qu'il affirme, c'est qu'il a vérifié le bon fondement de cette information. A tout de suite au 0826 300 300. Emmanuel Galasso attend votre appel et les transmettra à l'antenne. On discute ensemble. Toutes les vérités scientifiques sont bonnes à dire. Êtes-vous d'accord ou pas? A tout de suite sur Sud Radio.
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1: Vous êtes bien sur Sud Radio, il est 13h19 et j'ai le bonheur et l'honneur de recevoir Mac Lesguy, auteur de Toutes les vérités scientifiques sont bonnes à dire aux éditions du Rocher, détox, sommeil, climat, alimentation, loin des idées reçues, la science au recours de votre quotidien. Voyez, ça me fait la totalité, le titre de du livre me fait la totalité de l'émission. Mac Lesguy, on a discuté là ici avec ferveur et précision sur les grands enjeux climatiques actuellement. Un dernier mot sur le climat. Je dénonçais hier le fait dans mon humeur que la Commission européenne a fait un rapport suggère que les data centers qui vont être installés, qui vont être vitaux à l'alimentation de notre système numérique, ne devront pas être alimentés avec de l'énergie nucléaire ou de l'hydroélectrique, mais uniquement avec de l'énergie durable. C'est clownesque ou c'est irresponsable ?
2: C'est clownesque. Déjà, c'est clownesque et c'est irresponsable. Déjà, c'est pas de l'énergie durable. Il faut savoir qu'un data center doit fonctionner 24 heures sur 24. Hein. Il est hors de question que ça s'arrête. Face à ça, les éoliennes ou les panneaux photovoltaïques, les centrales solaires ne servent à rien. Par contre, ce qui va servir, ce sont les gazoliennes, c'est-à-dire le couplage entre une centrale à gaz et une éolienne. Le data center va pas tourner quand il y a du vent. Voilà. Ou bien
1: donc
2: du gazosolaire. Voilà, et ça se traduit par l'émission, encore une fois, de millions de tonnes de CO2 supplémentaires, parce que quand vous brûlez du gaz pour en faire de l'électricité, ça fait du CO2. Voilà. Donc c'est une mesure totalement anti-climatique. Pour alimenter des data centers, il faut des sources d'électricité pilotables. On en connaît deux aujourd'hui qui sont bas carbone, vous les avez cités, c'est l'hydroélectricité, les barrages, c'est pilotable, et c'est le nucléaire, c'est pilotable. En dehors de ça, toutes les solutions préconisées par la communauté européenne sont climaticides, qu'on soit clair.
1: On est comme des paysans, on attend la pluie, on attend le vent, on attend le soleil, et s'il y en a pas, c'est la disette.
2: Et pourquoi pas, dire, tiens, mais les TGV vont marcher aux énergies renouvelables.
1: Ah, les TGV à voile,
2: Le conducteur disait, écoutez, il y a un nuage, on va attendre que le soleil brille à nouveau, et on redémarrera, va attendre une rafale de vent pour que le TGV redémarre.
1: Alors, TGV, il y a déjà des expériences, on attend 8 ou 9 heures le temps que le directeur général de la SNCF locale ait d'envoyer un tracteur pour chercher le train en panne. C'est un autre sujet. Mac Lesguy, le sommeil et ses effets sur la santé. Je pourrais prendre tous les thèmes qui sont dans votre livre. Je crois que je vais demander la permission de vous réinviter 2 ou 3 fois, parce que j'aimerais qu'on élargisse au plus large, et votre éditeur va être ravi
2: avec
1: de cette suggestion.
2: Bien sûr.
1: Vous insistez sur le sommeil, oui. Le sommeil et ses effets sur la santé. Est-ce que peu dormir, c'est pas bon, et est-ce que trop dormir, c'est pas bon non plus?
2: Alors, malheureusement, trop dormir, ça arrive de moins en moins, parce que le problème qui touche les Français, c'est que la durée moyenne du sommeil diminue. Hein. En 30 ans, on a perdu une heure. Or, on a montré, sur des études observationnelles chez les volontaires, en suivant leurs habitudes de vie, et également, c'est plus rigolo, sur le modèle animal, sur la souris, parce que figurez-vous qu'il y a des scientifiques qui vont priver de sommeil des souris pour voir ce que ça donne sur leur comportement alimentaire, le manque de sommeil favorise la prise de poids. Deux mécanismes, je suis assez rapide. D'abord, ça dérègle une partie du cerveau qui régule un peu notre horloge biologique, qui s'appelle l'hippocampe, ce manque de sommeil. Et deuxièmement, ça dérègle aussi un cycle hormonal très bien réglé, qui est le jeu de deux hormones qui vont réguler notre appétit d'un côté et notre satiété. Ces deux hormones s'appellent la gréline et la leptine. La gréline, on a faim, c'est l'hormone de l'appétit. La leptine, c'est l'hormone de la satiété. Moins vous dormez, moins vous produisez de leptine, hormone de la satiété, et plus vous produisez de gréline, hormone de l'appétit, ce qui vous pousse à manger. Et toutes les études observationnelles le montrent, moins vous dormez, plus votre sommeil est perturbé, plus vous avez tendance à avoir ce cycle hormonal perturbé, et donc à avoir envie de manger et à manger. Donc, premier conseil, dans le cadre d'un traitement, on va dire, systémique, pour essayer de garder la ligne ou de ne pas prendre de poids, c'est faites attention à votre sommeil, dormez suffisamment, 7h30 à 8h par jour.
1: Alors, docteur Lesguy, on va rester dans l'alimentaire. C'est un sujet qui m'est cher, comme vous le savez. Je les prends au hasard, mais je les ai lus tous les deux. Y a-t-il des œufs meilleurs que d'autres? Et arrêter la viande va-t-il sauver la planète? On commence par les œufs.
2: Alors, les œufs. Alors, les études sont claires et c'est facile à faire. Vous prenez des œufs de poules élevées en batterie, de poules élevées avec accès au plein air, de poules bio, etc. Vous les ouvrez et vous regardez ce qu'il y a à l'intérieur. Et en fait, ce dont on s'aperçoit quand on analyse scientifiquement le contenu des œufs, c'est qu'il varie très peu. Pour une raison très simple, un œuf, qu'il soit fécondé ou pas, contient tout ce qu'il faut et rien que ce qu'il faut pour faire un poussin. Et ça ne varie pas. Donc, entre toutes les différentes sortes de poules, les différences sont minimes. Alors vous me direz, mais il y a des différences de prix. Un œuf de poule bio élevé en plein air, ça coûte beaucoup plus cher qu'un œuf de poule élevé en batterie. C'est normal. Ça veut dire que ce que vous achetez, c'est pas la qualité intrinsèque de l'œuf, c'est le bien-être de la poule.

0: poule effectivement qui va aller picorer dans la journée, on peut considérer qu'elle est plus heureuse qu'une poule qui vit en cage selon les normes européennes. Voilà. Mais n'achetez pas, ne dépensez pas beaucoup d'argent dans vos œufs en pensant faire du bien à votre corps, c'est la même chose.
1: Arrêter la viande va-t-il sauver la planète ? Là, c'est un sujet qui m'est très cher. J'attends votre avis.
0: Alors, arrêter la viande. Alors, diminuer. Là, il faut bien voir que c'est pas mon avis que je donne dans ce livre. C'est ce qu'il faut aujourd'hui consensus scientifique.
1: Ma devise, c'est moins mais mieux. Est-ce que ça vous va ?
0: Alors, c'est exactement ça. Effectivement, il faut savoir que par exemple, l'élevage bovin en France, c'est la moitié des gaz à effet de serre émis par l'agriculture. C'est énorme. Et donc, les scientifiques disent, nous devons effectivement réduire notre consommation de protéines animales, pas que les œufs d'ailleurs, pas que la viande rouge, hein, mais aussi la charcuterie, le poisson, etc. Pour autant, il ne faut pas effectivement éradiquer l'élevage, qui rend beaucoup de services qu'on appelle écosystémiques, du fumier organique, l'entretien des prairies qui stockent énormément de carbone, les prairies disparaîtraient s'il n'y avait plus d'élevage. Je crois que vous avez repris cette formule d'ailleurs qui m'a frappé, je crois que c'est un agronome australien qui disait que finalement, l'herbe que nous la viande que nous mangeons, c'est du concentré d'herbe. Et il ne faut pas oublier que cette herbe, nous ne sommes pas capables de l'assimiler.
1: J'avais dit que la viande et le lait étaient de l'herbe intelligemment transformée par la vache.
0: Mais exactement. Et puis aussi, il ne faut pas oublier que le bétail et les animaux, d'une manière générale, vont consommer et transformer intelligemment beaucoup de coproduits de l'agriculture. Les cossettes de betteraves, le tourteau qui est issu du tournesol, du colza ou du soja, tout ça ce sont des sous-produits, qu'est-ce qu'on pourrait en faire ? Les méthaniser, les brûler, c'est pas très intéressant. En faire du compost, on le fait déjà, mais sinon on le donne aux animaux qui ont fait de bonnes protéines animales, effectivement, qui sont extrêmement utiles dans le cadre d'une alimentation équilibrée. Donc, moins de viande, sans doute mieux, ça c'est Perico qui le dit.
1: Voilà. On va y revenir. Je dirai laquelle et comment.
0: Moins de viande, mais en tout cas, pas de consensus scientifique pour dire plus de viande du tout.
1: Mac Lesguy, vous avez l'air en pleine forme. Combien de cafés buvez-vous par jour ?
0: Je bois 4 cafés par jour. Voilà. Alors,
1: Vous n'êtes pas fou.
0: Je ne suis pas fou. Alors,
1: expliquez-nous ça.
0: Alors,
1: le café rend-il fou ?
0: Mais oui, le café rend-il fou. Alors, c'est là que c'est une histoire assez amusante. Voilà, parce qu'il y a une étude qui disait que on trouvait plus de gens qui avaient des problèmes psychiques chez les forts consommateurs de café que chez les petits consommateurs de café. Alors là, c'est là qu'il faut bien faire la différence. D'abord, entre ce que dit une étude avec toutes les précautions possibles et ce que traduisent les médias. Le café rend fou. Et puis, un phénomène très intéressant, on a toujours tendance à confondre une association de phénomènes et une causalité. Peut-être que ces consommateurs de café qui avaient des problèmes psychiques avaient un mode de vie de manière générale qui les poussait à boire du café, mais pour autant, ce n'était pas le café qui était responsable de ce surcroît de problèmes psychiques.
1: Bien sûr.
0: D'autres études montrent qu'au contraire, le café à dose raisonnable, on va dire jusqu'à 7-8 cafés par jour, contient des antioxydants, c'est bon qu'on
1: le dise. Les cancérologues le disent.
0: Voilà. Va booster la mémoire et peut même booster nos capacités cognitives. Donc, n'ayons pas peur de boire un bon café. Voilà. Évidemment, on le sait, le café après 5 heures de l'après-midi, la café ne va nous empêcher de dormir, donc le café c'est plutôt le matin ou jusqu'au déjeuner, mais dans ces limites-là, on peut tout à fait boire du café sans culpabiliser pour sa santé.
1: Alors Mac Lesguy, vous expliquez que le cerveau peut nous faire mal, mais c'est pour nous faire plaisir. Le bobo à la tête, j'ai mal à la tête, mal au crâne, et ben c'est pas forcément une source d'inquiétude.
0: Alors, on connaît tous l'effet placebo, effectivement. Hein, vous donnez à une population un pseudo-médicament en disant ça va vous faire du bien, et ben une part non négligeable de la population qui reçoit ce médicament va se sentir soulagée. C'est l'effet placebo. Et bien, il y a aussi le contraire. C'est l'effet nocebo. Et ça, on l'a testé, ça a été testé très récemment lors des grands essais de phase 3 du vaccin Pfizer contre le Covid. On a donné à une large population le vaccin contre le Covid. Et puis, on a donné à l'autre moitié de la population test, vraiment un produit tout à fait inoffensif, on va dire, du sérum physiologique. Dans les deux cas, les personnes testées recevaient une injection, mais ne savaient pas si c'était le vaccin ou le produit inactif. Il se trouve que dans ces deux populations, le taux d'effets secondaires est très proche. C'est-à-dire que quand vous recevez une dose d'un produit totalement inactif, vous disant attention, c'est un vaccin, vous allez peut-être ressentir quelques effets secondaires, ben aussitôt vous avez tendance à vous dire ah oui, j'ai mal au bras, j'ai mal à la tête, j'ai une poussée de fièvre, alors que la piqûre était totalement inoffensive. On vous l'aurait injecté en vous disant c'est une piqûre de rien du tout, vous n'auriez rien ressenti. Voilà, c'est ce qu'on appelle l'effet nocebo. Notre cerveau, il est très logique. Il dit si je reçois quelque chose qui est censé me faire du mal, je vais, en accord en quelque sorte avec moi-même, me ressentir effectivement une douleur, une gêne, une fièvre inopportune, et on peut le mesurer de manière très scientifique, ça a été fait lors de ces vaccins de phase 3. On l'a vu aussi quand on a changé la formule du Levothyrox en France, c'était exactement ce qui s'est produit.
1: Qui l'eût cru? Ce livre est un code de vie, c'est une éthique de comportement. Ça répond à des interrogations et des questions les plus diverses et variées. Quand on l'a fini, je dis souvent cette formule, mais là elle est particulièrement fondée, on sort un peu moins bête que l'on était là avant de lire toutes les vérités scientifiques sur mon avenir. Vous avez compris que je reçois Marc Lesguis sur Sud Radio. Vous nous appelez au 0826 300 300. Je suis persuadé que c'est thématique. Si je vous donnais tous les titres de chapitres, vous seriez 10 000 à appeler. On n'aurait pas le temps de prendre la totalité de vos appels, mais vous allez évidemment réagir. Et tout ça se passe au 0826 300 300. Emmanuel Galasso attend votre appel. Et Marc Lesguis, je le vois dans ses starting blocks, est prêt à répondre à toutes vos interrogations, soit pour vous inquiéter, soit pour vous assurer. Vous en aurez pour votre coup de téléphone.
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6: Je reçois Marc Lesgui, auteur de « Toutes les vérités scientifiques sont bonnes à dire » aux éditions du Rocher, détox, sommeil, climat, alimentation. On a passé déjà en revue loin de la totalité de tous les chapitres traités, mais effectivement, il y en a d'autres qui méritent d'être signalés parce que ça nous touche dans notre actualité, dans notre vie quotidienne, et nous avons déjà des gens qui appellent. Elisabeth, Elisabeth nous appelle de Foix. Et Elisabeth, bonjour, vous nous entendez bien?
7: Oui, bonjour, je vous entends très bien. Bon. Je vous remercie beaucoup pour vos émissions qui sont vraiment très intéressantes.
6: Et bien, on va essayer de les faire durer dans ce sens. Et là, avec Marc Lesgui, c'est sûr qu'on aborde des sujets qui concernent tout le monde, y compris dans votre vie quotidienne et dans votre réalité la plus pratique. Elisabeth, vous avez un doute, vous, une inquiétude sur les ondes magnétiques qui se décuplent et qui participeraient au dérèglement climatique. C'est ça votre question ?
7: Oui, en fait, puisque, si vous voulez, pour moi, c'est qu'on considère qu'on a mis un four à micro, on a mis la Terre dans un four à micro-ondes, en quelque sorte, avec ce déploiement d'antennes, en particulier les systèmes ARP, où il y a des centaines d'antennes ou des milliers d'antennes, je sais pas, dans certains territoires de l'Alaska, etc. Et donc, on sait qu'un four, ben, c'est la même technologie que les fours à micro-ondes, c'est des hertz, hein, donc, enfin, je veux dire, c'est des fréquences qui augmentent. Un four à micro-ondes, c'est à peu près, je crois, dans les 800 kHz. Nos téléphones portables et les antennes aujourd'hui émettent des gigahertz. Or, un giga, c'est un milliard de hertz. Donc, est-ce que ça participe pas au réchauffement climatique? Est-ce qu'il y a des études qui ont été faites là-dessus? Est-ce que c'est un sujet qui est rarement abordé? Voilà, et en sachant qu'il y a une histoire d'ions aussi, c'est-à-dire que la vie est faite pour vivre des ions plutôt négatifs. Hein, ça, c'est l'ère de la nature, des cours d'eau, etc. Et ces appareils, cette technologie émet des ions positifs.
6: Marc Lesgui, faut-il avoir peur des ondes et des ions?
8: Alors, là où cette auditrice a raison, effectivement, c'est que les ondes électromagnétiques sont de la même nature que les micro-ondes. Le micro-ondes, c'est une fréquence extrêmement précise qui a pour vertu de faire entrer en résonance les molécules d'eau, comme vous le savez. Après, il y a une histoire d'ordre de grandeur. D'abord, on ne balance pas de micro-ondes dans l'atmosphère. Vous êtes un petit peu au-dessus en termes de fréquence ou un petit peu en dessous, ça, vous n'avez aucun effet sur même à portée très réduite sur l'eau. Je rappelle que les ondes radio, les ondes du téléphone, voilà, tout ça, ce sont des ondes électromagnétiques. Il n'y a que la fréquence qui va varier. Effectivement, la lumière aussi, la lumière infrarouge, qui est la chaleur, ou bien la lumière du soleil, qui sont les ultraviolets. Tout ça, ce sont des ondes électromagnétiques. Alors non, il n'y a pas d'influence des ondes radio ou des ondes des micro-ondes sur le climat. Sinon, vous pensez bien que sur les dizaines de milliers de climatologues qui scrutent le climat sous toutes ses coutures, ils auraient fini par s'en
6: évidemment.
8: Ils auraient fini par s'en apercevoir. Et puis une question d'ordre de grandeur. Vous sortez l'émetteur d'onde de votre micro-onde, vous le mettez dans une pièce. Voilà, à quelques mètres, vous ne sentirez plus rien. Ce sont des puissances extrêmement faibles. Voilà, et l'effet calorigène de ces ondes sur l'eau se dissipe très très vite.
6: Vous parlez d'une bactérie qui pourrait avaler un morceau du réchauffement climatique. Quelle est cette bactérie?
8: Oui, alors c'est une bactérie qui pourrait effectivement améliorer considérablement sans doute le bilan carbone de l'agriculture. Je disais qu'il y a plusieurs gaz à effet de serre, voilà, les oxydes d'azote sont des gaz à effet de serre, ce sont des oxydes d'azote, vous savez que la fertilisation azotée, les engrais azotés sont absolument indispensables aujourd'hui à l'agriculture.
6: Vitaux.
8: Qu'il s'agisse d'engrais organiques, le fumier des vaches par exemple, ou d'engrais minéraux, voilà, fait à partir de l'azote de l'air. Le problème, c'est que quand la plante ne récupère pas tout cet azote, celui-ci va se dégrader en oxyde d'azote qui va repartir dans l'atmosphère. Voilà. D'où de fortes émissions de gaz à effet de serre au niveau mondial de l'agriculture. Des chercheurs norvégiens ont réussi à trouver une bactérie qui vit dans le sol, qu'on pourrait cultiver, on pourrait ensemencer le sol avec ces bactéries. et celui-ci transformerait ces oxydes d'azote en azote directement assimilable à nouveau par la plante. Avec, donc, c'est le double effet qui se coule, si vous voulez. Un, on empêche les émissions d'oxydes d'azote responsables du réchauffement climatique.
6: Tout à fait.
8: Et deuxièmement, ça fait une source d'azote supplémentaire, une deuxième source pour les végétaux. Voilà. Typiquement, ça
6: c'est gagnant-gagnant, votre théorie.
8: C'est gagnant-gagnant. Alors, il faut être sûr, mais imaginez, donc, on épandrait dans les champs ces bactéries du sol qui permettraient de dénitrifier en quelque sorte les sols labourés juste après le passage des engrais, et on pourrait gagner effectivement en décarbonation dans l'agriculture. Ça fait partie des solutions envisagées effectivement par tous les labos d'agronomie qui travaillent à décarboner l'agriculture, parce que l'agriculture en même temps dégage du gaz carbonique, c'est tout à fait normal, c'est une activité qui permet de nous nourrir, mais moins l'on dégage, mieux le monde se portera.
6: Alors justement, nous avons Luc qui nous appelle d'Antibes. Bonjour Luc.
9: Oui, bonjour Monsieur Perrico, bonjour votre invité.
6: Voilà, et vous Luc, vous partez du principe que l'écologie est trop souvent punitive et c'est ça qui pose un problème.
9: Ben, disons que voilà, moi ce que j'ai pu voir, je connais que comme le docteur Lorius l'avait fait en 1971, une démonstration avec des carottes de glace, que effectivement il y allait avoir un réchauffement qui suit la courbe, et donc on va dire que ça c'est une réalité. C'est une réalité qui fait un. Donc après, vous avez l'homme. Donc l'homme, j'aimerais bien savoir quel est le pourcentage dans ce 1. Est-ce que c'est 0,001 ou est-ce que c'est 2, est-ce que c'est 3? Voilà, ça on ne le sait pas. Tertio, effectivement, aujourd'hui, je pense que le réchauffement climatique n'est pas une question de réalité, c'est une question de politique. Donc aujourd'hui, il n'y aurait aucun problème si les politiques anticipaient, depuis 1971 par exemple, le réchauffement climatique et qu'ils feraient justement émerger des technologies progressives pour que les gens qui vivent dans les pays, dans tous les pays, puissent s'adapter d'une façon tout à fait facile. Aujourd'hui, le problème, excusez-moi, c'est le problème, c'est que on veut imposer les choses. Et c'est ça qui crée le problème. Donc si on parle d'électricité par exemple, moi j'entends bien les électricités, les barrages hydroélectriques et compagnie, mais puisqu'il va falloir faire des restrictions d'eau parce qu'on va manquer d'eau, le jour où il n'y aura plus de glaciers, où il n'y aura plus de rivières, on va les alimenter comment, nos centrales nucléaires et nos barrages hydroélectriques?
6: Oui, alors voilà. Évidemment. Non, mais ça, cette question de Marc Lesguy a répondu un peu tout à l'heure. Marc Lesguy, est-ce qu'il y a une façon politique de penser l'énergie? Est-ce que ça relève à un moment donné de nos gouvernants de prendre, en fait, de planifier?
8: Alors là, où je dis ce qu'on vient un peu avec notre agriculteur, c'est justement peut-être parce que les politiques n'ont pas eu le courage d'imposer les choses, parce que les solutions, on les connaît. Vous avez un rapport très ancien des années 70 qui dit très clairement que l'augmentation de l'utilisation des combustibles fossiles va amener un réchauffement généralisé. Et le rapport conclut en disant si les sources d'énergie bas carbone comme le nucléaire ne prennent pas la relève suffisamment tôt, ça va créer des problèmes. Et c'est exactement ce qu'on est en train de vivre. Ça fait 50 ans que ça a été écrit. Aujourd'hui, on sait que le nucléaire fait partie des solutions pour produire l'électricité bas carbone. Il faudrait évidemment le déployer à l'échelle mondiale. C'est ce que font certains pays. Vous prenez par exemple la Chine qui a 38 actuellement réacteurs en construction, mais il faudrait aller beaucoup plus vite, beaucoup plus loin et beaucoup plus fort, puisque on connaît techniquement la solution. Il faut arrêter de brûler du pétrole, du gaz et du charbon dans des centrales, dans des usines et dans le moteur de nos bagnoles. C'est aussi simple, et de nos avions aussi, ce qui est plus compliqué. Voilà. Mais à la base, c'est aussi simple que ça. Et évidemment, tout le monde devrait se poser le problème en ces termes. Or, c'est pas du tout ce qu'on entend. On dit oui, il faut changer, il faut un nouveau modèle de société, etc., etc. Ça fait pas avancer le chemin public.
6: Pour autant, page 227, vous intitulez votre chapitre « Longue vie au pétrole ». Point d'exclamation.
8: Exactement. On ne se rend pas compte à quel point le pétrole aujourd'hui est indispensable à notre vie quotidienne. Et pas le pétrole qu'on brûle dans le moteur de nos voitures, essence ou diesel. Ce qui est climaticide, je le dis bien. Voilà. En revanche, si on supprime le pétrole aujourd'hui, ça veut dire qu'on supprime tous les plastiques, parce que les plastiques qu'on appelle les plastiques biosourcés n'ont pas du tout les qualités des plastiques issus du pétrole. Autrement dit, vous pouvez arrêter la médecine, les seringues, les poches de stérilisation, les injections, vos hôpitaux ne tournent plus. Vous arrêtez l'intégralité de l'électronique, plus téléphone portable, plus ordinateur, il faut les plastiques à l'intérieur. tous les aspects de notre vie quotidienne, notre confort quotidien, sont faits, sont permis par des plastiques qui sont fabriqués à base de pétrole. Et les plastiques à base d'amidon de maïs, etc., les recherches se développent, sont très très loin d'égaler les performances de ces plastiques. Autrement dit, Julie, c'est pas criminel d'extraire le pétrole. C'est qui est, on va dire, criminel ou climaticide, voilà, c'est de continuer à le brûler pour s'en servir comme source d'énergie. Mais sinon, nous avons, et nous aurons encore besoin pendant très longtemps, du pétrole pour alimenter la pétrochimie, ce qui nous permet de vivre.
6: Vous voulez dire, Mac Lesgui, qu'on n'a pas pour l'instant trouvé de technologie de substitution à certains outils en plastique qui ne proviendraient pas du fossile, c'est-à-dire du pétrole qui est dans le sous-sol.
8: Exactement, parce que, alors, la recherche...
6: C'est
8: la
6: important
8: recherche,
6: de le préciser, ça.
8: La recherche avance avec des plastiques biosourcés qu'on va fabriquer à partir de végétaux, de bois, à partir de maïs, etc. Le problème, si vous voulez, c'est que la matière de base est hétérogène, ce ne sont pas les longues chaînes carbonées qu'on va trouver dans le pétrole ou dans le charbon, parce que vous avez aussi une carbochimie. Et puis... La pétrochimie, les plastiques issus de la pétrochimie ont en quelque sorte 50 ou 70 ans d'avance sur les plastiques issus de ces matières biosourcées. Donc il faut développer les recherches, mais pendant très longtemps, nous ne pouvons nous baser effectivement pour une bonne part des plastiques. Je ne parle pas des... vous avez par exemple des sacs alimentaires, vous savez, en plastique biosourcé, on commence à faire des tissus, à partir de lyocell, à partir de cellulose, etc. Mais pour une bonne part des plastiques, le pétrole reste incontournable.
6: Vous êtes sur Sud Radio, il est 13h44, je reçois Mac Lesgui, auteur de Toutes les vérités scientifiques sont bonnes à dire aux éditions du Rocher. On n'a pas passé tous les enjeux planétaires en revue, mais on pourrait le faire. Et je pense qu'il va falloir que vous reveniez, Mac Lesgui. Vous continuez à nous appeler au 0826 303 ans. Vous avez évidemment d'autres questions à poser. Et Mac Lesgui répondra avec la pertinence qui est la sienne. On va parler un petit peu tout à l'heure de, justement, la climatisation, un tabou bien français. Je pense que ça va être un sujet d'actualité. À tout de suite sur Sud Radio.
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22: Vous êtes bien sûr Sud Radio, il est 13h48, dernière ligne droite. Et là, ça en présence de Marc Lesguy, j'aurais passé la journée, la semaine, le mois avec, mais voilà, la radio est un instrument médiatique formidable qui fait que vous pourrez revenir et nous pourrons, voilà, comme ça, décrypter un par un d'autres sujets du livre en attendant que vous fassiez le tome 2, parce que je pense que Marc Lesguy, vous n'avez pas encore tout dit de ce que vous avez à en dire sur ces enjeux scientifiques. Nous avons Vanessa qui nous appelle de Pérusse-Vieille. Vanessa, vous êtes confrontée au changement de température qui a perturbé votre organisme, vous mangez moins, vous dormez mal, c'est ça Vanessa?
23: Ah oui, moi c'est une catastrophe. Et puis en plus, je suis obligée de m'adapter parce que moi je travaille à l'extérieur, je travaille dans les vignes. Donc moi maintenant, je vais travailler de 6h du matin à midi.
22: Il n'y a pas de vendange pour l'instant, mais il y a la taille et puis il y a les gourmandages et la mise en place.
23: Voilà, nous on remonte les filets, on balise effectivement, donc ça nous fait un tout petit peu d'ombre. Maintenant qu'en 3 jours là, vous imaginez pas ce que ça a poussé la vigne. Ça a pris avec cette chaleur, on va être très en retard par rapport à les chaleurs. Il faut pousser la vigne très rapidement et du coup à chaque fois on se retrouve en retard à cause de ces chaleurs très très très très fortes pendant plusieurs jours.
22: Et Vanessa, vous voudriez savoir comment aider votre corps à s'adapter. C'est un peu la question que vous posez à Marc Lesguy.
23: C'est ça, parce que moi, la chaleur, la nuit, m'empêchait de dormir. Mon corps me demande de manger beaucoup moins. Sinon, quand je me retrouve à la chaleur, je dors.
22: Moins besoin d'énergie.
23: Voilà. Donc, effectivement, comment arriver à supporter ces chaleurs la nuit? J'ai beau ouvrir les volets grands la nuit, faire entrer la fraîcheur, c'est quand même trop chaud. Et voilà. Et je m'arrose la journée, en plein soleil, mais je bois. Mais voilà, je crains beaucoup cette chaleur quand même.
22: Mac Lesguy, comment aider Vanessa de Pérusse-Vieille ? Il y a un chapitre de votre livre qui s'intitule « La climatisation, un tabou bien français ».
0: Oui, et il y a aussi un deuxième chapitre qui dit « Si quand même vous ne voulez pas vous climatiser, vous ne pouvez pas vous climatiser, comment adapter votre intérieur pour résister à la chaleur ?»
22: Docteur, on vous écoute.
0: Donc, la première chose, effectivement, on sait qu'on dort mal la nuit quand il fait très chaud. C'est le principal inconfort d'une période de canicule. Une période de canicule, ce n'est pas quand il fait très chaud le jour, c'est quand il fait très chaud le jour. Et la nuit. Voilà. Et contre ça, il faut bien sûr se climatiser. Alors, il y a un tabou qui est vraiment franco-français. Au Japon, aux États-Unis, 90% des gens sont climatisés et c'est tout à fait normal. On considère qu'il est normal de se chauffer en hiver. Pourquoi est-ce qu'il serait anormal de se refroidir, de se rafraîchir en été ?
22: C'est peut-être pas le même gaz.
0: Alors, les affaires des fuites dans les climatiseurs, c'est terminé depuis longtemps. On a des climatiseurs qui sont fiables. Les climatiseurs fonctionnent à l'électricité. Ça tombe bien, en France, on a de l'électricité bas carbone, grâce à l'hydraulique et au nucléaire. Climatisons-nous rapidement. Surtout que beaucoup d'habitations récentes ont été conçues pour être isolées et ce sont devenues de véritables thermos, ce sont en période de canicule, ce sont devenues de véritables fours. Ça a été conçu pour garder la chaleur l'hiver pour faire des économies de chauffage. Ça n'a pas été conçu pour avoir des maisons qui restent fraîches l'été. Donc, c'est un petit peu, pour ces gens-là, c'est la double peine. On leur a dit, vous avez une maison bioclimatique nouvelle, etc., etc., vous n'avez pas besoin de clim. Mais on a conçu, en fait, des bouteilles thermos, voilà, qui vont accumuler la chaleur l'été. C'est dramatique. Alors, cela dit, si vous voulez pas vous climatiser...
22: Alors, pour Vanessa,
0: peut-être qu'elle n'a pas les moyens de se climatiser, il faut bien évidemment aérer au maximum la nuit, en faisant circuler l'air. Si vous habitez à l'étage, ouvrez la porte la plus basse chez vous et la fenêtre la plus haute pour permettre, effectivement, à la chaleur de s'évacuer et à l'air frais de le remplacer. Et... dès que le soleil pointe le bout de son nez, très tôt le matin, vous fermez absolument tout pour faire barrage, bien évidemment, aux rayons infrarouges du soleil qui vont rentrer dans votre intérieur. Vous avez le droit de laisser, les fenêtres, mais les volets ouverts côté nord pour avoir de la lumière, parce que côté nord, la chaleur ne va pas rentrer.
22: Mac Lesguy, beaucoup de clichés. Vanessa, vous êtes satisfaite de la réponse ou non ?
23: Oui, ça me convient. Le problème, c'est que j'ai une grande baie vitrée. Alors, j'ai plein sud.
22: Je suis confronté au même problème que vous, donc j'ai un effet de serre à l'intérieur de la maison et je pratique ce que Mac vient de suggérer. Ouverture dès la tombée de la nuit, un peu vers minuit avant d'aller me coucher. Grande ouverture partout. Je peux vous dire que si on se lève vers 5-6 heures du matin, il fait froid dans la maison, parce que les nuits sont fraîches, alors, sauf période de canicule, où ça ne se refroidit pas. Et ensuite, on se calfeutre complètement, et on garde cette fraîcheur dans la maison. Bonne vieille tradition paysanne.
0: Et surtout, laissez ouverte votre porte sur le palier, si vous habitez dans un immeuble. Laissez ouverte votre porte sur le palier, ouvrez la porte de la cave, ou la porte tout en bas qui donne sur la cour, pour permettre cet effet cheminée qui va chasser l'air chaud et le remplacer par de l'air frais.
23: Alors moi j'ai que deux portes, enfin tout est côté sud en fait, donc j'ouvre, mais j'avoue que quand c'est 25 dans la maison, je perds que 2 degrés dans la nuit en fait.
22: Eh oui, mais il faut bien...
0: Une petite clim, ça va vous changer la vie.
22: Voilà, merci.
0: Si vous avez les moyens, je vous le souhaite.
22: Merci Vanessa pour votre témoignage. Mac Lesguy, il nous reste hélas que 2 minutes et demie. Quelle question puis-je vous poser ? J'allais vous dire, qu'est-ce qui vous ferait plaisir que je vous demande ? Allez, on va aller dans le grand bateau classique. Le bio est-il meilleur pour la santé ?
0: Non. Alors, en 2 minutes, si vous me donnez en 2 minutes. Alors, en 2 minutes, le bio est-il meilleur pour la santé ? Non. On peut acheter bio pour tout un tas d'excellentes raisons et vouloir des produits bio, mais n'achetez pas du bio si vous pensez faire du bien à votre corps versus des aliments conventionnels.
22: Bien sûr. Nous avons William qui nous appelle de Brive-la-Gaillarde, où il y a un marché célèbre, rendu célèbre par Georges Brassens. Bonjour William.
1: Oui, bonjour.
22: Bon, il fait chaud à Brive aujourd'hui, je suppose.
1: Oui, cette Brive, cette fameuse ville cuvette où il y a très, très, très peu d'air.
22: Alors là,
1: très peu d'air en centre-ville.
22: Ben, je sais bien. Justement, je posais la question à Mac Lesguy sur le bio. Il nous reste 1 minute et demie. Vous essayez d'avoir la meilleure alimentation possible pour être en bonne santé. Et pourtant, dites que vous y perdez un petit peu à cause des vérités, des contre-vérités.
1: Voilà. Alors, brièvement, moi, j'étais joueur de rugby professionnel. Donc, à une époque où la nutrition n'était pas forcément un vrai sujet au quotidien, on l'a compris sur la fin de carrière en devenant réellement pro, qu'elle était est importante sur la performance, sur la récupération, sur la prévention des blessures, sur plein de sujets. Et aujourd'hui, moi, je travaille dans la boxe, donc je suis agent de boxeuses qui ont cette notion, vous savez, de poids à respecter tout en gardant une forme optimale et tout en étant la plus résistante à l'effort et aux blessures. Et c'est vrai que c'est un sujet qu'on a régulièrement parce que on entend tout et son contraire sur cette partie-là. Là, j'ai une boxeuse qui samedi prépare son championnat du monde et une autre qui prépare le championnat de France samedi. Et afin d'être au poids, on entend des choses qui peuvent être quelquefois opposées.
22: La donne n'est pas la même.
1: Vous avez... Exactement, de plus en plus de spécialistes.
22: Il reste une minute, Marc Lesguy. Est-ce qu'on peut éclairer un peu
0: William. On entend des tas de choses. La science est très prudente, effectivement, sur l'alimentation. Et je pense que quand on a donné qu'on a rappelé les conseils du PNNS, qui est de manger au moins 5 fruits et légumes par jour, d'éviter de manger trop de viande rouge, de charcuterie, de réduire un petit peu donc sa part de protéines animales, voilà, et puis de faire de l'activité physique. Mais là, William, on sait de quoi il parle.
22: La sédentarité est un problème.
0: Et d'éviter de manger trop gras, trop salé, trop sucré. On a tout dit.
22: Voilà.
0: Tout le reste, c'est de la littérature.
22: Donc, ce sont des codes simples.
0: C'est une
22: éthique à appliquer tous les jours. Il faut être vigilant, exigeant.
0: 5 fruits et légumes par jour, 5 portions de 80 grammes, c'est pas évident. Sous toutes ces formes d'ailleurs. Frais, conserve, surgelé, c'est la même chose. Manger des fibres, c'est ça qui est très important.
22: Et puis attention, le sucre, le fruit doit avoir un petit peu trop de sucre. Vous reviendrez sur le sucre parce que je crois que c'est un débat.
0: C'est un sujet complexe mais passionnant.
22: Marc Lesguy, merci d'avoir été aujourd'hui sur Sud Radio. Pour toutes les vérités scientifiques sont bonnes à dire aux éditions du Rocher, détox, sommeil, climat, alimentation, loin des idées reçues, la science au secours de votre quotidien, bien entendu, et il vous en coûtera la somme de 19,90 €. Mais ça va vous apporter tellement de connaissances, d'intelligence et de bon sens.
0: Et vous ferez des économies.
22: Et on fera des économies parce que quand on applique à la lettre les consignes de Marc Lesguy, on vit plus vieux, plus heureux, peut-être plus riche. En tout cas,
0: on achète des produits moins chers.
22: On évite de dépenser des choses inutiles. Merci à vous. Et puis je vous laisse en compagnie de Brigitte Lahaye. Est-ce que toutes les vérités sentimentales et amoureuses sont bonnes à dire? Elle vous répondra aussi que oui. Merci d'être sur Sud Radio. Vous restez avec nous. Je vous dis à demain. Bonne journée.
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14: Bonjour à tous. Le guichet de demande de l'aide grand rouleur est accessible depuis ce matin. Le formulaire est disponible sur l'espace personnel du site des impôts. Une aide de 100 euros pour faire face à la hausse des prix des carburants. Et Clémence Lobary, il faut cocher quelques critères pour pouvoir en bénéficier.
15: Oui, 3 millions de gros rouleurs sont concernés. Il faut d'abord vivre en France, être né au moins en 2009 et déclarer ses impôts dans le pays. Et les personnes qui en font la demande doivent ensuite avoir un revenu fiscal de référence inférieur ou égal à 16 880 euros au titre de l'année 2024. Et enfin et surtout, il faut faire au moins 8000 km à l'année entre son domicile et son travail pour en profiter. Les personnes intéressées doivent ensuite compléter le formulaire accessible pendant 2 mois. Il suffit de renseigner l'état civil, le numéro fiscal ainsi que le numéro d'immatriculation du véhicule et celui de la carte grise.
14: Et si la demande est validée, l'aide de 100 euros sera versée dans un délai d'environ 10 jours sur le compte bancaire connu par les services des impôts. Dans le même temps, 1,99€ le litre d'essence et 2,09€ pour le gasoil. Total Energy renouvelle son opération au prix unique pour les week-ends de la fête des mères et de la fête des pairs. Plus largement, le plafonnement sera toujours en place tant que la crise au Moyen-Orient durera. Des records de température minimales battus dans la nuit. 13 départements de l'Ouest sont placés en vigilance orange canicule. Le Premier ministre Sébastien Lecornu présidera demain une réunion interministérielle sur ce sujet. Les personnels qui ont eu des comportements inappropriés à l'école seront inscrits sur une liste noire, annonce du ministre de l'Éducation Édouard Geffray lors de la présentation du projet de loi de protection de l'enfance. La loi pour améliorer l'accès aux soins palliatifs promulguée, le texte acte notamment la création de maisons d'accompagnement, une solution intermédiaire entre le domicile et l'hôpital pour les malades. Et puis en tennis, c'est parti pour le deuxième tour à Roland-Garros. Plusieurs Français sur les courts tout au long de la journée. On aura notamment le droit à une affiche 100% tricolore entre Hugo Humbert et Quentin Alice. Voilà pour l'actu, excellente journée.
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16: Bonjour à tous, nous allons passer ces 2 heures ensemble sur Sud Radio en compagnie de Yves Obstlaty et comme je m'entends bien avec lui, normalement il ne devrait pas y avoir de conflit entre nous. Mais on va parler surtout des histoires d'amour. Hein. C'est vrai, quand on s'engage dans une histoire d'amour, c'est parce qu'on y croit, c'est qu'on a envie que ça dure le plus longtemps possible. Malheureusement, l'amour, eh bien, ça ne suffit pas à faire durer un couple. Il faut savoir désamorcer les différents conflits qui sont inhérents à la vie à deux. D'ailleurs, c'est la question que je poserai à Yves Obstlaty. Est-ce que si on vivait avec notre meilleur ami, il y aurait également ces conflits? On en parlera avec lui dans un instant. En tout cas, Yves considère qu'il y a 6 principaux conflits dans la vie de couple et il va nous les décrire dans un instant. Et peut-être que c'est important de comprendre qu'il est essentiel de communiquer sur ces conflits parce que sinon ils vont de plus ou moins à long terme nuire à notre histoire d'amour. Alors on parle souvent des 5 langages de l'amour, on parle aussi souvent de l'importance de maintenir une belle intimité et puis bien sûr on sait, et Yves Obstlaty l'évoque souvent, ce thème de sexophile et de sexophobe. Mais il y a d'autres sujets qui peuvent provoquer des conflits. Je pense que l'argent, sans doute, la famille, peut-être les amis d'ailleurs, et sans doute que la répartition des tâches ménagères peut devenir un vrai conflit lorsque l'un des partenaires a l'impression que c'est lui qui fait tout. Bref, si vous vous sentez concerné par ce sujet, eh bien vous venez réagir, et puis pour ça, vous composez le 0826 300 300. Yves Obstlaty, merci d'être avec nous, bonjour.
32: Bonjour Brigitte.
16: Alors vous êtes sexothérapeute certes, mais vous êtes également thérapeute de couple et c'est vous qui avez eu envie d'aborder ces six conflits principaux dans le couple. Alors est-ce que vous pouvez nous les énumérer et puis qu'on voit un petit peu de quoi on parle?
0: Oui, j'ai eu envie je vous ai proposé ce sujet-là parce que ça fait des années qu'on fait des émissions avec vous et on parle que de sexe. Ben, il n'y a pas que ça seulement dans un couple. Hein. Donc les conflits que je vais citer, les six conflits que je vais citer, ça correspond plus ou moins à 95% des conflits chez les gens. Et en tant que thérapeute de couple, on va apprendre aux personnes, non pas forcément à solutionner ces conflits-là, mais apprendre à les gérer. Alors, vous m'avez cité quelques conflits, mais vous avez oublié le numéro 1.
16: C'est lequel? Alors,
0: je vais le mettre dans l'ordre parce que cet ordre-là
16: est... Oui, bien sûr, allez-y.
0: Le numéro 1, c'est les enfants. Tout ce qui se rapporte sur les enfants.
16: Ah oui, j'ai parlé de la famille, mais j'ai pas parlé des enfants.
0: On n'est pas d'accord sur forcément, on n'est pas d'accord sur l'éducation à donner aux enfants. Deuxième, c'est l'argent. Troisième, c'est la belle famille. Quand la belle famille vient
16: mettre un peu son grain de ciel dans le
0: couple. Oui. Et puis le temps qu'on passe dans le couple et ailleurs. Mm-hmm. Souvent, on va se plaindre trop souvent à l'extérieur.
16: Oui, le temps partagé, quoi. Oui.
0: Oui. La répartition des tâches ménagères, ça vous l'avez dit. Et puis, les événements externes qui bousculent la vie conjugale, ça peut être la perte d'emploi, les maladies, les deuils, les infidélités et la jalousie. Alors, pourquoi c'est dans cet ordre-là? Parce que quand on va fermer un nouveau couple, donc quand on va divorcer et on va faire un nouveau couple, le numéro 6, les événements externes qui bousculent la vie conjugale, ça part dans l'ancien couple. Dans le couple Michel Micheline par exemple, ils se sont séparés, ben on ne discute pas de ça. La répartition des tâches ménagères, il ne compte plus. Donc on ne parle pas de ça. Évidemment, dans le couple de base de Michel Micheline, le temps passé en couple ou ailleurs, ben, ils n'ont rien à foutre de ça. Les belles familles, ça peut encore jouer un rôle dans le nouveau couple, mais surtout, le 2 et le 1, l'argent et les enfants, donc ça peut toujours continuer à poser un problème dans le nouveau couple. Parce que l'argent, ben, est-ce que on doit prendre soin des enfants si on a, et les enfants, ben, on est toujours les parents de ces enfants-là. Et ça va toujours poser problème. Donc, le 1 et le 2 vont rester dans un couple recomposé.
16: Oui, bien sûr, puisque on sait d'ailleurs hein, que parfois c'est à cause des enfants que le couple recomposé n'arrive pas à trouver une solution parce qu'il y a les enfants de l'un, les enfants de l'autre. Enfin bref, et puis l'argent, bah c'est le nerf de la guerre hein, de toute façon. Et quelque part, on sait aussi que l'argent, elle symbolise tellement de choses qui sont bah, parfois même inconscientes ces choses-là. Hein.
0: Oui, ben dans l'argent, le problème de l'argent, on voit plus ou moins ce qui entre, les in. Mais on ne voit pas les out, ce qui va ressortir. Donc c'est pour ça qu'il faut faire un bilan intelligent, être prévisible, prévoir ce qui peut se passer. Ben, la chaudière peut sauter, je ne sais pas, un appareil de maison, le lave-vaisselle peut s'abîmer qu'il faut acheter. Donc il faut prévoir tout ça. Le problème, c'est que quand l'un est dépensier et l'autre, il est plutôt
16: radin, oui.
0: La cigale et la fourmi, quoi. Oui. Plutôt la fourmi qui veut tout garder. Et là, ça peut poser. Mais on a des solutions. Donc, on va apprendre aux gens comment on gère ça.
16: Oui. Alors justement, on parle tout le temps, et ceux qui nous écoutent depuis longtemps le savent, on parle tout le temps de l'importance de la communication, et peut-être qu'il faut revenir, alors vous ne l'avez pas cité, hein, mais souvent les gens confondent parler ensemble et réellement communiquer, et je pense que ce qui est important dans les six conflits que vous avez cités, c'est pas d'en parler qui va suffire, c'est d'entendre la vérité de l'un, la vérité de l'autre, et arriver à trouver quelque chose qui correspondrait aux deux. Et c'est là où la difficulté arrive, c'est que parfois, il n'y en a aucun des deux qui veut céder un iota de sa position.
0: C'est de ça qu'on... Donc, en consultation, c'est de ça qu'on va parler. Donc, il faut revenir sur un petit sujet. Et nous, le thérapeute de couple, il écoute le sujet et il y a deux solutions dans le sujet. Soit acceptation, soit changement. C'est-à-dire que, disons, c'est le plus bête exemple que je donne, hein, madame se plaint que monsieur est bordélique. Bordélique dans le sens où il laisse traîner les choses.
16: Ses affaires, oui.
0: Ses affaires. Donc, elle parle par exemple, ça c'est l'exemple le plus facile, de chaussettes sales qu'il laisse par terre à côté de son lit au lieu de le mettre, je ne sais pas moi, dans la machine, je ne sais pas. Donc, on va parler quoi ici? Ça va être les chaussettes sales de monsieur. Donc, notre sujet, ça va être sale. Alors, comment est-ce qu'on va aborder ça? Il n'y a que deux possibilités. Soit changement, soit acceptation. Acceptation de dire à madame, ça fait 20 ans que vous vous baissez, vous ramassez les chaussettes, ben continuez à ramasser les chaussettes. Ou bien changement, de dire, monsieur, presque méchamment, de dire, mais vous n'avez pas honte. C'est pas si compliqué de se baisser et d'aller mettre ça dans le bac à linge. Pourquoi vous ne le faites pas? Donc ils vont prendre une décision devant moi. Cette décision.
16: Donc, alors peut-être qu'il va laisser une chaussette et qu'elle va ramasser une chaussette. Ce serait un compromis.
0: Non, ils doivent être d'accord là.
16: Non, excusez-moi. Je prends exprès cet exemple pour montrer à quel point les compromis parfois ne marchent pas. C'était pour ça que je prenais cet exemple.
0: Non, mais c'est une troisième. Donc l'avantage, c'est la troisième personne. La troisième personne, c'est une oreille. Donc c'est un. Donc entre eux, quand ils parlent, bon, et peut-être ils ne vont pas être d'accord. Mais j'ai une oreille, c'est-à-dire il y a un témoin. Alors si par exemple, disons l'exemple, ils se sont mis d'accord, moi j'ai rien à voir là-dedans, mais j'écoute, ils se sont mis d'accord qu'il va jeter les chaussettes sales dans le bac à linge. Et trois semaines après, quatre semaines après, madame vient, vous savez, elle a tenu deux semaines, trois semaines, et encore c'est par terre. Alors là, c'est mon joker, je suis le thérapeute de couple, à un moment donné, je dois intervenir, de dire, monsieur, mais vous n'êtes pas fiable. Vous prenez un engagement, mais vous ne tenez pas un engagement aussi simple. Mais vous n'êtes pas fiable. Me retourner vis-à-vis de madame, de dire, comment est-ce que vous pouvez vivre dans cette situation avec quelqu'un qui ne prend pas des engagements. Donc, de les serrer. Donc, quand on prend un engagement, il faut tenir l'engagement. Évidemment, vous allez dire... Combien de temps il va tenir? Mais du moment quand ils sont devant moi, ils savent qu'ils doivent tenir cet engagement. Qui est pris devant moi, je suis un témoin.
16: Vous êtes la loi, en quelque sorte. Vous représentez le surmoi, hein, enfin...
0: C'est-à-dire, oui, le surmoi, disons, on est trois personnes, deux, ils sont Michel, Micheline et moi, je leur dis toujours, il y a ici deux gentils, un méchant, Michel, Micheline, vous êtes les gentils, moi je suis le méchant, je vais jouer le rôle du méchant, je ne vais pas être gentil avec vous, n'espérez pas que je vais aller frotter dans le sens du poil, ben non, je vais un peu vous secouer, ben ça, ils le savent.
16: Bon, et ben si vous avez envie d'être secoué, si vous avez envie que le méchant vous remette à l'ordre et que vous êtes en conflit dans votre couple, eh bien c'est le moment ou jamais de nous appeler au 0826 300 300. Dans un instant, c'est Alexandra qui sera avec nous parce que justement, ils ne sont pas ensemble depuis très longtemps, mais déjà, la famille pose un peu problème.
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16: Et nous parlons des conflits dans le couple avec Yves Pslati qui est avec nous et on commence avec Alexandra. Bonjour Alexandra.
28: Oui, bonjour Brigitte, bonjour Yves, comment allez-vous?
16: Très bien, bonjour. Très bien, ça va.
28: Bon, tant mieux. Donc alors, voilà, moi allez-y. Je vous appelle parce que je suis avec mon compagnon depuis très peu, hein, à peine 2 ans. Et il est vrai qu'on ne choisit pas sa famille parce que, comme Yves disait, c'est beaucoup le sujet du conflit, c'est la famille. Voilà. Donc, ce qui est essentiel dans un couple, déjà, c'est que l'homme et la femme, ou femme-femme, homme-homme, soient sur la même longueur d'onde. Voilà, déjà. Il faut qu'ils s'entendent bien.
16: Mais qu'est-ce que... C'est sa famille ou votre famille à vous qui pose problème?
28: Mais disons, c'est plus de mon côté. Voilà.
16: C'est-à-dire, qu'est-ce qu'il vous reproche par rapport à votre famille?
28: Mais en fait, ce qu'il peut me reprocher, c'est que ma famille n'est pas forcément dans un droit chemin, n'est pas correcte. Voilà, grosso modo, c'est ça. Voilà.
16: Donc là, on a l'impression que c'est un problème d'éducation différente.
28: Non, même pas, parce que nous sommes à peu près du même milieu, mais c'est plutôt peu importe le milieu d'ailleurs.
16: Non, mais expliquez-nous, est-ce que c'est votre famille qui vient à l'improviste chez vous et qui le dérange?
28: Plutôt dans les paroles, vous savez, plutôt dans les paroles, les comportements négatifs, c'est plutôt ça. Et du coup, de fil en aiguille, ça met la zizanie. Voilà.
16: Vous pourriez donner un exemple précis?
28: Oui, par exemple, dire que je ferais faire des histoires, la zizanie, comment vous expliquer, c'est un peu difficile. En fait, des mensonges, voilà, ce sont des mensonges. Je ne sais pas si je m'exprime correctement, si tout le monde...
16: Je ne comprends pas très bien. Vous voulez dire qu'il accuse vos parents, vos frères et sœurs, je ne sais pas, de mentir?
28: Non, il accuse personne, mais si vous voulez, parfois la famille, en fait, a un mauvais comportement qui fait des conflits dans le couple. Voilà, grosso modo.
16: Et c'est quoi ce mauvais comportement?
28: Le mauvais comportement, ça va être les mauvaises paroles, par exemple.
16: De parler mal, vous voulez dire?
28: Oui, voilà. C'est-à-dire, sa famille, si elle parle mal de mon compagnon, ça va me fâcher. Pareil, si ma famille...
16: D'accord, c'est votre famille qui parle mal de votre compagnon.
28: Voilà, ou devant de moi-même.
16: Et devant lui.
28: ou par derrière, ou par téléphone, voilà, par exemple. Ça peut être un sujet de conflit.
16: Mais

0: le téléphone est décroché, et puis vous allez vers lui et vous êtes méchant ou bien agressif vers lui. Alors il a tout compris qu'il y a eu des mots et que vous êtes sous l'influence de votre famille et que vous l'attaquez. C'est ça?
1: Oui, c'est ça. Ça peut être un peu
0: Ok.
1: ça, exactement. Oui.
0: C'est un
1: Et
0: peu
1: c'est
0: ça.
1: à
0: Donc.
1: moi de mettre les points sur les i et de stopper. Oui, exactement.
0: Alors, dans l'autre sens aussi, si lui il est avec sa famille et sa
1: Oui.
0: famille parle négativement de vous et il vient
1: Oui.
0: vers vous et il commence à vous agresser, vous n'allez pas aimer. Donc, le job ici, dans votre cas ici, c'est vous, vous êtes responsable de votre famille. Donc,
1: Oui.
0: vous allez dire à votre famille, arrêtez de semer la zizanie. Ça,
1: Oui.
0: c'est une chose. Et le côté négatif pour vous, c'est que quand votre famille parle, vous y croyez à votre famille et vous ne croyez pas à lui. Ce qui lui fait le plus mal, c'est pourquoi tu crois à ta famille et quand moi je te dis quelque chose, tu n'y crois pas et c'est toujours ta famille qui va gagner vis-à-vis de moi. Est-ce qu'on est un couple? Donc ça, c'est la
1: Voilà.
0: définition d'un couple malheureux. Dans un
1: Voilà.
0: couple heureux, la première personne, de loin, la plus importante, c'est mon compagnon, ma compagne. C'est fini.
1: Voilà.
0: Toutes les autres sont des personnes tierces. Ils ne peuvent pas
1: Exactement.
0: m'influencer.
1: Avec qui vous vivez? Votre frère, votre sœur, avec le voisin? Non, vous vivez avec votre compagnon ou votre
2: D'accord.
1: femme ou homme.
2: Mais alors, si vous le savez, pourquoi vous laissez votre famille dire des choses désagréables?
1: En fait, j'attends le moment pour, un, qu'il y ait des témoins et deux, que le dire une bonne fois pour toutes, tout simplement.
0: Mais
1: Voilà.
0: on s'en fout de ça. Votre famille a le droit de dire ce qu'elle veut. C'est pas ça le
1: Oui.
0: problème. C'est que vous les croyez. Vous croyez à votre famille. Le problème n'est pas ce que votre famille dit. Ce que vous croyez, ce que votre famille dit, et en plus vous l'agressez. C'est ça son problème à lui. Que votre famille parle, on s'en fout. Tout le monde s'en fout que votre famille parle. Il ne faut pas les écouter.
1: Il faut pas les écouter, exactement, Yves. Oui, il faut pas les écouter. Et justement, ce qu'il y a d'important dans un couple, justement, c'est avoir la confiance entre l'un et l'autre et discuter, parler véritablement, sans mensonge. Et là, vous formez vraiment une chaîne, et que ce soit la
2: Alors,
1: famille.
2: Alexandra, vous avez l'air de bien savoir ça, donc il y a quelque chose à comprendre dans votre tendance à laisser votre
1: Oui.
2: famille vous dire des choses désagréables. Vous savez, moi j'ai une théorie. Quand on a des amis, si quelqu'un commence à déblatérer sur nos amis, hein, même
1: Oui.
2: plus que notre partenaire, vous voyez, j'élargis,
1: Oui.
2: eh
1: Oui.
2: bien, je dis ça ne m'intéresse pas, ça ne me regarde pas, tais-toi.
1: Ah oui, au moins ça coupe court. Mais comme je
2: Mais.
1: suis en plein dedans pour mettre tout ça en place justement avec ma famille, qu'ils arrêtent de semer la zizanie,
2: Mais
1: voilà.
2: vous leur raccrochez au nez.
0: Tais-toi,
1: Quand je
0: comme
1: pars,
0: Brigitte le dit, tais-toi. Parce
1: tais-toi.
0: que vous êtes influencé.
1: Oui, mais oui, un
0: Si
1: peu
0: vous
1: quand
0: n'étiez pas
1: même.
0: influencé, no problème.
1: No
2: Qu'est-ce qui
1: problème.
2: fait que vous vous sentez un peu sous l'emprise de votre famille? Parce que là, il y a quelque chose qui est de l'ordre de l'emprise, il me semble.
1: Ben, en fait, c'est ça, oui, depuis le début, oui, c'est une certaine emprise, exactement, et avant tout le respect. Le respect, mais là maintenant, je suis en plein dedans
2: Oui,
1: pour
2: mais
1: mettre un stop.
2: Alexandra, est-ce qu'on peut
1: Oui.
2: respecter quelqu'un qui ne nous veut pas heureux?
1: Ah, vous avez raison, Brigitte. Non, ça va un moment et après, c'est stop.
2: Ben oui, vous voyez bien que c'est si ça se trouve dans 2 ans, vous serez en train de rompre à cause de votre famille. Ce serait quand même
1: Alors,
2: dommage.
1: oui, Brigitte, exactement. C'est pour cela que je voulais dire à tous les couples de s'occuper de la bulle avec son compagnon ou sa compagne et tout ce qu'il y a autour, c'est ce qu'il y a autour. C'est les petits parasites. Ou pas, hein. Il peut y avoir de bonnes personnes aussi.
2: Donc prenez conscience de votre responsabilité. Là, dans l'histoire que vous nous racontez, il me semble que c'est avec vous que Yves Pslati va être méchant et qu'il va vous dire de ne pas vous laisser influencer.
1: Oui, exactement. Oui, finalement, oui, vous confirmez, oui, tout cela.
2: Ben, je crois, hein.
1: Parfait. Oui,
2: Et
1: oui.
2: en tout cas, merci beaucoup, Alexandra, parce que ça montre bien à quel point la famille est source de conflits, puisque là, on est en plein dedans. Donc, on a déjà décodé un des conflits principaux des conflits de couple. Allez-y, Yves.
0: En fait, dans le problème familial,

0: Il y a donc c'est le plus grand problème, c'est ça. C'est-à-dire que dans le couple, tu ne m'écoutes pas, tu écoutes tes parents et tu prends toujours position de tes parents. Quand moi je dis quelque chose, tu ne prends pas en compte et c'est toujours tes parents qui gagnent. Et c'est ça qui fait mal. Donc de dire non, mes parents ont tort et c'est l'autre qui a raison. Peut-être qu'il n'a pas raison, mais bon. Donc de faire taire ses parents, c'est compliqué. Aller les voir moins souvent. Ça, c'est ce qui arrive le plus souvent. OK? Donc, de dire vous, je n'accepte plus que vous parliez comme ça, mais il ne faut pas être influencé, c'est tout. C'est ça, grandir, c'est ça.
1: C'est ça, être mature en quelque sorte. Merci beaucoup Alexandra, en tout cas. Merci beaucoup parce que c'était en effet très intéressant de commencer par les conflits familiaux. On va se retrouver dans un instant avec le Love Conseil. On va parler de la zone orange de la violence. Et puis nous aurons Daniel. Alors là, il n'y a pas de conflit puisque monsieur est totalement silencieux. Et Yves Slaty pourra aider Daniel sans doute parce que ce qu'elle nous raconte, c'est évidemment très fréquent.
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1: Eh bien, on va parler de la violence, qui est un vrai fléau dans le couple. Yves Pslaty, et dans ce Love Conseil, je vais parler de la zone orange de la violence, c'est-à-dire une zone qui déjà indique qu'il y a de la violence, même si on n'est pas encore dans le rouge, si je puis dire. Parce que c'est vrai que la violence conjugale, elle est parfois sournoise, presque invisible, et je vous propose quelques signaux qui vont vous permettre de prendre conscience que vous êtes peut-être déjà dans une situation de couple non acceptable. Par exemple, si vous êtes surveillé, hein, c'est-à-dire que vous êtes questionné dès que quelqu'un vous téléphone, vous avez à peine recroché et on vous dit « c'était qui ?» Si on cherche à vous éloigner de vos amis ou de votre famille, même si elle est un peu toxique, c'est pas votre conjoint qui doit vous éloigner de votre famille, il peut vous en faire prendre conscience, mais c'est à vous de décider. Et notamment si on critique sans cesse votre entourage, vos amis, vos collègues, votre famille, si on vous critique vous-même ou si on vous rabaisse dès que vous essayez de faire quelque chose ou si on vous dit de toute façon tu n'y arrives pas, si la jalousie est trop présente et provoque des réactions totalement impulsives, s'il y a des menaces, quelle que soit la sorte de menace, c'est déjà un signal de début de violence. Et enfin, le dénigrement sur votre physique, par exemple, c'est également assez inacceptable. Voilà. Vous voulez ajouter quelque chose, Yves Pslaty ?
0: Oui, la moquerie en général, hein, la moquerie, se moquer, en général directement quand on est à quatre yeux, mais le pire c'est quand il y a d'autres personnes autour. Et on est avec des amis et se moquer de son compagnon, de sa compagne devant les autres, ça c'est inacceptable.
1: Voilà, donc
0: oui, ça devient rouge alors, ce n'est plus orange, ça devient rouge.
1: Oui, ça devient rouge, oui. Bon, voilà, donc c'est important de temps en temps de rappeler tout ça. 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Voilà. Nous sommes maintenant avec Daniel. Bonjour Daniel, merci de prendre la parole. Vous n'avez pas de conflit, donc qu'est-ce que ça veut dire ça? Il n'y a pas de conflit dans le couple. Comment ça se fait? Bonjour Daniel.
6: Bonjour Brigitte, bonjour Yves. Il n'y a pas de conflit. Il n'y a pas. Voilà. Ouais. On est au stade où il n'y a plus d'échange. En tout cas, c'est un mur.
1: Oui. Et ça fait longtemps, hein, vous êtes mariée depuis plus de 30 ans?
6: Ah oui.
1: Oui,
6: oui, oui. Oui.
1: Donc, si vous essayez de lui parler, ça ne répond pas. Silence radio.
6: Ben non, c'est comme si qu'il n'avait pas entendu. Il ne répond pas, il ne se manifeste pas.
1: Et vous partagez est-ce que vous partagez encore des choses? Parce que là, on a l'impression qu'on rentrerait dans le conflit des temps partagés, quoi. C'est-à-dire, vous ne partagez plus rien.
6: Ah non, on partage plus rien, non. Non, non. Ça a duré depuis. Je pourrais même pas vous dire quand. Depuis quand on est comme ça. Le dernier projet que nous avons fait, c'était un achat d'une maison, et ça remonte à 16 ans. Donc bon, à ce moment-là encore, il y avait des échanges, il y avait des dialogues, on n'était souvent pas d'accord, mais bon, on avançait quand même, quoi.
1: Et quand vous n'étiez pas d'accord, ça se concluait comment? Qui est-ce qui l'emportait? Qui est-ce qui finalement avait raison, si je puis dire?
6: C'est-à-dire qu'il y avait des fois où c'était moi qui avais raison, donc ça c'est difficile d'expliquer parce que en fait.
1: Alors je vais poser la question autrement, Daniel. Qui est-ce qui décidait finalement des choses et qui prenait les initiatives? Parce qu'il y en avait, il y en a bien à un moment donné, quand dans un couple, il y en a bien un des deux qui prend l'initiative et qui fait. C'était vous ou c'était lui?
6: J'essaye de prendre des initiatives, mais toute démarche est refusée, toute démarche n'est pas validée.
1: J'entends bien, mais voilà. est-ce que vous allez outre son refus et que vous faites quand même, ou est-ce que vous ne faites rien?
6: Non, ce qu'on fait en général, c'est pour l'avenir, en fait, c'est pour nous deux, donc non, je peux pas le faire, je peux pas. Parce que, bon, en fait, financièrement, je n'arrive pas à suivre, quoi. Vous voyez, des projets, ne serait-ce que la maison qu'on a achetée, il y avait beaucoup de travaux à faire et tout ça. Ben, je ne pouvais pas intervenir dans les travaux. C'était lui qui prenait les décisions.
1: D'accord. Donc, c'est lui qui... D'accord. Non, mais c'était pour savoir qui dominait dans le couple. Visiblement, c'est lui.
6: Ah oui, bah. Alors là, vous me posez cette question, là, oui.
1: C'est pas difficile de répondre.
6: C'est lui qui a l'argent.
1: Oui.
6: C'est lui qui a les finances.
1: Donc il s'impose et vous n'avez pas votre mot à dire, de toute façon.
6: Ah non, ouais, voilà, c'est ça.
1: Yves Pslati, qu'est-ce que vous conseillez à Daniel?
0: Daniel, donc si je comprends bien, le reproche que vous lui faites, c'est, il n'y a pas moyen de discuter, c'est il est muet, c'est ça?
6: Il est sourd, muet et aveugle, voilà.
0: Ok. Et si lui, il était en face de moi, quel reproche il vous ferait? Qu'est-ce qu'il dirait sur vous?
6: Qu'est-ce qu'il dirait sur moi? Bonne question, je ne sais pas trop en fait. Qu'est-ce qu'il dirait sur moi?
0: Il a dû vous dire mille fois. Hein. Donc vous avez dû dire mille fois à lui qu'il est muet, et lui, il a dû dire son reproche principal, il a dû vous le dire, ce n'est pas possible. Même s'il est muet, il a dû le dire.
6: Non, justement, je n'arrive pas à savoir ce qu'il pense exactement de moi, à savoir ce qu'il pense... je ne sais pas, j'ai l'impression qu'il est tout le temps en contradiction à tout ce que je fais, à tout ce que je dis, sans me le dire, mais il est tout le temps en contradiction. Voilà. Maintenant, qu'est-ce qu'il pourrait vous dire sur moi? J'en sais rien. Je peux pas vous dire.
0: Pourquoi il reste encore avec vous? Bon, très pourquoi vous question. Vous restez avec lui? Ça, je peux comprendre, parce que vous avez un peu souligné que les finances étaient de son côté. Donc, c'est une raison
6: pour
0: laquelle.
6: Ah oui, les finances, j'ai été au chômage très longtemps. J'ai jonglé beaucoup avec des missions d'intérim et du chômage. Donc, financièrement, il n'y avait aucune stabilité de mon côté.
1: Vous n'avez pas le choix.
6: Voilà, je n'avais pas le choix. Par contre, la dernière fois, on a eu une dispute, voilà, pour les rares fois qu'on arrive à se parler, c'est pour se discuter. Donc, écoutez, il m'a chamboulé la cuisine comme ça. Ça lui arrive de chambouler les choses qui sont là depuis très longtemps, ils sont placés d'une manière, et il va arriver, puis il va tout défaire en sachant bien que ça me contrarie. Donc, il est tout le temps dans la contradiction et dans le conflit.
0: Pourquoi il reste avec vous?
6: Justement, je lui ai posé la question, alors il m'a dit, si je suis là, c'est pour les enfants, c'est pas pour toi. Bon, sachant que les enfants, ils ont 30 ans.
1: Oui, ils sont partis. Ils sont partis, vos enfants.
6: Non, ils ne sont pas partis. Ils sont encore à la maison, mais ils ne sont pas partis. Ils sont grands.
1: Et qu'est-ce qu'ils pensent, vos enfants? Qu'est-ce qu'ils vous disent ou qu'ils disent à votre mari?
6: Ils ne disent pas grand-chose, vous savez.
0: S'il n'y a pas de dispute, ils ne voient pas la dispute. Il n'y a pas de dispute. Ça ne plaît pas, ça ne gueule pas dans la maison.
1: Mais est-ce que leur père est aussi assez autoritaire avec eux?
6: Non, il n'est pas autoritaire, il est presque indifférent aussi, parce qu'il ne s'intéresse pas à leurs projets, il ne s'intéresse pas vraiment il ne les accompagne pas dans les démarches qu'ils font, il est un peu... comment dire,
1: c'est le patriarche dans toute sa splendeur, on pourrait dire.
6: J'en sais rien, je sais pas, j'ai des fois ça m'arrive d'en discuter avec des amis, ils comprennent pas quoi.
0: Vous lui avez sûrement proposé d'aller voir un thérapeute de couple.
1: Ça, mais je suis pas sûre.
0: Qu'est-ce qu'il dit?
6: Non, il voudra jamais. Et puis il entend pas. Il veut pas.
1: Alors Daniel,
6: j'ai l'impression qu'il veut pas que ça s'arrange.
1: Oui, non, mais il est fermé dans sa souffrance et dans son ses mécanismes de défense. Mais Daniel, vous appelez vous. Qu'est-ce que vous attendriez de nous, de Yves et de moi?
6: De comprendre comment désamorcer. On a l'impression que c'est une bombe qui est prête à exploser. Aujourd'hui, je pense qu'il n'y aura pas de solution. La seule issue, ça sera la séparation, pour moi. Mais j'ai pas envie d'aller jusque-là, vous voyez ?
1: Et pourquoi vous n'avez pas envie d'aller jusque-là, à part la raison matérielle ?
6: Parce que quand on construit une vie comme ça pendant 33 ans et puis qu'on donne un coup de pied...
1: Je comprends, bien sûr. Et est-ce que vous êtes tous les deux dans cette même éthique de que quand on se marie, c'est pour la vie, quand on choisit d'être ensemble, c'est parce qu'on s'aime et on va jusqu'au bout. Est-ce que lui aussi avait cette morale-là?
6: Je pense pas qu'il avait, en fait, je crois pas, au départ peut-être il avait cette morale, mais par la suite, il a vu dans des membres de sa famille se remarier, ramener des femmes du pays, et puis voilà quoi, donc c'est comme...
0: Les femmes du pays, c'est quoi ça?
6: C'est-à-dire qu'on est d'origine maghrébine.
1: Musulmane, oui.
6: Voilà, on est plutôt maghrébin. Voilà, et du coup, chez eux, il y a eu beaucoup de divorces et de séparations, et puis de femmes qui défilent comme ça.
1: Oui, et puis vous êtes, dans votre culture, Daniel, vous êtes au départ une femme qui se marie, qui est soumise et qui... Bon, on va faire une petite pause, Daniel, vous restez avec nous et puis Yves va essayer de vous guider, de vous donner quelques conseils pour que vous puissiez au moins trouver une vie un peu plus agréable que ce que vous vivez en ce moment.
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1: Nous sommes avec Yves Pslaty, vous êtes sexothérapeute, mais thérapeute de couple également. Vous abordez aujourd'hui les six conflits principaux dans un couple. Et je redonne la parole à Daniel qui est avec nous. Je trouve que le témoignage de Daniel est important, Yves Pslaty, parce que on sait très bien aujourd'hui encore qu'il y a, c'est plutôt des femmes, mais ça peut aussi arriver à des hommes, hein, de se retrouver coincés dans une situation de couple qui ne les rend plus heureux, et pourtant ils ne partent pas, mais ils ne savent pas comment retrouver une relation de couple à peu près normale, et comment désamorcer le silence qui s'installe, et j'ai envie de dire comment aussi ne pas avoir peur, parce que j'imagine bien que Daniel par moment doit avoir un peu peur de son mari. Yves, qu'est-ce que vous avez envie de dire à Daniel?
0: D'abord, de lui dire désolé, Daniel, si vous voulez des conseils sur la conjugalité, thérapie de couple, mais thérapie de couple se fait à deux. Donc ici, on a un son de cloche. Moi, ce que je voudrais savoir, lui, qu'est-ce qu'il vous reproche? Alors ici, quand je citais les six conflits conjugaux, il y a un conflit que je n'ai pas mis. Le conflit que je n'ai pas mis parce que c'est la base du couple. Donc le couple, la base du couple, c'est amitié, sentiment amoureux et sexualité. Donc j'aurais pu mettre la sexualité dans les conflits de couple. Alors souvent, évidemment, la sexualité pose des problèmes. Est-ce que la sexualité dans votre couple a posé des problèmes? C'est-à-dire que vous n'êtes pas du tout sur la même longueur d'onde, vous avez des scripts sexuels, il a dû peut-être, si lui, il n'est pas d'accord avec ça, il a dû vous dire, et puis il reste muet, et que la sexualité, c'est vraiment le plus grand problème de votre couple. Même si il ne peut pas le dire, mais ça, il peut le dire qu'en thérapie conjugale. Alors ici, c'est pas que vous n'êtes pas séparés, vous n'êtes pas peut-être séparés, mais peut-être qu'il est en partance. Si dans un couple, l'un des deux a décidé de partir, vous pouvez danser sur votre tête, vous ne pourrez pas le récupérer. En plus, il ne veut pas de thérapie conjugale. Est-ce que, à votre avis, est-ce que le couple est en danger actuellement, Daniel? Est-ce qu'il est en partance?
6: Oui, pour moi, c'est fini. Il n'y a plus grand-chose à faire, quoi.
1: Mais est-ce que vous avez l'impression qu'il a envie de rompre?
6: Il n'a pas envie de rompre, mais il n'a pas envie de céder à des choses. Voilà, il a envie d'être maître, voilà, d'être le roi. Et c'est tout.
1: Oui, mais ce qui est important à comprendre pour nous, Daniel, c'est quand vous décidez ensemble d'acheter une maison, est-ce que vous l'avez fait pour que financièrement ce soit plus facile parce que vous devenez propriétaire, ou est-ce que vous l'avez fait en projet commun parce qu'il y avait encore de l'amour entre vous?
6: Écoutez, moi je sais qu'une fois j'ai décidé parce que j'en pouvais plus il y a très très longtemps de ça, hein. Mon dernier avait 4 ans, hein. Oui. Vous voyez, ça fait au moins 22 ans, il était parti en voyage et je l'ai appelé ce jour-là, j'ai dit écoute, quand tu reviens on fera une procédure de divorce. D'après mes enfants, il était très mal.
1: D'accord.
6: Il était très mal. Il est revenu. Il m'a dit, mais il me demandait, mais pourquoi? Je dis, écoute, moi, je comprends pas parce que ça va que dans ton sens. Moi, ce que je demande, tu l'entends pas, tu le vois pas. Et puis bon, je sais pas, quelques temps après, il a retourné la situation.
1: Oui, il vous a récupéré en redevenant un peu plus gentil.
6: Voilà, un peu plus gentil, et le naturel, comme on dit, revient au galop. Et puis voilà quoi, après on était reparti pour une vingtaine d'années. Donc
1: Oui, allez-y.
0: À ce moment-là qu'il fallait faire le chantage. Le chantage, vous deviez faire un chantage en disant, moi j'ai décidé de, on va se séparer. Oui, virgule, mais je peux, à condition de faire une thérapie conjugale. Pour qu'on l'écoute. Pour voir c'est quoi ses désiderata, qu'est-ce qu'il veut, c'est quoi son projet. Il dit oui et non, mais c'est quoi son projet? Donc, à vous deux, en cas de jeu, vous n'aurez pas pu. Donc, c'est pour ça qu'il fallait une tierce personne. Mais ou bien quelqu'un dans votre communauté, ou bien quelqu'un dans votre communauté, comme un imam, par exemple, qui peut essayer d'arranger les choses.
6: Oui, un intermédiaire, oui, bien sûr, je comprends ce que vous voulez dire, Yves. Mais il n'en veut pas. Il ne veut pas que quelqu'un vienne faire l'arbitre dans son couple. Il ne veut rien. Il ne veut absolument rien.
1: Ben, Daniel, je crois qu'on comprend très très bien ce que vous êtes en train de traverser, de vivre. Et c'est vrai qu'il n'y a pas de... Enfin, moi, je ne vois pas de solution. Parce que de toute façon, il est enfermé dans sa tour d'ivoire, dans sa...
6: C'est ça, il est enfermé, vous savez pourquoi, Brigitte? Parce qu'il pense que je ne suis pas capable de demander le divorce. Donc pour lui, c'est un acquis. Il pense que je suis là. Et
1: alors, Daniel, si vous écoutez...
6: Je suis piégée.
1: Oui, vous êtes piégé de toute façon, mais vous vous êtes un peu piégé vous-même aussi, il faut le reconnaître. Mais en même temps, c'était un homme qui dès le départ était comme ça, et vous l'avez, je sais pas si c'est vous qui l'avez choisi, mais en tout cas...
6: Non, il n'était pas comme ça dès le départ, non.
1: Alors en tout cas,
6: dès
1: c'est...
6: Au départ, on faisait des petits projets en commun.
1: Oui, mais
6: et
1: dès que vous êtes...
6: Et du moment où il a commencé... Pardon. Du moment où il a commencé à bien gagner sa vie et avoir, on va dire, la gestion, il a un rapport compliqué avec l'argent, difficile, très radin.
1: Je pense aussi, Daniel, que du moment où vous êtes devenue mère, il a dû changer vis-à-vis de vous, comme sont souvent ce genre d'hommes.
6: Oui.
1: Parce que là, vous devenez mère et ça lui rappelle sa mère et les rapports de ses parents et il rejoue la même histoire que sa propre famille. Il y a quelque chose certainement comme ça que vous avez certainement repéré, j'imagine.
6: Oui, parce que chez eux, sa mère,
1: elle a rien
6: pas
1: à
6: chez
1: dire.
6: Moi, parce que oui, chez moi, mes parents, il y avait des disputes.
1: Oui, mais les choses étaient. Oui, mais Daniel.
6: Les projets étaient pris ensemble, quoi.
1: Daniel, excusez-moi, je vous coupe, mais ce qui est important, c'est que vous compreniez qu'il a, c'est son modèle, il le reproduit, il s'est enfermé là-dedans parce que il aurait fallu travailler sur lui et ça, c'est toujours un peu douloureux au début et il a pas eu envie. Il a pris la position dominante et vous vous êtes retrouvé coincé et aujourd'hui vous êtes coincé. Comme vous le savez sans doute si vous écoutez souvent l'émission, on ne peut pas changer l'autre. En revanche, ce que vous pouvez faire, c'est changer un tout petit peu votre comportement. Et je pense que je vais laisser la parole à Yves après, évidemment. Là, je pense que rentrer en conflit avec lui, ça ne ferait qu'empirer les choses. En revanche... Prenez un petit peu votre vie en main et prenez un petit peu le temps de ne pas être justement là et puis prenez votre oxygène à l'extérieur du couple. Alors je vous dis évidemment pas de prendre un amant hein, parce que je pense que ça serait dramatique, mais prenez du temps pour vous à l'extérieur du couple pour avoir au moins ces moments heureux où vous vous sentirez un petit peu moins sous cette emprise qui doit être assez insupportable. Et peut-être de temps en temps, sortez avec votre fille, renouez et trouvez quelque chose qui vous fait du bien. Moi, j'aime bien rappeler qu'on a besoin d'être créatif de sa vie. Peut-être que vous pourriez vous mettre à dessiner, à aller chanter dans une chorale, je ne sais pas. Mais voyez, faites des choses pour que vous existiez à nouveau, non seulement à vos yeux, mais à ses yeux. Et je vais laisser Yves conclure. Il a peut-être deux, trois conseils aussi à vous donner. Yves ?
0: Ben, les conseils, comme je dis, ici, c'est compliqué parce qu'on ne l'entend pas lui. Hein, qu'est-ce qu'il pense de la situation ? Est-ce que sexuellement, ça va ? Est-ce que vous avez des relations sexuelles ? Est-ce que vous étiez tous les deux comblés sexuellement ? Est-ce que la base du problème ne serait pas peut-être sexuelle ?
1: Il y a des chances aussi, mais bon...
0: Ça fait 16 ans que ça dure.
6: Je pense que sexuellement, il n'en a pas vraiment besoin. Il n'a pas besoin de rapport, je pense. C'est pas quelqu'un qui est porté dessus. Et voilà. C'est vraiment pas quelqu'un qui... Ça fait très longtemps qu'on n'en dit plus.
1: Mais ça, on s'en fout.
0: Peut-être qu'il est sous le joug de ses parents, de ses cousins, de ses frères et sœurs, qu'il ne vous entend pas, il écoute les autres. Donc, tant que je n'ai pas... C'est très difficile de vous donner des conseils, mais les conseils que Brigitte vous a donnés, donc essayez de vous épanouir de votre côté vous-même, je pense que c'est la seule chose qu'on peut vous dire à l'heure actuelle.
6: Ouais, mais bon, m'épanouir, je m'épanouis de mon côté, lui s'épanouit du sien, et ça résout pas le problème, en fait.
0: Hein. Non, mais il y a des couples qui vivent comme ça, ad vitam aeternam. Vous avez un projet, une idée du couple. Mais il y a plein de couples comme ça qui vivent comme ça. Vous savez, des couples de longue durée. Est-ce que vous savez quel est dans ces couples de longue durée qui sont ensemble, quel est le pourcentage de couples qui sont heureux? Est-ce que vous avez une idée, Daniel?
6: Non.
0: C'est 15%. 15%. Ça veut dire que 85% des couples, n'oubliez pas qu'entre-temps, 50% des couples se sont séparés. Donc, on parle de ce qui reste. Ces 85% ne sont pas des couples heureux, mais ils font avec. C'est-à-dire que ils vont placer la barre pas si haut que ça, ils vont descendre la barre, ils vont se contenter de ce que l'autre peut me donner. Et on se dispute pas, on parle pas beaucoup, il n'y a pas de communication. Et quand on les voit en communauté, tout ça, on dit « Ah ben ça, c'est un couple heureux ». Ouais. En fait, ils sont très malheureux. Mais bon, ils continuent comme ça. Ils ne veulent pas se séparer. La peur de la solitude. Si lui, il ne veut pas se séparer, il y a deux raisons. Quand un homme ne veut pas se séparer, la première, c'est la peur de solitude. Et puis, qu'est-ce qu'on fait des enfants, de la maison et des avoirs?
1: Exactement.
0: C'est ça. Donc, maintenant, il reste dans son couple. Un couple malheureux, certes malheureux, mais ça, il connaît. Il n'y a pas d'inconnu là-dedans. Parce que s'il se sépare, c'est l'inconnu.
1: Merci en tout cas Daniel, et bon courage, et bon courage à tous ceux qui sont comme Daniel dans un couple dont vient d'écrire Yves Pslaty. Mais on ne peut pas faire des miracles, hein, comme je dis souvent, on fait ce qu'on peut. Yves Pslaty, on se retrouve dans un instant et on va parler des problèmes à cause des enfants avec Clara dans un instant.
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1: Les infos, nous retrouvons Baptiste Berthelin.
33: Bonjour à tous. Il n'est pas prévu de reporter les épreuves du bac professionnel qui doivent commencer demain, répète le ministre de l'Éducation, Édouard Geffrey, nouvelle fois interrogé sur ce sujet. Alors que les élèves vont se retrouver dans les salles d'examen avec des températures caniculaires, il promet que des dispositions ont été prises car ce sont toujours 13 départements qui sont en vigilance orange cet après-midi. C'est surtout l'ouest de la France qui souffre, de la Bretagne à la Gironde en passant par la Vendée. Météo France a enregistré la nuit dernière des records de température minimale dans plusieurs villes de ces régions. Les avocats de Nicolas Sarkozy vont demander sa relaxe ce dernier jour du procès en appel sur le financement libyen de la campagne de 2007 de l'ancien président de la République. Maître Christophe Ingrin dénonçait tout à l'heure un roman grotesque. Le parquet général réclamait 7 ans de prison contre l'ancien chef de l'État. La décision est attendue le 30 novembre. Une aide de 100 euros destinée à compenser la hausse des prix à la pompe pour près de 3 millions de travailleurs modestes. Les demandes pour obtenir l'indemnité carburant peuvent être effectuées depuis ce matin sur le site des impôts. Plusieurs conditions sont exigées pour pouvoir obtenir cette aide. Jean Messia accusé d'avoir encaissé une cagnotte destinée aux veuves des victimes de l'évasion de Mohamed Amra, plus de 40 000 euros au total. Le parquet de Paris a ouvert une enquête préliminaire. L'homme politique d'extrême droite évoque une erreur de la plateforme. Le tabagisme a des niveaux toujours plus bas en France, c'est ce que révèle le dernier rapport de l'Observatoire français des drogues et des tendances addictives. Des ventes en baisse d'un peu plus de 8% l'année dernière par rapport à 2024. La France fait partie de la dizaine de pays dont le niveau de tabagisme quotidien est inférieur à 5%. Et puis, Toulouse conserve sa première place et son statut de meilleure ville étudiante de France. Résultat du classement 2026 de l'étudiant qui note les efforts de la ville rose en matière d'emploi, de transport et de culture pour les plus jeunes. Rennes et Montpellier complètent le podium. Voilà pour l'info. Très bel après-midi à tous.
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1: Nous sommes aujourd'hui avec Yves Plati, créateur de la sexualité positive, sexothérapeute et thérapeute de couple. On aborde aujourd'hui les 6 conflits principaux dans le couple. Alors je trouve qu'on a gardé longtemps Daniel et je trouve que c'est important parce que vous l'avez bien dit, hein, quand il n'y a pas possibilité de d'aller consulter. Finalement, chacun reste dans ses positions et au fond, ça ne peut que faire deux vies parallèles, finalement.
0: Ben, ils sont des cohabitants. Hein.
1: C'est ça, hein, oui.
0: Ils habitent sous le même toit, mais c'est deux cohabitants et peuvent continuer encore, je ne sais pas quel âge ils ont, ils peuvent continuer encore 20 ou 30 ans comme ça jusqu'à la fin de leur vie encore. Hein. Il n'y a pas de problème. Il hein. Y a plein de couples comme ça. Donc, on ne demande pas de l'aide, on ne va pas voir. Ben, on est dans le mutisme. Parce qu'il y a eu tellement de conflits qu'on n'a pas su résoudre. Et donc, les gens, quand ils n'arrivent pas à résoudre les conflits, donc c'est insoluble. Ils disent, oui. Ça ne sert à rien de consulter, c'est parce que c'est insoluble.
1: Et ce qui est intéressant, et j'ai envie de revenir là-dessus, c'est pour ça que je rabordais le sujet, Yves Psati, c'est que quand dans un couple au long cours, il n'y a absolument plus de conflits, c'est justement parce que ben, il n'y a plus de couple, non ?
0: Ben, il n'y a plus de communication, ça veut dire. Hein. Oui, il n'y a plus de couple. C'est très dangereux sans conflit. Des couples sans conflit, on ne se dispute jamais. Ouh là là là là. Donc, on ne parle jamais, ça veut dire aussi. Hein. Ouais. Donc, comment ils font ? Ben, ils se débrouillent, on n'a rien à voir. Ils ne viennent pas consulter, ils sont contents comme ça. On ne va pas les pousser à venir consulter.
1: Alors, contents comme ça, je ne dirais pas ça, mais bon. Clara, ça veut dire que vous êtes un couple qui va bien, puisqu'il y a des sujets de conflit entre vous. Bonjour Clara.
5: Bonjour Brigitte, bonjour mon psychothérapeute qui vous accompagne aujourd'hui. Voilà, je vais vous partager mon histoire, si ça peut servir à des personnes qui nous écoutent. Voilà, ben moi j'ai été mariée on a 22 ans. Et bien sûr, on s'entendait bien, mais c'était surtout sur le niveau sexuel. C'est ce qui a fait tenir le couple d'ailleurs pendant toutes ces années, je pense, avec du recul. Et au départ, je ne voulais pas d'enfant avec mon mari. Et puis lui, comme il n'avait jamais eu d'enfant, il en voulait une. Donc, pour que le couple aille dans une projection commune, j'ai décidé d'avoir un enfant avec lui. Mais je me suis dit que c'était la dernière, puisque c'est la deuxième, celle-ci. Mmh. Et donc, voilà, dès le début, dès qu'elle était enfant, il a voulu... prendre sa place, mais une place de dominant avec son enfant. Et il a voulu l'élever avec de la fermeté, des choses beaucoup trop dures pour elle, d'ailleurs, je trouve, et j'en ai discuté avec lui. Mais il n'y avait rien à faire pour qu'il l'entende. Et donc, du coup, mon enfant en grandissant, ça faisait des tensions entre mon enfant et mon mari. Donc, moi, je m'interposais au milieu. Je disais que c'était pas normal. Et j'ai pris la défense de mon enfant parce qu'à un moment donné, elle n'était plus très équilibrée dans ce trio. Et je trouvais qu'elle... Elle était vraiment pas bien, quoi. Je suis allée voir, on est allé consulter un psychothérapeute, on est allé le voir ensemble avec mon mari. Et ça nous a coûté assez cher financièrement, je trouve, parce que la séance était autour des 80 euros à chaque fois et il fallait y retourner tous les 15 jours.
1: Bien
5: donc,
1: sûr.
5: C'est quand même un budget aussi.
1: C'est un budget, absolument.
5: Voilà, et on avait construit notre maison, on avait fait plein de choses ensemble. Et voilà, chaque fois qu'il y avait ces conflits qui ne s'arrêtaient pas, et je ne comprenais pas pourquoi il était comme ça avec ma fille. Et du coup, j'ai décidé de me séparer de lui. Et du coup, je me suis rapprochée encore plus de ma fille.
0: Et quand vous dites ma fille, c'est sa fille aussi.
5: Oui, mais c'est lui. Je dis ma fille parce qu'il disait toujours, c'est notre fille, mais c'est lui qui disait toujours ta mère, c'est ta mère. Et lui, il s'est retiré du schéma parental et il s'en est plus jamais occupé. Il donne juste une pension et après il s'est retiré verbalement et affectivement. Il l'a jamais, il a jamais donné d'affection. Il l'a jamais pris dans ses bras.
1: Vous êtes séparés. Elle avait quel âge votre fille?
5: Elle avait 16 ans, parce que j'ai vraiment tout essayé.
1: D'accord. Et aujourd'hui, il n'a aucune relation avec sa fille?
5: Aucune, et il ne compte pas en avoir. Il fait comme s'il n'avait pas fini, comme si elle n'existait pas.
1: D'accord.
5: Donc c'est pour ça que je dis ma fille, parce que c'est moi qui ai tout fait pour essayer de rééquilibrer, même si
1: et si j'entends jamais. Si j'entends bien dans ce que vous dites, vous êtes quand même restée 16 ans avec ces conflits à cause de votre enfant. À tous les deux.
5: Mon enfant n'est pas la cause des conflits, c'est lui qui causait des conflits par rapport à l'enfant, parce qu'après il voulait plus s'en occuper. Il me disait place là, place là, place là. J'ai dit non, mais je suis désolée, il y a un truc qui ne va pas, je ne traiterai jamais mon enfant. Et c'est là que j'ai commencé à comprendre que c'était toxique pour nous et que j'ai mis un terme à la relation parce qu'on ne pouvait plus vivre comme ça, en fait. Voilà.
1: Alors, évidemment, là, on a votre version, on n'a pas la version du
5: oui.
1: père de votre fille.
5: Tout à fait. Hein. Tout à fait.
1: Mais qu'est-ce que vous avez envie de dire, Yves Pslaty? C'est curieux, quand même, ce comportement de cet homme.
5: Oui, très curieux.
0: Ah, ben, il faut voir ce que lui, il a vécu. Oui, j'entends. Donc, les théories de l'attachement, quelle théorie de l'attachement?
1: Bien sûr.
0: S'il a vécu des théories d'attachement, des attachements insécures, complètement insécures,
5: évitant. Oui.
0: Insécure, évitant, donc il peut pas s'attacher ni à sa femme, ni à son enfant. Bon, est-ce que c'est une bonne explication? Est-ce qu'on va lui donner la bénédiction en disant « Oui, monsieur, c'est normal, vous êtes comme ça, donc expliquez ça sous cet angle-là. » Je ne suis pas tout à fait d'accord d'expliquer ça sous cet angle-là. Après ça, ils disent « Voilà, j'ai la réponse, donc je ne dois pas faire d'effort, donc je ne peux pas aimer mon enfant, je ne vais pas aimer mon enfant. » Donc, de dire ça à une personne, c'est compliqué aussi.
5: Ben, le truc, c'est qu'il se remet toujours en question. Ça tourne toujours en boucle, on essaie d'y faire comprendre les choses. Ma fille et moi, même le
1: psychothérapeute,
5: elle
1: n'a rien à faire. Ce que j'entends bien quand même, c'est que avant que vous ayez votre fille, tous les deux, votre couple allait bien.
5: Oui, il fonctionnait très bien.
1: Il n'y avait pas de problème. C'est comme si, tout d'un coup...
0: Et c'est lui qui demandait un enfant.
1: En plus,
5: oui, c'est lui qui l'a voulu, l'enfant. Et après, c'est moi qui en ai quand même subi les conséquences avec l'enfant, parce qu'on s'est retrouvés toutes seules, toutes les deux.
0: Vouloir un enfant, est-ce que c'est un garçon qui voulait?
1: Alors, c'est...
5: Peut-être.
1: Non, mais ce qui est important, Clara, c'est la relation qu'il avait à sa mère. Là, il y a quelque chose à comprendre.
5: Oui,
1: parce
5: voilà. Vous avez totalement raison, Brigitte. Et il y a quelque chose à comprendre par rapport à sa mère. C'est un lien. Et ensuite, moi, par exemple, pourquoi je me suis mise avec cet homme aussi, c'est un lien par rapport à l'histoire de mes parents aussi. Et tout ça, je l'ai compris. Et donc maintenant, je ne reproduirai plus jamais ce genre de schéma parce que j'ai compris tout le cheminement qui de son côté à lui et même de mon côté à moi. Et voilà, maintenant j'avance et plus jamais dans une relation comme ça. Jamais. Voilà, j'ai tourné la page et vraiment, quand les enfants ont des histoires compliquées avec les parents, ils devraient, moi pour ma fille, là je vais chercher une psychothérapie, quelque chose, il faut que je trouve quelque chose, un lien pour pas que justement plus tard elle ait des difficultés, bon là elle semble pas trop en avoir, mais pour le choix de son futur mari,
1: Oui, parce qu'elle a été abandonnée par son père,
5: voilà.
1: Faut dire les choses comme elles sont, c'est quand même...
5: Et physiquement en plus, oui.
1: Oui, bien sûr, vous avez raison, c'est bien vu, parce que autant qu'elle fasse un petit travail et qu'elle puisse assez vite élaborer tout ça. Mais là, il est évident qu'il y a quelque chose qui est en rapport avec sa mère, et il s'appropriait sa fille comme si c'était son objet, et c'est ça qui a posé problème, oui.
5: C'est ça. Et pour ma fille, qu'est-ce que je peux lui faire comme psychothérapie ou quelque chose pour pouvoir vraiment l'aider, même si elle a compris quand même l'histoire, hein, parce qu'elle, elle est quand même dans ses études et tout.
1: Elle a quel âge aujourd'hui?
5: Elle va avoir 18 ans, là, le 3 juin.
1: Bon, elle va bien?
5: Oui, elle va bien, mais quand même tout ça, je pense qu'inconsciemment, ça doit faire son travail aussi. Hein.
1: Écoutez, parlez-lui de son père, de votre histoire d'amour, de comment vous aviez, comment il avait envie d'elle, d'avoir cet enfant, et puis racontez-lui déjà comment vous avez vécu l'histoire. Elle aura déjà au moins une version.
5: Voilà.
1: Et puis ensuite, conseillez-lui d'essayer de renouer un peu avec son père.
5: Oui, je vais lui conseiller.
1: Mais
5: le dialogue est difficile entre eux, c'est ça le truc.
1: Oui, mais conseillez-lui pour elle, pour qu'elle puisse comprendre qui est son père.
5: D'accord.
1: Parce que sinon, elle n'aura que votre version, vous voyez, et comme le dit très souvent Yves Pslaty, il faut avoir les deux versions. Et peut-être que quand elle verra son père, si son père accepte de la voir, même si c'est pour prendre un verre dans un café, elle aura des choses qui vont lui revenir, voyez. Et puis si vous avez des photos de son père et d'elle, montrez les photos parce que c'est très très.
5: Oui, les regarde souvent les regarde dans les albums familiaux.
1: Parce que quoi qu'on en dise, de toute façon, c'est son père. Et elle a aimé son père et elle l'a quand même bien connu puisque il est parti, elle avait 16 ans.
5: Oui.
1: Vous voyez, donc il y a quand même beaucoup de choses. Moi, je suis pas si inquiète que ça pour votre fille. Hein. Et il sera toujours temps si vous voyez que son premier amour c'est un fiasco, bah il sera toujours temps de lui conseiller une thérapie de couple ou d'aller voir quelqu'un.
5: C'est ça.
1: Pour l'instant, elle a 18 ans, laissez-la grandir. À 18 ans, vous savez, on n'est pas encore très forcément, si on va bien, on n'a pas forcément besoin d'aller frapper à la porte de quelqu'un pour comprendre qui on est. Hein. Il faut vivre.
5: C'est ça. Bien sûr.
0: Ce serait mieux juste avant qu'elle ne devienne mère.
1: Oui.
0: Elle va consulter avant. Par exemple, lui, le mari, moi je connais beaucoup de gens comme ça, qu'ils n'ont pas eu une bonne parentèle. Et qu'ils se disent carrément, mais moi je ne peux pas être un bon père et je n'ai pas envie d'enfant. Donc lui, ce n'est pas son cas. Hein. Donc il n'a pas dit ça, il voulait un enfant. Hein. Il aurait pu dire aussi, bon, moi je n'ai pas eu un bon exemple, probablement je ne vais pas être un bon père. Mais il a voulu son enfant.
5: Tout à fait. Mais à l'époque, on n'avait pas autant d'informations sur les schémas parentaux et tout, même sur les réseaux sociaux. On n'avait pas toutes ces informations, donc c'était difficile. Et même les parents faisaient pas suivre les enfants quand ils avaient des problèmes de couple.
1: Vous savez, Clara, on a les informations, mais notre inconscient est toujours très très très malin et il nous emmène quand même toujours dans le mur chaque fois qu'il peut. Vous inquiétez
5: c'est
1: pas.
5: Très bien. Bon, j'étais contente de converser avec vous et bonne continuation pour la suite. Et merci beaucoup. Infiniment.
1: Merci à vous, Clara. C'était une histoire assez intéressante aussi, évidemment. On continue dans un instant avec Eva qu'on va retrouver et qui va parler aussi de ce sentiment d'injustice et de solitude qui l'habite.
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1: Toujours en compagnie de Yves Pslaty et on retrouve Eva maintenant. Vous êtes en couple depuis 10 ans, je crois. Bonjour.
5: Oui. Bonjour, bonjour Brigitte, bonjour Yves.
0: Bonjour.
5: Oui, effectivement. Alors, moi, ça va faire 10 ans que je suis avec mon conjoint. On est une famille entre guillemets recomposée, une famille toute belle avec 5 enfants à gérer, voilà en tout, avec un enfant qu'on a en commun. Donc, oui, depuis 10 ans, moi, j'ai vu en tout cas une réelle évolution de l'objet de nos conflits. C'était pas du tout les mêmes conflits, on va dire, avant bébé. Et au début, c'est des conflits, on va dire, plus voilà, du côté passionnel, enfin, à cause de la jalousie, des sorties, des week-ends que l'un ou l'autre peut faire, etc. Et c'est vrai que suite à l'arrivée quand même du bébé,

0: séparément. Et puis, au bout de quelques années, du coup, quand le bébé s'est mis en route, on va dire, là, voilà, il a fallu qu'on vive tous ensemble. Voilà, moi, je savais que ça allait être au début difficile parce qu'on avait chacun notre vie un petit peu à côté. Enfin, voilà, on avait nos habitudes aussi, qui sont aussi très différentes. Et puis, effectivement, à un moment donné, quand le bébé est né, enfin, quand le dernier est né, voilà,
1: Cet enfant, c'était un désir commun.
0: Oui, c'était un désir commun.
1: Exactement. Oui, donc c'était logique de vous installer ensemble à partir du moment où vous mettiez en route un nouvel enfant. Et les conflits aujourd'hui, c'est autour de quoi? Les tâches ménagères?
0: Les conflits, surtout de la charge mentale, en fait, que ça implique. C'est-à-dire que moi, déjà, j'ai mis un petit peu mon travail en sourdine. J'ai démissionné, mais en tout cas, j'ai eu un poste avec beaucoup moins de responsabilités. Donc ça forcément maintenant c'est la femme, on va pas se leurrer, hein, c'est la femme qui porte aussi ce poids là moi je l'ai fait parce que pour laisser aussi mon conjoint qui est à son compte le fait qu'il puisse s'épanouir aussi dans ce qu'il faisait, mais du coup c'est vrai que toutes les tâches qu'on fait à la maison pour les cinq enfants, on a le sentiment vraiment de pas être reconnu. Que le travail il est invisible en fait.
1: Ah bah si, vous êtes reconnue comme femme au foyer, Eva. Enfin, de quoi vous plaignez?
0: Comme femme au foyer, mais du coup, au foyer je ne suis pas puisque j'ai aussi mon travail
1: à côté. Non, je sais bien, j'ai bien compris.
0: Mais voilà, c'est vrai que c'est dur parce qu'en fait c'est quelque chose qui est invisible et donc c'est pris pour acquis et on vous remercie jamais. En fait, c'est normal, c'est rentré dans la normalité et toute cette charge mentale en fait c'est pas le fait de la tâche entre guillemets.
1: Non, j'entends bien. J'entends bien. Et vous avez pu aborder les choses vraiment comme ça, lui dire comme ça, et qu'est-ce qu'il a répondu?
0: Non, au début c'était dur parce qu'avec la fatigue, tout ça, c'est vrai que ça explose. En fait, ça explose. Ça explose. Donc, on a eu beaucoup de mal au début. On a envisagé à un moment donné une thérapie de couple. Lui, il était plus ou moins ouvert parce qu'il avait déjà fait ça pour à titre perso. Donc voilà. C'est quelque chose qu'on n'a pas fait. On l'a envisagé, mais on ne l'a pas fait parce qu'on a trouvé des solutions. Je pense que quand même la clé, ça reste la communication, ça reste le fait d'échanger, ça reste même si c'est dur. Il a quand même fait des efforts, même si c'est des petites choses en fait. Mais voilà, des choses où je suis un peu plus reconnue dans ce que je fais pour les enfants, dans ce que je fais pour la maison, etc. Voilà.
1: Yves, qu'est-ce que vous avez envie de dire à Eva?
2: Ben, c'est bien que la reconnaissance vient tout doucement. Le problème qui se pose, c'est la reconnaissance de ne pas être reconnu sur ce qu'on fait, que ce soit par les enfants, que ce soit par le conjoint. Donc, s'il y a des problèmes de tâches ménagères, ben, même si vous êtes plus souvent à la maison que lui, ça ne veut pas dire que ça doit être 50-50. Hein. C'est celui qui a plus le temps qui va s'occuper de plus de choses, mais on laisse à l'autre s'il est plus capable de faire certaines choses. Donc, ça ne veut pas dire que toutes les tâches doivent être séparées en deux. Alors, la meilleure façon pour qu'il n'y ait pas de dispute, on écrit. On fait un agenda hebdomadaire. On écrit tous les jours, les différentes heures, qui fait quoi. Ah, moi, je fais beaucoup plus que toi. Mais regarde dans l'agenda, c'est écrit. Est-ce que tu fais plus que moi? Regarde autant d'heures que j'ai passé à ça, tout ça. Donc, c'est pour éviter les conflits. Donc, quand il y a...
0: Ouais. Pardon, je vous coupe, mais c'est vrai que du coup, quand je lui dis ça, il me dit, bah, en fait, si t'es pas contente, il fallait pas le faire.
2: Qu'est-ce qu'il fallait pas faire?
0: Ben, fallait pas faire des lessives, fallait pas.
1: Oui, mais ça, c'est une manière de pas communiquer cette réponse.
2: Il faut écrire et on voit ce qui a été fait. Donc, quand j'ai terminé quelque chose, clac, je mets un petit trait rouge en disant terminé. Donc, chacun voit ce que l'autre a fait. Et donc, c'était écrit à l'avance. Ben, si c'était votre job de faire la lessive, vous faites la lessive. Et si c'était son job à lui de faire la vaisselle, il devait faire la vaisselle. Alors, ça, c'est répartition des tâches ménagères. Ça, c'est première chose. Il y a deuxième chose. À quel moment il faut le faire? Donc, et ils font bien ça. Hein? Donc, ils ont bien réparti, mais il y a quelque chose qui ne va pas. Oui, mais tu as laissé traîner la vaisselle, elle pue, tu aurais dû faire la vaisselle jusqu'après le repas et non pas deux jours après. On va se disputer pour ça aussi. Donc, ce n'est pas seulement la répartition des tâches, c'est À quel moment on doit le faire?

0: Ça aussi, il faut le marquer. Donc, mais ça, c'est vraiment à tête reposée, on se met d'accord et pour qu'il n'y ait pas de conflit, pour arranger les conflits. Juste un bête exemple, je vais vous donner. Quand il y a la répartition des tâches, quand un couple est conflictuel, il y a quelque chose, c'est celui qui cuisine qui doit faire les achats. Dans un couple conflictuel, celui qui va cuisiner doit faire les achats. Pourquoi? Parce que je t'ai demandé de m'acheter 300 grammes de beurre, tu m'en as acheté 200. Je t'ai demandé de m'acheter panzani, tu as acheté buitoni. Ils vont se disputer pour des trucs comme ça. Parce qu'ils ont l'habitude de se disputer. Alors nous, notre job, c'est d'enlever les disputes, de le faire très très intelligemment, écrit. Et donc, c'est le B.A.B. de choses, c'est celui qui cuisine qui doit faire les achats.
1: Alors moi je pense, Eva, dans votre cas, puisque vous semblez être un petit peu submergée, vous trouvez qu'il devrait en faire un petit peu plus que vous, essayez déjà vous-même de voir qu'est-ce qu'il pourrait faire à votre place qui vous soulagerait et qui serait possible pour lui.
0: Et dans ses capacités.
1: Oui, bien sûr.
2: Oui, ben, le problème, c'est que lui, étant à son compte, c'est vrai qu'il a des horaires pénibles, on va dire. Voilà. Moi, qui suis un peu plus flexible, ben, du coup,
1: Oui,
2: c'est
1: mais
2: vrai que...
1: Eva, peut-être que vous pouvez prendre une femme de ménage qui va payer lui s'il gagne bien sa vie et qui va vous soulager de tâches ménagères. Vous voyez, je ne sais pas quelle solution vous pouvez trouver parce que je ne suis pas chez vous et à regarder comment vous vivez. Mais voyez, essayez de voir qu'est-ce qui est le plus pénible pour vous qui pourrait être soulagé soit par lui, soit par une tierce personne.
2: Oui, non, mais c'est sûr, vous avez
1: Et
2: raison.
1: voyez, trouver, parce que si vous arrivez, si vous, moi, je pense aussi que dans la question des tâches ménagères, c'est important d'être très concret. Et je suis d'accord avec ce que dit Yves, la question des courses, si c'est l'autre qui fait les courses et qu'on a envie de se disputer, on trouvera toujours un truc qu'il aura oublié d'acheter ou il n'aura pas acheté le bon truc, vous voyez?
2: Après, c'est pas que dans la gestion, on va dire, des tâches ménagères entre guillemets. C'est-à-dire que gérer un enfant, enfin nous, on avait 40 ans passés quand on l'a fait, donc c'est vrai qu'on n'a pas 20 ans, on n'a plus la même énergie, on n'a plus la même,
1: Bien sûr.
2: voilà. Et donc, en fait, c'est le partage des rôles, on va dire, qui est pas juste parce qu'il a voulu l'enfant autant que moi. Et pourquoi moi aujourd'hui, il faut que je m'occupe de tout pour le bébé, aller lui chercher ses couches, aller l'amener à la crèche. Enfin, voilà. Alors, même si on le savait au départ que l'organisation, forcément, ça allait me retomber un peu dessus entre guillemets, quand on est vraiment dans le vif du sujet et dans l'action, ben in fine, en fait, voilà. Après, c'est vrai que des fois, à contrario, il me reproche. Il me dit, mais en fait, t'en fais trop.
1: Oui, mais je crois qu'il y a peut-être une chose qu'il faut peut-être que vous fassiez vous déjà, Eva. Est-ce que par moment, il n'y a pas une part de vous inconsciente, mais un petit peu consciente quand même, qui regrette de vous être mis dans cette situation et qui fait que vous dites finalement ma vie avant c'était quand même pas mal. Et si c'est ça, il faut peut-être déjà vous aller travailler sur vous-même. Vous voyez, et peut-être qu'il se dit aussi un peu la même chose. Et là, ça vaudrait peut-être le coup d'aller voir un thérapeute par rapport à ça, parce que vous vous êtes mis une surcharge. Alors vous le vouliez cet enfant, vous êtes heureux qu'il soit là, et je n'ai aucun doute là-dessus. Mais quelque part, il a tellement chamboulé votre vie, et c'est vrai, Yves Obstlaty, on veut des enfants, mais ça chamboule tellement des choses qui parfois vont très très bien qu'on peut par moment avoir des regrets qu'on n'arrive pas réellement dire, parce qu'on peut pas dire qu'on regrette d'avoir eu un enfant. C'est vous voyez.
2: Oui,
0: bah après, qu'on est submergé, qu'on soit en burn-out. Au jour d'aujourd'hui, la majorité des couples jeunes sont en burn-out. C'est comme ça, il faut accepter. C'est comme ça dépasse mes capacités de discuter là-dessus avec lui en disant ça dépasse mes capacités, je veux un peu plus d'aide. Ou bien, comme vous préconisez Brigitte, ben, une aide ménagère extérieure, ben, peut-être qu'il gagne bien sa vie, qu'il peut payer. Je n'en sais rien, mais il faut pas avoir honte. Au jour d'aujourd'hui, je vais un peu généraliser. Les femmes ont deux grands complexes. Le premier grand complexe des femmes, c'est sur leur physique. Elles n'aiment pas leur physique. Le deuxième grand complexe des femmes, je suis une mauvaise mère. Toutes les femmes ont ça dans la tête. Je suis une mauvaise mère. Évidemment, si vous entretenez encore quelque chose dans ce genre-là, vous serez vraiment dépressif en disant je suis une mauvaise mère parce que à mes 40 ans passés, j'arrive pas à assumer les choses. Arrêtez de vous convaincre sur ça. Tout le monde est en burn-out. La majorité des jeunes sont en burn-out. Ben, c'est comme ça. C'est comme ça et vous allez faire ce que vous pouvez faire. Parce que si vous pensez que l'enfant va vous dire quand il va être grand, attention, ce jour-là, t'es pas venu, attention, ce jour-là, tu étais malade, attention, l'enfant, il oublie, ne vous en faites pas, il va pas vous en vouloir. Il faut pas être sans arrêt dessus sur l'enfant. Vous n'êtes pas l'esclave de l'enfant. Vous faites ce que vous pouvez faire et pour le bonheur de tous.
1: Et peut-être qu'il a un peu raison, faites-en un peu moins, Eva. C'est peut-être ça. Bon, en tout cas, merci d'avoir échangé parce que ça concerne évidemment beaucoup de gens qui nous écoutent et on fait, encore une fois, on fait ce qu'on peut, hein. Je crois qu'on soit une femme ou qu'on soit un homme. Allez, une petite pause. On se retrouve avec le sexo du jour. On va parler de la police des fantasmes.
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1: Alors Yves Pslati, on va parler de quelque chose que vous connaissez bien, des fantasmes et j'ai appelé ce sexe conseil la police des fantasmes, parce que c'est vrai que le fantasme, eh bien, c'est une cavité saine, recommandable, et ce n'est pas une perversion dangereuse. En principe, on a tous des fantasmes, on a des pensées qui échappent à notre volonté, et qu'importe si nos scénarios fantasmatiques parlent d'une part de nous plus ou moins consciente ou inconsciente, c'est pas grave. Ce qui est sain, c'est en quelque sorte de laisser notre psychisme fonctionner. Alors, les personnes qui ont l'impression de ne pas avoir de fantasmes, c'est en fait parce qu'elles sont très censurées. Il y a comme s'il y avait un blocage entre une part d'elles-mêmes et puis leur moi. Leur ego, etc. Mais ce qu'il faut bien dire, c'est que on peut laisser son imaginaire fantasmatique voyager, parce que rien n'est interdit dans le fantasme. C'est seul le passage à l'acte qui est interdit lorsqu'il y a un fantasme qui mettrait en danger soi-même ou quelqu'un d'autre. Vous êtes d'accord là-dessus?
0: Oui, bien sûr.
1: Bon. En revanche, et c'est là où peut-être vous ne serez pas d'accord, mais la question de raconter ses fantasmes est une question que je trouve assez délicate, et c'est pour ça que j'ai appelé ce sexe au conseil la police des fantasmes, parce que certains fantasmes qui pourraient paraître un peu sombres, parfois par le partenaire, sont mal compris, mal interprétés, et de toute façon, un fantasme, ça ne doit pas forcément être partagé avec son ou sa partenaire. Alors bien sûr, on peut en parler, on peut évoquer ses fantasmes, on peut même faire une mise en scène à deux, mais il faut toujours être un petit peu prudent lorsqu'on a un fantasme. Et je prends toujours cet exemple, si vous avez le fantasme de faire l'amour à trois, eh bien votre partenaire peut croire tout de suite que qu'il ou elle ne vous suffit pas. Ça peut être ça sa première interprétation, et ça peut provoquer une crise de jalousie, ou en tout cas quelque chose qui va être difficile après à remonter, voilà.
0: Voulez-vous mon avis?
1: Oui, oui, bien sûr, je veux votre avis. On veut votre avis, tout le monde veut votre avis.
0: Ah, ok. Okay. Donc, fantasme, quand on parle de fantasme, grosso modo, il faut séparer en deux la population, les sexophiles et les sexophobes. Les sexophobes ne se racontent pas leur fantasme. Ils n'aiment pas le sexe. Donc, fantasme, c'est pas bon. Fantasme, c'est, il faut être fou. Il faut être obsédé sexuel pour avoir des fantasmes. Or, le fantasme, c'est le piment de la sexualité. C'est vraiment une des trois activités sexuelles que nous avons avec la masturbation et la relation sexuelle. Donc, couple sexophobe, il se raconte pas. Couple sexophile, il se raconte. Il se raconte pourquoi? Pour s'échauffer pendant l'acte sexuel. Donc, ils vont mettre un petit scénario, raconter un petit scénario. Mais avant de mettre une troisième personne, évidemment, dans le fantasme, ils vont tâter le chemin pour voir si, qu'est-ce que tu penses, toi, s'il y avait dans notre fantasme une troisième personne. Donc, ils vont aller tâter le chemin. N'empêche qu'il y a des fantasmes qu'on ne peut pas raconter. Parce que ça peut se retourner un jour contre nous. Donc ça s'appelle le jardin secret. Même les couples les plus heureux, même les couples les plus sexophiles, les plus épanouis sexuellement, ont un jardin secret qu'il faut respecter.
1: Voilà.
0: Par exemple, moi, j'aime bien enlever les secrets, les tabous, tout ça, mais je mets toujours... un seul tabou je vais mettre dans les couples. Si on est en train de faire l'amour, je ferme mes yeux, ne me demande pas, tu n'as pas le droit de me demander à quoi je pense. Ça, c'est le seul tabou. Donc, pourquoi? Parce que la plupart des gens, en faisant l'amour, Michel, Micheline, ils sont en train de faire, le couple Michel, Micheline se font en train de faire l'amour, Micheline pense à Joseph et Michel pense à Albert. Il ne faut pas le dire. Ça fait partie du jardin secret. Donc, garder le jardin secret, ça c'est un tabou. Donc, si pendant l'acte sexuel, à quoi tu penses, mon chéri? Ça ne te regarde pas.
1: Oui, à la voisine, ça, c'est pas utile. On est bien d'accord. Alors, je rappelle également que vous pouvez aller découvrir la nouvelle rubrique Sans interdit, on se dit tout. C'est un podcast qu'on retrouve exclusivement sur le site et l'application de Sud Radio. Et chaque semaine, eh bien, je questionne quelqu'un qui me raconte son intimité sans tabou. Nous sommes maintenant avec Nathalie. Bonjour Nathalie.
15: Bonjour Brigitte et bonjour Yves.
1: Eh bien, votre témoignage va être intéressant pour Yves aussi, puisque vous avez été en couple et vous avez fait une thérapie, mais ça n'a pas fonctionné. Hein?
15: Ben, vous savez, j'aimerais bien dire une chose, c'est qu'en fait, l'amour, hélas, ne suffit pas dans un couple. Vraiment, hélas.
1: Ça, c'est sûr. Dire, hein? Non, mais c'est évident, mais on le répète et on a beau le répéter, c'est évident, bien sûr.
15: Et c'est terrible à dire, en plus, quand la personne en face ne le comprend pas. Et j'ai même fait un choix. Je me suis dit que plus jamais je me perdrai en amour. Et j'avais décidé de me choisir pour toujours. C'est une belle phrase, hein. Allô?
1: Oui.
15: Intervenir. Oui.
1: On vous écoute. Allez-y.
15: D'accord. Donc, en fait, si vous voulez, c'est une relation qui a duré, donc, 13 ans. Mmh. C'est quand même pas mal, hein, 13 ans, il faut le dire. Et en fait, je pense que ça a tout capoté par un manque de communication, ou plutôt une mauvaise communication, une communication qui était assez violente. On ne savait pas gérer les conflits, une incompatibilité caractérielle, un manque de confiance. En fait, ça fait pas mal de choses, quoi, tout ça. Tout ce melting pot a fait que, bon, je m'y suis épuisée parce que j'étais avec... j'ai appris ça, en fait, j'étais avec un profil évitant. Alors que moi, je suis plutôt dans la communication, dans essayer d'aplanir les choses. Et dès qu'il y avait le moindre souci, le moindre problème, eh ben, la personne fuyait, partait carrément, puis revenait 2-3 jours après comme si de rien n'était. Ça, c'était intolérable.
1: Et ben,
15: j'ai tenu un peu, puis après, c'est bon, quoi.
1: Ouais. Et ben, justement, on parlait tout à l'heure des différentes formes d'attachement. On va revenir avec vous, Nathalie et Yves Pstati. Ce profil évitant, évidemment, qui évite le conflit et surtout la communication, évidemment.
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1: On continue avec les conflits dans le couple avec Yves Slaty qui est avec nous, sexothérapeute, et Nathalie qui nous a rejoint. Alors déjà, moi je voulais, alors Yves, vous me direz si vous n'avez pas les mêmes chiffres que moi, mais en règle générale, Nathalie, on dit qu'un couple qui s'aime, ça va bien 10-15 ans, rarement plus, hein. Alors ça ne veut pas dire qu'il n'y a pas des couples qui durent beaucoup plus longtemps, mais donc vous avez tenu 13 ans, c'est pas si mal. Hein. Yves Slaty, vous avez quoi comme durée de couple qui vont bien dans les enquêtes?
0: Moi, je n'ai pas ce genre de chiffres. Moi, j'ai des chiffres, des couples de très longue durée. Quels sont les couples heureux encore? Oui. Donc, c'est pour ça que je l'ai dit un peu avant, c'est 15% des couples qui sont heureux.
1: Oui, donc, enfin, en tout cas, vous avez, disons que vous avez dû aller bien pendant 7-8 ans, et puis après, vous avez essayé de. Même pas.
15: Pas du tout, pas du tout. Dès le départ, ça a démarré. Dès le départ, les disputes, les conflits ont démarré. Il y avait l'amour, mais dès le début, enfin, de toute façon, notre histoire, c'est une série Netflix où c'est Dallas, puisqu'il y a eu à peu près une cinquantaine de micro-ruptures et de ruptures, et sans arrêt, on revenait parce que l'amour était plus fort, et ça repartait, et ça, sans arrêt comme ça. Ça a démarré dès le premier mois, en fait. Tout de suite.
1: Oui, et ça, c'est le problème des personnes évitantes, hein, Yves Slaty, c'est que de toute façon, ils ne sont pas armés pour communiquer.
0: Thérapie de couple, c'est trois choses. Qu'est-ce qu'on va apprendre aux gens? Donc, apprendre. Ils n'aiment pas quand on leur dit, je vais vous apprendre quelque chose. Ils ont horreur. Non, je connais tout, je n'ai rien à apprendre. On va apprendre aux gens dans une thérapie de couple à parler, à se disputer et à faire la paix. Les gens ne savent pas parler.
15: Donc,
0: quand ils parlent, quand ils se fâchent, c'est toute voile dehors. Donc, ils ne savent pas s'arrêter, ils ne savent pas écouter l'autre. Donc, c'est apprendre à parler, ça veut dire aussi apprendre à écouter. Donc, ne pas parler longtemps, parler très, très, très court. Donc, dire les choses importantes dans 2 minutes, 2 minutes et demie, et non pas dans 20 minutes. Pourquoi? Parce que l'esprit vagabonde. Et ce qu'on va apprendre aux gens, je te parle, je te dis quelque chose d'important. Écoute-moi. À la première phrase, n'essaye pas de trouver la réponse. Écoute-moi pendant les 2 minutes que je vais te parler. Donc, c'est des tactiques qu'on va apprendre aux gens. Les gens ne savent pas parler. Ils ne savent pas se disputer. Ils écrasent l'autre. Ils humilient l'autre. Il n'y a aucun respect. Et à faire la paix, faire vite et non pas pendant 3 jours, bouder pendant 3 jours. Donc c'est ça qu'on apprend, que ce soit n'importe quel, que ce soit couple heureux, que ce soit couple malheureux, que ce soit avec évitant, anxieux, insécure, tout ça. Donc la première des choses qu'on va apprendre, c'est parler, se disputer et faire de la paix. S'ils savent déjà, il n'y a pas d'école pour ça, mais s'ils savent déjà ça, ouf. Alors, la plus grande chose, donc, on va leur apprendre la morale. La morale, c'est quoi? Il n'y a qu'une seule morale, la chose la plus importante qu'on va leur dire. Et c'est d'avoir cette morale pendant toute votre vie et garder cette morale. La morale, je ne vais jamais être de poids, de mesure. Un point, c'est tout. C'est la chose la plus importante. Je ne vais jamais être de poids, de mesure. Ce que je n'aime pas qu'on me fasse, je ne vais pas le faire. Si je n'aime pas qu'on me crie, je ne vais pas crier. Si je n'aime pas qu'on me tape, je ne vais pas taper. Et hop, tout est OK.
1: Alors justement, Nathalie, vous avez essayé la thérapie, mais est-ce que vous avez essayé dès le début, dès la première année? Parce que dès la première année, visiblement, il fallait apprendre à communiquer et à régler les conflits.
15: Oui, tout à fait, tout à fait. Moi, je suis énormément dans la communication, mais si vous voulez, il y avait un tel attachement, et surtout, le couple a beaucoup tenu, en fait, sur le partage d'activités. Nous faisons de la compétition de danse, nous faisons de la moto, nous faisons de la rando, beaucoup de voyages, et donc le couple se rabibochait dans l'activité. Mais par contre, dès qu'ils se retrouvaient en face à face, c'est une catastrophe. Donc, bien sûr, j'ai essayé de communiquer, mais on avait tellement d'activités en commun, c'était tellement bien à côté, c'est le montagne russe, hein, qu'en fait, bon, ben, si vous voulez, ben, je prenais sur moi, je gardais, et puis après, jusqu'au moment où ça a explosé. Mais il est vrai que c'est pas évident, parce qu'à la fin, vous êtes en insécurité.
1: Oui, et vous voyez ce qui est embêtant, Nathalie, parce qu'encore une fois, il y a des complémentarités et il y a des réactions en fonction de qui on a en face de soi. Et vous communiquez, puis à un moment, comme vous vous sentez pas entendu, comprise, vous explosez. Mais pour un évitant, c'est ce qu'il y a de pire. Donc, il ne peut que se sauver.
15: Je sais, il n'a fait que se sauver.
1: Mais oui, parce que déjà, comment voulez-vous qu'un évitant puisse réagir face à quelqu'un qui tout d'un coup explose? Parce qu'elle, mais j'entends, je comprends tout à fait qu'à un moment donné vous explosiez, c'est pas le souci. C'est que là, on était vraiment dans deux langages
15: complètement différents,
1: qui ne pouvaient pas. Yves, vous réagissez, hein, vous êtes là. Hein.
0: Oui, oui, mais c'est l'agressivité. Il y a beaucoup de gens qui disent, donc, quand ils vont discuter, regarde-moi dans les yeux quand je te parle. Et en soulevant l'index, en balançant, regarde-moi dans les yeux. Mais c'est fini, il n'y a plus de discussion. On ne parle pas comme ça. Déjà, c'est très agressif au tout début. C'est ça que je dis aux gens. On apprend aux gens à parler d'abord et à écouter ensuite. Donc, si on fait avec des décibels élevés, avec une certaine agressivité, l'autre n'a pas envie de nous écouter. Et en plus, si ça dure pendant 20 minutes, si je veux faire tout un cinéma pendant 20 minutes, l'autre n'est pas capable d'écouter. C'est ça, on donne des tactiques aux gens. Comment on parle, combien de minutes on parle et par quoi on commence. Et non pas, moi je communique beaucoup. Ben, c'est pas bon de communiquer beaucoup.
1: Et d'ailleurs,
0: communiquer, ça ne veut pas dire que je me fais entendre. Et c'est se faire entendre.
1: Et d'ailleurs, Nathalie, le danger de personnes comme vous qui parlent vite et bien et beaucoup, c'est qu'avec des gens plutôt évitants ou un peu silencieux, c'est encore pire parce que du coup, ils n'écoutent rien du tout.
15: Oui, mais croyez-moi que j'y allais en catimini et tout doucement d'abord. Hein. Toute gentillette, est-ce qu'on pourrait discuter? Est-ce qu'on pourrait parler? Oui, j'ai rien à dire. Et puis doucement, doucement, doucement, ça arrive à l'explosion. Je n'explose pas du premier coup. C'est au bout d'un moment, voilà, c'était impossible d'avoir une communication. C'est un profil évitant, on peut rien y faire. Et moi, j'ai un attachement anxieux. C'est compliqué, très, très compliqué, ça. Et donc, vous finissez par vous sentir seul émotionnellement dans la relation. Même si vous demandez gentiment de pouvoir communiquer, et ben, voilà, ça finit par... stop.
1: Oui, dans ces cas-là, je pense... Bon, encore une fois, Nathalie, je ne dis pas que vous auriez pu y arriver. Hein, je sais très bien à quel point l'amour ne suffit pas et à quel point c'est compliqué la vie de couple. Hein. Comme je dis souvent, c'est un parcours initiatique. Ce qu'il faut peut-être dans ces cas-là, c'est s'il y a quelque chose qui ne va pas, essayer concrètement, peut-être même de l'écrire, concrètement, voilà, il y a ça qui ne me convient pas, j'aimerais qu'on trouve une petite solution là-dessus. Mmh. Vous voyez ?
15: On a essayé ça aussi.
0: Un résumé, deux phrases.
1: C'est ça, exactement.
0: Résumé, pas parler 20 minutes, c'est même moins de 2 minutes. Donc, dire ce qui est important pour moi. Est-ce que vous avez cette capacité?
15: Ah ouais, on a essayé, on a tout essayé, vous imaginez, en 13 ans.
1: Je ne suis pas sûre, hein, parce que quand on dit on, généralement... Non, bah, parce que si vous formulez quelque chose de très court, eh ben, vous attendez sa réponse. Et gentiment... d'accord, mais à un moment donné, vous le coincez gentiment, vous ne l'agressez pas, évidemment. Mais vous lui dites...
15: Oui, comme vous le coincez quand il part, parce que quand ça va trop fort dans ses émotions personnelles, il s'enfuit.
1: Oui,
15: il va.
1: Vous lui envoyez un SMS et il lui dit, écoute, j'attends ta réponse, tu reviendras quand tu auras ta réponse. Mais vous le coincez, et s'il revient et qu'il ne vous donne pas de réponse, à ce moment-là, vous le refaites repartir, vous voyez?
15: Et voilà.
0: En fait, vous avez tout compris. Hein. Le couple, donc insécure, évitant et insécure, anxieux, c'est le plus mauvais couple, la plus mauvaise combinaison qui puisse exister.
15: Exactement. Si je puisse donner mon témoignage par rapport aux psychothérapies, le premier psychothérapeute que j'ai vu, je n'oublierai jamais tellement ça m'a marqué, elle a pris un paperboard, c'était une dame, elle a pris un paperboard, elle a fait une croix à l'extrémité du paperboard. Elle a fait une autre croix à l'autre extrémité du paperboard. Et elle a dit, voilà, vous êtes là, lui, il est là. Regardez la distance que vous avez à parcourir tous les deux pour arriver à vous rejoindre. Elle nous a déjà mis, directement, elle nous a mis au pied du mur. Hein. Ça paraissait, et c'est là que j'ai appris profil évitant, attachement anxieux. C'est là qu'on a réalisé qu'on était totalement, complètement opposés dans la façon de vivre la relation, dans la vision de plein de choses. Quoi.
1: Et est-ce que la séance d'après, vous avez pu avoir des croix qui se rapprochaient un tout petit peu, même très très peu, ou pas?
15: Eh bien, on a changé de psychothérapeute d'emblée.
1: Ah bah, pourtant, je trouve que son schéma était assez...
0: C'était pas mal,
1: je trouvais que c'était pas mal, moi, pour vous aider à comprendre.
15: C'est exactement ce que j'ai pensé avec le recul, parce qu'en fait, elle était trop loin, donc on a décidé de prendre un autre psychothérapeute. Et le deuxième psychothérapeute, franchement, bof, je vais dire bof, on a fait trois séances. Et au bout de la troisième séance, elle nous a carrément dit provoquer un conflit et essayer de le gérer par vous-même. Et ensuite, on verra ce que ça donne. Là, j'ai éclaté de rire en pleine séance. J'ai dit, non, mais vous plaisantez. Nous, notre vie, notre quotidien, c'est déjà le conflit. Et vous voulez qu'on crée un conflit sur tous les conflits qu'on a déjà.
1: Le deuxième thérapeute, non, ça, je ne crois pas qu'on puisse tellement le féliciter. Mais en revanche, le premier que vous n'allez, Nathalie, que vous n'allez pas revoir, quelque part, tous les deux inconsciemment, vous n'aviez pas envie.
15: Ouais, c'était très loin,
1: Ben oui, ça c'est la belle excuse. Mais si vraiment, si vraiment vous tombez sur quelqu'un qui vous éclaire et qui voit tout de suite votre problème et que vous n'y retournez pas, c'est que quelque part il y avait en vous une envie, je dis en vous chez tous les deux, il y avait en vous une envie de ne pas travailler.
15: Peut-être.
1: Il me semble, enfin bon, on n'en sait rien. En tout cas, merci de votre témoignage, Nathalie, et je pense, Yves Pslaty, qu'on est pas au chômage demain. Hein. On a encore beaucoup de problèmes à régler. Et en tout cas, la conclusion que nous a donnée Nathalie, je crois que c'est vraiment ça. L'amour ne suffit pas à faire durer son couple.
0: Et ce qui est intéressant, on a eu des histoires très différentes les unes des autres et c'est un beau panel, quoi.
1: Oui, c'était intéressant et c'est un vrai...
0: Remercier les auditrices. Dommage, on n'a pas eu d'auditeurs, hein.
1: Oui, mais peut-être que c'est souvent
0: les
1: femmes.
0: Si quand on parle couple, il n'y a que les femmes. Ça concerne que les femmes et ça ne concerne pas les hommes.
1: Bah, c'est quand même les femmes, les trois quarts du temps, qui mettent fin au couple. Hein. Donc les hommes devraient se méfier et devraient peut-être réagir la prochaine fois que vous venez.
0: Et puis les hommes, ils ne voient pas qu'il y a un problème quand ils sont devant moi. Un problème, on ne s'entend pas. Mais ça va très bien, docteur, chez nous, il n'y a aucun problème. Donc il faut vraiment l'autruche.
1: Et oui. Bon, en tout cas, merci beaucoup Yves Pslaty. À très bientôt. Merci à tous. Oui, ça suffit pas à l'amour, mais qu'est-ce que c'est bon. Donc, continuons à nous aimer le plus possible. Et notre gagnante du jour, c'est Caroline, qui habite en Mayenne, qui repart avec ce double stimulateur à air pulsé Baya de Passage du Désir. Demain, on va parler de l'amour de la mer, à quelques jours de la fête des mères, avec Hélène Vecchiali.
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12: Il est 16h.
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14: Bonjour à tous. Cette dernière vague de chaleur est un rappel brutal du changement climatique, estime l'ONU. Le mercure continue de grimper en France comme dans beaucoup de pays européens. Une grosse dizaine de départements de l'Ouest est encore en vigilance orange canicule cet après-midi. La qualité de l'air reste également dégradée dans de nombreuses régions de l'Hexagone. Dernier jour du procès en appel de Nicolas Sarkozy, la défense de l'ancien président de la République a fustigé le roman grotesque d'un financement libyen de la campagne de 2007. 7 ans de prison ont été requis contre Nicolas Sarkozy. La décision sera mise en délibéré. Elle est attendue le 30 novembre. Elle souhaite l'arrêt des poursuites judiciaires. Jacqueline Jacob demande aujourd'hui l'annulation de sa mise en examen à la cour d'appel de Dijon dans l'enquête sur la mort du petit Grégory, ce garçon retrouvé mort en 84 dans les eaux de la Vologne. Réponse le 15 juillet prochain. Cette annonce du ministre de l'Éducation nationale, les personnels ayant eu des comportements inappropriés à l'école seront inscrits sur une liste noire. Elle empêchera toute forme de réemploi dans des établissements scolaires, promet Édouard Geffray, qui a présenté aujourd'hui le projet de loi de protection de l'enfance. 3 millions de Français sont éligibles. Le formulaire de demande d'aide pour les grands rouleurs ouvre aujourd'hui sur le site des impôts. Une indemnité de 100 euros pour venir en aide aux plus modestes face à la hausse des prix des carburants. Plusieurs conditions sont exigées pour pouvoir obtenir cette aide. La déforestation à son niveau le plus bas depuis 2019 en Amazonie brésilienne. Pour la première fois, la surface déboisée dans tout le pays est passée sous le million d'hectares selon un rapport du réseau de surveillance de référence MapBiomasse. Des résultats qui s'expliquent notamment par une hausse des contrôles et des sanctions. Et puis du foot ce soir avec la finale de la Ligue Conférence, Crystal Palace face au Rayo Vallecano. Plusieurs Français seront présents sur la pelouse comme Maxence Lacroix et Jean-Philippe Mateta qui disputeront la Coupe du Monde cet été avec l'équipe de France. Coup d'envoi de cette rencontre à 21h. Voilà pour la très belle journée.
12: Merci Baptiste Berthelin.
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16: Bonjour à tous nos auditeurs Sud Radio, bienvenue dans C'est votre avenir, j'espère que vous allez bien. En cette journée, nous célébrons aujourd'hui la Résistance, une journée symbolique qui rend hommage à celles et ceux qui ont eu le courage de tenir bon, de croire en des jours meilleurs et de continuer à avancer malgré les difficultés. Et finalement, dans nos vies aussi, nous connaissons tous des périodes où il faut résister, résister aux doutes, à la peur, aux blessures du passé, aux épreuves sentimentales, professionnelles ou familiales même. Mais parfois, une parole, un conseil ou une réponse peut nous aider à retrouver de la force pour avancer. Alors ce moment, il est pour vous jusqu'à 17h si vous avez des questions. Nous sommes là aujourd'hui avec Damien. Vous pouvez nous appeler au 0826 300 300. Et pour ceux qui n'osent pas forcément passer à l'antenne, vous pouvez nous envoyer un SMS. Avenir 7 20 18, votre question et votre date de naissance.
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16: 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Et tout de suite, on accueille Lucie dans C'est votre avenir. Bonjour Lucie.
17: Bonjour Marie. Merci de m'accueillir.
16: Mais avec plaisir, vous nous appelez d'où Lucie?
17: De Nîmes.
16: De Nîmes. Alors, ouais. Dites-nous,
17: oui,
16: qu'est-ce qui...
17: Il fait très chaud.
16: Il fait très chaud. Bon, et ouais. Vous avez réussi à nous joindre par SMS, vous Lucie?
17: Alors, moi, j'ai réussi par SMS, oui.
16: Bravo. Et alors, qu'est-ce qui se passe? Dites-nous. Alors, vous avez un haut-parleur, Lucie?
17: Non, ah, du tout.
16: Parce qu'il y avait une résonance. D'accord, c'est bon, on vous entend bien. Dites-nous.
17: Alors, je voulais connaître un petit peu le devenir professionnel de mon fils, parce qu'il a une période assez difficile. Mm-hmm. Là, ça a l'air quand même d'aller un petit peu mieux. En revanche, il vient d'essuyer deux refus professionnels et ça l'a complètement déstabilisé. Donc là, il a un prochain rendez-vous pour un entretien le 9, je crois. Entre le 9 ou le 11, je ne sais plus.
16: Printemps, ouais.
17: Et du coup, ça, il n'est pas très à l'aise avec ce rendez-vous parce qu'il dit, oh, je vais encore essuyer un refus.
16: Il se programme à essuyer un refus. Il faut surtout pas qu'il pense comme ça. Vous lui avez expliqué la technique de Marie?
17: Oui.
16: Et de Damien aussi, hein. On fonctionne un peu de la même façon. Et,
17: Bonjour Damien.
18: Bonjour, bonjour.
16: Et dites-moi, est-ce que ce rendez-vous, s'il est pris, il doit commencer l'hiver? Parce que moi, j'ai plus l'hiver sur... Ben voilà. Donc pour moi, ça peut être possible. J'avais le printemps et l'hiver. Je ne savais pas trop et je me dis qu'il doit avoir le rendez-vous maintenant, mais ça doit commencer l'hiver. Donc,
17: exactement,
16: qu'il y aille avec pleine de positive attitude, parce que pour moi, c'est positif. Et je vois Damien qui a un grand sourire et qui fait oui avec la tête. Damien.
18: Oui. J'ai très belle vie.
17: Ah, pardon. C'est de la chance. Deux avis pour une seule question, c'est génial.
18: C'est nous qui avons de la chance. en tout cas, belle vibration, oui, je n'ai pas de gros nuages, j'ai juste de ce que je peux avoir comme message, c'est quelqu'un qui a besoin d'autonomie, d'indépendance. C'est un peu un créateur. Est-ce qu'il a déjà été indépendant? Est-ce qu'il a déjà monté un business ou il a déjà entrepris quelque chose dans cette direction-là? Est-ce que je vois vraiment une notion d'indépendance et d'autonomie pour lui?
17: Alors, pas encore, mais effectivement, c'est son souhait. Mais pour pouvoir y accéder, il est obligé de passer par cet emploi maintenant, qui devrait durer à peu près 2 années.
18: Qu'il fonce, qu'il ait confiance en lui, comme disait Marie tout à l'heure, la pensée positive, je veux et je vais y arriver. C'est peut-être tout bête, mais c'est un grand mantra ultra puissant.
16: Ça, c'est important.
17: C'est pas faute de lui dire.
16: Hein. Et oui, alors.
17: Moi, je crois à fond à ça.
16: Attention, il y a certaines personnes et des auditeurs qui doivent nous écouter, qui doivent se dire ben, j'essaye, mais moi, ça marche pas. Alors, ça dépend de l'intention qu'on y met. Et puis, parfois, quand ça marche pas, prenez-le comme un signe, c'est que c'est pas le bon moment ou c'est pas encore la bonne voie. Il faut pas s'attarder sur des choses qui n'avancent pas. Il faut vite passer à autre chose. Hein, et il faut pas se désespérer dans la vie. Vraiment, on est rempli de signes et il faut les regarder. D'accord, Lucie?
17: Oui, tout à fait.
16: Bon, en tout cas, je pense que ce rendez-vous il va être positif. Si c'était pas celui-ci, peut-être qu'il en aura un autre dans le printemps là qui arrive, mais qui l'emmènera à travailler cet hiver. En tout cas, entre là, pour moi, dans le début de l'hiver, il travaille. Il n'y a pas de souci, il y a un contrat.
17: D'accord. Bon, bah super. Alors.
15: D'accord.
17: Super. Super. Merci beaucoup. Merci à vous deux.
15: Merci à vous. Merci.
17: Et bonne continuation. Merci.
15: Hein. Merci. Et tout de suite, on accueille Natacha dans C'est votre avenir. Bonjour Natacha.
19: Bonjour Marie.
15: Comment ça
19: bonjour
15: va
19: Damien.
18: Bonjour.
19: Ça va, ça va.
15: Vous nous appelez d'où Natacha?
19: Charente-Maritime.
15: De Charente-Maritime. Et alors vous, c'est le professionnel aussi, non?
19: Oui, oui, oui, oui.
15: Qu'est-ce qui se passe là avec le travail? Tout le monde est en attente de travail, hein. C'est compliqué en ce moment, hein. Il faut résister, justement. Hein. Il faut y aller. Il ne faut pas douter.
19: Oui, dans notre secteur, il ne faut pas lâcher le morceau.
15: Vous êtes dans quel secteur, Natacha?
19: La viticulture, moi.
15: Ah oui.
19: Et alors, je suis exploitante viticole.
15: Qu'est-ce qui vous arrive?
19: Ce qui nous arrive, c'est que fin janvier, je travaille avec deux négociants.
15: Oui.
19: Voilà, j'étais en contrat. Et on a un négociant qui a décidé de nous lâcher fin janvier.
15: Oui.
19: Et à l'heure actuelle, donc, on va dire que c'est entre les mains de l'avocat.
15: D'accord.
19: Puisque j'ai un contrat, et le contrat, en fait, du jour au lendemain, et comme si de rien n'était, en fait, on décidait de rompre le contrat sans respecter les clauses. Voilà.
15: Mais moi, j'ai une indemnisation par rapport à ça qui va rentrer sur l'automne. J'ai l'automne qui est très marqué. C'est possible, ça?
19: Tout est possible.
15: Moi, je pense que vous allez avoir une indemnisation.
19: Donc, l'objectif, enfin, pour l'instant, il ne parle pas de prendre de volume de vin pour la prochaine récolte. Et donc, s'il n'y a pas de volume, donc dans la logique, ça devrait être une indemnisation.
15: Oh, alors attendez, Damien vient de tirer une carte. Moi, j'adore quand on est ensemble parce qu'il a des jolies cartes. Alors, je la prends. Hein. Vous ne voyez pas tout ce qu'on fait. Pour ceux qui ne voient pas, je remets mes lunettes parce que je ne vois rien. Et alors, il tire comme carte terre-mère. Qu'est-ce que ça veut dire, ça, Damien?
18: Alors, c'est justement la terre nourricière. Donc, c'est intéressant que vous travaillez d'ailleurs dans la terre, hein, avec la terre. Elle redonne beaucoup de choses, donc c'est plutôt quelque chose qui est le symbole de la fertilité, quelque chose de l'abondance à quelque part. Donc peut-être on n'aura pas exactement en termes d'indemnité exactement ce que vous voulez à la virgule près, mais oui, il y aura des indemnités. Vous allez rebondir parce que ça, c'est une très très bonne carte. Donc la terre mère, la terre nourricière, c'est une très bonne carte. Donc pas de gros danger.
15: Pour moi, il y a une indemnisation et ça va. Vous allez être sorti de tout ça. J'ai l'automne. Alors attention, hein, avec les saisons, je vous le dis toujours. Hein, parfois, ça peut être décalé. Hein. Donc soyez patiente.
19: Et en termes, oui, pour conclusion, mais à quel moment je vais avoir la réponse de la finalité des négociations?
15: Et moi, je pense que ça bloque un peu, ça tarde un peu, parce qu'il y a des désaccords.
19: Logique.
15: Voilà, donc ça tarde un peu. J'ai l'automne où on est tranquillisé, donc ça veut dire qu'à l'automne, c'est pas si loin que ça. C'est quelques mois, hein. On va quand même apprécier l'été et sortir du printemps, mais je vous assure qu'à l'automne, début de l'automne, pour moi, vous êtes tranquille, Natacha.
19: Donc c'est quelque chose qui pourra me permettre de voir venir et de pouvoir souffler
15: oui.
19: Pendant quelques temps, quoi.
15: Oui. Oui, oui.
18: Oui, vous allez rebondir.
15: Vous allez rebondir, hein. Oui, oui. Il y a des blocages actuellement, ça, oui, qui doivent être très angoissants pour vous, j'imagine.
19: Ah oui.
15: Mais il va falloir, là, encore une fois, alors c'est facile à dire, hein, mais l'humain, malheureusement, lâcher prise dans ces moments-là, c'est ce qu'on n'arrive pas à faire. On est en boucle sur nos problèmes. On ne sait pas se détacher de nos problèmes. Hein, c'est le cas. Vous devez vous coucher.
19: J'essaie de garder quand même le moral. On continue du travail. Hein, parce
15: mais ça fait pas tout. Mais ça fait pas tout le moral. Il faut aussi contrôler ce cerveau là qui nous sabote tout le temps. C'est ce que je vous dis toujours. Il faut essayer de quand ça va pas, Natacha, il y a un petit exercice à faire. Vous allez vous balader en forêt, vous observez les oiseaux. Enfin, faut mettre son attention ailleurs que sur le problème. Ou alors, moi, je cuisine quand ça va pas. J'adore, ça me détend, je fais plein de petits plats. Et ça met mon cerveau sur d'autres choses que les problèmes. Et ça, le lâcher prise, ça aide à avancer beaucoup plus vite. Si vous restez bloqué sur le problème, eh ben, vous bloquez plus longtemps. Vous avez pas remarqué, regardez, je vais vous donner un exemple, chers auditeurs, ça va vous parler à tous. Quand on est enfant, qu'on est amoureux, on attend cet amoureux, ou amoureuse, hein, d'accord? Et on lâche pas. J'ai envie qu'il soit amoureuse de moi ou amoureux de moi. Et finalement, quand on lâche, c'est là où la personne vient vers vous. Eh bien, c'est pareil avec les problèmes. Ça vous parle ou pas, Natacha?
19: Oui.
15: Eh bien, voilà. Eh bien, le lâcher prise, je vous assure, quand on reste dedans en boucle, eh bien, on les a encore plus sur la durée. Mais vraiment, il faut vraiment lâcher prise là-dessus. Et quand vous avez ça en boucle, vous concentrez sur autre chose. D'accord, c'est juste quelques mois et vous êtes sorti de ça. Vous nous rappellerez?
19: Oui, parce qu'on a un impératif. Ah oui, oui, parce qu'on a un impératif. On a une déclaration d'affectation à faire pour fin juillet. Et pour l'instant, tant que on ne sait pas trop comment affecter les choses. Voilà, on va dire que le point principal, c'est là, quoi.
15: Ouais, c'est pour ça que c'est un peu bloqué, que c'est tendu et qu'il y a des contrariétés. Mais vous allez les passer. C'est l'histoire de quelques mois. D'accord ?
19: Très bien. Parfait.
15: Voilà, Natacha. On vous embrasse. On vous envoie plein de lumière.
19: Merci beaucoup.
15: Restez avec nous sur Sud Radio dans C'est votre avenir. Si vous avez des questions sur votre professionnel, votre sentimental, vos enfants, vos procès, vous pouvez nous appeler au 0826 300 300. On est là pour vous aider avec Damien jusqu'à 17h. À tout de suite sur Sud Radio.
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15: De retour sur Sud Radio dans C'est votre avenir, vous avez des questions, et bien ça tombe bien, nous sommes là pour éclairer votre avenir avec Damien. Vous pouvez nous appeler au 0826 300 300 ou bien envoyer votre SMS avenir 7 20 18, votre question et votre date de naissance. Et tout de suite, on accueille Marie dans C'est votre avenir. Bonjour Marie.
42: Bonjour Marie, bonjour Damien.
18: Bonjour.
42: Je suis très contente d'être à l'antenne aujourd'hui, de pouvoir vous parler. Je vous écoute tout le temps.
15: Merci.
42: Ça me touche de vous entendre.
15: Et en plus, vous avez les deux. Vous voyez, il n'y a pas de hasard dans la vie.
42: C'est ça.
15: Hein, parfois, il y a des choses qui ne fonctionnent pas. Non, parce que je vous explique, cher auditeur, je crois que Marie a essayé de nous joindre lundi, ça a été compliqué. Et aujourd'hui, elle arrive à nous avoir. Voilà. Mais comme quoi, il n'y a pas de hasard. Vous en avez deux pour une question aujourd'hui. C'est pas super, ça, Marie?
42: Oui, très bien.
15: Alors, dites-nous, qu'est-ce que vous vivez? C'est le petit cœur, là, qui ne va pas bien, Marie. Hein,
42: oui, c'est pas sentimental. En fait, j'ai vécu 25 ans avec un homme. Ouais. Avec lui, ça allait bien. Avec ses enfants moins bien. Mmh. Et en fin décembre, il m'a fait une réflexion et par rapport à sa fille, que je ne m'entendais pas. Donc il m'a dit, ben, vous allez, il a convoqué sa fille, il m'a dit, vous allez vous expliquer. Il y avait sa fille à côté de moi, j'ai dit, mais tu plaisantes ou quoi? Et ses enfants s'étaient disputés le 25 au soir.
15: Oui.
42: Et sans jamais qu'il intervienne, il n'intervient dans aucune dispute. Et là, moi, j'ai eu l'impression de me retrouver à la place d'une gamine à qui on demande de justifier. Et voilà. Donc, je l'ai très mal pris. J'ai dit que je partais. Et ça faisait 6 mois qu'il disait, bah, si tu n'es pas contente, tu n'as qu'à partir. La porte est ouverte. Et personne ne m'a retenue, alors que je l'ai beaucoup aidée pour l'éducation de ses enfants. Personne ne m'a retenue. Et voilà. Son fils m'a fait les cartons le lendemain. Et voilà.
15: Oh là là, qu'est-ce que c'est dur.
42: Très violent, et il a eu un accident, donc 2 mois après, je suis repartie un peu l'aider au niveau de deux jours, l'aider au niveau des tâches ménagères de son fils et tout ça. Lui me disait tout le temps, c'est que son fils, que j'allais revenir. Moi, j'étais très claire là-dedans, parce que j'ai énormément de sentiments pour lui encore à l'heure actuelle, mais... Oui.
15: Il est revenu encore vous chercher, non? C'est pas fini, hein? Il va revenir encore vous chercher.
42: Ah bon?
15: Oui.
42: Mais je vois qu'il me considère toujours comme la femme de ménage. J'étais là pour que lui, il puisse augmenter son exploitation. Et moi, voilà.
15: Je crois qu'il y a certaines familles comme ça, recomposées, qui vivent la même chose, hein, qui sont un peu là pour s'occuper des enfants. Ça arrive.
42: Beaucoup de mal.
15: Et ouais. Ça faisait combien de temps que vous étiez ensemble, Marie?
42: Cinq ans.
15: Cinq ans.
42: Lors de notre échange téléphonique, SMS, il me disait que de revenir et tout ça. Il me demandait, je lui dis que non. Donc, il m'a tenu des propos que je ne dirais pas à l'antenne, que j'ai trouvé.
15: Oh,
42: mais blessant, mais plus que méchant.
15: Des insultes. Il vous a rabaissé,
42: non,
15: en
42: pas
15: fait.
42: Pas des insultes, il m'a rabaissé.
15: Et oui. C'est parce que c'est son ego qui est touché, Marie.
42: Comme si j'avais profité de lui, quoi.
15: Ça, c'est les hommes blessés. C'est les hommes en souffrance.
42: Je me suis démenue pendant 5 ans. Son fils a eu des problèmes de santé terribles et j'ai tout géré. La maman était absente. Et je dis, mais voilà.
15: Et oui, ce sont des choses qui arrivent, malheureusement. Et là, aujourd'hui, vous voulez savoir, j'imagine, ce que vous allez vivre sentimentalement.
42: Oh oui. Et puis, quels ont été ces sentiments? Je me pose plein de questions.

0: Et ben, on appelait les enfants et je faisais tout le temps. Et là, je dis, mais je commence à en avoir marre. Bon, elle avait été désagréable au repas de Noël. Je dis, je commence à en avoir marre. Donc, je lui ai dit que non, je devais faire autre chose et qu'elle fasse elle-même. Et elle m'a dit, oh putain, je dois en plus m'enlever les chaussures pour rentrer dans la maison.
1: Eh ben, dis donc.
2: Ben, c'est une sacrée histoire, ça, dit donc. En tout cas, Marie, moi, je pense que déjà, vous allez avoir des nouvelles, hein, parce que vous devez bien leur manquer à tous, finalement. Parce qu'ils n'ont pas...
0: Pardon, je ne vous ai pas compris.
2: Je dis, ils n'ont pas mauvais fond. Ils sont tous maladroits dans cette famille. Mais il n'y a pas un si mauvais fond que ça. C'est juste qu'ils ne savent pas aimer de la façon où... Vous n'avez pas été aimé de la même façon, déjà, hein, dans vos familles respectives. Donc, c'est compliqué. Mais moi, j'ai 7 mois. Dans 7 mois, j'ai quelque chose qui change pour vous sentimentalement. Et je vois, Damien, que je ne peux plus retenir, là. Qu'est-ce qui se passe,
1: je suis
2: Damien?
1: Dans les starting blocks. Ouais. On ne peut plus me retenir.
2: Qu'est-ce qui se passe?
1: J'ai deux messages. Alors déjà, vous avez le droit de recevoir. Parce que vous donnez. Oui. Vous avez le droit de recevoir au bout d'un moment. Et quand on donne, les gens s'habituent à se servir. Et puis ils pensent que c'est normal. Ouais. Et quand on arrête, on devient les méchants. Et ça, c'est pas que masculin, c'est aussi féminin. Bon, bref, c'était une petite parenthèse. Il y a quelque chose de très intéressant. 7 mois, peut-être un petit peu moins, mais dans cette zone-là, j'ai une silhouette et j'ai une présence.
2: Quelqu'un de nouveau pour vous?
1: À mon avis, c'est quelque chose que c'est une rencontre. C'est difficile à déterminer. Est-ce qu'il y a quelqu'un qui est dans vos viseurs, qui tourne un petit peu autour de vous? Est-ce qu'il y a une petite présence, quelqu'un qui vous plairait, vous auriez, ou pas du tout?
2: Marie?
0: Je sais pas trop parce que je doute tellement, je doute tellement par rapport à cette relation. Je me dis, mais c'est pas possible de traiter quelqu'un comme ça. Je doute de l'amour que les gens me... Je me dis, est-ce que je comprends vraiment quand on m'aime ou quand on m'aime pas? Est-ce que...
2: Comment on vous a aimé enfant, Marie?
0: On m'a pas désiré et on m'a pas trop aimé.
2: Donc, il y a ça, Marie, à travailler chez vous. D'accord, se faire désirer, il faut en fait, vous, quand vous aimez, vous donnez, d'accord, parce que vous attendez de la reconnaissance, et ça, c'est une blessure qui vous appartient de l'enfance. Il va falloir travailler cette blessure, un, pour vous faire respecter, et pour qu'il y ait une égalité dans le couple. C'est hyper important, une équité, voilà, que vous receviez autant que vous donnez. Parce que si vous travaillez pas ça, vous êtes tout le temps dans le doute, le manque de confiance en vous, et donc vous subissez.
1: Et je rajouterais quelque chose à la raison, Marie. Il faut vraiment relever la tête. Parce que cette silhouette que je vois, si vous levez pas la tête, vous prenez pas les rênes, vous prenez pas un peu le contrôle, vous êtes quelqu'un de bien. Vous êtes quelqu'un de
2: vous
1: bien.
2: Vous êtes lumineuse.
1: Vous allez passer à côté de cette rencontre. Donc, levez vraiment la tête. Et vous êtes aux manettes de votre vie. Pour moi, c'est une page qui se tourne avec monsieur qu'on est en train d'évoquer. C'est vraiment, je pense qu'il faut vraiment passer à autre chose. Mais ça, c'est vous qui décidez.
0: Oui, mais enfin, cette personne, je l'ai bloquée au niveau du téléphone parce que je dis, Je n'ai pas envie de supporter, et puis je n'ai pas la force de supporter cette agressivité verbale.
1: Quoi. Mais pas au niveau du cœur. Je vois encore au niveau du cœur que c'est pas tout à fait bloqué encore.
0: Non.
2: Attention, on peut rien nous cacher, Marie. Hein. Bon, il faut faire le travail et vous verrez que dans 7 mois, il y a de belles choses qui se passent. Alors le temps, vous le savez, chers auditeurs, on vous le dit constamment, on vous le rappelle sans arrêt parce que c'est quelque chose qu'on oublie vite, mais le temps, on maîtrise pas toujours. Parfois, il y a quelques mois qui peuvent être décalés. Mais dans l'année, là, fin d'année, début d'année 2027, moi je dirais, il y a des belles choses sentimentalement qui vont se passer.
1: Ouvrez les yeux, levez la tête et vous avez le droit à ce bonheur.
2: D'accord.
0: Mais merci beaucoup, Marie-Dame.
2: Merci à vous. Merci de nous suivre dans C'est votre avenir. Et tout de suite, je vais répondre au SMS de Bénédicte. Dois-je recommencer ma vie à zéro? Alors, Bénédicte, c'est pas étonnant que vous soyez dans cette réflexion parce que vous êtes en année 1. L'année 1, c'est l'année de la renaissance, où on se réaligne. Donc, est-ce que c'est recommencer une vie à zéro? On recommence jamais à zéro, on continue sa vie, hein, on avance. Et je pense qu'il y a plein de choses, oui, à redessiner, notamment au niveau du lieu où vous êtes. Il y a beaucoup de changements qui vont se faire, de ruptures. Et le travail, c'est maintenant qu'il faut mettre en place, parce qu'il y a de belles choses qui arrivent pour vous sur les 2 ans. Donc oui, vous pouvez continuer à dessiner votre vie différemment, et ça va être cette année comme ça, parce que vous êtes dans une année de renaissance. Et Damien me fait voir une jolie carte qu'il a tirée pour vous, même si vous n'êtes pas en direct, voyez, même avec un SMS. L'élément du feu, Bénédicte, c'est la carte avec l'élément du feu.
1: Donc c'est le renouveau, on brûle, on évapore, mais on repart sur quelque chose de nouveau. Donc c'est le renouveau, comme le phénix un petit peu qui renaît ses cendres, c'est ça la notion du feu.
2: Voilà, Bénédicte. Donc si vous avez envie d'avoir plus de détails, vous pouvez aussi nous appeler, hein, n'hésitez pas. Hein. Une réponse peut parfois changer une décision, et une décision peut parfois changer une vie. Donc si vous traversez un doute, vous aussi amoureux, une période compliquée, au travail, en famille, bien ne bougez pas, appelez-nous au 0826 300 300 ou bien vous faites comme Bénédicte.

0: un SMS à venir 7 20 18 et on vous rappelle, on vous parle pendant l'émission, on vous donne les réponses avec Damien. À tout de suite sur Sud Radio.
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0: De retour sur Sud Radio dans C'est votre avenir, vous avez des questions, vous êtes en voiture, au travail, à la maison, et vous cogitez, vous dites qu'est-ce que je vais vivre? Eh bien c'est le moment, vous pouvez nous appeler au 0826-300-300, ou bien nous envoyer un SMS à Avenir 72018, votre question et votre date de naissance. Et tout de suite, on accueille Laure dans C'est votre avenir. Bonjour Laure.
22: Bonjour Marie, bonjour Damien.
23: Bonjour.
0: Ça va alors?
22: Oui.
0: Du stress un tout petit peu dans la voix.
22: Oui, exactement, c'est tout à fait ça.
0: Je l'ai senti.
22: Pas que dans la voix.
0: Je l'ai senti. On se détend alors. Tout va bien se passer. Qu'est-ce qui se passe pour vous?
22: Alors, moi, j'ai une question d'ordre professionnel.
0: Oui.
22: Qu'est-ce qui va se passer pour moi? Parce que je suis dans une entreprise depuis longtemps.
0: Et c'est dur.
22: Mais
0: il y a des
22: la situation ambiance. Est compliquée. Ouais. Mauvaise ambiance, mauvais Tension. Résultats, peut-être aussi, pas aux attentes du moins. Et je ne sais pas ce qu'on va faire de moi ou s'il y a des changements à venir ou je ne sais pas.
0: Moi, je ressens pour vous un changement à venir avec un nouveau contrat. Mais je n'ai pas 30 ans de stress que ça. Je pense qu'il ne faut pas avoir peur. Est-ce qu'on va vous proposer autre chose dans cette entreprise? Je ne sais pas. Mais en tout cas, j'ai le changement avec un nouveau contrat. Et Damien aussi, il fait oui.
2: Oui, un changement, c'est pas... Effectivement, oui. Oui.
0: En plus, vous avez deux pour vous toute seule, là. Hein.
2: Alors, vous êtes bien. Mais peut-être, c'est peut-être de votre propre chef, peut-être aussi. Une opportunité, quelque chose qui va se dessiner. C'est pas forcément quelque chose de violent et de brutal.
0: Ouais.
2: Je rejoins peut-être Marie sur cet aspect-là. Mais il y a du changement. Ça, c'est vrai, j'ai un message comme une grande roue qui est la transition, le changement. Plutôt quelque chose de paisible avec un libre arbitre aussi de votre part. Oublions pas, on a toujours le choix. On le crée aussi, ce choix-là. Ouais. Donc, on est obligé de subir toujours. On est obligé, oh mon Dieu, est-ce que je vais me faire virer? Non. Je dois supporter la jalousie, je dois supporter le patron et compagnie.
0: Mais il y a beaucoup de tensions quand même. Moi, je ressens beaucoup de tensions là où ils sont. Hein. En ce moment, ça doit être très compliqué, Laure, non?
22: Oui, c'est super lourd, très très lourd.
0: Quelles sont ces sortes de tensions? C'est une pression qu'on vous met un peu dans le travail. Vous êtes peu et beaucoup de travail, beaucoup de charge mentale.
22: Oui. Puis une course au résultat, en fait.
0: Et oui.
2: Mais je vois une personne en particulier. Est-ce qu'effectivement il ressort quelqu'un qui a tendance à particulièrement mettre des bâtons dans les roues, à jalouser peut-être? J'ai une notion de jalousie qui revient. Donc peut-être je me trompe, mais c'est le sentiment qui me parvient comme message.
22: J'ai eu un supérieur qui était un peu particulier. Peut-être c'était lui, mais il vient de partir. Donc est-ce que c'est ça?
2: Oui, des fois naturellement, comme on les choses aussi. Hein.
0: Oui. Et est-ce que vous en parlez de ça? Est-ce que vous allez voir les gens, les personnes au-dessus de vous et que vous échangez sur cette tension qui est compliquée pour travailler ou vous n'osez pas le faire parce que justement les places sont limitées et on se dit je me tais, je subis parce que je risque ma place?
22: J'en ai parlé, mais on ne dit pas tout.
0: Il y a une restructuration qui est en train de se faire dans cette entreprise. Et moi, je ne vous sens pas en danger. Je sens qu'au contraire, il y a un autre contrat qui signe peut-être différemment, mais il y a du changement pour vous avec un contrat. Donc,
22: vous ne voyez pas de chômage?
0: Non, je ne vous vois pas d'arrêt total.
2: Je ne vois pas de période de stand-by. Ok, pas pour l'instant. À moins que vous le décidiez.
0: Si ça arrive, c'est où vous avez décidé, où on s'est trompé. Ça peut arriver parfois. Hein.
2: Bon, on ne se trompe jamais, nous, ici. Hein. Non, ça arrive.
0: ça peut arriver à tout le monde de se tromper. Hein. Faut pas, rien n'est figé. Hein. Si c'était figé, on donnerait les numéros du loto, chers auditeurs. Hein. Mais on vous aide au mieux avec ce qu'on ressent. Mais en tout cas, Laure, vous voyez, les deux, on n'a pas d'inquiétude. Il y a une continuité.
22: Tout va s'imposer, en gros, c'est ça, quoi.
0: Oui. Je pense que tout va s'articuler, s'imposer. Prenez du recul, soufflez un bon coup, sortez, allez dans la forêt. Quand c'est ça, quand on est attaqué comme ça par des énergies négatives, hein, que ce soit toxique à la maison, au travail, partout, quand il y a des gens toxiques autour de vous, une petite pierre de labradorite que vous gardez sur vous. Moi, la mienne, je la mets dans mon soutien-gorge.
2: Voilà, comme ça, on sait tout.
0: Voilà, comme ça, vous savez tout. Et quand je sors, je la rince à l'eau froide. Et quand il y a la pleine lune, je la mets dehors dans la terre parce que la pleine lune, ça recharge énormément. Et si vous la rincez pas, elle décharge sur vous. Donc, c'est une pierre qui est très puissante. Donc, gardez ça sur vous quelques temps, là, pendant que c'est dur au travail. Vous mettez la pierre de la labradorite. Ça aspire ce qu'il y a négatif. Et si on n'est pas bien émotionnellement, le quartz rose, ça calme. Hein, parce que ça peut vous aider ça apaise, d'accord? Les pierres, c'est puissant, chers auditeurs, vraiment. Il rigole, Damien, il se moque de moi.
2: Non, pas du tout, parce que la lithothérapie, c'est quelque chose que j'apprécie tout particulièrement, et c'est un super outil, un super support.
0: Mais oui.
2: Quand on est un petit peu... ça rejoint un petit peu l'ancrage, comme vous évoquiez tout à l'heure, la balade en forêt, des fois même le cri primaire, on a un truc qu'on a sur le cœur, allez, on crie, on sort
0: les choses, mais complètement.
2: Exactement.
0: Vous le faites, vous, ça, Laure? De crier?
22: Pas vraiment, non.
0: Moi, je le fais dans ma voiture. Si les gens m'entendent dehors, ils vont dire « elle est folle ». Mais je le fais. Et vous voyez, les pierres, je n'y croyais pas. Et je l'ai fait un jour, et cette pierre, elle s'est fendue quand j'étais proche d'une personne toxique. Donc, comme quoi, ça fonctionne, hein, ça prend toutes les charges négatives. Donc, essayez ça, ça va vous aider à tenir le temps où il y a les tensions, et vous verrez que vous êtes à l'abri.
22: Bon, bah écoutez, c'est le principal.
0: On vous a donné toutes les astuces, là.
2: Hein. Vous savez tout.
22: Okay. Ok, merci.
0: Merci, Laure, merci de nous suivre.
22: Bonne journée, au revoir.
2: Bisous.
0: Et tout de suite, on accueille Christine dans C'est votre avenir. Bonjour, Christine.
3: Bonjour, Marie. Bonjour, Damien.
2: Bonjour.
3: Bonjour.
0: Vous nous appelez de Franche-Comté, c'est ça, Christine ?
3: C'est ça, tout à fait, oui, du Doubs.
0: Et alors, qu'est-ce qui se passe là-bas ? On a des problèmes de quoi ?
3: Alors, c'est pas vraiment des problèmes, mais j'ai peur que ça en devienne.
0: En ouais.
3: fait, on a prévu de faire construire notre maison pour la retraite. Mmh. Depuis février, nous avons l'accord du permis de construire. Il devait démarrer les travaux juste après l'accord du permis de construire. Et ça n'a toujours pas démarré. Mmh. Et je voudrais savoir si c'est à cause de la conjoncture, à cause de tout ce qui se passe, qu'il y a un blocage au niveau des tarifs. Donc, j'ai un petit peu de crainte.
0: Vous voulez savoir pourquoi ça ne démarre pas ?
3: Et si ça va démarrer quand même assez rapidement ou s'il y a des points où on devra être un peu plus vigilant, si tout va bien se passer en fait.
0: Rapidement non, Damien, je vois tout, j'adore.
2: C'est elles sont tellement puissantes ces cartes,
0: mais
2: comme,
0: oui,
2: comme elles sont elles-mêmes magnétisées, c'est comme si elles me parvenaient.
0: C'est fou.
2: Oui, il y a un petit peu de retard, je pense au niveau des matériaux, je pense qu'il y a un petit peu de retard un peu au niveau logistique, mais je vois une belle maison. En plus là, j'ai la carte de l'arbre de vie.
0: Elles sont trop belles. Oui. Pour ceux qui nous regardent, je la fais
2: YouTube,
0: voir là.
2: N'hésitez pas à nous trouver sur YouTube.
0: Sur YouTube, sur Facebook, sur tous les réseaux. En fait, voilà, l'arbre de vie, la carte, elle est puissante. Donc, ça va quand même se réaliser.
2: Oui.
0: Mais pas tout. Il y a des blocages. C'est pas tout de suite, hein. Christine, il va falloir être patiente, hein.
3: D'accord, c'est-à-dire.
2: Parce qu'effectivement, l'arbre de vie révèle quand même un équilibre entre le ciel et la terre. Il y a un côté matériel, il y a un côté terrestre, il y a un côté, si je puis dire, immobilier, évidemment. Puis il y a un côté un petit peu aussi spirituel, affectif, émotionnel. Faut être en phase. Il y a peut-être deux, trois choses peut-être à régler aussi, intimement, personnellement. Et puis surtout, y croire et être sereine, parce que je vois un bel endroit, je vois de la nature, je vois du soleil, je vois quelque chose de paisible et de sympa autour de cette maison. Elle va venir.
0: Ça bloque déjà, là, pour l'instant, on est d'accord?
3: Oui, ça démarre pas comme ça aurait dû le faire. Oui.
0: Et là, ils vous disent qu'ils vont démarrer quand ? Ils vous donnent pas de date ?
3: On a un rendez-vous pour la mise au point, mais après, quand est-ce qu'ils vont démarrer, on n'a pas encore de date. Oui.
0: Il est quand ce rendez-vous ?
3: Mardi prochain, le 2.
0: Ouais. Et je pense qu'ils vont vous annoncer que c'est un peu décalé. Ils vont vous donner des dates où elle est déjà en retard par rapport à la construction. Donc je pense qu'il y aura encore un petit retard dans ce rendez-vous.
2: J'ai août-septembre.
0: Oui, moi aussi, j'ai plus loin. J'entendais 7-10. Alors est-ce que c'est les mois ou est-ce que c'est... voilà, mais c'est pas tout de suite. Vous verrez, il y a du retard, mais ça se réalise. Donc il faut rester positive dans ça, de se dire c'est pas grave, c'est que c'est pas le moment. Et parfois on vous protège quand c'est pas le moment. Je vous l'ai dit tout à l'heure,
3: vous
0: nous écoutez.
3: Oui.
0: Donc laissez le temps, vous stressez pas avec le temps.
3: D'accord.
0: Ça va arriver et ça sera. Ce qui compte, c'est que ça s'acte, ça se valide. Donc pas de stress avec le temps.
3: D'accord. Et vous voyez pas de point où il faudra qu'on soit plus vigilant pour surveiller les travaux ou des... Non.
2: Un petit peu juste le calendrier, peut-être un petit peu stimuler, booster un petit peu les ouvriers, peut-être taper du poing sur la table. Même si Marie me dit qu'il ne faut pas que je trouve du tape du poing sur la table, parce que ça, j'ai tendance à beaucoup gesticuler. Et ça fait un petit peu du bruit pour ceux qui nous écoutent, j'en suis navré, désolé.
0: Oui.
2: Mais là, par contre, dans le sens propre du terme, taper un peu du poing sur la table.
0: Comme ça, comme il fait Damien.
2: Je peux
0: Oui, là,
2: allez.
0: Oui.
3: D'accord, stimuler un petit peu alors.
0: Voilà, exactement.
3: D'accord.
0: Et vous verrez que tout va bien se passer.
3: Mais c'est formidable.
0: D'accord.
3: La maison pour la retraite, alors. C'est
2: magnifique.
3: Beau.
0: La maison pour la retraite.
2: Et vous le méritez.
0: C'est beau, ça. Hein, on viendra vous voir, nous, Christine. Hein.
3: Ah ben, avec plaisir. Pas de souci.
2: Superbe.
3: Avec plaisir.
0: En tout cas, merci de nous suivre dans C'est votre avenir. C'est adorable. Et puis, n'hésitez pas, si vous avez d'autres questions, à nous rappeler ou à nous dire ce que vous êtes devenue. Quand est-ce qu'elle a commencé la construction de cette maison ?
2: Nous envoyer
3: des nouvelles. Vous donnerez des nouvelles avec
2: nous. Nous envoyer des photos, vous pouvez aussi parcourir.
0: Oui, on peut voir les photos, nous, hein. Et puis les auditeurs aussi, hein. Bon, peut-être pas les photos pour les auditeurs, parce que sinon, tout le monde va venir vous rendre visite.
3: En tout cas, je vous remercie pour tout.
0: Merci à vous aussi, merci. Et tout de suite, on va répondre à Céline qui nous pose comme question. Damien, j'aimerais connaître mon sentimental. Damien, qu'est-ce qu'on voit pour le sentimental de Céline ?
2: Alors au niveau vibratoire, au niveau numérologique, il est important qu'une page se tourne vraiment. J'ai l'impression qu'on est encore de nouveau, et c'est vrai, souvent le problème qu'on a, c'est qu'on a de la peine un petit peu pour reconstruire, à tourner réellement une page, on est toujours un petit peu entre deux pages. Vous êtes dans une phase de transition, tourner cette page, et ça ira très bien sur une très belle rencontre. Sortir cette solitude, parce que j'ai pas mal de solitude.
0: Moi j'aurais bien aimé la voir en direct, Céline, parce que je sens qu'elle a eu une rupture, effectivement, qui est compliquée, mais je sens qu'il y a quand même quelqu'un d'autre dans les parages, et il y a un choix à faire. où c'est difficile. Vous le voyez déjà, celui-là, le nouveau arrivé?
2: Pas encore. Vous m'avez anticipé.
0: Vous
2: avez des radars plus puissants que moi, bravo.
0: Pour cette personne, hein. Après ça change, il y a d'autres personnes où c'est vous qui avez les radars. Hein. En tout cas, Céline, n'hésitez pas à nous appeler si vous voulez qu'on développe un peu plus. Mais en tout cas, le sentimental va se débloquer. Il y a un été qui est très propice avec un déménagement pour vous. Donc, un peu de patience, Céline, ça arrive, l'amour. Et tout de suite, bah, chers auditeurs, justement, c'était le bon moment pour tourner une page, reprendre confiance en vous, écouter votre intuition dans quelques instants, des nouveaux témoignages et peut-être des réponses qui résonneront aussi pour vous. Donc, si vous avez envie de poser vos questions, eh bien, n'hésitez pas, c'est au 0826 300 300. Vous avez encore le temps de le faire avant de retrouver Les Vraies Voix avec Philippe David et Cécile Dominibus à 17h. Et vous pouvez aussi nous envoyer un SMS au 7 20 18 à venir, au 7 20 18. Question, date de naissance, à tout de suite sur Sud Radio.
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3: De retour sur Sud Radio dans C'est votre avenir, vous traversez un doute amoureux, une période compliquée au travail, en famille. Eh bien, n'hésitez pas, appelez-nous au 0826-300-300 ou bien vous nous envoyez un SMS Avenir 7-20-18, votre question et votre date de naissance. Et tout de suite, je vais annoncer le nom de la gagnante, et oui, qui a remporté le pack Lexon, une super belle lampe avec une enceinte Bluetooth avec le mousqueton intégré. Eh bien, la gagnante ce jour est Catherine d'Argelès-sur-Mer. Bravo Catherine. Et tout de suite, on accueille Stella dans C'est votre avenir. Bonjour Stella.
4: Bonjour Damien. Et Marie.
5: Bonjour.
4: Bonjour, bonjour.
5: Ça fait plaisir, mon petit prénom premier. Ça fait plaisir de temps en temps.
3: Oui, ça fait plaisir, parce que souvent, Damien, on l'oublie. C'est vrai, hein, on dit bonjour Marie, et puis parfois, il y a des gens...
5: Et ça me rend très triste, non,
3: et je plaisante bien, évidemment. Vous avez vu le bonheur que vous venez de donner à Damien, Stella?
4: Ah ben oui, je savais que vous étiez tous les deux, donc je me suis permis de dire bonjour aux deux, voilà.
3: Eh bien voilà, ben souvent on le dit en deuxième, donc ben là il était en premier, il est content. Voilà.
5: C'est là l'étoile, comme une étoile, magnifique.
3: Vous lui avez donné beaucoup d'amour.
5: Gratitude.
4: Très bien.
3: Alors, bah tiens, d'ailleurs, bah Damien,
5: oui.
3: Répondez à Stella en premier. Stella, qu'est-ce qui vous arrive?
4: Ah bon?
5: Quel honneur. Je vais revenir, je crois.
3: Qu'est-ce qui vous arrive, chère Stella?
4: Ben écoutez, je me fais beaucoup de soucis pour mon fils et sa compagne qui ont des problèmes financiers.
3: Oui.
4: Donc, ils étaient en location il y a 2 ou 3 ans, il y a eu des problèmes. Maintenant, ils ont une maison, ils payent un crédit, ils ont 2 enfants. Voilà, mais leur situation est très précaire parce qu'ils ont pas de chance, je pense. Ils ont eu les 2 voitures en panne en même temps. Mon fils fait un crédit, ils ont pas d'argent pour acheter une autre voiture. Ma belle-fille a un élevage de chiens et je pense que ça leur coûte énormément de frais entre les croquettes et tout, quoi, les opérations. J'adore les chiens, mais je pense que là, ils vivent au-dessus de leurs moyens.
3: Et c'est ce que j'allais vous vraiment dire. Je sens que c'est un petit couple qui vit au-dessus des moyens. Et surtout, votre belle-fille, elle pousse un peu à ça. Elle veut toujours plus, plus, plus.
4: Je comprends. Je me doutais.
3: Et oui. Et il y a des non-dits dans ce couple. On ne discute pas assez. Il ne communique pas. Lui, il n'ose pas lui dire non, stop.
4: Mais
3: je vais laisser Damien vous répondre à cette situation.
4: Il est très gentil.
5: Mais avec un grand plaisir. Alors déjà, on respire un bon coup, on inspire le positif, on expire le négatif. Je vous sens très tendu au niveau du plexus. Je sais, c'est pas évident, on est parents, c'est difficile, je sais bien. Effectivement, je rejoins Marie sur un point où il y a un problème de gestion. Gestion du budget de la famille. Si on a 10 euros dans un porte-monnaie, on ne peut pas en dépenser 11. C'est logique.
4: Mais je comprends.
5: Et en parallèle, je vois votre fils qui a plutôt de grosses capacités à développer des choses. Il a dans les mains un potentiel très fort, parce que je vois une marge de progression importante de son côté, mais c'est vrai que c'est de l'autre côté, ben, c'est un petit peu le panier percé, il y a un déséquilibre, et ça, il faut travailler sur cet équilibre-là.
4: Tout à fait.
5: Le 5 et 8 niveau, vous n'avez pas beaucoup de leviers, parce qu'évidemment, c'est votre belle-fille, c'est la femme de votre fils, on ne peut pas
4: Je ne veux pas me fâcher, je ne voudrais pas me fâcher avec mon fils, parce que je suis du genre quand même assez franche, et je me retiens.
5: Est-ce que vous avez déjà aidé financièrement votre fils?
4: Oui, pour cette maison, justement. Sans moi, ils n'avaient pas la maison, donc je leur ai prêté de l'argent, mais bon, prêté. Vous savez, aux enfants, on dit prêté, mais bon.
3: Alors là, je vous confirme, on ne le revoit jamais.
5: Faites attention quand même. Pardon, madame.
4: Pardon.
5: Ça vient du cœur et c'est notre devoir, notre rôle. Les accompagnants, on va pas les laisser dormir dans un carton, on est d'accord. Mais faites quand même attention parce qu'on a peut-être tendance aussi à prendre des mauvaises habitudes et je ne veux pas dire de mal de la belle-fille, mais warning, attention quand même un petit peu. Ayez une petite vigilance et un jour peut-être une bonne discussion avec votre fils. Je pense qu'il est ouvert à la discussion. Votre fils
4: Pas trop. Ah. Pas trop. Il était enfermé quand même.
3: D'accord. Il renferme tout. Ouais, mais ça, depuis l'enfance, il est comme ça. Hein.
4: Ah oui,
3: il renferme l'émotionnel.
4: Elle est très introvertie.
5: Je vois pourtant une grande discussion. J'ai un message comme une grande tablée. Est-ce que ça va être pour un anniversaire? Est-ce que ça va être pour un événement? Mais je vois une discussion importante.
4: Des mères,
5: Peut-être bien.
4: C'est la fête des mères, on va se réunir, mais elles ne viennent pas.
5: C'est bien.
4: Elles ne viennent pas parce que il y a eu un chiot qui est décédé, donc elle est pas bien.
3: Non, mais il y a un anniversaire dans pas longtemps. C'est qui? C'est
4: le 4 juin, c'est mon fils.
3: Eh ben c'est ça, c'est l'anniversaire de votre fils, je pense.
5: Peut-être que
3: elle sera là et vous serez là et peut-être que vous allez avoir une discussion, mais sans être intrusive, hein, avec ses enfants, on peut dire je ressens que c'est
4: mais
3: difficile.
4: Mais oui, mais moi j'ai du mal à me contrôler.
3: J'ai oui, c'est l'impulsion.
4: Je suis très impulsive et donc je préfère des fois rien dire, mais ça me fait mal, quoi.
3: Ça va donner des mots dans votre corps en plus quand on dit rien. Là, il va falloir crier en forêt, c'est là. Hein. Mais
4: faut
3: évacuer.
4: Je crois, mais c'est difficile parce que ces enfants, voilà, c'est tout. Et donc, je m'inquiète. Donc, je leur avais prêté de l'argent. J'ai eu quand même une partie de ma belle-fille, le remboursement, mais mon fils ne m'a pas remboursé. Ma belle-fille m'a dit, moi, je vous ai remboursé. Elle a donné son dû, hein, vous voulez, voilà.
3: C'est sympa.
4: Mais mon fils, lui, très sympa. Oui. Mais moi, je suis sa mère, donc voilà.
3: Et pour l'impulsion surtout, Stella, parce que là, il y a, comme dit Damien, il y a la communication qui arrive. Pensez à Damien et à moi. D'accord. Quand vous avez envie de partir dans les 10 000 tours, vous vous dites non, du recul. Et essayez d'aller avec douceur, avec amour. Quand on donne les choses avec l'agressivité et l'impulsion, regardez, je donne souvent cet exemple-là. En voiture, quand quelqu'un vous klaxonne, si vous hurlez et que vous faites des mauvais gestes, pas beaux du tout, eh bien, qu'est-ce qui se passe? C'est la guerre. Alors que si vous faites un grand sourire en sortant votre visage, eh bien, la personne en face, elle se désarme et elle vous fait un sourire. Donc, c'est comme ça qu'il faut fonctionner avec votre fils. La communication.
4: Qu'il faut que je parle avec ma belle-fille.
3: Oui, de dire que vous êtes très inquiète sur ce qui se passe, vous ne voulez pas être intrusive, mais que ça vous ronge, que vous voulez les voir heureux et pas dans des difficultés.
4: Il
3: faut parler avec amour, avec le cœur d'une mère et pas dans le. Et si c'est vous qui dépensez l'argent, non, n'allez pas, rentrez pas là-dedans. Vous, de parler de votre inquiétude pour eux parce que vous les aimez et que vous voulez les voir heureux et pas dans la difficulté. Qu'est-ce qui se passe? Et ils vont essayer de discuter. Et
4: je sais que ça vient d'elle, qu'elle est. Elle aime trop les animaux, mais on ne peut pas vivre au-dessus de ses moyens. Hein.
3: C'est ça. Bon, à l'automne, en tout cas, ça sera calmé tout ça. Vous verrez qu'il y a quelque chose qui tourne et on rentre dans une autre énergie. Je pense qu'ils auront trouvé un équilibre. Mais n'hésitez pas à revenir vers nous, Stella.
4: Oui, non, mais parce qu'il n'a pas de voiture actuellement et j'aimerais savoir s'il va en trouver une.
3: Ouh,
4: parce que
3: votre
4: fois, il a pris.
3: Stella, il y a encore des gens qui attendent derrière vous. Je suis désolée, on va être obligé de vous quitter. N'hésitez pas à rappeler si vous avez d'autres questions. Merci à vous de nous suivre. Et tout de suite, on accueille Sébastien dans C'est votre avenir. Bonjour Sébastien. Sébastien ?
6: Oui, je vous entends.
3: Mais nous aussi, on ne vous entendait pas. On a cru que vous n'étiez plus là. Mais vous êtes là. Vous avez un haut-parleur, Sébastien, ou pas du tout ?
6: Non, j'ai pas le haut-parleur là.
3: Parfait. Alors, Sébastien, vous nous appelez d'où ?
6: Je vous appelle des Landes.
3: Des Landes. Et qu'est-ce qui vous arrive ?
6: Voilà, il m'arrive que, en fait, là, ça fait 3 ans, j'ai eu une annulation de permis.
3: Oui.
6: Je suis en train de repasser mon permis de conduire voiture. Et en fait, j'aimerais passer en suivant mon permis bus pour changer complètement de boulot.
3: Ah, c'est marrant parce que vous avez eu vous avez perdu votre permis, c'est ça ?
6: Oui.
3: Et qu'est-ce qui s'est passé pour perdre son permis ? Qu'est-ce qu'on a fait comme bêtises ?
6: Des bêtises, je me suis fait attraper pour l'alcool une fois et après j'ai conduit sans permis.
3: Il ne faut pas boire au volant, il ne faut pas conduire sans permis.
6: C'était un mauvais passage à ma
3: vie.
6: Et
3: regardez comme quoi on en ressort quelque chose de positif. On vous a quand même supprimé votre permis et aujourd'hui vous voulez repasser non seulement votre permis mais le permis de bus. Ça a déclenché quelque chose dans votre vie, ça ?
6: Oui.
3: Et parfois les bêtises.
6: J'ai arrêté complètement l'alcool. Ouais.
3: Voilà.
6: Et en fait, ça va m'aider parce que le bus, je prends le bus, puisque j'ai plus de voiture, je prends le bus pour aller travailler ou le vélo.
3: Et voilà.
6: Et en discutant avec les chauffeurs de bus, ça m'a fait des clics dans ma tête, voir des gens, travailler l'île dedans, ça sera vraiment mon plaisir et voir si ça va être possible ou pas.
3: Quelle belle histoire. Vous nous promettez pas boire au bus quand vous conduisez les bus, par contre.
6: Non, c'est terminé. C'est terminé.
3: Parce que ça, c'est positif. Belle
5: leçon,
3: et vous allez y arriver, hein, Damien. Vous voulez que Damien il tire une carte pour qu'on voit laquelle sort ?
6: Oui, je veux bien.
3: Moi aussi, j'adore quand il fait ça. Alors, waouh.
5: Le monde en bas.
3: Alors, qu'est-ce que ça veut dire ça, le monde en bas? Waouh, c'est joli. Il y a des belles pierres de toutes les couleurs. C'est ça, ce sont des pierres.
5: Exactement, c'est qu'on a
3: des racines.
5: Voilà, ça se situe au niveau de la racine. Donc, il y a des choses encore à régler un petit peu. Hein. Vous avez commencé un processus pour de guérison, si je puis dire. Il y a encore un petit peu de boulot, mais vous êtes en bonne voie. Donc, allez sur vos rêves, n'abandonnez pas. Et puis, la vie nous a donné une très belle leçon parce que vous êtes en train de rebondir de façon magistrale. Bravo.
3: Voilà Sébastien, merci à vous de nous avoir suivis dans C'est votre avenir. Merci à tous, demain vous retrouverez Alexandre Delovan, j'allais dire Damien, mais non,
5: comme pas tous les jours.
3: Pas tous les jours. Et tout de suite, les vraies voix avec Philippe, David et Cécile Dominicus.
7: Bonsoir Marie, bonsoir Damien, bonsoir. Au menu des vraies voix. On va parler d'un sujet qui revient sur en une de l'actualité. Estimez-vous que la politique est sexiste? Yael Braun-Pivet, entre autres, qui en parle. Est-ce que pour vous, nonobstant la parité, la politique est encore ou pas sexiste? Ou ça va un peu mieux ou moins bien? Venez témoigner au 0826 300 300. La question du soir, il fait chaud, il fait très chaud, il fait très très chaud. Et on vous pose cette question: face au changement climatique, faut-il généraliser la climatisation partout en France? Puisque rappelons-le, beaucoup de lieux ne sont pas climatisés, notamment les écoles, etc. Vous pensez qu'il faut climatiser ou pas? On attend vos réactions au 0826 300 300. Nos trois vraies voix du soir: Philippe Bilger, Bérangère Dubu et Jean-Christophe Couvi.
3: Belle émission.
5: L'émission.
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7: Le flash avec Baptiste Berthelin. Bonsoir Baptiste.
24: Bonsoir à tous. Plus de 37 degrés dans l'Aude, 36 dans les Landes, la Charente-Maritime ou encore le Var. Les températures continuent de grimper dans de nombreuses régions. 13 départements sont toujours en vigilance orange en cette fin de journée. La région parisienne le sera également demain. L'ONU estime que cette dernière vague de chaleur est un rappel brutal du changement climatique. De nombreuses autres régions du monde sont également touchées, comme certaines parties de l'Asie. La fin du procès en appel sur les soupçons de financement libyen de la campagne présidentielle de Nicolas Sarkozy. Dernier jour aujourd'hui avec les plaidoiries des avocats avant les ultimes déclarations de l'ancien président. Le parquet général a réclamé 7 ans de prison contre Nicolas Sarkozy. La décision sera connue le 30 novembre. Un projet de loi sur la protection de l'enfance présenté aujourd'hui par le gouvernement, texte qui arrive dans un contexte de violence sexuelle dans le milieu périscolaire. Il prévoit notamment des contrôles systématiques des antécédents judiciaires pour tous ceux qui encadrent des enfants. Les personnels au comportement inapproprié à l'école seront inscrits sur une liste noire. Une aide de 100 euros destinée à compenser la hausse des prix à la pompe pour près de 3 millions de travailleurs modestes. Les demandes pour obtenir l'indemnité carburant peuvent être effectuées depuis ce matin sur le site des impôts. Plusieurs conditions sont exigées pour pouvoir obtenir cette aide. Dans le même temps, Total Energy poursuit le plafonnement des carburants en juin. L'entreprise française renouvelle également son opération prix unique pour les week-ends de la fête des mères et de la fête des pères partout en France. 1,99€ le litre pour l'essence et 2,09€ pour le diesel. Le tabagisme a des niveaux toujours plus bas en France, c'est ce que révèle le dernier rapport de l'Observatoire français des drogues et des tendances addictives. Des ventes en baisse d'un peu plus de 8% l'an passé par rapport à 2024. Et puis en tennis, le deuxième tour de Roland-Garros continue à suivre notamment cette fin de journée. L'affiche 100% tricolore entre Hugo Humbert et Quentin Alis. Valentin Royer, lui, face au numéro 4 mondial, l'incertain Novak Djokovic. Très belle fin d'après-midi.
7: Merci à vous Baptiste.
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7: Bonsoir Rémi André.
1: Bonsoir Philippe.
7: Il fait chaud encore et toujours.
1: Oui, et puis ça n'a pas faibli par rapport à hier. On a même atteint les 36 degrés aujourd'hui du côté de Bordeaux, mais également sur le secteur nord-ouest. Nous avons également 36 degrés atteints tout à l'heure du côté de l'Aude, par exemple, mais également l'Hérault. Des températures donc chaudes partout. C'est sur le Grand Est que nous avons des températures un tout petit peu plus faibles, mais tout de même 30 à 31 degrés. Donc, sur le bassin parisien, nous avons aussi ces valeurs de 32 à 33. 3 degrés, des températures qui ne vont pas faiblir puisque demain, eh bien, en plus des 13 départements que nous avons en vigilance orange, eh bien, Paris et la Petite Couronne passeront donc en vigilance orange également.
7: Merci à vous Rémi André.
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25: Soyez les bienvenus, bonjour à toutes, bonjour à tous, bonjour Philippe David.
7: Bonjour Cécile de Ménibus.
25: Nous sommes le 27 mai, c'est bientôt la fin du mois de mai.
7: Ah oui, là ça touche à sa fin.
25: Ah là là, je suis triste.
7: Pas vu la saison passée.
25: C'est mon maire, c'est mon mai. Oh, dis donc, mon mois préféré.
7: Mai ? Ah bon ? Ah oui.
25: Ah ouais.
7: Ah bon ?
25: Ouais, j'adore le mois de mai.
5: Pourtant, c'est le mois de Marie, mais ça pourrait être le mois de Cécile aussi.
25: Bah oui, c'est moi le mois de mai, tout renaît, c'est j'adore.
5: Mais ça vous réussit très bien. En tout cas, ma
25: chère Cécile. Merci Philippe Bilger. Vous avez reconnu sa voix, il est avec nous. Ça va Philippe ?
5: Très bien.
25: Il a l'air en forme. plateforme. Bérangère Dubu est avec nous, dirigeante de FI Courtage et secrétaire générale de l'Union des intermédiaires de crédit. Bonjour.
3: Bonjour Cécile, et moi aussi c'est mon mois préféré. C'est celui où on est en été, où il y a des, que des ponts, on ne travaille jamais, c'est mon mois préféré.
25: Je comprends. Philippe David, bien entendu. Dans un instant, Jean-Christophe Couvi, secrétaire national de Unité Police, sera avec nous dans ces débats jusqu'à 19h. En attendant, le sommaire de cette émission, Yael Braun-Pivet, présidente de l'Assemblée nationale, dit avoir découvert le sexisme en arrivant en politique et dénonce un club de machos dans la course à 2027. Elisabeth Borne lui a emboîté le pas hier, je cite, « Beaucoup de messieurs, peu de place laissée aux femmes. » En face, 7 candidats déclarés ou pressentis pour la présidentielle, une seule femme, Marine Le Pen, si elle est éligible.
7: Et on vous pose cette question, estimez-vous que la politique est sexiste? Eh bien, vous dites non à 55%. Ah, vous voulez réagir, le 0826 300 300. Et moi je dis que probablement oui, mais moins qu'avant.
25: Sexiste, Philippe?
4: Pas trop.
25: Pas trop. Bérangère?
3: Je suis une femme et j'ai fait de la politique, et à 2000%, oui, la politique est sexiste.
25: Et puis la question du soir, un quart des logements français seulement sont climatisés. Pendant ce temps, la canicule de ce mois de mai bat tous les records. Les écoles ferment, les trains sont immobilisés, les centrales nucléaires peinent à refroidir. À droite, on réclame un grand plan d'équipement. À gauche, chez les écologistes, on alerte. La clim rejette de la chaleur et pourrait faire grimper les villes de 2 à 3 degrés supplémentaires.
7: Et on vous pose cette question, face au changement climatique, faut-il généraliser la climatisation partout en France? Eh bien, vous dites non à 62%.
25: C'est étonnant.
7: C'est surprenant. Vous voulez réagir, le 0826 300 300. Moi, je dis oui, mais avec des clims made in France.
25: Made in France, c'est...
3: Moi, je dis non pour régler le problème des retraites, puisque ça fait 50 000 morts depuis 2017,
7: bah, l'absence de
3: clim.
7: Radical.
3: Donc, ça va être radical, vu qu'on ne fait rien, oui. Et si on refuse la clim, on règle les retraites.
25: Ah oui.
6: Avec la clim, j'ai le rhume. Donc, je suis contre.
25: Et le bon Flavio à 17h50. Bonsoir, mon cher Flavio.
8: Bonsoir, vous allez bien?
25: Bah écoutez, je vais très bien.
6: Il est là.
25: Très, très bien. Aujourd'hui, qu'est-ce qu'on achète?
8: Aujourd'hui, on achète un masque. Je cherchais tout simplement un masque sur un site de plateforme de petites annonces.
25: Oui.
8: Et j'ai trouvé. J'ai trouvé une annonce, mais finalement, ça cachait quelque chose de particulier, on va dire.
25: Oh, bah on écoute. Ah. On écoute.
8: Allô?
9: Oui, c'est qui?
8: Ouais, bonjour, je vous appelle pour la muselière à vendre sur le Bon Coin. Toujours disponible?
9: La muselière? Alors, c'est quelque chose qui se porte, c'est pas pour le chien, mais pour faire le rôle du chien.
25: C'est un masque pour faire le rôle du chien. D'accord, ouais. Ok. Donc on sent qu'on s'est trompé, hein. Visiblement, on s'est trompé de personnage. On écoutera bien entendu à 17h50 avec le débat du jour. Estimez-vous que la politique est sexiste? Avec Nathalie qui est avec nous au 0826 300 300. Bonsoir Nathalie.
10: Bonsoir à vous.
25: Est-ce que pour vous, elle est sexiste, oui ou non?
10: Oui.
25: Allez, on en parle dans un instant. Soyez les bienvenus. 0826 300 300. C'est Zach qui est avec nous. On revient dans un instant.
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20: Et on a récupéré Jean-Christophe Couvy. Ça va Jean-Christophe?
21: Un coup de chaud, vous avez le bonjour de la RATP?
20: Oui.
27: C'est comme les TGV, quand il fait chaud, le courant passe plus.
20: Tout va bien.
21: Comprend le sens de commun dans le transport en commun.
20: Voilà, c'est,
21: voilà,
20: ça.
21: C'est très commun.
20: C'est très commun et très friendly, c'est-à-dire qu'on est très proche. Avec cette question du jour, estimez-vous que la politique est sexiste? C'est ce qu'a dit Yael Braun-Pivet.
27: Eh bien, vous dites non désormais à 56%. Vous voulez réagir? Le 0826-300-300 avec un commentaire amusant. Les 56% sont des hommes, bien évidemment.
20: Nathalie de Béziers est avec nous au 0826-300-300. On la prend dans un instant. Tout de suite, c'est le grand débat du jour.
28: Et vous vous êtes retrouvée à l'Élysée, dans des réunions, dans des dîners. Vous étiez une des seules femmes.
32: Alors, quand Elisabeth était première ministre, non, on était toutes les deux. Mais autrement, oui.
33: Les débats de la présidentielle, bah, ça ne choque aucun magazine d'avoir des unes dans lesquelles on vous présente uniquement des candidats hommes. Et dans toutes les instances qui se réunissent pour parler des prochaines échéances, on peut noter qu'il n'y a que des hommes.
32: C'est assez fréquent, mais des dîners, réunions de travail, que ce soit à l'Élysée ou à Matignon, c'est assez terrifiant. Parce qu'en fait, ce qui me terrifie, c'est d'une part d'être la seule femme, mais deuxièmement et surtout, c'est qu'ils ne s'en rendent pas compte.
33: Il y a encore du chemin à faire pour avoir une véritable parité en politique.
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20: Il n'y a pas que des candidats hommes, hein, il y a aussi des femmes, parce qu'il y a Autain, Tondelier et Artaud aussi. Donc il n'y a pas que des femmes. 0826-300-300, Nathalie de Béziers est avec nous. Nathalie, que pensez-vous de cette question? Estimez-vous que la politique est sexiste?
34: Eh bien oui, moi je pense qu'elle l'est toujours encore, même si des améliorations sont venues depuis la loi sur la parité homme-femme, mais en politique, on le voit encore. D'ailleurs, il y a pas mal de témoignages de femmes politiques, et on sait bien qu'il y a moins de femmes en politique que d'hommes. D'ailleurs, à l'Assemblée nationale, si je me rappelle bien, on n'a que 208 femmes contre 369 hommes.
20: 37%. Donc,
34: voilà, il y en a beaucoup moins. C'est phallocrate, on va dire, de dire que à chaque fois qu'une femme prend la parole, elle est souvent rabrouée, ou bien on s'en prend à son aspect physique, ou bien on laisse supposer qu'il vaut mieux qu'elle retourne à ses casseroles, ou à sa cuisine, ou à ses enfants, lorsque les hommes trouvent qu'elle a des arguments qui ne leur plaisent pas. Et c'est pas facile pour une femme, je pense, d'émarger en politique. Rappelez-vous que le droit de vote des femmes, c'est 1945.
27: Absolument.
34: C'est 80 ans. Donc, bon, moi, je suis une femme, je suis pas en politique, hein. Mais autour de moi, il y a des femmes, et je vois bien que souvent, lorsqu'elles l'ouvrent un petit peu, et ben les partenaires. Les collègues politiques hommes savent leur rappeler que ce sont des femmes et elles n'ont pas toute la connaissance. Et donc, je pense qu'effectivement, il y a encore du chemin à faire pour qu'une véritable parité, au moins intellectuelle, soit reconnue, parce que c'est pas parce qu'on est des femmes qu'on est plus bête qu'un homme si on a la même éducation. Et nous, les femmes, pardon, je suis pas féministe, attention, hein, je suis pas pour prôner les femmes, mais les femmes. Je pense qu'une femme est aussi intelligente qu'un homme. Je pense même qu'elle, parfois, elle a une double journée, parce que, effectivement, la nature fait que c'est nous qui portons les enfants, hein, c'est pas encore les hommes qui les porte. En plus, on a des idées maintenant, on a une éducation, et heureusement, en France, ça serait bien de reconnaître qu'on a des compétences. Et pas quand on émet une objection ou qu'on prend la parole, nous dire, ben non, mais tu dis n'importe quoi, ou t'as vu comme t'es habillée, ou t'es mal coiffée. Ou parfois, c'est plus discret aussi, et plus. C'est une discrimination un peu biaisée. On va faire des allusions sur tu as obtenu une faveur, t'as mis une robe, ou vous voyez, pour dire que c'est pas votre compétence qu'il faut obtenir quelque chose, mais c'est vous avez triché sur le au niveau sexe, vous avez fait de l'œil à quelqu'un pour obtenir une faveur. Et ça, on le fait pas vraiment quand il s'agit d'un homme. Enfin, voilà mon sentiment.
20: On va faire réagir autour de cette table, Philippe Bilger.
1: Alors, d'abord, il me semble que c'est à cause d'une parité grotesque que les femmes ont le sentiment d'être discriminées dans le mauvais sens. Encore une fois, ça ne me gênerait pas qu'en politique, il y ait plus de femmes que d'hommes. Mais en tout cas, l'égalité créée à la force de la volonté démocratique n'a aucun sens. Deuxième élément, pour fréquenter beaucoup de politiques, il me semble que la vision de Nathalie est un tout petit peu caricaturale, parce que aujourd'hui, la volonté de réduire les femmes à un rôle subalterne est beaucoup plus subtile qu'elle ne le dit. Et beaucoup de politiques disent aujourd'hui que lorsqu'il y a un arbitrage à faire, généralement, eh bien, paradoxalement, c'est la femme qui va l'emporter, précisément parce qu'on a très peur aujourd'hui de tomber dans un refus de l'égalité. Et donc, je pourrais continuer, ma chère Cécile, je trouve le sexisme, si le sexisme, c'est refuser qu'une femme obtienne un poste alors qu'elle a une compétence indéniable, je crois que ça n'est plus totalement vrai.
20: Jean-Christophe Couvi.
2: Alors déjà, la politique, c'est un milieu violent. Effectivement, quand on regarde un peu l'histoire de la politique, c'était plutôt les hommes, effectivement. Mais je trouve que les femmes font un bond en avant quand même. S'intéressent beaucoup plus à la vie aussi de la communauté. Leur indépendance a fait que, justement, elles peuvent plus s'engager aussi politiquement. Et petit à petit, elles gagnent du terrain, et tant mieux. C'est la loi Rixain aussi qui impose, notamment dans des conseils d'administration, dans les services, etc., une parité. Et on tend sur les 40% obligatoires déjà de présence féminine. Il y a aussi, par exemple, dans la finance, quand on fait l'investissement socialement responsable, et notamment sur la gouvernance, on impose, des fois, on vote dans les assemblées générales contre, justement, le peu de places qui sont faites aux femmes, et on demande à ce qu'elles prennent plus de places, notamment dans les conseils d'administration des grandes entreprises. Et après, j'allais dire, aujourd'hui, c'est... Alors, il y a des femmes, moi, qui me chagrinent dans la politique. Quand je regarde côté LFI, franchement, ça me raccorde pas forcément avec ce que j'attends de femmes politiques ou d'hommes politiques. Quand c'est des hurlements toute la journée avec toujours la même logorée, voilà, je suis un peu...
34: LFI, c'est pareil. Si vous écoutez que ça soit une femme ou un homme chez LFI, c'est pareil.
2: Oui, c'est ça. Ah oui, oui, mais ça là-dessus, dans cette constance. Hein, hommes et femmes, même combat.
34: De faire du sexisme, là. Il n'y a rien pour LFI. Au contraire, c'est plus ou contre. Mais chez LFI, c'est autant les hommes que les femmes. Hein.
2: Oui, ils ont la même constance. Je suis d'accord avec vous. Voilà. Et moi, j'ai deux filles, dont une qui me dit, qui est grande, qui fait hypocagne, là, et qui me dit, papa, moi, je suis féministe, mais attention, le féminisme, c'est pas avoir plus de pouvoir que les hommes, c'est d'avoir les mêmes droits.
20: Ouais, c'est
2: et
20: ça.
2: Donc, déjà, c'est la, elle rétablit un peu la limite, et surtout la deuxième qui fait du football, et là elle passe son brevet de troisième, et maintenant ils font des oraux, en fait ils proposent une soutenance, et c'est sur la place de la femme dans le football, parce que justement elle fait du foot et elle s'estime lésée, parce qu'elle me dit quand je vois que les hommes ils ont toujours les beaux stades, ils ont toujours les meilleurs créneaux horaires, etc., et nous les filles on est toujours reléguées, donc les enfants le voient ça, et donc je compte sur cette génération, ces générations, pour faire encore plus bouger les choses.
3: Alors moi je suis féministe radicale, hein. Moi je pense que les femmes femmes n'ont pas de pénis, je suis contre la GPA, je suis féministe. Et d'abord, je rappelle que féministe, c'est large, on peut être catholique, mère de famille nombreuse, tradie et féministe, je me revendique féministe. Bien sûr que la politique est sexiste. Aujourd'hui, un homme de gauche, Hervé Joly, chercheur au CNRS, a dit à Marine Tondelier qui voulait faire une assemblée des enfants, « Ah, elle cherche à faire garder son futur bébé ?» Lol, ça c'est du sexiste, on l'aurait pas dit à un homme. J'ai été candidate chez Nouvelle Énergie aux législatives, je lui ai fait le meilleur score. Réunion Nouvelle Énergie Montpellier, ils ont invité 5 hommes, je n'étais pas invitée, que des hommes. Ça c'est le sexisme en politique. Quand mais je mets des posts politiques sur Twitter, j'ai des commentaires, beaucoup des mecs de gauche, regardez comme t'es moche, ça fait trop de la peine, regarde ta gueule de vieille, connasse de bourgeoise, je plains tes mômes, qui te baise. On ne dit jamais ça à un homme. J'en ai des milliers des commentaires comme ça. Et la dernière chose qu'on vit en politique, nous en tant que femmes en fait, c'est qu'on subit en permanence un mansplaining. Le mansplaining, c'est quand un homme pense qu'il sait mieux que vous parce que c'est un homme. Je dirige un syndicat national des courtiers. Quand je suis allée à la Banque de France, Villeroy de Gallo a donné tout de suite la parole en premier à l'homme qui était à ma droite. J'ai dit, excusez-moi, c'est moi qui mène la délégation. Il m'a dit, oui, mademoiselle. J'ai dit, non, c'est madame. Ça, c'est de la base. Il m'appelle mademoiselle, j'ai 40 ans bien tapé, et il donne la parole à un homme. Ça n'a pas de sens, en fait. Et c'est des petites choses qui vous paraissent
27: peut-être
3: pas...
27: Peut-être avait-il un problème de lunettes.
3: Ma mère est bûcheron. Elle dirige le syndicat des métiers forestiers en Occitanie. Ma mère est bûcheron. Elle est forestière. N'importe quel citadin qui la voit couper un arbre passe et dit « Madame, vous devriez faire attention, c'est pas comme ça. » Ça me fait mourir de rire. Ma fille de 17 ans, et je pense à toi, Sixtine, fait de la boxe taille depuis qu'elle a 5 ans. N'importe quel mec de sa classe lui dit qu'il la bat s'ils font de la lutte. Et bien sûr qu'elle va gagner. Un homme se croit plus fort qu'une femme en général dans un métier qu'il ne maîtrise pas. C'est le mansplaining. Et en politique, c'est sexiste. J'ai été dans une liste municipale. On m'a demandé 10 fois si la tête de liste m'avait baisé. Mais tout le temps, c'est de vulgarité.
20: On n'est pas obligé de dire ça.
3: Mais oui, c'est les mots qu'on vous dit. Cette vulgarité, vous la prenez de manière langagière. C'est du sexisme en politique. Et on me demande souvent comment ton mari supporte que tu fasses de la politique, que tu ailles à la radio, que tu partes. Mais on ne demande pas à un homme comment sa femme supporte. La société est sexiste, la politique est éminemment sexiste.
27: Alors, je vais vous dire une chose. Sur les réseaux sociaux, on se fait attaquer pour son physique, qu'on soit un homme ou une femme.
3: Moi, j'ai été
27: traité de chauve, de gros. Comment je pourrais trouver une gonzesse, j'ai lu des trucs comme ça.
5: Et se comprendre le caillot.
27: Oui, alors donc, sur les réseaux sociaux...
20: Alors que votre femme est ravissante.
27: Merci.
20: C'est
27: pour ça que nous allons bien ensemble. Et donc, ça, sur les réseaux sociaux, c'est un dépotoir, en particulier Twitter. Oui. Je pense qu'on sera tous d'accord là-dessus. Bon, en revanche, c'est vrai qu'il y a encore, je pense, du machisme en politique. Moi,

0: D'accord. Mais et non, moi je crois qu'il faut. Moi je crois que les femmes ont des talents que les hommes n'ont pas, notamment en termes de management, etc. Mais je pense que les hommes aussi ont des atouts que les femmes n'ont pas. Et c'est alors, la parité. Le problème, c'est que avec le scrutin majoritaire, tout le monde joue dessus parce qu'on donne aux femmes les circonscriptions imprenables. Chose qui serait réglée avec la proportionnelle. Ce serait un homme, une femme, un homme, une femme, ou une femme, un homme, une femme, un homme. Donc on aurait un parlement à 52-48 ou 51-49. Voilà.
1: Juste une petite, un petit mot, c'est pour dire que sur le gouvernement, les deux gouvernements, alors en tout cas les deux quinquennats d'Emmanuel Macron, 89 femmes ministres et 92 ministres hommes. Donc on est quand même.
2: Oui,
1: on est quand même dans la parité.
2: Première ministre, Madame Borne.
3: Mais la parité, c'est pas forcément l'égalité non plus. C'est compliqué.
1: Allez, Philippe Gère qui est quand même remonté comme une pendule.
4: Mais Madame Borne, vous prenez des anecdotes qui vous concernent.
3: Mais ça ne démontre pas que
4: globalement, il n'y ait pas un immense progrès dans l'égalité des hommes et des femmes, et pas seulement en politique. Regardez à quel point.
3: Le progrès, on part de loin.
4: Mais bien sûr, on part de loin, mais donc, il ne faut pas brosser un tableau comme ça, un petit peu apocalyptique, à partir de n'importe quel épisode qui vous donne l'impression d'être discriminé. Franchement, il ne faut pas voir en permanence une offense de la part des hommes à l'égard de vos comportements.
3: Je ne me considère pas comme une victime. Hein. Moi, je ne suis pas une victime, je suis une combattante. Donc, je ne me souviens pas de discriminer.
4: Mais vous accumulez
3: les épisodes. Mais Ségolène Royal, comme toutes les femmes.
1: Non, mais ce que vous attribuez à certains hommes n'est pas une généralisée, c'est d'autres hommes.
3: Non, mais c'est pas tous les hommes, c'est toujours des hommes. C'est not all men, but they are all men. C'est la phrase des féministes. Ce n'est pas tous les hommes, mais il y a ça. Ségolène Royal a eu ça sur les enfants.
1: Dans ma carrière, j'ai eu plus de problèmes avec les femmes qu'avec les hommes, je vous le dis.
3: Oui, mais des remarques sexistes, vous les avez vu que d'hommes, Cécile, sur votre physique, vous êtes ravissante, ce genre de trucs, vous les avez que d'hommes.
1: Mais vous avez la même chose avec les femmes. Elle est trop petite, elle est moche, elle a vieilli.
3: Regardez Alice Cordier, le truc qu'il y a eu sur le sketch de Nova sur son front, Ercilia Soudé, les flots qu'elle prend sur son physique. Ses idées sont suffisamment
4: sérieuses. Mais parce qu'elle lit beaucoup de bêtises aussi.
3: Mais pourquoi on parle de son physique?
1: Ça ne justifie pas.
3: Mais non.
0: C'est pas parce que quelqu'un dit des débilités qu'on doit s'en prendre à son physique.
4: Mais je veux dire, lorsque Cécile, on lui a dit qu'elle était ravissante, à partir du moment où elle intervient dans les débats, je n'y vois aucun inconvénient là-dedans.
2: Mais moi, ça m'arrive avec mes collègues. Quand je dis, aujourd'hui, t'es tout en beauté, etc. Non, t'as pas à me dire ça. T'es juste un collègue, on est des collègues, ça veut dire que les autres jours, tu ne dois pas regarder en tant que femme, en tant que collègue. Mais je te jure, il y a des fois où quand tu laisses ta place à quelqu'un et que la personne te répond,
1: il faut apaiser les choses. Ici, au bureau, tiens, t'es beau mec aujourd'hui, enfin voilà, c'est pas pour ça que, voilà, il faut rééquilibrer. C'est-à-dire que quand je vous écoute, ça part dans une hystérie et à l'inverse. Et il ne faut surtout pas faire ça. Surtout pas. Je peux comprendre que ce soit difficile. Moi, j'ai eu des remarques sexistes aussi, mais j'ai eu des remarques terribles venant de femmes. Terribles. Parfois même pire. Donc,
5: c'est de la calomnie.
1: Voilà. Mais oui, mais.
5: C'est pas la même chose.
1: Bah oui, mais c'est aussi violent. C'est aussi violent.
0: Se faire appeler culbuto au lieu d'odu, c'est sexiste ou pas?
1: Et Nathalie, puisque vous me posez la question, et je vais vous répondre, le nombre de femmes qui m'ont dit que j'étais là parce que j'avais couché, c'est sexiste. Je suis désolée.
0: Mais c'est clair.
1: Et ça vient. Mais peu importe. Bah non, c'est exactement la même chose.
3: Mais le sexisme, oui, c'est aussi
1: laisse-moi finir, s'il te plaît. Que ce soit un homme ou une femme qui me le dise, c'est le résultat qui compte, en fait. C'est la méchanceté et l'horreur. Et je trouve que il faut rééquilibrer et arrêter de dire qu'aujourd'hui, alors je vais utiliser le mot en marche, mais je trouve que les choses ont évolué et changent tout doucement. Donc, si à chaque fois il faut taper dur, ça devient compliqué.
0: Si vous dites qu'on est en marche, c'est qu'on est en pleine renaissance.
1: Oh, voilà, jolie. Elle est bonne, celle-là. Voilà, en tout cas, c'est un vrai sujet.
0: Plus,
1: c'est
0: pas, un sujet passionnant. Vous dites avec votre cœur, vous êtes quelqu'un, je le dis, pour ceux qui ne vous connaissent pas personnellement, d'extrêmement bienveillant.
1: Quand on ne connaît pas les gens,
0: c'est
1: non, mais j'essaye d'être... Alors, je vous dis, je me trompe parfois, mais j'essaye d'être juste. Oui. Voilà, il y a des choses qu'il faut dire. Et encore, je répète, les femmes ont été plus dures avec moi que les hommes ne l'ont été.
0: Et culbuto, c'est plus... sexiste ou pas?
1: C'est méchant.
0: Vous n'avez pas répondu à ma question. Pour ça, j'en ai profité.
1: Vous pouvez aller à la direction, à la DRH.
0: Mais mon badge ne marche plus.
1: Allez, merci beaucoup Nathalie, bien entendu, pour ce débat. Dans un instant, seul contre tous, Bérangère, vous dites, il faut adapter le monde.

0: montant des bourses aux filières utiles à la société. Et Jean-Christophe Couvi, je suis d'accord avec Emmanuel Macron pour sonner la mobilisation générale pour réduire notre dépendance aux hydrocarbures.
1: Allez, oui. Restez avec nous. C'est la seule fois où je serai d'accord, mais je suis d'accord.
0: Allez, à tout de suite.
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0: Avec la nuance ce soir, c'est Philippe Bilger.
23: Vous êtes adorable, c'est un grand compliment. Bah rappelez-vous ce que disait Jean Birnbaum, le courage de la nuance.
0: Ouais, c'est pas évident. Hein. Ouais. Elle est remontée comme une pendule. Bérangère Dubu est avec nous et Jean-Christophe Couvi, Philippe David, bien entendu. Et vous, 0826 300 300, on est ensemble jusqu'à 19h. Et tout de suite, c'est Seul contre tous.
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0: Et Bérangère, vous dites qu'il faut adapter le montant des bourses aux filières utiles à la société.
1: Tout à fait. Je pense qu'il faut moduler aujourd'hui le montant des bourses pour les élèves, c'est-à-dire quels que soient leurs échelons, qu'au sein de la chambre, il y a une modulation en fonction des besoins. La bourse, en fait, c'est pas juste un don social, c'est également une contribution du contribuable à l'éducation dans l'intérêt du pays. Et aujourd'hui, on a des filières qui sont réellement en désespérance. On forme 30 à 40 000 ingénieurs par an. Il en faudrait 100 000 jusqu'à 2035.
0: Ouais,
1: donc, on manque d'ingénieurs. Aujourd'hui, on manque de techniciens dans certains métiers, etc. Donc, moi, je propose de moduler les bourses avec des bourses sur un plafond surélevé de 20%, quel que soit votre échelon dans ces métiers, et dans les sections qui ne sont pas du tout en tension, où il n'y a pas d'emploi, qu'on puisse les diminuer. C'est un petit peu la contribution également qu'il faut faire du citoyen pour l'éducation et des élèves. Mmh. Il faut rappeler que dans ces milieux, vraiment la souveraineté française, on en parlera après, hein, mais dans l'énergie, dans tout ça, si on veut être souverain, il faut qu'on ait des ingénieurs. Si on fait venir des ingénieurs étrangers dans nos industries spécifiques, on est vraiment... Donc pour moi, je suis pour ça. On va retrouver une égalité, parce que l'égalité, c'est pas donner pareil à toutes les filières, finalement. Mmh. L'égalité, c'est pas que le pays aille bien en ayant nos besoins qui sont remplis. Donc demain, ben, tu es ingénieur, tu as 20% de bourse. Tu es en sociaux, tu as 30% de bourse en moins. Parce que, par exemple, dans les problèmes climatiques, on a besoin d'ingénieurs qui font des clims et pas d'étudiants qui se collent la main sur du bitume, je pense. Donc voilà, je suis pour ce projet-là de venir un petit peu à la raison.
23: Ma chère Bérangère, le problème de ce seul contre tous, et il y en a peut-être d'autres comme ça, c'est qu'on ne peut qu'être d'accord avec vous.
1: Autour
23: et donc,
1: de cette
23: c'est
1: table.
23: Très difficile d'inventer. C'est pas comme le féminisme, hein, là où on était en désaccord. Là, je trouve que votre point de vue, et vous rentrez dans le détail, est très pertinent, même s'il n'est pas accepté par tout le monde, parce que probablement on estimerait de la part de certaines personnalités un petit peu idéologues qu'en réalité, il ne faut pas mêler l'efficacité aux études ou à certaines filières. Mais je suis navré, je suis d'accord avec vous.
1: Zut, nous sommes d'accord.
5: Mais moi, je ne suis pas d'accord.
1: Ah
5: oui.
6: Mais moi, je ne vais pas être d'accord. Donc
5: voilà,
6: allez-y,
5: je ne suis pas d'accord, parce que pour moi, les bourses... alors déjà, tout le monde n'a pas de bourse. Hein. Moi, j'ai une fille qui fait des études, elle n'a pas de bourse. Donc déjà, il faut faire le distinguo.
0: C'est pour ça que vous êtes contre.
5: Ouais. Non, c'est pas ça. Non, mais de toute façon. Non, mais surtout, c'est qu'en fait, il faut inciter avant, en amont. Parce que c'est comme si on disait, je vous donne de l'argent pour être dans telle filière. Voilà, mais je suis désolé, il y a des enfants qui ont envie de faire une filière parce que ça leur plaît, il faut donner cette envie d'aimer telle et telle filière. Et après, effectivement, il y a un coup de pouce pour aider, là je suis d'accord, mais si vous faites le distinguo en faisant un bonus, en disant je te donne de l'argent mais j'en en retire à d'autres parce qu'il faut telle et telle filière, je trouve qu'on se trompe un peu parce qu'on va faire des enfants qui vont y aller sans vraiment sens.
0: Ou d'autres, des enfants qui n'auront pas de boulot aussi.
5: Et qui n'auront pas de boulot.
6: Alors, moi, j'irai plus loin que Bérangère Dubu. On va peut-être m'accuser de ne pas être dans la nuance, mais tant pis. Moi, je suis pour zéro argent dans des filières qui ne mènent à rien.
23: J'ai cru moi, comprendre.
6: Je suis pour qu'on ferme les filières qui ne mènent à rien. On a un peu plus de 300 000 étudiants en sciences humaines et sociales. Sur sociologie et tutti quanti. On manque d'ingénieurs. Mais excusez-moi, mais... Je vais pas me donner de l'argent pour aller faire de la sociologie, même si on fait un numerus clausus en disant, allez, il y a 300 postes de profs de sociaux, on met 300 ou 350 étudiants. J'ai pas envie de subventionner quelque chose dont on n'a pas un besoin immédiat. Moi, j'estime qu'il faut tout revoir. Mais il y a tellement de domaines où il faut tout revoir de A à Z. Et il faut pas subventionner il faut supprimer les filières où il n'y a pas de débouchés, et Dieu sait s'il y en a. Hein. Vous savez quand même que la France produit plus de psychologues que l'ensemble des autres pays européens.
5: D'accord,
6: en sociologie...
0: Quand on vous écoute, c'est normal. Hein.
23: Votre point de vue est très dangereux tout de même,
6: bon, Philippe.
23: Non, mais sérieusement, le maximalisme par rapport au point de vue de Bérangère me paraît un peu excessif, parce qu'au fond, imaginons que dans ces études de sociologie,
6: mais miraculeusement,
23: il y a quelqu'un qui, tout à coup, sort de l'ordinaire et un jour honore la France par ses études. Vous ne pouvez pas décréter comme ça que vous abandonnez toutes ces filières de sciences humaines.
6: Je ne les abandonne pas. Je réduis à 1000 étudiantes, 2000, 3000. Mais maxi.
23: Ah oui,
6: mais comme ça, on aura un enseignement supérieur et je crois que on prend un peu le problème à l'envers. Ça commence avant. il y a 96% d'une classe d'âge au bac. En Allemagne, l'abitur qui est le bac allemand, mais il y a même pas 50% des élèves qui l'ont, je crois. Par contre, ils vont en apprentissage à l'âge de la 4e, 3e, et ils ont du boulot, ils gagnent bien leur vie. Donc plutôt que de faire de la petite couture, il faut y aller...
1: tronçonneuse.
6: Voilà, à fouet.
1: Enfin, moi, je...
5: Mon même si, si j'avais voulu, je pense pas que j'aurais pu devenir ingénieur. Hein, En fait, on peut pas dire à des gens, tu vas être ingénieur, toi tu vas faire des mathématiques, etc. Si t'as pas la pétence pour la matière.
0: Oui, mais là c'est un exemple.
5: Ah, c'est un exemple.
6: Je vous arrête. En médecine, on a plein de gens qui vont en école d'infirmiers ou d'infirmières parce qu'ils ont pas réussi médecine à cause du numerus clausus. Donc je veux dire que des ingénieurs, si on veut, on les a.
5: Donc là,
6: mais il y a pas le nombre de places
5: d'étudiants. En fait, l'idée, c'est de mettre un nouveau numerus clausus.
6: Ah non, c'est deux. Ah oui,
5: bien sûr, parce qu'on limite à 1000.
6: C'est un chiffre à la cantonade.
0: C'est peut-être de mettre un peu plus d'argent sur
6: des filières qui portent.
0: Pour filières où vous êtes sûr d'avoir un métier d'avenir.
5: Il faut travailler en amont. Les gamins dans les écoles, ils savent pas ce qu'ils veulent faire. À 14 ans, on leur demande déjà de savoir ce qu'ils veulent faire.
0: C'est
5: là-dessus qu'il faut leur montrer des métiers. Il faut aller déjà. Alors, c'est bien, on leur fait faire des stages en entreprise. Il faut leur expliquer, leur montrer des métiers. Et il y en a certains, il faut les accompagner, en fait.
0: Eh bien, c'est à vous de parler, Jean-Christophe. Je trouve que vous parlez beaucoup aujourd'hui. Vous êtes d'accord avec Emmanuel Macron de sonner la mobilisation générale pour réduire notre dépendance aux hydrocarbures?
5: Eh ben oui, regardez, aujourd'hui, en fait, on dépend à 60% du pétrole étranger. Mmh. Donc, du coup, à un moment donné, il va falloir aussi prendre la mesure pour l'avenir. Et si on parlait tout à l'heure, on parlait de souveraineté nationale, eh bien, il va falloir passer un jour à l'électrique. Et aujourd'hui, on produit beaucoup d'électricité. Et en fait, l'électricité, ça représente que 27% de la consommation finale de l'énergie en France. Mmh. Donc, ça veut dire qu'on n'arrive pas à utiliser notre électricité. Et pourtant, c'est pas cher, c'est 55 €, j'ai vu, le mégawatt. 93 € en Allemagne, 107 € en Italie. Donc en fait, on a une électricité qui est pas chère, mais on sait pas l'exploiter assez, parce que ce qui compte, c'est la transition. C'est qu'on a un but, un objet, on veut aller effectivement sur de la décarbonation, sur une transition énergétique et environnementale, c'est comment on y arrive. Et on regarde la ZFE, c'était terrible, parce qu'encore une fois, c'était pensé par des gens... c'était pensé par des gens qui ne parlent pas justement aux gens de terrain.
0: Vous êtes débat, ça va peut-être revenir, parce que le Conseil constitutionnel...
5: Oui, mais ils vont se replanter encore quand même, parce que la colère va être là. Et donc, du coup, c'est ça, moi, l'idée, en fait, encore une fois, on n'a pas le choix. Aujourd'hui, la souveraineté, c'est ça. Et par exemple, dans l'Allier, il y a une mine de lithium, c'est le 4e gisement mondial qui a été découvert, et qu'est-ce qu'on va faire? On y va, on n'y va pas, on exploite pas. Bon, les Chinois, ils vont pas se poser la question. Voilà. Et nous, on se pose encore ces questions. Et donc, la souveraineté énergétique, ça passe par ça. Donc, il faut exploiter le lithium, ça fait des batteries, et derrière, on peut avoir des voitures. Et je crois que c'est Stellantis, là, qui va investir 1 milliard d'euros, justement, dans la recherche pour faire des voitures électriques, mais encore une fois, des voitures qui ont de l'autonomie. Aujourd'hui, vous prenez une voiture électrique, vous faites 300 km sur l'autoroute, vous êtes en rade.
0: Et comme ça, on pourra avoir des ingénieurs.
23: Je n'aurai garde de vous contredire pour deux raisons. D'abord, c'est évident ce que vous dites, et il est Emmanuel Macron a tout à fait raison de le proposer. Et puis, il est tellement rare d'entendre dire du bien d'Emmanuel Macron que ça me fait plaisir et je ne vais
6: pas durer
23: vous contredire. Voilà.
5: Comme j'ai dit, je ne suis pas d'accord avec tout, mais avec ça,
23: non,
5: oui.
23: Non, mais c'est bien, ne vous excusez pas, surtout.
6: Alors moi, ce que j'adore, c'est qu'Emmanuel Macron se réveille à un an de la fin de son deuxième mandat. Bon, pendant 9 ans, il aurait peut-être pu y penser. Alors déjà, moi je vais dire une chose, ça m'amuse Emmanuel Macron qui parle de politique énergétique.
0: Le temps qu'il ferme
6: quand on a fermé Fessenheim... Pour dire après, finalement, on va refaire des réacteurs nucléaires, mais plus petits. Bref, c'est un gloubi-boulga imbuvable, c'est tout et n'importe quoi. Gouverner, c'est prévoir, disait Louis XIV. On peut dire qu'en termes de prévision sur la politique énergétique, Emmanuel Macron n'était pas franchement Madame Soleil. Si tant est qu'elle avait beaucoup de talent pour voir l'avenir, moins que notre ami Alexandre Delovane, ça va de soi. Ça, c'est le premier point. Mais le deuxième point... On pourrait le faire depuis 10 ans. On en parle combien de fois? On a mis des millions d'hectares en jachère. On devrait faire comme les Brésiliens, rouler à l'alcool. À l'alcool qui serait, nous, pas de la canne à sucre, pour les questions de climat, sauf peut-être dans les dom-toms, mais rouler à l'alcool de betterave, à l'alcool de tout ce qu'on peut faire pour rouler nos voitures. Mais on l'a pas fait. On l'a pas fait.
0: On
6: Et ça, c'est criminel. On n'y a pas cru. Donc, les gens qui font la leçon à un an de quitter le pouvoir, Je trouve que c'est quand même un peu fort de café.
23: Mais il ne fait pas la leçon, Philippe, objectivement.
6: Ah si, il l'a fait toujours.
23: Non, mais non, n'exagérez pas.
6: Ah non, j'exagère pas.
23: Il a déjà un plateau suffisamment chargé sur le plan du passif.
5: Non, mais on sent que ça va être son futur cheval de bataille après les présidentielles.
0: De toute façon, j'ai peur que Hormuz nous ait montré quand même qu'il fallait bien le faire avant, et vous aviez raison.
6: Ah oui, c'est clair.
0: Et que vaut mieux tard que jamais, vous savez. Hein ? On fait comme ça ?
6: Voilà. Non.
0: Vous aviez un truc à dire ?
1: Mais non, on n'a plus le temps, Cécile.
0: On n'a plus le temps.
1: J'obéis.
0: Si vous avez une minute.
1: Juste, le problème de la France, c'est qu'on est dogmatique, c'est tout ou rien. Et en réalité, ce qu'il faut, il faut un peu de nucléaire, il faut peut-être un peu d'alcool pour les moteurs, il faut de la géothermie.
6: D'alcool.
1: Il faut qu'on soit multiples. Et en réalité, en France, d'un coup, on dit on fait que des voitures électriques, on arrête les voitures moteurs, ce qui est absurde. Et puis derrière, on va dire on va tout faire en géothermie, mais ça marche pas partout. Le jour où on aura la mesure et qu'on aura des gens, des ingénieurs, plutôt que des gens dogmatiques, ça ira sûrement mieux, tout est lié.
23: Oui, mais Bérangère, parce que l'action impose le choix.
0: Ouais, absolument. Vous voyez que la nuance, ça vous va très bien finalement. Allez, vous restez
6: moi,
0: avec
6: je suis dans la nuance tous les jours. Hein.
23: Ouais. Alors, bah, oui. Vous avez des indignations plus ou moins déliées.
1: Juste quelques sujets qui me tendent.
5: Voilà. 50 nuances de Bérangère.
0: C'est ça, c'est ça. Bon, vous pouvez parler, vous. Allez, dans un instant, l'info en plus. Toulouse va lâcher des milliers de moustiques tigres pour lutter contre les moustiques tigres.
6: Ah oui, c'est hyper original.
0: Elle est étonnante, cette question, cette phrase. Hein. Et ben, on va tout vous expliquer dans un instant. À tout de suite.
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0: Ah, notre Philippe Bilger, il a du fil à retordre aujourd'hui.
1: Avec, ah oui, mais tant mieux. Tant mieux.
0: Avec Bérangère Dubu, dirigeante de FI Courtage et secrétaire générale de l'Union des intermédiaires de crédit. Jean-Christophe Couvi est avec nous, secrétaire national de Unité Police. Et puis, mon Philippe David, bien entendu. Et vous, au 0826 300 300. Et tout de suite, c'est l'info en plus.
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0: Écoutez bien cette phrase, Toulouse va lâcher des milliers de moustiques tigres pour lutter contre les moustiques tigres. C'est une vraie info. Il y a un reportage, on vous en parlera avec Christine Bouillot sur Sud Radio qui est disponible sur nos réseaux pour bien comprendre aussi ce qui va se passer. Romain Lasseur est avec nous, docteur en toxicologie animale, expert en faune invasive et co-auteur de La guerre contre les espèces invasives aux éditions du Rocher. Bonsoir Romain Lasseur.
3: Bonsoir.
0: Merci d'être avec nous. Donc, on a envie de comprendre concrètement comment aujourd'hui, en intégrant des moustiques tigres, on peut en tuer d'autres.
3: Alors oui, effectivement, ça peut paraître un peu compliqué, mais c'est une technique qui existe déjà depuis très longtemps, qui s'appelle la technique insecte stérile. Donc, d'accord. On lâche des insectes stériles, des mâles stériles, puisqu'il s'agit des mâles qui ne piquent pas, puisque je rappelle simplement que seule la femelle fait des repas de sang.
1: Attention, c'est sexiste.
3: Non, non, rien de sexiste dans mes propos. Plusieurs techniques, mais par contre, ce qui est sûr, c'est que vous avez raison, on va les lâcher des milliers, voire peut-être des millions de moustiques. Ça nécessite un élevage de moustiques mâles, là en l'occurrence de moustiques tigres mâles, qui sont stériles. Alors, comment ça fonctionne?
0: Bah oui, comment on stérilise un moustique? J'imagine que c'est pas un par un.
1: Oui.
3: Ah non, il y a plusieurs techniques, notamment les rayons X, qui permettent effectivement de neutraliser les organes de reproduction du moustique, mais aussi les équiper d'un pathogène qui s'appelle Wolbachia, qui réduit la transmission des virus ou qui empêche la reproduction. Mm-hmm. Là, en l'occurrence, pour les moustiques de Toulouse, c'est plutôt l'utilisation des rayons X qui a été choisie pour stériliser ces moustiques.
1: Mais excusez-moi, donc, comment est-ce qu'on fait pour les passer au rayon X? On a tous passé déjà une radio d'aucun rayon X. Comment est-ce qu'on fait pour passer des millions de moustiques?
0: J'imagine que ce sont les larves, non?
1: Oui, comment ça se passe? Que c'est impressionnant?
3: Bah, on fait passer des rayons X dans des grands volumes dans lesquels on élève ces moustiques, qui permet effectivement que ces moustiques deviennent stériles. Et une fois qu'on les lâche, malgré le fait qu'ils soient encore compétents pour se reproduire avec les femelles sauvages qu'ils vont rencontrer sur le terrain, eh bien, il n'y aura pas de descendance possible puisqu'il n'y aura pas de transmission de matériel sexuel entre les moustiques. Et donc, à long terme, on espère une chute de cette population de moustiques.
0: Mais ça veut dire que les femelles vont être quand même fécondées avec des œufs qui seront inopérants, c'est ça?
3: Alors, fécondées, effectivement, de ce qui s'apparente à des spermatozoïdes qui seront non compétents, en fait. Donc oui, la reproduction peut avoir lieu, puisque le moustique, quand bien même il est stérile, il a toutes ses capacités à pouvoir se reproduire. Et par contre, il transmet un matériel qui est complètement stérile, donc une incapacité de rendre les œufs fécondés de la femelle qu'elle va ensuite pondre. Donc en fait, ça va donner une descendance qui est complètement stérile, quoi. Enfin, en tout cas, qui ne pourra pas vivre.
0: Alors, ça veut dire que quand on se projette, on pourrait éradiquer l'espèce? Ou en tout cas, la réduire largement?
3: Sur le papier, c'est joli. Néanmoins, ça nécessiterait que ce soit fait sur l'ensemble du territoire, que ce soit fait de manière répétée. Et quand vous voyez la logistique de ces opérations-là, c'est joli sur le plan marketing, mais ça coûte énormément d'argent, ça nécessite de l'élevage de millions de moustiques. Et donc, en fait, c'est souvent cantonné à certains territoires, là, en l'occurrence, autour d'un cimetière à Toulouse. Mais par contre, c'est difficilement réalisable sur la totalité du territoire. Et il y a une chose qu'il faut savoir, effectivement, c'est que ce moustique-tigre, qui vous pique chez vous, il est né dans les moins de 150 mètres de chez vous. Donc, s'il y a des points de lâcher qui ne sont pas couverts, eh ben, en fait, il y a des femelles qui vont s'accoupler avec des mâles qui resteront sauvages. Et donc, la dynamique de l'espèce restera intacte sur le terrain. Donc, ça veut dire que c'est un travail de très grande ampleur sur une très longue durée. Et quand on voit, effectivement, les actions qui sont menées sur le territoire, c'est souvent des actions très momentanées qui ne sont pas suivies, en tout cas pas suivies dans le temps, quoi.
0: Ouais, c'est dommage. Bérangère. Ouais.
5: J'ai une question, s'il vous plaît. Bonjour. Ça a été fait à Montpellier fin 2025, cette technique. Et on annonce des résultats pour la fin 2026 avec une baisse de la population. Est-ce que vous savez ce que ça a donné, puisqu'on est au mois de mai? Ça fait déjà 5 mois. Ça avait été fait, je crois, en fin d'année, en décembre. Est-ce que vous savez ce que ça a donné chez nous?
3: Alors, en l'occurrence, de manière très naturelle et saisonnière, on observe une chute des populations de moustiques en début d'automne jusqu'en fin d'hiver, puisqu'en fait, Santé publique France, aujourd'hui, commence sa surveillance moustique au 1er mai jusqu'au mois de novembre. Ça signifie que on a, de toute façon, de manière saisonnière, une chute de moustiques l'hiver. Donc ça n'a rien d'étonnant, et donc il ne faudrait pas attribuer ces résultats à cette technique-là. Mais malheureusement, les résultats, on les verra sur plusieurs années. On peut pas avoir des résultats aussi rapides avec finalement une technique qui s'inspire de la nature, finalement qui s'inspire de la nature pour essayer de faire chuter une dynamique de population.
5: Merci.
6: Une bêtise de plus de ma part. On n'a jamais songé à jeter les tigres contre les moustiques.
1: Mais une question, est-ce que ce serait adaptable à d'autres espèces invasives? Tiens, je pense au frelon asiatique dont on parle depuis des années en France.
3: Oui, ce serait. Alors, techniquement parlant, c'est adaptable. Ça a été testé en Afrique avec les anopheles contre le paludisme.
1: Oui.
3: Ça a été testé au Brésil. Ça a été testé sur de nombreux continents déjà, avec des résultats finalement relativement mitigés à partir du moment où c'est pas suivi dans le temps et c'est pas massif. La problématique de ces techniques-là, il faut que ce soit massif. À très grande échelle et sur une longue durée. Et à partir du moment où il y a un des facteurs qui n'est pas réuni, eh bien, quelque part, on a des résultats qui seront de toute façon beaucoup trop discrets. Alors, par exemple, sur le frelon asiatique, la problématique n'étant pas forcément l'accouplement, la problématique étant la détection des reines avant qu'elle ait la fécondité. Oui. De toute façon, cette reine, elle est déjà fécondée. Donc, quelque part, il faut trouver la faille dans le cycle de ces espèces-là pour comprendre à quel moment on pourrait s'immiscer dans le mécanisme de reproduction. Et ça, c'est clairement dépendant, c'est très dépendant de l'espèce, en fait.
0: Oui, alors je rappelle quand même que si vous avez des jardins ou des balcons, évitez les coupelles avec de l'eau dedans.
1: Bien sûr.
0: Parce que c'est ce qui les attire. Merci beaucoup, Romain Lasseur, d'avoir accepté notre invitation. Allez, tout de suite, on va aller débloquer une arnaque.
7: Toujours disponible ?
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0: 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Flavio, alors ça va, toujours disponible?
7: Ça va très bien, toujours disponible, encore une fois.
0: Vous savez qu'on a ici les meilleurs imitateurs de toujours disponible, hein, Max?
9: Bien sûr, mais c'est Zach qui l'imite le mieux.
0: C'est vrai qu'il il le fait très très bien. Aujourd'hui, on s'est dit, tiens, on va acheter un masque.
7: C'est ça, tout simplement un masque à vendre sur un site de petites annonces. Et puis finalement, ça cache quelque chose qui n'était pas forcément affiché, du moins indiqué au départ de l'annonce. Enfin, c'est un peu flou, voilà, le résultat dans l'appel.
0: Allez, on écoute, écoute.
7: Allô?
11: Oui, c'est qui?
7: Ouais, bon, je vous appelle pour la muselière à vendre sur le Bon Coin. Toujours disponible?
11: La muselière?
7: Oui.
11: Oui, elle est encore disponible, oui.
7: Oui. Je voulais savoir, c'était pour quel type de chien, la muselière, là?
11: Ça dépend. Vous êtes plutôt Doberman, plutôt Rottweiler, plutôt Chihuahua?
7: Dans quel sens de chien? De quel chien j'ai?
11: Plutôt chien de salon, plutôt féroce.
7: Je comprends pas dans quel sens.
11: C'est pas pour un chien, la muselière.
7: C'est pour quoi?
11: Vous en avez jamais porté une?
7: Moi non, personnellement non, mais pour un chien oui.
11: Il y a des choses à découvrir.
7: Dans quel sens?
11: C'est quelque chose qui se porte, c'est pas pour le chien, mais pour faire le rôle du chien.
0: Allez, ok.
7: Je crois que je me suis trompé d'annonce, ouais.
11: Oui. Non, vous êtes sûr? Quand vous voulez.
7: Je pensais que c'était pour le. C'est bon. Merci quand même, hein. Bonne soirée.
1: Vous n'êtes pas passé à côté de quelque chose, Flavio?
7: C'est possible, finalement. J'appelle pour une muselière, finalement. Chaque fois que les annonces sont similaires, on a chaque fois une surprise derrière une annonce qui semble un peu.
0: Flavio, vous n'êtes pas joueur.
6: Oui.
0: Vous n'êtes pas joueur.
6: Et même vous nous apportez de l'érotisme. Ça plaît beaucoup à Philippe David.
1: Le SM, c'est votre truc, pas le mien.
0: C'est vrai qu'on aurait pu, l'acheter, Flavio, l'offrir à. Ou à Philippe Bidger ou à Philippe Dallet.
1: Mais est-ce qu'il y avait sa sortie? Il faut y aller.
7: Pas sur l'annonce, mais je pense qu'on peut, on creuse un peu à travers le vendeur, on devrait y trouver.
0: Ça peut vous intéresser?
1: J'en ai déjà deux des laisses. Pour gaz lucide.
12: Même le nonos.
0: Voilà. Bon, c'est bien. Ce que j'aime, c'est que tout va avec tout, c'est-à-dire que la voix.
10: Ah oui, le mec,
0: c'est même la voix.
6: Mais il était délicat, le
0: oui,
6: gars.
0: Oui, il était délicat. Oui.
10: Au début, oui, puis après, il a commencé à être en chasse.
7: Pour une fois aussi, qu'il n'y a pas d'insultes.
6: Oui, les récents épisodes, il y en avait un ou deux qui étaient à peu près polis.
0: À peu près.
1: Et puis disons-le, là, dans ces cas-là, il était tellement courtois, il parlait tellement bien de son matériel que BDSM, ça voulait dire bien décrire son matériel.
10: C'est pas mal. Son surnom, c'était la crampe, non? C'est ça. Pour les amateurs de films.
0: À réécouter, bien entendu, sur sudradio.fr et sur le bon coin, sur le bon Flavio, pardon, avec notre ami Flavio, qu'on retrouve demain.
7: Vivement demain.
0: Allez, vivement demain, mais bien entendu, dans un instant, c'est le journal. Et puis la météo, qui sera encore bonne et chaude. Et Philippe David, il sera bon et chaud.
1: Après avoir imposé le vélo partout, certains maires pédalent dans la choucroute.
0: Retour en arrière.
1: Oui, ça c'est clair. Là, ils pédalent en arrière, mais en vélo, ça marche pas. Hein.
0: On est un peu perdu. Allez, à tout de suite.
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0: On vous souhaite la bienvenue sur Sud Radio, il est 18h. 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
0: Et c'est Baptiste Barbelin au flash. Bonjour Baptiste.
2: Bonsoir à tous. Depuis plusieurs jours, la France est touchée par une vague de chaleur inédite pour un mois de mai. De fortes températures qui impactent aussi les établissements scolaires. 20 à 30% d'entre eux ne seraient d'ailleurs pas adaptés aux périodes de canicule selon les syndicats. Des bâtiments vétustes ou mal isolés qui rendent le travail difficile selon la secrétaire générale du SNES-FSU, Sophie Vénétité.
3: Être dans une salle de cours avec 35 élèves, un professeur quand il fait 29 ou 30 degrés, ça devient extrêmement difficile de se concentrer. Et donc ça devient très difficile de pouvoir travailler, ne serait-ce que pendant une heure. Donc on voit bien, nos élèves sont moins attentifs, c'est plus difficile de se concentrer. Et pour des collègues, comme pour les élèves, enchaîner plusieurs heures de cours dans ces conditions, c'est très difficile. On avait déjà eu l'an dernier des collègues qui avaient fait des malaises en raison de la chaleur. Donc on voit bien que c'est aussi les conditions de travail, les conditions d'apprentissage des élèves, mais c'est aussi la santé des personnels qui est mise en danger.
2: Et 13 départements sont toujours en vigilance orange canicule, 17 le seront demain. Paris, les départements de la Petite Couronne viennent s'ajouter à la liste. La dernière ligne droite du procès en appel sur les soupçons de financement libyen de la campagne présidentielle de Nicolas Sarkozy. Dernier jour aujourd'hui avec les plaidoiries des avocats avant les ultimes déclarations de l'ancien président. Le parquet général a réclamé 7 ans de prison contre Nicolas Sarkozy. La décision sera connue le 30 novembre. Le gouvernement accélère sur la protection de l'enfance. L'exécutif a présenté ce matin un projet de loi visant à aller plus loin sur ce sujet. Parmi les mesures phares, plus de contrôle chez les agents et intervenants en milieu scolaire. L'examen du texte est prévu cet été. Et puis en foot, la finale de la Ligue Conférence ce soir, Crystal Palace face au Rayo Vallecano. Plusieurs Français seront présents sur la pelouse comme Maxence Lacroix et Jean-Philippe Mateta qui disputeront la Coupe du Monde avec les Bleus. Coup d'envoi à 21h. Très bon début de soirée.
1: Merci à vous Baptiste.
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1: Bonsoir Rémi André.
5: Bonsoir Philippe, bonsoir tout le monde.
1: La chaleur va continuer.
5: Oui, effectivement. Demain, c'est à peu près la même chose qu'aujourd'hui, avec en plus des températures qui aujourd'hui ont atteint les 33 degrés sur le bassin parisien, mais qui pourraient les dépasser demain. D'où le bassin parisien qui va être ajouté aux 13 départements en vigilance orange que nous avions aujourd'hui. Donc, de la chaleur encore demain pour tout le monde. Peu de changements au niveau du ciel. Peut-être que les orages que nous avons, les orages de chaleur ce soir sur les Cévennes, par exemple, ou sur les Alpes, ces orages pourraient être un petit peu moins nombreux.
1: Merci beaucoup, Rémi André.
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0: Et qu'est-ce qu'on l'aime ce Rémi André, hein. Quel talent.
1: Toi, tu nous annonces un aussi beau temps, on ne peut que l'adorer.
0: Mais il s'est
1: tombé en pamoison.
6: Ça va durer jusqu'à lundi, je crois.
0: Bon, priori, vous voulez qu'on appelle Rémi André? C'est exactement à quel moment ça va s'arrêter.
10: Par contre, Philippe David, il est déjà en vigilance orange.
0: Oui. Sa bonne vanne.
10: Vivement le pavillon rouge.
1: Elle est très bonne.
0: Et voilà, c'est mon monsieur météo à nous, avec aujourd'hui Bérangère Dubu, Jean-Christophe Couvi, Philippe Bilger, et bien entendu, le coup de gueule de Philippe David.
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1: Comme d'habitude, je vais remettre le clocher au milieu du village et même de très nombreux villages un peu partout en France, comme Saint-Brieuc, Mâcon, Bayonne, Lille ou Nice. Mais pourquoi ces nombreux villages si distants les uns des autres? Parce que les municipalités ont mis en place des zones baptisées pied à terre. Pas parce qu'elles abritent des petits logements pour des locaux qui y reviendraient le week-end, mais pour une raison qui me semble purement surréaliste. En effet, après avoir fait la promotion du vélo partout en ville, nombre de municipalités, dont celles citées mais pas que, ont mis en place ces zones pied à terre dans lesquelles les cyclistes doivent marcher à côté de leur bicyclette. Oui, vous avez bien entendu, les cyclistes entrant dans ces zones doivent descendre de leur vélo et le faire circuler à leur côté, ce qui ne va peut-être pas toujours être facile pour les propriétaires de vélos électriques, qui sont parfois très lourds, ou pour les personnes transportant leurs courses ou leurs enfants, au singulier ou au pluriel. Une mesure probablement prise en raison du comportement de certains usagers de vélos et autres trottinettes, pour qui le code de la route est un ouvrage désuet, au sein duquel les feux tricolores servent à décorer, tout comme les stops ou encore les lignes blanches continues. Mais plutôt que de mettre un nouvel interdit, cette mesure risquant de dissuader nombre de cyclistes d'aller en ville et de mettre encore plus de commerces en difficulté, l'hécatombe des fermetures étant loin d'être finie, ne serait-il pas mieux, on a un policier avec nous, de sanctionner les contrevenants ? Quitte à rester dans les mesures ubuesques, ne va-t-on pas envisager de demander aux automobilistes arrivant dans une zone accidentogène de descendre de leur voiture pour la pousser, les chocs frontaux étant beaucoup moins violents dans ce cas? En tout état de cause, les amendes de contrevenants sont dissuasives puisqu'elles peuvent atteindre la somme de 150 euros à Lille. Ne reste plus qu'à attendre, pour rire un peu, le premier refus d'obtempérer d'un cycliste courant aux côtés de son vélo en se faisant courser par la police municipale. On imagine le succès de la vidéo sur les réseaux sociaux.
6: Ce qu'il y a de formidable.
1: Ben, c'est Cécile qui m'a soufflé le sujet qui est très drôle, je trouve. Mmh.
6: Mais c'est bien.
0: Merci.
6: Donc, Jean,
0: vous n'avez pas
6: Jean
0: le choix de dire autre chose, de toute façon.
6: Ce qu'il y a de formidable, c'est que souvent, vous nous apprenez, enfin, à moi, des choses. Je n'aurais jamais eu l'idée de regarder ça. Et vous le faites très bien. Deuxième élément, plus sérieux. J'ai l'impression que certaines municipalités travaillent au jugé, en quelque sorte. Elles édictent des mesures. Elles, moi, à un moment donné, on éprouve le besoin d'en rajouter. C'est complètement hallucinant.
0: Ouais,
10: alors moi, non. Moi, j'arrive à le comprendre, en fait. Parce qu'aujourd'hui, c'est un fléau. Les vélos, les trottinettes électriques sur les trottoirs.
1: Ah ben ça, je suis d'accord.
10: Les mecs qui roulent à 80, 90. Enfin, il y a des personnes âgées. Moi, j'ai mes parents à Périgueux qui sortent de leur appartement face à la mairie. Et une fois sur deux, il y a un gars qui les frôle en trottinette, quoi. Alors, je veux dire, à un moment donné, qu'est-ce qu'on fait?
1: Ah ben, faut les sanctionner.
10: Ben oui, mais on peut pas mettre un policier partout. Ils sont pas mal occupés en ce moment, quand même.
0: Mais
10: en même temps, il y a
0: pareil.
10: Les policiers municipaux qui sont là aussi pour ça.
1: Ah ben oui.
10: Voilà. Donc, je suis d'accord. Mais surtout, quand vous voyagez un petit peu. Vous allez par exemple dans les Pays-Bas, en Belgique, etc. Ouais. Les gens respectent en
1: fait. Bien sûr.
10: En France, c'est le Far West.
0: Vous allez
10: à Paris, c'est le Far West.
1: Ah bon, on est bien d'accord.
10: Donc on est obligé de légiférer.
7: Nous, on a ça à Montpellier, hein, où maintenant les vélos peuvent plus traverser la place de la Comédie, les trottinettes électriques ne peuvent plus traverser le centre-ville, les voitures non plus. On ne sait plus comment se déplacer. Et c'est parce qu'en France, on est excusé excessif. C'est tout ou rien. Mm-hmm. D'un coup, on est tout vélo. Et donc on a des vélos partout, il n'y a plus de place pour piétons. Puis après, on est passé au tout trottinette électrique. Et donc au lieu d'avoir de la mesure, mais c'est ce qu'on disait sur l'énergie, c'est pareil. Mm-hmm. Il faut des automobilistes qui aillent en ville pour certaines personnes. Il faut des vélos, il faut des piétons. Et donc on interdit. Mais nous, aujourd'hui, on a quand même un centre-ville. Où on ne peut plus y accéder à part à pied. Et c'est pas vrai, on ne peut pas aller à pied avec ses courses.
1: Mais oui, donc quand on est totalement.
7: Tu peux pas. Donc même le vélo devient un mode de transport aujourd'hui jugé indésirable, c'est totalement dingue. Mais ça montre un petit peu cette espèce de mouvance où je rejoins Philippe pour le coup. Les maires ne réfléchissent pas. On met tout dans le vélo, puis il y en a trop. Alors on met tout sur le piéton, mais ça marche pas. Ça serait bien un petit peu de ne pas être dogmatique, d'être pragmatique.
6: Non mais vous avez remarqué, Bérangère, que votre lumière est tellement intense qu'elle a failli affaiblir.
7: J'ai vu. C'est quand je suis nuancée, ça perturbe la lumière.
1: Non mais je vais reprendre une chose. Philippe Bilger a dit « les maires fonctionnent au jugé ». Mais il n'y a pas que les maires, hein. Il y a les députés, il y a les ministres, il y a tout le monde qui fonctionne au jugé en France.
6: Ah si,
1: on prend des mesures comme ça, on lance un ballon des yeux, on dit tiens, allez, aujourd'hui c'est à la mode, on fait ça, et puis quand c'est fait, ça a coûté des millions, on dit tiens, mais finalement ça marche pas.
0: Bah, mais en fait, ce qui est dingue, c'est qu'on ne s'adapte pas à la France, à la mentalité des Français. C'est-à-dire que quand on importe quelque chose, et en l'occurrence, les vélos, qui sont plutôt, effectivement, quand vous allez en Belgique, quand vous allez dans ces pays-là, ou Pays-Bas, ils font hyper attention, et ils sont extrêmement rigoureux eux-mêmes, chacun est rigoureux de l'espace de l'autre, mais ça ne peut pas fonctionner chez nous sans légiférer, c'est impossible.
6: Vous pourriez nous faire plaisir?
0: Oui.
6: Une seconde?
0: Oui.
6: Avec votre accent.
0: Ah ben ouais, bah oui, c'est sûr. Et enfin, de Belgique, ça marche mieux, dit.
6: Oh,
0: moi, ça, c'est certain, dit. Mais bon, voilà, ça, c'est le souci. Il faut adapter les choses en fonction du pays dans lequel vous êtes.
1: Ah,
0: voilà.
1: C'est clair. C'est évident.
10: On devrait prendre des chevaux parce qu'on est des vrais bourrins.
0: Oui. Oh, mais dis donc. J'adorerais, moi, venir à cheval à la radio.
1: Ah, ça, c'est marrant, ça,
6: avec beaucoup d'allure.
0: Avec le caca à crotte derrière.
1: Ah, oui, j'adore. Et puis après, on fait du très bon engrais.
0: Oui.
1: 100% naturel.
0: Exactement, on recycle.
1: Oui, absolument.
0: On monte une ferme.
1: Comme dans la zizanie, vous savez.
0: Ah oui, vous allez vous réveiller dans deux secondes.
7: Ça, c'est spéciste, ça ne respecte pas les animaux, c'est pas bien non plus.
1: Ouais.
7: Mais j'ai un exemple de choses pas réfléchies à Montpellier. Quand on va à son garage, en fait, on ne peut pas avoir de laissez-passer pour les deux roues, ils n'y ont pas pensé. Donc tous les jours, vous recevez un PV, est-ce que vous êtes passé en zone piétonne avec un véhicule à moteur, une moto ou un scooter. Et donc, quand vous le recevez, vous envoyez à la police votre quittance du garage qui prouve que vous rentrez chez vous et la police vous l'enlève. Voilà, parce qu'on a fait une zone piétonne sans penser à tous les gens qui habitent et qui ont des deux roues. Pour les voitures, on a un badge, mais les badges de roues n'existent pas. C'est une bêtise, mais le temps perdu et l'argent que ça coûte aux contribuables d'envoyer l'amende et de faire, c'est monstrueux.
0: Faire et défaire.
1: Quand on voit ce que subissent les habitants de Montpellier, on peut dire que c'est des héros.
0: Ah, c'est joli ça, bravo. Mais HAU, bien entendu, pour ceux qui n'auraient pas compris, je dis ça, je dis rien. Après ce très beau coup de gueule de Philippe David que vous pouvez retrouver bien entendu en podcast sur Sud Radio, dans un instant, nous allons enfin nommer un ministre et ministre de la jeunesse, parce que ça c'est important. Il nous en faut de la jeunesse, donc il nous faut un bon ministre. Et ce sera une ministre d'ailleurs, et juste derrière, un bon qui sait qui l'a dit, pour bien s'engueuler.
1: De compétition.
10: Oui, voilà. Il y a des pros ici.
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0: On a très envie de refaire le monde dans cette émission aujourd'hui. On a, voilà.
1: Oui,
0: on a très envie.
1: Parce qu'en plus, tout le monde est motivé.
0: Ouais.
7: On est en forme.
1: On est en.
10: Ouais.
1: Mais c'est vrai.
10: On a la dalle.
1: Légère, toujours érudit.
0: Est-ce que sur la route, vous faites attention aux autres?
1: Ah oui, toujours.
0: Mmh.
1: Ah non, mais sérieusement. Ah
10: bah,
1: hein.
10: Bah oui, moi je suis policier. Heureusement d'ailleurs.
0: Oui.
1: Vous savez, j'ai passé largement le million de kilomètres dans ma vie. J'ai jamais eu un accident corporel.
0: Ça n'a rien à voir.
1: Bravo. Non, mais c'est que quand on est très gros rouleur, on a quand même un plus gros risque que quand on fait 5000 km par an. Mais je fais hyper gaffe.
0: Non mais c'est, moi je disais le kilomètre du quotidien.
1: Ah oui,
0: on fait attention de bien se mettre sur, voilà, pour, ah, mais, pour les autres.
1: Mais exemple, mais...
0: On n'est pas sur son portable.
10: Ouais, on laisse passer les gens.
0: On laisse passer les gens
10: qui veulent traverser. Mais, voilà, mais, on anticipe.
1: Mais même pour
0: nous serions les seuls comme
10: en,
0: ça ici.
10: En Espagne, moi, ce que j'ai vu, ce qui était super bien sur les passages piétons, en fait, ils ont fait des dodanes sur le passage piéton, donc c'est surélevé. Et donc du coup, bah, vous pouvez pas arriver très vite et vous êtes obligé à chaque fois de vous arrêter. Et quand quelqu'un traverse, du coup, vous êtes arrêté et vous passez après.
0: Ah, c'est
10: et ça, je trouvais ça très intelligent.
0: C'est malin, c'est malin.
10: Chez les Espagnols.
0: C'est malin. En attendant, nous allons nommer un ministre. L'heure est grave, mesdames et messieurs. Et c'est le ministre de la Jeunesse.
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0: Et en l'occurrence, c'est une ministre de la Jeunesse. Sarah est avec nous de Bellegarde, dans le Gard. Bonsoir, Sarah.
1: Bonsoir.
3: Bonsoir Cécile, bonsoir Philippe.
0: Bonsoir Madame la Ministre, on vous écoute, on a très envie de vous entendre.
3: Ah ben c'est gentil, ben écoutez, vous voulez savoir quelles mesures je vais prendre immédiatement,
0: Absolument.
3: Dès ma nomination, et ben écoutez, je convoquerai tous les chefs d'entreprise et selon leur taille, je leur dirai qu'ils ont l'obligation de prendre tant de stagiaires selon leur taille et de, sinon les payer, mais au moins les défrayer. Parce que moi je trouve scandaleux que ce soit la galère pour les gamins, quels qu'ils soient, de la seconde jusqu'à je sais pas quel niveau, de chercher des stages qu'ils ne trouvent pas. Je comprends que les entreprises se méfient, mais si on s'occupe pas de la jeunesse, et puis ensuite quand on les prend, c'est pour en profiter. Donc on en profite, on les suce jusqu'à la moelle, on leur fait faire des stages photocopie café, alors que justement, c'est l'occasion de transmettre des messages, de transmettre des savoir-faire, et c'est très important.
0: Mmh. Déjà, c'est une bonne chose. Et nous, plus je plus sois, puisque c'est ce que nous faisons avec nos stagiaires ici, ils ont un vrai métier.
1: Ah oui.
0: Ils sont considérés comme des journalistes.
1: Absolument.
0: Voilà.
4: Mais on pourrait demander à Madame la Ministre si, au-delà de cette mesure très importante, elle a autre chose à proposer.
0: Madame la Ministre.
3: Moi, je les encouragerais à s'engager dans le secteur associatif parce qu'ils sont vissés derrière leurs ordinateurs et les associations manquent de bénévoles et il faut leur apprendre un peu l'altérité parce qu'ils sont vraiment enfermés sur leur noyau et sur leur nombril et il faut les ouvrir vers l'extérieur et puis les associations se meurent, on a besoin de jeunes.
1: Ça, c'est vrai.
7: Moi, sur le stage, je vais vous répondre et je suis pas d'accord. Alors, moi, je prends des stagiaires de 3e. De certains quartiers, je prends tous les stagiaires qui se proposent. Bien. Moi, je suis coursière en crédit, donc je fais un métier de finance. Quand ils arrivent, ils ne savent rien faire, ils ne me servent à rien. Un stagiaire ne me sert à rien. Je lui apprends à calculer un taux d'intérêt, etc. Je lui apprends énormément de choses, mais déjà, ça me prend beaucoup de temps. Mmh. C'est des semaines pour moi qui sont très compliquées. Je ne me vois pas défrayer, je vais quand même pas payer quelqu'un pour qu'il apprenne de moi, ça n'a pas de sens. Et surtout, quand vous dites, on les suce jusqu'à la moelle, non, dans les trois quarts du tertiaire, on ne s'en sert pas des stagiaires. Moi, il peut pas me faire un plan de financement, même faire des photocopies, c'est compliqué sur un chargeur professionnel qu'on scanne, etc. En une semaine, 15 jours, un stagiaire ne m'apportera rien. Je le fais parce que pour le coup, c'est un engagement citoyen, mais je me verrai pas payer quelqu'un pour qu'il apprenne. On est stagiaire parce qu'on apprend. Moi, j'ai fait des stages dans la presse, vous faites sur des hauts. Et ce qu'il y a de chouette, c'est qu'on nous donne une opportunité. Donc, dire aux entreprises qu'il faut en prendre, oui. Les forcer, je crois que ça ne marche pas parce qu'on ne peut pas vous forcer à transmettre, on ne peut pas vous forcer à être bienveillant, on ne peut pas vous forcer à faire ça. Donc, il faut peut-être inciter, il faut dégager du temps, il faut faire plein de choses, mais on ne peut pas payer quelqu'un pour qu'il apprenne de nous et il faut surtout sortir de l'idée, puisque si les stagiaires en ont profité tant et que c'était tant de la main-d'œuvre gratuite, ils n'auraient pas de mal à trouver des stages.
4: Il y a des stagiaires qui apportent beaucoup.
7: Donc, dans les grandes classes, à partir des masters, dans les BTS,
4: mais
7: dans les bacs pro.
4: Même en 3e, je vous assure.
7: Moi, en 3e.
4: Aux Assises, j'avais des stagiaires exceptionnels. Ils me posaient des questions qui me faisaient réfléchir.
7: Non, mais ils vous posent des questions, mais c'est pas que dans l'entreprise qui vous permet de rentabiliser. Donc il faut inciter, oui, mais l'entreprise dégage vraiment
0: c'est
7: du temps et c'est un engagement social.
0: Des métiers plutôt très techniques, c'est plus compliqué.
7: C'est plus compliqué. Donc obliger chaque entreprise ne me paraît pas adapté.
10: Attention, ça s'appelle un.
3: Effectivement, j'avais très peu de temps, donc je n'ai pas détaillé. Mais ce que vous dites est tout à fait exact. Et moi, pour être enseignante, je sais très bien qu'il y a des stagiaires qui ne servent à rien aussi. Mais ce que je pense, c'est que... Voilà. Mais ce qu'il faut également aménager, vous avez tout à fait raison, mais par exemple, désigner dans une entreprise une personne qui est de bonne volonté, on trouve toujours quelqu'un de bonne volonté. Quitte à réduire la quantité, ce n'est pas grave. Mais qu'il y ait toujours une personne dans une entreprise... Évidemment, si c'est trois personnes, vous comprenez bien, il ne faut pas être aberrant. Et ensuite, je n'ai pas parlé uniquement de paiement, j'ai parlé de défraiement. Parce qu'on a quand même même, et il faut quand même qu'il y ait une égalité des chances. Il y a des gamins qui sont obligés de faire des stages au kebab des copains parce qu'ils n'ont pas de sous et parce que leurs parents n'ont pas d'influence. Donc il faut quand même donner un peu, au moins les défrayer.
0: On est d'accord. Du transport, au moins du transport.
3: Aménagements. Oui. Voilà, on est d'accord. Mais madame a tout à fait raison, il ne faut pas faire ça dans l'absolu. Comme d'habitude, il faut faire ça de façon mesurée. Mais voilà, mais permettre aux enfants, aux jeunes, d'avoir une chance de connaître les entreprises avec un bon poisson pilote, bien choisi. Je module un peu.
7: Ouais, tout à fait. Moi, sur 3 jours, mes stagiaires, sur une semaine, je ne les prends que 3 jours parce que je préfère passer 3 jours à les faire travailler que les laisser 5 jours. Donc, je préviens toujours que sur la semaine, je leur fais... Eux, ils sont ravis parce que du coup, ils ne bossent pas le vendredi et le mercredi. Mais voilà, je fais 3 jours intenses avec eux dans mon bureau où on les garde à fond. Et c'est vrai que moi, je me régale à faire ça. C'est passionnant. J'interviens dans des lycées, des collèges, des BTS. J'aime beaucoup faire ça et on découvre plein de trucs sympas chez les gamins. Ils apprennent beaucoup de choses. Allez. Mais effectivement, compliqué à généraliser.
10: Déjà, ça s'appelle un stage découverte. Donc, effectivement, on peut pas non plus leur donner beaucoup de tâches, mais en même temps, c'est intéressant parce que ils ont cette immersion dans le monde de l'entreprise. Ils voient aussi, ils découvrent. Mais en même temps, ce qui est compliqué, effectivement, c'est trouver un stage. Et moi, je vois des parents, des fois, alors si on n'a pas des réseaux, on n'arrive pas, il faudrait faire une bourse pour les stages et pour aider les jeunes à aller justement dans des endroits qu'ils ne connaissent pas et sur lesquels ils n'auraient pas pensé aller. Et ça, c'est important de le faire.
0: C'est intéressant pour découvrir des métiers, des compétences, et c'est vrai. C'est vrai. Merci beaucoup, Madame la Ministre, d'avoir joué le jeu.
3: Au revoir.
1: Merci, Madame la Ministre.
0: À très bientôt, vous êtes la bienvenue quand vous voulez. Et tout de suite, c'est le qui c'est qui l'a dit.
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0: Et ce quiz de l'actu commence par nous sommes pris en étau entre le RN et LFI. Si nous voulons l'écarter, il va falloir y mettre de la passion.
10: Attal.
1: Non. Un ancien ministre connu pour ses talents d'écrivain.
7: Bruno Le Maire.
1: Le Maire. Bonne réponse absolument, de Bérangère Bubu qui a été la plus rapide. Qui c'est qui l'a dit sur Raphaël Glucksmann? C'est un poète qui plaît à quelques intellos parisiens. Il commence ses phrases le lundi et les termine le vendredi.
10: Dati.
1: Non.
0: C'est un homme.
10: Un homme.
1: Et c'était
0: qui était,
1: ce matin sur Sud Radio.
0: Qui était LR c'était, avant.
1: Oui, qui était LR,
4: LR
1: avant. Et qui ne l'est plus.
0: Il ne l'est plus.
10: Darmanin.
1: Non.
0: Non.
4: Ciotti. C'est non. Pas Muselier, non.
0: Non, non, non, non, non.
7: Lisnard.
1: Non.
0: C'est un vice-président.
4: Vice-président.
0: Vauquier.
4: Non. C'est pas Chenu.
1: Si.
0: Oui. Sébastien Chenu. C'est drôle. Il commence ses phrases le lundi et il termine le vendredi.
4: C'est injuste. Mais bon, c'est drôle tout de même.

0: pas le RN.
1: Non.
2: Non.
1: C'est pas Attal, c'est pas le RN, c'est un autre parti.
0: Un autre parti.
1: Avec quelqu'un qui vogue, voilà, un ancien ministre.
0: Qui vogue.
2: Qui est devenu maire depuis très longtemps.
1: Oui.
2: Lisnard ?
1: Non.
2: Non.
1: Non. Ah non, en Ile-de-France.
0: En Ile-de-France. Dupont-Aignan ?
1: Non.
0: Non plus ?
1: Non.
3: Et le. Carle,
1: et, non, et on peut dire qu'il hésite entre un parti et.
2: Quel est le pluriel de mâle ?
0: Non. Le mal. Pluriel de mal.
2: Le maire de Mont.
1: Oui. C'est coupé. Oui, coupé.
0: Merci Bérangère.
2: Merci. On fait 50-50 ? Non,
1: non,
2: non, non, non, non, non, non,
0: je ne suis pas socialiste, Bérangère.
2: Question qui l'a dit ? J'ai une responsabilité particulière parce que je suis le seul sur cet espace politique de la gauche démocratique à avoir fait un score à deux chiffres sur une élection nationale depuis plus de 10 ans.
1: Facile.
3: C'est Hollande, Mélenchon.
1: Non, le seul qui a fait un score à plus de 2 chiffres sur la gauche sociale. Bah oui, Glucksmann. Bah, il a fait 14 aux européennes.
2: 14, non.
1: Vous n'avez pas dit Glucksmann.
2: Non.
1: Mais pas du tout.
2: C'est pas votre
1: mais,
2: choix.
1: Mais il non, a, mais il non a vous ne croyez pas.
2: On remet la vidéo comme on met le jeu foot.
1: La VAR des vrais. C'est qui l'a dit sur Raphaël. J'ai trouvé ça drôle. Hein. Surtout venant de qui ça vient. Sur Raphaël Glucksmann qui se donne 3 mois pour décider de sa candidature. C'est une nouveauté. On a un candidat à durée limitée qui se soumet à l'épreuve de la notoriété pour décider. Je ne viens pas pour vous dire moi, je viens vous dire nous. Quelqu'un d'assez grandiloquent.
0: Villepin ?
1: Bonne réponse. On dit grandiloquent, il arrive directement.
2: Question, qui c'est qui l'a dit ? Jean-Luc Mélenchon voit des fascistes partout, mais il ne voit pas le premier des fascistes qui est Jean-Luc Mélenchon.
0: Très juste.
2: Juste.
3: Marine Le Pen ?
1: Non. Non, c'est pas RN.
0: C'est pas RN.
2: Non. C'est quelqu'un.
0: C'est pas Retailleau ?
2: C'est quelqu'un que oui. Madame Dubu adore. David Lisnard.
1: Bonne réponse.
2: Je l'ai placé 3 fois, il fallait bien que ça marche.
3: Oui, c'est ça. C'est du bourrage de crâne.
2: C'est ça. Alors.
1: Bien écoutez, 4 pour Bérangère Dubu, 3 pour Philippe Bilger.
3: 0.
1: Et comme hier, avec notre ami Bruno Pomard, la police, on va dire, est un peu longue, le 17
2: non, mais
1: sonne très
2: la police non, mais... est généreuse, voilà. Donc elle donne les points aux autres.
1: Mais
2: nous,
1: elle
2: s'efface.
3: Nous, on est occupés, on n'a pas le temps d'écouter la radio, 4, lire 50. Les bouquins, si les livres, oui, mais pas les écouter les journaux et tout, on n'a pas le temps.
2: Ah oui, bien sûr que vous n'avez pas le temps. Ouais. Les amis, dans un instant, la question du soir, face au changement climatique, faut-il généraliser les climatisations partout en France ?
1: Eh bien, vous dites non à 63% avec beaucoup de réactions. Tiens, David, encore un, qui dit moins de béton, plus d'arbres pour avoir des zones de fraîcheur, mais il faut les entretenir. Du coup, les municipalités préfèrent le béton. Et on a une autre remarque, alors je ne sais pas, c'est vrai, qui répond, c'est Aurore. Les mairies reçoivent des primes à chaque arbre coupé. Ça, je demande à voir, mais si c'est le cas, ce serait vraiment intéressant.
2: Et avec Ophélie qui est avec nous, 0826-300-300. Bonsoir Ophélie.
4: Bonsoir.
2: Est-ce que vous dites que face au changement climatique, il faut généraliser les climatisations partout en France ? C'est oui ou c'est non ?
4: Oh oui, parce qu'il y en a besoin, surtout chez les plus âgés, les
2: Allez.
4: Plus jeunes.
2: Eh bien, restez avec nous, on en parle dans quelques instants. À tout de suite.
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16: Soyez les bienvenus et merci d'être de plus en plus nombreux à nous écouter de 17h à 19h et sur du matin au soir.
17: Absolument.
16: Aussi, c'est important aussi de nos camarades qui le méritent aussi largement. On est avec Philippe Bilger, Bérangère Dubu et Jean-Christophe Couvy, Philippe David bien entendu. Et c'est la question du soir.
18: Bonjour à toutes, bonjour à toutes. Eh bien, 13 départements aujourd'hui sont en vigilance orange canicule. C'est l'ouest du pays, depuis la Gironde jusque vers la Manche et le Finistère. Et sur le reste du pays, une vingtaine de départements sont également en vigilance jaune canicule.
19: Bien sûr, il faut continuer à lutter contre les causes du réchauffement climatique et lutter contre les émissions de gaz à effet de serre. Mais il faut aussi s'adapter aux effets du réchauffement climatique qui sont là. Et parmi les outils d'adaptation, il y a la climatisation.
6: La climatisation, c'est pas une solution magique. Quand vous installez un climatiseur, vous savez que ça rejette de l'air chaud à l'extérieur. On connaît tous des Français qui ont du mal à payer leur facture de chauffage l'hiver. Et donc maintenant, ils auront du mal à payer leur facture de clim l'été. C'est ça qu'on leur propose.
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16: Et face au changement climatique, faut-il généraliser la climatisation partout en France, Philippe?
8: Et vous dites non à 63% avec beaucoup, beaucoup de commentaires. J'aime beaucoup ce pseudo. Comte du Saint-Empire. Pour les personnes fragiles, âgées, handicapées, jeunes enfants malades, on protège les nôtres avec un pouce levé. Et on a Super X-Fair Girl qui nous dit, bien sûr, on met le chauffage en hiver pour des raisons de survie. On doit pouvoir le mettre la clim en été. La canicule fait du mal au corps.
16: En 2026, 28% des maisons françaises sont équipées d'une climatisation contre 13,4% des appartements. Ophélie de Dugers est avec nous. Bonsoir Ophélie, bienvenue.
3: Bonsoir les vrais bois, enchantée de vous avoir.
16: Eh ben, on est ravis de vous accueillir. Vous dites un grand oui, vous?
3: Alors, moi je dis surtout un grand oui pour ceux que, voilà, pour ceux, tous ceux que vous avez cités, personnes âgées, petits, handicapés. Moi j'essaye de m'acclimater, on va dire. Voilà, je suis dans un logement où j'ai la climatisation, je suis locataire, mais j'avoue, effectivement, payer ma facture d'électricité devient très compliqué.
16: Oui.
3: Donc, je ne la mets pas. Voilà.
16: C'est ça. Donc, vous vous accommodez, vous trouvez des solutions.
3: Voilà, j'adapte mes horaires de travail et voilà, je fais comme MacLexGuy l'a dit tout à l'heure, la nuit, j'ouvre mes fenêtres, voilà, mes portes, j'essaie de faire des courants d'air. Mais il fait encore 23 dans la maison quand même.
16: Hein. Ouais. Bon,
3: mais voilà.
16: C'est beaucoup
3: c'est toujours meilleur chez moi que dehors.
16: Ouais, c'est ça. C'est beaucoup pour dormir. Philippe Bilger.
15: Je rejoins Ophélie. Je trouve qu'on abuse un peu de la climatisation. Moi, personnellement, j'aime beaucoup la chaleur. Il y a pourtant il y a des endroits où on, dans les chambres d'hôtel ou ailleurs, ne riez pas, mon cher Philippe. C'est pas au Cap d'Agde. Hein.
8: Bah si, il fait chaud là-bas.
15: Je trouve qu'on en abuse et on attrape des rhumes. Est-ce qu'on ne pourrait pas ajuster la climatisation pour les personnes évidemment qui ont plus de mal avec la chaleur? Je trouve que ça dépense beaucoup et par moments c'est inutile.
16: Alors c'est quand on voit les États-Unis, je ne sais pas si vous êtes déjà allé à New York marcher sur les trottoirs, vous avez froid alors qu'il fait 50 degrés, tellement il y a de clim, ils sont complètement fous en fait.
17: Tous les pays chauds.
16: Oui.
17: Tous les pays chauds, en fait, ils ont des clims et quand vous rentrez dans des magasins ou ailleurs, c'est glacé, vous avez froid. Non, mais je trouve effectivement il faut préserver quand même les personnes âgées, les jeunes. Et puis après, la canicule, c'est pas toute l'année, donc c'est par vague. Donc on peut aussi mettre la clim que de temps en temps. Mais avant aussi, les anciens, ils savaient construire des maisons. Il y avait des maisons en pierre qui étaient bien isolées. Le froid rentrait pas. Enfin voilà. Et je pense qu'il faut repenser aussi la façon de construire les habitations aujourd'hui.
20: La question de la clim, alors moi si on veut régler le problème des retraites, non, il ne faut pas mettre de clim, puisque ça tue quand même, ça a tué 40 000 personnes, la chaleur en France, depuis 2017, donc c'est grave. Moi, chez moi, j'aime la chaleur, donc je ne l'ai pas. Je suis incapable de travailler dans mes bureaux sans climatisation, et je n'ai pas le droit de faire travailler mes salariés sans climatisation. Il faut savoir que quand même, on a fait plein d'études dans tous ces pays, quelqu'un qui travaille au-dessus d'un certain pourcentage d'une température fait 10% d'erreurs en plus. Mais ça peut être un ingénieur, ça peut être un chirurgien, ça peut être un policier qui est énervé lors d'une garde à vue. Enfin, c'est des soignants, c'est quelque chose de dangereux. Donc pour moi, il faut de nouveau ne pas être dogmatique. Il est logique d'équiper tous les lieux publics, les hôpitaux, les commissariats, les gens, les professionnels, et de laisser les Français mettre un climatiseur dans des chambres qu'on allume à la marge. Il faut pas être dogmatique, ça ne coûte pas si cher. Mais aujourd'hui, c'est quand même interdit dans les habitations neuves. Si vous mettez la clim, vous perdez la norme BBC, etc. Et votre prêt à taux zéro. Donc cette interdiction
8: BBC,
20: n'a aucun sens.
8: BBC, bâtiment basse consommation.
20: C'est ça. Donc aujourd'hui, c'est totalement
16: mais
20: interdit.
16: Mais surtout pas adapté au changement climatique.
20: Et pire que tout, c'est qu'on vous met des pompes à chaleur qui sont bloquées sur froid, parce que votre pompe à chaleur qui fait les deux, si on vous laisse l'option froid, vous perdez justement l'appellation basse consommation. Donc on vous met des appareils qui ont été conçus pour ça, avec un prix conçu pour ça, bloqués par les normes gouvernementales, et après les gens crèvent de chaud en appartement. C'est stupide
8: dans cette norme de dire on pouvait mettre une pompe à chaleur, mais vous pouvez en utiliser qu'une seule fonction sur les deux. Non mais là, on revient, c'est comme les vélos, c'est uberois. Alors moi je crois qu'il y a quand même un changement de paradigme. J'en parlais tout à l'heure avec des gens dans le hall d'entrée de Sud Radio, là, les personnels d'accueil. Moi je me souviens, en 76, année de la sécheresse, il n'y avait pas de voiture climatisée à l'époque, et on avait fait, il n'y avait pas d'autoroute non plus, 900 et quelques kilomètres de Paris aux Hautes-Pyrénées, avec les quatre vitres ouvertes, parce qu'il faisait 35 ou 40 degrés, c'était insupportable. Mais on le supportait.
15: Mais c'est
8: on
15: très le supportait. Agréable.
8: Et aujourd'hui, maintenant qu'on a tous, depuis une vingtaine d'années, une voiture avec la clim, moi, la première voiture avec clim que j'ai vue, c'était aux États-Unis. Parce qu'aux États-Unis, au milieu des années 80, tout le monde avait la clim. En France, personne ne l'avait dans la voiture. Et moi, j'ai une pensée, pour avoir visité pas mal d'usines, les usines, c'est pas climatisé très, très, très souvent. Et quand vous allez dans des pays chauds, j'y suis allé, où il fait une chaleur.
16: Les boulangers, etc.
8: Là, c'est quand même très, très dur professionnellement. Et c'est pour ça, moi, je me dis, comment est-ce qu'on peut travailler dans un boulanger dans un moment comme ça? Mais c'est terrible. Il est devant son fournil et il sort. S'il n'a pas la boutique climatisée, il faut qu'il aille dans la rue parce que c'est là où il aura pratiquement le plus frais, mais il fera quand même 35 degrés, ce qui est quand même complètement fou.
16: Sidérurgie.
8: Ceux qui travaillent là, vous êtes à 1200 degrés. L'action fusion.
20: Juste, et d'ailleurs, c'est très injuste socialement parce que les appartements souffrent plus de la chaleur que les maisons. Les appartements sont en ville. Et quand vous ouvrez, il y a le bruit. Il y a une enquête quand même qui prouve également que les violences conjugales et les crimes augmentent lorsque les températures augmentent. Vous allez confirmer.
17: Les violences, parce que
20: ça énerve tout le monde. Donc il y a quand même un enjeu social de bien-être qui dépasse le dogme.
17: Et puis moi, ce que j'adore, c'est qu'on nous fait la leçon sur les clims, l'économie d'énergie, ce qui peut être louable, alors que on va en Arabie Saoudite et ailleurs, et on construit des grands hangars avec des pistes de ski, des stades réfrigérés, etc. Et alors eux, c'est open bar. C'est-à-dire que personne va leur dire, attention, la planète, pas bien. Non. Et nous, par contre, tous les jours, on nous met la tête dans le pipi en disant, t'as vu ce que t'as fait, c'est pas bien quand même. Bon, ben ça, il y en a marre.
16: Oui, c'est vrai que on avait certains ministres comme Madame Pannier-Runacher qui disait la clim, et on voyait que derrière elle, il y avait la clim.
8: Ah oui, qui était voilà. Contrairée, il y avait deux immenses clims. C'était très drôle, ça. Oui.
16: Allez, le 0826-300-300 avec Hervé qui est avec nous. Bonsoir Hervé, bienvenue. Vous nous appelez Hervé. De Bordeaux, où il fait très chaud aussi, je crois.
2: Oui, bonsoir. Oui, il fait 37 là.
16: Ah oui.
17: Ouais, pas mal.
16: D'accord. Ça va.
8: Ah oui.
2: Je vous appelle sur ce sujet-là. J'interviens très rarement. Je suis initialement, j'étais du suite chantier sur des résidences neuves. Donc, je livrais mon métier, c'était livrer des appartements.
16: Oui.
2: Je faisais du suite chantier. Actuellement, je suis agent immobilier. Donc, moi, si je vous appelle sur ce sujet-là, c'est que en ce qui concerne la climatisation, on peut pas être systématique. Il y a des logements. Dans ce que moi je livrais, je suis un peu ému, il y a des aberrations dans les constructions neuves. On peut faire des constructions labellisées NS, HQE, 9 étoiles, etc. On vend des logements sans clim. On a des super isolations, des super systèmes de chauffage pour l'hiver. Et l'été, on crève de chaud. Pourquoi on peut crever de chaud? Suivant les conceptions des bâtiments, il y a des bâtiments qui sont en face sud, orientés face sud. Il n'y a pas de casquette, il n'y a pas de...
16: Ah oui.
2: Pour moi, c'est des aberrations. C'est-à-dire que les vitres... Toutes les façades sont chauffées directement. Ensuite, il y a des logements, ceux qui souffrent le plus de chaleur, ça va être les petits logements, les studios. Les studios, ils ont souvent qu'une seule fenêtre. Et une fois que la chaleur rentre dans les appartements actuels, la chaleur reste.
16: Oui, y a pas l'air ne circule pas du tout. Hein.
2: Exactement. Ça, c'est, vous verrez, j'ai livré un hôtel à Bordeaux, un hôtel, hein, c'est que des chambres. On crevait de chaud. Donc l'hôtel a dû faire à budgétiser la climatisation de toutes ses chambres.
16: Oui.
2: Alors c'était, si vous voulez, dans le neuf, on le fait pas. Là, j'habite dans un quartier neuf à Bordeaux. J'ai moi-même acheté dans du neuf. Je préconise les gens d'acheter orienté nord. Moi, je suis je suis orienté face nord.
16: Ouais, bientôt ce sera beaucoup plus cher le nord que le sud.
8: Oui.
16: Hein, avec les montées et les augmentations des.
2: Non, mais c'est pour vous dire, moi je suis, si vous voulez, je construisais, moi j'ai acheté au nord. Je suis content, il fait 25 dans mon appart. Là actuellement, je mets
8: c'est
2: des
8: déjà chaud, hein.
2: Il fait chaud, mais je mets des ventilateurs par contre. J'ai des ventilateurs
8: en plafond.
2: J'en ai partout, comme à l'étranger, et ça marche très bien. Après, pourquoi on ne peut pas généraliser? J'ai dans mes clients aussi des jeunes couples qui ne veulent pas de la clim. Ils peuvent souffrir plus que des vieux, entre guillemets, de la chaleur. Donc eux, ils refusent de mettre de la clim par principe, par économie. Ils se débrouillent très bien avec ça. Après, il y a des personnes qui ont un budget, qui sont aussi jeunes et qui veulent la clim. Parce que la clim en été, moi j'ai essayé, j'avais de la clim avant, j'ai abandonné la clim, je me suis mis à des ventilateurs. Ça faisait une consommation, je consommais plus que mon chauffage. Je trouvais ça ridicule. Voilà. Donc, en fait, pour moi, on peut pas systématiser. Les gens, il y en a qui sont susceptibles de souffrir davantage, d'accepter la chaleur que d'autres. Et après, il y a surtout une mauvaise conception des bâtiments où on livre des appartements, des résidences neuves actuellement, avec des façades exposées plein sud, sans casquette, sans balcon. Et pour moi, c'est aberrant. Et
16: surtout, sans être végétalisé aussi. Ça aussi,
2: ouais, après, on parle de végétalisation. Ben, ok, c'est pas parce qu'on met des arbres sur des trottoirs que c'est. Que
16: non, mais moi, je parlais des façades. Il y a des façades, et donc, comme il y a de l'eau qui nourrit, c'est vrai que c'est moins difficile. Bougez pas, Hervé.
20: Oui, je voulais juste dire, Hervé, ce qui est très vrai, à l'étranger, il y a toujours des ventilateurs au plafond. Et en France, culturellement, ça se fait pas. Alors que moi, ça suffit largement. J'ai acheté une première chose. Et la seconde, le problème de la clim, c'est que quand vous l'avez pas conçu au départ, votre compresseur, vous pouvez le mettre qu'en façade. Et ça pose un problème esthétique, un problème de bruit pour le voisin. Ça, c'est une vraie nuisance pour les voisins. Et avec les villages classés, les villes classées, Paris, des bâtiments de France. Alors que si c'était conçu au début, les compresseurs seraient mis à l'étage comme les chaudières, etc. Enfin, sous les toits, et il n'y aurait pas de problème. Donc c'est totalement... Aujourd'hui, on ne peut plus rajouter de climatisation. Les gens le font quand même. Ça crée des conflits de voisinage, etc. Prévoyons dès le départ des compresseurs généraux, et après, chaque appartement se raccorde ou pas et paye ou pas. Ça serait justement faire ce fameux cas par cas, mais laissons la possibilité.
16: C'est vrai.
17: Non, puis la chaleur pour les jeunes, c'est bien comme ça. On dort tout nu, avec un peu de ventilateur, ça rapproche les corps, et ma foi, on fait du bébé. on relance. Et oui, c'est le réarmement démographique.
8: Le réarmement démographique.
20: Et le ventilateur fait qu'on n'entend pas les hommes ronfler. On n'entend pas son conjoint
17: voilà,
20: ronfler
17: double,
20: avec un ventilateur.
17: Double
20: efficacité.
8: Permettez-moi de m'opposer à ce propos sexiste. Il n'y a pas que des hommes qui ronflent.
17: Oui, oui.
8: J'ai des témoins.
16: Bien sûr que si.
8: Ah, mais pas du tout.
16: Ah, bien sûr que si.
20: Nous, on ronfle pas. Non, jamais.
16: Les femmes ne ronflent pas.
8: Les femmes ne ronflent pas.
16: Nous, on n'utilise pas les toilettes.
20: Non.
16: On ne ronfle pas.
20: Non.
16: On ne sent pas des pieds.
20: Non.
16: On ne sent pas de la bouche.
20: Non. Voilà. On dort en lévitation, on se réveille fraîche comme des roses.
16: Exactement.
8: J'ai entendu le summum du sexisme là en 30 secondes.
16: Merci beaucoup en tout cas Hervé. Merci beaucoup Ophélie. Merci beaucoup les amis. Dans un instant, la petite phrase du jour. Bah, c'était Sébastien Chenu, vice-président de l'Assemblée nationale et député du Nord et vice-président du RN qui était l'invité ce matin de Patrick Rejeune. On en parle dans quelques instants. Soyez les bienvenus.
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8: On va parler de beaucoup de jours, on va parler de la canicule évidemment. Comment ça se passe? Pas trop dur le travail? Vous avez la clim? Venez témoigner au 0826 300 300. On va parler double actualité. Vous avez vu les affaires de périscolaire à Paris. Est-ce que vous êtes confiant envers les adultes à qui vous confiez vos enfants? Petit ou moins petit, est-ce que vous avez confiance quand vous voyez tous les scandales qui sortent les uns après les autres? Et on parlera également des salaires, puisqu'avec la hausse du SMIC, 70% des branches vont avoir des salaires inférieurs au SMIC. Est-ce que vous êtes assez payé, à votre avis, dans votre travail? Ou pas assez? Ou trop? Venez nous le dire au 0826 300 300, même si je doute que vous n'allez pas être très nombreux pour la troisième hypothèse.
16: Ouais, ou en tout cas, ils ne le diront pas. La petite phrase du jour, Sébastien Chenu, vice-président de l'Assemblée nationale, député du Nord et vice-président du RN, était l'invité de Patrick Roger ce matin sur Sud Radio.
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8: Ça fait 30 ans qu'on nous dit qu'il y a des métiers en tension. Que dans la restauration, dans les chantiers, c'est des métiers en tension. Ça fait 30 ans qu'on ouvre les vannes de l'immigration et que les métiers sont toujours en tension. Donc le problème, il est quoi? Le problème, il est salarial, il est dans le fait qu'on ne traite pas les questions de transport et de logement, et que du coup, on fait venir des gens qui acceptent d'être payés pas cher, qui acceptent d'être payés au black, qui acceptent de faire 2 heures de transport ou d'être très mal logés, parce qu'effectivement, ces métiers ne sont pas attractifs.
16: Philippe Bilger.
0: Est-ce qu'on a le droit de dire que quelqu'un du Rassemblement National a raison?
2: Ben, si aujourd'hui il dit qu'il fait chaud, vous n'allez pas dire qu'il fait froid. Oui.
0: En effet, donc il a totalement raison.
16: C'est difficile de dire. Difficile
17: non, c'est
16: de
17: logique. Mais non, mais c'est logique. En fait, il y a 1 million. Il y a par exemple là, en ce moment, il y a 8 millions de chômeurs. Et je sais qu'il y a 1 million d'offres d'emploi. Et en fait, elles sont pas prises parce que justement, il faut penser aussi à faire bouger les gens, essayer de. Alors moi, j'aime bien le concept de demandeur d'emploi. J'aime bien les chercheurs d'emploi aussi. Voilà. Et je pense qu'il faut inciter les gens aussi à aller chercher l'emploi. Il y en a, mais encore une fois, est-ce que à un moment donné,
16: c'est intéressant.
17: On dit toujours demandeur d'emploi, mais il y en a qui cherchent les emplois vraiment. Moi, j'en connais qui supportent pas de rester au chômage, et donc leur obsession c'est de trouver un boulot très rapidement. Et d'autres qui disent, ben moi je prends 6 mois, de congé entre guillemets, parce que de toute façon j'ai du chômage qui tombe.
16: On les doit.
17: J'ai cotisé, etc. Enfin, il y a de tout. Alors bien sûr, c'est toujours à la marge. Je fais pas quand on est au chômage. Je pense qu'on est plus dans la difficulté que dans le bonheur de dire j'ai 6 mois de vacances. C'est pas ça. Mais vraiment, je pense que pour certains, effectivement, je préfère le terme chercheur d'emploi plutôt que demandeur d'emploi.
20: C'est un peu ce que je disais l'autre jour à votre antenne. Et moi, en tant qu'employeur, je considère que si on ne trouve pas de gens, il faut juste augmenter les salaires. Donc, je suis contre une immigration parce qu'on ne trouve pas de gens et qu'au bout d'un moment, à force d'augmenter les salaires, on trouvera des gens. Hein. On a des Français, j'ai lu un article, qui partent en Australie travailler à la mine, des jeunes pour 7000 euros par mois. Finalement, ce n'est pas le travail qui les rebute, c'est le salaire qui ne fonctionne pas. Donc, oui, si on ne trouve pas, on augmentera les salaires. Mais la solution, ce n'est pas de faire venir des gens pour mal les payer, mal les faire vivre. Je suis vraiment contre ça, mais je disais l'autre jour, quoi.
0: Tout le monde ne veut pas travailler, hein, Bérangère. Il y a un rapport au travail qui fait dilater.
20: Sur le droit au chômage, c'est un de mes combats. Quand les gens disent sur Twitter, j'ai cotisé, j'y ai droit. Outre le fait que ce n'est pas parce qu'on paye une assurance auto qu'on brûle sa voiture tous les 6 ans pour la changer, même si j'aimerais bien changer ma petite Fiat 500, voilà. Il y a un autre problème aussi, qui est que quand vous cotisez, il vous faut 20 ans de cotisation pour avoir droit à vos 18 mois de chômage, vu que c'est 6%. Donc les gens qui vous disent, j'ai travaillé 4 ans, j'y ai droit, c'est mes cotisations. C'est pas vrai. Il faudrait que tu aies travaillé 20 ans pour avoir droit à 18 mois. Donc il y a tout ça qui se mélange, mais en tant qu'employeur, je pense que quand on ne trouve pas, on augmente les salaires et c'est tant mieux pour tout le monde.
2: Non mais je crois qu'il y a quand même un problème. On nous dit qu'on manque de gens pour faire la plonge dans les restaurants. Mais il y a plus d'un million de personnes au RSA. Qu'on ne me dise pas que les gens au RSA ne sont pas capables d'aller faire la plonge dans les restaurants. Moi, la plonge, je l'ai fait au service militaire, ça s'appelait le TIG ordinaire, vous voyez, où vous mettiez tous les trucs dans les machines à laver, vous débarrassiez les tables, hein, quand vous faites vos classes, vous passez par là, et je vois pas, c'est pas du tout un métier humiliant. Moi, j'ai fait des palettes. Il y a faire des palettes et
16: ça dépend de qui vous êtes, Philippe. Mais, les gens qui ont des années d'études et c'est, pour eux, c'est compliqué.
2: Moi, j'étais responsable de ma directeur commercial. Quand il y avait besoin d'un coup de main, je faisais des palettes. Je montais, je câblais des luminaires avec des ballasts, des amorceurs, des condensateurs, etc. Donc, dire qu'on a besoin de monde pour aller vider, faire la plonge dans les restaurants, c'est se foutre du monde. Il n'y a pas d'autre mot, se moquer du monde.
20: Juste, je rebondis sur ce que vous dites, Cécile, en disant qu'on a fait des études. Moi, j'ai fait des études. Je suis arrivée à Marseille, j'avais pas de boulot. J'ai été vendeuse de vêtements pendant 9 mois au Drôme. J'ai ma sœur qui est une brillante diplômée à Hachette Presse Brillante, qui, entre 2 CDD dans la presse, a bossé chez un traiteur, ça, l'été dernier. Je crois qu'en fait, le premier devoir de tout humain, c'est d'être indépendant, libre et autonome. Donc, il n'y a pas de j'ai fait des études. Que tu y fais ou pas, tu dois travailler. Enfin, travailler pour ne pas dépendre des autres, de la société. C'est la base. Après, que les salaires soient pas, c'est autre chose, mais quelles que soient nos études, on doit subvenir à nos besoins.
16: Je dis que certaines personnes qui ont fait des études ou qui aujourd'hui ont entre 40 et 50 ans.
20: Ça, c'est différent. Non, mais je parle d'un âge. Moi, je parle plutôt des jeunes, c'est vrai.
16: Et c'est pas du tout la même chose. Moi, il y a 10 ans, ouais, il y a à peu près, j'avais pas de travail. Donc, j'ai fait des cartons pour une entreprise.
20: Voilà.
2: Ah oui.
16: Pendant un an.
17: C'est un état d'esprit, en fait.
20: Mais c'est très bien.
17: Après, il y a le bassin d'emploi. Effectivement, vous êtes dans la Dordogne.
20: Ça,
17: vous
20: ne
17: trouvez pas d'emploi. Il y a des emplois à Paris. La problématique, c'est qu'est-ce que vous allez faire? Vous n'allez pas déménager sur Paris pour vous loger et tout. Vous pouvez pas.
2: Donc, en
17: fait, il faut aussi trouver, c'est pas l'assistanat, parce que j'ai horreur de l'assistanat, mais trouver quand même un point pour pouvoir pousser les gens à aller vers les emplois. Et en fait, comment on travaille? On travaille pourquoi? Parce que soit on a besoin de travailler, soit on a l'envie de travailler. C'est les deux choses qui vous poussent à travailler.
16: Oui, mais moi, j'avais
17: pas d'enfants. Aujourd'hui, en France, on n'a pas besoin de travailler.
16: J'avais pas d'enfants. Quand vous avez des enfants, vous avez besoin de vous en occuper. Il faut, si vous allez travailler, que vous n'avez pas de sous, enfin voilà, c'est compliqué. Donc après, il y a des individualités qui sont pas toujours
8: faciles.
17: Mais toujours. Mais il y en a qui font des calculs aussi.
0: Vous pourriez devenir sociologue.
16: Oui. Non, mais... bah déjà, s'il pouvait s'occuper de s'il pouvait s'occuper de mon truc orange, ça serait bien. Si vous avez un problème avec votre téléphone aujourd'hui, regardez Philippe David sur la vidéo, vous verrez que c'est monsieur
8: c'est
16: orange.
8: C'est ce qu'on m'a dit quand tu m'as parlé tout à l'heure.
20: On a dit pas le physique.
16: Vous avez un problème de téléphone, je vais donner le vôtre à l'antenne.
8: Vous savez ce qu'on a dit, tout le monde a éclaté de rire quand je suis rentré, Jean-Marie Bordy m'a même filmé en disant oh, tiens voilà la DDE.
16: Alors exactement, si vous avez un problème de DDE ou un problème de voilà, vous faites le 07 82
8: non,
16: vous n'êtes pas joueur, Philippe David. Allez, merci en tout cas Bérangère Dubu, merci beaucoup Jean-Christophe Couvi, merci Philippe Bilger. Dans un instant, François-Louis Bourneau et puis Monsieur Dépannage, Philippe David.
8: On va parler donc de la canicule, on va parler du périscolaire. Est-ce que vous faites confiance aux gens à qui vous confiez vos enfants et vos adolescents et les salaires? Pensez que vous êtes assez payé, il y a un problème de salaire en France. On attend vos témoignages au 0826 300 300.
16: Et merci Antonin, merci Zach, merci François-Louis, merci Maxime. Et merci Quentin, passez une très belle soirée avec Philippe David. Et à partir de 20h, Magali Berda, on ne vit pas dans la même France. Salut, à demain.
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4: 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Thomas Binet.
5: Et bienvenue dans ce nouvel épisode d'Oser Investir, les incontournables de la crypto-monnaie. Je suis accompagné ce soir de Pierre Noisa, président fondateur de Paymium. Bonsoir Pierre.
6: Bonsoir Thomas.
5: Alors aujourd'hui, vous allez nous parler de régulation financière et de MiCA. Mais d'abord, expliquez-nous ce qu'est MiCA. On est d'accord ? A aucun rapport avec le chanteur. Hein.
6: Non, pas vraiment, en effet, Thomas. La réglementation MiCA, signifiant Markets in Crypto Assets, marque un tournant pour les entreprises crypto en Europe, adoptée en 2023 et pleinement entrée en application fin 2024. Elle constitue une tentative d'encadrer le secteur des cryptoactifs à l'échelle d'un continent. Elle vise à instaurer un cadre harmonisé au sein de l'Union européenne, mettant fin à la fragmentation réglementaire entre les États.
5: Alors, qu'est-ce que ça signifie concrètement pour les entreprises du secteur concerné ?
6: MiCA impose des obligations de transparence et d'information afin de permettre aux investisseurs de mieux comprendre les risques. Par exemple, les émetteurs doivent publier un document détaillé appelé « white paper ». Certains cryptoactifs, notamment les stablecoins, peuvent représenter un risque si leur émission ne s'appuie pas sur des réserves. MiCA introduit donc des règles strictes pour éviter des événements comme la faillite du stablecoin Terra. La réglementation inclut aussi des mesures contre la manipulation de marché, le délit initié et la diffusion d'informations trompeuses.
5: Mais Pierre, ça concerne tous les cryptoactifs ?
6: MiCA introduit une classification des cryptoactifs en plusieurs catégories, chacune soumise à des exigences spécifiques. D'abord, les tokens de monnaie électronique, e-money tokens, c'est le nom que les bureaucrates européens ont donné aux stablecoins. Pour cette catégorie, MiCA exige la garantie de remboursement à la demande, des réserves équivalentes à la valeur émise et une supervision stricte proche des établissements de monnaie électronique traditionnels. Ensuite, les Asset Reference Tokens, ART, qui sont les cryptoactifs adossés à un panier d'actifs traditionnels, les devises, matières premières, etc. Plus complexes et potentiellement plus risqués, ils font l'objet d'une surveillance renforcée. Et enfin, tous les autres cryptoactifs, c'est-à-dire les crypto-monnaies classiques, hors stablecoin, et les Utility Tokens. Pour eux, les principales exigences sont la publication d'un white paper avec une information claire et non trompeuse, et la responsabilité juridique des émetteurs.
5: Alors, qui sont les acteurs concernés, Pierre ?
6: D'abord, les émetteurs de cryptoactifs qui créent et distribuent des tokens. Ils doivent publier un white paper validé, respecter les obligations de transparence et assumer la responsabilité des informations fournies. Ensuite, les prestataires de services sur les cryptoactifs, les CASP, qui incluent plateformes d'échange, services de conservation, fournisseurs de portefeuille et services de transfert. Ces acteurs doivent obtenir une licence européenne pour continuer à opérer.
5: Alors, quelles sont les exigences clés pour les entreprises crypto, du coup ?
6: Elles doivent obtenir un agrément auprès des autorités nationales compétentes pour exercer dans l'UE. Elles peuvent ensuite bénéficier d'un passeport européen leur permettant théoriquement d'opérer dans tous les États membres. Elles doivent aussi mettre en place une gouvernance formelle avec des procédures internes de gestion des risques. MiCA impose aussi la séparation des actifs des clients et des fonds propres de l'entreprise afin de limiter les risques en cas de faillite, ce que beaucoup d'entreprises faisaient déjà entre nous. Enfin, les entreprises doivent fournir des informations claires, éviter toute communication trompeuse et publier des documents réglementaires accessibles. Bien sûr, les entreprises continueront la vérification des clients, le fameux KYC, et la surveillance des transactions au motif de la lutte contre le blanchiment.
5: Alors, quelles sont les exclusions et limites de MiCA, du coup ?
6: Alors, les NFT, les tokens non fongibles, sont en principe exclus, sauf qu'ils présentent des caractéristiques assimilables à des actifs financiers. Et la finance décentralisée, la fameuse DeFi, c'est-à-dire les protocoles sans intermédiaire identifiable, qui échappent aussi à la réglementation. Les instruments financiers tokenisés restent régis par d'autres réglementations européennes, comme MiFID 2.
5: Alors finalement, est-ce que MiCA est une avancée pour le secteur crypto ?
6: Alors, selon moi, pas du tout, Thomas. MiCA est l'expression d'un phénomène connu désormais. L'administration européenne génère des normes, ça ne vous a pas échappé, car les bureaucrates ne savent faire que ça, produire des normes. Il faut ensuite encore davantage de fonctionnaires pour les faire appliquer. Et ces nouvelles cohortes de bureaucrates vont à leur tour générer encore plus de normes et ainsi de suite. C'est ce qu'on appelle l'inflation normative qui grève les budgets des entreprises innovantes. Le secteur est beaucoup trop jeune et les Européens devraient plutôt créer les meilleures conditions pour l'émergence de champions locaux plutôt que favoriser le statu quo, c'est-à-dire la rente de situation dont bénéficient les banques centrales et le secteur bancaire en général.
5: Merci Pierre et on vous donne rendez-vous mercredi prochain pour un autre numéro d'Oser Investir, les incontournables de la crypto-monnaie. Et pour ce qui me concerne, je vous donne rendez-vous dimanche matin dès 9h25 dans la matinale week-end sur Sud Radio.
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8: Bienvenue sur Sud Radio, il est 19h01.
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8: L'heure du flash avec Lina Sidi Moussa. Bonsoir Lina.
23: Bonsoir, bonsoir à tous. Cette affaire a commencé dans le mensonge et dans le complot. Elle doit finir dans la vérité et dans la transparence. C'est sur ces mots de Nicolas Sarkozy que le procès en appel sur les soupçons de financement libyen de la campagne présidentielle de l'ancien président s'achève ce mercredi. Le parquet général a requis 7 ans de prison contre Nicolas Sarkozy. La décision est attendue pour le 30 novembre prochain. Une liste noire pour lutter contre les violences à l'école. Annonce du ministre de l'Éducation nationale, Édouard Geffrey, en présentant aujourd'hui le projet de loi de protection de l'enfance. Le but, répertorier les personnels d'éducation aux comportements inappropriés à l'école et empêcher leur retour dans le secteur scolaire. Un texte pour limiter l'exposition des Français au cadmium, ce métal lourd, toxique, parfois présent dans notre alimentation selon l'ANSES. La proposition de loi écologiste a été adoptée en ce sens ce jour à l'Assemblée nationale. Le texte réécrit qui prévoit notamment la baisse progressive des taux de cadmium dans les engrais minéraux phosphatés dès 2027. Et puis 13 départements toujours en vigilance orange, canicule ce soir. Quasiment tous les départements de la façade ouest sont concernés, de la Manche au Morbihan, en passant par les Deux-Sèvres et la Gironde. Un peu plus d'une vingtaine de départements se trouvent aussi en vigilance jaune, comme l'Hérault, l'Isère ou encore Paris. Paris et sa petite couronne qui passeront à l'orange dès demain, comme une dizaine d'autres départements. Et déjà la galère pour les usagers SNCF, notamment sur la ligne POLT entre Paris-Orléans, Limoges et Toulouse, ligne sur laquelle plusieurs trains intercités seront supprimés à cause de la chaleur dès demain, mais aussi ce vendredi, annonce de la SNCF pour prévenir d'éventuelles pannes de climatisation dans les rames. Côté foot, nous sommes à 3 jours de la finale de la Ligue des Champions et en attendant deuxième finale européenne de la saison ce soir, les Anglais de Crystal Palace affrontent les Espagnols du Rayo Vallecano en finale de la Ligue Conférence en Allemagne. Coup d'envoi à 21h. Bonne soirée à notre écoute.
8: Merci à vous Lina.
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8: Bonsoir Rémi André.
25: Bonsoir Philippe, bonsoir tout le monde.
8: La chaleur est là et elle va rester.
25: Et elle reste effectivement demain, au moins avec cette canicule qui ce soir concerne 13 départements. Et demain, vous allez ajouter le bassin parisien avec donc des températures qui demain vont encore grimper d'un cran puisque par exemple sur le nord-ouest, enfin surtout sur la Vendée, mais également une partie de l'Aquitaine, sur le Languedoc, eh bien là, nous pourrions atteindre les 35 à 38 degrés. Dans tout ce secteur, on a déjà atteint les 36 degrés aujourd'hui. Donc vous voyez, cela continue. Alors les orages que nous avons ce soir sur les Cévennes ou sur les Alpes pourrait être un peu moins nombreux demain.
8: Merci beaucoup Rémi André.
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8: Bienvenue dans Les vraies voix font parler la France. Bonsoir François-Louis Bourneau.
26: Bonsoir Philippe David.
8: Tiens, on va faire une annonce pour demain soir. Ce sera une émission un peu spéciale des vraies voix font parler la France.
26: Tout à fait Philippe, on va parler automobile puisqu'on sera avec Mobilience. Je vous laisse annoncer cette soirée.
8: On va parler de plein de sujets concernant eh bien, le prix des carburants, tout ce qui concerne les mobilités.
26: Qui vous concerne tout
8: qui
26: simplement.
8: Qui vous concerne et vous avez déjà des questions à poser. Comme on sait, vous êtes très nombreux à réagir sur l'automobile, notamment avec On parle auto qu'on retrouve tous les week-ends avec Laurence Perrault et Jean-Luc Moreau.
26: Eh bien, vous pouvez nous envoyer un SMS au 72018 avec le mot VV ou bien par mail avec jeparticipe@sudradio.fr. C'est facile à trouver. Vous nous laissez les questions que vous voulez poser, des petits commentaires et nous, on vous lira à l'antenne demain. Et puis, on pourra même vous donner la parole au 0826-300-300, Philippe.
8: Absolument. Mais ce soir, émission standard.
26: Standard avec Zach au standard,
8: exactement.
26: D'ailleurs.
8: Exactement. J'étais sûr que vous alliez reprendre là-dessus.
26: Je deviens prévisible. Il faut que je m'en inquiète, Philippe.
8: Donc, qui vous a inspiré un tel sens de la propos et du calembour?
26: Un homme habillé tout en orange.
27: Philippe Bilger.
26: Est-ce qu'il faut le savoir, vous êtes habillé exclusivement en orange,
8: c'est
26: Philippe, c'est flashy.
8: Ouais, c'est clair.
26: C'est flashy, voilà, si vous avez perdu un cône de la DDE, c'est sûrement Philippe David qui est assis à côté de moi. Bref.
8: Cône, c'est au... accent circonflexe NE. Hein.
26: Oui, on est d'accord. On va reparler ce soir des fortes chaleurs, puisque vous êtes sûrement malheureusement impacté par ces fortes chaleurs. D'ailleurs, soyez très prudents, buvez de l'eau, hydratez-vous, c'est important. Restez à l'ombre si vous êtes avec des personnes fragiles, prenez des nouvelles. Et donc, 17 départements placés en vigilance orange fortes chaleurs pour la journée de demain. Philippe, on va donner la parole aux personnes qui veulent témoigner. Est-ce que vous supportez bien cette chaleur précoce? Encore une fois, est-ce que vous pensez qu'on en fait parfois un peu trop? Je pense par exemple au bac.
8: Oui.
26: Aux épreuves de bac ou de brevet qui sont parfois annulées ou repoussées à cause des fortes chaleurs. Est-ce qu'on en fait trop? Ben vous nous le dites, 0826 300 300. Et puis un autre sujet, le périscolaire, Philippe, puisque depuis plusieurs semaines maintenant, plusieurs mois, on parle de cas d'animateurs qui sont visés pour des enquêtes, des faits présumés d'agression sexuelle sur des mineurs. Alors est-ce que vous avez toujours autant confiance dans ces personnes qui encadrent vos enfants? Vous êtes parents, vous avez déjà été victime ou témoin de ce genre d'affaires, 0826 300 300, Philippe. Et un dernier sujet, est-ce que vous pensez que vous êtes mal payé, tiens, au travail?
8: Eh bien ça, c'est un vrai sujet, puisque avec l'augmentation du SMIC, certaines branches vont être en dessous du SMIC en ce qui concerne le salaire minimal.
26: 70% des branches, c'est quand même
8: absolument énorme.
26: Elles auront des minima inférieurs après la revalorisation du SMIC. Pardon. Pareil, on en parle, 0826 300 300, puis tout de suite, les fortes chaleurs avec Hervé de Bordeaux.
8: Non, c'est Marie-Christine.
26: Allez, Marie-Christine, j'avais une chance sur deux. Bonsoir Marie-Christine.
8: Bonsoir Marie-Christine.
0: Bonjour, bonsoir à vous, à vos auditeurs.
26: Vous êtes d'Eure-et-Loire. Alors, vous avez voulu parler de ces fortes chaleurs,
8: oui.
26: Philippe?
8: Oui, l'Eure-et-Loire, c'est la Beauce. Est-ce que le blé commence à bien pousser avec ces chaleurs ou est-ce qu'il est en train de cuire?
0: Non, il pousse. Les fortes chaleurs ne peuvent que l'aider à se développer et à blondir. Comme il faut.
8: Oui. Et comment est-ce que vous vous adaptez? Vous avez une maison climatisée, vous travaillez encore, vous avez la clim au bureau. En voiture, aujourd'hui, pratiquement tout le monde a une voiture climatisée, d'ailleurs qu'elle est un peu récente. Comment est-ce que vous vous organisez, Marie-Christine?
0: Alors, ma maison n'est pas climatisée. En revanche, j'ai un brasseur d'air qui est très efficace.
8: Un brasseur d'air, excusez-moi, c'est quoi ça?
0: C'est un ventilateur au plafond, ouais. Voilà. C'est ça.
8: Vous appelez ça un brasseur d'air, je connaissais pas ce mot, excusez-moi.
0: Oui, dans les pays chauds, on appelle ça un brasseur d'air, oui.
8: D'accord.
0: Et c'est très agréable. Alors bien entendu, dans ma voiture, j'ai la clim, et ça, il me semble que c'est toutes les voitures devraient obligatoirement avoir la clim pour des raisons de sécurité.
8: C'est vrai.
0: C'est autre chose, voilà. Sinon, ben comment je vis? Non, je ne travaille plus, je suis à la retraite, donc je limite un petit peu mes déplacements. Mon Dieu, on attend que ça passe, ça n'a rien de catastrophique. En revanche, je comprends qu'on soit obligé d'adapter les horaires de travail, notamment pour les ouvriers qui travaillent, à l'extérieur, qui font les routes, qui font les toitures, qui font etc. D'ailleurs, c'est ce qui se fait déjà spontanément. Donc, je comprends pas pourquoi il y a une excité à la télé qui veut absolument réglementer ça, alors que tout se passe de façon tout à fait cordiale dans les entreprises de ce type. Voilà. Maintenant, moi j'en ai assez d'entendre parler du climat machin, le dérèglement climatique, etc. Il n'y a pas de dérèglement climatique.
8: Il y a un changement climatique, oui.
0: Oui, mais enfin, ça fait des millions d'années que la Terre, qui est une matière vivante, qui subit des glaciations, des réchauffements, etc. Et ça n'a rien à voir avec l'activité humaine. C'est comme ça, c'est pas autrement. Donc, ceux qui nous parlent de dérèglement climatique et autres, c'est pour des raisons tout à fait idéologiques, pour casser.
8: Alors,
0: la.
8: Il y a un consensus qui fait qu'il y a une période de réchauffement. Ça, c'est clair, parce qu'on le sent. Hein. On n'a jamais eu un mois de mai avec de tels pics de température. Hein. Ça, c'est clair.
0: Bien entendu, mais ça a toujours été comme ça. Et puis, rappelez-vous, dans les années 70,
8: la sécheresse de 76.
0: Non, c'est 76, oui, on a eu une canicule aussi.
8: Oui,
0: d'ailleurs, la définition de la canicule, c'est que la température ne baisse pas la nuit. Or, en ce moment, la température baisse la nuit.
8: Ça, c'est vrai.
0: Donc, on ne parle pas de canicule. Alors, là maintenant, on parle, on emploie des mots dans tous les domaines qui ne correspondent pas à leur définition précise.
8: Marie-Christine,
0: donc, je crois qu'il faut savoir de quoi on parle.
8: Restez avec nous dans l'Eure-et-Loire, ce qu'on va mettre le cap au sud, François-Louis.
3: On adore
8: mais vraiment très au sud de l'Eure-et-Loire.
3: On met souvent très vite le cap au sud, Philippe. J'ai l'impression. On va avoir Pierre de Toulouse qui est avec nous. Bonsoir, Pierre.
8: Bonsoir, Pierre.
4: Bonsoir Philippe.
3: Du côté de Toulouse, la ville rose, comment ça se passe au niveau de ces fortes chaleurs? Est-ce que déjà, Pierre, chez vous, ça se passe bien? Est-ce que vous êtes climatisé? Est-ce que vous n'avez pas trop chaud? Dites-nous tout.
8: Toulouse qui a eu pendant des années, je ne sais pas si elle l'a encore, le record de chaleur en France avec 44,1 degrés, je crois.
3: Je vais aller vérifier ça.
8: Ça a été pendant longtemps le record, mais je me demande si ça n'a pas été battu récemment. On vous écoute, Pierre.
4: Oui, mais Toulouse, c'est une cuvette, donc oui. C'est ça le problème. Et cuvette, et bon, maintenant, c'est bétonné, macadamisé, tout ce qu'on veut. Après, bon, moi, je suis dans la campagne autour de Toulouse, alors j'ai même pas mis...
8: Sans indiscrétion, je connais bien Toulouse, pour y avoir passé quasi la moitié de ma vie. Vous êtes dans quel coin?
4: Verfeuille,
8: ah oui, donc en allant vers l'Avord, au nord, donc.
4: Voilà.
8: Très bien.
4: Voilà. Et on se connaît, Philippe.
8: Ah bon? Ah, bah, peut-être. On s'est peut-être croisés, oui, dans mon ancienne vie. Mais je vous écoute.
4: On s'est vu au tabac la dernière fois.
8: Ah, ça y est, je me rappelle très bien. Pierre, oui, aux trois cocus. Et c'était le long du quartier où nous étions avec François-Louis.
3: Il a retenu,
8: je me rappelle
3: celui-ci.
8: De vous très bien.
3: Il a retenu celui-ci.
8: Je disais, je connais cette voix.
4: Voilà. Alors, pas besoin de climatiser. Ce qu'il faut, c'est faire comme les anciens, fermer déjà les volets toute la journée. De la maison.
8: Oui.
4: Après laisser un petit jour et ouvrir côté nord, laisser fermer côté sud, et ensuite moi je sors de la maison. Ce week-end j'étais à Le Cat, j'ai cuit un peu parce que on a fait du bateau, donc on a profité de la mer qui était magnifique, un vrai lac.
8: Et puis excusez-moi, mais à Le Cat il y a toujours du vent, hein. Sinon il y aurait pas et autant de surf. Ah bon, c'est rare.
4: C'était la pétole complète. C'était la pétole complète. Mais on est allé se baigner tous dans la mer, parce que la mer, c'était un vrai lac vu qu'il n'y avait pas de vent. Enfin, il y avait un léger vent marin, mais très très très léger. C'était quelques kilomètres là.
8: Je vais vous poser une question, Pierre, parce que je connais bien Le Cat. La température de l'eau était à combien à Le Cat? Parce que je me suis baigné le plus tôt au mois de mars, à 11 mars, je m'en rappelle encore, l'eau était à 14, c'était un peu frais. La fin mai, elle est à combien? À 17, 18, 19, je sais pas.
4: Alors apparemment, elle est à 20, entre 20 et 21 degrés.
8: Bah, c'est très bien pour de la fin mai. Hein.
4: Voilà. Ah oui, et puis c'est agréable, parce que avec cette chaleur, donc c'est agréable de se mettre au frais, comme on dit, mais bon, le piège, c'est que un peu cramé.
8: Restez avec nous, Pierre et Marie-Christine, je crois que vous avez une info, mon cher
3: oui,
8: François-Louis.
3: Oui, on la donne avant la pub, et puis après, on va se retrouver très vite. Le record, hein, pour ceux que ça intéresse, c'est à Vérac, si je prononce bien, dans l'Hérault, avec 46 degrés enregistrés en 2019. C'était le 28 juin, Philippe.
8: Oui, voilà, et avant, c'était Toulouse qui avait le record.
3: Peut-être, je l'ai pas, mais Vérac, voilà, pour ceux qui... Je m'excuse pour la prononciation, mais voilà, c'était le record national, et c'est toujours d'ailleurs.
8: Alors, excusez-moi, 46 degrés, là, c'est vraiment très chaud, là.
3: C'est très très chaud. Allez, on se retrouve tout de suite, on continue à parler de ces fortes chaleurs, et puis on parlera dans un instant du périscolaire. Est-ce que vous avez confiance en ces personnes qui gardent et surtout qui s'occupent de vos enfants? C'est tout de suite pour réagir, 0826 300 300.
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2: Retour des vraies voix font parler la France en compagnie de François-Louis Bourneau.
3: J'ai une requête à faire, Philippe.
2: Allez-y.
3: Pour tous les gens qui nous regardent, parce qu'on est aussi diffusé, hein, vous pouvez nous voir sur nos réseaux sociaux, sur le Facebook Live notamment, vous pouvez aussi réagir. Philippe David est en orange, ça c'est un fait. Il a été vanné depuis son arrivée à la radio à 14h. Alors, soyez indulgents, soyez gentils. Voilà.
2: Ah bah, on m'a dit, tiens, tu es devenu supporter des Pays-Bas, tiens, voilà la DDE. Tiens, tu t'es évadé d'une prison américaine. Qu'est-ce que j'ai eu? Tiens,
3: un peu tout, Philippe.
2: Oui,
3: un peu tout.
2: J'ai vraiment eu la totale.
3: Ouais. Bref, en tout cas, nous, on continue de vous donner la parole jusqu'à 20h aux 0826 300 300. On va continuer de parler de ces fortes chaleurs puisque visiblement le sujet vous intéresse. On a même eu un appel au standard d'une personne qui travaille visiblement dans le milieu agricole, Philippe.
2: Oui, c'est Patrick.
3: Patrick.
2: Bonsoir Patrick.
3: Bonsoir Patrick.
4: Bonsoir tout le monde.
2: Alors, vous étiez au volant, vous nous avez appelé, vous êtes bien arrêté.
4: Voilà, tout à fait.
3: Bon, très bien. Alors, vous êtes dans le sud une fois de plus. Au niveau, vous êtes dans quel... Alors, c'est de la céréale. Qu'est-ce que vous faites, vous, comme culture, exactement?
4: Je suis viticulteur.
2: Ah,
3: viticulteur.
2: Où ça, exactement?
4: Ah, je suis à Marseillan, exactement.
2: Donc, du côté d'Agde. Donc, vous faites quoi à Marseillan? Du Picpoul de Pinet, autre chose?
4: Non, pas de Picpoul de Pinet. Je fais le terré de Marseillan, le Carignan, le Cinsault.
2: Donc du rouge.
4: Etc. Tous les cépages traditionnels.
2: D'accord. Très bien.
4: C'est pour ça que c'est intéressant par rapport aux fortes chaleurs, parce que comme c'est des cépages traditionnels, les mêmes vignes que j'ai depuis 25 ans ou 30 ans, eh bien je m'aperçois que j'ai maintenant un mois d'avance sur la récolte.
2: C'est-à-dire que vous vendangez quand? En août?
4: Et voilà, alors qu'avant je vendangeais fin septembre, moi je sais ce qu'en octobre.
2: Et maintenant vous vendangez fin août, mi-août, début août?
4: Ben ça dépend, l'année dernière ça a été le 20 août.
2: Ah oui.
4: L'année d'avant, ça a été le 25, et là, pour le moment, j'ai une floraison qui est en train de prendre 3 semaines d'avance par rapport à l'année dernière.
2: C'est-à-dire que si l'an dernier, vous avez vendangé au 20 août, là, vous allez vendanger au 31 juillet, 3 semaines plus tôt. Je fais un peu d'humour. Comment?
4: Oui, ça peut sentir juillet. Je vous signale que le muscat de Frontignan, l'année dernière, il a été vendangé pratiquement le 4 août.
2: Ah oui, le 4 août. Alors, le muscat, c'est un vin blanc sucré. Muscat Frontignan, oui. C'est à côté de chez vous, Marseillan-Frontignan, c'est limitrophe, je crois. Mais là, c'est un blanc sucré qui se fait le long de l'étang de Thau, c'est bien ça? Et ils l'ont vendangé le 4 août.
4: Ils ont commencé certaines parcelles, oui.
2: Oh. Ah oui, là, c'est...
4: Donc quand on me parle qu'il n'y a pas de changement climatique, pour le moment, nous, on voit vraiment, en tant qu'agriculteur, qu'il y a quand même une incidence sur les récoltes. Hein.
2: Alors, vous vouliez répondre, je crois, c'était à la suite à l'appel de Marie-Christine, c'est ça?
4: C'est ça, l'auditrice, oui.
2: Marie-Christine est avec nous. Tiens, bon, on va la remettre en ligne. Marie-Christine, vous avez entendu Patrick Dagde, oui. Qui est viticulteur, et il dit, alors oui. C'est vrai, il y a bien un changement climatique, parce qu'il dit maintenant, la vendange, pas la récolte, hein, la récolte, c'est chez vous, dans la Beauce, le blé, on l'a fait un mois plus tôt. Quand je ne pensais pas qu'on avait vendangé le muscat un 4 août, c'est fou.
5: Oui, mais attendez, je crois que je me suis mal fait comprendre. J'ai jamais dit qu'il n'y avait pas de changement climatique. D'ailleurs, j'ai été coupée quand je voulais parler d'une période glaciaire qui nous avait été annoncée en 70, qu'on n'a jamais vue. Enfin, sous Louis XIV, il y a eu une période extrêmement froide.
2: Absolument.
5: Je veux simplement dire que ça n'a rien à voir avec l'activité humaine. Et puis, on a vu aussi la mer, la Manche qui allait jusqu'aux falaises les collines de Reims il y a des millions d'années. Et puis, à l'époque, on aurait pu aller là où ce qui est maintenant Londres, on aurait pu y aller à pied sec. Ce que je veux dire, c'est que la Terre, elle évolue, elle bouge, elle vit. Aujourd'hui, effectivement, je suis tout à fait d'accord pour estimer, d'ailleurs, c'est factuel.
2: Ah oui,
5: il y a une petite période de réchauffement, c'est évident. Pour combien de temps, on n'en sait rien. Ce que je dénonce, c'est ceux qui veulent prendre pour prétexte ces variations pour jouer sur la
2: faire de l'écologie punitive,
5: quoi. Économique. Oui, c'est ça, exactement.
2: Marie-Christine, on a toujours Pierre avec nous. Pierre, quand vous entendez, vous êtes du côté de Verfeil. C'est une terre agricole également, Marie-Christine, c'est la Beauce. Alors là, notre ami Patrick, lui, c'est vraiment la viticulture, parce que je rappelle que le plus grand vignoble du monde, c'est l'ex-région Languedoc-Roussillon, à Agde. Vous, du côté de Verfeil, qui est une zone, alors, c'est à une quinzaine de kilomètres de Toulouse, c'est ça? Mais c'est comme assez...
6: À vol d'oiseau,
2: oui.
6: Et donc, moi, je suis en plein au milieu des champs. Oui. Mais je suis tout à fait d'accord avec Marie-Christine. On nous fait à chaque fois le même truc avec cette histoire de jeu de dérèglement climatique à cause de l'être humain. Il y a des professeurs, enfin des professeurs. Alors, en météorologie, en climatologie, qui ont dit l'intervention de l'humain est à même pas 1%, je pense, je sais plus exactement, mais alors, oui, il y a un petit peu, mais on y est pour rien. On a plein de changements à cause des éruptions solaires. C'est pas nous avec le

0: On a commencé à avoir des grenadiers qui commencent effectivement à avoir des parfaites de grenadiers qui commencent à se mettre en place. Tout à fait.
1: Alors qu'il n'y en a pas eu, j'ai souvent vu des figuers dans votre région, mais j'ai jamais vu de grenadiers, je crois.
0: Ouais, tout à fait. Après, ce que je peux me permettre de dire aux auditeurs, c'est que moi, ce que je ressens, c'est qu'il y a une accélération à échelle humaine. Parce que si on regarde bien entendu, il y a toujours eu des bouleversements climatiques. Prenez par exemple, chez nous, du côté d'Aigues Mortes, il y avait la mer à l'époque.
1: Oui.
0: Quand on regarde bien, il y a eu l'eau s'est retirée. Il y a eu des moments où... Mais tout ça, il y a une accélération depuis quelques années qui, à échelle humaine, se fait ressentir davantage. La dame parlait tout à l'heure de la canicule de 76, mais la canicule de 76, c'était en plein été.
1: Oui, là, c'est au mois de juillet, absolument.
0: Vous voyez, c'est ça la différence. Enfin, moi, ce que je ressens, hein, voilà.
1: Mais vous, en tant qu'agriculteur, est-ce que ça a une conséquence, notamment, sur votre activité, vos prix de revient? Parce que, je sais pas, vous mettez de l'engrais, mais là, si ça pousse très vite grâce au soleil, vous faites peut-être des économies en engrais. Qu'est-ce que ça change pour vous?
0: Alors, c'est pas des économies d'un côté, on les perd de l'autre. Parce que quand vous avez trop de soleil pour le raisin, eh bien, vous avez les raisins qui deviennent des raisins de Corinthe, comme on dit.
1: Oui.
0: Donc, il y a plus de poids en jus, etc. Vous montez certains degrés de sucre, mais vous perdez au niveau du poids, au niveau de la quantité, quoi. Voilà, si vous me pouvez dire. Moi, j'avais à l'époque, je faisais 75 tonnes de raisins, j'en fais plus que 45-50.
1: Ah oui.
0: Vous voyez, donc. Voilà, donc il y a quand même une perte au niveau du poids, quoi, ça, on le voit bien. Quoi.
1: Mais vous passez de 75 tonnes à 45, mais le prix a augmenté pour vous permettre de pas mal.
0: Pas chez nous. Hein.
1: Non,
0: pas chez nous. C'est pour ça qu'il y a beaucoup d'agriculteurs qui arrêtent. Hein. Il n'y a pas de repreneur derrière. La plupart des viticulteurs chez nous ont plusieurs métiers. Hein.
1: Oui.
0: On est obligé, hein, sinon ça ne sort pas. Quoi.
1: D'accord. Voilà. Et donc là, a priori, pour cette année, ça s'annonce très très précoce. Vous allez avoir de belles vendanges ou pas, a priori?
0: On peut pas dire, parce que tant que c'est pas fini, on n'arrive pas au bout, on peut pas dire. Pour le moment, si vous voulez, ça se développe. Moi, j'ai traité ce matin avec du soufre pur,
1: oui,
0: en poudre, pour contre le yium. C'est vrai qu'il y avait de l'yium, ça c'est récurrent sur certains cépages, le carignan, etc., il y en a beaucoup, mais on est obligé de traiter quand même. Dans les produits phytosanitaires, notamment le soufre, augmente aussi en prix. C'est pas gratuit ce qu'on met comme produit phytosanitaire.
1: Et question... Vous avez jamais eu une telle période de chaleur au mois de mai? Est-ce que vous, parce qu'on voit souvent les arrosages de champs, notamment de maïs, etc., dans le sud-ouest, mais est-ce que vous arrosez les vignes dans ces cas-là? Vous avez de l'irrigation? Comment est-ce que vous faites?
0: Alors moi, j'ai des vignes traditionnelles, donc anciennes, c'est-à-dire qui sont plutôt fuites de fer. Elles sont directement posées, comme ça, on appelle ça des vignes en gobelet.
1: D'accord.
0: Donc du coup, je n'arrose pas parce que j'ai pas de point d'eau à côté, et puis je n'ai pas non plus de forage. Donc je laisse faire la nature. Quoi. Voilà, quoi.
1: Eh bien, merci beaucoup Patrick, on a hâte de déguster vos vins, avec, je sais pas moi, une bonne baguette de pain qui vient du blé de chez Marie-Christine.
2: Absolument.
1: Et puis du côté de Toulouse, j'ai quelques petites idées, la saucisse de Toulouse, etc. Vous qui êtes gourmand, François-Louis, je pense que vous êtes partant...
2: Moi, j'y vais, hein, bien sûr, je vous suis, Philippe. Hein. Vous êtes un guide culinaire à part entière. En tout cas, les fortes chaleurs,
1: merci
2: si vous voulez.
1: Merci à tous les trois.
2: Voilà, si vous voulez continuer de réagir au 0826-300-300, c'est possible. On va parler un peu du périscolaire, tiens, Philippe, dans un instant. Puisque, comme j'ai dit tout à l'heure, eh ben, plusieurs animateurs du périscolaire, depuis des semaines, des mois, sont visés pour des enquêtes de faits présumés d'agressions sexuelles sur mineurs. Alors, si ces comportements vous inquiètent, ce qui est tout à fait normal, vous en avez été victime ou témoin, eh ben, témoignez 0826-300-300.
1: Et puis, il y a une loi à l'Assemblée de protection de la jeunesse.
2: Tout à fait.
1: Vous avez confiance aux gens à qui vous confiez votre nourrisson, à la crèche ou la nounou? On a vu quand même de dramatiques faits divers ces derniers jours, notamment dans le nord de la France, en maternelle.
2: Il va y avoir les colonies de vacances aussi,
1: les
2: Philippe.
1: Les colonies dans quelques temps, le primaire, etc. On attend vos témoignages au 0826-300-300.
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11: Retour des vraies voix font parler la France, en compagnie bien évidemment de François-Louis Bourneau. Après cette vague de chaleur qui frappe, on va parler d'un sujet lourd, le périscolaire et la loi qui vient d'être adoptée par l'Assemblée nationale pour protéger la jeunesse.
12: C'est un sujet qui, vous, parents, vous inquiète, et c'est normal, puisque cette affaire de signalement sur des faits potentiels, hein, Philippe, d'agression sexuelle, sur justement de la part d'encadrants, que ce soit dans des écoles, dans des garderies, dans des crèches, dans des colonies de vacances, ça inquiète les parents, et c'est normal, puisque ça remet en question le contrôle lors des recrutements, ça met en question le suivi du personnel, la détection des victimes, bref, ça vous inquiète, et on en parle au 0826-300-300. On va d'abord avoir Hector de Montpellier. Bonsoir Hector.
11: Bonsoir Hector.
13: Oui, bonsoir et merci de me donner la parole.
12: Avec plaisir. Grand plaisir.
11: C'est le principe de Sud Radio et évidemment, des vraies voix font parler la France.
12: De 19h à 20h. On vous écoute, Hector.
13: Je voulais intervenir justement au sujet de toutes ces problématiques au niveau du périscolaire. Surtout que ça faisait déjà quelques années avec justement le changement des rythmes scolaires et de fait l'augmentation des temps de périscolaire où on a permis à des associations et surtout à des gens qui ne sont ni formés ni réellement passés au crible. Je pense qu'on a fait rentrer le loup dans la bergerie puisque évidemment là où il y a des enfants, on est en train de le remarquer de plus en plus, il y a forcément des pédophiles qui sont
11: des prédateurs.
13: Qui se sont mis dans la brèche, oui, clairement. Et à l'heure actuelle, en fait, quand on voit ce qui s'est passé à la mairie de Paris, où il y en a un qui a été accusé d'agression sexuelle, là, on n'a pas appliqué le principe de précaution. On l'a juste changé d'école, d'accord, en ne prévenant pas le directeur de l'école. Alors que ça aurait dû être déjà très vite réglé, c'est-à-dire la préventive au minimum et une bonne ruse de la part des parents.
11: Voilà. Alors ça c'est oui, on se fait pas justice soi-même, soit dit en passant en France, hein. Mais c'est vrai que il y a eu a priori de gros manquements a priori dans ce domaine. Mais est-ce que vous avez des enfants, Hector?
13: J'ai 3 enfants.
11: Qui ont quel âge, sans discrétion, vous n'êtes pas obligé de répondre.
13: J'ai ma fille qui a 12 ans, donc elle est capable de verbaliser et de se défendre. Mais par contre, j'ai mes deux petits jumeaux qui ont 6 ans. Et donc là, c'est beaucoup plus problématique, vu qu'à l'âge-là, ils ne comprennent pas forcément ce qui peut leur arriver.
11: Bien sûr. Et vous faites confiance aux encadrants, parce que votre fille, 12 ans, elle doit être au collège. Vos jumeaux, 6 ans, soit ils sont en CP, soit ils vont y rentrer dans quelques mois.
13: Voilà. Alors, j'ai aucune confiance. Dans la petite école, évidemment, j'ai confiance, mais je reste vigilant. J'essaye de voir s'il y a des changements de comportement, voire avec ma fille, pour la plus grande, je discute beaucoup. Mais effectivement, moi, je me mets à la place des parents où ils seront retrouvés devant le fait accompli. C'est ça qui fait peur. Donc la confiance, elle n'est pas à 100%.
11: Restez avec nous parce que ça appelle au 0800 26 300 300.
12: On prend tous vos témoignages jusqu'à 20h avec Philippe. On va accueillir Anne-Charlotte qui, justement, elle est de Paris. Bonsoir Anne-Charlotte.
11: Bonsoir Anne-Charlotte.
14: Oui, bonjour. Je suis très préoccupée pour ma fille et pour mes enfants en général. En fait, je vous appelle pas du tout par rapport à ce sujet. Je vous appelle par rapport au sujet que vous avez traité juste avant et l'avenir de nos enfants. C'est une catastrophe et c'est scandaleux ce que vous avez fait. Vous avez fait parler uniquement des personnes qui sont climato-sceptiques, qui n'ont absolument aucune information et se renseignent très mal. Vous avez fait, et sans les contredire, les laisser dire...
11: Ah ben donc, je leur ai dit qu'il y avait un changement climatique, etc.
14: Oui, le changement climatique, parce que vous, il y a deux personnes qui ont dit il y a du changement climatique, mais il n'est pas attribuable à l'être humain.
11: Pas que, ils ont dit il y a l'homme, mais pas que, a priori.
14: Non, ben oui, ben le pas que, a priori, il n'est pas prouvé. Les gens le cherchent encore. Les seuls scientifiques qui le disent, ils sont perdus au milieu de la forêt et payés par des lobbies. Excusez-moi, mais il y a un vrai consensus pour attribuer la totalité du changement climatique aux êtres humains, et en particulier...
11: Pas toujours et pas dans tous les cas de figure. Hein.
14: ...fossile et à la déforestation. Ce que vous faites, c'est de la désinformation. Ah vous avez une lourde responsabilité sur la vie politique française en la dévoyant complètement et en donnant les mauvaises informations. Laissez sans parler les personnes qui confondent les faits et les opinions, la science et les débats de comptoir. C'est n'importe quoi
11: alors,
14: ce que vous faites.
11: Alors, excusez-moi, mais on a donné la parole... Ils ont tous dit, on a même dit, un viticulteur qui a dit qu'il constatait que les vendanges arrivaient de plus en plus tôt. On lui a donné la parole. J'ai dit qu'il avait raison parce que je croyais que vous vouliez réagir parce que vous étiez maman d'une petite fille en grande section et qui avait été victime d'attouchements sexuels. Alors, le débat précédent est terminé. Donc, si c'est pas le cas, écoutez, vous avez appelé un peu tard. On va continuer parce que le sujet du périscolaire et des enfants agressés fait réagir.
12: On va accueillir Romina tout de suite de Vic-en-Bigorre dans les Hautes-Pyrénées. Bonsoir Romina.
11: Bonsoir Romina.
15: Oui, bonsoir tout le monde.
12: On vous écoute justement sur ce sujet des agressions dans le périscolaire ou du moins des signalements qui ont été faits. On vous écoute.
15: Oui, alors il y a les encadrants, il y a les animateurs, mais bon, moi je voulais dire aussi qu'il y a tout un ramassis de personnes qui sont complètement inadaptées et qui sont au contact du public de la petite enfance. Déjà, alors, on demande aussi...
12: Alors ça veut dire que les contrôles lors des recrutements, le suivi n'est pas bon, ouais. C'est ça qu'on est en train de dire en fait.
15: Exactement. Okay. Bon, déjà, moi, je comprends pas. Bon, alors, ils vont faire une liste noire, c'est bien joli, mais pourquoi déjà on ne demande pas quand on recrute quelqu'un de savoir s'il a un casier judiciaire vierge?
11: Ben, on avait parlé d'un cas de figure la semaine dernière, je crois que c'était la semaine dernière, de quelqu'un qui avait été condamné dans les Alpes-Maritimes pour des attouchements sur des enfants et qui avait pu continuer à s'occuper d'enfants dans le département du Nord. Ce qui est complètement aberrant et s'était passé sans le moindre commencement de début de problème.
15: Voilà, alors pourquoi à ce moment-là, pourquoi on n'aurait pas la possibilité d'avoir accès, bon, pour les gens qui recrutent ou pour... attention, hein, je ne suis pas en train de remettre en question la liberté de chacun, une fois qu'il y a un jugement, etc. Mais avoir un accès au FIGES, le fichier des délinquants sexuels.
11: Absolument.
15: Moi, je ne comprends pas quelle est la problématique. Pourquoi ce n'est pas fait systématiquement? C'est quoi cette histoire de liste noire? Alors, il faudrait déjà qu'il y ait déjà un signalement, un fait qui se soit déroulé pour qu'on puisse dire, attention, cette personne est dangereuse, donc on met une liste noire. Mais qu'est-ce qu'on en fait de cette liste? On s'en fiche.
11: Si c'est faire des fiches pour ne pas s'en servir, ça n'a strictement aucun intérêt.
15: Il me semble que ça n'a absolument aucun intérêt. Donc, et puis travailler les consciences, parce que je dis à l'image de Madame Dotfeyer, vous savez, on aime bien toutes ces images maternelles en France, cette bonne femme rouge avec peine de chocolat. Donc c'est pas toujours le cas. Ça peut être aussi des parents. Il faut savoir que pour les sorties scolaires, que ce soit pour la piscine, le vestiaire, etc., on demande aux parents. Mais les parents, attention, ils ne sont pas toujours forcément adaptés. Vous le dites vous-même, Philippe David. Des fois, il faudrait presque leur demander un permis pour en faire des enfants. Moi, je trouve qu'il n'y a aucune réflexion qui est menée là-dessus. Et en fait, on laisse couler, comme ça, on attend les drames. Cette histoire de liste noire, moi, je trouve que c'est n'importe quoi.
11: Alors, restez avec nous, Romina. Un autre appel, François-Louis.
12: On va aller du côté d'Anthony avec Hervé qui est avec nous. Bonsoir, Hervé.
11: Bonsoir, Hervé.
16: Bonsoir.
12: Bienvenue sur Sud Radio, on est là jusqu'à 20h au 0826 300 300. On vous écoute sur cette affaire du périscolaire.
13: Écoutez, non, mais bien sûr, c'est un problème complexe, mais d'abord c'est quelque chose qui est connu depuis longtemps, depuis 2014. On a vu la maire de Paris et puis le maire adjoint qui est aujourd'hui Emmanuel Grégoire et qui est maire de Paris, qui manifestement connaissait l'affaire, qui n'ont rien voulu faire depuis 2014. Madame Hidalgo a été très désagréable, très méprisante pour son opposition, et donc et d'autre part
16: il y a une vidéo qui tourne effectivement où elle prenait un peu les gens de haut quand il disait que trop d'hommes dans le pilier scolaire, etc.
13: Alors, ça renvoie aussi à l'angélisme de la gauche sur les banlieues, ce qu'ils imaginent, parce qu'ils font travailler des gens qui sont dans les banlieues sans contrôler véritablement
16: pas que des gens que des banlieues, hein. Il y en a qui viennent de Paris intramuros, hein.
13: Oui, alors des Paris, non, bien sûr, mais bon, oui, bien sûr, non, mais d'accord, mais c'est des gens qui sont en difficulté, bien évidemment, faut les aider, bien évidemment, mais enfin, faut contrôler aussi. Et d'autre part, moi, ce que je trouve scandaleux, c'est le fait que les grands médias n'en parlent pas matin, midi et soir. Imaginons que ce soit une mairie de droite. Est-ce que vous pensez qu'on aurait la même manière de traiter le problème ? Moi, je pense pas.
16: Ça, c'est un vrai sujet. Mais bon, vous savez, il y a eu des cas d'agression sexuelle également dans l'Église catholique. Hein. Ça, c'est de notoriété publique. Et certains médias en ont plus parlé que d'autres. Je pense qu'on sera d'accord évidemment aussi dans ce domaine. Hein. On sera d'accord aussi dans le domaine.
13: On est tout à fait d'accord. Donc c'est là que se trouve le scandale. Et d'autre part, le troisième scandale, c'est qu'on n'en a quasiment pas parlé pendant la campagne municipale pour Paris. C'est-à-dire que les médias, alors là, ils sont quand même coupables, les grands médias, de ne pas véritablement avoir posé systématiquement la question et mettre en difficulté notamment Emmanuel Grégoire. Voilà ce qu'on peut dire.
16: Alors Hervé, restez avec nous. On va reprendre Hector. Hector, vous parliez tout à l'heure de vos enfants, une fille de 12 ans, deux jumeaux de 6 ans. Il n'y a pas que le scolaire et le périscolaire, il y a la loi qui est passée, mais il y a également tout ce qui est associatif, les clubs sportifs, etc. Vous êtes plus vigilant en voyant toutes ces histoires ou pas ?
17: Ah ben moi je suis extrêmement vigilant, et ce qu'a dit le monsieur juste avant moi au sujet, ce qu'a dit Hervé à ce sujet, bizarrement à chaque fois c'est quoi, on fait tout dans l'urgence et à chaque fois c'est la gauche, bizarrement.
16: Ouais, alors
17: c'est
16: ça,
17: la gauche qui est responsable, et ça vient pas d'hier. Je me rappelle de l'affaire du sang contaminé.
16: Oui, alors c'était une histoire différente. Oui, c'était Madame Dufoy,
17: oui, mais ça touchait des enfants. Ça a touché des enfants.
16: Oui,
17: et résultat, on a eu des enfants et mon fils qui ont été contaminés.
16: Excusez-moi, mais j'ai la femme.
17: L'irresponsabilité, il faut que ça cesse.
16: J'ai la femme d'un de mes amis qui a perdu, qui est décédé suite à une transfusion du sang contaminé. Il n'y a pas eu que des enfants. Hein. Je peux vous dire que ce drame a été, pour connaître quelqu'un qui en a été touché, je connais deux personnes qui en ont été touchées, a été, mais tragique, tragique, et pour toutes les catégories d'âge.
17: Mais bien sûr, ce que je veux dire, c'était ce principe du responsable mais pas coupable. Et bizarrement, on a toujours le même pattern. Ce sont ces gens de gauche qui ont la moralité supérieure, d'accord. Et quand on leur met un peu le nez dans le caca, qui nous prennent de haut sous prétexte pourquoi nous ne sommes pas des professionnels. Mais il y a qu'à voir, par exemple, dans les associations qui interviennent dans les écoles, il y a zéro professionnel. Et ça devient quoi ? Fait tout à l'école sauf instruire.
16: Alors.
17: Et on met nos enfants en danger.
16: Alors, on va reprendre.
17: Moi, personnellement, ça me touche parce je suis policier à l'heure actuelle et je peux vous garantir que j'ai des copains qui sont à la brigade des mineurs. Je ne voudrais pas faire leur métier, pourtant j'en ai vu, mais je ne veux absolument pas travailler là-dedans, c'est ça devenir dingue.
16: Ah non, mais ça, la brigade des mineurs, c'est sûr que c'est particulièrement violent comme métier. Romina, qu'est-ce que vous en pensez ? Je parlais du milieu associatif. Théoriquement, aujourd'hui, quand quelqu'un arrive pour être enseignant dans un club de sport, que ce soit, je sais pas, au foot, au rugby, au tennis, que vous voulez, on lui demande un certificat comme quoi il n'a pas eu d'antécédent. Moi, ça me semble tout à fait normal. Certains disent, oui, si la personne a payé sa dette, etc. Non, moi, j'estime que quand on touche à des gosses, il y a toujours un danger de récidive et qu'il faut appliquer le principe de précaution. D'accord ? Mais est-ce que pour vous, par exemple, on parlait, je crois, tout à l'heure du cas qui était parti des Alpes-Maritimes pour partir à Lille, enfin, dans le Nord, à Tourcoing de mémoire, et qui avait pu récidiver. Et est-ce que pour vous, on va assez loin dans le principe de précaution, justement, mais à tout le niveau, scolaire, périscolaire, associatif, etc.
15: Bah, de toute façon, l'éducation nationale, c'est déjà une grande boutique d'omerta, hein, parce que ce soit pour ces histoires-là, comme des violences. Nous, dans notre petit village, on a eu le cas avec un remplaçant qui a été violent avec les enfants. On a su après que cet enseignant avait été déclassé. Il y a toujours cette histoire-là qu'il faut pas, faut mettre sous le tapis. Les enseignantes en premier, on a l'impression qu'elles, oh là là, elles n'ont pas de liberté d'action. Donc, cette éducation nationale, là, il faudrait, c'est une institution qui est vraiment très très vieille. Hein. Il va falloir un petit peu remuer tout ça. C'est épouvantable. Quand on voit qu'on en est encore là, je veux dire, on a quand même eu des grosses affaires, comme je ne sais plus comment ça s'appelait, la semaine qui transportait les enfants aussi.
16: C'était Émile Louis. Alors là, lui, c'était, oui, Louis, c'était pas des enfants, c'était des personnes en situation de handicap. Oui. Voilà.
15: Oui.
16: Et alors là, c'est vraiment plus qu'horrible, là, oui, effectivement.
15: C'est horrible. Mais je veux dire, ça se lit pas sur leur visage.
16: Excusez-moi, mais pour avoir travaillé en milieu carcéral, il y en a certains, je leur aurais pas laissé mes gosses à garder, mais certains, j'aurais parfaitement pu leur laisser.
15: C'est pas écrit dessus. Déjà, il faut, je pense, prendre les choses. On est très mauvais en France pour la prévention. Donc, il faut faire en sorte qu'on puisse prévenir ces comportements-là. Donc, avec des gens formés. Alors, maintenant, c'est pas des métiers évidents, parce que c'est des horaires en coupé. Il n'y en a pas beaucoup qui veulent faire ça, c'est mal payé.
16: C'est clair.
15: Et ensuite, quand il y a quelqu'un qui est malade, eh bien, les communautés de communes, elles ont bien du mal à trouver comme ça sur
16: des remplaçants.
15: Des remplaçants. Donc, ce serait quand même pas mal de réfléchir, se dire, tiens, si on pouvait avoir une réserve de gens recrutables, je ne sais pas, pourquoi pas s'adresser à des agents à la retraite ou à d'anciens professionnels de la petite enfance ou à des profs volontaires, quand le besoin n'est que pour quelques jours et pour un arrêt maladie ponctuel. Vous voyez, ça essaie de réfléchir les choses de manière intelligente. Mais là, moi, cette histoire de liste noire, je trouve ça complètement inadapté.
16: Merci beaucoup Romina, Hector et Hervé.
12: Merci pour vos précieux témoignages.
16: Faire une courte pause.
12: Bien sûr Philippe, mais on revient très très vite, rassurez-vous. Pensez-vous être mal payé dans votre travail? C'est la dernière question qu'on va se poser ensemble au 0826 300 300. Dites-vous un chiffre, 70% des branches, auront des minima inférieurs au SMIC. Philippe, c'est un chiffre complètement fou.
16: Après l'augmentation,
12: et on en parle tout de suite.
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16: Les vraies voix font parler la France, on va désormais parler des salaires, François-Louis Bourneau.
12: Oui, une petite remise en contexte rapide avant de donner la parole à William. Une fois que l'augmentation du SMIC donc, sera entrée en vigueur, 70% des branches professionnelles auront une grille salariale débutant au-dessous du salaire minimum, Philippe. C'est assez fou à entendre quand même.
16: Oui, absolument.
12: Et ça pose beaucoup de questions, notamment le sentiment d'être mal payé. C'est quelque chose que vous êtes assez nombreux visiblement à ressentir en France. Est-ce que vous êtes mal payé? Est-ce que le salaire arrive à suivre au final pour les besoins de la vie de tous les jours, Philippe, parce que le salaire c'est souvent très amputé.
16: C'est
12: quand
16: se loger, c'est tout.
12: Se nourrir, payer l'essence si vous avez une voiture au diesel ou à l'essence. William de Brive, vous êtes avec nous. Bonsoir, William.
16: Bonsoir, William. Ah non, c'est Romina. Romina est restée avec nous parce qu'elle a dit oui. Moi, je suis infirmière libérale et vous trouvez que vous êtes trop mal payée, c'est ça ?
12: Bonsoir, Romina.
0: Oui, rebonsoir. Oui, parce que c'est vrai que quand je vois, là, encore une fois, bon, on a été les grandes oubliées du Ségur de la santé, nous.
16: Oui, c'est vrai.
0: Et puis bon, on n'a pas du tout parlé des infirmiers libéraux. On est quand même les seuls à se déplacer au domicile. Il y a de moins en moins de médecins qui se déplacent à la maison. Donc, on fait toujours l'intermédiaire entre le domicile et le médecin, parce qu'ils n'y vont plus. On est à fond du matin au soir. On gère les papiers, on est multicasquettes, on gère la désertification médicale. On parcourt des centaines de kilomètres par jour. Là, il n'y a pas d'aide qui se sont débloquées tout de suite en se disant, tiens, les infirmières, comme les taxis, hein, je pense à d'autres professions, je parle
16: bien sûr.
0: Moi, mais je pourrais tout autre parler des auxiliaires de vie, des aides ménagères, parce qu'il faut savoir qu'au domicile, on n'est pas seul à intervenir aussi.
16: Bien sûr.
0: Des gens très courageux aussi et qui aussi ont besoin de leur véhicule, hein, mais je parle de moi, mais voilà. Et c'est vrai que qu'est-ce qu'on attend pour nous considérer, enfin, qu'est-ce qu'on a fait ? Mais bon, enfin, on n'est plus des religieuses, ça fait bien longtemps qu'on n'est plus enfermés là à s'occuper des militaires ou des gens miséreux, mais bon sang, mais qu'est-ce que c'est cette France aujourd'hui ? On a fait des études, on est toujours reconnu Bac+2, fait 3 ans et demi d'études, j'ai fait une spécialisation en soins palliatifs. On est pour la plupart à la vocation chevillée, mais vraiment, je vous assure, si on fait ce métier, c'est vraiment parce qu'on aime les gens. Mais on a besoin d'être payé, quoi. Faut arrêter.
16: Ah, mais c'est clair. Romina, avant de retrouver William, je peux vous poser une question indiscrète, vous n'êtes pas obligé de répondre.
0: Dites-moi, j'ai peur.
16: Non, en tant qu'infirmière libérale, vous gagnez combien par mois pour travailler énormément ?
0: Alors, quand on fait je vais vous parler en journée.
16: Vous n'avez plus peur, ça va, là, c'est bon.
0: Non, j'ai pas peur, mais par contre, c'est en fait, si vous voulez, c'est le rendement. Si vous voulez, je vais vous dire pour 10 euros que je gagne, en fait, je gagne 5,50 euros.
16: Oui, vous laissez 45%.
0: Donc, Ah oui, voilà, on est abattu. En plus, on a des caisses de retraite qui, en fait, ne nous reversent pas ce qu'on a cotisé. Donc, on donne beaucoup plus que ce qu'on va percevoir à la fin. Donc, on est obligé de faire aussi à côté notre prévoyance, notre retraite. Vraiment, c'est très compliqué. On vivait bien quand j'ai démarré il y a 20 ans. On vivait bien. Aujourd'hui, c'est compliqué. On n'a plus de trésorerie.
16: D'accord. Ah oui, vous n'avez plus de trésorerie. C'est vraiment compliqué là. Restez avec nous, Romina.
12: On va aller du côté de Brive-la-Gaillarde avec William. Bonsoir, William.
16: Bonsoir, William.
1: Oui, bonsoir. Bonsoir à tous.
12: On vous écoute justement. Ce sentiment d'être mal payé dans votre travail, est-ce que c'est quelque chose que vous ressentez ? Dites-nous tout.
16: Même quand on est à son compte comme Romina.
12: Bien sûr, Philippe.
1: Exactement.
12: Peu importe la situation.
1: Alors, c'est deux situations différentes. Moi, j'ai été cadre commercial pendant une quinzaine d'années. Et là, j'ai vu un changement stratégique. J'ai travaillé notamment dans les groupes et où c'était un petit peu plus fin et un petit peu plus malsain à la fois, simplement une baisse de salaire. C'est-à-dire que des postes ont complètement été supprimés dans les arbres hiérarchiques, en gros, des entreprises. Vous savez, ce poste de chef des ventes,
16: oui.
1: Ce poste de directeur régional des ventes, qui n'existe plus aujourd'hui dans les groupes.
16: Qui existait il y a 30 ans.
1: Exactement, qui existait encore il y a 15 ans, parce qu'on savait qu'il y avait besoin de ce management au quotidien. On savait qu'on pouvait pas laisser les commerciaux simplement sur la route en leur disant allez, voilà une feuille de route, débrouillez-vous et puis on verra à Noël si on vous garde ou si on vous vire à l'entretien annuel. Et donc tous ces postes-là ont peu à peu été supprimés et il y a un écart énorme entre le commercial qui est aujourd'hui terrain et le directeur national qui n'a plus aucun contact et ça met aujourd'hui le bazar complètement dans la relation commerciale. Les clients ne savent plus donner de la tête, les équipes sont un peu perdues et donc moi les postes que j'ai occupés en tant que cadre ont petit à petit disparu et quand on regarde les offres, on se dit peut-être que je vais revenir dans cette vie active plus ou moins classique, mais on se dit mais qu'est-ce qui s'est passé en quelques années? On est passé des missions sur 2-3 départements, aujourd'hui il faut en couvrir 7 ou 8 parce que les groupes ne veulent plus avoir ne veulent 5-6 responsables sur le territoire national, on n'en veut qu'un ou deux, donc vous avez des zones géographiques énormes, on vous demande des sacrifices, on va vous dire vous voulez le même salaire qu'avant, eh bien il faut découcher 5 jours par semaine, donc votre famille n'existe plus.
16: Oui, non mais
1: les choses ne sont plus du tout justifiées, et on réentend une phrase, vous parliez d'il y a 30 ans, qu'on entendait il y a 30 ans, qui était déjà ridicule il y a 30 ans et qui l'est encore plus aujourd'hui. Vous faites du commerce, vous l'avez choisi, dans le commerce on fait son salaire. Oui, on fait son salaire, mais on part d'une base fixe qui doit être cohérente par rapport à l'expérience, par rapport au terrain de jeu qui vous est attribué, à cette fameuse zone géographique, au domaine, qu'il soit concurrentiel ou non, et avec votre niveau actuel. Le fait d'avoir une partie variable qui vous permet d'accéder à ce salaire qu'on se fait nous, il doit être indexé sur un salaire fixe cohérent.
16: Mais William, pour avoir exercé des fonctions commerciales pendant 25 ans, métier que je connais un petit peu, de commercial à directeur commercial, est-ce qu'aujourd'hui, le fait qu'on soit séparé des rangs intermédiaires, c'est vrai? C'est ce qu'on, vous savez, on disait en général, il y a le petit cadre, c'est le commercial, ou qui était parfois agent de maîtrise, le cadre intermédiaire, c'était le chef des ventes régionales, et le cadre sub, c'était le directeur des ventes nationales ou le directeur commercial. Est-ce que ça, si on supprime un intermédiaire qui gagnait correctement sa vie, on doit pouvoir un peu mieux rémunérer celui qui est en dessous et celui qui est au-dessus? Ça a été le cas ou pas?
1: Non, pas du tout. Aujourd'hui, ce qui a été fait, c'est plutôt un nivellement par le bas en termes de qualité et de qualification.
16: C'est bien comme ça que je le ressentais.
1: C'est exactement comme ça. L'argent n'a pas du tout été réparti. On pourrait très bien se dire le responsable qui était le N+2, N+3 à l'époque, c'est devient vrai. Un N+1 en direct. Donc on va le récompenser parce qu'il a plus de pression, plus d'objectifs, plus de personnes à accompagner ou à manager. Mais non, c'est pas du tout le cas. Et moi, je trouve extrêmement, si on pousse un peu plus débat sur la qualité de la relation commerciale, je la trouve de plus en plus fragilisée parce que celui qui est sur le terrain n'a plus la main pour rien. Vous le voyez bien aujourd'hui si vous discutez avec un commercial, qu'il soit un commercial terrain ou un conseiller bancaire par exemple. Aujourd'hui, votre conseiller bancaire, il n'a plus la main sur rien. Il peut vous accorder rien du tout. Il peut simplement vous montrer où est l'urne pour déposer les chèques. C'est aujourd'hui à peu près ce que peut faire un conseiller bancaire. C'est catastrophique. Il y a 20 ans, ils étaient capables de vous proposer des produits complémentaires. Il y a 20 ans ou 15 ans ou 10 ans, ils étaient capables de vous conseiller sur une épargne. Aujourd'hui, non, pas du tout. Ils ne valident plus rien. Mais... Et on a enlevé ce petit supérieur hiérarchique, entre guillemets, qui était au-dessus et qui, lui donnait la marche à suivre et qui permettait une réactivité.
16: Ah, mais c'est vrai. Mais je voudrais vous poser une question à tous les deux. Vous êtes en ligne rapidement parce qu'il nous reste 2 minutes et je crois que vous voulez nous faire une petite annonce, William. Est-ce que dans la prochaine présidentielle, parce que Romina, vous êtes quelqu'un de qualifié, parce que les infirmiers, les infirmières sont des gens très qualifiés, est-ce que le débat sur les salaires va pouvoir être éludé de la présidentielle?
4: Absolument pas, il faut absolument qu'ils en parlent. Il faut maintenant que ça se fasse. Vous voyez, la Corée du Sud, ils arrivent à donner 300 000 euros par salarié, mais où est la France?
16: Chez Samsung, oui, qui est un...
4: Samsung, n'importe quoi. Oui, chez Samsung. 300 000 euros par salarié.
16: Mais c'est tellement énorme que...
4: Mais où est la France? Qu'est-ce qu'on fait de notre pays?
16: Et ça, c'est un vrai sujet. Aujourd'hui, vous trouvez que le travail ne paye pas assez? Et pas seulement pour les infirmières, hein, pour un peu tout le monde.
4: Mais bien sûr, les gens qui démotivent la santé au travail aussi. Les gens, donc, qu'est-ce que vous voulez aller travailler pour 1000 euros par mois? Mais qu'est-ce que c'est? Comment vous voulez faire des enfants?
16: Mais c'est clair.
4: Avoir des projets de vie? Comment vous vous projetez? On se lève, on va au travail en disant quoi? Au bout de 5 ans, vous n'avez plus envie, Philippe, hein, c'est fini.
16: Ah, mais c'est clair. Vous êtes d'accord avec ça, William, qu'il va falloir vraiment parler des salaires lors de la prochaine campagne?
1: Mais bien sûr, on augmente les salaires, on baisse les charges. Mais il faudra faire quelque chose parce que on n'ira pas contre les mathématiques. Hein. Français moyen dépense 1600, 1700 euros par mois sans toucher sa carte bleue. Donc si on gagne pas plus de 2000, on peut pas s'en sortir. C'est mathématique.
16: Mais ça c'est évident. Vous vouliez passer une petite annonce, William. Alors comme vous êtes très sympa, on vous dit OK.
1: Avec grand plaisir. Alors moi depuis un an et demi, donc j'ai monté une structure d'agents sportifs où on accompagne dans des boxeuses professionnelles qui n'ont de professionnels que le nom malheureusement parce qu'elles se donnent à fond, mais les salaires proposés sont assez bas, les conditions de travail ne sont pas forcément acceptables. Donc on travaille là-dessus avec ma société qui s'appelle, donc en anglais W, la lettre Development, et où on accompagne des boxeuses qui sont françaises et étrangères. Et on a une magnifique nouvelle pour fêter en gros les un an d'activité. Ce samedi, on a deux combats. On a Ashley Rabero, qui va combattre pour le titre de championne de France professionnelle à Saint-Étienne.
16: Oui.
1: Et nous avons Arlène Blenko, qui est une boxeuse australienne qu'on accompagne également, qui fait son championnat du monde. Donc nous, c'est le premier championnat du monde de la structure. Samedi soir également à Charleroi en Belgique. Donc c'est très grand plaisir de pouvoir en parler.
16: Et ben c'est pas très loin de la frontière française, Charleroi aussi. Merci à vous.
12: Merci William.
16: Merci Romina. Merci à tous.
12: Merci pour vos précieux témoignages. On l'a dit avec Philippe, demain soir, ça serait une soirée un peu spéciale puisqu'on va être avec un sujet plutôt orienté voiture, Philippe, automobile.
16: Absolument. Alors
12: avec on pourra
16: Mobilience.
12: Parler de tout. On le redit.
16: Non, Francis Bartholomé, le président de Mobilience.
12: Vous faites bien de le dire. Et vous pourrez bien sûr réagir comme d'habitude entre 19h et 20h. Un seul numéro, le 0826 300 300, et le 7-28-18 par SMS avec le mot VV. Et si vous avez des questions, des témoignages, n'hésitez pas, je participe @sudradio.fr. On se retrouve demain, Philippe.
16: Et tout de suite, vous retrouvez Magali Berda et ses invités. À demain.
12: Bonne soirée.
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16: Bienvenue sur Sud Radio, il est 20h.
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16: Le flash avec Lina Sidiboussa. Bonsoir Lina.
29: Bonsoir, bonsoir à tous. 2 ans après sa reprise en coopérative par les salariés, la verrerie Duralex s'apprête à demander son placement en redressement judiciaire en début de semaine prochaine, selon l'AFP ce jour. L'entreprise pourrait donc connaître son 5e redressement judiciaire en une vingtaine d'années. Le groupe en difficulté financière qui emploie plus de 240 salariés en Centre-Val de Loire. Le tribunal d'Orléans doit se prononcer prochainement. Dans le volet judiciaire aussi, la fin du procès en appel sur les soupçons de financement libyen de la campagne présidentielle de 2007 de Nicolas Sarkozy. L'ancien président qui a redit à la cour n'avoir jamais reçu un centime de Muammar Kadhafi, feu le dictateur libyen. Le parquet général a réclamé 7 ans de prison contre Nicolas Sarkozy. La décision sera connue le 30 novembre. C'est un tournant majeur dans la prise en charge de l'obésité. Les médicaments Wegovy et Mounjaro vont être remboursés pour les patients en situation d'obésité massive à sévère dès la mi-juin en France. Un nombre de malades restreints seront concernés. Le taux de remboursement par la sécurité sociale devrait s'élever à 65%. Les patients qui devront toujours débourser quelques centaines d'euros par mois pour leurs injections censées leur faire perdre du poids. La ministre de la Santé, Stéphanie Rist, devrait officialiser cette annonce ce jeudi 28 mai. De nombreux records de chaleur battus aujourd'hui, plus de 37 degrés dans l'Aude, 36 dans les Landes, de la Charente-Maritime ou encore dans le Var. Ce soir, 30 départements sont toujours en vigilance orange. La région parisienne le sera également demain, comme plusieurs autres départements de la façade ouest. L'ONU estime que cette dernière vague de chaleur est un rappel brutal du changement climatique. Elle est disponible, une aide de 100 euros destinée à compenser la hausse des prix à la pompe pour près de 3 millions de travailleurs modestes. Les demandes pour obtenir l'indemnité carburant sous condition peuvent être effectuées depuis ce matin sur le site des impôts. Voilà pour l'essentiel de votre actualité. Bonne soirée à notre écoute.
12: Merci beaucoup Lina.
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12: La météo Sud Radio, alors je ne vais pas vous donner beaucoup de surprises, hein. Il fait extrêmement chaud sur la plupart du pays avec un certain nombre de départements toujours en vigilance orange. Vigilance orange pour la canicule, je le précise, et c'est important. Si vous regardez la couleur de la carte de la France, vous verrez qu'il fait chaud à peu près partout. Attention, il y aura quand même quelques orages, ce sera plutôt vers la Sarthe. Pour ce qui est des températures, il fait 28 degrés ce soir du côté de Paris, 29 degrés du côté de Bordeaux, 28 à Toulouse, 27 à Marseille, et il fait 28 dans la belle ville de Lyon. Voilà pour la météo Sud Radio. N'oubliez pas d'ouvrir vos fenêtres, aérez un peu, prenez soin de vos aînés, prenez de leurs nouvelles. Je vous laisse en la compagnie de notre chère Magali Berda sur Sud Radio.
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9: Magali Berda sur Sud Radio, il est 20h03. J'ai toujours pas retrouvé ma voix. Ça rime, c'est incroyable. J'ai même pas fait exprès. J'ai pas retrouvé ma voix, les amis. Mais c'est pas grave, tout va très très bien. J'espère que vous allez bien. Et quel soir aujourd'hui? On est mercredi, là, Valentin, c'est ça? On est mercredi, mon Dieu. Il nous reste qu'un soir et après on est en week-end. Je vous vois plus pendant 3 jours. Je vais être en dépression. Alors, on vous retrouve comme chaque soir, du lundi au jeudi, de 20h à 21h sur Sud Radio pour On vit pas dans la même France. Cette émission qui casse les codes, qu'on ne retrouve absolument nulle part, où on fait venir des gens qu'on n'invite pas forcément en radio, en médias institutionnels, les influenceurs, les créateurs de contenu. On a beau les détester, on a beau les critiquer en France, on a un problème en France avec ça, on aime bien critiquer ce qui marche, mais on peut pas enlever un truc, c'est qu'ils arrivent à fédérer des dizaines, des milliers, des millions, des centaines de milliers de personnes, beaucoup plus que nos politiques institutionnelles qui eux ont un peu plus de mal à parler avec le, on va dire, avec le peuple, quoi. Donc du coup, on réunit un peu tout ça, on fait un petit mic-check et hop, on arrive sur On vit pas dans la même France. Ah ouais, et comme chaque soir, je suis accompagnée de Valentin. Comment ça va, mon Valentin?
10: Eh ben, ça va très bien, mais ce que je vois d'autant plus, c'est que Navid a très bien bronzé à Cannes. Ça faisait le beau gosse.
9: Comment tu présentes nos invités? Attends, on l'a pas encore annoncé.
10: Ah
9: ben
10: oui, mais bon, comme chaque soir, je vais lire tous les réseaux sociaux, donc n'hésitez pas à réagir sur le live Instagram Magali Berda ou sur le live Sud Radio sur YouTube. Je lirai tout.
9: C'est votre porte-parole, Valentin. Exactement. Les amis, à nos auditeurs, il est là pour vous lire. Donc vraiment, n'hésitez pas à participer à notre émission. Ce soir, on va parler d'un sujet qui fait parler, qui fait polémique, qui est assez sensible. C'est la religion. Est-ce que la religion est de plus en plus présente sur les réseaux sociaux? Est-ce une bonne chose? C'est la question qu'on se pose ce soir sur Sud Radio avec nos invités, des 3 invités exceptionnels. Alors, il y en a 2 qui sont là avec nous et une qui est en live, je me crois sur TikTok là, qui est en visio, les amis. On reçoit d'abord, alors je les présente, allez, un par un, les gars. Honneur aux dames, Ethel Had, je le dis bien?
11: Ouais, c'est ça.
9: C'est bon?
11: C'est ça. C'est
9: merci d'être là. Ethel Had, alors toi, tu es créatrice de contenu, tu es influenceuse, tu es connue sur les réseaux sociaux pour parler ouvertement de ta culture et de la religion juive avec pédagogie.
11: Ouais.
9: Humour et authenticité.
11: C'est ça.
9: Je rajoute ça. À travers tes vidéos TikTok, Instagram et tes prises de parole en ligne, tu abordes le quotidien, les traditions, les clichés, les questions liées au judaïsme auprès d'un large public. Tu ne veux pas toucher que la communauté juive, ouais. Tu touches un petit peu tout le monde. Ça fait découvrir un peu la religion aussi à tout le monde. Tu la dédramatises, entre guillemets. Et grâce à ton ton direct et accessible, tu as su créer une communauté engagée autour de contenus mêlant lifestyle, société et transmission culturelle. Tu es aujourd'hui identifié comme une voix originale et assumée sur les réseaux sociaux. Tu as combien de followers sur l'ensemble de tes réseaux?
11: total, je crois que je suis à peu près à 300 000 abonnés.
9: C'est beaucoup.
11: C'est beaucoup.
9: Sur Insta, t'as combien ?
11: Sur Insta, là, je suis à 74 000, un truc comme ça.
9: D'accord.
11: Il me semble. Sur TikTok, j'ai deux comptes. Au total, je suis à peu près à 163 000. Et j'ai Snapchat aussi avec 30 000 abonnés à peu près.
9: C'est bien Snapchat aussi. Tiens, ça fait longtemps qu'on fait pas de Snap. Il est où mon Snapchat, Valentin ?
10: Comment ?
9: J'ai complètement abandonné mon Snapchat, les amis. Ouais.
10: Et je te l'ai dit en plus plusieurs fois, il faut qu'on le reprenne à fond.
9: Non, mais je vis de la discrimination, moi, sur Snapchat. J'ai pas honte de le dire. Je suis... Parce que c'est moi, j'ai pas ma monétisation Snapchat. Oui, moi, ils ont décidé, il y a une dame qui a décidé de pas me monétiser sur Snapchat.
11: J'ai pas non plus.
9: Mais moi, je suis certifiée.
11: Ah oui,
9: donc
11: non,
9: moi, ils m'ont donné la certification, mais par contre, pas la monétisation.
11: Bah, okay.
9: On n'est pas nombreux en France à être comme ça. On est punis, on sait pas pourquoi. Voilà, donc écoutez, c'est pas grave. Donc du coup, ça donne pas vraiment envie de faire du contenu. Mais bon, c'est pas grave. C'est ce qui s'appelle la discrimination des plateformes. Ils font les règles, ils font les lois. C'est eux qui décident. On a juste le droit de se taire et de subir. Voilà, c'est comme ça. Ouais. Et pourtant, je pense pas avoir des comportements malaisants sur les réseaux, parce que moi, je monte pas mes fesses. J'ai 44 ans. Enfin voilà, j'insulte pas les gens. Enfin bon, voilà. Bref, merci d'être avec nous.
11: Avec plaisir.
9: On reçoit en face de toi Navid. Alors Navid, je comprends pas. Navid cherche.
10: Oui.
9: Pourquoi Navid FZY ? Navid cherche. Navid cherche.
10: Oui, Navid cherche, c'est ça.
9: Navid cherche. Tu es blogueur TV.
10: C'est ça.
9: Tu es créateur de contenu spécialisé dans l'actualité des médias, du divertissement également. Toi, tu vas sur le terrain, tu as été en direct du Festival de Cannes, on t'a eu avec nous la semaine dernière.
10: C'est ça.
9: Tu partages avec ta communauté les coulisses, les interviews, les moments forts de l'événement à travers tes réseaux sociaux. Grâce à ton ton spontané et à ta proximité avec le public aussi, tu t'es imposé comme une voix suivie de l'univers médiatique et digital. Tu t'es fait connaître en faisant un buzz, tu as cherché Maëva Guénam partout à Dubaï.
10: C'est ça.
9: T'es venu, tu nous as bien saoulé d'ailleurs. Il nous a saoulé, David. Tu sais, je me souviendrai toujours à chaque fois qu'on allait quelque part. Mais t'as pas fait que ça. Hein. T'as pas fait que Maëva Guénam à Dubaï. T'as fait aussi Paga. T'as fait aussi. Je crois que tu les as tous fait.
10: Même
9: le mariage. Oui, même moi, tu m'as fait. Le mariage de Nicolas et Laura aussi.
10: La il s'est incrusté là-bas, ouais.
9: Il s'est incrusté au mariage de Nicolas
10: et Laura. Je me suis fait chasser par Greg. Je me rappelle, il courait derrière moi et tout. Et je me suis fait attraper par un van. Et bien, il y a Paga dans le van avec ses copains. Et ils m'ont arrêté et tout. Ils m'ont filmé mon téléphone. Ils avaient pas prennent des vidéos et tout interdites, mais j'avais rien filmé.
9: Ok.
10: Ouais, j'étais fou à l'époque, mais là je me suis calmé. Hein, c'était il y a 3-4 ans, j'étais fou, mais là ça va, j'ai accepté ce genre de choses.
9: À chaque fois qu'on allait quelque part, nous on se disait, est-ce qu'il va y avoir le fou qui va débarquer ou pas? Vraiment, mais... Navid, il était derrière tout le monde, les amis. C'était marrant. Mais en attendant,
10: oui.
9: On critique pas. Voilà, on aime, on n'aime pas, c'est une méthode particulière, mais t'as réussi parce qu'aujourd'hui tu t'es fait connaître grâce à ça.
10: Mm-hmm.
9: Alors ça peut être critiquable, ça peut ne pas l'être, tout dépend de la vision des choses et comment on le voit. Mais en attendant, tu t'es fait connaître sur les réseaux sociaux. Aujourd'hui, tu prends la parole tous les jours. Tu donnes tu donnes tes opinions sur les sujets d'actualité.
10: Bien sûr.
9: Tu participes à commenter. Aujourd'hui, tu es une personnalité identifiée sur les réseaux sociaux et ça, on peut pas te l'enlever. Mmh. Et tu t'es fait tout seul, sans
10: Bien
9: télé,
10: sûr.
9: Tout seul avec tes jambes et tes bras à courir après tout le monde. Mais c'est peut-être plus louable que certains puisque tu n'as pas eu la chance d'avoir télé ou ni aucun coup de main. Tu t'es fait
10: c'est
9: tout
10: ça,
9: seul.
10: Exactement.
9: Voilà.
10: Ouais, j'ai pris pas mal de risques. Bon, c'est vrai que j'étais vraiment fou à l'époque. J'étais beaucoup plus jeune. Je le referai pas aujourd'hui à mon âge, parce que là j'ai quand même 32 ans, ça y est, je passe à autre chose.
9: Ah bah, 32 ans.
10: mais c'est vrai que j'aimais bien courir les gens, et c'est vrai que je me suis fait seul, mais je te remercie de me donner à chaque fois la parole, de m'inviter. C'est vrai que grâce à toi, on a invité là où d'autres médias ne nous inviteraient pas, donc merci à toi Magali.
9: Avec plaisir.
10: Magali, elle en a 44 ans.
9: J'ai 44 ans et pas toutes mes dents.
10: Ouais.
9: J'ai pas toutes mes dents, les gars. C'est la merde. J'ai tellement mal les dents quand je vous parle. Il me faut un cachet là en urgence. Non, mais j'ai super mal aux dents, les amis. On s'en fout là ce que je vous raconte. Okay. J'ai 44 ans, oui, c'est ça. Je suis vieille, putain. Bon, bref, passons. Ensuite, pourquoi ? On a une troisième invitée qui va nous rejoindre très prochainement dans cette émission. Restez en ligne avec nous. Alors,
0: on essaye de la joindre pour le moment.
9: Mais pas sur Valentin, si tu es
0: On est dessus, on est dessus.
9: Ok, super.
10: C'est ce que je gère.
9: Alors, les amis, ce soir, on va parler de religion. Donc, toi, Navid, t'es un peu le critique des influenceurs. Tu donnes ton point de vue, t'es sur les réseaux, tu fais des vidéos, tu dis que t'aimes, tu dis que t'aimes pas, tu dis pourquoi pas, etc. Et ce soir, on va parler de religion. Est-ce que tu as déjà parlé de ta religion, Navid, sur tes réseaux sociaux ?
10: Moi, c'est pas quelque chose que j'expose de ma religion à moi. C'est vrai que j'en parle pas beaucoup. Je trouve que c'est quelque chose qui est un peu plus pudique, personnel. Donc, j'en parle pas spécialement. Mais je commente ceux qui exposent leur religion.
4: Et c'est vrai qu'aujourd'hui, ça tombe bien qu'on fasse ce débat-là, parce que c'est aussi un jour particulier chez les musulmans, c'est l'Aïd aujourd'hui. Donc,
9: et bonne fête de l'Aïd à tous les musulmans, ouais. Les amis d'ailleurs.
4: Voilà, bonne fête à tout le monde. Et du coup, on voit beaucoup de stories aujourd'hui, sur les stories de tout le monde, hein, que ce soit influenceur ou pas. Donc je me suis dit que c'était une bonne occasion de faire un débat. Et moi, je voulais dénoncer en fait le marketing qu'il y a autour de la religion, de certaines qui abusent. Je trouvais, à mon sens, c'est ça que je critiquais. Donc je pense beaucoup à Marine Limmer, par exemple, à Dylan Thierry, à toutes ces personnes-là qui, on a l'impression qu'ils font vraiment un marketing, qui surfent dessus. Je sais pas s'ils sont sincères ou pas, je m'interroge. Est-ce qu'ils veulent pas peut-être attirer une communauté musulmane et générer des likes et des vues? En tout cas, ça marche. Le résultat, c'est que sincère ou pas, c'est que ça marche beaucoup. Donc, je voulais vraiment dénoncer ce marketing-là sur les réseaux sociaux. Voilà.
9: Et donc, là, alors, tu as en face de toi une influenceuse créatrice de contenu. Alors, est-elle, c'est un peu différent. Toi, tu t'es fait connaître grâce à la religion.
11: Ouais.
9: T'as commencé
11: soi, oui.
9: Avec ça.
11: Alors j'ai pas commencé en soi avec ça, j'ai commencé à faire de l'humour sur tout, mais c'est ma première vidéo qui m'a vraiment fait connaître, ouais.
9: C'était quoi la vidéo ?
11: C'était, donc moi pour vous expliquer un peu le contexte, j'ai grandi entourée de potes musulmans, catholiques, chrétiens et tout, j'ai pas de potes fâches dans mon entourage. Et du coup je racontais un peu à mes potes les fêtes, les traditions et tout que j'avais. Et à chaque fois ils disaient, putain c'est ouf, c'est trop bizarre ce que vous faites, nan, mais toujours avec un ton d'humour.
9: Voilà,
11: parce que c'est vrai que vu de l'extérieur, quand on a des traditions un peu particulières, ça peut paraître un peu ouf. Et donc j'en ai fait une vidéo humoristique. Et j'ai dit voilà, et on a des traditions, etc. dans notre culture. Vu de l'extérieur, on peut nous prendre pour des oufs. J'ai posté ça avec plein d'explications, etc. dans la vidéo. Ça a tapé les 2 600 000 vues, un truc comme ça. Ouais. Et comme ça a bien marché, j'ai recommencé plusieurs fois. Et après, j'en ai fait...
9: Et t'es sur le créneau?
11: Ouais, ça, sur le créneau.
9: Ta dernière vidéo en date, elle parle de quoi?
11: Dernière vidéo en date... je sais même pas.
9: Sur la religion?
11: Sur la religion. Je vais vous dire ça tout de suite.
9: Là, on va voir ton compte.
11: Tout de suite, tout de suite.
9: Tu passes sur Instagram et TikTok?
11: C'est ça, exactement. Instagram, TikTok, tout le temps. Je crois que ça parle de la fête de Pessah.
9: D'accord.
11: Si je me trompe pas, je ne connais pas très très bien là, mais... non, je parle aucun rapport. Je parle du concert de Vanessa Paradis.
9: Ah oui, non, rien à voir.
11: Je parle vraiment de tout et de rien, okay. Pour le coup. Mais la vidéo juste avant, c'est la synagogue.
9: D'accord, ok.
11: Voilà, donc je parle vraiment globalement de religion, mais parfois pas du tout.
9: Donc, par exemple, la vidéo sur la synagogue, tu expliques quoi? Qu'est-ce que tu dis?
11: Je fais plutôt de l'humour sur les situations qui peuvent se passer à la synagogue.
9: D'accord.
11: Donc, je vais faire des vannes sur l'odeur qui peut avoir dans une synagogue, le fait de perdre les pages quand tu lis, les rencontres que tu peux faire là-bas. Ces trucs-là, je vais jamais parler plus en détail de la religion telle qu'elle. Moi, je parle vraiment sur mon compte plutôt des traditions.
9: Tu parles des femmes qui font les potins au premier étage.
11: Exactement.
9: Blablabla.
11: Exactement.
9: Le chut, comme ça.
11: C'est
9: des 3 secondes, ok, d'accord.
11: T'as bien fait des trucs.
9: On adore, j'adore ça. Alors, toi, Navid, quand tu découvres donc une personne comme Etel qui arrive, qui fait une première vidéo, qui fait plus de 2 millions de vues sur une vidéo qui parle de sa religion, est-ce que pour toi ça te choque ou pas? Reste avec nous, tu nous donnes ta réponse juste après sur Sud Radio.
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9: Magali Berda, Berda sur Sud Radio, il est 20h15, nous sommes en direct, on vit pas dans la même France, cette émission qui casse les codes, on parle ce soir de religion, il y a de plus en plus d'influenceurs aujourd'hui sur les réseaux sociaux qui parlent de religion, il y a même un curé qui parle de religion, il y en a Aurélie Preston qui parle de ses pratiques, alors il y a un débat autour d'Aurélie Preston, secte, pas secte, enfin bon, c'est un débat hein, qu'on a vu, on n'est pas là nous pour juger les gens, on est là pour essayer d'analyser les choses, à savoir si est-ce que c'est une bonne idée aujourd'hui que les influenceurs se concentrent sur la religion. Alors j'ai envie de vous dire, il y a un truc qu'on ne peut pas leur enlever, c'est que quoi qu'ils fassent, on les critique de toute manière. Donc quand ils font de la merde, excusez-moi, on les critique. Quand ils vont dans un truc de religion, bon, la religion, quelque part, la religion, ça fait de mal à personne. C'est pas ça qui tue les gens. Ouais, donc, enfin, ça dépend. La religion, elle est... Quoique, ça dépend comment on parle de religion, effectivement. Ça peut être dangereux, je retire ce que j'ai dit. Ça peut être dangereux. Navid, quand tu découvres, effectivement, Ethel, qui s'est fait connaître grâce à la religion, est-ce que tu penses que c'est une bonne ou une mauvaise idée de se faire connaître grâce à la religion?
4: Non, c'est une bonne idée. Je pense que, bon, Ethel, je ne la connais pas, je n'ai pas vu ses vidéos, mais là, de ce que j'ai l'air de comprendre et de savoir, c'est que je ne pense pas qu'elle fasse ça vraiment pour le buzz. Je ne pense pas que ce soit mal intentionné. Je pense que c'est plutôt sain. Elle veut un petit peu rigoler de sa religion. C'est plus facile quand c'est elle-même qui le fait, parce que c'est vrai que c'est délicat de rigoler de religion. Il y en a qui peuvent mal le prendre et ça peut finir avec des menaces et tout. Donc, je pense que ça a l'air d'être une fille qui. Je ne pense pas que c'est une fille qui cherche le buzz, voilà, qui est malsaine. Donc. Ça me dérange pas quand c'est elle qui le fait. Je pense qu'elle le fait bien et elle doit parler de d'autres choses aussi, j'imagine. Oui. Mais moi, je voulais surtout dénoncer d'autres personnages issus beaucoup du milieu de la télé-réalité qui eux s'en servent de manière un peu plus malsaine, je trouve, et qui sont contradictoires en fait. Et c'est vraiment ça que je voulais dénoncer ce soir, parce que comme on l'a rappelé en début d'émission, je revenais de Cannes, du festival de Cannes, donc j'ai croisé beaucoup d'influenceuses. Et j'ai croisé Marine Animer. Et ça a été ma dernière vidéo sur Instagram qui a fait beaucoup de buzz. J'ai jamais autant de vues d'ailleurs. Ça fait longtemps que je suis sur les réseaux. Mais j'ai fait 1,2 million de vues sur Marine Animer. Parce que
9: alors, pour nos auditeurs, Marine Animer est une influenceuse qui est candidate de télé-réalité, qui a fait beaucoup, beaucoup de télévision. Elle est convertie, je crois, à l'islam.
4: Elle s'est convertie, ouais, c'est ça, voilà. Récemment.
9: Et
4: ouais.
9: Du coup, elle parle de ça. Donc, qu'est-ce qui te dérange, toi, là-dedans?
4: Alors moi, ce qui me dérange, c'est moi Marine, c'est une fille, j'ai rien contre elle, je l'apprécie, elle est drôle, elle est spontanée, c'est ça qui est bien, mais des fois ça lui cause du tort. Je la croise, on fait une petite vidéo et tout, et dans sa vidéo, elle dit Inch'Allah et tout, elle va monter les marches du festival de Cannes, et j'ai vu que dans les commentaires, ça a beaucoup fait réagir les gens. Pour moi, c'est une vidéo banale, je l'ai postée, et les gens ont pas compris en fait le côté religieux et à la fois les photos qu'elle poste, qui sont très dénudées, en crop top. Où je crois qu'elle fait aussi du contenu sur les plateformes de charme avec sa sœur, sur Mime Lifan. Je les ai pas vues, je suis pas inscrit à ces plateformes-là, mais apparemment, on m'a dit qu'elle faisait des choses avec sa sœur, et bah, c'est contradictoire. Du coup, je me pose vraiment des questions sur sa sincérité, sur ses objectifs. Est-ce que finalement, elle s'est pas créée un personnage? Est-ce qu'elle se sert pas d'une communauté musulmane pour générer des likes, des revenus, un business? Donc, c'est plus ça qui me dérange, ce n'est pas la seule. Il y a aussi Dylan Thierry, qui fait pareil, voilà, qui fait beaucoup d'arnaques, beaucoup de choses, dans beaucoup de polémiques, mais aussi ce film à la mosquée, dans beaucoup d'endroits religieux. J'ai parlé des influenceurs, mais on le voit aussi un petit peu chez les footeux, beaucoup de plus en plus dans le milieu du football. Karim Benzema, il n'y a pas longtemps, il s'est filmé aussi à la Mecque. Et beaucoup même à l'époque, bon, chez les chrétiens, il y avait Olivier Giroud qui parle beaucoup aussi de religion, de Jésus, tout ça et tout. On le voit beaucoup chez les footeux, donc c'est une nouvelle tendance. Donc je me posais des questions sur la sincérité des uns et des autres et sur cette course au buzz en fait et sur le marketing qu'il y a autour.
9: Quand tu dis ce qui t'a dérangé, ce qui a fait le buzz dans cette vidéo, c'est que Marine, elle est dit on se voit après Inch'Allah, mais Inch'Allah c'est un mot, aujourd'hui c'est un mot qui est utilisé couramment, c'est mm-hmm. comme nous, tu vois, nous on dit si Dieu veut, enfin je veux dire, moi je le dis tout le temps, c'est pas pour ça que j'utilise la religion, mais est-ce qu'on leur fait pas un procès d'intention parce que c'est des candidats de télé-réalité tout simplement?
4: Oui, après, je pense que c'était pas seulement pour ce mot-là qu'elle a été, effectivement, c'est un mot que tout le monde emploie. Je pense que c'est plutôt parce qu'elle monte vraiment ce film dans des tenues religieuses et à la fois, dans le même temps, elle va mettre des croque-top. Donc, c'est plutôt ça. Je pense que les gens en ont profité pour remonter. Mais la question, c'était quoi, pardon? La dernière question.
9: Est-ce que c'est des candidats télé-réalité que ça choque?
4: Ah.
9: Parce qu'on aime bien critiquer les candidats télé-réalité, tu vois, c'est des gens qu'on aime détester.
11: Ouais, complètement. Mmh.
9: C'est-à-dire que les candidats de télé-réalité, quoi qu'ils fassent, ils passent pour des teubés. Non, mais c'est grave, c'est triste en fait, parce que les gens, ils sont très hautains avec les candidats de télé-réalité, ils les rabaissent souvent. Alors, à juste titre, c'est, on n'est pas là pour juger les gens et on n'est surtout personne pour dire qui est débile et qui ne l'est pas, vraiment pas. Mais c'est vrai que les gens, moi je l'ai vécu, aiment détester ce qui vient de la télé-réalité. Donc est-ce que eux particulièrement n'ont pas le droit de vivre comme tout le monde? Parce que tu vois, typiquement une influenceuse comme Estelle, ça choque personne.
11: Je pense que c'est peut-être aussi parce que je n'en fais entre guillemets pas mon fond de commerce aussi, parce que moi je vais pas parler, enfin quand je parle de religion, je parle vraiment de culture, de tradition. Je vais pas parler de ma foi telle quelle. J'ai jamais parlé de mon rapport avec Dieu, jamais parlé de tout ça, parce que pour moi c'est un truc qui est quand même hyper personnel. Et pour le coup, ces influenceurs là, eux parlent vachement plus de leur foi et tout. Et forcément, quand tu parles de ta foi et qu'à côté tu fais des trucs qui n'ont absolument, enfin, qui sont pas du tout en adéquation avec la religion, comme ce qu'il a dit, des plateformes sur Mime, etc., mettre du contenu comme ça un peu dénudé. Et à côté de ça, tu te montres à des événements, c'est ça, festival de Cannes, dans des tenues religieuses. Oui, forcément, ça dénote complètement et du coup, c'est pas du tout logique en soi. Enfin, c'est en soi, c'est critiquable. Et enfin, je comprends le fait de le critiquer. Moi, c'est pas du tout ce que je fais. Je pense que quand tu parles de culture, de tradition, c'est quand même vachement différent que quand tu parles de ta foi, de ton rapport avec Dieu, qui est quand même hyper personnel.
9: Et en quoi, pour vous, des fois, ça peut être dangereux de parler de religion sur les réseaux sociaux et tels?
11: Alors, pour le coup, moi, je trouve ça moins dangereux, je pense, que d'autres types de personnes, d'autres sujets, parce que je pense que quand tu le fais bien, quand tu prends les bonnes formes, t'as pas trop de quoi avoir peur. Après, évidemment, moi, je parle de la religion juive, donc je me tape des insultes quasiment tous les jours, de moins en moins pour le coup, mais tous les jours c'est des trucs d'Hitler, 39-45, machin sur mes vidéos, je prête plus du tout attention. Donc pour le coup ça c'est un truc qui est assez dangereux, parce que si ça m'arrive dans la vraie vie, là je sais pas trop comment je pourrais réagir, ce qui n'est jamais arrivé pour le moment. Après 5 ans quand même sur les réseaux avec des abonnés qui montent, j'ai jamais eu ça, donc pour ça que j'ai du mal à trouver ça très dangereux. Moi les commentaires haineux j'en prête pas trop compte, donc... Après, oui, c'est dangereux quand tu parles de ta foi et qu'il y a des gens, des jeunes personnes qui vont te suivre, qui vont écouter ce que tu dis, et qu'à côté de ça, tu dénotes complètement ce que la religion te dit de faire en mettant des vidéos de toi dénudées sur les réseaux et tout, parce qu'il y a des jeunes qui te suivent et qui se disent « Attends... »

0: et qui disent voilà, Marinelli meurt parce qu'elle a un croc-top, elle doit pas faire la religieuse parce que c'est une fausse religieuse et c'est hypocrite. Mais en vrai, la plus belle des libertés dans toutes les religions, c'est de la pratiquer comme on le ressent. Et si elle, pour elle, au fond d'elle-même, elle a le droit de mettre des croc-tops, qui est-on pour juger vraiment ça? Tu vois ce que je veux dire, David?
1: Bien sûr, bien sûr, je suis d'accord. Non, c'est vrai qu'en vérité, dans la religion, c'est pas bien de juger les uns et les autres et de dire, voilà, notamment sous les habits. Et le croc-top, bon, c'est pas ça qui me choque, c'est vraiment... Les plateformes, contenu privé, il y en a qui la considèrent comme une actrice X, en fait, aujourd'hui, parce qu'il y en a qui disent que Mim, c'est actrice X. Donc, c'est plus.
0: Mais alors, ça voudrait dire que si on est actrice X, on n'a pas le droit de croire en Dieu. Tu vois ce que je veux dire? C'est-à-dire que.
2: Pour moi, il y a quand même une différence avec le fait d'être.
0: Je parle pas de Marine qui n'est pas actrice X, attention.
2: Oui, oui, bien sûr, bien sûr. Et pour moi, il y a quand même une grosse différence avec le fait d'être né d'une religion. T'es né musulmane, et puis après tu grandis avec toutes les traditions qui vont aussi avec, la culture et tout. Et puis tu vois ce qui te touche plus ou moins. Et après tu fais ta religion avec, voilà, comme tu le sens, comme les juifs font aussi beaucoup. Après, à partir du moment où tu, j'ai plus le mot en tête là, mais comme Marine, elle est devenue musulmane, c'est ça?
0: Oui, tu te convertis.
2: Tu te convertis, merci, j'avais plus le mot en tête. Tu te convertis, pour moi, il y a un rapport à la religion qui est vachement plus fort et plus gros. Chez les juifs, par exemple, quand quelqu'un se convertit, enfin, en tout cas, de ce que je connais, on le place en haut de la pile. C'est des années, sûr. Des années. Donc, le mec, je le trouve, enfin, plus, limite, parfois plus juif que moi, parce qu'il connaît plus la religion que moi, etc. Et
0: parce du coup, il l'a choisi, surtout.
2: C'est ça, il l'a choisi. Donc, quand tu choisis une religion. Exactement. Alors que de base, tu pouvais être, entre guillemets, libre de faire ce que tu voulais, et ben, au moins rentre un peu dans les cases parce que tu n'étais pas obligé. Quoi. Donc, tu as aussi un. Je trouve que, après, c'est quand même vachement différent. La religion juive, c'est quand même vachement plus long pour se convertir que la religion musulmane, si je ne me trompe pas. Mmh. Donc, ouais, quand tu veux te convertir à une religion, que ce soit long ou pas long, bah, tu respectes,
1: c'est,
2: entre guillemets, les règles de l'art.
1: C'est ce que tu dis là, parce qu'effectivement, dans la religion musulmane, on peut se convertir en une seule phrase, je crois, et en 5 minutes, c'est fait.
0: Bah alors d'ailleurs, on rappelle quelque chose de enfin, moi, personnellement, alors autant, moi, je trouve que chacun fait la. Enfin, pour moi, personnellement, chacun fait sa religion comme il l'entend, et moi, je suis hyper libérale là-dessus, donc voilà. Mais, par exemple, quelque chose qui m'a extrêmement choquée sur les réseaux sociaux, c'était à l'époque du Covid. Je sais pas si vous vous souvenez, pendant le confinement, c'était Dylan Thierry qui avait organisé des conversions en visio, en live. C'est-à-dire qu'en fait, il allumait un live avec un imam tous les jours sur Instagram, et il convertissait les gens en direct. Est-ce que là, on passe pas un autre cap? C'est-à-dire que, surtout à quel moment t'as envie de te convertir avec Dylan Thierry? Réponds juste après la pub. Restez avec nous sur Sud Radio, à tout de suite.
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3: Magali Berda sur Sud Radio, il est 20h28, nous sommes en direct, on parle d'un sujet passionnant, la religion. Voilà, on aime la parler de la religion, je pense que tout le monde...

0: la religion. C'est aussi une forme de bien-être, la religion, parce que bien ça sûr. Permet à des gens de se sentir mieux, de croire en quelque chose, de pouvoir s'investir dans quelque chose, de pouvoir avoir un truc. Moi, ça m'est arrivé dans des périodes sombres, dans des périodes compliquées, de prier et de me sentir mieux. Et puis, quand il m'arrivait quelque chose d'extraordinaire, je me disais merci, merci beaucoup, parce que tu m'as écouté, je suis pas seule. On se sent moins seul grâce à la religion. Ça peut apporter des choses très positives. Mmh. Et franchement, on peut le dire. Maintenant, après, ça peut être très dangereux, effectivement. Et je voudrais qu'on revienne sur le cas, par exemple, de Dylan Thierry. Dylan Thierry, ça a été très polémique. Alors moi, personnellement, je suis pas très, je suis pas très neutre avec Dylan Thierry. C'est quelqu'un que je ne supporte pas, qui pour moi est un danger de la société et qui vraiment est devenu. Et je l'adorais avant, hein, quand il a commencé la télé-réalité. Ouais. Moi, je l'ai connu à ses tout débuts. J'adorais Dylan Thierry. Je le trouvais extraordinaire. C'est devenu c'est devenu un chétal.
1: Non, je suis d'accord.
0: Il est immonde dans tout, dans tous les sens. Il est devenu dangereux. Il a monté. Pour moi, il fait partie des gens. Il y en a. Je vais pas les citer, mais il y a quelques influenceurs pour moi. Et vraiment, je le dis publiquement. Et je l'assume parce que je l'ai vécu. Mais il y a des influenceurs pour moi qui sont, et c'est là où ça devient dangereux. C'est pas de parler de religion qui est dangereux, parce que ça c'est positif au contraire. Et on peut faire quelque chose de joli avec la religion. Mais moi j'ai souffert de cette division après le 7 octobre, tu vois, de l'utilisation du 7 octobre par certains influenceurs qui se sont d'un coup vus pro un tel, qui ont foutu une merde pas possible en France, à raconter n'importe quoi sur les réseaux, à donner leur avis sur tout alors qu'ils connaissent rien, qu'ils sont pas sur place, qu'ils sont jamais allés même sur place, qui ont monté, mais vraiment, la communauté juive et la communauté musulmane. Et pour moi, aujourd'hui, le fossé qu'il y a entre la communauté juive et la communauté musulmane, qui à la base, enfin, moi, j'ai des amis dans toutes les religions, moi, je m'en contrefous de la religion des gens, mais il y a un fossé aujourd'hui qui a été envenimé, je dis pas qui a été créé, mais qui a été envenimé par des influenceurs, dont Dylan Thierry. Je dirais pas les autres noms, parce que je vais pas me remettre en clash avec qui bien vous sûr. Savez, et j'ai pas envie de parler d'elle, bien mais sûr. Elle en fait partie quand même. Mais Dylan Thierry, pour moi, fait partie aujourd'hui de ce drame qu'il y a en France, de cette montée du racisme et de l'antisémitisme qu'il y a, où on doit se sentir dans un camp ou dans l'autre, et pas ensemble, en fait. C'est-à-dire, c'est obligatoire. T'es juif, tu dois rester avec les juifs, t'es musulman, tu dois rester avec les musulmans. Et ça, c'est un drame, et j'en veux énormément, moi, à Dylan Thierry. Et je pense que c'est pas normal. Pardon, hein, mais je prends la parole, excusez-moi, je suis animatrice, en plus, je voulais vous laisser la parole à vous, mais ça sort du cœur, mais c'est quelqu'un qui aurait dû être radié des réseaux sociaux. Pas parce qu'il est musulman, bien évidemment, pas parce qu'il revendique, au contraire, encore une fois, moi je suis hyper cool et je trouve ça bien qu'il y ait des gens qui parlent de religion sur les réseaux, parce que c'est pur, c'est sain et ça fait du bien de bien parler sûr. De religion plutôt que de la haine. Mais à tel point diviser les gens contre les uns contre les autres, pour moi ça doit être, c'est les plateformes qui sont responsables, qui auraient dû les bannir, ces gens-là, parce qu'ils sont dangereux pour nos communautés ensemble, une unité, parce qu'on est une unité tous ensemble, on peut être une belle unité, et malheureusement c'est trop dur ce qui s'est passé, bref, et je l'ai vécu parce que avoir été insultée comme je l'ai été, et tu le sais, Navid, prise à partie par Maëva Guénam, etc. Alors que dans mon éducation et dans ma manière d'être, il y a rien. J'ai jamais été ni tenu des propos. Enfin, je veux dire, j'ai toujours. Il y a jamais rien eu. Et ben, ça a été une vraie souffrance pour moi. Tu vois, parce qu'une personne qui est raciste, elle l'est. Tu vois, une personne qui tient des propos durs, elle doit l'assumer après. Mais une personne qui a jamais rien fait, qui a jamais rien dit de mal entre guillemets. Et ben c'est pesant, voilà, c'est dur à vivre. Donc voilà, bon bref, c'était une aparté. Qu'est-ce que tu penses de ça, Navid, par rapport à ce que je viens de dire?
2: Oui, bien sûr, non, Dylan Thierry, c'est quelqu'un que j'ai toujours dénoncé sur mes réseaux sociaux. Je partage son avis, je n'aime pas aussi Dylan Thierry. C'est quelqu'un qui, comme tu dis, devrait interdire des réseaux sociaux. La Palestine, c'est aussi devenu une marque de fabrique pour certains. Ils font du business dessus et ils ne savent même pas où elle est située sur la carte. Mais ce qui est...
0: Pourtant, il a rayé Israël de la carte, Dylan Thierry. Il a posté une photo en rayant le pays de la carte, je le dis hein, aussi. À partir de ce moment-là, c'est comme si moi, je m'étais permis de rayer, par exemple, la partie Gaza, tu vois, faire une croix dessus. En fait, jamais je me serais permis de faire un truc pareil. C'est pas possible de faire ça. Je veux dire, il y a des humains au milieu, que ce soit d'un côté ou de l'autre. Tu vois ce que je veux dire? Donc.
2: Et moi, ce qui me dérange aussi, c'est que ces gens-là choisissent leur combat. C'est-à-dire qu'ils vont en fonction de la tendance, de la mode. alors qu'il se passe beaucoup de choses ailleurs. Bon, il y a l'affaire des Ouïghours, par exemple, en Chine. Au début, ça en parlait, maintenant, ça en parle plus beaucoup. Il se passe des choses, voilà, au Congo, au Soudan, et aussi dans mon pays. Moi, je suis afghan d'origine, l'Afghanistan. Du coup, il se passe des choses très graves. Il y a les talibans qui sont au pouvoir. Là, récemment, il y a quelques jours, on a vu que, dans l'actualité, que les filles de 9 ans pouvaient être mariées. Du coup, elles sont mariables dans la loi là-bas du pays. Les femmes en Afghanistan n'ont aucun droit. Et ça, c'est des choses où des fois, moi, j'en parle sur mes réseaux parce que je suis afghan, donc forcément, ça me touche. Mais je vois aucun autre influenceur en parler, par exemple, de ce qui se passe en Afghanistan, où vraiment, c'est très grave. Les filles de 9 ans sont mariées, les femmes n'ont aucun droit, zéro droit et tout. Et du coup, elles peuvent pas divorcer, elles peuvent rien faire. Je vois aucun influenceur en parler. Pourquoi? Parce que ce n'est pas tendance. Je suis pas né là-bas, mes parents sont nés là-bas, moi je suis né en France, mais je vois aucun influenceur parler par exemple des situations de d'autres pays qui sont moins tendances. Et moi, ce qui m'insupporte, c'est qu'aujourd'hui les gens, effectivement, ils parlent de la Palestine parce que ça fait du clic, ça fait du buzz aussi, ça leur fédère une communauté aussi pro-palestinienne, et du coup ils jouent de ça aussi, alors qu'en vérité ils sont pleins de contradictions. C'est comme ceux qui veulent boycotter, mais au final ils boycottent pas parce que les réseaux sociaux appartiennent justement à la communauté israélienne. Meta, c'est Mark Zuckerberg, les iPhones, tout ça et tout, donc ils sont pleins de contradictions. Donc c'est vrai que cette hypocrisie ne me plaît pas non plus. Et de choisir ses combats, voilà.
0: C'est vrai ce qu'il dit. C'est pas Valentin, est-ce qu'il y a des questions sur les réseaux sociaux?
1: Oui, on a une question de Camille pour Navid. Elle nous demande, les réseaux sociaux ont-ils rendu la religion tendance?
2: Bien sûr, les réseaux sociaux ont rendu la religion tendance. Déjà, ce que je voulais dire, c'est que tout à l'heure, on a parlé des influenceurs. Il y a aussi les footballeurs qui parlent beaucoup de religion. J'ai vu une vidéo de Benzema il n'y a pas longtemps, il était à la Mecque, ça a fait beaucoup, beaucoup de vues. Il y a aussi des imams aussi, maintenant que je vois beaucoup de personnes qui parlent de religion. Et après, derrière, ils font des rappels et c'est des comptes qui marchent beaucoup aussi. Et ils organisent
0: ça, moi,
2: aussi.
0: Si je peux me permettre, ça ne me dérange pas en fait. Par exemple, moi, Benzema qui va à la mosquée. Enfin, en fait, ça me
2: dérange. Non, ça, c'est pas pour dénoncer.
3: Je trouve ça plutôt bien. Quoi.
0: C'est comme nous, quand on va au mur des lamentations à Jérusalem, on met toujours la petite photo, tu sais, devant le mur des lamentations. C'est aussi montrer des lieux super beaux, parce que la grande mosquée, c'est quand même un lieu magnifique, incroyable. Et avoir des vidéos, voir des photos. Enfin, moi, je te rejoins plus sur ce que tu disais avant, sur effectivement le fait qu'on choisit à un moment donné un truc pour faire de la mode. Mais sinon, Benzema en lui-même, par exemple, tu vois, il a toujours assumé sa religion, il a toujours montré sa religion. Enfin, j'ai pas vu plus.
2: Non, là, c'était pas pour critiquer, c'est pour dire que ça devient une tendance. Parce que quand des gars comme ça, ils se filment aussi à la Mecque et tout, c'est quelque chose aussi qui se. Peut-être ça faisait moins avant et peut-être qu'aujourd'hui, c'est plus assumé. Et puis après, je sais pas, peut-être que dans nos sociétés, les gens vont mal, il y a beaucoup de dépression, donc peut-être que beaucoup de gens vont dans la religion aussi. Ça doit jouer. Mais un gars comme Benzema rend peut-être plus tendance à religion. Oui, il y a aussi des imams et tout qui parlent beaucoup de religion sur leur compte, qui font des rappels et qui derrière organisent aussi des voyages, des pèlerinages et tout, qui font de leur business. Voilà, ça marche bien. Après, il y a beaucoup de filles aussi sur les réseaux. On voit des influenceuses qui, du jour au lendemain, d'un coup, ça passe une idée, du jour au lendemain, elles mettent des voiles sur leur story, sur leur photo. Et qui se repentissent du jour au lendemain. Donc c'est vrai que c'est des comportements.
0: Ça te pose un problème. Toi, t'es musulman?
2: Oui, je suis musulman.
0: Toi, en tant que musulman, ça te pose un problème, une fille qui s'affiche, par exemple, dénudée la veille et voilée le lendemain?
2: Ça me pose un petit peu problème dans le sens où j'ai pas l'impression que ce soit très sincère. C'est-à-dire que moi, je comprends pas trop pourquoi passer d'un extrême à l'autre en fait. Pour moi, c'est peut-être plus pour redorer son image et puis c'est peut-être et ça donne aussi peut-être un exemple à une jeunesse pour dire vous pouvez faire un peu de la merde et du jour au lendemain vous repentir comme ça. Et puis après, elles enlèvent aussi leur voile quelques temps plus tard. Ça dure qu'un temps, je les vois, j'en vois certaines. Par exemple, je vais citer une influenceuse qui s'appelle Baisouk, par exemple. Je l'ai vue il n'y a pas longtemps. Elle s'était voilée et tout. Je ne sais pas si vous connaissez Baisouk.
0: Elle
2: mettait le voile et tout. Et puis là, j'ai vu qu'il n'y a pas longtemps, elle l'avait enlevé. Et puis elle refait des vidéos un peu plus dénudées et tout. Donc c'est plus ça, un jour je le mets, un jour je le mets pas, c'est plus ça en fait.
0: Mais en fait, elle part du principe où elle à un moment donné elle a eu ce besoin de s'élever religieusement au niveau des pratiques, etc. Et puis finalement à un moment donné elle s'est sentie mal et elle a décidé de l'enlever.
2: Mais voilà, après, je sais pas, si, je la connais pas, je sais pas si c'est sincère ou pas, mais toutes ces personnes-là, ça n'avait pas les caméras, ça n'avait pas les réseaux sociaux, est-ce qu'ils se seraient voilés, est-ce qu'ils seraient partis aussi à la Mecque faire leurs photos?
0: Ça lui a coûté d'enlever son voile et de montrer. Ouais. Moi, je sais qu'on l'a vu, nous, en souffrance, parce que elle le mettait vraiment, elle était vraiment à fond. Et puis après, finalement, elle se sentait pas bien. Et quand elle a voulu l'enlever, elle s'est fait défoncer par les gens sur les réseaux sociaux. Et ça lui a plus coûté que ce que ça lui rapporté, le fait de dire je l'enlève et je l'assume et ok quoi, et c'est ok pour moi et je vis comme j'ai envie et la religion ne concerne que le bon Dieu et moi-même quoi.
3: Bien sûr. Et j'ai trop de mal à se dire que c'est un cheminement qui est hyper personnel quoi, et
0: oui,
3: en fait tu fais ce que tu veux et je trouve ça cool et très bien pour elle qu'elle ait essayé, qu'elle ait tenté, qu'elle ait mis le voile et tout. Après oui, si après elle se sentait moins elle dedans et qu'elle l'a enlevé, écoute, déjà elle l'a fait parce qu'il y a plein de gens qui l'auraient pas fait, qui auraient pas essayé, qui auraient pas tenté. Et de toute façon, c'est un truc qui est tellement personnel que je trouve ça tellement bête de juger ça, tu vois. Je trouve ça. Après, c'est pas la même chose que les filles qui finissent à poil sur les réseaux et qui à côté de ça mettent le voile. Tu vois,
0: oui, c'est complètement différent. Elle vient de se marier et tout, elle est trop mignonne.
1: Voilà.
0: Valentin, tu voulais dire quelque chose.
1: Moi, je pense pas qu'il faut juger la foi des gens ou autre. Tu sais, en islam, on dit souvent qu'il faut garder le bon soupçon. Et je pense qu'on est personne pour juger la foi, même si quelqu'un se voile et le lendemain elle se dévoile, c'est son choix, c'est sa foi, c'est personnel. Ok, elle aurait peut-être pas dû s'afficher du coup vu qu'elle est voilée. Tu vas me dire ça, mais je pense qu'on est personne pour juger la foi des autres. Si elle se sent bien comme ça, elle se sent bien comme ça. Mais je pense pas qu'on peut juger. Regarde, je pense pas que toi tu sois bien parfait.
2: Non,
1: personne n'est parfait. On fait tous des péchés. Sinon on serait pas là. C'est là le but de la vie, c'est que voilà, on pêche, on revient, on se repentit. Enfin, c'est la vie. Mais je pense pas qu'on puisse juger les gens comme ça par rapport aux vidéos ou autres.
0: Mais est-ce que par exemple, Valentin, quand tu vois un influenceur, alors je reprends le cas de Dylan Thierry.
1: Oui, bon, Dylan.
0: Oui, mais c'est important.
1: Dylan, ça attend, oui, non, mais sur les cas comme Dylan,
0: c'est important,
1: je suis d'accord.
0: Parce que sur ces vidéos, on peut dire ce qu'on veut, il y a beaucoup de commentaires.
3: Ah non, mais c'est parce qu'on a fait un message aussi, c'est ça la différence avec d'autres gens.
1: Attention, moi j'ai juste dit qu'il faut garder le bon soupçon sur la foi des gens parce qu'on parlait de Baïsouk.
0: Mais Baïsouk, c'est pas. Mais on compare même pas, c'est pas du tout le même délire.
1: Mais là, on parlait pas de Dylan. Mais si tu me parles d'un Dylan Thierry, c'est vrai que oui, moi je suis d'accord avec vous, il faut qu'il se fasse bannir des réseaux sociaux. Moi aussi, il me tend ici jusqu'à la gorge quand il fait un live TikTok et que voilà, il convertit quelqu'un en deux secondes. Enfin, non, ça se passe pas comme ça, c'est pas du digital, tu vois. C'est pas parce qu'on est en 2025.
0: C'est pas chaud la religion, c'est pas.
1: Mais sur ça, je suis d'accord. Et puis il y a plein d'autres choses qu'il a faites aussi qui mettent perplexe les gens, mais lui c'est vrai que c'est plus compliqué que les autres cas. Mais
2: bien sûr.
0: Ouais. Et puis il y a aussi la question de la pudeur. Moi par exemple, on m'a toujours appris. Moi j'ai mon ex-beau-père qui est très pratiquant, très religieux et qui m'a toujours montré une certaine pudeur dans la religion, que ce soit la religion juive, la religion musulmane ou la religion chrétienne. Quand on est religieux, normalement, la première chose, c'est la pudeur. Donc, et quand on voit que certains, c'est vrai, en font un spectacle, c'est là où c'est pas logique avec la pratique de la religion. Mais cependant, tout le monde est libre de pratiquer comme il l'entend aussi. Restez avec nous sur Sud Radio. On revient juste après cette petite pause. À tout de suite.
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0: Magali Berda sur Sud Radio, il est 20h42. On vit pas dans la même France, cette émission qui casse les codes. On fait parler en général de France qui ne se parle jamais. Là, on parle de religion, les amis. On parle de religion sur les réseaux sociaux. Est-ce que vous trouvez que nos influenceurs français montrent trop leur religion sur les réseaux? Est-ce que ça devient une mode? Est-ce que ça devient hypocrite? Est-ce que ça devient un fonds de commerce? Pour certains, bien sûr, pas pour tous, on ne met pas tout le monde dans le même panier, jamais, évidemment. On respecte ça. Pour parler de ce sujet ce soir, on reçoit Ethel Had, qui est influenceuse créatrice de contenu, qui rassemble quasiment 300 000 abonnés en tout sur ses plateformes et qui fait des vidéos sur la religion juive. humoristique. En fait, tu te moques de nous, en fait. Mais
3: c'est un peu ça.
0: Mais c'est mignonné.
3: C'est ça. Non, moi, je vais rigoler vraiment des traditions, de la culture. Mais je le fais aussi sur scène. Hein. Je suis humoriste aussi à côté.
0: Okay.
3: Et j'ai commencé par les réseaux. Et maintenant, c'est la scène.
0: Dit David, c'est très intéressant ce qu'il a dit au début. C'est vrai que toi, tu te moques. Alors, c'est vrai que sur les réseaux, on voit tout mal.
3: Tout dans le mal. Oui, c'est sûr.
0: C'est vrai qu'une juive qui se moque de la religion juive, c'est drôle. On ne vivrait pas la même chose, je pense, de quelqu'un d'une autre religion qui se moquerait de la religion juive. Ah. Et vice-versa. C'est-à-dire que, imagine demain, tu vois, par exemple, Navid, il est musulman, bah, il fait des vidéos sur sa propre religion. Bon, bah, on a le droit de rire, on a le droit de pas rire. Mais bon, voilà. Mais si ça serait toi qui commences à faire des vidéos sur la religion musulmane, je pense que ce ne serait pas super bien perçu, tu vois. Donc, il y a ce côté-là aussi. Est-ce que tu es embêté sur les réseaux du fait de faire des vidéos sur la religion? Est-ce que tu prends beaucoup de messages antisémites? Comment ça se passe sur tes vidéos?
3: J'en ai beaucoup pris au début. Et puis après, j'ai juste décidé de. Tu sais, tu peux mettre sur TikTok ou Instagram, tu peux bloquer des mots automatiquement. Du coup, la plupart des commentaires, ils sont déjà bloqués, donc je ne les vois plus.
0: D'accord.
3: Donc je sais que j'en ai, mais je les calcule pas. Déjà, ils m'ont jamais fait de mal, ça m'a jamais touché ni affecté, parce que je trouve ça un peu débile et lunaire. Oui, j'en ai. J'ai jamais eu dans la vraie vie que sur les réseaux, mais ça m'a jamais vraiment affecté, quoi. Enfin, je m'en fous. En fait, je me dis, le truc que je fais, c'est de l'humour sur ma religion. En plus, je suis juive. Je parle pas de mon rapport avec Dieu. Je parle pas de tout ce qui est politique et tout. Je parle vraiment juste des traditions et de la culture telle quelle. Et j'en fais de l'humour pour pouvoir peut-être toucher un maximum de personnes aussi, pour éduquer les gens qui ne connaissent pas ma religion. Et ça fonctionne parce que je ne suis pas suivie du tout que par des juifs pour le coup. Il y a beaucoup, beaucoup de musulmans qui me suivent.
0: Ouais. Et qui rigolent.
3: Et qui rigolent, ouais, grave.
0: Du tout, bien sûr. Et Navid, toi, tu es pratiquant ou pas?
2: Moi, je suis croyant. Je pratique, mais je ne suis pas parfait, on va dire. C'est-à-dire que voilà, je ne mange pas de porc, je ne bois pas d'alcool. Mais je suis pas parfait.
0: Quelle est la situation qui t'a le plus choqué sur les réseaux, une image ou quelque chose, un influenceur que t'as vu faire un truc qui t'a le plus choqué sur les réseaux sociaux?
2: Bah, c'est ce que tu as dit tout à l'heure, ouais, c'est avec Diane Thierry qui avait converti une femme sur TikTok, ça c'était choquant. Après, qu'est-ce qu'il y a d'autre? Ouais, c'est ça. Hein. Diane Thierry, il avait aussi mis en scène son mariage religieux avec 1 €. Je me rappelle une dot de 1 € à Ayem Nour à l'époque, il avait donné. Et ça, c'était un vrai show. Je sais pas si tu te souviens de la vidéo. Quand il se marie avec elle, il y a un imam, ils mettent la musique et il se filme en train de lui donner 1 € symbolique. Ça, j'ai regardé plusieurs fois la vidéo, je trouvais ça aussi choquant de faire un vrai show autour du mariage religieux, quoi. Et je me posais la question si c'était vraiment sérieux ou pas. Voilà, je crois que. Mais sinon.
0: Ça, c'était les conversions qui t'a le plus choqué.
2: Ouais, les conversions.
0: Valentin, est-ce que tu as une question d'un auditeur?
1: Ouais, j'ai une question de Justine pour Etel. Elle nous demande, est-ce que les réseaux sociaux rapprochent les gens de la foi ou est-ce qu'ils déforment la religion?
3: Les deux. Vraiment, pour moi, les deux. La religion peut rapprocher les gens de la foi parce que, déjà, il faut savoir que maintenant, les jeunes, ils vont pas trop se renseigner sur la télé, quoi. Globalement, le canal de communication le plus commun, oui, c'est les réseaux. Donc, selon ce que les influenceurs vont dire sur la religion, sur les réseaux, ils peuvent ou non s'en rapprocher. Et tu m'as dit que c'était quoi exactement?
1: Comment?
3: La question entière, je crois qu'elle est.
1: Alors, la question entière, est-ce que les réseaux sociaux rapprochent les gens de la foi?
3: Ouais.
1: Ou est-ce qu'ils déforment la religion? Est-ce qu'ils déforment la religion?
3: Il y a des gens qui déforment la religion, déjà. Beaucoup, beaucoup. Bah, même Dylan Thierry et tout. Enfin, il y a des trucs, je trouve ça lunaire. Il faut savoir que je ne regarde pas trop, moi, Terrier, etc. Donc, je ne connais pas très bien. Mais pour le coup, Dylan Thierry, j'en ai vachement entendu parler. Lui, je trouve ça lunaire. Parce que j'ai l'impression un peu qu'il crache sur de l'histoire, littéralement, hein, sur des rites qui sont quand même hyper importants et en plus hyper personnels et qu'il en fait clairement un fond de commerce. Donc là, je trouve ça complètement débile que des jeunes apprennent de nouvelles religions avec ça. Parce que l'image que ça donne, elle est pas ouf, alors que les religions, c'est quand même un truc qui est super beau à la base. Et après, oui, ça peut, donc ça le déforme. Mais ça peut aussi les rapprocher, parce que moi, je vois sur les réseaux, il y a des rabbins qui parlent de religion, il y a des imams qui en parlent aussi.
0: Ah, il y a plein de rabbins, en ce moment, c'est des influenceurs.
3: Ouais, grave,
0: pour le coup. Ils font
3: grave,
0: des cours grave de Torah en direct.
3: Ouais, et je trouve ça trop,
2: ça
3: trop
2: en plus,
3: cool.
2: Ça marche,
3: ouais.
2: Il y a beaucoup,
3: ouais,
2: de personnes. C'est intéressant.
3: Quand c'est, ouais, fait de manière intelligente et que c'est pour la culture, oui, enfin, ça a fait de mal à personne de se cultiver, ouais, deux sûr minutes sur une vidéo sur TikTok. C'est même limite bénef, quoi. Et donc en vrai, les deux.
0: Donc toi, ce qui te dérange, c'est pas qu'on parle de religion sur les réseaux, c'est qui en parle.
3: C'est comment on en parle. Peut-être pas qui en parle, mais comment on en parle, plutôt. Je pense que si Dylan Thierry avait fait les choses bien, à la limite, j'aurais rien pu dire. Mais là, vu comment il en parle, il y a à peu près tout qui est critiquable.
0: Oui, parce que tu prends des gens, par exemple, comme Camila Enoré, qui sont musulmans pratiquants, mm-hmm. qui ouais. parlent de leur religion super bien, qui expliquent des choses. Elles montrent plein de traditions aussi sur ses réseaux sociaux, ouais. toujours hyper respectueuses. Enfin, tu vois, il n'y a pas de.
3: Il n'y a rien à dire dessus.
0: Franchement, ouais, c'est un kiff, quoi.
3: Ouais, c'est ça.
0: Mais toi, nous, on regarde, moi, je regarde les plats qu'elle fait, j'ai mangé.
3: Non, mais grave, ouais, c'est trop bien.
0: Fête avec elle.
3: C'est trop bien.
0: Mais c'est vrai, c'est vrai ce que tu dis, c'est la manière dont on en parle, en fait, sur les plateformes. Valentin, est-ce que tu as une autre question ?
1: Ouais, de Lucas pour Navid, il nous demande, peut-on être influenceur et croyant sans polémique ? C'est une bonne question.
2: Alors, influenceur et croyant sans polémique, j'ai pas trop compris la question, mais en gros.
3: C'est moi, en soi, c'est un peu mon profil, quoi. Influenceur ouais. et croyant sans polémique.
1: Je pensais un peu à Etel, du coup.
3: En soi.
1: Mais.
3: Par du coup, exemple, moi, je pense que oui.
1: Par exemple, on parlait de Camila Enoré. Pour toi, c'est des influenceurs croyants sans polémique ou pas ?
2: Bah, ils n'ont pas de polémique. D'ailleurs, je les embrasse. Je les ai croisés au Festival de Cannes. Ils étaient là, Camila qui faisait le défilé de chez L'Oréal. Et franchement, eux, c'est vrai qu'ils n'ont pas spécialement de bad buzz. Ils ont jamais été dans des scandales, dans des choses comme ça. C'est vrai qu'ils n'ont pas de réelle polémique. Après, il y a eu récemment ce qui s'est passé avec leurs enfants où les gens ils ont critiqué. Mais sinon, oui, ils n'ont pas de polémique.
0: Non, c'est Samzira qui a critiqué.
2: Samzira, ouais.
0: Bref. Il est incroyable, ce petit Kenan. Je l'adore. Et ouais, il est beau comme tout.
2: Enfants, ouais.
0: Et c'est des parents extraordinaires avec leurs enfants. Camille Doré, tu peux leur reprocher peut-être plein de trucs comme à tout l'autre être humain ou pas. En vrai, on s'en fout. C'est des parents extraordinaires. Et bon, il y en a qui ont la bouche facile sur la critique. Tu vois, c'est ça qui est dangereux aussi. Donc voilà. Mais
1: pour toi, il y a plus d'influenceurs qui sont croyants avec des polémiques ou sans, du coup ?
2: Ouais, c'est vrai qu'ils sont sans polémique quand même. Ouais.
1: Par exemple, on parlait de Dylan Thierry, mais Maëva Guénam, c'est pareil, tu vois.
2: Par rapport aux polémiques, c'est vrai qu'elle a beaucoup de polémiques.
1: Bah, je suis exprès. c'est parlons vrai, non ? Donc on
2: non, c'est vrai, parlons vrai, non, c'est vrai qu'elle a beaucoup de polémiques.
0: Non, mais il n'a pas envie de taper dessus, c'est sa copine.
1: Tu vois, c'est non, ça que je te beaucoup, reproche des fois, c'est que tu tapes sur Dylan Thierry, mais pas sur tes amis, entre guillemets.
2: Non, mais après.
0: Oui, mais parce que quand t'es ami avec quelqu'un.
1: Il faut taper sur tout le monde.
0: Non, tu peux. Parce que quand t'es ami avec quelqu'un, t'as une certaine loyauté. C'est comme moi, Valentin, demain tu fais des conneries. Ben, je t'aime, et ben, j'irai pas te taper dessus publiquement parce que je t'aime. Et parce que je connais ton fond. Tu vois ce que je veux dire?
1: Le sujet fait que, du coup.
0: Oui, mais après, oui, elle fait partie du problème par rapport à la religion. C'est vrai, on peut pas l'enlever.
1: Oui, elle en a c'est beaucoup participé.
0: Sur
1: en
0: le
1: tout
0: sujet,
1: cas.
0: Oui, pour moi, enfin, moi, personnellement, bon, bref, voilà, c'est un problème. Mais non, c'est un vrai problème. Ça fait partie aussi. C'est aussi responsable de cette division qu'il y a entre nous tous, hein, je veux dire, c'est terrible. Et malheureusement, il y en a quelques-uns comme ça sur les réseaux sociaux qui sont compliqués. Donc voilà, mais après voilà, c'est.
1: Tu m'as pas vu.
2: C'est pas grave. Non, mais je reconnais que je suis pas objectif. Non, c'est vrai que c'est là-dessus, je vais utiliser un joker. J'avoue que il y a des personnes dont je n'en parle pas. Et non, c'est vrai que Maëva a toujours été bien avec moi. Et c'est vrai que je pourrais jamais la critiquer. Je me suis promis que je la critiquerai jamais. Je critique tout le monde, mais Maëva, c'est la seule personne que je critiquerai jamais parce que c'est vrai que elle a fait beaucoup pour moi. Elle m'a beaucoup aidé, même en interne et tout, quand j'avais des problèmes. Bah, récemment, je vous ai raconté mes problèmes juridiques par rapport à leur défamation. Elle m'a aidé, elle m'a conseillé et tout. Donc, c'est vrai que, Joker, j'avoue que je suis pas hyper objectif.
0: C'est bien parce qu'au moins, tu n'oublies pas ce qu'on fait.
2: J'essaie d'être loyal et reconnaissant.
0: Voilà.
2: J'ai beaucoup de défauts, mais j'essaie d'être reconnaissant et loyal. Donc, je ne pourrais pas la critiquer. Après, je vous laisse donner votre avis. Hein, après. mais voilà. Et d'ailleurs, merci beaucoup par rapport à mon histoire. J'étais venu témoigner il y a quelques jours. Ça s'est un petit peu arrangé grâce à ton émission. J'ai reçu un appel le lendemain.
0: Ah non, mais ça, c'est incroyable. Il faut que je vous explique, les amis. Il faut savoir que la semaine dernière, on a fait une. Écoutez bien cette histoire grâce à Sud Radio. Écoutez bien. On a fait une émission la semaine dernière sur le Festival de Cannes et les influenceurs. D'ailleurs, une émission qui a fait le buzz. Ah, avec Océane Elimer, que j'embrasse, que j'adore, moi.
1: Et Julia Océane, Paredes.
0: Sans filtre. Et Julia Paredes, bien évidemment. Et on avait Navid qui était en direct au Festival de Cannes. Et on parlait des blogueurs. Ah non, on parlait des blogueurs, pardon.
2: C'est ça, les blogueurs.
0: On parlait des blogueurs. Exactement. On parlait de la place des blogueurs aujourd'hui dans le journalisme en France. Est-ce que c'est des vrais journalistes ou pas? Puisqu'ils apportent des informations. On voit quoi Babe aujourd'hui. C'est quelqu'un qui amène des informations à gogo toute la journée. Ouais. Même le Parisien le relaie. Donc, est-ce que finalement, c'est ça? C'était ça le sujet. Et Navid était au Festival de Cannes. Donc, on parlait avec lui. Et je lui pose la question. Je lui dis, est-ce qu'aujourd'hui, tu as fait des erreurs que tu regrettes? Et il nous explique qu'il y a un petit moment, il a parlé du couple Shana et Jonathan Matijas. Mmh. Et qu'il a parlé de problèmes de santé de Shana. Alors que Navid à côté de ça, tu es pharmacien de métier. Exactement. Et que du coup, Jonathan et Shana avaient donc décidé de déposer plainte contre Navid, puisque tu avais commenté certaines choses que tu n'as pas le droit de faire éthiquement dans le cadre de ton travail à côté.
2: C'est ça.
0: Et que du coup, tu allais perdre tes revenus pendant 2 ans, c'est ça ?
2: Ou 18 mois, c'est ça, ouais.
0: 18 mois, parce que tu avais fait cette erreur et que tu entre guillemets, à travers l'émission Sud Radio, tu as fait un mea culpa, parce que je t'ai demandé, est-ce que tu le referais ? Tu as dit non, je le referais pas, puisqu'effectivement, je n'avais pas à le faire, j'aurais pas dû le faire, et dans le cadre de mon travail, et en plus, sincèrement, parce que je pense que j'aurais pas dû le faire. Apparemment, Jonathan et Shana auraient vu ce passage, et je te laisse raconter la suite le lendemain.
2: Oui, le lendemain du passage, j'ai reçu un appel, j'étais dans ma pharmacie, je reçois un appel de Jonathan Matijas. Je lui demande ce qu'il voulait. Je lui dis tu veux quoi, Jonathan? Parce que c'est vrai qu'il m'appelle jamais, quoi. Il m'a jamais appelé, à part pour me menacer. D'habitude, il m'appelait pour me menacer. Et donc je lui dis, bon, tu veux quoi, Jonathan? Qu'est-ce qui se passe et tout? Qu'est-ce qui t'arrive? Et puis il m'a dit, écoute, moi, je veux pas te faire perdre ton travail. Donc, je suis prêt à faire un pas vers toi. Si tu arrêtes de parler de nous, je suis prêt, à arrêter la procédure et à ce qu'on se réconcilie, quoi. Donc, je dis que oui, moi, je veux aussi arrêter là. Je veux pas avoir de problème et je suis prêt à arrêter. Parce que c'est des vidéos que j'avais fait il y a 2-3 ans. J'étais beaucoup plus jeune à l'époque. Donc là, on me reproche des faits qui datent. Et j'ai pris en maturité, j'ai aussi grandi. J'ai compris mes erreurs. J'ai appris. Voilà, j'étais vraiment au tout début de mes réseaux. Et donc, j'étais à l'époque, j'étais jeune, j'étais mature. Je voulais faire le buzz. J'allais dans les mariages. Je faisais des choses que j'aurais pas dû faire. Et du coup, oui, il était ouvert à une seconde chance. Et du coup, je lui dis que voilà, moi, je donnais ma parole que j'avais plus reparler d'eux en mal, que j'avais plus les critiquer. Et puis donc là, on essaie de voir ce qui a se passé. Pour l'instant, la procédure n'est pas arrêtée, mais c'est en bonne voie de réconciliation. Pour l'instant, il n'y a rien qui est fait officiellement.
0: Donc tu vas peut-être garder ton travail. On a peut-être sauvé le travail de Navid, des amis.
2: Et ce que je voulais préciser, c'est que merci beaucoup. Tu m'as donné la parole, ça a permis de débloquer des choses. Parce que moi, j'avoue qu'au début, j'ai sollicité Sam Zira pour qu'il en parle, parce que c'est son émission, chaque semaine, il en parle et tout. Je voulais qu'il en parle parce que je voulais que cette affaire-là fasse du bruit. Mon but, c'était de médiatiser l'affaire, parce que je trouvais que c'était la sanction, je la trouvais disproportionnée. C'est pour ça que j'ai fait appel, parce que bon, c'était dans le cadre de mon activité de blogueur de télé-réalité. Je prends 18 mois, je trouvais ça lourd et je voulais que Sam Zira, qui donne son avis sur tout et n'importe quoi, sur les grossesses, sur les couples, sur un tel, sur la nouvelle meuf de Thibaut Garcia, je voulais que Sam Zira, il en parle un petit peu en plateau et ça aurait mis plus de lumière sur cette affaire. Je voulais médiatiser quoi l'affaire. Et Sam Zira, il a répondu dans des lives, il a dit je donnerai pas l'heure aux pharmaciens, je veux pas en parler. Il m'a snobé, quoi. Mais après, il n'a même pas parlé de l'affaire. Pourtant, il est au courant de l'affaire. Et il a dit je suis au courant, mais je n'en parlerai pas. Parce qu'il a dit je ne l'aime pas, je ne lui donnerai pas l'heure et tout.
0: Oui, mais c'est ça, le problème de cette
2: Voilà, c'est ça, il choisit, il n'est pas objectif.
0: C'est pas un sujet ça pour moi, les gars, sinon je ne vais pas m'arrêter.
2: Voilà, c'est ça.
0: Non, ça c'est. Moi, je pense que quand on fait du média, il faut être juste.
2: C'est ça.
0: Tu as beau aimer une personne, ne pas l'aimer, tu te dois d'avoir, et c'est d'ailleurs ce dont on parlait, tu te dois d'avoir une certaine éthique dans le sens où tu dois être juste. Tu n'aimes pas la personne ou tu l'aimes, tu dois la traiter de la même manière que les autres et basta en fait. Et son problème, et c'est ce que moi je reproche, c'est que quand il prend en grippe quelqu'un, et ben il te défonce et il te massacre, mais vraiment, alors que il crie au grand défenseur, il fait des horreurs il fait des horreurs sur les gens. Moi je l'ai vécu, je le sais, et d'autres le vivent, et c'est un enfer quand ce mec ne t'aime pas. Il te fait vivre un calvaire.
2: Exactement.
0: Voilà, et c'est triste parce que on a le droit de, moi je reviens sur ce que tu dis, quand tu dis je vais plus jamais parler d'eux. T'as le droit de parler d'eux. Moi, qu'on parle de moi, qui parle de moi, qui m'aime ou qui m'aime pas, il a le droit, je suis connue, on fait des choses. Ok, critiquez les gars, c'est y a pas de souci. Mais critiquez-moi d'une manière juste, pas parce que tu es un tel et parce que t'as décidé de pas répondre à ça, parce que t'as décidé d'être ami avec un tel, parce que je t'aime pas, parce que tu m'as pas répondu ce jour-là.
2: Voilà,
0: donc je vais te défoncer, je vais voir que le mal, je vais dire que le mal, et le bien, je le dirai pas. Moi, tu sais, il a même remis en question les condamnations. Enfin, pas remis en question, mais il a même remis en question mon statut de victime de cyberharcèlement, alors qu'il y a eu 34 condamnations pénales. Et quand tu arrives ici, tu dis ok, là, il y a des limites à pas franchir. Bon, après, il a même fait des débats sur le meurtre de ma belle-sœur. Donc, c'est des choses que je pourrais jamais oublier. Mais bon, passons, les amis. C'était pas le sujet de ce soir.
2: Mais tout ça pour te remercier, en tout cas, de me donner la parole. Parce que c'est vrai que tu donnes la parole à des personnes que d'autres ne donnent pas la parole. voilà, que t'aimes ou que t'aimes pas, je pense que tu donnes la parole à tout le monde et t'es objectif, donc c'est cool de ta part. Je voulais te remercier par rapport à ça.
1: Dire Chris qui avait assumé avoir fait 30 vidéos sur toi.
0: Dire Chris, il a fait 35 vidéos sur moi.
1: Il est venu deux fois ici.
0: Il est venu, ouais, c'est vrai.
1: Et pourtant, Magali l'a très bien accueilli et maintenant tout va bien entre eux. Enfin, c'est nous,
0: tu vois. En fait, il faut savoir évoluer et parler avec les gens. La communication, pour moi, c'est la base. Donc, et parlons vrai, c'est le slogan de la radio. C'est vraiment la. Et puis voilà, c'est pas grave. Des fois, on se trompe sur les gens. Des fois, on analyse mal les choses. Des fois, on peut mal comprendre des situations. Il faut savoir se remettre en question. Et c'est tout. Et chez nous, tout le monde a sa place. Et quand j'ai décidé de faire cette émission pour réunir deux France qui ne se parlent jamais, c'est comme je reçois très souvent de l'extrême droite avec de l'extrême gauche. Je suis ravie de le faire parce que ça fait essayer de passer des messages. Les gens arrivent à se comprendre. Des fois, ça clash. Des fois,
1: et ça
0: se passe
1: fait
0: bien.
1: Le buzz.
0: Non, mais des fois, ça se passe super bien aussi. Donc, ça, c'est cool. Et tout le monde se respecte. Et tout le monde essaie d'échanger dans le respect des uns et des autres et des convictions de chacun. Merci beaucoup. Merci, Ethel Had.
3: Merci à toi.
0: Allez la suivre sur les réseaux sociaux, s'il vous plaît. Allez suivre aussi Navi Cherche. On va voir où il va aller nous emmener parce que lui, il va sur le terrain. Il vous amène en direct dans tous ces sujets. Et on retrouve tout de suite notre ami Jacques Pessis, notre star international. Allez suivre aussi. Il a un compte Instagram, Jacques Pessis. On va lui en créer un. On va lui faire un compte TikTok à Jacques Pessis. Voilà, il reçoit l'invité, l'animateur TV star des années 90, Philippe Risoli. Quelle star, Philippe Risoli. Restez sur Sud Radio, à tout de suite.
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12: Bonsoir, bonsoir à tous. Le détroit d'Ormuz doit rester ouvert à tous. Affirmation de Donald Trump qui a tenu une conférence de presse à la Maison Blanche ce mercredi. Le président américain a assuré qu'il y avait une centaine de bateaux bloqués dans le détroit, point de passage stratégique. Pour l'heure, le président américain a déclaré ne pas être satisfait des propositions de l'Iran en vue d'un accord mettant fin à la guerre dans la région. Les bombardements israéliens continuent au Liban contre le Hezbollah pro iranien. Israël a lancé un appel à évacuer à Tyr, ville située au sud du pays du Cèdre. Plusieurs localités ont été frappées ces derniers jours par Israël, malgré la trêve en vigueur. Au moins 30 personnes sont mortes au Liban ce mardi, selon Beyrouth. Et c'est dans ce contexte de guerre au Moyen-Orient que la fête de l'Aïd al-Kébir s'est tenue pour les musulmans du monde entier. En Arabie Saoudite, environ 1,7 million de pèlerins se sont déplacés à la Mecque. Plusieurs dispositifs de défense face à toute menace aérienne ont été mis en place, selon le ministère de la Défense saoudien. Retour en France, je tiens parce que je suis innocent. C'est sur ces mots de Nicolas Sarkozy que s'est achevé le procès en appel sur les soupçons de financement libyen de la campagne présidentielle de 2007 de l'ancien président. La décision sera rendue le 30 novembre prochain. C'est un tournant majeur dans la prise en charge de l'obésité. Après plus d'un an de négociations entre le gouvernement et les laboratoires, les médicaments Wegovy et Mounjaro vendus en France depuis 2024 vont être remboursés sous conditions, notamment pour les patients en situation d'obésité massive à sévère dès la mi-juin dans l'Hexagone. Le taux de remboursement par la Sécurité sociale devrait s'élever à 65%. La ministre de la Santé, Stéphanie Rist, devrait officialiser demain cette annonce. Un mot de tennis, cap vert Roland-Garros. Le français Quentin Alice s'est qualifié pour le troisième tour du tournoi sur terre battue après sa victoire face à son homologue Hugo Humbert. Valentin Royer a été éliminé, lui, par Novak Djokovic au terme d'un match fou. Belle soirée.
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13: Vous avez consacré votre vie à ensoleiller les nuits parisiennes. Des nuages n'ont toutefois pas manqué d'apparaître tout au long de votre parcours. Vous le racontez dans un livre sans faire de cinéma, même si Claude Lelouch est présent presque à chaque ligne. Bonjour Benjamin Patou.
14: Bonjour.
13: Alors, c'est vrai que votre nom est connu, mais vous êtes peu connu, car j'ai même cherché une émission de télévision où vous êtes, j'en ai pas trouvé. Donc, un parcours très discret d'homme de la nuit, d'homme d'affaires, mais d'une nuit parisienne et d'une vie parisienne qu'on va évoquer à travers un livre que vous avez sorti qui s'appelle « Itinéraire d'un enfant raté ». Préfacé par Claude Lelouch chez Fayard. Ce livre, on va le décortiquer en quatre dates, puisque c'est le principe des clés d'une vie.
14: Avec plaisir.
13: Alors la première que j'ai choisie, elle vous concerne pas directement, c'est le 15 septembre 1919. C'est la première fois qu'on voit un nom Patou dans un journal, car c'est la première collection de votre grand-oncle Jean Patou, juste après la guerre. Et c'est vrai que Jean Patou, c'est un nom universellement connu.
14: Je ne connaissais pas cette date. Vous l'apprenez, j'en suis ravi.
13: Alors ça a été Jean Patou, le grand couturier des années folles.
14: Oui, oui, c'est vrai que c'est quelqu'un qui a une place très importante dans l'histoire de la mode, puisque c'est l'inventeur notamment de la mode sportwear.
13: Oui.
14: Pour Roland Garros, il a habillé les tenues des mousquetaires, des joueurs de tennis.
13: Et Suzanne Lenglen.
14: Bien sûr. Et c'est vrai qu'il est, il a également été extrêmement connu parce que c'était un grand parfumeur avec le parfum Joy, qui était le parfum 1000.
13: Oui, et le parfum vraiment. Le plus cher du monde, paraît-il.
14: Exactement, c'était sa réclame, c'était son slogan.
13: Et il se trouve d'ailleurs que dans les archives du Moulin Rouge, il y a une archive d'une facture de Jean Patou à Mistinguette que Mistinguette refusait de payer, car elle était radine.
14: D'accord, on va prendre une deuxième chose.
13: Alors, donc ça, effectivement, c'est un homme qui a marqué l'histoire, qui a été votre grand-oncle, qui est mort assez jeune d'ailleurs.
14: Il est mort à 48 ans,
13: oui.
14: L'âge que j'ai aujourd'hui.
13: Voilà, mais vous êtes en bonne santé, c'est le principal. Et puis, il y a aussi votre grand-mère paternelle qui, elle, venait d'Arménie. Et ça, elle vous a marqué, Benjamin Patou.
14: Oui, alors en fait, moi j'ai une particularité qui est tout à fait, entre guillemets, pas connue. C'est que j'avais deux grand-mères 100% arméniennes. Voilà, ma grand-mère la paternelle et ma grand-mère également maternelle. Mes parents se sont rencontrés, ils étaient tous les deux à moitié arméniens donc. Et ils sont tombés amoureux l'un de l'autre sans savoir leur arménité. Et donc, ce qui fait de moi un moitié arménien par deux fois un quart, en fait, si je puis dire.
13: L'Arménie qui doit beaucoup à Charles Aznavour. En fait, Aznavour a commencé à se préoccuper de l'Arménie après le tremblement de terre de 88. Avant, il s'en occupait pas vraiment. Il était allé une fois, mais c'était une terre lointaine. Mais après, il a montré combien il y était attaché.
14: Mmh.
13: Et je crois qu'il y a aussi votre grand-mère qui revendiquait une descendance avec Léon VI de Lusignan, le dernier roi d'Arménie.
14: Exactement. On a été élevés dans cette légende, dans cette croyance, dans ce fantasme, je ne sais pas exactement, que nous étions effectivement des descendants du roi de Lusignan.
13: Et pour en savoir plus sur elle, il faut penser à sa voix qui ressemblait à celle d'une comédienne que vous évoquez dans votre livre.
15: J'ai eu l'occasion de voir Madame Sarah Bernard, Monet Sully, j'étais toute petite.
13: Elvire Popesco. C'est vrai que votre grand-mère, Elvire Popesco, il y a des points communs.
14: Exact, oui, c'est vrai, c'est vrai.
13: C'est-à-dire que c'était la voix, c'était quoi? Ou c'était la façon de se comporter?
14: C'est ça, c'était un mélange. Ma grand-mère, c'était un mélange de. C'était un peu comme la mère de Romain Gary dans Les Promesses de l'Aube. Voilà, il y a pas mal de points communs avec cette manière de parler fort, d'être au centre de tout, de se croire supérieur, vraiment d'une caste supérieure, en étant très désargenté, mais c'est ce côté un peu aristocratique, un peu désuet. Et ça faisait d'elle un personnage que j'ai connu jusqu'à l'âge de mes 11 ans. 12 ans, donc pas forcément extrêmement bien connu, mais j'ai des très très grands souvenirs avec elle. C'était une personnalité très très importante dans notre famille. Elle était malheureusement handicapée en fauteuil roulant et elle vivait sous notre toit. Donc moi j'ai grandi avec elle. C'était vraiment c'est très original. Aujourd'hui personne n'imaginerait imposer à sa femme de vivre avec sa mère sous le même toit.
13: Non.
14: Ben voilà, c'est la famille Patou, c'est
13: ça.
14: C'est ce qui a été fait.
13: Et Evie Popesco était aussi grande gueule, donc elle savait tout sur tout. Et un jour, son chauffeur rentre au bureau en disant, elle m'a donné un chemin sur les Champs-Élysées, j'en pouvais plus. Voilà les clés de la voiture, elle est arrêtée sur les Champs-Élysées, elle est à l'intérieur. Ce sont des personnages qu'on ne peut plus imaginer aujourd'hui.
14: Et ben voilà, il y avait un peu de ça.
13: Alors, vos parents sont des grosses têtes, c'est-à-dire que votre père était diplômé de Harvard et votre mère diplômée de Sciences Po.
14: Ouais. Mon père aussi de Sciences Po, ouais. Également.
13: Et il y avait des livres partout à la maison.
14: Et oui, ben c'était des gens formidables. Mon père est toujours là et extrêmement cultivé. C'est un cérébrale au sens propre du terme, qui se nourrit en fait de toute cette culture et de cet intellect. Et donc j'ai été élevé avec mes frères et ma sœur dans cet univers en fait, plus que d'un univers matérialiste, consumériste, qui aujourd'hui est davantage répandu.
13: Oui, c'est-à-dire que votre jeunesse était faite d'informations qu'on ne peut plus donner aux jeunes aujourd'hui, pratiquement.
14: C'était, je sais pas si on peut dire ça comme ça, mais oui, c'était, il y avait un modèle particulier, et c'est vrai que mon père est extrêmement cultivé, je pense que c'est l'homme que je connaisse qui est le plus cultivé au monde, et donc, forcément, ça a un petit peu transpiré, un petit peu déteint, un peu ruisselé sur nous.
13: Alors, votre père était avocat à mi-temps, parce que je crois qu'il avait beaucoup, beaucoup de passions et plusieurs vies en même temps.
14: Ben, exactement, c'est ce que je raconte dans le livre, c'est que c'est quelqu'un qui s'est affranchi très vite du schéma un peu tracé qui était celui d'un jeune bourgeois qui a fait donc Sciences Po, Harvard, et qui était promis à une grande carrière d'avocat. Et en réalité, il avait, je pense, ce côté en lui un petit peu original de pas vouloir tracer la route habituelle, sortir du sentier battu. Et il était passionné de voile, il est toujours passionné de voile d'ailleurs. Et donc il a fait maintes et maintes tours du monde à la voile. Et donc c'était, ce que je dis dans le livre, c'est vrai, mais je pense que c'était l'inventeur du concept du bobo. Le bourgeois bohème, franchement, je pense que c'était un des premiers bobos français.
13: Et quand on voit son parcours en mer, on pense à une chanson des frères Jacques.
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13: Cette chanson est totalement délirante, avec les frères Jacques qui tombent à l'eau, enfin qui ratent l'ancre. Et c'est vrai que dans la famille, il y a eu quand même il y a eu des bateaux et des naufrages.
14: Oui. Si on reste dans l'analogie et la comparaison de navigation maritime, on peut dire qu'on avait passé quelques tempêtes.
13: Oui, et c'est vrai que je crois qu'un de vos oncles ou de vos parrains a disparu, on l'a retrouvé en mer sur un radeau.
14: C'est vrai, tout à fait vrai. J'avais deux parrains qui m'étaient prédestinés, donc Eric de Cabrol et Johan de Cat. Johan de Cat est un grand navigateur qui était le premier vainqueur de la course du Figaro, la course de l'Aurore à l'époque, et qui était un personnel... personnalité encore plus originale que mon père, et qui a donc construit ce bateau et qui a notamment fait plusieurs naufrages, dont un où il a été perdu, déclaré pour mort, et il a été retrouvé par miracle sur son radeau. Enfin, vraiment, c'est comme dans un film, sauf que lui, c'est vraiment la vie qu'il a eue, ça lui est vraiment arrivé.
13: Et la course du Figaro, en fait, l'Aurore était un journal célèbre, puisque l'affaire Dreyfus, Zola avait publié dans l'Aurore, j'accuse. Robert Hersant a racheté l'Aurore, et c'est devenu l'Aurore, le Figaro, puis le Figaro, c'est pour ça que la course du Figaro est née à la voile. Il y avait aussi un livre qui a marqué beaucoup vos parents, c'est L'encre de miséricorde, de Pierre-Marc Orland.
14: Oui, alors ça, mes parents étaient fans de Pierre-Marc Orland, et donc quand ils adoraient ce livre, et donc quand il s'est agi de trouver un nom pour l'embarcation, le bateau qu'ils avaient construit de leurs propres mains pendant des années avec leurs amis proches, ils l'ont appelé Miséricorde, voilà.
13: Et ce roman, en fait, c'est la seule adaptation de Pierre-Marc Orland pour la télévision après la guerre.
14: Eh ben, je ne savais pas, vous me l'apprenez.
13: Alors, il se trouve aussi que les problèmes aussi, c'était l'administration. Je crois qu'un jour, votre père en mer a été pourchassé jusqu'à Plymouth.
14: Exactement, c'est ce qu'il nous a raconté. Bon, moi, j'étais pas encore né. Mais effectivement, ils avaient fabriqué construit le bateau. Il était au départ d'Honfleur. Les autorités sont venues inspecter le bateau. Ils ont vu qu'il était absolument pas réglementaire. Donc, ils ont une injonction d'interdiction de sortir du port. Et ils sont passés outre, et ils sont partis en pleine nuit, et ils ont été attrapés en Angleterre de l'autre côté, parce que les autorités anglaises avaient été prévenues par les Français, et les Anglais donc ont dit, écoutez, n'étaient pas dans la même culture de surprotection et de suradministration et de surnormes comme peut l'être la France. Et il avait dit, en guise de laisser passer, il dit, vous achetez un seau et puis deux trois trucs complètement mineurs pour en cas de voie d'eau et de et de et de et de...
13: De naufrage.
14: De oui. naufrage, voilà, que vous puissiez écoper. Voilà, donc en fait, ils ont réussi à repartir grâce aux normes anglaises qui étaient moins restrictives que celles françaises.
13: Et puis, il y a quand même une chose, c'est que normalement, vous avez grandi sur le bateau un petit peu, vous auriez dû être une fille au départ, à en croire le pendule d'un de vos parrains.
14: Bah, oui, c'est exactement ça. Donc, je vous l'ai dit, ces deux parrains de cœur que mes parents avaient choisis. Et pour savoir lequel allait être les deux, lequel des deux allait être mon réel parrain, Johan de Cat, qui était très branché, tout ce qui est
13: voyance,
14: phénomène paranormal, phénomène parascientifique, avait passé un pendule et avait dit bah c'est catégorique, ce sera une fille.
13: Voilà.
14: Et donc bah si c'est une fille, tu seras le parrain. Et puis en fait non, c'est un garçon, donc c'est pas lui qui a été donc choisi.
13: Le pendule, j'avais pensé à Trifon Tournesol. Oui. Et là, je sais pas si vous le savez, Hergé a créé ce personnage Tournesol. Son modèle, c'était Auguste Piccard, le physicien. Et Trifon, c'était le prénom de son menuisier qui habitait juste à côté de chez lui.
14: Et vous êtes un puits de culture quasiment comme mon père. Je vous ai vous présenté à mon père parce que vous avez passé des bons moments ensemble. Je ne le savais pas. Encore une chose que vous m'apprenez.
13: En tout cas, on va aussi passer encore d'autres moments ensemble à travers une autre date, le 27 mai 1981. A tout de suite sur Sud Radio avec Benjamin Patou.
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13: Sud Radio, les clés d'une vie. Mon invité Benjamin Patou pour ce livre Itinéraire d'un enfant raté, enfin pas tellement, aux éditions Fayard. On évoque votre parcours d'enfance aussi, mais d'homme de la nuit, car vous avez été un homme de la nuit parisienne, et on va l'expliquer. Et puis, le 27 mai 1981, c'est un choc lorsque vous voyez ce film.
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13: Nicole Croisi, qui a débuté un peu par hasard avec Le Louche, un homme, une femme, avec Shabada, qui était Dabada au début. Mais les uns et les autres, elle chante le générique, et ce film vous a marqué.
14: Alors, c'était pas pour moi, le mai 81, parce que j'avais 13 ans quand j'avais vu le film, donc c'était...
13: Il est sorti le 27 mai 81.
14: Ouais, exactement. Moi, je l'ai vu en 90, je pense. C'est un film que je suis tombé dessus par hasard. Et comme je dis souvent, j'ai eu la chance... moi, je pense que quand on est enfant, adolescent, on est, par définition, extrêmement influençable. Et on est influencé, même quand on est adulte, parfois, on est influençable. Et toute la question, c'est de savoir... sur votre route, qui vous allez croiser sur votre route. Quand vous croisez des belles personnes, vous pouvez être influencé pour le meilleur, et quand vous croisez des mauvaises personnes, ça peut être des très mauvaises fréquentations et vous influencer, et donc ainsi changer la trajectoire de votre vie tout simplement, et engager un destin complètement différent. Moi, j'ai eu la chance, ou peut-être le grand scénariste là-haut, ou peut-être ma mère qui m'a protégé, de tomber sur les uns et les autres, et j'avoue que c'est un film qui m'a complètement captivé. Et en 3h15 plus tard, j'étais plus le même petit garçon. J'étais absolument fasciné par tous les thèmes abordés dans ce film, par la musique, par ces quatre destins, cette fresque en fait sur le 20e siècle avec les parents, les enfants qui ressemblent à leurs parents, l'histoire qui se répète cruellement, inlassablement comme si elle s'est jamais produite, ces quatre familles allemandes, américaines, françaises et russes, qui sont tous liés autour de la musique, qui se retrouvent à la fin du film, pendant le gala de l'UNICEF, autour du ballet Béjart. Et là, je me suis dit, c'est pas possible. Là j'ai vraiment pris une déflagration totale. Je me suis dit, d'une manière ou d'une autre, ma vie devra ressembler à quelque chose comme ça.
13: Ce film dure 177 minutes, et il y a une version télévisée en 5 épisodes. C'est quand même pas mal. Le Louche, comme toujours, a bien travaillé. Alors, c'est vrai qu'à l'origine, vous êtes un garçon timide, qui ne s'intéresse absolument à rien, Benjamin Patou.
14: Bah, qui s'intéresse à rien. J'étais intéressé par le piano. J'aimais le piano, mais j'étais un garçon timide, un garçon comme souvent quand on est adolescent. C'est extrêmement banal. C'est pour ça que je dis souvent que l'histoire d'un enfant raté n'est pas mon histoire. Oui. C'est l'histoire de tout le monde. C'est l'histoire de beaucoup, beaucoup de gens. On a tous en nous un côté enfant raté. L'adolescence est une période très difficile où on passe de l'enfance à l'âge adulte, le corps change, mais l'esprit, on sait plus où on habite. Ça crée des bouleversements extrêmement profonds. Et avec son lot, en tout cas, c'était mon expérience, mais je pense qu'elle est extrêmement répandue. Son lot de complexes, d'humiliation, de frustration, de problèmes de positionnement dans ce monde, de se dire où est-ce que je suis, en quoi suis-je utile, quelle est ma place dans ce monde, et même de ne pas comprendre. Donc c'est vrai que la filmographie de Claude Lelouch, je le dis, mais je le répète, que c'est vraiment profondément sincère, a été pour moi une sorte de mode d'emploi. Et Claude, sans le connaître, parce que je l'ai connu que des années après, il m'a éduqué. Enfin, j'ai été éduqué à travers sa filmographie, parce que quand vous regardez les 51 films de Claude Lelouch, vous avez à peu près des réponses sur tous les sujets et tous les questionnements. Claude, c'est pas un cinéaste pour moi, c'est beaucoup plus que ça. C'est un philosophe aussi, c'est un penseur, un gourou. Et quand vous êtes adolo et que vous ne savez pas comment fonctionne le monde, eh ben, vous regardez ça, vous regardez son œuvre et vous comprenez beaucoup de choses. Voilà.
13: Alors, il se trouve qu'à l'école, votre père était premier et vous étiez brillant dernier. Nul en maths, nul en français, nul en tout, Benjamin Patou.
14: Alors, c'est vrai que je ne l'ai pas écrit dans le livre, mais mon père, un jour, m'a désigné l'élève le plus nul de France. parce que j'étais dernier de la classe dans la section de terminale L, à l'époque littéraire, qui était donc la moins cotée des terminales, et dans l'école la plus nulle de France, où il y avait 0% de risque au bac. C'est absolument inouï, mais c'est vrai. Et donc il m'a dit, bah, écoute, franchement, techniquement parlant, tu es donc l'élève le plus nul de France. Voilà, donc je ne sais pas si ça a participé à la confiance en moi, mais c'est vrai que c'était assez, assez drôle et c'était surtout vrai.
13: Voilà. Ce qui est beaucoup moins drôle, c'est qu'effectivement, il y a un lien avec tout ça, c'est la disparition de votre mère quand vous avez 8 ans. Et ça marque un enfant, Benjamin Patou.
14: Oui, évidemment. Ce que j'écris dans le livre, et ce qui est, c'est qu'en fait, j'ai mis des années à comprendre et à ressentir la souffrance et le malheur. Au début, je ne l'ai pas exprimé comme ça, comme un boxeur. Je prends cette image du boxeur qui est sonné. Et en fait, sur le coup, on ne ressent même pas la douleur. C'est après, en fait, après quelques minutes que vous ressentez. En fait, moi, ça a été des années après. Mais il est évident que ça a été un tsunami notre famille, notre famille, voilà, l'unité familiale et voilà, le bonheur qui régnait dans la maison, c'est échappé du jour au lendemain. Et donc j'ai dû apprendre à construire avec ça, j'ai dû apprendre à faire ma vie avec cette faille, avec cette blessure.
13: Et votre père a dû apprendre à vous élever parce que je crois qu'il savait même pas changer une couche au départ.
14: Oui, mais heureusement il est toujours très bon cuisinier. Ouais. Et voilà, et au moins il s'occupait de la cuisine merveilleusement bien.
13: Alors, il y avait un problème quand même. Le soir, vous refusiez ce que Henri Salvador a pourtant chanté.
6: Ah, qu'on est bien quand on est dans son bain. On fait des grosses bulles.
13: Alors ça, c'est assez rare chez les enfants. Vous détestiez le bain alors que votre père était tout le temps en mer.
14: Ben écoutez, c'est vrai que j'ai raconté ça parce que c'est quelque chose qui me marginalisait aussi. Le fait de, je ne me lavais pas, je n'aimais pas me laver. J'ai appris bien des années plus tard qu'Henri IV non plus avait pris un seul bain dans toute sa vie. Oui. Et à tel point que mon prénom c'est Benjamin et on m'appelait à la maison Benjamin.
13: Voilà.
14: C'était mon petit surnom. C'est vrai.
13: Et puis il se trouve aussi qu'il y a eu le collège, et je crois que votre père était souvent au collège pour essayer de vous excuser, pour dire au directeur, c'est un pauvre enfant malheureux. Enfin, il y avait tout un numéro là-dessus.
14: Ah ben oui, mon père est un grand avocat et surtout un grand orateur. Et donc il est habitué aux plaidoiries les plus complexes et les plus désespérées. Et en ce qui me concernait, il venait plaider ma cause chaque année pour pas que je redouble, même si. J'aurais mérité au vu de mes résultats et de mes notes. Et il a réussi jusqu'au bout, sauf en terminale où là, il y avait plus d'oral possible et j'ai raté mon bac la première fois. Il a tenu absolument à ce que je m'accroche et que je le repasse une deuxième fois. Je lui ai dit, papa, je sais pas à quoi ça sert. De toute façon, je suis complètement inadapté. J'arriverai jamais à faire des études. Enfin, il m'a dit, c'était pour lui extrêmement important. C'était un marqueur. Et donc, pour essayer d'être un moins mauvais fils possible, je me suis exécuté et j'ai réussi à passer mon bac et à l'avoir la deuxième fois.
13: Vous avez fait mieux que Sacha Guitry. Et l'anecdote de Lucien Guitry qui vient au lycée Janson de Sailly dire au proviseur, ne virez pas mon fils. Et le proviseur dit, je peux pas le virer, il vient jamais. C'est quand même étonnant. Alors, il se trouve aussi qu'il y a eu un problème quand même qui vous a marqué. C'est une soirée au piano, car vous aimez le piano, où vous avez levé le doigt pour jouer un morceau. Et ça, ça a été, je crois, l'une des humiliations les pires de votre enfance, Benjamin Patou.
14: Exactement, c'est vrai, c'est vrai. J'étais à Passy-Buzenval, collégien.
13: Un collège d'ailleurs soi-disant qui est l'un des collèges les plus heureux pour un environnement privilégié.
14: C'était, je pense, le cas pour 89% des élèves, mais pas pour moi. Et c'était le bicentenaire de la naissance ou de la mort de Chopin.
13: Oui.
14: Et donc la prof de musique avait dit pour la fête de fin d'année, le gala de l'école, qui veut jouer un morceau de Chopin pendant le gala. Et moi, je ne sais pas pourquoi, ce qui m'a pris, j'ai levé la main. Et donc, je me suis lancé dans cette histoire. Je maîtrisais cette mazurka de Chopin, en l'occurrence, que j'avais travaillé. Et en fait, quand je suis arrivé le soir même devant le public, j'ai complètement perdu mes moyens. J'étais terrorisé. Et après 4 ou 5 mesures, tout est parti de travers.

0: mais je, oui, il était trop petit ou trop grand, mais en tout cas, ça n'allait pas.
1: Vous n'êtes pas le seul dans ce cas-là. Gilbert Bécaud, pour son premier Bobino, le tabouret, il s'assoit sur le tabouret, trop petit. Il n'arrivait pas à la hauteur du piano. Il est sorti de scène, il était chercher deux annuaires, il les a mis, il a fait son spectacle comme ça. Comme quoi, on se sort toujours de toute situation.
0: Gilbert Bécaud, à la différence de moi, c'est qu'il avait un immense talent. Donc, il a rebondi tout de suite.
1: Vous avez rebondi aussi, et il y a une autre date importante dans votre parcours, le 22 mai 2019. A tout de suite sur Sud Radio avec Benjamin Patou.
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1: Sud Radio, les clés d'une vie. Mon invité Benjamin Patou. Pour ce livre Itinéraire d'un enfant raté chez Fayard, préfacé par Claude Lelouch, on a évoqué votre enfance difficile, effectivement l'élève le plus nul de France, mais vous vous êtes rattrapé. Et puis, dans votre livre, vous évoquez un soir qui est votre soir de gloire, le 22 mai 2019, à Cannes, avec ce film.
6: Les plus belles années d'une vie.
7: Vous voulez vous évader avec moi ?
8: Celle que l'on n'a pas.
1: Une histoire. Allez, en fait, Lelouch en a eu l'idée lorsqu'il a rencontré Annie Girardot, qui avait un début de maladie d'Alzheimer et qui ne se souvenait que d'une chose, c'est de Claude Lelouch. Je ne sais pas si vous le saviez.
0: Bien sûr.
1: Alors, il se trouve que ce soir-là, vous avez monté les marches du Festival de Cannes, Benjamin Patou.
0: Oui, c'est vrai que c'est un cadeau immense que m'a fait Claude. Déjà, c'était de me donner un petit rôle dans le film, donc je me suis retrouvé, c'était une des scènes les plus surréalistes de ma vie, puisque je me suis retrouvé, moi, le petit enfant fan absolu, idolâtrant Claude Lelouch, ayant vécu par procuration toutes les vies, les différentes vies de Claude, je me suis retrouvé sur les planches de Deauville pour le tournage du film avec, en face de moi, Jean-Louis Trintignant, Anouk Aimée, sur le côté Claude Lelouch avec sa caméra pour la suite d'un homme et une femme. Et là, j'avais beau me pincer et me dire, il y a un truc qui va, mon cerveau a littéralement disjoncté. Je me suis dit, il y a un truc qui va pas. Je me voyais petit. Déjà, je rêvais de rencontrer un jour Claude Lelouch, ne serait-ce que de lui serrer la main, d'avoir ne serait-ce qu'une, je sais pas, moi, qu'un autographe. Et là, je me retrouve, en fait, avec le trio d'un homme et une femme. Et moi, je suis le quatrième sur le plateau, en plein air. C'était complètement fou, c'était complètement surréaliste. Et donc, le film a été projeté à Cannes, au festival. Donc, j'ai eu la chance d'être invité parmi les acteurs. Et donc, j'ai monté les marches. On est arrivé avec les limousines. Enfin, comme dans un film. Et c'est un moment absolument magique, c'est vrai.
1: Alors, c'est vrai que vos plus belles années, elles ont commencé après l'école. Parce que plutôt que de faire une thérapie, vous avez organisé des soirées. Et ça, vous avez été un pionnier parce que DJ, il n'y en a pas beaucoup à l'époque. Et puis les jeunes qui n'ont pas 18 ans, ben, ils ne savent pas où sortir. Et là, vous avez eu une idée, Benjamin Patou.
0: Oui, c'était une idée qui avait déjà été un petit peu explorée. Mais c'est vrai que moi, je me suis plongé dedans, m'ennuyant profondément à l'école et n'ayant aucun sens à mon existence quotidienne, je me suis dit tiens, je vais me lancer dans les soirées, ça va m'occuper, ça va me distraire. Comme j'étais déjà DJ, j'adorais ça, et c'est vrai que ça a bien marché, ça a très bien marché, et que très vite je me suis retrouvé à l'âge de 15 ans et demi 16 ans autonome financièrement, et les semaines à l'école derrière mon bureau, je m'occupais à réfléchir au thème de soirée, à dessiner les cartons, à réfléchir. Je faisais tout sauf écouter les cours. Et c'est en fait, en quelque sorte,

0: j'ai préparé mon avenir, je construisais déjà mon avenir sans le savoir.
1: L'inventeur de DJ, ce qu'on appelait à l'époque le disquaire, c'est Paul Passini qui avait créé le Whisky à Gogo à Paris. Et il y avait effectivement un monsieur avec des 45 tours et deux platines et il diffusait les chansons d'une platine à l'autre. C'est comme ça que c'est né au départ et qu'ensuite ça a évolué jusqu'au Palace avec Guy Cuevas et quelques autres.
0: Et ben, j'ai fait beaucoup de soirées au Whisky à Gogo. J'étais beaucoup DJ au Whisky à Gogo. Ça fait partie des endroits où j'étais très souvent.
1: Et alors, il y avait des chansons anglaises et il y avait curieusement une chanson tout à fait originale pour ces soirées.
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1: Alors ça, franchement, je vois pas beaucoup de DJ qui passent la valse à mille temps.
0: Eh oui, mais moi j'aimais bien casser les codes, j'aimais bien retourner la foule, si je puis dire. Et c'est vrai que dans la valse à mille temps, ça s'accélère au fur et à mesure. Et c'était extrêmement efficace et ça faisait une sorte de respiration. Et puis après, on peut repartir sur des choses beaucoup plus contemporaines. Et au passage, d'ailleurs, je ne sais pas si je l'avais théorisé ou pas, inconsciemment ou non, mais c'est le générique du début de La Belle Histoire.
1: Exactement.
0: Ça a mis le temps. Place de la Concorde, quand les voitures tournent comme ça. Donc j'étais déjà dans du Lelouch.
1: Mais il se trouve que Brel disait toujours que c'était la chanson la plus difficile de son répertoire. Et Jean Poiré a fait une parodie qui s'appelait La Vache à 1000 francs quand il y avait des problèmes d'augmentation de prix, comme aujourd'hui. C'était déjà en 60. Alors il se trouve que votre première soirée, je crois que c'est celle du lycée Saint-James à Neuilly, avec une fête de fin d'année que vous animez, mais alors vraiment en professionnel, avec des cartons.
0: C'est vrai.
1: Et un budget.
0: C'est vrai. C'est vrai, c'était la fête de l'école. Il a fallu se désigner pour savoir qui allait l'organiser. Et donc j'avais fait acte de candidature. Et donc j'avais organisé la soirée de l'école et je raconte cette anecdote dans le livre. Je suis allé supplier une subvention au maire de Neuilly-sur-Seine de l'époque, un Nicolas Sarkozy. Et donc j'avais 15 ans ou 15 ans et je me suis trouvé dans son bureau pour lui demander. Et je suis reparti avec une subvention de 5000 francs pour nous aider à louer la salle. Voilà, et ça a été une soirée qui a été un grand succès et qui m'a tout simplement donné envie de poursuivre. Et je me suis dit, tiens, là, je tiens quelque chose.
1: Voilà. Et vous découvrez, Benjamin Batou, le pouvoir de la porte, c'est-à-dire ceux qui entrent et ceux qui n'entrent pas.
0: Et oui, ça s'appelle le petit chef. Voilà. C'est un pouvoir de petit chef, rien de très glorieux, mais... vous avez du jour au lendemain, vous passez de totalement inutile à 99% inutile. Vous trouvez un tout petit peu d'utilité.
1: Ouais, mais en même temps, les videurs aujourd'hui dans les discothèques, ça existe. Mais à l'époque, bien avant que vous commenciez, Régine et François Patrice faisaient eux-mêmes le choix de ceux qui rentraient ou qui ne rentraient pas. Et ça se passait très bien, ça se passait pas comme aujourd'hui. Il n'y avait pas de bagarre, on rentrait. Et puis c'était comme ça.
0: Et oui.
1: Et moi, je me souviens aussi des discothèques que je fréquentais professionnellement. Je pouvais passer parce que j'étais journaliste, mais il y avait toujours 300 personnes dehors qui ne rentraient jamais, mais qui étaient quand même là.
0: Mmh. C'est toujours le cas aujourd'hui. Hein. En 2026, il y a toujours dans les clubs qui marchent, il y a toujours des gens devant qui n'arrivent pas à rentrer. Et puis, c'est tout un jeu, c'est tout un monde. C'est tous des stratagèmes qui sont mis en place pour pouvoir rentrer, resquiller. C'est ce monde fascinant de la nuit, en quelque sorte.
1: Mais il y avait toujours des astuces dans les années 60. Lorsqu'on voulait entrer dans les booms, on avait un numéro de téléphone, Kléber 1154, on appelait Alfred, qui vous disait toujours l'endroit où il y avait une boom. Et c'est comme ça qu'on se retrouvait.
0: Eh ben voilà, des astuces, des stratagèmes,
1: Alors,
0: il fallait être créatif.
1: Et vous créez aussi un événement, c'est-à-dire que le lundi soir, en général, il ne se passe rien dans Paris, et vous allez ouvrir des soirées au Duplex, qui est un club pas loin des Champs-Élysées, réservé aux moins de 18 ans, avec là aussi quelques petites astuces pour vous procurer les boissons.
0: C'est ça. C'était, à l'époque, ça s'appelait la 5e Avenue. C'était notre première soirée. Comme c'était les vacances scolaires, il n'y avait pas cours le lendemain. On était donc des milliers de jeunes à ne pas avoir cours le lendemain. Et comme c'était un lundi soir, la boîte de nuit était vide. Donc on est allé voir le propriétaire pour la louer et organiser cette soirée. Et en fait, on a fait 1000 personnes, on a fait un énorme succès. Et après, on s'est engouffré dans là-dedans pendant des années et des années. On a écumé toutes les boîtes de nuit de Paris, les salles événementielles. Et donc ce qui a fait que je me suis retrouvé très vite, comme je vous l'ai dit précédemment, autonome financièrement. Et je me suis retrouvé à l'aise avec cette notion de public, de fait, d'organisation. Ça a été les fondements, les fondations de ce qu'allait être plus tard ma carrière professionnelle.
1: Voilà. Mais il se trouve que vous avez créé un club, je crois le club des enfants gâtés.
0: Eh ben oui, tout à fait. Un hommage lelouchien, une fois de plus. à 16 ans, le Club des Enfants Gâtés. C'est, je crois que c'est ma sœur qui avait eu l'idée de trouver ce nom-là, et on trouvait que c'était bien parce qu'on était de Neuilly, du 16e, on était des enfants de la bourgeoisie privilégiée. Donc on l'assumait, on ne le cachait pas, on l'assumait, ouais.
1: Et je crois, Benjamin Patou, que vous avez pris la relève de la bande du drugstore qui est scellée dans les années 60. En fait, c'était des jeunes qui se retrouvaient aussi du 16e et du 8e arrondissement au drugstore le soir, qui ensuite allaient chez Renoma. Alors, ils avaient des astuces, c'est-à-dire qu'ils entraient, ils mettaient une veste sous la veste, et comme à l'époque, il n'y avait pas de portique, ben, ils repartaient sans payer, sans le moindre problème. Et ils finissaient avec des courses de voiture, des petites Lotus, à 3h du matin, sur les Champs-Élysées à 300 à l'heure, ce qui ne posait aucun problème.
0: Vous me l'apprenez, vous savez tellement de choses, c'est fou.
1: C'est une époque qu'on ne peut pas imaginer aujourd'hui, même ce genre de fête n'existe plus aujourd'hui.
0: C'est... Les choses changent pour le meilleur.
1: Voilà. Et puis, il se trouve aussi que vous avez créé d'autres lieux, et vous avez organisé des fêtes et des mariages. Là aussi, ça a été quelque chose d'assez particulier. Vous avez dit, ben, on peut aujourd'hui organiser des soirées pour des anonymes. Alors, ça pose des problèmes parce qu'il y a des chanteurs ratés, des traiteurs en retard. Enfin, c'est toute une source d'ennuis qu'on ne peut pas imaginer.
0: Ben écoutez, si tout le monde peut l'imaginer, parce que tout le monde a vu Le Sens de la Fête, ce chef-d'œuvre, d'Olivier Nakache et Toledano, où Jean-Pierre Bacri donc jouait le rôle de, enfin, c'était franchement quasiment mot pour mot, scène pour scène, ce que j'ai vécu. Celui qui a écrit le film, c'est un ami et moi, Laurent Zetoun. C'était le son père était avait un traiteur cachère, donc c'était vraiment pourquoi Le Sens de la Fête et le film aussi réussi. Parce qu'en fait tout est vrai, enfin tout est complètement crédible, tout est légitime, et en fait c'est exactement ça a été à peu près 5 à 7 années de ma vie d'être organisateur comme ça de mariage, et ça a été des moments merveilleux et des moments assez pénibles aussi, je dois dire.
1: Mais il y a aussi cette vie parisienne dont vous avez été au centre à travers les discothèques. À une époque, il y avait un circuit qui était l'Alcazar, on allait chez Castel, on allait chez l'Élysée Matignon, qu'on a appelé le Bureau, on allait au privé, chez Régine, chez François Patrice. Là, vous avez créé un autre circuit en reprenant certaines valeurs traditionnelles, comme le bus Palladium, par exemple.
0: Oui, et ça, c'était des années après, quand j'ai commencé à retourner dans la nuit après cette escapade événementielle et d'organisation de mariage. J'ai eu l'occasion de racheter première salle des fêtes qui s'appelait le Globo, boulevard de Strasbourg, qui était au 8 boulevard de Strasbourg. Alors ce qui est marrant, c'est que j'ai appris des années plus tard. Moi, tout a commencé pour moi au 8 boulevard de Strasbourg avec le Globo, c'est les débuts de mon aventure. Et ce qui est drôle, c'est que Claude Lelouch était là où habitait Claude, au 8 boulevard de Strasbourg. Et la première adresse de sa boîte, les films de l'Apocalypse, c'était 8 boulevard de Strasbourg.
1: C'est fou ça.
0: Et un jour, je vois un documentaire sur Claude et je vois les films d'Apocalypse, 8 boulevard de Strasbourg. Et je dis Claude, mais c'est fou, pourquoi c'était là-bas? Il dit, c'est là où j'habitais. Je dis, c'est dingue, en fait, on a commencé notre... c'est un point de départ, pour nous deux, c'est totalement le hasard. Et après le Globo, j'ai eu la possibilité d'acheter le bus Palladium, puis après un certain nombre de boîtes de nuit, jusqu'au jour où j'ai fait l'acquisition d'une boîte de nuit où il y avait un restaurant dedans. Et donc j'ai dû, par la force des choses, être contraint de reprendre et de relancer le restaurant. Et j'ai attrapé cette passion, le virus, si je puis dire, à cette occasion, et après j'ai décidé de ne faire plus que des restaurants et de monter un groupe de restauration.
1: Le bus Palladium, en fait, ça s'appelait comme ça au départ parce que James Arch faisait équiper des bus pour ramener les jeunes gens chez Palladium, eux. Ouais. Et en même temps, le Palladium, c'était une boîte américaine. Et le mot bus Palladium est né lorsque Jacques Chancel a écrit dans Paris Jour un article des bus pour le Palladium.
0: C'est exactement ça.
1: Alors, il se trouve aussi qu'il y a un autre lieu mythique aujourd'hui à Paris, c'est le Rasputin. Alors, c'était un cabaret. Dans les années 60, on s'habillait en smoking et on sortait le soir à 22h dans un cabaret russe. Et vous l'avez repris à une dame étonnante qui s'appelait Hélène Martini.
0: Oui, c'est vrai. C'est vrai, Hélène Martini qui était la grande cabaretiste qui avait été également propriétaire des Folies Pigalle et un certain nombre de bars à Pigalle. Elle avait le Rasputin qui ne marchait plus du tout. Et avec mon associé de l'époque, Laurent Gourcuff, on a eu l'occasion de... Enfin, on a entendu dire que cette affaire était à vendre. Et donc, on est allé négocier auprès d'Hélène Martini qui était déjà assez âgée. Ça a été un moment très marquant dans mon parcours parce qu'elle habitait dans une sorte de bonbonnière au-dessus du Folies Pigalle où tout était encapitonné en rose. Tout était rose, comme dans un univers complètement surréaliste. Et elle a été 16h à la fin quand on est tombé d'accord. Elle a sorti une bouteille de Dom Pérignon pour fêter ça. Laurent ne boit pas d'alcool, donc moi, comme j'étais bien élevé, ben, j'ai, J'ai pris toute la bouteille avec Anne Martini à 16h d'après-midi.
1: Mais c'est une somme étonnante.
0: C'est un grand souvenir.
1: Ouais, c'est une somme étonnante. Son mari, M. Martini, avait disparu, était mort mystérieusement parce qu'il était très très lié à la pègre. Elle a repris les affaires de Pigalle. Et un jour, il se trouve que je discutais avec elle à 1h du matin au Raspoutine en buvant une tisane, car elle buvait de la tisane en mangeant du chocolat. Elle me disait, M. Pessis, si jamais je vous racontais tout ce que j'ai vécu, je ne pourrais pas être crédible tellement c'est au-delà du scénario de film.
0: Ah ben, je veux bien la croire.
1: En tout cas, moi, je crois aussi à tout ce que vous racontez, et même surtout à votre livre, qu'on va évoquer à travers la date de sa sortie, le 13 mai 2026. À tout de suite sur Sud Radio avec Benjamin Patou.
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1: Sud Radio, les clés d'une vie, mon invité Benjamin Patou. Alors, on a évoqué vos débuts difficiles, votre parcours dans la nuit parisienne avec tout ce que vous avez vécu. Et puis donc, le 13 mai 2026 est sorti ce livre, Itinéraire d'un enfant raté. Alors, comme je le disais, vous êtes un homme très discret, on ne vous voit jamais à la télévision. Pourquoi faire ce livre aujourd'hui ?
0: Alors, j'ai écrit ce livre pour plusieurs raisons. La première, c'est que déjà, j'en avais envie. Très simplement, mais c'est vrai. Je pense que j'en ai également ressenti le besoin. J'avais besoin et envie de remettre de l'ordre dans tout ce chaos, dans toute cette folie des 20 dernières années, cette aventure entrepreneuriale, en fait, avec où j'ai vécu tant de choses, tant d'anecdotes, tant de problèmes, tant de rebondissements. Et j'avais vraiment envie de reposer ça et quelque part que mes proches, dans un premier temps, puissent savoir réellement, en fait, ils pensaient me connaître, ils pensaient savoir par ce que j'avais traversé, par où j'étais vécu. Et en fait, c'était pas forcément le cas. Donc, c'est parti de là au départ. Et puis après, très vite, j'avais envie de m'adresser, en fait, à tous les petits Benjamin Patou. D'aujourd'hui, les milliers du petit Benjamin Patou qui sont adolescents, qui rentrent dans la vie active, qui savent pas quoi faire de leur vie, qui sont perdus dans ce monde complètement fou qui est le monde dans lequel on vit aujourd'hui, qui est de plus en plus fou, qui n'ont aucun bagage, qui pensent qu'ils sont bons à rien, qui pensent qu'ils sont pas capables, qui ne voient pas en fait comment ils peuvent s'en sortir. Et en fait, ce livre, ce témoignage, c'est de tout simplement leur dire, écoutez. Vous pouvez y arriver, il n'y a pas de fatalité, quels que soient les handicaps de départ, quels que soient les manquements, quelles que soient les failles, quels que soient les traumatismes, quels que soient les cailloux que vous portez dans votre sac à dos, vous pouvez vous en sortir de n'importe où, on peut s'élever vers le ciel, disait Sénèque. Et en fait, il faut l'ambition, évidemment, l'envie, la volonté de s'en sortir, faire une belle rencontre, faire des belles rencontres. Moi, en l'occurrence, ça a été avec ma femme Émilie, qui m'a complètement porté. Et qui m'a donné envie de m'en sortir. Et ce livre, en fait, il s'adresse à tous ces jeunes qui entendent toute la journée que la France est un pays foutu, qu'on peut pas entreprendre, qu'un pays qu'il faut quitter parce que y a trop de problèmes, qu'ils n'arriveront jamais à faire leur trou en France. C'est pas vrai. Voilà, c'est pas vrai. Et si un jeune qui lit mon livre, ce qui est déjà un exploit puisque les jeunes ne lisent plus le livre, si déjà un jeune lit mon livre et qu'à la fin du livre ils se disent en fait finalement, c'était compliqué, mais c'était pas si compliqué, c'était presque assez simple de se laisser porter, d'avoir la volonté d'y aller, de pas se poser trop de questions, de foncer, et qu'il a envie de se lancer dans l'entrepreneuriat, voire même dans la restauration, et qu'il le fait, j'aurais réussi mon pari, j'aurais réussi la vocation et la mission de ce livre. Voilà pourquoi j'ai écrit ce livre.
1: Alors, il se trouve aussi que vous racontez les hauts et les bas de votre parcours, parce que vous avez eu des affaires, ça s'est bien passé, il y a eu le Covid, il y a eu les Jeux Olympiques, et du jour au lendemain, tout ce que vous montiez s'est effondré, et vous êtes quand même reparti.
0: Oui, ben c'est un scénario lelouchien, c'est la vie, c'est des hauts et des bas, c'est des tempêtes, c'est des accalmies, tout ça est extrêmement banal. il faut avoir la force. Alors peut-être que mes handicaps de départ et les failles de départ m'ont donné cette force, justement, de pouvoir, cette fameuse résilience, ce concept dont on entend souvent parler, de vouloir s'en dire. En plus, en vérité, j'avais quand même pas le choix, parce que quand vous avez un groupe avec 1000 salariés, des dizaines de millions d'euros de crédit, que vos banques, vous êtes embarqué, vous pouvez pas, c'est comme en escalade, en alpinisme. À un moment donné, vous êtes au milieu, vous pouvez pas partir ni à gauche, ni à droite, ni redescendre. Il faut aller en haut, vous n'avez pas le choix. C'est un peu ce qui m'est arrivé.
1: Vous avez monté des entreprises, elles ont allé au sommet, et puis il y a eu le Covid et d'autres choses, et il a fallu affronter des moments que vous n'imaginiez pas, Benjamin Patou.
0: C'est tout. Déjà, la vie a beaucoup plus d'imagination que nous, hein, en général, et c'est très bien comme ça. On n'imagine jamais en réalité, et surtout pas quand on a 15-16 ans, et quand on a la vie devant soi, qu'est-ce que cette vie va nous réserver. Et ce que vous décrivez là, c'est tout simplement le concept de l'entrepreneuriat. N'importe quel entrepreneur, c'est d'ailleurs pour ça qu'on reconnaît les entrepreneurs versus les autres personnes, les salariés, si on peut les catégoriser en deux catégories, c'est que l'entrepreneur accepte et endure et a la résistance de tenir ce que 99% des gens normalement constitués ne pourraient pas supporter. C'est à ça qu'on reconnaît un entrepreneur. C'est rarement le genre le plus talentueux, le plus intelligent, le plus brillant. C'est juste les gens qui sont les plus courageux, les plus téméraires, les plus opiniâtres, les plus persévérants. C'est ça un entrepreneur, et c'est vrai dans n'importe quel secteur.
1: Vous étiez nul en maths à l'école, mais là vous avez dû apprendre à compter.
0: Eh bien écoutez, oui, c'est vrai que ça c'est mon côté, je pense, arménien. Et c'est mon côté, c'est vrai que j'ai jamais fait d'études de finance, de comptabilité. Mais je pense que c'est pas là où je suis le plus maladroit, en effet.
1: Il se trouve en plus, donc, vous racontez dans ce livre que vous avez donc monté des boîtes de nuit, des restaurants, et qu'il s'est passé des tas de choses à la fois, des incendies, le Covid. À chaque fois, vous avez eu un problème que vous n'imaginiez pas.
0: Eh oui, c'est s'appelle la vie.
1: L'exemple, l'Arc, qui est un lieu de nuit de l'Étoile, qui était célèbre à côté de l'Arc de Triomphe, une boîte de nuit fréquentée par les stars, on la voyait dans les journaux qu'on n'appelait pas encore People. Du jour au lendemain, le lieu a flambé.
0: Oui, ça c'est incroyable, parce que j'avais acheté cet endroit, j'avais fait all-in, comme on dit au poker, j'avais vraiment mis, étant endetté de partout et bien au-delà du raisonnable. J'avais acheté ça en juin, et puis j'avais pris les clés en 1er janvier, et un mois et demi après, en cadeau de bienvenue, on a subi cet incendie criminel. Du jour au lendemain, j'ai dû me mettre sous protection des tribunaux, mettre en plan de sauvegarde. J'avais 33 ans, je crois, 34 ans. J'étais donc quand même très jeune. Et ça a été un premier coup de pelle très très violent dans la tête, ouais.
1: Avec un miracle quand même, c'est-à-dire que l'assurance a payé et vous avez eu des sueurs froides.
0: C'est incroyable. Le matin même, le jour de l'incendie, à 8h30 du matin, j'appelle mon directeur financier, je dis, Hichem, est-ce qu'on a assuré, rassurez-moi, est-ce que tout est en règle et tout? C'est la première question que j'ai posée. Et là, il me dit, Benjamin, vous n'allez pas me croire, on n'a jamais reçu le contrat de l'assurance. Je dis, oh, c'est pas possible. Là, franchement, le monde, il s'est écroulé une deuxième fois. J'ai vraiment senti mes jambes se dérober. Je suis retourné au bureau et à 11h, il y a le postier qui arrive avec la levée du courrier. Et dans le courrier, le contrat de l'assurance signé, arrivé à 11h, 2-3 heures après l'incendie.
1: Incroyable.
0: C'est vraiment, mais c'est, il y avait 40 témoins. Je l'aurais mis dans un film où on aurait dit, non, il en fait trop, là. Franchement, c'est exagéré. C'est totalement la vérité.
1: Et puis, vous avez surnagé dans un monde des affaires qui n'est pas si loin de Dallas, quelquefois.
0: Oui, ben bien sûr. C'est la grande comédie du business, du capitalisme. J'ai eu la chance, hein, mais j'ai pas d'autre mot, hein, de fréquenter des gens extraordinaires par leur parcours, j'ai eu des actionnaires très puissants, très fantastiques, donc j'ai fait partie à un moment donné de leur écosystème, et ça a été absolument merveilleux, et c'est vrai que c'est un monde particulier, mais comme le monde des médias, le monde du cinéma, le monde de la mode, enfin, le monde de la littérature, tous les mondes ont leur code, ont leur dureté, ont leur violence aussi, leur brutalité. Je pense que c'est pas inhérent au monde des affaires.
1: Là, vous évoquez notamment le groupe Barrière. Alors, je ne sais pas si vous savez comment le groupe Barrière est né. François André était soldat.
0: Ah, je connais par cœur toute l'histoire.
1: Ah, vous connaissez l'histoire de François André,
0: ben, 14 je connais par cœur parce que Dominique Dessaigne m'avait offert à l'époque le livre qui s'appelait L'Oncle.
1: Oui.
0: Sur justement François André, l'oncle de Lucien Barrière. Et j'ai été complètement captivé par cette histoire, qui est une histoire extraordinaire. Moi, j'adore le groupe Barrière. C'est des gens dont je suis resté très proche. J'aime énormément Alexandre. Et puis une grande partie des équipes. Donc je connais très très bien l'histoire de groupe Barrière.
1: En fait, pour celles et ceux qui ne le savent pas, en 1918, il revient de la guerre, il va à la Baule porter la médaille d'un soldat disparu, il voit un terrain qui est à vendre à la pièce, on jette des pièces comme ça, et c'est comme ça qu'il a commencé la Baule et qu'il a acheté la Baule.
0: C'est presque ça. Le petit détail cette fois-ci, c'est moi qui vous apprends quelque chose, c'était un camarade de tranchée de François
1: oui,
0: André
1: c'est ça, tout à fait.
0: Qui a dit, dès qu'on sort, je vais t'emmener, on va pouvoir acheter des terrains à ce moment-là. Et en fait, c'est pris un obus, il est mort. Et pour rendre hommage à son meilleur copain de tranchée, il s'est dit, de toute façon, j'avais rien de mieux à faire. Il s'est dit, je vais aller faire ce qu'il aurait voulu qu'on fasse tous les
1: Exactement.
0: Deux. C'est comme ça qu'il est devenu, qu'il a créé un empire.
1: Et vous avez effectivement eu des difficultés, mais il y a une femme qui vous a aidé tout au long de votre parcours, et on peut l'évoquer à travers une chanson.
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1: Cette chanson de Joe Dassin a une particularité. Il l'a chantée lors de la première émission de télévision en couleur de TF1.
0: Vous me la prenez. Et elle a une autre particularité. À chaque fois que je l'écoute, j'ai la chair de poule et j'ai les larmes qui montent aux yeux, vous voyez.
1: Parce que justement...
0: J'adore cette chanson, me prend au cœur et c'est systématiquement.
1: Vous pourriez aussi chanter Dans les yeux d'Émilie, parce que Émilie...
0: C'est plus festif.
1: Voilà.
0: C'est moins émouvant.
1: Et c'est vrai que Émilie est la femme de votre vie, et ça a été vraiment un parcours du combattant pour la séduire, et je pense que sans elle, vous ne seriez peut-être pas là aujourd'hui.
0: C'est absolument certain. Ça a été un parcours du combattant, parce que Émilie était une enfant, une femme... une jeune qui avait tout pour elle, et qui normalement elle aurait dû avoir tout pour elle et rien pour moi. Et en fait, par miracle, le dieu de Cupidon s'est penché sur notre berceau et elle a fait que qu'elle a été séduite par moi qui n'avait au départ aucune garantie et qui n'apportait absolument aucune... je pense qu'il ne cochait absolument aucune case de ce qu'elle pouvait attendre. Et donc, c'est pour moi, c'est mon petit miracle dans ma vie, c'est que quelqu'un comme Émilie se soit intéressé à moi.
1: Et effectivement, on dit que les grands hommes ne sont rien sans les femmes. Vous en êtes une preuve vivante. Et puis, il y a aujourd'hui un restaurant mythique qui est un peu votre parcours du combattant d'aujourd'hui, mais beaucoup plus calme, c'est La Pérouse. La Pérouse, moi, je me souviens avoir fait des chroniques dans les années 80 où on était en train de murer les chemins qui menaient au Sénat, car en 1900, les sénateurs venaient par ces chemins voir des jeunes femmes dans les salons de La Pérouse.
0: C'est exactement. Et en fait, la vérité historique, c'est que c'est ce tunnel... Il n'allait pas au Sénat, il sortait au couvent des Grands Augustins, donc à 200 mètres de là, et c'est de là que les sénateurs passaient par le couvent des Grands Augustins. C'est bien raccourci.
1: Et là, aujourd'hui, vous avez des restaurants et vous êtes beaucoup plus tranquille que lorsque vous aviez 1000 employés à gérer, Benjamin Patou.
0: Oui, mais j'ai vendu mon groupe MOMA que j'avais créé il y a un an, et dans le cadre de la vente, j'avais posé comme condition de repartir d'être payé avec... deux restaurants notamment, qui étaient pour moi mes restaurants de cœur et mes restaurants que j'ai trouvé les plus beaux, les plus passionnants, les plus intéressants et même les plus prometteurs pour l'avenir, pour rebâtir une stratégie autour de ça. Donc c'est le restaurant La Pérouse et le restaurant Lafayette. Et on a eu la chance, il y a quelques mois après, de pouvoir avoir l'opportunité de racheter une autre icône parisienne qui est le restaurant Prunier, avenue Victor Hugo. Restaurant sublime, classé au monument historique, plus vieux restaurant de caviar au monde, qui appartenait à Pierre Berger et Yves Saint-Laurent, que vous avez certainement dû bien connaître. Et donc, aujourd'hui, il y a un petit groupe de trois restaurants, mais qui sont trois pépites, qui fonctionnent très bien, je dois dire, et réunis sous la bannière La Pérouse Holding. Et nous sommes en train de nous positionner pour racheter d'autres petites pépites parisiennes, et on va annoncer ça bientôt dans quelques semaines.
1: Il se trouve que vous racontez tout votre parcours dans ce livre itinéraire d'un enfant raté. Est-ce que vous imaginiez vivre tant de hauts et tant de bas et continuer aujourd'hui à avoir des nouvelles aventures, car c'est ce qui vous fait vivre?
0: tout le sujet du livre et tout le sujet de ma vie est là, ce que je trouve fascinant, et je suis encore émerveillé comme un enfant, avec une capacité d'émerveillement intacte, avec, je suis pas du tout blasé, en réalité. C'est vrai que je suis toujours surpris à quel point je pouvais pas imaginer une seule seconde que j'allais avoir la chance de vivre tout ça et de ressentir toutes ces émotions et de faire ce petit parcours qui, une fois de plus, c'est un parcours honnêtement modeste, quoi. Je suis pas Elon Musk, je suis pas Xavier Niel, enfin je reste un petit entrepreneur comme il en existe des milliers, mais donc j'ai aucune arrogance ni aucune fierté particulière, mais malgré tout, c'est toutes ces rencontres que j'ai faites, tous ces gens qui peuplaient mes rêves, qui sont partie de ma construction intime, que j'ai réussi à les intégrer dans ma vie, à les rencontrer, à les côtoyer, et que tout ça vienne s'imbriquer, comme dans un film de Claude Lelouch, justement, comme dans un film choral. Ça, c'est quelque chose qui, aujourd'hui, continue à m'émerveiller au quotidien.
1: En tout cas, je suis certain que les lectrices et les lecteurs de Itinéraire de l'enfant raté chez Fayard seront effectivement émerveillés comme vous par ce parcours, qui est une leçon d'espoir dans le monde d'aujourd'hui. Et je crois qu'on en a bien besoin, Benjamin Patou.
0: C'est très, très gentil de dire ça. Quand Claude Lelouch a lu le livre, il m'a appelé, et c'est mon premier lecteur, il m'a dit, bon, t'as pris tous les risques, c'est un livre qui ressemble à rien, tu parles de tout, tu parles pas vrai, c'est pas vraiment, c'est un peu inclassable. Il m'a dit, mais moi, j'ai beaucoup aimé, j'ai adoré, parce que c'est une leçon de vie.
1: Et ben voilà.
0: Et je lui ai répondu, pour conclure, Claude, c'est une leçon de vie, mais ce livre, c'est modestement ton héritage. C'est, voilà, c'est toi qui m'as... Je n'ai fait que c'est ton legs, c'est ça. Voilà.
1: Une leçon de vie que celles et ceux qui nous écoutent vont se faire un devoir de lire. Merci Benjamin Patou.
0: Merci de m'avoir invité.
1: Les clés d'une vie, c'est terminé pour aujourd'hui. On se retrouve bientôt. Restez fidèles à l'écoute de Sud Radio.
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0: Il est 22h.
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0: Bonjour à tous, nous allons passer ces deux heures ensemble sur Sud Radio en compagnie de Yves Obstlaty et comme je m'entends bien avec lui, normalement il ne devrait pas y avoir de conflit entre nous. Mais on va parler surtout des histoires d'amour. Hein. C'est vrai, quand on s'engage dans une histoire d'amour, c'est parce qu'on y croit, c'est qu'on a envie que ça dure le plus longtemps possible. Malheureusement, l'amour, eh bien, ça ne suffit pas à faire durer un couple. Il faut savoir désamorcer les différents conflits qui sont inhérents à la vie à deux. D'ailleurs, c'est la question que je poserai à Yves Obstlaty. Est-ce que si on vivait avec notre meilleur ami, il y aurait également ces conflits? On en parlera avec lui dans un instant. En tout cas, Yves considère qu'il y a 6 principaux conflits dans la vie de couple, et il va nous les décrire dans un instant. Et peut-être que c'est important de comprendre qu'il est essentiel de communiquer sur ces conflits, parce que sinon ils vont de plus ou moins, à long terme, nuire à notre histoire d'amour. Alors on parle souvent des 5 langages de l'amour, on parle aussi souvent de l'importance de maintenir une belle intimité, et puis bien sûr, on sait, et Yves Obstlaty l'évoque souvent, ce thème de sexophile et de sexophobe. Mais il y a d'autres sujets qui peuvent provoquer des conflits. Je pense que l'argent, sans doute, la famille, peut-être les amis d'ailleurs, et sans doute que la répartition des tâches ménagères peut devenir un vrai conflit lorsque l'un des partenaires a l'impression que c'est lui qui fait tout. Bref, si vous vous sentez concerné par ce sujet, eh bien vous venez réagir, et puis pour ça, vous composez le 0826 300 300. Yves Obstlaty, merci d'être avec nous, bonjour.
2: Bonjour Brigitte.
0: Alors vous êtes sexothérapeute certes, mais vous êtes également thérapeute de couple, et c'est vous qui avez eu envie d'aborder ces 6 conflits principaux dans le couple. Alors est-ce que vous pouvez nous les énumérer et puis qu'on voit un petit peu de quoi on parle?
2: Oui, j'ai eu envie je vous ai proposé ce sujet-là parce que ça fait des années qu'on fait des émissions avec vous et on parle que de sexe. Enfin, il n'y a pas que ça seulement dans un couple. Hein. Donc les conflits que je vais citer, les 6 conflits que je vais citer, ça correspond plus ou moins à 95% des conflits chez les gens. Et en tant que thérapeute de couple, on va apprendre aux personnes, non pas forcément à solutionner ces conflits-là, mais apprendre à les gérer. Alors, vous m'avez cité quelques conflits, mais vous avez oublié le numéro 1.
0: C'est lequel? Donc,
2: je vais le mettre dans l'ordre parce que cet ordre-là
0: est... Oui, bien sûr, allez-y.
2: Le numéro 1, c'est les enfants. Tout ce qui se rapporte sur les enfants.
0: Ah oui, j'ai parlé de la famille, mais j'ai pas parlé des enfants.
2: On n'est pas d'accord sur forcément, on n'est pas d'accord sur l'éducation à donner aux enfants. Deuxième, c'est l'argent. Troisième, c'est la belle famille. Quand la belle famille vient
0: mettre son grain de ciel dans le
2: couple. Oui. Et puis le temps qu'on passe dans le couple et ailleurs. Mm-hmm. Souvent, on va se plaindre trop souvent à l'extérieur.
0: Oui, le temps partagé, quoi. Oui.
2: Oui. La répartition des tâches ménagères, ça vous l'avez dit. Et puis, les événements externes qui bousculent la vie conjugale, ça peut être la perte d'emploi, les maladies, les deuils, les infidélités et la jalousie. Alors, pourquoi c'est dans cet ordre-là? Parce que quand on va fermer un nouveau couple, donc quand on va divorcer, et on va faire un nouveau couple, le numéro 6, les événements externes qui bousculent la vie conjugale, ça part dans l'ancien couple. Dans le couple Michel Micheline, par exemple, ils se sont séparés, ben on discute pas de ça. La répartition des tâches ménagères, il compte plus. Donc on parle pas de ça, évidemment, dans le couple de base de Michel Micheline. Le temps passé en couple ou ailleurs, ben, ils n'ont rien à foutre de ça. Les belles familles... ça peut encore jouer un rôle dans le nouveau couple, mais surtout, le 2 et le 1, l'argent et les enfants, donc ça peut toujours continuer à poser un problème dans le nouveau couple, parce que l'argent, ben, est-ce que on doit prendre soin des enfants si on a, et les enfants, ben, on est toujours les parents de ces enfants-là, et ça va toujours poser problème. Donc le 1 et le 2 vont rester dans un couple recomposé.
0: Oui, bien sûr, puisque on sait d'ailleurs que parfois c'est à cause des enfants que le couple recomposé n'arrive pas à trouver une solution parce qu'il y a les enfants de l'un, les enfants de l'autre. Enfin bref, c'est... et puis l'argent, c'est le nerf de la guerre de toute façon. Et quelque part, on sait aussi que l'argent, elle symbolise tellement de choses qui sont parfois même inconscientes, ces choses-là.
2: Oui, dans l'argent, le problème de l'argent, on voit plus ou moins ce qui entre, les in. Mais on ne voit pas les out, ce qui va ressortir. Donc c'est pour ça qu'il faut faire un bilan intelligent, être prévisible, prévoir ce qui peut se passer. La chaudière peut sauter, je ne sais pas, un appareil de maison, le lave-vaisselle peut s'abîmer, qu'il faut acheter. Donc il faut prévoir tout ça. Le problème, c'est que quand l'un est dépensier et l'autre, il est plutôt
0: radin, oui.
2: Galet, la fourmi, quoi.
0: Oui.
2: Plutôt la fourmi qui veut tout garder. Et là, ça peut poser. Mais on a des solutions. On a des solutions. Donc, on va apprendre aux gens comment on gère ça.
0: Oui. Alors justement, on parle tout le temps, et ceux qui nous écoutent depuis longtemps le savent, on parle tout le temps de l'importance de la communication, et peut-être qu'il faut revenir, alors vous l'avez pas cité, hein, mais souvent les gens confondent parler ensemble et réellement communiquer, et je pense que ce qui est important dans les six conflits que vous avez cités, c'est pas d'en parler qui va suffire, c'est d'entendre la vérité de l'un, la vérité de l'autre, et arriver à trouver quelque chose qui correspondrait aux deux. Et c'est là où la difficulté arrive, c'est que parfois, il n'y en a aucun des deux qui veut céder un iota de sa position.
2: C'est de ça qu'on... Donc, en consultation, c'est de ça qu'on va parler. Donc, il faut venir sur un petit sujet, et nous, le thérapeute de couple, il écoute le sujet, et il y a deux solutions dans le sujet. Soit acceptation, soit changement. C'est-à-dire que, disons, c'est le plus bête exemple que je donne, hein. Madame se plaint que monsieur est bordélique. Bordélique dans le sens où il laisse traîner les choses.
0: Ses affaires, oui.
2: Ses affaires. Donc, elle parle par exemple, ça c'est l'exemple le plus facile, de chaussettes sales qu'il laisse par terre à côté de son lit, au lieu de le mettre, je ne sais pas moi, dans la machine, je ne sais pas. Donc, on va parler quoi ici? Ça va être les chaussettes sales de monsieur. Donc, notre sujet, ça va être ça. Alors, comment est-ce qu'on va aborder ça? Il n'y a que deux possibilités. Soit changement, soit acceptation. Acceptation de dire à madame, ça fait 20 ans que vous vous baissez, vous ramassez les chaussettes, ben, continuez à ramasser les chaussettes. Ou bien changement, de dire, monsieur, presque méchamment, de dire, mais vous n'avez pas honte. C'est pas si compliqué de se baisser et d'aller mettre ça dans le bac à linge. Pourquoi vous ne le faites pas? Donc ils vont prendre une décision devant moi. Cette décision...
0: Donc... Alors peut-être qu'il va laisser une chaussette et qu'elle va ramasser une chaussette. Ce serait un compromis.
2: Ils doivent être d'accord là.
0: Excusez-moi. Je prends exprès cet exemple pour montrer à quel point les compromis parfois ne marchent pas. C'était pour ça que je prenais cet exemple.
2: Non, mais c'est une troisième... Donc l'avantage, c'est la troisième personne. La troisième personne, c'est une oreille. Donc c'est un... donc entre eux, quand ils parlent, bon, peut-être ils vont pas être d'accord, mais ils ont une oreille, c'est-à-dire qu'il y a un témoin. Alors si par exemple, disons l'exemple, on s'est mis d'accord, ils sont mis d'accord, moi j'ai rien à voir là-dedans, mais j'écoute, ils se sont mis d'accord qui va jeter les chaussettes sales dans le bac à linge. Et trois semaines après, quatre semaines après, madame vient, vous savez, elle a tenu deux semaines, trois semaines, et encore c'est par terre. Alors là, c'est mon joker, je suis le thérapeute de couple, à un moment donné je dois intervenir, je dis, monsieur, mais vous n'êtes pas fiable, vous prenez un engagement, mais vous ne tenez pas un engagement aussi simple, mais vous n'êtes pas fiable, me retourner vis-à-vis de madame, de dire, comment est-ce que vous pouvez vivre dans cette situation avec quelqu'un qui ne prend pas des engagements, donc de les serrer, donc quand on prend un engagement, il faut tenir l'engagement, évidemment, vous allez dire... Combien de temps il va tenir? Mais du moment quand ils sont devant moi, ils savent qu'ils doivent tenir cet engagement. Qui est pris devant moi, je suis un témoin.
0: Vous êtes la loi, en quelque sorte. Vous représentez le surmoi, hein, enfin le...
2: C'est-à-dire, oui, le surmoi, disons, on est trois personnes, eux deux, ils sont Michel Micheline et moi. Je leur dis toujours, il y a ici deux gentils, un méchant. Michel Micheline, vous êtes le gentil. Moi, je suis le méchant, je vais jouer le rôle du méchant. Je ne vais pas être gentil avec vous. N'espérez pas que je vais aller frotter dans le sens du poil. Ben non, je vais un peu vous secouer. Ben ça, ils le savent.
0: Bon, et ben si vous avez envie d'être secoué, si vous avez envie que le méchant vous remette à l'ordre et que vous êtes en conflit dans votre couple, et bien c'est le moment ou jamais de nous appeler au 0826 300 300. Dans un instant, c'est Alexandra qui sera avec nous parce que justement, ils sont pas ensemble depuis très longtemps, mais déjà la famille pose un peu problème.
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1: Et nous parlons des conflits dans le couple avec Yves Pslaty qui est avec nous et on commence avec Alexandra. Bonjour Alexandra.
2: Oui, bonjour Brigitte, bonjour Yves, comment allez-vous?
1: Très bien, bonjour. Très bien, ça va.
2: Bon, tant mieux. Donc alors, voilà, moi allez-y. Je vous appelle parce que je suis avec mon compagnon depuis très peu, hein, à peine 2 ans. Et il est vrai qu'on ne choisit pas sa famille parce que, comme Yves disait, c'est beaucoup le sujet du conflit, c'est la famille. Voilà. Donc, ce qui est essentiel dans un couple, déjà, c'est que l'homme et la femme, ou femme-femme, homme-homme, soient sur la même longueur d'onde. Voilà, déjà. Il faut qu'ils s'entendent bien.
1: Mais qu'est-ce que... C'est sa famille ou votre famille à vous qui pose problème?
2: Mais disons, c'est plus de mon côté, voilà.
1: C'est-à-dire qu'est-ce qu'il vous reproche par rapport à votre famille?
2: Mais en fait, ce qui peut me reprocher, c'est que ma famille n'est pas forcément dans un droit chemin, n'est pas correcte, voilà. Grosso modo, c'est ça. Voilà.
1: Donc là, on a l'impression que c'est un problème d'éducation différente.
2: Non, même pas, parce que nous sommes à peu près du même milieu, mais c'est plutôt peu importe le milieu d'ailleurs.
1: Non mais expliquez-nous, est-ce que c'est votre famille qui vient à l'improviste chez vous et qui le dérange?
2: Plutôt dans les paroles, vous savez, plutôt dans les paroles, les comportements négatifs, c'est plutôt ça. Et du coup, de fil en aiguille, ça met la zizanie. Voilà.
1: Vous pourriez donner un exemple précis?
2: Oui, par exemple, dire que je serais... Faire des histoires, la zizanie, comment vous expliquer, c'est un peu difficile. En fait, des mensonges, voilà, ce sont des mensonges. Je ne sais pas si je m'exprime correctement, si tout le monde...
1: Je ne comprends pas très bien. Vous voulez dire qu'il accuse vos parents, vos frères et sœurs, je ne sais pas, de mentir?
2: Non, il accuse personne, mais si vous voulez, parfois la famille, en fait, a un mauvais comportement qui fait des conflits dans le couple, voilà, grosso modo.
1: Et c'est quoi ce mauvais comportement?
2: Le mauvais comportement, ça va être les mauvaises paroles, par exemple.
1: De parler mal, vous voulez dire?
2: Oui, voilà, c'est-à-dire sa famille, si elle parle mal de mon compagnon, ça va me fâcher. Pareil, si ma famille...
1: D'accord, c'est votre famille qui parle mal de votre compagnon.
2: Voilà, ou de moi-même.
1: Et devant lui.
2: Ou par derrière, ou par téléphone, voilà, par exemple. Ça peut être un sujet de conflit.
1: Mais vous n'avez pas besoin de lui répéter ce que dit votre famille de lui?
2: Non, absolument, je ne répète pas, mais il sait très bien. Il sait très bien et il entend très bien également.
3: Vous avez quel âge?
2: Ah, moi j'ai 52.
3: Bah, vous êtes grande, hein?
2: Oui.
1: Enfin, grande, je ne sais pas,
3: mais vous êtes encore sous l'influence de votre famille.
2: Oui, voilà, c'est les mauvaises influences. Bon, là, en l'occurrence...
3: Donc, vous êtes vous. Donc, c'est vous qui devez régler le problème, c'est pas lui. Alors, lui, probablement, quand vous êtes au téléphone avec votre famille, il voit, il n'entend pas, mais puis le téléphone est décroché, et puis vous allez vers lui et vous êtes méchant ou bien agressif vers lui. Alors, il a tout compris qu'il y a eu des mots et que vous êtes sous l'influence de votre famille et que vous l'attaquez. C'est ça?
2: Oui, c'est ça. Ça peut être un peu ça, exactement. Oui.
3: C'est à
2: moi de mettre les points sur les i et de stopper. Oui, exactement.
3: Mm-hmm. Alors, dans l'autre sens aussi, si lui, il est avec sa famille et sa famille parle négativement de vous et il vient vers vous, il commence à vous agresser, vous n'allez pas aimer. Donc, le job ici, dans votre cas ici, c'est vous êtes responsable de votre famille. Donc, vous allez à votre famille, arrêtez de semer la zizanie.
2: Oui.
3: Ça, c'est une chose. Et le côté négatif pour vous, c'est que quand votre famille parle, vous y croyez à votre famille et vous ne croyez pas à lui. Ce qui lui fait le plus mal, c'est pourquoi tu crois à ta famille, et quand moi je te dis quelque chose, tu n'y crois pas, et c'est toujours ta famille qui va gagner vis-à-vis de moi. Est-ce qu'on est un couple? Donc ça, c'est la définition d'un couple malheureux. Dans un couple heureux, La première personne, de loin, la plus importante, c'est mon compagnon, ma compagne. C'est fini. Voilà. Toutes les autres sont des personnes tierces. Exactement. Ils ne peuvent pas m'influencer.
2: Avec qui vous vivez ? Votre frère, votre sœur, avec le voisin ? Non, vous vivez avec votre compagnon ou votre femme ou homme.
1: Mais alors, si vous le savez, pourquoi vous laissez votre famille dire des choses désagréables ?
2: J'attends le moment pour, un, qu'il y ait des témoins, et deux, que le dire une bonne fois pour toutes, tout simplement.
3: Ouais. Voilà. On s'en fout de ça. Votre famille a le droit de dire ce qu'elle veut. C'est pas ça le problème, c'est que vous les croyez. Vous croyez à votre famille. Le problème n'est pas ce que votre famille dit. Ce que vous croyez, ce que votre famille dit, et en plus vous l'agressez. C'est ça son problème à lui. Que votre famille parle, on s'en fout. Tout le monde s'en fout que votre famille parle. Il faut pas les écouter.
2: Il faut pas les écouter, exactement, Yves. Oui, il faut pas les écouter. Et justement, ce qu'il y a d'important dans un couple, justement, c'est avoir la confiance entre l'un et l'autre et discuter, parler véritablement, sans mensonge. Et là, vous formez vraiment une chaîne. Et que ce soit la famille.
1: Alors, Alexandra, vous avez l'air de bien savoir ça. Donc, il y a quelque chose à comprendre dans votre tendance à laisser votre famille vous dire des choses désagréables. Vous savez, moi, j'ai une théorie. Quand on a des amis, si quelqu'un commence à déblatérer sur nos amis, hein, même plus que notre partenaire, vous voyez, j'élargis. Je dis ça ne m'intéresse pas, ça ne me regarde pas. Tais-toi.
2: Ah oui, au moins ça coupe court. Mais je suis en plein dedans pour mettre tout ça en place justement avec ma famille, qu'ils arrêtent de semer la zizanie.
1: Mais vous leur raccrochez au nez.
3: Tais-toi, Brigitte le dit, tais-toi. Parce que vous êtes influencé.
2: Oui, mais oui, un peu.
3: Si vous n'étiez pas influencé, non problème.
1: Qu'est-ce qui fait que vous vous sentez un peu sous l'emprise de votre famille ? Parce que là, il y a quelque chose qui est de l'ordre de l'emprise, il me semble.
2: Ben, en fait, c'est ça, oui, depuis le début. Oui, c'est une certaine emprise, exactement. Et avant tout, le respect. Le respect, mais là, maintenant, je suis en plein dedans pour...
1: Alexandra, est-ce qu'on peut respecter quelqu'un qui ne nous veut pas heureux ?
2: Ah, vous avez raison, Brigitte. Non, ça va un moment et après, c'est stop.
1: Ben oui, vous voyez bien que c'est, si ça se trouve, dans 2 ans, vous serez en train de rompre à cause de votre famille. Ce serait quand même dommage.
2: Oui, Brigitte, exactement. C'est pour cela que je voulais dire à tous les couples de s'occuper de la bulle avec son compagnon ou sa compagne et tout ce qu'il y a autour, c'est ce qu'il y a autour. C'est les petits parasites. Ou pas, hein. Il peut y avoir de bonnes personnes aussi.
1: Donc prenez conscience de votre responsabilité. Là, dans l'histoire que vous nous racontez, il me semble que c'est à vous, c'est avec vous que Yves Obstlaty va être méchant et qu'il va vous dire de ne pas vous laisser influencer.
2: Oui, exactement. Oui, finalement, oui, vous confirmez, oui, tout cela.
1: Ben, je crois. Hein.
2: Parfait. Oui.
1: Et en tout cas, merci beaucoup, Alexandra, parce que ça montre bien à quel point la famille est source de conflits, puisque là, on est en plein dedans. Donc, on a déjà décodé un des conflits principaux des conflits de couple. Allez-y, Yves.
3: En fait, dans le problème familial, donc c'est le plus grand problème, c'est ça. C'est-à-dire que dans le couple, tu ne m'écoutes pas. Tu écoutes tes parents et tu prends toujours position de tes parents. Quand moi je dis quelque chose, tu ne prends pas en compte et c'est toujours tes parents qui gagnent. Et c'est ça qui fait mal. Donc de dire non, mes parents ont tort et c'est l'autre qui a raison. Peut-être qu'il n'a pas raison, mais bon. Donc de faire taire ses parents, c'est compliqué. Aller les voir moins souvent, ça c'est ce qui arrive le plus souvent. Ok. Donc de dire vous. Je n'accepte plus que vous parliez comme ça, mais il faut pas être influencé, c'est tout. C'est ça, grandir, c'est ça.
1: C'est ça, être mature, en quelque sorte. Merci beaucoup, Alexandra, en tout cas. Merci beaucoup, parce que c'était en effet très intéressant de commencer par les conflits familiaux. On va se retrouver dans un instant avec le Love Conseil. On va parler de la zone orange de la violence. Et puis, nous aurons Daniel. Alors là, il n'y a pas de conflit, puisque monsieur est totalement silencieux. Et Yves Obstlaty pourra aider Daniel, sans doute, parce que ce qu'elle nous raconte, c'est évidemment très fréquent.
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1: Eh bien, on va parler de la violence qui est un vrai fléau dans le couple. Yves Pslaty, et dans ce Love Conseil, je vais parler de la zone orange de la violence, c'est-à-dire une zone qui déjà indique qu'il y a de la violence, même si on n'est pas encore dans le rouge, si je puis dire. Parce que c'est vrai que la violence conjugale, elle est parfois sournoise, presque invisible, et je vous propose quelques signaux qui vont vous permettre de prendre conscience que vous êtes peut-être déjà dans une situation de couple non acceptable. Par exemple, si vous êtes surveillé, hein, c'est-à-dire que vous êtes questionné dès que quelqu'un vous téléphone, vous avez à peine raccroché et on vous dit « c'était qui ?» Si on cherche à vous éloigner de vos amis ou de votre famille, même si elle est un peu toxique, c'est pas votre conjoint qui doit vous éloigner de votre famille, il peut vous en faire prendre conscience, mais c'est à vous de décider. Et notamment si on critique sans cesse votre entourage, vos amis, vos collègues, votre famille, si on vous critique vous-même ou si on vous rabaisse dès que vous essayez de faire quelque chose ou si on vous dit de toute façon tu n'y arrives pas, si la jalousie est trop présente et provoque des réactions totalement impulsives, s'il y a des menaces, quelle que soit la sorte de menace, c'est déjà un signal de début de violence. Et enfin, le dénigrement sur votre physique, par exemple, c'est également assez inacceptable. Voilà. Vous voulez ajouter quelque chose, Yves Pslaty ?
2: Oui, la moquerie en général, hein, la moquerie, se moquer, en général directement quand on est à quatre yeux, mais le pire c'est quand il y a d'autres personnes autour. Et on est avec des amis et se moquer de son compagnon, de sa compagne devant les autres, ça c'est inacceptable.
1: Voilà, donc
2: oui, ça devient rouge alors, ce n'est plus orange, ça devient rouge.
1: Oui, ça devient rouge, oui. Bon, voilà, donc c'est important de temps en temps de rappeler tout ça. 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Voilà. Nous sommes maintenant

0: temps avec Daniel. Bonjour Daniel, merci de prendre la parole. Vous n'avez pas de conflit, donc qu'est-ce que ça veut dire ça? Il n'y a pas de conflit dans le couple, comment ça se fait? Bonjour Daniel.
1: Bonjour Brigitte, bonjour Yves. Il n'y a pas de conflit, il n'y a pas, voilà. Ouais. On est au stade où il n'y a plus d'échange, et avec, enfin, en tout cas, c'est un mur.
0: Oui, et ça fait longtemps, hein, vous êtes mariée depuis plus de 30 ans?
1: Ah oui,
0: oui, oui, oui. Donc, si vous essayez de lui parler, y a pas, ça ne répond pas. Silence radio.
1: Ben non, c'est comme si qu'il n'avait pas entendu. Il fait, voilà. Il ne répond pas, il ne se manifeste pas. Voilà.
0: Et vous partagez plus, est-ce que vous partagez encore des choses? Parce que là, on a l'impression qu'on rentrerait dans le conflit des temps partagés, quoi. C'est-à-dire que vous ne partagez plus rien.
1: Ah non, on ne partage plus rien, non. Non, non, ça a duré depuis, je pourrais même pas vous dire quand. Depuis quand on est comme ça, bon, je vais dire, le dernier projet que nous avons fait, c'était un achat d'une maison. Et ça remonte à 16 ans. Donc, bon, à ce moment-là, encore, il y avait des échanges, il y avait des dialogues, on n'était souvent pas d'accord, mais bon, on avançait quand même, quoi.
0: Et quand vous n'étiez pas d'accord, ça se concluait comment? Qui est-ce qui l'emportait? Qui est-ce qui, finalement, avait raison, si je puis dire?
1: C'est-à-dire qu'il y avait des fois où, bon, c'était moi qui avais raison, donc ça... C'est difficile d'expliquer parce que, en fait...
0: Alors, je vais poser la question autrement, Daniel. Qui est-ce qui décidait, finalement, des choses et qui prenait les initiatives? Parce qu'il y en a bien à un moment donné, quand dans un couple, il y en a bien un des deux qui prend l'initiative et qui fait. C'était vous ou c'était lui?
1: J'essaye de prendre des initiatives, mais toute démarche est refusée, toute démarche n'est pas, pas validée.
0: J'entends bien, mais voilà. est-ce que vous allez outre son refus et que vous faites quand même, ou est-ce que vous ne faites rien?
1: Non, ce qu'on fait en général, c'est pour l'avenir, en fait, c'est pour nous deux, donc non, je ne peux pas le faire, je ne peux pas. Parce que, bon, en fait, financièrement, je n'arrive pas à suivre, quoi. Vous voyez, des projets, ne serait-ce que la maison qu'on a achetée, il y avait beaucoup de travaux à faire et tout ça. Je ne pouvais pas intervenir dans les travaux. C'était lui qui prenait les décisions.
0: D'accord. Donc, c'est lui qui... D'accord. Non, mais c'était pour savoir qui dominait dans le couple. Visiblement, c'est lui.
1: Ah oui, Alors, vous me posez cette question, là, oui.
0: C'est pas difficile de répondre.
1: C'est lui qui a l'argent.
0: Oui.
1: C'est lui qui a les finances.
0: Donc il s'impose et vous n'avez pas votre mot à dire, de toute façon.
1: Ah non, ouais, voilà, c'est ça.
0: Yves Pslatik, qu'est-ce que vous conseillez à Daniel?
2: Daniel, donc si je comprends bien, le reproche que vous lui faites, c'est, il n'y a pas moyen de discuter, c'est il est muet, c'est ça?
1: Il est sourd, muet et aveugle, voilà.
2: Ok. Et si lui, il était en face de moi, quel reproche il vous ferait? Qu'est-ce qu'il dirait sur vous?
1: Qu'est-ce qu'il dirait sur moi? Bonne question, je ne sais pas trop en fait. Qu'est-ce qu'il dirait sur moi?
2: Il a dû vous dire 1000 fois. Hein. Donc vous avez dû dire 1000 fois à lui qu'il est muet, et lui, il a dû dire son reproche. Principal, il a dû vous le dire, c'est pas possible. Même s'il est muet, il a dû le dire.
1: Non, justement, je n'arrive pas à savoir ce qu'il pense exactement de moi, à savoir ce qu'il pense. Je sais pas, j'ai l'impression qu'il est tout le temps en contradiction à tout ce que je fais, à tout ce que je dis, sans me le dire, mais il est tout le temps en contradiction. Voilà. Maintenant, qu'est-ce qu'il pourrait vous dire sur moi? J'en sais rien. Je peux pas vous dire.
2: Pourquoi il reste encore avec vous? Bon,
1: très
2: pourquoi vous
1: question.
2: Vous restez avec lui, ça je peux comprendre parce que vous avez un peu souligné que les finances étaient de son côté. Donc c'est une raison
1: oui,
2: peut-être.
1: Oui. Ah oui, les finances, bah, j'ai été au chômage très longtemps, j'ai jonglé beaucoup avec des missions d'intérim et du chômage, donc financièrement il n'y avait aucune stabilité de mon côté.
0: Vous n'avez pas le choix.
1: Voilà, je n'avais pas le choix. Par contre, la dernière fois, on a eu une dispute, voilà, pour les rares fois qu'on arrive à se parler, c'est pour se disputer. Parce que, bah, écoutez, il m'a chamboulé la cuisine comme ça. Ça lui arrive de chambouler les choses qui sont là depuis très longtemps, ils sont placés d'une manière, et il va arriver, puis il va tout défaire en sachant bien que ça me contrarie. Donc il est tout le temps dans la contradiction et dans le conflit.
2: Pourquoi il reste avec vous?
1: Ben justement, je lui ai posé la question, alors il m'a dit oui, si je suis là, c'est pour les enfants, c'est pas pour toi. Bon, sachant que les enfants, ils ont 30 ans.
0: Oui, ils sont partis. Ans, quand, hein. Ils sont partis, vos enfants.
1: Non, ils sont pas partis. Ils sont encore à la maison, mais ils sont pas partis. Mais
0: et qu'est-ce
1: voilà,
0: que,
1: ils sont grands.
0: Et qu'est-ce qu'ils pensent, vos enfants? Qu'est-ce qu'ils vous disent ou qu'ils disent à votre mari?
1: Bah, ils disent pas grand-chose, hein, vous savez. Hein,
2: alors, il n'y a pas de dispute, ils ne voient pas les disputes. Hein, il n'y a pas de dispute. Ça ne plie pas, ça ne gueule pas dans la maison.
0: Mais est-ce que est-ce que leur père est aussi assez autoritaire avec eux?
1: Non, il n'est pas autoritaire, il est pas, il est presque indifférent aussi parce qu'il s'intéresse pas à leurs projets, il s'intéresse pas vraiment, il les accompagne pas dans les démarches qu'ils font, voilà, il est un peu. Comment dire ?
0: C'est le patriarche dans toute sa splendeur, on pourrait dire.
1: J'en sais rien, je sais pas. J'ai des fois, ça m'arrive d'en discuter avec des amis, ils comprennent pas quoi.
2: Vous lui avez sûrement proposé d'aller voir un thérapeute de couple.
0: Ça, mais je suis pas sûre.
2: Qu'est-ce qu'il dit ?
1: Non, il voudra jamais. Et puis, il n'entend pas. Il veut pas.
0: Alors, Daniel.
1: J'ai l'impression qu'il veut pas que ça s'arrange.
0: Oui, non, mais il est fermé dans sa souffrance et dans son ses mécanismes de défense. Mais Daniel, vous appelez vous. Qu'est-ce que vous attendriez de nous, de Yves et de moi?
1: Bah, de comprendre comment désamorcer. On a l'impression que c'est une bombe qui est prête à exploser. Donc aujourd'hui, je pense que il y aura pas de solution. La seule solution, la seule issue, ça sera la séparation pour moi. Mais j'ai pas envie d'aller jusque là. Vous voyez?
0: Et pourquoi vous n'avez pas envie d'aller jusque-là, à part la raison matérielle?
1: Ben, parce que quand on construit une vie comme ça pendant 33 ans et puis qu'on donne un coup de pied...
0: Je comprends, bien voilà. Sûr. Et est-ce que vous êtes tous les deux dans cette même éthique de que quand on se marie, c'est pour la vie, quand on choisit d'être ensemble, c'est... parce qu'on s'aime et on va jusqu'au bout. Est-ce que lui aussi avait cette morale-là?
1: Je pense pas qu'il avait... En fait, je crois pas... Au départ, peut-être il avait cette morale, mais par la suite, il a vu des membres de sa famille se remarier, ramener des femmes du pays, et puis voilà, quoi. Donc, c'est comme...
2: Les femmes du pays, c'est quoi ça?
1: C'est-à-dire qu'on est d'origine maghrébine.
0: Musulmane, oui.
1: Voilà. On est plutôt maghrébin. Mmh. Voilà. Et du coup, chez eux, il y a eu beaucoup de divorces et de séparations et puis de femmes qui défilent comme ça.
0: Oui, et puis vous êtes dans votre culture, Daniel, vous êtes au départ une femme qui se marie, qui est soumise et qui Bon, on va faire une petite pause, Daniel, vous restez avec nous et puis Yves va essayer de vous guider, de vous donner quelques conseils pour que vous puissiez au moins trouver une vie un peu plus agréable que ce que vous vivez en ce moment.
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1: Nous sommes avec Yves Slaty, vous êtes sexothérapeute, mais thérapeute de couple également. Vous abordez aujourd'hui les six conflits principaux dans un couple. Et je redonne la parole à Daniel qui est avec nous. Je trouve que le témoignage de Daniel est important, Yves Slaty, parce que on sait très bien aujourd'hui encore qu'il y a, c'est plutôt des femmes, mais ça peut aussi arriver à des hommes, hein, de se retrouver coincés dans une situation de couple qui ne les rende plus heureux. Et pourtant, ils ne partent pas, mais ils ne savent pas comment retrouver une relation de couple à peu près normale et comment désamorcer le silence qui s'installe. Et j'ai envie de dire comment aussi ne pas avoir peur, parce que j'imagine bien que Daniel, par moment, doit avoir un peu peur de son mari. Yves, qu'est-ce que vous avez envie de dire à Daniel ?
2: D'abord, de lui dire désolé, Daniel, vous voulez des conseils sur la conjugalité, thérapie de couple, mais thérapie de couple se fait à deux. Donc ici, on a un son de cloche. Moi, ce que je voudrais savoir, lui, qu'est-ce qu'il vous reproche ? Alors ici, quand j'ai cité les six conflits conjugaux, il y a un conflit que je n'ai pas mis. Le conflit que je n'ai pas mis parce que c'est la base du couple. Donc le couple, la base du couple, c'est amitié, sentiment amoureux et sexualité. Donc j'aurais pu mettre la sexualité dans les conflits de couple. Alors souvent, évidemment, la sexualité pose des problèmes. Est-ce que la sexualité dans votre couple a posé des problèmes? C'est-à-dire, vous n'êtes pas du tout sur la même longueur d'onde, vous avez des scripts sexuels, il a dû peut-être, si lui, il n'est pas d'accord avec ça, il a dû vous dire, et puis il reste muet, et que la sexualité, c'est vraiment le plus grand problème de votre couple. Même si il ne peut pas le dire, mais ça, il peut le dire qu'en thérapie conjugale. Alors, ici, c'est pas que vous n'êtes pas séparés, vous n'êtes pas peut-être séparés, mais peut-être qu'il est en partance. Si dans un couple, l'un des deux a décidé de partir, vous pouvez danser sur votre tête, vous ne pourrez pas le récupérer. En plus, il ne veut pas de thérapie conjugale. Est-ce que, à votre avis, est-ce que le couple est en danger actuellement, Daniel? Est-ce qu'il est en partance?
3: Oui, pour moi, c'est fini. Il n'y a plus grand-chose à faire, quoi.
1: Mais est-ce que vous avez l'impression qu'il a envie de rompre?
3: Il n'a pas envie de rompre, mais il n'a pas envie de céder des choses. Voilà, il a envie d'être maître, voilà, d'être le roi. Et c'est tout.
1: Oui, mais ce qui est important à comprendre pour nous, Daniel, c'est quand vous décidez ensemble d'acheter une maison, est-ce que vous l'avez fait pour que financièrement ce soit plus facile parce que vous devenez propriétaire, ou est-ce que vous l'avez fait en projet commun parce qu'il y avait encore de l'amour entre vous?
3: Écoutez, moi je sais qu'une fois j'ai décidé parce que j'en pouvais plus il y a très très longtemps de ça, hein. Mon dernier avait 4 ans, hein. Oui. Vous voyez, ça fait au moins 22 ans, il était parti en voyage et je l'ai appelé ce jour-là, je lui ai dit écoute, quand tu reviens on fera une procédure de divorce. D'après mes enfants, il était très mal.
1: D'accord.
3: Il était très mal. Il est revenu, il m'a dit, mais il me demandait, mais pourquoi? Je dis, écoute, moi, je comprends pas parce que ça va que dans ton sens. Moi, ce que je demande, tu l'entends pas, tu le vois pas. Je sais pas, quelques temps après, il a retourné la situation.
1: Oui, il vous a récupéré en redevenant un peu plus gentil.
3: Voilà, un peu plus gentil, et le naturel, comme on dit, revient au galop. Et puis, voilà, quoi, après, on était reparti pour une vingtaine d'années. Donc,
1: Oui, allez-y.
2: À ce moment-là qu'il fallait faire le chantage. Le chantage, vous deviez faire un chantage en disant, moi j'ai décidé on va se séparer. Oui, virgule, mais je peux, à condition de faire une thérapie conjugale. pour qu'on l'écoute, pour voir c'est quoi ses désiderata, qu'est-ce qu'il veut, c'est quoi son projet. Il dit oui et non, mais c'est quoi son projet? Donc à vous deux, en quatre yeux, vous n'aurez pas pu. Donc c'est pour ça qu'il fallait une tierce personne. Mais ou bien quelqu'un dans votre communauté, ou bien quelqu'un dans votre communauté, comme un imam par exemple, qui peut essayer d'arranger les choses.
3: Oui, parce que... un intermédiaire, oui, bien sûr, je comprends ce que vous voulez dire, Yves. Mais il n'en veut pas, il n'en veut pas. Il ne veut pas que quelqu'un vienne faire l'arbitre dans son couple. Il ne veut rien, il ne veut absolument rien.
1: Ben, Daniel, je crois qu'on comprend très très bien ce que vous êtes en train de traverser, de vivre, et c'est vrai qu'il n'y a pas de... Enfin, moi, je ne vois pas de solution, parce que de toute façon, il est enfermé dans sa tour d'ivoire, dans sa...
3: C'est ça, il est enfermé, vous savez pourquoi, Brigitte? Parce qu'il pense que je ne suis pas capable de demander le divorce. Donc, pour lui, c'est un acquis. Il pense que je suis...
1: Alors, Daniel, si vous écoutez...
3: Je suis piégée.
1: Oui, vous êtes piégée de toute façon, mais vous êtes un peu piégée vous-même aussi, il faut le reconnaître. Mais en même temps, c'était un homme qui, dès le départ, était comme ça, et vous l'avez... Je sais pas si c'est vous qui l'avez choisi, mais en tout cas...
3: Non, il n'était pas comme ça dès le départ. Non, non.
1: Alors, en tout cas, c'est...
3: Au départ, on faisait des petits projets en commun.
1: Oui, mais dès que vous êtes...
3: Du moment où il a commencé à bien gagner sa vie et avoir, on va dire, la gestion, il a un rapport compliqué avec l'argent, difficile, très radin.
1: Je pense aussi, Daniel, que du moment où vous êtes devenu mère, il a dû changer vis-à-vis de vous, comme sont souvent ce genre d'hommes.
3: Oui.
1: Parce que là, vous devenez mère et ça lui rappelle sa mère et les rapports de ses parents et il rejoue la même histoire que sa propre famille. Il y a quelque chose certainement comme ça que vous avez certainement repéré, j'imagine.
3: Oui, parce que chez eux, sa mère, bon voilà.
1: Mais elle a rien
3: pas
1: à
3: chez
1: dire.
3: Moi, parce que oui, chez moi, mes parents, bon, il y avait des disputes.
1: Oui, mais les choses étaient. Oui, mais Daniel.
3: Les projets étaient pris ensemble, quoi.
1: Daniel, excusez-moi, je vous coupe, mais ce qui est important, c'est que vous compreniez qu'il a, c'est son modèle, il le reproduit, il s'est enfermé là-dedans parce que il aurait fallu travailler sur lui et ça, c'est toujours un peu douloureux au début et il a pas eu envie. Il a pris la position dominante et vous vous êtes retrouvé coincé et aujourd'hui vous êtes coincé. Comme vous le savez sans doute si vous écoutez souvent l'émission, on ne peut pas changer l'autre. En revanche, ce que vous pouvez faire, c'est changer un tout petit peu votre comportement. Et je pense que je vais laisser la parole à Yves après, évidemment. Là, je pense que rentrer en conflit avec lui, ça ne ferait qu'empirer les choses. En revanche... Prenez un petit peu votre vie en main et prenez un petit peu le temps de ne pas être justement là et puis prenez votre oxygène à l'extérieur du couple. Alors je vous dis évidemment pas de prendre un amant hein, parce que je pense que ça serait dramatique, mais prenez du temps pour vous à l'extérieur du couple pour avoir au moins ces moments heureux où vous vous sentirez un petit peu moins sous cette emprise qui doit être assez insupportable, et peut-être de temps en temps sortez avec votre fille, renouer et trouver quelque chose qui vous fait du bien. Moi j'aime bien rappeler qu'on a besoin d'être créatif de sa vie. Peut-être que vous pourriez vous mettre à dessiner, à aller chanter dans une chorale, je ne sais pas, mais voyez, faites des choses pour que vous existiez à nouveau, non seulement à vos yeux, mais à ses yeux. Et je vais laisser Yves conclure, il a peut-être deux, trois conseils aussi à vous donner. Yves ?
2: Ben, les conseils, comme je dis, ici c'est compliqué parce qu'on ne l'entend pas lui, hein, qu'est-ce qu'il pense de la situation ? Est-ce que sexuellement ça va ? Est-ce que vous avez des relations sexuelles ? Est-ce que vous étiez tous les deux comblés sexuellement ? Est-ce que la base du problème ne serait pas peut-être sexuelle ?
1: Il y a des chances aussi, mais bon.
2: Ça fait 16 ans que ça dure.
3: Je pense que sexuellement, il n'en a pas vraiment besoin. Il n'a pas besoin de rapport, je pense. C'est pas quelqu'un qui est porté dessus. Et Voilà, c'est vraiment pas quelqu'un qui... Ça fait très longtemps qu'on n'en dit plus.
1: Mais ça, on s'en vite, oui.
2: Peut-être qu'il est sous le joug de ses parents, de ses cousins, de ses frères et sœurs, qu'il ne vous entend pas, il écoute les autres. Donc, tant que je n'ai pas... C'est très difficile de vous donner des conseils, mais les conseils que Brigitte vous a donnés, donc essayez de vous épanouir de votre côté vous-même, je pense que c'est la seule chose qu'on peut vous dire à l'heure actuelle.
3: Ouais, mais bon, m'épanouir, je m'épanouis de mon côté, lui s'épanouit du sien et ça résout pas le problème en fait.
2: Hein. Non, mais il y a des couples qui vivent comme ça, ad vitam aeternam. Vous avez un projet, une idée du couple, mais il y a plein de couples comme ça qui vivent comme ça. Vous savez, des couples de longue durée, est-ce que vous savez quel est dans ces couples de longue durée qui sont ensemble, quel est le pourcentage de couples qui sont heureux? Est-ce que vous avez une idée?
3: Daniel. Non.
2: C'est 15%. 15%. Ça veut dire que 85% des couples, n'oubliez pas qu'entre-temps, 50% des couples se sont séparés. Donc, on parle de ce qui reste. Ces 85% ne sont pas des couples heureux, mais ils font avec. C'est-à-dire que ils vont placer la barre pas si haut que ça, ils vont descendre la barre, ils vont se contenter de ce que l'autre peut me donner. Et on se dispute pas, on parle pas beaucoup, il y a pas de communication. Et quand on les voit en communauté, tout ça, on dit, ah ben ça c'est un couple heureux. Oui. Parce qu'en fait, ils sont très malheureux. Mais bon, ils continuent comme ça, ils veulent pas se séparer. La peur de la solitude. Si lui, il ne veut pas se séparer, il y a deux raisons. Quand un homme ne veut pas se séparer, la première, c'est la peur de solitude. Et puis, qu'est-ce qu'on fait des enfants, de la maison et des avoirs?
1: Exactement.
2: C'est ça. Donc, maintenant, il reste dans son couple. Un couple malheureux, certes malheureux, mais ça, il connaît. Il n'y a pas d'inconnu là-dedans. Parce que s'il se sépare, c'est l'inconnu.
1: Merci en tout cas, Daniel, et bon courage. Et bon courage à tous ceux qui sont, comme Daniel, dans un couple dont vient d'écrire Yves Pslaty. Mais on ne peut pas faire des miracles, hein, comme je dis souvent. On fait ce qu'on peut. Yves Pslaty, on se retrouve dans un instant et on va parler des problèmes à cause des enfants avec Clara dans un instant.
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0: Il est 23h.
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0: Nous sommes aujourd'hui avec Yves Plati, créateur de la sexualité positive, sexothérapeute et thérapeute de couple. On aborde aujourd'hui les 6 conflits principaux dans le couple. Alors, je trouve qu'on a gardé longtemps Daniel, et je trouve que c'est important parce que, vous l'avez bien dit, hein, quand il n'y a pas possibilité d'aller consulter, finalement chacun reste dans ses positions et au fond ça ne peut que faire 2 vies parallèles finalement.
2: Ben, ils sont des cohabitants.
0: Hein. C'est ça, hein, oui.
2: Ils habitent sous le même toit, mais c'est 2 cohabitants et peuvent continuer encore, je ne sais pas quel âge ils ont, ils peuvent continuer encore 20 ou 30 ans comme ça jusqu'à la fin de leur vie encore. Hein. Il n'y a pas de problème. Il y a plein de couples comme ça. Donc, on ne demande pas de l'aide, on ne va pas voir, on est dans le mutisme. Parce qu'il y a eu tellement de conflits qu'on n'a pas su résoudre. Et donc, les gens, quand ils n'arrivent pas à résoudre les conflits, donc c'est insoluble. Ils disent, ça ne sert à rien de consulter, c'est parce que c'est insoluble.
0: Et ce qui est intéressant, et j'ai envie de revenir là-dessus, c'est pour ça que je rabordais le sujet, Yves Plati, c'est que quand dans un couple au long cours, il n'y a absolument plus de conflits, c'est justement parce que ben, il n'y a plus de couple, non ?
2: Ben, il n'y a plus de communication, ça veut dire. Hein. Il n'y a plus de couple. C'est très dangereux, sans conflit. Des couples sans conflit, on ne se dispute jamais. Ouh là là là là. Donc, on ne parle jamais, ça veut dire aussi. Hein. Ouais. Donc, comment ils font ? Ben, ils se débrouillent, on n'a rien à voir. Ils ne viennent pas consulter, ils sont contents comme ça. On ne va pas les pousser à venir consulter.
0: Alors, contents comme ça, je ne dirais pas ça, mais bon. Clara, ça veut dire que vous êtes un couple qui va bien, puisqu'il y a des sujets de conflit entre vous. Bonjour Clara.
3: Bonjour Brigitte, bonjour aux psychothérapeutes qui vous accompagnent aujourd'hui. Je vais vous partager mon histoire, si ça peut servir à des personnes qui nous écoutent. Moi j'ai été mariée à 22 ans. Et bien sûr, on s'entendait bien, mais c'était surtout sur le niveau sexuel. C'est ce qui a fait tenir le couple d'ailleurs pendant toutes ces années, je pense, avec du recul. Et au départ, je ne voulais pas d'enfant avec mon mari. Et puis lui, comme il n'avait jamais eu d'enfant, il en voulait une. Donc, pour que le couple aille dans une projection commune, j'ai décidé d'avoir un enfant avec lui. Mais je me suis dit que c'était la dernière, puisque c'est la deuxième, celle-ci. Mmh. Et donc, dès le début, dès qu'elle était enfant, il a voulu... prendre sa place, mais une place de dominant avec son enfant. Et il a voulu l'élever avec de la fermeté, des choses beaucoup trop dures pour elle, d'ailleurs, je trouve, et j'en ai discuté avec lui. Mais il n'y avait rien à faire pour qu'il entende. Et donc, du coup, mon enfant en grandissant, ça faisait des tensions entre mon enfant et mon mari. Donc, moi, je m'interposais au milieu. Je disais que ce n'était pas normal. J'ai pris la défense de mon enfant parce qu'à un moment donné, elle n'était plus très équilibrée dans ce trio. Et je trouvais qu'elle était vraiment pas bien, quoi. On est allé consulter un psychothérapeute, on est allé le voir ensemble avec mon mari. Et ça nous a coûté assez cher financièrement, je trouve, parce que la séance était autour des 80 euros à chaque fois et il fallait y retourner tous les 15 jours.
0: Bien sûr.
3: C'est quand même un budget aussi.
0: C'est un budget, absolument.
3: Voilà, et on avait construit notre maison, on avait fait plein de choses ensemble. Et chaque fois qu'il y avait ces conflits qui ne s'arrêtaient pas, je ne comprenais pas pourquoi il était comme ça avec ma fille. Et du coup, j'ai décidé de me séparer de lui. Et je me suis rapprochée encore plus de ma fille.
2: Et vous dites ma fille, c'est sa fille aussi.
3: Oui, mais c'est lui. Je dis ma fille parce qu'il disait toujours, c'est notre fille, mais c'est lui qui disait toujours ta mère, c'est ta mère. Et lui, il s'est retiré du schéma parental et il s'en est plus allé occuper. Il a donné une pension et après il s'est retiré verbalement et affectivement. Il l'a jamais, il a jamais donné d'affection. Il l'a jamais pris dans ses bras.
0: Vous vous êtes séparés. Elle avait quel âge, votre fille?
3: Elle avait 16 ans, parce que j'ai vraiment tout essayé.
0: D'accord. Et aujourd'hui, il n'a aucune relation avec sa fille?
3: Aucune, et il ne compte pas en avoir. Il fait comme s'il n'avait pas de fille, comme si elle n'existait pas. D'accord. Donc c'est pour ça que je dis ma fille, parce que c'est moi qui ai tout fait pour essayer de rééquilibrer, même si
0: j'étais si j'entends bien dans ce que vous dites, vous êtes quand même restée 16 ans avec ces conflits à cause de votre enfant. À tous les deux.
3: Mon enfant n'est pas la cause des conflits, c'est lui qui causait des conflits par rapport à l'enfant, parce qu'après il voulait plus s'en occuper. Je dis non, mais je suis désolée, il y a un truc qui ne va pas, je ne tasserai jamais mon enfant. Et c'est là que j'ai commencé à comprendre que c'était toxique pour nous et que j'ai mis un terme à la relation parce qu'on ne pouvait plus vivre comme ça, en fait. Voilà.
0: Alors évidemment, là on a votre version, on n'a pas la version du père de votre fille.
3: Tout à fait.
0: Mais qu'est-ce que vous avez envie de dire, Yves Pslaty? C'est curieux quand même ce comportement de cet homme.
3: Oui, très curieux.
2: Ah, ben il faut voir ce que lui il a vécu. Donc les théories de l'attachement,
0: Bien sûr.
2: S'il a vécu des théories d'attachement, des attachements insécures, complètement insécures,
3: évitant. Oui.
2: Insécure, évitant, donc il peut pas s'attacher ni à sa femme ni à son enfant. Bon, est-ce que c'est une bonne explication? Est-ce qu'on va lui donner la bénédiction en disant « Oui, monsieur, c'est normal, vous êtes comme ça, donc expliquez ça sous cet angle-là. » Je ne suis pas tout à fait d'accord d'expliquer ça sous cet angle-là. Après ça, ils disent « Voilà, j'ai la réponse, donc je ne dois pas faire d'effort, donc je ne peux pas aimer mon enfant, je ne vais pas aimer mon enfant. » Donc, de dire ça à une personne, c'est compliqué aussi.
3: Ben, le truc, c'est qu'il se remet jamais en question. Ça tournait toujours en boucle, on essaie d'y faire comprendre les choses, ma fille et moi, même le
0: psychothérapeute, elle n'a rien à faire. Ce que j'entends bien quand même, c'est que avant que vous ayez votre fille, tous les deux, votre couple allait bien.
3: Oui, il fonctionnait très bien.
0: Il n'y avait pas de problème. C'est comme si, tout d'un coup...
2: Et c'est lui qui demandait un enfant.
0: En plus,
3: lui qui l'a voulu, l'enfant. Et après, c'est moi qui en ai quand même subi les conséquences avec l'enfant, parce qu'on s'est retrouvés toutes seules, toutes les deux.
2: Vouloir un enfant, est-ce que c'est un garçon qui voulait?
0: Alors, c'est... ce qui est important, Clara, c'est la relation qu'il avait à sa mère. Là, il y a chose à comprendre.
3: Oui, vous avez totalement raison, Brigitte, et il y a quelque chose à comprendre par rapport à sa mère, c'est un lien. Et ensuite, moi, par exemple, pourquoi je me suis mise avec cet homme aussi, c'est un lien par rapport à l'histoire de mes parents aussi. Et tout ça, je l'ai compris. Et donc maintenant, je ne reproduirai plus jamais ce genre de schéma, parce que j'ai compris tout le cheminement qui de son côté à lui et même de mon côté à moi. Et maintenant j'avance et plus jamais dans une relation comme ça. Jamais. Voilà, j'ai tourné la page et vraiment, quand les enfants ont des histoires compliquées avec les parents, ils devraient, moi pour ma fille, là je vais chercher une psychothérapie, quelque chose, il faut que je trouve quelque chose, un lien pour pas que justement plus tard elle ait des difficultés. Bon là, elle semble pas trop en avoir, mais pour le choix de son futur mari,
0: parce qu'elle a été abandonnée par son père, il faut dire les choses comme elles sont.
3: Mentalement et physiquement en plus, oui.
0: Oui, bien sûr, vous avez raison, c'est bien vu, parce que autant qu'elle fasse un petit travail et qu'elle puisse assez vite élaborer tout ça. Mais là, il est évident qu'il y a quelque chose qui est en rapport avec sa mère, et il s'appropriait sa fille comme si c'était son objet, et c'est ça qui a posé problème, oui.
3: C'est ça. Et pour ma fille, qu'est-ce que je peux lui faire comme psychothérapie ou quelque chose pour pouvoir vraiment l'aider, même si elle a compris quand même l'histoire, hein, parce qu'elle, elle est quand même
0: dans ses études et tout. Elle a quel âge aujourd'hui?
3: Elle va avoir 18 ans, là, le 3 juin.
0: Bon, elle va bien.
3: Oui, elle va bien, mais quand même tout ça, je pense qu'inconsciemment, ça doit faire son travail aussi. Hein.
0: Écoutez, parlez-lui de son père, de votre histoire d'amour, de comment vous aviez, comment il avait envie d'elle, que d'avoir cet enfant, et puis racontez-lui déjà comment vous avez vécu l'histoire. Elle aura déjà au moins une version.
3: Voilà.
0: Et puis ensuite, conseillez-lui d'essayer de renouer un peu avec son père.
3: Oui, je vais lui conseiller.
0: Mais
3: le dialogue est difficile entre eux. C'est ça le truc.
0: Oui, mais conseillez-lui pour elle, pour qu'elle puisse comprendre qui est son père.
3: D'accord.
0: Parce que sinon, elle n'aura que votre version, vous voyez. Et comme le dit très souvent Yves Pslati, il faut avoir les deux versions. Et peut-être que quand elle verra son père, si son père accepte de la voir, même si c'est pour prendre un verre dans un café, elle aura des choses qui vont lui revenir, voyez. Et puis Si vous avez des photos de son père et d'elle, montrez les photos parce que c'est très
3: Elle les regarde souvent les regarde dans les albums familiaux.
0: Parce que quoi qu'on en dise, de toute façon c'est son père. Et elle a aimé son père et elle l'a quand même bien connu puisque il est parti, elle avait 16 ans.
3: Oui.
0: Vous voyez, donc il y a quand même beaucoup de choses. Moi, je suis pas si inquiète que ça pour votre fille. Hein. Et il sera toujours temps si vous voyez que son premier amour c'est un fiasco, il sera toujours temps de lui conseiller une thérapie de couple ou d'aller voir quelqu'un.
3: C'est ça.
0: Pour l'instant, elle a 18 ans. Laissez-la grandir. À 18 ans, vous savez, on n'est pas encore très forcément. Si on va bien, on n'a pas forcément besoin d'aller frapper à la porte de quelqu'un pour comprendre qui on est. Hein. Il faut vivre.
3: C'est ça. Bien sûr.
2: Ce serait mieux juste avant qu'elle ne devienne mère.
0: Oui.
2: Elle va consulter avant. Par exemple, lui, le mari. Moi, je connais beaucoup de gens comme ça, qu'ils n'ont pas eu une bonne parentèle. Et que ils se disent carrément, mais moi je ne peux pas être un bon père et j'ai pas envie d'enfant. Donc lui c'est pas son cas. Hein. Donc il n'a pas dit ça. Il voulait un enfant. Hein. Il aurait pu dire aussi bon, moi j'ai pas eu un bon exemple. Probablement je ne vais pas être un bon père. Mais il a voulu son enfant.
3: Tout à fait. Mais à l'époque on n'avait pas autant d'informations sur les schémas parentaux et tout, même sur les réseaux sociaux, on n'avait pas toutes ces informations, donc c'était difficile de et même les parents faisaient pas suivre les enfants
0: quand ils
3: avaient des problèmes de couple.
0: Vous savez, Clara, on a les informations, mais notre inconscient est toujours très très très malin et il nous emmène quand même toujours dans le mur chaque fois qu'il peut. Vous inquiétez pas.
3: Très bien. Bon, j'étais contente de converser avec vous et bonne continuation pour la suite. Et merci beaucoup.
0: Merci à vous, Clara. C'était une histoire assez intéressante aussi, évidemment. On continue dans un instant avec Eva qu'on va retrouver et qui va parler aussi de ce sentiment d'injustice et de solitude qui l'habite.
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1: Toujours en compagnie de Yves Pslati et on retrouve Eva maintenant. Vous êtes en couple depuis 10 ans, je crois. Bonjour.
2: Oui. Bonjour, bonjour Brigitte, bonjour Yves.
3: Bonjour.
2: Oui, effectivement. Alors, moi, ça va faire 10 ans que je suis avec mon conjoint. On est une famille entre guillemets recomposée, une famille XXL avec 5 enfants à gérer, voilà, en tout, avec un enfant qu'on a en commun. Donc, oui, depuis 10 ans, moi, j'ai vu en tout cas une réelle évolution de l'objet de nos conflits. C'était pas du tout les mêmes conflits, on va dire, avant bébé. Et au début, c'est des conflits, on va dire, plus voilà, du côté passionnel, enfin, à cause de la jalousie, des sorties, des week-ends que l'un ou l'autre peut faire, etc. Et c'est vrai que suite à l'arrivée quand même du bébé, les conflits ils ont vraiment changé d'objet. Voilà, c'est suite à l'évolution de la famille. Et je pense que vraiment l'arrivée du bébé, ça reste un chamboulement déjà hormonal pour la femme, physique, physiologique. On dort pas ou en tout cas très peu et en même temps on doit penser aussi aux autres enfants parce qu'il y en a 4 autres à côté et qui n'ont pas les mêmes besoins parce qu'ils n'ont pas le même âge, c'est des adolescents.
1: Ils sont tous les 5 chez vous?
2: Oui, bah alors d'accord. Au début on vivait séparément et puis au bout de quelques années du coup quand le bébé s'est mis en route, on va dire, là voilà, il a fallu qu'on vive tous ensemble. Voilà, moi je savais que ça allait être au début difficile parce qu'on avait chacun notre vie un petit peu à coloniser, enfin voilà, on avait nos habitudes aussi qui sont aussi très différentes. Et puis effectivement à un moment donné quand le bébé est né, enfin quand le dernier est né, voilà,
1: Cet enfant, c'était un désir commun.
2: Oui, c'était d'accord. Un désir commun.
1: Exactement. Oui, donc c'était logique, ouais, de vous installer ensemble à partir du moment où vous mettiez en route un nouvel enfant. Et les conflits aujourd'hui, c'est autour de quoi? Les tâches ménagères?
2: Les conflits, voilà, je vous dis surtout de la charge mentale, en fait, qu'est-ce que ça implique. C'est-à-dire que moi, déjà, j'ai mis un petit peu mon travail en sourdine. J'ai démissionné, mais en tout cas, j'ai eu un poste avec beaucoup moins de responsabilités. Donc ça forcément maintenant, c'est la femme, on va pas se leurrer, hein, c'est la femme qui porte aussi ce poids-là. Moi je l'ai fait parce que pour laisser aussi mon conjoint qui est à son compte le fait qu'il puisse s'épanouir aussi dans ce qu'il faisait. Mais du coup c'est vrai que toutes les tâches qu'on fait à la maison pour les 5 enfants, on a le sentiment vraiment de pas être reconnu. Que le travail il est invisible en fait.
1: Ah bah si, vous êtes reconnue comme femme au foyer, Eva, enfin, de quoi oui, vous plaignez?
2: Comme femme au foyer, mais du coup au foyer je ne suis pas puisque j'ai aussi mon travail à côté.
1: Non, je sais bien, j'ai bien compris.
2: Mais voilà, c'est vrai que c'est dur parce qu'en fait c'est quelque chose qui est invisible et donc c'est pris pour acquis et on vous remercie jamais. En fait c'est normal, c'est rentré dans la normalité et toute cette charge mentale en fait c'est pas le fait de la tâche entre guillemets.
1: Non, j'entends bien. Et vous avez pu aborder les choses vraiment comme ça, lui dire comme ça, et qu'est-ce qu'il a répondu?
2: Non, au début c'était dur parce qu'avec la fatigue, tout ça, c'est vrai que ça explose. En fait, ça explose. Ça explose. Donc, on a eu beaucoup de mal au début. On a envisagé à un moment donné une thérapie de couple. Lui, il était plus ou moins ouvert parce qu'il avait déjà fait ça pour à titre perso. Donc voilà. C'est quelque chose qu'on n'a pas fait. On l'a envisagé, mais on ne l'a pas fait parce qu'on a trouvé des solutions. Je pense que quand même la clé, ça reste la communication, ça reste le fait d'échanger, ça reste même si c'est dur. Il a quand même fait des efforts, même si c'est des petites choses en fait. Mais voilà, des choses où je suis un peu plus reconnue dans ce que je fais pour les enfants, dans ce que je fais pour la maison, etc. Voilà.
1: Yves, qu'est-ce que vous avez envie de dire à Eva?
3: C'est bien que la reconnaissance vient tout doucement. Le problème qui se pose, c'est la reconnaissance de ne pas être reconnue sur ce qu'on fait, que ce soit par les enfants, que ce soit par le conjoint. Donc, pour la, s'il y a des problèmes de tâches ménagères, même si vous êtes plus souvent à la maison que lui, ça ne veut pas dire que ça doit être 50-50. Hein. C'est celui qui a plus le temps qui va s'occuper de plus de choses, mais on laisse à l'autre s'il est plus capable de faire certaines choses. Donc, ça ne veut pas dire que toutes les tâches doivent être séparées en deux. Alors, la meilleure façon pour qu'il n'y ait pas de dispute, On écrit, on fait un agenda hebdomadaire, on écrit tous les jours les différentes heures, qui fait quoi? Ah, moi je fais beaucoup plus que toi. Mais regarde dans l'agenda, c'est écrit, est-ce que tu fais plus que moi? Regarde autant d'heures j'ai passé à ça, tout ça. Donc c'est pour éviter les conflits. Donc
2: Oui,
3: quand il
2: mais
3: y
2: alors,
3: a...
2: ouais.
3: Oui.
2: Pardon, je vous coupe, mais c'est vrai que du coup, quand je lui dis ça, il me dit, bah, en fait, si t'es pas contente, il fallait pas le faire.
3: Qu'est-ce qu'il fallait pas faire?
2: Ben, fallait pas faire des lessives, fallait pas
1: Ah ouais, mais
2: s'occuper.
1: ça c'est une
2: Voilà.
1: manière de pas communiquer cette réponse.
3: Il faut écrire et on voit ce qui a été fait. Donc, quand j'ai terminé quelque chose, clac, je mets un petit trait rouge en disant terminé. Donc, chacun voit ce que l'autre a fait. Et donc, c'était écrit à l'avance. Ben, si c'était votre job de faire la lessive, vous faites la lessive. Et si c'était son job à lui de faire la vaisselle, il devait faire la vaisselle. Alors, ça, c'est répartition des tâches ménagères. Ça, c'est la première chose. Il y a deuxième chose. À quel moment il faut le faire? Donc, ils font bien ça, hein? Donc, ils ont bien réparti, mais il y a quelque chose qui ne va pas. Oui, mais tu as laissé traîner la vaisselle, elle pue, tu aurais dû faire la vaisselle jusqu'après le repas et non pas 2 jours après. On va se disputer pour ça aussi. Donc, ce n'est pas seulement la répartition des tâches, c'est à quel moment on doit le faire. Ça aussi, il faut le marquer. Donc, mais ça, c'est vraiment à tête reposée, on se met d'accord et pour qu'il n'y ait pas de conflit, pour arranger les conflits. Juste un bête exemple, je vais vous donner. Quand il y a la répartition des tâches, quand un couple est conflictuel, il y a quelque chose, c'est celui qui cuisine qui doit faire les achats. Dans un couple conflictuel, celui qui va cuisiner doit faire les achats. Pourquoi? Parce que je t'ai demandé de m'acheter 300 grammes de beurre, tu m'en as acheté 200. Je t'ai demandé de m'acheter panzani, tu as acheté buitoni. Ils vont se disputer pour des trucs comme ça. Parce qu'ils ont l'habitude de se disputer. Alors nous, notre job, c'est d'enlever les disputes, de le faire très très intelligemment, écrit. Et donc, c'est le B.A.B. de choses, c'est celui qui cuisine qui doit faire les achats.
1: Alors moi je pense, Eva, dans votre cas, puisque vous semblez être un petit peu submergée, vous trouvez qu'il devrait en faire un petit peu plus que vous, essayez déjà vous-même de voir qu'est-ce qu'il pourrait faire à votre place qui vous soulagerait et qui serait possible pour lui.
3: Et dans
2: Oui,
3: ses
2: bah.
3: capacités.
1: Oui, bien sûr.
2: Oui, ben le problème c'est que lui étant à son compte, c'est vrai qu'il a des horaires pénibles, on va dire. Voilà. Moi qui suis un peu plus flexible, ben, du coup
1: Oui,
2: c'est
1: mais
2: vrai
1: Eva, peut-être que vous pouvez prendre une femme de ménage qui va payer lui s'il gagne bien sa vie et qui va vous soulager de tâches ménagères. Vous voyez, je ne sais pas quelle solution vous pouvez trouver parce que je ne suis pas chez vous et à regarder comment vous vivez. Mais voyez, essayez de voir qu'est-ce qui est le plus pénible pour vous qui pourrait être soulagé soit par lui, soit par une tierce personne.
2: Oui, non, mais c'est sûr, vous avez
1: Et
2: raison.
1: voyez, trouver, parce que si vous arrivez, si vous, moi, je pense aussi que dans la question des tâches ménagères, c'est important d'être très concret. Et je suis d'accord avec ce que dit Yves, la question des courses, si c'est l'autre qui fait les courses et qu'on a envie de se disputer, on trouvera toujours un truc qu'il aura oublié d'acheter.

0: question, forcément, ça, ça allait me retomber un peu dessus, entre guillemets. Quand on est vraiment dans le vif du sujet et dans l'action, in fine, en fait, voilà. Après, c'est vrai que des fois, à contrario, il me reproche, il me dit, mais en fait, t'en fais trop.
1: Oui, mais je crois qu'il y a peut-être une chose qu'il faut peut-être que vous fassiez, vous, déjà, Eva. Est-ce que par moment, il n'y a pas une part de vous inconsciente, mais un petit peu consciente quand même, qui regrette de vous être mis dans cette situation et qui fait que vous dites finalement ma vie avant c'était quand même pas mal. Et si c'est ça, il faut peut-être déjà vous aller travailler sur vous-même. Vous voyez, et peut-être qu'il se dit aussi un peu la même chose. Et là, ça vaudrait peut-être le coup d'aller voir un thérapeute par rapport à ça, parce que vous vous êtes mis une surcharge. Alors, vous le vouliez, cet enfant, vous êtes heureux qu'il soit là, et j'ai aucun doute là-dessus. Mais quelque part, il a tellement chamboulé votre vie, et c'est vrai, Yves Obstlaty, on veut des enfants, mais ça chamboule tellement des choses qui parfois vont très très bien qu'on peut par moment avoir des regrets qu'on n'arrive pas réellement dire, parce qu'on peut pas dire qu'on regrette d'avoir eu un enfant. C'est vous voyez.
0: Oui,
2: bah après, qu'on est submergé, qu'on soit en burn-out. Au jour d'aujourd'hui, la majorité des couples jeunes sont en burn-out. C'est comme ça. Il faut accepter. C'est comme ça. Ça dépasse mes capacités de discuter là-dessus avec lui en disant ça dépasse mes capacités. Je veux un peu plus d'aide. Ou bien, comme vous préconisez Brigitte, ben, une aide ménagère extérieure. Peut-être qu'il gagne bien sa vie, qu'il peut payer. Je n'en sais rien. Mais il faut pas avoir honte. Au jour d'aujourd'hui, je vais un peu généraliser. Les femmes ont deux grands complexes. Le premier grand complexe des femmes, c'est sur leur physique. Elles n'aiment pas leur physique. Le deuxième grand complexe des femmes, je suis une mauvaise mère. Toutes les femmes ont ça dans la tête. Je suis une mauvaise mère. Évidemment, si vous entretenez encore quelque chose dans ce genre-là, vous serez vraiment dépressif en disant je suis une mauvaise mère parce que à mes 40 ans passés, j'arrive pas à assumer les choses. Arrêtez de vous convaincre sur ça. Tout le monde est en burn-out. La majorité des jeunes sont en burn-out. Ben, c'est comme ça. C'est comme ça et vous allez faire ce que vous pouvez faire. Parce que si vous pensez que l'enfant va vous dire quand il va être grand, attention, ce jour-là, t'es pas venu. Attention, ce jour-là, tu étais malade. Attention, l'enfant, il oublie. Ne vous en faites pas. Il va pas vous en vouloir. Il faut pas être sans arrêt dessus sur l'enfant. Vous n'êtes pas l'esclave de l'enfant. Vous faites ce que vous pouvez faire et pour le bonheur de tous.
1: Et peut-être qu'il a un peu raison. Faites-en un peu moins, Eva. C'est peut-être ça. Bon, en tout cas, merci d'avoir échangé parce que ça concerne évidemment beaucoup de gens qui nous écoutent et on fait, encore une fois, on fait ce qu'on peut. Hein, je crois qu'on soit une femme ou qu'on soit un homme. Allez, une petite pause. On se retrouve avec le sexo du jour. On va parler de la police des fantasmes.
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1: Alors, Yves Pslati, on va parler de quelque chose que vous connaissez bien, des fantasmes. Et j'ai appelé ce sexe au conseil la police des fantasmes, parce que c'est vrai que le fantasme, c'est une cavité saine, recommandable, et ce n'est pas une perversion dangereuse. En principe, on a tous des fantasmes, on a des pensées qui échappent à notre volonté, et qu'importe si nos scénarios fantasmatiques parlent d'une part de nous plus ou moins consciente ou inconsciente, c'est pas grave. Ce qui est sain, c'est en quelque sorte de laisser notre psychisme fonctionner. Alors, les personnes qui ont l'impression de ne pas avoir de fantasmes, c'est en fait parce qu'elles sont très censurées. Il y a comme s'il y avait un blocage entre une part d'elles-mêmes et puis leur moi. Leur ego, etc. Mais ce qu'il faut bien dire, c'est que on peut laisser son imaginaire fantasmatique voyager, parce que rien n'est interdit dans le fantasme. C'est seul le passage à l'acte qui est interdit lorsqu'il y a un fantasme qui mettrait en danger soi-même ou quelqu'un d'autre. Vous êtes d'accord là-dessus?
2: Oui, bien sûr.
1: Bon. En revanche, et c'est là où peut-être vous ne serez pas d'accord, mais la question de raconter ses fantasmes est une question que je trouve assez délicate, et c'est pour ça que j'ai appelé ce sexe au conseil la police des fantasmes, parce que certains fantasmes qui pourraient paraître un peu sombres, parfois par le partenaire, sont mal compris, mal interprétés, et de toute façon, un fantasme, ça ne doit pas forcément être partagé avec son ou sa partenaire. Alors bien sûr, on peut en parler, on peut évoquer ses fantasmes, on peut même faire une mise en scène à deux, mais il faut toujours être un petit peu prudent lorsqu'on a un fantasme. Et je prends toujours cet exemple: si vous avez le fantasme de faire l'amour à trois, eh bien votre partenaire peut croire tout de suite que qu'il ou elle ne vous suffit pas. Ça peut être ça sa première interprétation, et ça peut provoquer une crise de jalousie, ou en tout cas quelque chose qui va être difficile après à remonter. Voilà.
2: Vous voulez mon avis?
1: Oui, bien sûr, je veux votre avis. On veut votre avis, tout le monde veut votre avis.
2: Okay. Donc, fantasme, quand on parle de fantasme, grosso modo, il faut séparer en deux la population, les sexophiles et les sexophobes. Les sexophobes ne se racontent pas leur fantasme. Ils n'aiment pas le sexe. Donc, fantasme, c'est pas bon. Fantasme, c'est, il faut être fou. Il faut être obsédé sexuel pour avoir des fantasmes. Or, le fantasme, c'est le piment de la sexualité. C'est vraiment une des trois activités sexuelles que nous avons avec la masturbation et la relation sexuelle. Donc, couple sexophobe, il se raconte pas. Couple sexophile, il se raconte. Il se raconte pourquoi? Pour s'échauffer pendant l'acte sexuel. Donc, ils vont mettre un petit scénario, raconter un petit scénario. Mais avant de mettre une troisième personne, évidemment, dans le fantasme, ils vont tâter le chemin pour voir si, qu'est-ce que tu penses, toi, s'il y avait dans notre fantasme une troisième personne. Donc, ils vont aller tâter le chemin. N'empêche qu'il y a des fantasmes qu'on ne peut pas raconter, parce que ça peut se retourner un jour contre nous. Donc ça s'appelle le jardin secret. Même les couples les plus heureux, même les couples les plus sexophiles, les plus épanouis sexuellement, ont un jardin secret qu'il faut respecter.
1: Voilà.
2: Par exemple, moi, j'aime bien enlever les secrets, les tabous, tout ça, mais je mets toujours... un seul tabou je vais mettre dans les couples. Si on est en train de faire l'amour, je ferme mes yeux, ne me demande pas, tu n'as pas le droit de me demander à quoi je pense. Ça, c'est le seul tabou. Donc, pourquoi? Parce que la plupart des gens, en faisant l'amour, Michel, Micheline, ils sont en train de faire, le couple Michel, Micheline se font en train de faire l'amour, Micheline pense à Joseph et Michel pense à Albert. Il ne faut pas le dire. Ça fait partie du jardin secret. Donc, garder le jardin secret, ça c'est un tabou. Donc, si pendant l'acte sexuel, à quoi tu penses, mon chéri? Ça ne te regarde pas.
1: Oui, à la voisine, ça, c'est pas utile. On est bien d'accord. 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Et chaque semaine, je questionne quelqu'un qui me raconte son intimité sans tabou. Nous sommes maintenant avec Nathalie. Bonjour Nathalie.
3: Bonjour Brigitte et bonjour Yves.
1: Eh bien, votre témoignage va être intéressant pour Yves aussi, puisque vous avez été en couple et vous avez fait une thérapie, mais ça n'a pas fonctionné. Hein ?
3: Ben, vous savez, j'aimerais bien dire une chose, c'est qu'en fait, l'amour, hélas, ne suffit pas dans un couple. Vraiment, hélas.
1: Ça, c'est sûr.
3: Dire, hein.
1: Non, mais c'est évident, mais on le répète et on a beau le répéter, c'est évident, bien sûr.
3: Et c'est terrible à dire, en plus, quand la personne en face ne le comprend pas. Et j'ai même fait un choix, je me suis dit que plus jamais je me perdrai en amour. Et j'avais décidé de me choisir pour toujours. C'est une belle phrase, hein. Allô ?
1: Oui.
3: Intervenir.
1: On vous écoute, allez-y.
3: D'accord. Donc en fait, si vous voulez, c'est une relation qui a duré donc 13 ans. Mm-hmm. C'est quand même pas mal, hein, 13 ans, il faut le dire. Et en fait, je pense que ça a tout capoté par un manque de communication, ou plutôt une mauvaise communication, une communication qui était assez violente. On ne savait pas gérer les conflits, une incompatibilité caractérielle, un manque de confiance. En fait, ça fait pas mal de choses, quoi, tout ça. Tout ce melting pot a fait que, bon, je m'y suis épuisée parce que j'étais avec... j'ai appris ça, en fait, j'étais avec un profil évitant. Alors que moi, je suis plutôt dans la communication, dans essayer d'aplanir les choses. Et dès qu'il y avait le moindre souci, le moindre problème, eh bien, la personne fuyait, partait carrément, puis revenait 2-3 jours après comme si de rien n'était. Ça, c'était intolérable.
1: Et
3: j'ai
1: tenu
3: un peu, puis après, c'est bon, quoi.
1: Ouais. Et ben justement, on parlait tout à l'heure des différentes formes d'attachement. On va revenir avec vous, Nathalie et Yves Pstati. Ce profil évitant, évidemment, qui évite le conflit et surtout la communication, évidemment.
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1: On continue avec les conflits dans le couple avec Yves Pslaty qui est avec nous, sexothérapeute, et Nathalie qui nous a rejoint. Alors déjà, moi Yves, vous me direz si vous n'avez pas les mêmes chiffres que moi, mais en règle générale, Nathalie, on dit qu'un couple qui s'aime, ça va bien 10, 15 ans, rarement plus, hein. Alors ça ne veut pas dire qu'il n'y a pas des couples qui durent beaucoup plus longtemps, mais donc vous avez tenu 13 ans, c'est pas si mal, hein. Yves Pslaty, vous avez quoi comme durée de couple qui vont bien dans les enquêtes?
2: Moi, je n'ai pas ce genre de chiffres. Moi, j'ai des chiffres, des couples de très longue durée. Quels sont les couples heureux encore? Oui. Donc c'est pour ça que je l'ai dit un peu avant, c'est 15% des couples qui sont heureux.
1: Oui, donc, enfin, en tout cas, vous avez, disons que vous avez dû aller bien pendant 7-8 ans, et puis après, vous avez essayé de...
3: Pas du tout. Dès le départ, ça a démarré. Les disputes, les conflits ont démarré. Il y avait l'amour. Mais dès le début, enfin, de toute façon, notre histoire, c'est une série Netflix où c'est Dallas, puisqu'il y a eu à peu près une cinquantaine de micro-ruptures et de ruptures, et sans arrêt, on revenait parce que l'amour était plus fort, et ça repartait, et ça, sans arrêt comme ça. Ça a démarré dès le premier mois, en fait. Tout de suite.
1: Oui, et ça, c'est le problème des personnes évitantes, hein, Yves Pslaty, c'est que de toute façon, ils sont pas armés pour communiquer.
2: Thérapie de couple, c'est trois choses. Qu'est-ce qu'on va apprendre aux gens? Donc apprendre, ils n'aiment pas quand on leur dit « je vais vous apprendre quelque chose », ils ont horreur, non, je connais tout, je n'ai rien à apprendre. On va apprendre aux gens dans une thérapie de couple à parler, à se disputer et à faire la paix. Les gens ne savent pas parler.
3: Donc,
2: quand ils se fâchent, c'est toute voile dehors. Donc, ils ne savent pas s'arrêter, ils ne savent pas écouter l'autre. Donc, c'est apprendre à parler, ça veut dire aussi apprendre à écouter. Donc, ne pas parler longtemps, parler très, très, très court. Donc, dire les choses importantes dans 2 minutes, 2 minutes et demie, et non pas dans 20 minutes. Pourquoi? Parce que l'esprit vagabonde. Et ce qu'on va apprendre aux gens, je te parle, je te dis quelque chose d'important. Écoute-moi. À la première phrase, n'essaye pas de trouver la réponse. Écoute-moi pendant les 2 minutes que je vais te parler. Donc, c'est des tactiques qu'on va apprendre aux gens. Les gens ne savent pas parler. Ils ne savent pas se disputer. Ils écrasent l'autre. Ils humilient l'autre. Il n'y a aucun respect. Et à faire la paix, faire vite et non pas pendant 3 jours, bouder pendant 3 jours. Donc c'est ça qu'on apprend, que ce soit n'importe quel, que ce soit couple heureux, que ce soit couple malheureux, que ce soit avec évitant, anxieux, insécure, tout ça. Donc la première des choses qu'on va apprendre, c'est parler, se disputer et faire de la paix. S'ils savent déjà, il n'y a pas d'école pour ça, mais s'ils savent déjà ça, ouf. Alors, la plus grande chose, donc, on va leur apprendre la morale. La morale, c'est quoi? Il n'y a qu'une seule morale, la chose la plus importante qu'on va leur dire. Et c'est d'avoir cette morale pendant toute votre vie et garder cette morale. La morale, je ne vais jamais être deux poids, deux mesures. Un point, c'est tout. C'est la chose la plus importante. Je ne vais jamais être deux poids, deux mesures. Ce que je n'aime pas qu'on me fasse, je ne vais pas le faire. Si je n'aime pas qu'on me crie, je ne vais pas crier. Si je n'aime pas qu'on me tape, je ne vais pas taper. Et hop, tout est OK.
1: Alors justement, Nathalie, vous avez essayé la thérapie, mais est-ce que vous avez essayé dès le début, dès la première année? Parce que dès la première année, visiblement, il fallait apprendre à communiquer et à régler les conflits.
3: Oui, tout à fait. Moi, je suis énormément dans la communication, mais si vous voulez, il y avait un tel attachement et surtout le couple a beaucoup tenu, en fait, sur le partage d'activités. Nous faisons de la compétition de danse, nous faisons de la moto, nous faisons de la rando, beaucoup de voyages, et donc le couple se rabibochait dans l'activité. Mais par contre, dès qu'ils se retrouvaient en face à face, c'est une catastrophe. Donc, bien sûr, j'ai essayé de communiquer, mais on avait tellement d'activités en commun, c'était tellement bien à côté, c'est le montagne russe, hein, qu'en fait, bon, ben, si vous voulez, ben, je prenais sur moi, je gardais, et puis après, jusqu'au moment où ça a explosé. Mais il est vrai que c'est pas évident, parce qu'à la fin, vous êtes en insécurité.
1: Oui, et voyez ce qui est embêtant, Nathalie, parce qu'encore une fois, il y a des complémentarités et il y a des réactions en fonction de qui on a en face de soi. Et vous communiquez, puis à un moment, comme vous vous sentez pas entendu, comprise, vous explosez. Mais pour un évitant, c'est ce qu'il y a de pire. Donc, il ne peut que se sauver.
3: Je sais, il n'a fait que se sauver.
1: Ben oui, parce que déjà, comment voulez-vous qu'un évitant puisse réagir face à quelqu'un qui tout d'un coup explose, parce qu'elle, mais j'entends, je comprends tout à fait qu'à un moment donné vous explosiez, c'est pas le souci. C'est que là, on était vraiment dans deux langages
3: complètement différents,
1: qui ne pouvaient pas. Yves, vous réagissez, hein, vous êtes là. Hein.
2: Oui, oui, mais c'est l'agressivité. C'est, il y a beaucoup de gens qui disent, donc, quand ils vont discuter, regarde-moi dans les yeux quand je te parle. Et en soulevant l'index, en balançant, regarde-moi dans les yeux. Ben, c'est fini. Il n'y a plus de discussion. On ne parle pas comme ça. Déjà, c'est très agressif au tout début. C'est ça que je dis aux gens. On apprend aux gens à parler d'abord et à écouter ensuite. Donc, si on fait avec des décibels élevés, avec une certaine agressivité, l'autre n'a pas envie de nous écouter. Et en plus, si ça dure pendant 20 minutes, si je veux faire tout un cinéma pendant 20 minutes, l'autre n'est pas capable d'écouter. C'est ça, on donne des tactiques aux gens. Comment on parle, combien de minutes on parle et par quoi on commence. Et non pas, ah moi je communique beaucoup. Ben, c'est pas bon de communiquer beaucoup.
1: Et d'ailleurs,
2: ça ne veut pas dire que je me fais entendre. Et c'est se faire entendre.
1: Et d'ailleurs, Nathalie, le danger de personnes comme vous qui parlez vite et bien et beaucoup, c'est qu'avec des gens plutôt évitants ou un peu silencieux, c'est encore pire parce que du coup, ils n'écoutent rien du tout.
3: Oui, mais croyez-moi que j'y allais en catimini et tout doucement d'abord. Hein. Toutes gentillettes, est-ce qu'on pourrait discuter? Est-ce qu'on pourrait parler? Oui, non, j'ai rien à dire. Et puis doucement, ça arrive à l'explosion. Je n'explose pas du premier coup. C'est au bout d'un moment, voilà, c'était impossible d'avoir une communication. C'est un profil évitant, on ne peut rien y faire. Et moi, j'ai un attachement anxieux. C'est compliqué, très très compliqué ça. Et donc, vous finissez par vous sentir seul émotionnellement dans la relation. Même si vous demandez gentiment de pouvoir communiquer, et bien voilà, ça finit par aller vite.
1: Oui, dans ces cas-là, je pense, bon, encore une fois, Nathalie, je ne dis pas que vous auriez pu y arriver. Hein, je sais très bien à quel point l'amour ne suffit pas et à quel point c'est compliqué la vie de couple. Hein, comme je dis souvent, c'est un parcours initiatique. Ce qu'il faut peut-être dans ces cas-là, c'est s'il y a quelque chose qui ne va pas, essayer concrètement, peut-être même de l'écrire, concrètement, voilà, il y a ça qui ne me convient pas, j'aimerais qu'on trouve une petite solution là-dessus, vous voyez.
3: On a essayé ça aussi.
2: Résumé, deux phrases.
1: C'est ça, exactement.
2: Résumé. Pas par les 20 minutes, c'est même moins de 2 minutes. Donc, te dire ce qui est important pour moi. Est-ce que vous avez cette capacité?
3: Ah ouais. On a essayé, on a tout essayé, vous imaginez en 13 ans.
1: Je ne suis pas sûre, hein, parce que quand on dit on, généralement... Non, bah, parce que si vous formulez quelque chose de très court... Eh ben, vous attendez sa réponse. Et gentiment.
3: Souvent, c'est évitement, hein.
1: Oui, ouais. Mais d'accord, mais à un moment donné, vous le coincez gentiment, vous ne l'agressez pas, évidemment. Mais vous lui dites.
3: Oui, comme vous le coincez quand il part. Parce que quand ça va trop fort dans ses émotions personnelles, il s'enfuit.
1: Oui,
3: il s'en va.
1: Vous lui envoyez un SMS et lui dit, écoute, j'attends ta réponse, tu reviendras quand tu auras ta réponse.
3: Mais voilà, quand ça dure 13 ans comme ça, c'est...
1: Oui, mais vous le coincez. Et s'il revient et qu'il ne vous donne pas de réponse, ben à ce moment-là, vous le refaites repartir. Vous voyez ?
3: Et voilà. Et c'est
2: en fait, vous avez tout compris. Hein. Le couple, donc insécure, évitant et insécure, anxieux, c'est le plus mauvais couple. La plus mauvaise combinaison qui puisse exister.
3: Exactement. Si je puisse donner mon témoignage par rapport aux psychothérapies. Le premier psychothérapeute que j'ai vu, je ne l'oublierai jamais tellement ça m'a marqué, elle a pris un paperboard, c'était une dame, elle a pris un paperboard, elle a fait une croix à l'extrémité du paperboard. Elle a fait une autre croix à l'autre extrémité du paperboard. Et elle a dit, voilà, vous êtes là, lui, il est là. Regardez la distance que vous avez à parcourir tous les deux pour arriver à vous rejoindre. Elle nous a déjà mis, directement, elle nous a mis au pied du mur. Hein. Ça paraissait, et c'est là que j'ai appris profil évitant, attachement anxieux. C'est là qu'on a réalisé qu'on était totalement, complètement opposés dans la façon de vivre la relation, dans la vision de plein de choses. Quoi.
1: Et est-ce que la séance d'après, vous avez pu avoir des croix qui se rapprochaient un tout petit peu, même très très peu, ou pas?
3: Et bien, on a changé de psychothérapeute d'emblée.
1: Ah bah, pourtant, je trouve que son schéma était assez.
2: Ouais,
1: je trouvais que c'était pas mal, moi, pour vous aider à comprendre.
3: C'est exactement ce que j'ai pensé avec le recul, parce qu'en fait, elle était trop loin, donc on a décidé de prendre un autre psychothérapeute. Et le deuxième psychothérapeute, franchement, bof, je vais dire bof, on a fait trois séances. Et au bout de la troisième séance, elle nous a carrément dit provoquer un conflit et essayer de le gérer par vous-même. Et ensuite, on verra ce que ça donne. Là, j'ai éclaté de rire en pleine séance. J'ai dit, non, mais vous plaisantez. Nous, notre vie, notre quotidien, c'est déjà le conflit. Et vous voulez qu'on crée un conflit sur le conflit qu'on a déjà.
1: Le deuxième thérapeute, non, ça je ne crois pas qu'on puisse tellement le féliciter. Mais en revanche, le premier que vous n'allez pas revoir, quelque part, tous les deux inconsciemment, vous n'aviez pas envie.
3: Ouais, c'était très loin, ouais.
1: Ah oui, ça c'est la belle excuse. Mais si vraiment, vous tombez sur quelqu'un qui vous éclaire et qui voit tout de suite votre problème et que vous n'y retournez pas, c'est que quelque part il y avait en vous une envie. Je dis en vous, chez tous les deux, hein, il y avait en vous une envie de ne pas travailler.
3: Peut-être.
1: Il me semble, hein. Enfin bon, on n'en sait rien. En tout cas, merci de votre témoignage, Nathalie. Et je pense, Yves Pslaty, qu'on est pas au chômage demain, hein. On a encore beaucoup de problèmes à régler. Et en tout cas, la conclusion que nous a donnée Nathalie, je crois que c'est vraiment ça, l'amour ne suffit pas à faire durer son couple.
2: Et ce qui est intéressant, on a eu des histoires très différentes les unes des autres, et c'est un beau panel, quoi.
1: Oui, c'était intéressant et c'est un
2: vrai... Remercier les auditrices. Dommage, on n'a pas eu d'auditeurs, hein.
1: Oui, mais peut-être que c'est souvent les femmes.
2: Quand on parle couple, il n'y a que les femmes. Ça concerne que les femmes et ça ne concerne pas les hommes.
1: Bah, c'est quand même les femmes, les trois quarts du temps, qui mettent fin au couple. Hein. Donc les hommes devraient se méfier et devraient peut-être réagir la prochaine fois que vous venez.
2: Et puis les hommes, ils ne voient pas qu'il y a un problème quand ils sont devant moi. Un problème, on ne s'entend pas. Mais ça va très bien, docteur, chez nous, il n'y a pas aucun problème. Donc il faut vraiment l'autruche.
1: Et oui. Bon, en tout cas, merci beaucoup Yves Pslaty. À très bientôt. Merci à tous Oui, ça suffit pas à l'amour, mais qu'est-ce que c'est bon. Donc, continuons à nous aimer le plus possible. Et notre gagnante du jour, c'est Caroline, qui habite en Mayenne, qui repart avec ce double stimulateur à air pulsé Baya de Passage du Désir. Demain, on va parler de l'amour de la mer, à quelques jours de la fête des mères, avec Hélène Vecchiali.
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2: Bonjour à tous nos auditeurs Sud Radio, bienvenue dans C'est votre avenir, j'espère que vous allez bien. En cette journée, nous célébrons aujourd'hui la résistance, une journée symbolique qui rend hommage à celles et ceux qui ont eu le courage de tenir bon, de croire en des jours meilleurs et de continuer à avancer malgré les difficultés. Et finalement, dans nos vies aussi, nous connaissons tous des périodes où il faut résister aux doutes, à la peur, aux blessures du passé, aux épreuves sentimentales, professionnelles ou familiales même. Mais parfois, une parole, un conseil ou une réponse peut nous aider à retrouver de la force pour avancer. Alors ce moment, il est pour vous jusqu'à 17h si vous avez des questions. Nous sommes là aujourd'hui avec Damien. Vous pouvez nous appeler au 0826 300 300. Et pour ceux qui n'osent pas forcément passer à l'antenne, vous pouvez nous envoyer un SMS. Avenir 7 20 18, votre question et votre date de naissance.
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2: 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Et tout de suite, on accueille Lucie dans C'est votre avenir. Bonjour Lucie.
3: Bonjour Marie. Merci de m'accueillir.
2: Mais avec plaisir, vous nous appelez d'où Lucie?
3: De Nîmes.
2: De Nîmes. Alors, ouais. Dites-nous,
3: oui,
2: qu'est-ce qui...
3: Il fait très chaud.
2: Il fait très chaud. Bon, et ouais. Vous avez réussi à nous joindre par SMS, vous Lucie?
3: Alors, moi, j'ai réussi par SMS, oui.
2: Bravo. Et alors, qu'est-ce qui se passe? Dites-nous. Alors, vous avez un haut-parleur, Lucie?
3: Non,
2: ah,
3: du tout.
2: Parce qu'il y avait une résonance. D'accord, c'est bon, on vous entend bien. Dites-nous.
3: Alors, je voulais connaître un petit peu le devenir professionnel de mon fils, parce qu'il a une période assez difficile. Mm-hmm. Là, ça a l'air quand même d'aller un petit peu mieux. En revanche, il vient d'essuyer deux refus professionnels et ça l'a complètement déstabilisé. Donc là, il a un prochain rendez-vous pour un entretien le 9, je crois. Entre le 9 ou le 11, je ne sais plus.
2: J'attends, ouais.
3: Et du coup, il n'est pas très à l'aise avec ce rendez-vous parce qu'il dit, oh, je vais encore essuyer un refus.
2: Il se programme à essuyer un refus. Il ne faut surtout pas qu'il pense comme ça. Vous lui avez expliqué la technique de Marie?
3: Oui.
2: Et de Damien aussi. Hein, on fonctionne un peu de la même façon.
3: Bonjour Damien.
4: Bonjour, bonjour.
2: Et dites-moi, est-ce que ce rendez-vous, s'il est pris, il doit commencer l'hiver? Parce que moi, j'ai plus l'hiver sur... Ben voilà. Donc pour moi, ça peut être possible. J'avais le printemps et l'hiver. Je ne savais pas trop et je me dis qu'il doit avoir le rendez-vous maintenant, mais ça doit commencer l'hiver. Donc,
3: exactement,
2: qu'il y aille avec plein de positives attitudes, parce que pour moi, c'est positif. Et je vois Damien qui a un grand sourire et qui fait oui avec la tête. Damien.
4: Oui. J'ai des très belles.
3: Deux avis pour une seule question, c'est génial.
4: C'est nous qui avons de la chance. En tout cas, belle vibration, oui, je n'ai pas de gros nuages, j'ai juste de ce que je peux avoir comme message, c'est quelqu'un qui a besoin d'autonomie, d'indépendance. C'est un peu un créateur. Est-ce qu'il a déjà été indépendant, est-ce qu'il a déjà monté un business, ou il a déjà entrepris quelque chose dans cette direction-là? Est-ce que je vois vraiment une notion d'indépendance et d'autonomie pour lui?
3: Alors, pas encore, mais effectivement, c'est son souhait. Mais pour pouvoir y accéder, il est obligé de passer par cet emploi maintenant, qui devrait durer à peu près 2 années.
4: Qu'il fonce, qu'il ait confiance en lui, comme disait Marie tout à l'heure, la pensée positive, je veux et je vais y arriver. C'est peut-être tout bête, mais c'est un grand mantra ultra puissant.
2: Ça, c'est important.
3: C'est pas faute de lui dire.
2: Hein. Et oui, alors.
3: Moi, j'y crois à fond à ça.
2: Attention, il y a certaines personnes et des auditeurs qui doivent nous écouter, qui doivent se dire j'essaye, mais moi, ça marche pas. Alors, ça dépend de l'intention qu'on y met. Et puis, parfois, quand ça marche pas, prenez-le comme un signe, c'est que c'est pas le bon moment ou c'est pas encore la bonne voie. Il faut pas s'attarder sur des choses qui n'avancent pas. Il faut vite passer à autre chose. Hein, et il faut pas se désespérer dans la vie. Vraiment, on est rempli de signes et il faut les regarder. D'accord, Lucie?
3: Oui, oui, tout à fait.
2: Bon, en tout cas, je pense que ce rendez-vous, il va être positif. Si ce n'était pas celui-ci, peut-être qu'il en aura un autre dans le printemps là, qui arrive, mais qui l'emmènera à travailler cet hiver. En tout cas, entre là, pour moi, dans le début de l'hiver, il travaille. Il n'y a pas de souci, il y a un contrat.
3: D'accord. Bon, bah super. Alors.
2: D'accord.
3: Super. Merci beaucoup. Merci à vous deux.
2: Merci à Bisous. Vous. Merci.
3: Et bonne continuation. Merci.
2: Merci. Et tout de suite, on accueille Natacha dans C'est votre avenir. Bonjour Natacha.
5: Bonjour Marie.
2: Comment
5: Bonjour.
2: Ça
5: Bonjour,
2: va
5: Bonjour Damien.
4: Bonjour.
5: Ça va, ça va.
2: Vous nous appelez d'où, Natacha?
5: Charente-Maritime.
2: De Charente-Maritime. Et alors vous, c'est le professionnel aussi, non?
5: Oui, oui, oui, oui.
2: Et qu'est-ce qui se passe là avec le travail? Tout le monde est en attente de travail, hein. C'est compliqué en ce moment, hein. Il faut résister justement, hein. Faut y aller, faut pas douter.
5: Oui, dans notre secteur, faut pas lâcher le morceau.
2: Vous êtes dans quel secteur, Natacha?
5: La viticulture, moi.
2: Ah oui,
5: et alors? Je suis exploitante viticole.
2: Qu'est-ce qui vous arrive?
5: Ce qui nous arrive, c'est que fin janvier, je travaille avec deux négociants.
2: Oui.
5: Voilà, j'étais en contrat et on a un négociant qui a décidé de nous lâcher fin janvier.
2: Oui.
5: Et à l'heure actuelle, donc on va dire que c'est entre les mains de l'avocat.
2: D'accord.
5: Puisque j'ai un contrat et le contrat, en fait, du jour au lendemain, et comme si de rien n'était, en fait, on décidait de rompre le contrat sans respecter les clauses. Voilà.
2: Mais moi, j'ai une indemnisation par rapport à ça qui va rentrer sur l'automne. J'ai l'automne qui est très marqué. C'est possible, ça?
5: Tout est possible.
2: Moi, je pense que vous allez avoir une indemnisation.
5: Pour l'instant, il ne parle pas de prendre de volume de vin pour la prochaine récolte. Et donc, s'il n'y a pas de volume, donc dans la logique, ça devrait être une indemnisation.
2: Oh, alors attendez, Damien vient de tirer une carte. Moi, j'adore quand on est ensemble parce qu'il a des jolies cartes. Alors, je la prends, hein. Vous ne voyez pas tout ce qu'on fait, pour ceux qui ne voient pas. Je remets mes lunettes parce que je ne vois rien. Et alors, il tire comme carte terre-mère. Qu'est-ce que ça veut dire, ça, Damien?
4: Alors, c'est justement la terre nourricière. Donc, c'est intéressant. Vous travaillez d'ailleurs dans la terre, hein, avec la terre. Elle redonne beaucoup de choses, donc c'est plutôt quelque chose qui est le symbole de la fertilité, quelque chose de l'abondance à quelque part. Donc peut-être on n'aura pas exactement en termes d'indemnité exactement ce que vous voulez à la virgule près, mais oui, il y aura des indemnités. Vous allez rebondir parce que ça, c'est une très très bonne carte. Donc la terre mère, la terre nourricière, c'est une très bonne carte. Donc pas de gros danger.
2: Pour moi, il y a une indemnisation et ça va. Vous allez être sorti de tout ça. J'ai l'automne. Alors attention, hein, avec les saisons, je vous le dis toujours, hein, parfois ça peut être décalé, hein. Donc soyez patiente.
5: Et en termes, oui, pour conclusion, mais à quel moment je vais avoir la réponse, la finalité des négociations?
2: Et moi, je pense que ça bloque un peu, ça. Ça tarde un peu parce qu'il y a des désaccords.
5: Logique.
2: Voilà, donc ça tarde un peu. J'ai l'automne où on est tranquillisé. Donc ça veut dire qu'à l'automne, c'est pas si loin que ça. C'est quelques mois, hein. On va quand même apprécier l'été et sortir du printemps. Mais je vous assure qu'à l'automne, début de l'automne, pour moi, vous êtes tranquille, Natacha.
5: Donc c'est quelque chose qui pourra me permettre de voir venir et de pouvoir souffler
2: oui.
5: Pendant quelques temps, quoi.
2: Oui. Oui, oui.
4: Oui, vous allez rebondir.
2: Hein. Oui, oui. Il n'y a pas de. Il y a des blocages actuellement, ça, oui, qui doivent être très angoissants pour vous, j'imagine.
5: Oui.
2: Mais il va falloir, là, encore une fois, alors c'est facile à dire, hein, mais l'humain, malheureusement, lâcher prise dans ces moments-là, c'est ce qu'on n'arrive pas à faire. On est en boucle sur nos problèmes. On ne sait pas se détacher de nos problèmes. Hein, c'est le cas, vous devez vous coucher.
5: J'essaye de garder quand même le moral. J'essaye, voilà, on continue le travail. Hein,
2: mais ça ne fait pas tout. Mais ça ne fait pas tout, le moral. Il faut aussi contrôler ce cerveau, là, qui nous sabote tout le temps. C'est ce que je vous dis toujours. Il faut essayer de quand ça ne va pas, Natacha, il y a un petit exercice à faire. Vous allez vous balader en forêt, vous observez les oiseaux. Enfin, faut mettre son attention ailleurs que sur le problème. Ou alors, moi, je cuisine quand ça ne va pas. J'adore, ça me détend, je fais plein de petits plats. Et ça met mon cerveau sur d'autres choses que les problèmes. Et ça, le lâcher prise, ça aide à avancer beaucoup plus vite. Si vous restez bloqué sur le problème, eh ben, vous bloquez plus longtemps. Vous n'avez pas remarqué, regardez, je vais vous donner un exemple, chers auditeurs, ça va vous parler à tous. Quand on est enfant, qu'on est amoureux, on attend cet amoureux, ou amoureuse, hein, d'accord? Et on lâche pas. Et j'ai envie qu'il soit amoureuse de moi ou amoureux de moi. Et finalement, quand on lâche, c'est là où la personne vient vers vous. Eh bien, c'est pareil avec les problèmes. Ça vous parle ou pas, Natacha?
5: Oui.
2: Eh bien, voilà. Eh bien, le lâcher prise, je vous assure, quand on reste dedans en boucle, eh bien, on les a encore plus sur la durée. Mais vraiment, il faut vraiment lâcher prise là-dessus. Et quand vous avez ça en boucle, vous concentrez sur autre chose. D'accord, c'est juste quelques mois et vous êtes sortie de ça. Vous nous rappellerez?
5: Ah oui, on a un impératif. Ah oui, oui, on a un impératif. On a une déclaration d'affectation à faire et pour
2: oui,
5: fin
2: j'imagine.
5: Juillet. Pour l'instant, tant que voilà, on ne sait pas trop comment affecter les choses. Voilà, on va dire que le point principal, c'est là, quoi.
2: Ouais, c'est pour ça que c'est un peu bloqué, que c'est tendu et qu'il y a des contrariétés. Mais vous allez les passer. C'est l'histoire de quelques mois. D'accord?
5: Très bien. Parfait.
2: Voilà Natacha, on vous embrasse, on vous envoie plein de lumière.
5: Merci beaucoup.
2: Restez avec nous sur Sud Radio dans C'est votre avenir. Si vous avez des questions sur votre professionnel, votre sentimental, vos enfants, vos procès, vous pouvez nous appeler au 0826 300 300. On est là pour vous aider avec Damien jusqu'à 17h. A tout de suite sur Sud Radio.
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2: De retour sur Sud Radio dans C'est votre avenir, vous avez des questions, et bien ça tombe bien, nous sommes là pour éclairer votre avenir avec Damien. Vous pouvez nous appeler au 0826-300-300 ou bien envoyer votre SMS avenir 7-20-18, votre question et votre date de naissance. Et tout de suite, on accueille Marie dans C'est votre avenir. Bonjour Marie.
3: Bonjour Marie, bonjour Damien.
4: Bonjour.
3: Très contente d'être à l'antenne aujourd'hui, de pouvoir vous parler. Je vous écoute tout le temps.
2: Merci.
3: Ça me touche de vous entendre.
2: Et en plus, vous avez les deux. Vous voyez, il n'y a pas de hasard dans la vie. Hein, parfois, il y a des choses qui ne fonctionnent pas. Non, parce que je vous explique, cher auditeur, je crois que Marie a essayé de nous joindre lundi, ça a été compliqué. Et aujourd'hui, elle arrive à nous avoir. Voilà, voilà. Mais comme quoi, il n'y a pas de hasard, vous en avez deux pour une question aujourd'hui. C'est pas super, ça, Marie ?
3: Oui, très bien, très bien.
2: Alors, dites-nous, qu'est-ce que vous vivez ? C'est le petit cœur, là, qui ne va pas bien, Marie, hein ?
3: Oui, c'est pas sentimental. En fait, j'ai vécu 25 ans avec un homme. Ouais. Avec lui, ça allait bien. Avec ses enfants moins bien. Mmh. Et fin décembre, il m'a fait une réflexion et par rapport à sa fille que je m'entendais pas. Donc il m'a dit il a convoqué sa fille, il m'a dit vous allez vous expliquer. Il y avait sa fille à côté de moi, j'ai dit mais tu plaisantes ou quoi. Et ses enfants s'étaient disputés le 25 au soir.
2: Oui.
3: Et sans jamais qu'il intervienne, il n'intervient dans aucune dispute. Et là, moi, j'ai eu l'impression de me retrouver à la place d'une gamine à qui on demande de justifier. Et voilà. Donc, je vais très mal pris. J'ai dit que je partais. Et ça faisait 6 mois qu'il disait, si tu n'es pas contente, tu n'as qu'à partir, la porte est ouverte. Et personne ne m'a retenue, alors que je l'ai beaucoup aidé pour l'éducation de ses enfants. Personne ne m'a retenue. Et voilà. Son fils m'a fait les cartons le lendemain. Et voilà.
2: Oh là là, qu'est-ce que c'est dur.
3: Ça a été très violent. Et il a eu un accident, donc 2 mois après, je suis repartie un peu l'aider au niveau de 2 jours, l'aider au niveau des tâches ménagères de son fils et tout ça. Et lui me disait tout le temps, c'est que son fils, que j'allais revenir. Moi, j'étais très claire là-dedans, parce que j'ai énormément de sentiments pour lui encore à l'heure actuelle. Mais,
2: oui. Il est revenu encore vous chercher, non, c'est pas fini, hein. Il va revenir encore vous chercher.
3: Ah bon?
2: Oui.
3: Mais je vois qu'il me considère toujours comme la femme de ménage. J'étais là pour que lui, il puisse augmenter son exploitation.
2: Je crois qu'il y a certaines familles beaucoup comme ça, recomposées, qui vivent la même chose, hein, qui sont un peu là pour s'occuper des enfants. Ça arrive.
3: Beaucoup de mal.
2: Et ça faisait combien de temps que vous étiez ensemble, Marie?
3: Cinq ans. Lors de notre échange téléphonique, SMS, il me disait que de revenir et tout ça. Il me demandait, je lui dis que non. Donc, il m'a tenu des propos que je ne dirais pas à l'antenne, que j'ai trouvé
2: honteux,
3: blessants, mais plus que méchants.
2: Des insultes. Il vous a rabaissé,
3: non,
2: en fait.
3: Non, pas des insultes, il m'a rabaissé.
2: Oui. C'est parce que c'est son ego qui est touché, Marie.
3: Comme si j'avais profité de lui, quoi.
2: C'est les hommes blessés. C'est les hommes en souffrance.
3: Je me suis démenue pendant 5 ans. Son fils a eu des problèmes de santé terribles et j'ai tout géré. La maman était absente. Et je dis, mais voilà.
2: Et oui, ce sont des choses qui arrivent, malheureusement. Et là, aujourd'hui, vous voulez savoir, j'imagine, ce que vous allez vivre sentimentalement.
3: Oui, et puis quels ont été ses sentiments? Je me pose plein de questions, parce que j'ai toujours été pour lui.
2: Il vous a aimé, mais mal. C'est sa façon d'aimer, c'est l'éducation qu'il a reçue, c'est l'exemple de l'amour qu'il a eu. Donc, il vous aimait, mais mal, pour moi. Mmh. Mais il vous aimait. Et sa fille, qu'est-ce qui s'est passé avec sa fille qui vous a un peu...
3: Sa fille, moi j'étais occupée par les tâches ménagères et son père lui demande quelque chose et elle me téléphone pour me dire de le faire moi-même. Mais c'était tout le temps comme ça, son fils ou sa fille, il commandait des choses à ses enfants et comme moi j'étais tout le temps à la maison, je suis en invalidité. Il m'appelait les enfants et je faisais tout le temps. Et là, je dis, mais je commence à en avoir marre. Bon, elle avait été désagréable au repas de Noël. Je commence à en avoir marre. Donc, je lui ai dit que non, je devais faire autre chose et qu'elle fasse elle-même. Et elle m'a dit, oh putain, je dois en plus m'enlever les chaussures pour rentrer dans la maison.
2: C'est une sacrée histoire, ça, dit donc. En tout cas, Marie, moi, je pense que déjà, vous allez avoir des nouvelles, hein, parce que vous devez bien leur manquer à tous, finalement. Parce qu'ils n'ont pas...
3: Je ne vous ai pas compris.
2: Je dis, ils n'ont pas mauvais fond. Ils sont tous maladroits dans cette famille. Mais il n'y a pas un si mauvais fond que ça. C'est juste qu'ils ne savent pas aimer de la façon où... Vous n'avez pas été aimé de la même façon, déjà, hein, dans vos familles respectives. Donc, c'est compliqué. Mais moi, j'ai 7 mois. J'ai quelque quelque chose qui change pour vous sentimentalement. Et je vois Damien que je peux plus retenir là. Qu'est-ce qui se passe, Damien?
4: Je suis dans les starting blocks. Ouais. On peut plus me retenir.
2: Qu'est-ce qui se passe?
4: J'ai deux messages. Alors déjà, vous avez le droit de recevoir parce que vous donnez. Vous avez le droit de recevoir au bout d'un moment. Et quand on donne, les gens s'habituent à se servir. Et puis ils pensent que c'est normal. Ouais. Et quand on arrête, on devient les méchants. Et ça, c'est pas que masculin, c'est aussi féminin. Bon, bref, c'était une petite parenthèse. Il y a quelque chose de très intéressant. 7 mois, peut-être un petit peu moins, mais dans cette zone-là, j'ai une silhouette et j'ai une présence.
2: Quelqu'un de nouveau pour vous?
4: À mon avis, c'est une rencontre. C'est difficile à déterminer. Est-ce qu'il y a quelqu'un qui est dans vos viseurs, qui tourne un petit peu autour de vous? Est-ce qu'il y a une petite présence, quelqu'un qui vous plairait, vous auriez, ou pas du tout?
2: Marie?
3: Je sais pas trop parce que je doute tellement par rapport à cette relation. Je me dis mais c'est pas possible de traiter quelqu'un comme ça. Je doute de l'amour que les gens me. Je me dis est-ce que je comprends vraiment quand on m'aime ou quand on m'aime pas. Est-ce que
2: comment vous a aimé enfant Marie?
3: On m'a pas désiré. Voilà. On m'a pas trop.
2: Donc il y a ça Marie à travailler chez vous. D'accord, se faire désirer, il faut, en fait, vous, quand vous aimez, vous donnez, d'accord? Parce que vous attendez de la reconnaissance. Et ça, c'est une blessure qui vous appartient de l'enfance. Il va falloir travailler cette blessure, pour vous faire respecter, et pour qu'il y ait une égalité dans le couple. C'est hyper important, une équité, voilà, que vous receviez autant que vous donnez. Parce que si vous ne travaillez pas ça, vous êtes tout le temps dans le doute, le manque de confiance en vous, et donc vous subissez.
4: Et je rajouterais quelque chose, à la raison Marie, il faut vraiment relever la tête, parce que cette silhouette que je vois, si vous ne levez pas la tête, vous ne prenez pas les rênes, vous ne prenez pas un peu le contrôle, vous êtes quelqu'un de bien.
2: Vous êtes quelqu'un de bien. Vous êtes lumineuse.
4: Vous allez passer à côté de cette rencontre. Donc levez vraiment la tête et vous êtes aux manettes de votre vie. Pour moi, c'est une page qui se tourne avec monsieur qu'on est en train d'évoquer. C'est vraiment, je pense qu'il faut vraiment passer à autre chose. Mais ça, c'est vous qui décidez.
3: Oui, mais enfin, cette personne, je l'ai bloquée au niveau du téléphone, parce que je dis... Je n'ai pas envie de supporter, et puis je n'ai pas la force de supporter cette agressivité verbale.
4: Mais pas au niveau du cœur. Je vois encore au niveau du cœur que c'est pas tout à fait bloqué encore.
3: Non.
2: Attention, on peut rien nous cacher, Marie. Hein. Bon, il faut faire le travail, et vous verrez que dans 7 mois, il y a de belles choses qui se passent. Alors le temps, vous le savez, chers auditeurs, on vous le dit constamment, on vous le rappelle sans arrêt, parce que c'est quelque chose qu'on oublie vite, mais le temps, on maîtrise pas toujours. Parfois, il y a quelques mois qui peuvent être décalés. Mais dans l'année, là, fin d'année, début d'année 2027, moi je dirais, il y a des belles choses sentimentalement qui vont se passer.
4: Ouvrez les yeux, levez la tête et vous avez le droit à ce bonheur.
2: D'accord?
3: D'accord, mais merci beaucoup
2: Marie. Merci à vous. De nous suivre dans C'est votre avenir. Et tout de suite, je vais répondre au SMS de Bénédicte. Dois-je recommencer ma vie à zéro? Alors, Bénédicte, c'est pas étonnant que vous soyez dans cette réflexion parce que vous êtes en année 1. L'année 1, c'est l'année de la renaissance où on se réaligne. Donc, est-ce que c'est recommencer une vie à zéro? On recommence jamais à zéro. On continue sa vie. Hein, on avance. Et je pense qu'il y a plein de choses, oui, à redessiner, notamment au niveau du lieu où vous êtes. Il y a beaucoup de changements qui vont se faire, de ruptures. Et le travail, c'est maintenant qu'il faut mettre en place parce qu'il y a de belles choses qui arrivent pour vous sur les 2 ans. Donc oui, vous pouvez continuer à dessiner votre vie différemment et ça va être cette année comme ça parce que vous êtes dans une année de renaissance et Damien me fait voir une jolie carte qu'il a tirée pour vous même si vous n'êtes pas en direct, vous voyez même avec un SMS. L'élément du feu, Bénédicte, c'est la carte avec l'élément du feu.
4: Donc c'est le renouveau, on brûle, on évapore mais on repart sur quelque chose de nouveau. Donc c'est le renouveau comme le phénix un petit peu qui renaît ses cendres, c'est ça la notion du feu.
2: Voilà Bénédicte, donc si vous avez envie d'avoir plus de détails, vous pouvez aussi nous appeler, hein, n'hésitez pas. Hein. Une réponse peut parfois changer une décision, et une décision peut parfois changer une vie. Donc si vous traversez un doute, vous aussi amoureux, une période compliquée, au travail, en famille, bien ne bougez pas, appelez-nous au 0826 300 300, ou bien vous faites comme Bénédicte, un SMS à venir 7 20 18, et on vous rappelle, on vous parle pendant l'émission, on vous donne les réponses avec Damien. À tout de suite sur Sud Radio.
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2: De retour sur Sud Radio dans C'est votre avenir. Vous avez des questions, vous êtes en voiture, au travail, à la maison, et vous cogitez, vous dites qu'est-ce que je vais vivre. Eh bien c'est le moment, vous pouvez nous appeler au 0826-300-300 ou bien nous envoyer un SMS à Avenir 7-20-18, votre question et votre date de naissance. Et tout de suite, on accueille Laure dans C'est votre avenir. Bonjour Laure.
3: Bonjour Marie, bonjour Damien.
4: Bonjour.
2: Ça va Laure?
3: Oui.
2: Du stress un tout petit peu dans la voix.
3: Oui, exactement, c'est tout à fait ça.
2: Je l'ai senti.
3: Pas que dans la voix.
2: Je l'ai senti. On se détend alors. Tout va bien se passer. Qu'est-ce qui se passe pour vous?
3: Alors, moi, j'ai une question d'ordre professionnel.
2: Oui.
3: Qu'est-ce qui va se passer pour moi? Parce que je suis dans une entreprise depuis longtemps.
2: Et c'est dur.
3: Mais
2: il y a
3: la situation est compliquée. Ouais, mauvaise ambiance, mauvais résultat, peut-être aussi, pas aux attentes du moins. Et je ne sais pas ce qu'on va faire de moi ou s'il y a des changements à venir ou je ne sais pas.
2: Moi, je ressens pour vous un changement à venir avec un nouveau contrat. Mais je n'ai pas 30 ans de stress que ça. Je pense qu'il ne faut pas avoir peur. Est-ce qu'on va vous proposer autre chose dans cette entreprise? Je ne sais pas. Mais en tout cas, j'ai le changement avec un nouveau contrat. Et Damien aussi, il fait oui.
4: Oui, un changement, c'est pas... Effectivement, oui. Oui.
2: En plus, vous avez deux pour vous toute seule, là.
4: Alors, vous êtes bien. Mais peut-être, c'est peut-être de votre propre chef, peut-être aussi, une opportunité, quelque chose qui va se dessiner. C'est pas forcément quelque chose de violent et de brutal.
2: Ouais.
4: Je rejoins peut-être Marie sur cet aspect-là. Mais il y a du changement. Ça, c'est vrai, j'ai un message comme une grande roue qui est la transition, le changement. Plutôt quelque chose de paisible avec un libre arbitre aussi de votre part. N'oublions pas, on a toujours le choix. On le crée aussi, ce choix-là.
2: Ouais.
4: Donc, on est obligé de subir toujours. On est obligé, oh mon Dieu, est-ce que je vais me faire virer? Je dois supporter la jalousie, je dois supporter le patron et compagnie.
2: Mais il y a beaucoup de tensions quand même. Moi, je ressens beaucoup de tensions là
4: jalousie,
2: où ils sont. En ce moment, ça doit être très compliqué, Laure, non?
3: Oui, c'est super lourd, très très lourd.
2: Quelles sont ces sortes de tensions? C'est une pression qu'on vous met un peu dans le travail. Vous êtes peu et beaucoup de travail, beaucoup de charge mentale.
3: Oui. Puis une course au résultat, en fait.
2: Et oui.
4: Je vois une personne en particulier. Est-ce qu'effectivement il ressort quelqu'un qui a tendance à particulièrement mettre des bâtons dans les roues, à jalouser peut-être? J'ai une notion de jalousie qui revient. Donc peut-être je me trompe, mais c'est le

0: le sentiment qui me parvient comme message.
1: J'ai eu un supérieur qui a été un peu particulier. Peut-être c'était lui, mais il vient de partir. Donc, est-ce que c'est ça?
0: Oui, des fois naturellement, comme on les choses aussi. Hein.
2: Oui, oui. Et est-ce que vous en parlez de ça? Est-ce que vous allez voir les gens, les personnes au-dessus de vous et que vous échangez sur cette tension qui est compliquée pour travailler ou vous n'osez pas le faire parce que justement les places sont limitées et on se dit je me tais, je subis parce que je risque ma place?
1: J'en ai parlé, mais on ne dit pas tout.
2: Il y a une restructuration qui est en train de se faire dans cette entreprise. Et moi, je ne vous sens pas en danger. Je sens qu'au contraire, il y a un autre contrat qui signe peut-être différemment, mais il y a du changement pour vous avec un contrat. Donc
1: vous ne voyez pas de chômage?
2: Non, je ne vous vois pas d'arrêt total.
0: Je ne vois pas de période de stand-by. Donc, il n'y a pas pour l'instant. À moins que vous le décidiez.
2: Si ça arrive, c'est où vous avez décidé. Ou on s'est trompé, ça peut arriver parfois.
0: On se trompe jamais nous ici. Hein. Ça peut arriver à tout le monde
2: de se tromper. Hein. Faut pas. Okay. Rien n'est figé. Hein. Si c'était figé, on donnerait les numéros du loto, chers auditeurs. Hein. Mais on vous aide au mieux avec ce qu'on ressent. Mais en tout cas, Laure, voyez, les deux, on n'a pas d'inquiétude. Il y a une continuité.
1: Tout va s'imposer en gros, c'est ça quoi.
2: Oui. Je pense que tout va s'articuler, s'imposer. Prenez du recul, soufflez un bon coup, sortez, allez dans la forêt. Quand c'est ça, quand on est attaqué comme ça par des énergies négatives, hein, que ce soit toxique à la maison, au travail, partout, quand il y a des gens toxiques autour de vous, une petite pierre de labradorite que vous gardez sur vous. Moi, la mienne, je la mets dans mon soutien-gorge.
0: Voilà, comme ça, c'est tout.
2: Voilà, comme ça, vous savez tout. Et quand je sors, je la rince à l'eau froide. Et quand il y a la pleine lune, je la mets dehors dans la terre parce que la pleine lune, ça recharge énormément. Et si vous la rincez pas, elle décharge sur vous. Donc, c'est une pierre qui est très puissante. Donc, gardez ça sur vous quelques temps, là, pendant que c'est dur au travail. Vous mettez la pierre de labradorite. Ça aspire ce qu'il y a négatif. Et si on n'est pas bien émotionnellement, le quartz rose, ça calme. Hein, parce que ça peut vous aider aussi, ça apaise, d'accord. Les pierres, c'est puissant, chers auditeurs, vraiment. Il rigole, Damien, il se moque de moi.
0: Non, pas du tout, parce que la lithothérapie, c'est quelque chose que j'apprécie tout particulièrement, et c'est un super outil, un super support.
2: Mais oui.
0: Quand on a un petit peu, ça rejoint un petit peu l'ancrage, comme vous évoquiez tout à l'heure, la balade en forêt, des fois le cri primaire, on a un truc qu'on a sur le cœur, allez, on va en forêt,
2: on sort les choses, mais complètement.
0: Exactement.
2: Vous le faites, vous, ça, Laure? De crier?
1: Pas vraiment, non.
2: Moi, je le fais dans ma voiture. Si les gens m'entendent dehors, ils vont dire « elle est folle ». Mais je le fais. Et vous voyez, les pierres, je n'y croyais pas. Et je l'ai fait un jour, et cette pierre, elle s'est fendue quand j'étais proche d'une personne toxique. Donc, comme quoi, ça fonctionne, hein, ça prend toutes les charges négatives. Donc, essayez ça, ça va vous aider à tenir le temps où il y a les tensions, et vous verrez que vous êtes à l'abri.
1: Bon, bah écoutez, c'est le principal.
2: On vous a donné toutes les astuces, là. Hein.
0: Vous savez tout.
1: Ok, merci.
2: Merci, Laure, merci de nous suivre.
1: Bonne journée, au revoir.
0: Bisous.
2: Et tout de suite, on accueille Christine dans C'est votre avenir. Bonjour, Christine.
3: Bonjour, Marie. Bonjour, Damien.
0: Bonjour.
3: Bonjour.
2: Vous nous appelez de Franche-Comté, c'est ça, Christine?
3: C'est ça, tout à fait, oui, du Doubs.
2: Et alors, qu'est-ce qui se passe là-bas? On a des problèmes de quoi?
3: Alors, c'est pas vraiment des problèmes, mais j'ai peur que ça en devienne. On a prévu de faire construire notre maison pour la retraite. Depuis février, nous avons l'accord du permis de construire. Il devait démarrer les travaux juste après l'accord du permis de construire. Et ça n'a toujours pas démarré. Mmh. Et je voudrais savoir si c'est à cause de la conjoncture, à cause de tout ce qui se passe, qu'il y a un blocage au niveau des tarifs. Donc, j'ai un petit peu de crainte.
2: Vous voulez savoir pourquoi ça ne démarre pas?
3: Et si ça va démarrer quand même assez rapidement ou s'il y a des points où on devra être un peu plus vigilant, si tout va bien se passer, en fait?
2: Rapidement, non. Damien, j'adore.
0: Elles sont tellement puissantes, ces cartes, comment elles sont elles-mêmes magnétisées. C'est comme si elles me parlaient. Oui, il y a un petit peu de retard, je pense, au niveau des matériaux. Je pense qu'il y a un petit peu de retard un peu au niveau logistique. Mais je vois une belle maison. En plus, là, j'ai la carte de l'arbre de vie.
2: Elles sont trop belles. Pour ceux qui nous regardent, je la fais voir là.
0: N'hésitez pas à nous trouver sur YouTube.
2: Sur YouTube, sur Facebook, sur tous les réseaux. En fait, voilà, l'arbre de vie, la carte, elle est puissante. Donc, ça va quand même se réaliser.
0: Oui.
2: Mais pas tout. Il y a des blocages. C'est pas tout de suite, hein. Christine, il va falloir être patiente. Hein.
3: D'accord, c'est-à-dire.
0: Parce qu'effectivement, l'arbre de vie révèle quand même un équilibre entre le ciel et la terre. Il y a un côté matériel, il y a un côté terrestre, il y a un côté, si je puis dire, immobilier, évidemment. Puis il y a un côté un petit peu aussi spirituel, affectif, émotionnel. Il faut être en phase. Il y a peut-être deux, trois choses peut-être à régler aussi, intimement, personnellement. Et puis surtout, y croire et être sereine, parce que je vois un bel endroit, je vois de la nature, je vois du soleil, je vois quelque chose de paisible et de sympa autour de cette maison. Elle va venir.
2: Ça bloque déjà, là, pour l'instant, on est d'accord ?
3: Oui, ça démarre pas comme ça aurait dû le faire. Oui.
2: Et là, ils vous disent qu'ils vont démarrer quand ? Ils vous donnent pas de date ?
3: On a un rendez-vous pour la mise au point, mais après, quand est-ce qu'ils vont démarrer, on n'a pas encore de date. Oui.
2: Il est quand ce rendez-vous ?
3: Mardi prochain, le 2.
2: Oui. Et je pense qu'ils vont vous annoncer que c'est un peu décalé. Ils vont vous donner des dates où elle est déjà en retard par rapport à la construction. Donc je pense qu'il y aura encore un petit retard dans ce rendez-vous.
0: J'ai août-septembre.
2: Oui, moi aussi, j'ai plus loin. J'entendais 7-10. Alors est-ce que c'est les mois ou est-ce que c'est. Voilà, mais c'est pas tout de suite. Vous verrez, il y a du retard, mais ça se réalise. Donc il faut rester positive dans ça, de se dire c'est pas grave, c'est que c'est pas le moment. Et parfois on vous protège quand c'est pas le moment. Je vous l'ai dit tout à l'heure, vous nous écoutez. Donc laissez le temps, vous stressez pas avec le temps. D'accord. Ça va arriver et ça sera. Ce qui compte, c'est que ça s'acte, ça se valide. Donc pas de stress avec le temps.
3: D'accord, et vous voyez pas de point où il faudra qu'on soit plus vigilant pour surveiller les travaux ou non.
0: Un petit peu juste un calendrier, peut-être un petit peu stimuler, booster un petit peu les ouvriers, peut-être taper du poing sur la table, même si Marie me dit qu'il ne faut pas que je trouve du tape du poing sur la table, parce que ça, j'ai tendance à beaucoup gesticuler, et ça fait un petit peu du bruit pour ceux qui nous écoutent, j'en suis navré, désolé.
2: Oui.
0: Mais là, par contre, dans le sens propre du terme, taper un peu du poing sur la table.
2: Comme ça, comme il fait Damien.
0: Je peux
2: Oui, là, oui.
3: D'accord, stimuler un petit peu alors.
2: Voilà, exactement, d'accord. Et vous verrez que tout va bien se passer.
3: Ben c'est formidable.
2: D'accord.
3: La maison pour la retraite, alors. C'est
0: magnifique.
3: Cool.
2: La maison pour la retraite.
0: Et vous le méritez.
2: C'est beau, ça. Hein, on viendra vous voir, nous, Christine. Hein.
3: Ah ben, avec plaisir, pas de souci.
0: Superbe.
3: Avec plaisir.
2: En tout cas, merci de nous suivre dans C'est votre avenir, c'est adorable. Et puis, n'hésitez pas, si vous avez d'autres questions, à nous rappeler ou à nous dire ce que vous êtes devenue. Quand est-ce qu'elle a commencé la construction de cette maison ?
0: Nous envoyer
3: des nouvelles avec
0: nous. Des photos, vous pouvez aussi par courrier.
2: Oui, on peut voir les photos, nous, hein, et puis les auditeurs aussi. Hein. Bon, peut-être pas les photos pour les auditeurs, parce que sinon, tout le monde va venir vous rendre visite.
3: En tout cas, je vous remercie pour tout.
2: Merci à vous aussi, merci. Et tout de suite, on va répondre à Céline, qui nous pose comme question. Damien, j'aimerais connaître mon sentimental. Damien, qu'est-ce qu'on voit pour le sentimental de Céline ?
0: Alors au niveau vibratoire, au niveau numérologique, il est important qu'une page se tourne vraiment. J'ai l'impression qu'on est encore de nouveau, et c'est vrai, souvent le problème qu'on a, c'est qu'on a de la peine un petit peu pour reconstruire, tourner réellement une page, on est toujours un petit peu entre deux pages. Vous êtes dans une phase de transition, tourner cette page et ça ira très bien sur une très belle rencontre. Sortir cette solitude, parce que je vois pas mal de solitude.
2: Moi j'aurais bien aimé la voir en direct, Céline, parce que je sens qu'elle a eu une rupture, effectivement, qui est compliquée, mais je sens qu'il y a quand même quelqu'un d'autre dans les parages et il y a un choix à faire. Où c'est difficile. Vous le voyez déjà, celui-là, le nouveau arrivé ?
0: Pas encore. Vous m'avez anticipé.
2: Vous
0: avez des radars plus puissants
2: que moi.
0: Bravo.
2: Pour cette personne. Hein. Après, ça change. Il y a d'autres personnes où c'est vous qui avez les radars. Hein. En tout cas, Céline, n'hésitez pas à nous appeler si vous voulez qu'on développe un peu plus. Mais en tout cas, le sentimental va se débloquer. Il y a un été qui est très propice avec un déménagement pour vous. Donc, un peu de patience, Céline, ça arrive, l'amour. Et tout de suite, chers auditeurs, justement, c'était le bon moment pour tourner une page, reprendre confiance en vous, écouter votre intuition dans quelques instants, des nouveaux témoignages et peut-être des réponses qui résonneront aussi pour vous. Donc, si vous avez envie de poser vos questions, n'hésitez pas, c'est au 0826 300 300. Vous avez encore le temps de le faire avant de retrouver Les Vraies Voix avec Philippe David et Cécile de Minibus à 17h. Et vous pouvez aussi nous envoyer un SMS au 7 20 18 à venir, au 7 20 18. Question, date de naissance, à tout de suite sur Sud Radio.
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2: De retour sur Sud Radio dans C'est votre avenir, vous traversez un doute amoureux, une période compliquée au travail, en famille, eh bien n'hésitez pas, appelez-nous au 0826 300 300 ou bien vous nous envoyez un SMS avenir 7-20-18, votre question et votre date de naissance. Et tout de suite, je vais annoncer le nom de la gagnante, et oui, qui a remporté le pack Lexon, une super belle lampe avec une enceinte Bluetooth avec le mousqueton intégré. Eh bien, la gagnante ce jour est Catherine d'Argelès-sur-Mer. Bravo Catherine. Et tout de suite, on accueille Stella dans C'est votre avenir. Bonjour Stella.
3: Bonjour Damien. Et Marie.
4: Bonjour.
3: Bonjour, bonjour.
4: Ça fait plaisir, mon petit prénom premier.
2: Parce que souvent, Damien, on l'oublie. C'est vrai, hein, on dit bonjour Marie, et puis parfois, il y a des gens...
4: Et ça me rend très triste, non,
2: je plaisante bien, évidemment. Vous avez vu le bonheur que vous venez de donner à Damien, Stella?
3: Ah ben oui, je savais que vous étiez tous les deux, donc je me suis permis de dire bonjour aux deux, voilà.
2: Eh bien voilà, ben, souvent on le dit en deuxième, donc ben, là il était en premier, il est content. Voilà.
4: Stella l'étoile, comme une étoile, magnifique.
2: Vous lui avez donné beaucoup d'amour.
4: Gratitude.
3: Très bien.
2: Alors, ben, tiens, d'ailleurs, ben, Damien,
4: oui,
2: répondez à Stella en premier. Stella, qu'est-ce qui vous arrive?
3: Ah bon?
4: Quel honneur. Je vais revenir, je crois.
2: Qu'est-ce qui vous arrive, chère Stella?
3: Ben écoutez, je me fais beaucoup de soucis pour mon fils et sa compagne qui ont des problèmes financiers.
2: Oui.
3: Donc, ils étaient en location il y a 2 ou 3 ans, il y a eu des problèmes. Maintenant, ils ont une maison, ils payent un crédit, ils ont 2 enfants. Voilà, mais leur situation est très précaire parce qu'ils ont pas de chance, je pense. Ils ont eu les 2 voitures en panne en même temps. Mon fils fait un crédit, ils n'ont pas d'argent pour acheter une autre voiture. Ma belle-fille a un élevage,
2: oui,
3: de chiens, et je pense que ça leur coûte énormément de frais entre les croquettes et tout, quoi, les opérations. J'adore les chiens, mais je pense que là, ils vivent au-dessus de leurs moyens.
2: C'est ce que j'allais vous dire. Je sens que c'est un petit couple qui vit au-dessus des moyens. Et surtout, votre belle-fille, elle pousse un peu à ça. Elle veut toujours plus, plus, plus.
3: Je comprends. Je me doutais.
2: Et oui. Et il y a des non-dits dans ce couple. On ne discute pas assez. Il ne communique pas. Lui, il n'ose pas lui dire non, stop.
3: Mais
2: je vais laisser Damien vous répondre à cette situation.
3: C'est très gentil.
4: Mais avec un grand plaisir. Alors déjà, on respire en bon coup, on inspire le positif, on expire le négatif. Je vous sens très tendu au niveau du plexus. Je sais, c'est pas évident, on est parents, c'est difficile, je sais bien. Effectivement, je rejoins Marie sur un point où il y a un problème de gestion. Gestion du budget de la famille. Si on a 10 euros dans un porte-monnaie, on peut pas en dépenser 11. C'est logique.
3: Mais je comprends.
4: Et en parallèle, je vois votre fils qui a plutôt de grosses capacités à développer des choses. Il a dans les mains un potentiel très fort, parce que je vois une marge de progression importante de son côté, mais c'est vrai que c'est de l'autre côté, ben, c'est un petit peu le panier percé, oui, il y a un déséquilibre, et ça, faut travailler sur cet équilibre-là.
3: Tout à fait.
4: Le 5 et 8 niveaux, vous n'avez pas beaucoup de leviers, parce qu'évidemment, c'est votre belle-fille, c'est la femme de votre fils, on peut pas non plus.
3: Je voudrais pas me fâcher avec mon fils, parce que je suis du genre quand même assez franche et je me retiens.
4: Est-ce que vous avez déjà vous avez déjà aidé financièrement votre fils?
3: Oui, pour cette maison, justement. Sans moi, ils n'avaient pas la maison, donc je leur ai prêter de l'argent, mais bon, prêter. Vous savez, aux enfants, on dit prêter, mais bon.
2: Alors là, je vous confirme, on le revoit jamais.
4: Faites attention
3: voilà,
4: quand même. Pardon, madame. Ça vient du cœur et c'est notre devoir, notre rôle. Les accompagnants, on va pas les laisser dormir dans un carton, on est d'accord. Mais faites quand même attention parce qu'on a peut-être tendance aussi à prendre des mauvaises habitudes et je ne veux pas dire de mal de la belle-fille, mais warning, attention quand même un petit peu. Ayez une petite vigilance et un jour peut-être une bonne discussion avec votre fils. Je pense qu'il est ouvert à la discussion. Votre fils
3: Pas trop. Ah. Pas trop. Il était enfermé quand même.
2: Il renferme tout.
3: Ouais,
2: mais ça, depuis l'enfance, hein, il est comme ça. Hein.
3: Ah oui,
2: il renferme l'émotionnel.
3: Elle est très introvertie.
4: Je vois pourtant une grande discussion. J'ai un message comme une grande tablée. Est-ce que ça va être pour un anniversaire? Est-ce que ça va être pour un événement? Mais je vois une discussion importante.
3: Des mères,
4: Peut-être bien.
3: C'est la fête des mères, on va se réunir, mais elle ne vient pas.
4: C'est bien.
3: Elle ne vient pas parce que il y a eu un chiot qui est décédé, donc elle n'est pas bien.
2: Non, mais il y a un anniversaire dans pas longtemps. C'est qui? C'est
3: le vôtre? Le 4 juin, c'est mon fils.
2: Eh bien, c'est ça, c'est l'anniversaire de votre fils, je pense.
4: Peut-être que
2: elle sera là et vous serez là et peut-être que vous allez avoir une discussion mais sans être intrusive hein, avec ses enfants on peut dire je ressens que c'est
3: mais
2: difficile.
3: Oui, mais moi j'ai du mal à me contrôler.
2: J'ai oui, c'est l'impulsion.
3: C'est l'impulsion. Je suis très impulsive et donc je préfère des fois rien dire, mais ça me fait mal quoi.
2: Ça va donner des mots dans votre corps en plus quand on dit rien là, il va falloir crier en forêt là. Hein. Mais
3: faut
2: évacuer.
3: Je crois, mais c'est difficile parce que ces enfants, voilà, c'est tout. Et donc, je m'inquiète. Donc, je leur avais prêté de l'argent. J'ai eu quand même une partie de ma belle-fille, le remboursement. Mais mon fils ne m'a pas remboursé. Ma belle-fille m'a dit, moi, je vous ai remboursé. Elle a donné son dû, hein, vous voulez, voilà.
2: C'est sympa.
3: Mais mon fils, lui, très sympa. Oui. Mais moi, je suis sa mère, donc voilà.
2: Et pour l'impulsion surtout, Stella, parce que là, il y a, comme dit Damien, il y a la communication qui arrive. Pensez à Damien et à moi, d'accord? Quand vous avez envie de partir dans les 10 000 tours, vous vous dites non, du recul. Et essayez d'aller avec douceur, avec amour. Quand on donne les choses avec l'agressivité et l'impulsion, regardez, je donne souvent cet exemple-là. En voiture, quand quelqu'un vous klaxonne, si vous hurlez et que vous faites des mauvais gestes, pas beaux du tout, eh bien, qu'est-ce qui se passe? C'est la guerre. Alors que si vous faites un grand sourire en sortant votre visage, eh bien, la personne en face, elle se désarme et elle vous fait un sourire. Donc, c'est comme ça qu'il faut fonctionner avec votre fils. La communication.
3: Il faut que je parle avec ma fille.
2: Oui, de dire que vous êtes très inquiète sur ce qui se passe. Vous ne voulez pas être intrusive, mais que ça vous ronge, que vous voulez les voir heureux et pas dans des difficultés.
3: Oui.
2: Il faut parler avec amour, avec le cœur d'une mère et pas dans le. Et si c'est vous qui dépensez l'argent, non, n'allez pas, rentrez pas là-dedans. Vous parlez de votre inquiétude pour eux parce que vous les aimez et que vous voulez les voir heureux et pas dans la difficulté. Qu'est-ce qui se passe? Et ils vont essayer de discuter. Et
3: Je sais que ça vient d'elle. Elle aime trop les animaux, mais on ne peut pas vivre au-dessus de ses moyens. Hein.
2: C'est ça. Bon, à l'automne, en tout cas, ça sera calmé tout ça. Vous verrez qu'il y a quelque chose qui tourne et on rentre dans une autre énergie. Je pense qu'ils auront trouvé un équilibre. Mais n'hésitez pas à revenir vers nous, Stella.
3: Oui, non, mais parce qu'il n'a pas de voiture actuellement et j'aimerais savoir s'il va en trouver une.
2: Ou
3: parce
2: la coquine.
3: Autrefois, il a pris.
2: Stella, il y a encore des gens qui attendent derrière vous. Je suis désolée, on va être obligé de vous quitter. N'hésitez pas à rappeler si vous avez d'autres questions. Merci à vous de nous suivre. Et tout de suite, on accueille Sébastien dans C'est votre avenir. Bonjour Sébastien. Sébastien ?
5: Oui, je vous entends.
2: Mais nous aussi, on ne vous entendait pas. On a cru que vous n'étiez plus là. Mais vous êtes là. Vous avez un haut-parleur, Sébastien, ou pas du tout ?
5: Non, j'ai pas le haut-parleur là.
2: Parfait. Alors, Sébastien, vous nous appelez d'où ?
5: Je vous appelle des Landes.
2: Des Landes. Et qu'est-ce qui vous arrive ?
5: Voilà, il m'arrive que, en fait, là, ça fait 3 ans, j'ai eu une annulation de permis.
2: Oui.
5: Je suis en train de repasser mon permis de conduire voiture. Et en fait, j'aimerais passer en suivant mon permis bus pour changer complètement de boulot.
2: Ah, c'est marrant parce que vous avez eu vous avez perdu votre permis, c'est ça ?
5: Oui.
2: Et qu'est-ce qui s'est passé pour perdre son permis ? Qu'est-ce qu'on a fait comme bêtise ?
5: Des bêtises, je me suis fait attraper pour l'alcool une fois et après j'ai conduit sans permis.
2: Il ne faut pas boire au volant, il ne faut pas conduire sans permis.
5: C'était un mauvais passage dans ma vie.
2: Regardez comme quoi on en ressort quelque chose de positif. On vous a quand même supprimé votre permis et aujourd'hui vous voulez repasser non seulement votre permis mais le permis de bus. Ça a déclenché quelque chose dans votre vie ça ?
5: Oui.
2: Et parfois les bêtises.
5: J'ai arrêté complètement l'alcool. Ouais.
2: Voilà.
5: Et en fait,
2: bravo.
5: Ça va m'aider parce que le bus, je prends le bus, puisque j'ai plus de voiture, je prends le bus pour aller travailler ou le vélo.
2: Et voilà.
5: Et en discutant avec les chauffeurs de bus, ça m'a fait des clics dans ma tête, voir des gens, travailler l'île dedans, ça sera vraiment mon plaisir et voir si ça va être possible ou pas.
2: Quelle belle histoire. Vous nous promettez pas boire au bus hein, quand vous conduisez les bus, par contre.
5: Non, c'est terminé. C'est terminé.
2: Parce que ça, c'est positif. Hein.
4: C'est
2: vous allez y arriver, hein, Damien. Vous voulez que Damien il tire une carte pour qu'on voit laquelle sort ?
5: Oui, je veux bien.
2: Ah, moi aussi, j'adore quand il fait ça. Alors, waouh.
4: Le monde en bas.
2: Alors, qu'est-ce que ça veut dire ça, le monde en bas? Waouh, c'est joli. Il y a des belles pierres de toutes les couleurs. C'est ça, ce sont des pierres.
4: Exactement, c'est qu'on a
2: des racines.
4: Voilà, ça se situe au niveau de la racine. Donc, il y a des choses encore à régler un petit peu. Hein. Vous avez commencé un processus pour de guérison, si je puis dire. Il y a encore un petit peu de boulot, mais vous êtes en bonne voie. Donc, allez sur vos rêves, n'abandonnez pas. Et puis, la vie nous a donné une très belle leçon parce que vous êtes en train de rebondir de façon magistrale. Bravo.
2: Voilà Sébastien, merci à vous de nous avoir suivis dans C'est votre avenir. Merci à tous, demain vous retrouverez Alexandre Delovan. J'allais dire Damien, mais non, non.
4: Comme pas tous les jours.
2: Pas tous les jours.
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1: Vous avez consacré votre vie à ensoleiller les nuits parisiennes, des nuages n'ont toutefois pas manqué d'apparaître tout au long de votre parcours. Vous le racontez dans un livre sans faire de cinéma, même si Claude Lelouch est présent presque à chaque ligne. Bonjour Benjamin Patou.
2: Bonjour.
1: Alors, c'est vrai que votre nom est connu, mais vous êtes peu connu, car j'ai même cherché une émission de télévision où vous êtes, j'en ai pas trouvé. Donc, un parcours très discret d'homme de la nuit, d'homme d'affaires, mais d'une nuit parisienne et d'une vie parisienne qu'on va évoquer à travers un livre que vous avez sorti qui s'appelle « Itinéraire d'un enfant raté ». Préfacé par Claude Lelouch chez Fayard. Ce livre, on va le décortiquer en quatre dates, puisque c'est le principe des clés d'une vie.
2: Avec plaisir.
1: Alors la première que j'ai choisie, elle ne vous concerne pas directement, c'est le 15 septembre 1919. C'est la première fois qu'on voit un nom Patou dans un journal, car c'est la première collection de votre grand-oncle Jean Patou, juste après la guerre. Et c'est vrai que Jean Patou, c'est un nom universellement connu.
2: Je ne connaissais pas cette date, mais vous l'apprenez, j'en suis ravi.
1: Alors ça a été Jean Patou, le grand couturier des années folles.
2: Oui, c'est vrai que c'est quelqu'un qui a une place très importante dans l'histoire de la mode, puisque c'est l'inventeur notamment de la mode sportwear.
1: Oui.
2: Pour Roland Garros, il a habillé les tenues des mousquetaires, des joueurs de tennis.
1: Et Suzanne Lenglen.
2: Et Suzanne Lenglen, bien sûr. Et c'est vrai qu'il a également été extrêmement connu parce que c'était un grand parfumeur avec le parfum Joy, qui était le parfum 1000.
1: Oui, et le parfum vraiment le plus cher du monde, paraît-il.
2: Exactement, c'était sa réclame, c'était son slogan.
1: Et il se trouve d'ailleurs que dans les archives du Moulin Rouge, il y a une archive d'une facture de Jean Patou à Mistinguette que Mistinguette refusait de payer, car elle était radine.
2: D'accord, vous m'apprenez une deuxième chose.
1: Alors, donc ça, effectivement, c'est un homme qui a marqué l'histoire, qui a été votre grand-oncle, qui est mort assez jeune d'ailleurs.
2: Il est mort à 48 ans,
1: oui.
2: L'âge que j'ai aujourd'hui.
1: Voilà, mais vous êtes en bonne santé, c'est le principal. Et puis, il y a aussi votre grand-mère paternelle qui, elle, venait d'Arménie. Et ça, elle vous a marqué, Benjamin Patou.
2: Oui, alors en fait, moi j'ai une particularité qui est tout à fait, entre guillemets, pas connue. C'est que j'avais deux grand-mères 100% arméniennes. Voilà, ma grand-mère la paternelle et ma grand-mère également maternelle. Mes parents se sont rencontrés, ils étaient tous les deux à moitié arméniens donc. Et ils sont tombés amoureux l'un de l'autre sans savoir leur arménité. Et donc, ce qui fait de moi un moitié arménien par deux fois un quart, en fait, si je puis dire.
1: L'Arménie qui doit beaucoup à Charles Aznavour. En fait, Aznavour a commencé à se préoccuper de l'Arménie après le tremblement de terre de 88. Avant, il s'en occupait pas vraiment. Il était allé une fois, mais c'était une terre lointaine. Mais après, il a montré combien il y était attaché.
2: Mmh.
1: Et je crois qu'il y a aussi votre grand-mère qui revendiquait une descendance avec Léon VI de Lusignan, le dernier roi d'Arménie.
2: Exactement. On a été élevé dans cette légende, dans cette croyance, dans ce fantasme, je ne sais pas exactement, que nous étions effectivement des descendants du roi de Lusignan.
1: Et pour en savoir plus sur elle, il faut penser à sa voix qui ressemblait à celle d'une comédienne que vous évoquez dans votre livre.
3: J'ai eu l'occasion de voir Madame Sarah Bernhardt, Monet Sully, j'étais toute petite.
1: Elvire Popesco. C'est vrai que votre grand-mère et Elvire Popesco, il y a des points communs.
2: Exact, oui, c'est vrai, c'est vrai.
1: C'est-à-dire que c'était la voix, c'était quoi? Ou c'était la façon de se comporter?
2: Bah, c'est ça, c'était un mélange. Ma grand-mère, c'était un mélange de. C'était un peu comme la mère de Romain Gary dans Les Promesses de l'Aube. Voilà, il y a pas mal de points communs avec cette manière de parler fort, d'être au centre de tout, de se croire supérieur, vraiment d'une caste supérieure, en étant très désargenté, mais c'est ce côté un peu aristocratique, un peu désuet. Et ça faisait d'elle un personnage que j'ai connu jusqu'à l'âge de mes 11 ans. 12 ans, donc pas forcément extrêmement bien connu, mais j'ai des très très grands souvenirs avec elle. C'était une personnalité très très importante dans notre famille. Elle était malheureusement handicapée en fauteuil roulant et elle vivait sous notre toit. Donc moi j'ai grandi avec elle. C'était vraiment c'est très original. Aujourd'hui personne n'imaginerait imposer à sa femme de vivre avec sa mère sous le même toit.
1: Non.
2: Ben voilà, c'est la famille Patou, c'est
1: ça.
2: C'est ce qui a été fait.
1: Et Evie Popesco était aussi grande gueule, donc elle savait tout sur tout. Et un jour, son chauffeur rentre au bureau en disant, elle m'a donné un chemin sur les Champs-Élysées, j'en pouvais plus. Voilà les clés de la voiture, elle est arrêtée sur les Champs-Élysées, elle est à l'intérieur. Ce sont des personnages qu'on ne peut plus imaginer aujourd'hui.
2: Et ben voilà, il y avait un peu de ça.
1: Alors, vos parents sont des grosses têtes, c'est-à-dire que votre père était diplômé de Harvard et votre mère diplômée de Sciences Po.
2: Et, mon père aussi de Sciences Po également.
1: Et il y avait des livres partout à la maison.
2: Et oui, ben c'était des gens formidables. Mon père est toujours là et extrêmement cultivé. C'est un cérébral au sens propre du terme, qui se nourrit en fait de toute cette culture et de cet intellect. Et donc j'ai été élevé avec mes frères et ma sœur dans l'univers du. Dans cet univers, en fait, plus que d'un univers matérialiste, consumériste, qui aujourd'hui est davantage répandu.
1: Oui, c'est-à-dire que votre jeunesse était faite d'informations qu'on ne peut plus donner aux jeunes aujourd'hui, pratiquement.
2: C'était, je ne sais pas si on peut dire ça comme ça, mais oui, c'était. Il y avait un modèle particulier. Et c'est vrai que mon père est extrêmement cultivé. Je pense que c'est l'homme que je connaisse qui est le plus cultivé au monde. Et donc, forcément, ça a un petit peu transpiré, un petit peu déteint, un peu ruisselé sur nous.
1: Alors, votre père était avocat à mi-temps parce que je crois qu'il avait beaucoup, beaucoup de passions et plusieurs vies en même temps.
2: Ben exactement. C'est ce que je raconte dans le livre. C'est quelqu'un qui s'est affranchi très vite du schéma un peu tracé qui était celui d'un jeune bourgeois qui a fait donc Sciences Po, Harvard et qui était promis à une grande carrière d'avocat. Et en réalité, il avait, je pense, ce côté en lui un petit peu original de pas vouloir tracer la route habituelle, sortir du sentier battu. Et il était passionné de voile, il est toujours passionné de voile d'ailleurs. Et donc il a fait maintes et maintes tours du monde à la voile. Et donc c'était, ce que j'ai dans le livre, c'est vrai, mais je pense que c'était l'inventeur du concept du bobo. Le bourgeois bohème, franchement, je pense qu'il était un des premiers bobos français.
1: Et quand on voit son parcours en mer, on pense à une chanson des frères Jacques.
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1: Cette chanson est totalement délirante avec les frères Jacques qui tombent à l'eau, enfin qui ratent l'ancre. Et c'est vrai que dans la famille, il y a eu quand même des bateaux et des naufrages.
2: Oui. Si on reste dans l'analogie et la comparaison de navigation maritime, on peut dire qu'on avait passé quelques tempêtes.
1: Oui, et c'est vrai que je crois qu'un de vos oncles ou de vos parrains a disparu, on l'a retrouvé en mer sur un radeau.
2: C'est vrai, tout à fait vrai. J'avais deux parrains qui des métiers prédestinés, donc Eric de Cabrol et Johan de Cat. Johan de Cat est un grand navigateur qui était le premier vainqueur de la course du Figaro, la course de l'Aurore à l'époque, et qui était une personnalité encore plus... original que mon père, et qui a donc construit ce bateau et qui a notamment fait plusieurs naufrages, dont un où il a été perdu, déclaré pour mort, et il a été retrouvé par miracle sur son radeau. Enfin, vraiment, c'est comme dans un film, sauf que lui, c'est vraiment la vie qu'il a eue, ça lui est vraiment arrivé.
1: Et la course du Figaro, en fait, l'Aurore était un journal célèbre, puisque l'affaire Dreyfus, Zola avait publié dans l'Aurore, j'accuse. Robert Hersant a racheté l'Aurore, et c'est devenu l'Aurore, le Figaro, puis le Figaro, c'est pour ça que la course du Figaro est née à la voile. Il y avait aussi un livre qui a marqué beaucoup vos parents, c'est L'encre de miséricorde de Pierre-Marc Orland.
2: Oui, alors ça, mes parents étaient fans de Pierre-Marc Orland, et donc quand ils adoraient ce livre, et donc quand il s'est agi de trouver un nom pour l'embarcation, le bateau qu'ils avaient construit de leurs propres mains pendant des années, avec leurs amis proches, ils l'ont appelé Miséricorde, voilà.
1: Et ce roman, en fait, c'est la seule adaptation de Pierre Marc Orland pour la télévision, après la guerre.
2: Eh bien, je ne savais pas, vous me l'apprenez.
1: Alors, il se trouve aussi que les problèmes aussi, c'était l'administration. Je crois qu'un jour, votre père en mer a été pourchassé jusqu'à Plymouth.
2: Exactement, c'est ce qu'il nous a raconté. Bon, moi, j'étais pas là j'étais pas encore né. Mais effectivement, ils avaient fabriqué construit le bateau. Il était au départ d'Honfleur. Les autorités sont venues inspecter le bateau. Ils ont vu qu'il était absolument pas réglementaire. Donc, ils ont une injonction d'interdiction de sortir du port. Et ils sont passés outre. Et ils sont partis en pleine nuit. Ils ont été attrapés en Angleterre de l'autre côté parce que les autorités anglaises avaient été prévenues par les Français. Et les Anglais, donc, ont dit, écoutez, n'étaient pas dans la même culture de surprotection et de suradministration et de surnormes comme peut l'être la France. Et il avait dit, en guise de laisser passer, il dit, vous achetez un seau, et puis deux, trois trucs complètement mineurs pour, en cas de voie d'eau et de
1: naufrage.
2: De naufrage, voilà, que vous puissiez écoper. Voilà, donc en fait, ils ont réussi à repartir grâce aux normes anglaises qui étaient moins restrictives que celles françaises.
1: Et puis, il y a quand même une chose, c'est que normalement, vous avez grandi sur le bateau un petit peu, vous auriez dû être une fille au départ, à en croire le pendule d'un de vos parrains.
2: Bah, oui, c'est exactement ça. J'avais, donc je vous l'ai dit, ces deux parrains de cœur que mes parents avaient choisis, et pour savoir lequel allait être les deux, lequel des deux allait être mon réel parrain, Johan de Cat, qui était très branché, tout ce qui est
1: voyance,
2: phénomène paranormal, phénomène parascientifique, avait passé un pendule et avait dit, bah, c'est catégorique, ce sera une fille.
1: Voilà.
2: Et donc, bah, si c'est une fille, tu seras le parrain. Et puis, en fait, non, c'est un garçon, donc c'est pas lui qui a été donc choisi.
1: Le pendule, ça avait pensé à Trifon Tournesol. Oui. Et là, je ne sais pas si vous le savez, Hergé a créé ce personnage Tournesol. Son modèle, c'était Auguste Piccard, le physicien. Et Trifon, c'était le prénom de son menuisier qui habitait juste à côté de chez lui.
2: Et vous êtes un puits de culture quasiment comme mon père. Je vous ai vous présenté à mon père parce que vous avez passé des bons moments ensemble. Je ne le savais pas. Encore une chose que vous m'apprenez.
1: En tout cas, on va aussi passer encore d'autres moments ensemble à travers une autre date, le 27 mai 1981. A tout de suite sur Sud Radio avec Benjamin Patou.
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1: Sud Radio, les clés d'une vie. Mon invité Benjamin Patou pour ce livre Itinéraire d'un enfant raté. Enfin, pas tellement. Aux éditions Fayard. On évoque votre parcours d'enfance aussi, mais d'homme de la nuit, car vous avez été un homme de la nuit parisienne, et on va l'expliquer. Et puis, le 27 mai 1981, c'est un choc lorsque vous voyez ce film.
6: Les uns et les autres, les uns ou les autres.
1: Nicole Croisi, qui a débuté un peu par hasard avec Le Louche, Jean, un homme, une femme, avec Shabada, qui était Dabada au début. Mais Les uns et les autres, elle chante le générique, et ce film vous a marqué.
2: Alors, c'était pas pour moi, le mai 81, parce que j'avais 13 ans quand j'avais vu le film, donc c'était...
1: Il est sorti le 27 mai 81.
2: Ouais, exactement. Moi, je l'ai vu en 90, je pense. C'est un film que je suis tombé dessus par hasard. Et comme je dis souvent, j'ai eu la chance... moi, je pense que quand on est enfant, adolescent, on est par définition extrêmement influençable. Et on est influencé, même quand on est adulte, parfois, on est influençable. Et toute la question, c'est de savoir... sur votre route, qui vous allez croiser sur votre route. Quand vous croisez des belles personnes, vous pouvez être influencé pour le meilleur, et quand vous croisez des mauvaises personnes, ça peut être des très mauvaises fréquentations et vous influencer, et donc ainsi changer la trajectoire de votre vie tout simplement, et engager un destin complètement différent. Moi, j'ai eu la chance, ou peut-être le grand scénariste là-haut, ou peut-être ma mère qui m'a protégé, de tomber sur Les uns et les autres, et j'avoue que c'est un film qui m'a complètement captivé, et en 3h15 plus tard, j'étais plus le même petit garçon. J'étais absolument fasciné par tous les thèmes abordés dans ce film, par la musique, par ces quatre destins, cette fresque en fait sur le 20e siècle avec les parents, les enfants qui ressemblent à leurs parents, l'histoire qui se répète cruellement, inlassablement comme si elle s'est jamais produite, ces quatre familles allemandes, américaines, françaises et russes. Qui sont tous liés autour de la musique, qui se retrouvent à la fin du film, pendant le gala de l'UNICEF, autour du ballet Béjart. Et là, je me suis dit, c'est pas possible. Là j'ai vraiment pris une déflagration totale. Je me suis dit, d'une manière ou d'une autre, ma vie devra ressembler à quelque chose comme ça.
1: Ce film dure 177 minutes, et il y a une version télévisée en 5 épisodes. C'est quand même pas mal. Le Louche, comme toujours, a bien travaillé. Alors, c'est vrai qu'à l'origine, vous êtes un garçon timide, qui ne s'intéresse absolument à rien, Benjamin Patou.
2: Bah, qui s'intéresse à rien. J'étais intéressé par le piano. J'aimais le piano, mais j'étais un garçon timide, un garçon comme souvent quand on est adolescent. C'est extrêmement banal. C'est pour ça que je dis souvent que l'itinéraire d'un enfant raté n'est pas mon histoire.
1: Oui.
2: C'est l'histoire de tout le monde. C'est l'histoire de beaucoup beaucoup de gens. On a tous en nous un côté enfant raté. L'adolescence est une période très difficile où on passe de l'enfance à l'âge adulte, le corps change, mais l'esprit, on sait plus où on habite, ça crée des bouleversements extrêmement profonds, et avec son lot, en tout cas c'était moi mon expérience, mais je pense qu'elle est extrêmement répandue, son lot de complexes, d'humiliations, de frustrations, de problèmes de positionnement dans ce monde, de se demander, de se dire où est-ce que je suis, en quoi suis-je utile, quelle est ma place dans ce monde, et même de ne pas comprendre. Donc c'est vrai que la filmographie de Claude Lelouch, je le dis, mais je le répète, que c'est vraiment profondément sincère, a été pour moi une sorte de mode d'emploi. Et Claude, sans le connaître, parce que je l'ai connu que des années après, il m'a éduqué. Enfin, j'ai été éduqué à travers sa filmographie, parce que quand vous regardez les 51 films de Claude Lelouch, vous avez à peu près des réponses sur tous les sujets et tous les questionnements. Claude, c'est pas un cinéaste pour moi, c'est beaucoup plus que ça, c'est un philosophe aussi, c'est un penseur, un gourou. Et quand vous êtes adolo et que vous ne savez pas comment fonctionne le monde, eh ben, vous regardez ça, vous regardez son œuvre et vous comprenez beaucoup de choses. Voilà.
1: Alors, il se trouve qu'à l'école, votre père était premier et vous étiez brillant dernier, nul en maths, nul en français, nul en tout, Benjamin Patou.
2: Alors, c'est vrai que je ne l'ai pas écrit dans le livre, mais mon père, un jour, m'a désigné l'élève le plus nul de France. Parce que j'étais dernier de la classe dans la section de terminale L à l'époque littéraire, qui était donc la moins cotée des terminales, et dans l'école la plus nulle de France où il y avait 0% de risque au bac. C'est absolument inouï, mais c'est vrai. Et donc il m'a dit, bah, écoute, franchement, techniquement parlant, tu es donc l'élève le plus nul de France.
1: Voilà
2: donc je ne sais pas si ça a participé à la confiance en moi, mais c'est vrai que c'était assez, assez drôle et c'était surtout vrai.
1: Voilà. Ce qui est beaucoup moins drôle, c'est qu'effectivement, il y a un lien avec tout ça, c'est la disparition de votre mère quand vous avez 8 ans. Et ça marque un enfant, Benjamin Patou.
2: Oui, évidemment, ce que j'écris dans le livre, et ce qui est, c'est qu'en fait, j'ai mis des années à comprendre et à ressentir la souffrance et le malheur. Au début, je l'ai pas exprimé comme ça, comme un boxeur. Je prends cette image du boxeur qui est sonné, et en fait, sur le coup, on ressent même pas la douleur. C'est après, en fait, après quelques minutes que vous ressentez. En fait, moi, ça a été des années après. Mais il est évident que ça a été un tsunami notre famille, notre famille, voilà, l'unité familiale et voilà, le bonheur qui régnait dans la maison s'est échappé du jour au lendemain. Et donc j'ai dû apprendre à construire avec ça, j'ai dû apprendre à faire ma vie avec cette faille, avec cette blessure.
1: Et votre père a dû apprendre à vous élever, parce que je crois qu'il ne savait même pas changer une couche au départ.
2: Oui, mais heureusement il est toujours très bon cuisinier. Et voilà, et au moins il s'occupait de la cuisine merveilleusement bien.
1: Alors, il y avait un problème quand même. Le soir, vous refusiez ce que Henri Salvador a pourtant chanté.
7: Ah, c'est qu'on est bien quand on est dans son bain. On fait des grosses bulles.
1: Alors ça, c'est assez rare chez les enfants. Vous détestiez le bain alors que votre père était tout le temps en mer.
2: Ben écoutez, c'est vrai que j'ai raconté ça parce que c'est quelque chose qui me marginalisait aussi. Le fait de, je ne me lavais pas, je n'aimais pas me laver. J'ai appris bien des années plus tard qu'Henri IV non plus avait pris un seul bain dans toute sa vie.
1: Oui.
2: Et à tel point que mon prénom c'est Benjamin et on m'appelait à la maison Benjamin.
1: Voilà.
2: C'était mon petit surnom. C'est vrai.
1: Et puis il se trouve aussi qu'il y a eu le collège, et je crois que votre père était souvent au collège pour essayer de vous excuser, pour dire au directeur, c'est un pauvre enfant malheureux. Enfin, il y avait tout un numéro là-dessus.
2: Ah ben oui, mon père est un grand avocat et surtout un grand orateur. Et donc il est habitué aux plaidoiries les plus complexes et les plus désespérées. Et en ce qui me concernait, il venait plaider ma cause chaque année pour pas que je redouble, même si. J'aurais mérité au vu de mes résultats et de mes notes. Et il a réussi jusqu'au bout, sauf en terminale où là, il n'y avait plus d'oral possible. Et j'ai raté mon bac la première fois. Il a tenu absolument à ce que je m'accroche et que je le repasse une deuxième fois. Je lui ai dit, papa, je ne sais pas à quoi ça sert. De toute façon, je suis complètement inadapté, je n'arriverai jamais à faire des études. Enfin, il m'a dit, c'était pour lui extrêmement important, c'était un marqueur. Et donc, pour essayer d'être un moins mauvais fils possible. Je me suis exécuté et j'ai réussi à passer mon bac et à l'avoir la deuxième fois.
1: Vous avez fait mieux que Sacha Guitry. Et l'anecdote de Lucien Guitry qui vient au lycée Janson de Sailly dire au proviseur « Ne virez pas mon fils ». Et le proviseur dit « Je peux pas le virer, il vient jamais ». C'est quand même étonnant. Alors, il se trouve aussi qu'il y a eu un problème quand même qui vous a marqué. C'est une soirée au piano, car vous aimez le piano, où vous avez levé le doigt pour jouer un morceau. Et ça, ça a été, je crois, l'une des humiliations les pires de votre enfance, Benjamin Patou.
2: Exactement, c'est vrai, c'est vrai. On était donc, j'étais à Passy-Buzenval, collégien.
1: Un collège d'ailleurs soi-disant qui est l'un des collèges les plus heureux pour un environnement privilégié.
2: C'était, je pense, le cas pour 89% des élèves, mais pas pour moi. Et c'était le bicentenaire de la naissance ou de la mort de Chopin.
1: Oui.
2: Et donc la prof de musique avait dit qui pour la fête de fin d'année, le gala de l'école, qui veut jouer un morceau de Chopin pendant le gala. Et moi, je ne sais pas pourquoi, ce qui m'a pris, j'ai levé la main. Et donc, je me suis lancé dans cette histoire. Je maîtrisais cette mazurka de Chopin, en l'occurrence, que j'avais travaillé. Et en fait, quand je suis arrivé le soir même devant, devant le public, j'ai complètement perdu mes moyens. J'étais terrorisé. Et après 4 ou 5 mesures, tout est parti de travers. Et donc, j'ai été arrêté en plein milieu. Je n'ai évidemment pas fini pour l'animateur, le maître de cérémonie du gala, à arrêter le massacre. Et donc, je suis parti les yeux baissés, comme un peu une sorte de walk of shame, le marche de la honte. Et c'est vrai que j'avais donc, j'étais en sixième. Donc ça, ça a été assez traumatisant comme événement. Mais
1: ouais, vous avez quand même une excuse, Benjamin Patou, c'est que le tabouret était trop petit pour vous.
2: c'est ce que j'ai écrit pour essayer d'être tolérant avec moi-même. Et mais je, oui, il était trop petit ou trop grand, mais en tout cas, ça n'allait pas.
1: Vous n'êtes pas le seul dans ce cas-là. Gilbert Bécou, pour son premier Bobino, le tabouret, il s'assoit sur le tabouret, trop petit. Il n'arrivait pas à la hauteur du piano. Il est sorti de scène, il était chercher 2 annuaires, il les a mis, il a fait son spectacle comme ça. Comme quoi, on se sort toujours de toute situation.
2: Gilbert Bécou, à la différence de moi, c'est qu'il avait un immense talent. Et donc, il a rebondi tout de suite.
1: Vous avez rebondi aussi, et il y a une autre date importante dans votre parcours, le 22 mai 2019. A tout de suite sur Sud Radio avec Benjamin Patou.
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1: Sud Radio, les clés d'une vie, mon invité Benjamin Patou. Pour ce livre Itinéraire d'un enfant raté chez Fayard, préfacé par Claude Lelouch, on a évoqué votre enfance difficile, effectivement l'élève le plus nul de France, mais vous vous êtes rattrapé. Et puis, dans votre livre, vous évoquez un soir qui est votre soir de gloire, le 22 mai 2019, à Cannes, avec ce film.
2: Les plus belles années d'une vie.
3: Vous voulez vous évader avec moi ?
4: Celle que l'on n'a pas.
1: Une histoire. En fait, Lelouch en a eu l'idée lorsqu'il a rencontré Annie Girardot, qui avait un début de maladie d'Alzheimer et qui ne se souvenait

0: En face de moi, Jean-Louis Trintignant, Anouk Aimée, sur le côté, Claude Lelouch avec sa caméra pour la suite d'Un homme et une femme. Et là, j'avais beau me pincer et me dire, il y a un truc qui va. Mon cerveau a littéralement disjoncté. Je me suis dit, il y a un truc qui ne va pas. Je me voyais petit. Déjà, je rêvais de rencontrer un jour Claude Lelouch, ne serait-ce que de lui serrer la main, d'avoir ne serait-ce qu'une. Je ne sais pas moi, qu'un autographe. Et là, je me retrouve, en fait, avec le trio d'Un homme et une femme. Et moi, je suis le quatrième sur le plateau, en plein air. C'était complètement fou, c'était complètement surréaliste. Et donc, le film a été projeté à Cannes, au festival. Donc, j'ai eu la chance d'être invité parmi les acteurs. Et donc, j'ai monté les marches. On est arrivé avec les limousines. Enfin, comme dans un film. Et c'est un moment absolument magique, c'est vrai.
1: Alors, c'est vrai que vos plus belles années, elles ont commencé après l'école, parce que plutôt que de faire une thérapie, vous avez organisé des soirées. Et ça, vous avez été un pionnier, parce que DJ, il n'y en a pas beaucoup à l'époque. Et puis les jeunes qui n'ont pas 18 ans, ben, ils ne savent pas où sortir. Et là, vous avez eu une idée, Benjamin Patou.
0: Oui, c'était une idée qui avait déjà été un petit peu explorée, mais c'est vrai que moi, je me suis plongé dedans, m'ennuyant profondément à l'école, et n'ayant aucun sens, à mon existence quotidienne, je me suis dit tiens, je vais me lancer dans les soirées, ça va m'occuper, ça va me distraire. Comme j'étais déjà DJ, j'adorais ça, et c'est vrai que ça a bien marché, ça a très bien marché, et que très vite je me suis retrouvé à l'âge de 15 ans et demi, 16 ans, autonome financièrement, et les semaines à l'école, derrière mon bureau, je m'occupais à réfléchir au thème de soirée, à dessiner les cartons, à réfléchir. Je faisais tout sauf écouter les cours. Et c'est en fait, en quelque sorte, j'ai préparé mon avenir. Je construisais déjà mon avenir sans le savoir.
1: L'inventeur de DJ, ce qu'on appelait à l'époque le disquaire, c'est Paul Passini qui avait créé le Whisky à Gogo à Paris. Et il y avait effectivement un monsieur avec des 45 tours et deux platines, et il diffusait les chansons d'une platine à l'autre. C'est comme ça que c'est né au départ, et qu'ensuite ça a évolué jusqu'au Palace avec Guy Cuevas et quelques autres.
0: Et j'ai fait beaucoup de soirées au Whisky à Gogo, j'étais beaucoup DJ au Whisky à Gogo. Ça fait partie des endroits où j'étais très souvent.
1: Et alors, il y avait des chansons anglaises, et il y avait curieusement une chanson tout à fait originale pour ces soirée.
2: Une valse à mille temps de patienter 20 ans pour que tu aies 20 ans et pour que j'ai 20 ans.
1: Ça, franchement, je vois pas beaucoup de DJ qui passent la valse à mille temps.
0: Eh oui, mais moi j'aimais bien casser les codes, j'aimais bien retourner la foule, si je puis dire. Et c'est vrai que dans la valse à mille temps, ça s'accélère au fur et à mesure, et c'était extrêmement efficace, et ça faisait une sorte de respiration. Et puis après, pour repartir sur des choses beaucoup plus contemporaines. Et au passage, d'ailleurs, je ne sais pas si je l'avais théorisé ou pas, inconsciemment ou non, mais c'est le générique du début de La Belle Histoire.
1: Exactement.
0: Ça a mis le temps. Place de la Concorde, quand les voitures tournent comme ça. Donc j'étais déjà dans du Lelouch.
1: Mais il se trouve que Brel, il disait toujours que c'était la chanson la plus difficile de son répertoire. Et Jean Poiré a fait une parodie qui s'appelait La Vache à 1000 francs quand il y avait des problèmes d'augmentation de prix, comme aujourd'hui. C'était déjà en 60. Alors il se trouve que votre première soirée, je crois que c'est celle du lycée Saint-James à Neuilly, avec une fête de fin d'année que vous animez, mais alors vraiment en professionnel, avec des cartons.
0: C'est vrai.
1: Et un budget.
0: C'est vrai. C'est vrai, c'était la fête de l'école. Il a fallu se désigner pour savoir qui allait l'organiser. Et donc j'avais fait acte de candidature. Et donc j'avais organisé la soirée de l'école, et je raconte cette anecdote dans le livre. Je suis allé supplier une subvention au maire de Neuilly-sur-Seine de l'époque, un Nicolas Sarkozy. Et donc j'avais 15 ans ou je sais plus 15 ans, et je me suis trouvé dans son bureau pour lui demander, et je suis reparti avec une subvention de 5000 francs pour nous aider à louer la salle. Et voilà, et ça a été une soirée qui a été un grand succès et qui m'a tout simplement donné envie de poursuivre. Et je me suis dit, tiens, là, je tiens quelque chose.
1: Voilà. Et vous découvrez, Benjamin Batou, le pouvoir de la porte, c'est-à-dire ceux qui entrent et ceux qui n'entrent pas.
0: Et oui, ça s'appelle le petit chef. Voilà. Mais c'est comme, c'est un pouvoir de petit chef, rien de très glorieux, mais... vous avez du jour au lendemain, vous passez de totalement inutile à 99% inutile. Vous trouvez un tout petit peu d'utilité.
1: Ouais, mais en même temps, les videurs aujourd'hui dans les discothèques, ça existe. Mais à l'époque, bien avant que vous commenciez, Régine et François Patrice faisaient eux-mêmes le choix de ceux qui rentraient ou qui ne rentraient pas. Et ça se passait très bien, ça se passait pas comme aujourd'hui, il n'y avait pas de bagarre, on rentrait. Et puis c'était comme ça.
0: Eh oui.

0: Oui.
1: Et moi, je me souviens aussi des discothèques que je fréquentais professionnellement. Ben, je pouvais passer parce que j'étais journaliste, mais il y avait toujours 300 personnes dehors qui ne rentraient jamais, mais qui étaient quand même là.
0: Mmh. C'est toujours le cas aujourd'hui. Hein. En 2026, il y a toujours des, dans les clubs qui marchent, il y a toujours des gens devant qui n'arrivent pas à rentrer. Et puis, c'est tout un jeu, c'est tout un monde. C'est tout des stratagèmes qui sont mis en place pour pouvoir rentrer, resquiller. C'est ce monde fascinant de la nuit, en quelque
1: mais
0: sorte.
1: Mais il y avait toujours des astuces. Dans les années 60, lorsqu'on voulait entrer dans les booms, on avait un numéro de téléphone, Kléber 1154, on appelait Alfred, qui vous disait toujours l'endroit où il y avait une boom. Et c'est comme ça qu'on se retrouvait.
0: Et ben voilà, des astuces, des stratagèmes, voilà, c'est...
1: Alors,
0: il fallait être créatif.
1: Et vous créez aussi un événement, c'est-à-dire que le lundi soir, en général, il ne se passe rien dans Paris. Et vous allez ouvrir des soirées au Duplex, qui est un club pas loin des Champs-Élysées, réservé aux moins de 18 ans, avec là aussi quelques petites astuces pour vous procurer les boissons.
0: C'est ça. C'était, à l'époque, ça s'appelait la 5e Avenue. C'était notre première soirée. Comme c'était les vacances scolaires, il n'y avait pas cours le lendemain. On était donc des milliers de jeunes à ne pas avoir cours le lendemain. Et comme c'était un lundi soir, la boîte de nuit était vide. Donc on est allé voir le propriétaire pour la louer et organiser cette soirée. Et en fait, on a fait 1000 personnes, on a fait un énorme succès. Et après, on s'est engouffré dans là-dedans pendant des années. On a écumé toutes les boîtes de nuit de Paris, les salles événementielles. Et donc ce qui a fait que je me suis retrouvé très vite, comme je vous l'ai dit précédemment, autonome financièrement. Et je me suis retrouvé à l'aise avec cette notion de public, de fait, d'organisation. Ça a été les fondations de ce qu'allait être plus tard ma carrière professionnelle.
1: Voilà. Mais il se trouve que vous avez créé un club, je crois le club des enfants gâtés.
0: Et ben oui, tout à fait. Un hommage lelouchien, une fois de plus. À 16 ans, le club des enfants gâtés. Je crois que c'est ma sœur qui avait eu l'idée de trouver ce nom-là, et on trouvait que c'était bien parce qu'on était de Neuilly, du 16e, on était des enfants de la bourgeoisie privilégiée. Donc on l'assumait, on le cachait pas, on l'assumait, ouais.
1: Et je crois, Benjamin Patou, que vous avez pris la relève de la bande du drugstore qui est scellée dans les années 60. En fait, c'était des jeunes qui se retrouvaient aussi du 16e et du 8e arrondissement au drugstore le soir, qui ensuite allaient chez Renoma. Alors, ils avaient des astuces, c'est-à-dire qu'ils entraient, ils mettaient une veste sous la veste, et comme à l'époque, il n'y avait pas de portique, ben, ils repartaient sans payer, sans le moindre problème. Et ils finissaient avec des courses de voiture, des petites Lotus, à 3h du matin, sur les Champs-Élysées, à 300 à l'heure, ce qui ne posait aucun problème.
0: Vous me l'apprenez, vous savez tellement de choses, c'est fou.
1: C'est une époque qu'on ne peut pas imaginer aujourd'hui, même ce genre de fête n'existe plus aujourd'hui.
0: Les choses changent pour le meilleur.
1: Voilà. Et puis, il se trouve aussi que vous avez créé d'autres lieux, et vous avez organisé des fêtes et des mariages. Là aussi, ça a été quelque chose d'assez particulier. Vous avez dit, ben, on peut aujourd'hui organiser des soirées pour des anonymes. Alors, ça pose des problèmes parce qu'il y a des chanteurs ratés, des traiteurs en retard. Enfin, c'est toute une source d'ennuis qu'on ne peut pas imaginer.
0: Ben écoutez, si tout le monde peut l'imaginer, parce que tout le monde a vu Le Sens de la Fête, ce chef-d'œuvre de Olivier Nakache et Toledano, où Jean-Pierre Bacri donc jouait le rôle de, enfin c'était franchement quasiment mot pour mot, scène pour scène ce que j'ai vécu. Celui qui a écrit le film, c'est un ami et moi, Laurent Zetoun. Son père avait un traiteur cachère, donc c'était vraiment pourquoi Le Sens de la Fête et autre film aussi réussi. Parce qu'en fait tout est vrai, enfin tout est complètement crédible, tout est légitime, et en fait c'est exactement ça a été à peu près 5 à 7 années de ma vie d'être organisateur comme ça de mariage, et ça a été des moments merveilleux et des moments assez pénibles aussi, je dois dire.
1: Mais il y a aussi cette vie parisienne dont vous avez été au centre à travers les discothèques. À une époque, il y avait un circuit qui était l'Alcazar, on allait chez Castel, on allait chez l'Élysée Matignon, qu'on a appelé le bureau, on allait au privé, chez Régine, chez François-Patrice. Là, vous avez créé un autre circuit en reprenant certaines valeurs traditionnelles, comme le bus Palladium, par exemple.
0: Oui, et ça, c'était des années après, quand j'ai commencé à retourner dans la nuit après cette escapade événementielle et d'organisation de mariage. J'ai eu l'occasion de racheter première salle des fêtes qui s'appelait le Globo, au bar de Strasbourg, qui était au 8 Boulevard de Strasbourg. Alors ce qui est marrant, c'est que j'ai appris des années plus tard. Moi, tout a commencé pour moi au 8 Boulevard de Strasbourg avec le Globo, c'est les débuts de mon aventure. Et ce qui est drôle, c'est que Claude Lelouch était là où habitait Claude, au 8 Boulevard de Strasbourg. Et la première adresse de sa boîte, les films de l'Apocalypse, c'était 8 Boulevard de Strasbourg.
1: C'est fou ça.
0: Et un jour, je vois un documentaire sur Claude et je vois les films d'Apocalypse, 8 Boulevard de Strasbourg. Et je dis, Claude, mais c'est fou, pourquoi c'était là-bas? Il dit, c'est là où j'habitais. J'ai dit, c'est dingue, en fait, on a commencé notre... c'est un point de départ pour nous deux, c'est totalement le hasard. Et après, les globos, j'ai eu la possibilité d'acheter le Bus Palladium, puis après un certain nombre de boîtes de nuit, jusqu'au jour où je fais l'acquisition d'une boîte de nuit où il y avait un restaurant dedans. Et donc j'ai dû, par la force des choses, être contraint de reprendre et de relancer le restaurant. Et j'ai attrapé cette passion, le virus, si j'y puis dire, à cette occasion. Et après, j'ai décidé de ne faire plus que des restaurants et de monter un groupe de restauration.
1: Le Bus Palladium, en fait, ça s'appelait comme ça au départ, parce que James Arch faisait équiper des bus pour ramener les jeunes gens chez Palladium, eux. Ouais. Et en même temps, le Palladium, c'était une boîte américaine. Et le mot Bus Palladium est né lorsque Jacques Chancel a écrit dans Paris Jour un article des bus pour le Palladium.
0: C'est exactement ça.
1: Alors, il se trouve aussi qu'il y a un autre lieu mythique aujourd'hui à Paris, c'est le Rasputin. Alors, c'était un cabaret. Dans les années 60, on s'habillait en smoking et on sortait le soir à 22h dans un cabaret russe. Et vous l'avez repris à une dame étonnante qui s'appelait Hélène Martini.
0: Oui, c'est vrai. C'est vrai, Hélène Martini qui était la grande cabaretiste, qui avait été également propriétaire des Folies Pigalle et un certain nombre de bars à Pigalle. Elle avait le Rasputin qui ne marchait plus du tout. Et avec mon associé de l'époque, Laurent Gourcuff, on a eu l'occasion de... Enfin, on a entendu dire que cette affaire était à vendre. Et donc, on est allé négocier auprès d'Hélène Martini, qui était déjà assez âgée. Ça a été un moment très marquant dans mon parcours, parce qu'elle habitait dans une sorte de bonbonnière au-dessus du Folies Pigalle, où tout était encapitonné en rose. Tout était rose, comme dans un univers complètement surréaliste. Et elle a été 16h à la fin, quand on est tombé d'accord, on a sorti une bouteille de Dom Pérignon pour fêter ça. Laurent ne boit pas d'alcool, donc moi, comme j'étais bien élevé, ben j'ai pris toute la bouteille avec Anne Martini à 16h d'après-midi.
1: Mais c'est une femme étonnante.
0: C'est un grand souvenir.
1: Ouais, c'est une femme étonnante. Son mari, M. Martini, avait disparu, était mort mystérieusement, parce qu'il était très très lié à la pègre. Elle a repris les affaires de Pigalle. Et un jour, il se trouve que je discutais avec elle à 1h du matin au Rasputin en buvant une tisane, car elle buvait de la tisane en mangeant du chocolat. Elle me disait, Monsieur Pessis, si jamais je vous racontais tout ce que j'ai vécu, je ne pourrais pas être crédible, tellement c'est au-delà du scénario de film.
0: Ah ben, je veux bien la croire.
1: En tout cas, moi, je crois aussi à tout ce que vous racontez, et même surtout à votre livre, qu'on va évoquer à travers la date de sa sortie, le 13 mai 2026. À tout de suite sur Sud Radio, avec Benjamin Patou.
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1: Sud Radio, les clés d'une vie, mon invité Benjamin Patou. Alors, on a évoqué vos débuts difficiles, votre parcours dans la nuit parisienne avec tout ce que vous avez vécu. Et puis donc, le 13 mai 2026 est sorti ce livre, Itinéraire d'un enfant raté. Alors, comme je le disais, vous êtes un homme très discret, on ne vous voit jamais à la télévision. Pourquoi faire ce livre aujourd'hui?
2: Alors, j'ai écrit ce livre... Pour plusieurs raisons. La première, c'est que déjà, j'en avais envie. Très simplement, mais c'est vrai. Je pense que j'en ai également ressenti le besoin. J'avais besoin et envie de remettre de l'ordre dans tout ce chaos, dans toute cette folie des 20 dernières années, cette aventure entrepreneuriale, en fait, où j'ai vécu tant de choses, tant d'anecdotes, tant de problèmes, tant de rebondissements. Et j'avais vraiment envie de reposer ça et quelque part... que mes proches, dans un premier temps, puissent savoir réellement, en fait, ils pensaient me connaître, ils pensaient savoir par ce que j'avais traversé, par où j'étais vécu. Et en fait, c'était pas forcément le cas. Donc, c'est parti de là au départ. Et puis après, très vite, j'avais envie de m'adresser, en fait, à tous les petits Benjamin Patou d'aujourd'hui, les milliers de petits Benjamin Patou qui sont adolescents, qui rentrent dans la vie active, qui savent pas quoi faire de leur vie, qui sont perdus dans ce monde complètement fou qui est le monde dans lequel on vit aujourd'hui, qui est de plus en plus fou, qui n'ont aucun bagage, qui pensent qu'ils sont bons à rien, qui pensent qu'ils sont pas capables, qui ne voient pas en fait comment ils peuvent s'en sortir. Et en fait, ce livre, ce témoignage, c'est de tout simplement leur dire, écoutez, vous pouvez y arriver, il n'y a pas de fatalité, quels que soient les handicaps de départ, quels que soient les manquements, quelles que soient les failles, quels que soient les traumatismes, quels que soient les cailloux que vous portez dans votre sac à dos, vous pouvez vous en sortir de n'importe où, on peut s'élever vers le ciel, disait Sénèque. Et en fait, il faut l'ambition, évidemment, l'envie, la volonté de s'en sortir, faire une belle rencontre, faire des belles rencontres. Moi, en l'occurrence, ça a été avec ma femme Émilie, qui m'a complètement porté. Et qui m'a donné envie de m'en sortir. Et ce livre, en fait, il s'adresse à tous ces jeunes qui entendent toute la journée que la France est un pays foutu, qu'on peut pas entreprendre, qu'un pays qu'il faut quitter parce que y a trop de problèmes, et qu'ils arriveront jamais à faire leur trou en France. C'est pas vrai. Voilà, c'est pas vrai. Et si un jeune qui lit mon livre, ce qui est déjà un exploit puisque les jeunes ne lisent plus le livre, si déjà un jeune lit mon livre et qu'à la fin du livre, ils se disent, en fait, finalement, c'était compliqué, mais c'était pas si compliqué, c'était presque assez simple de se laisser porter, d'avoir la volonté d'y aller, de pas se poser trop de questions, de foncer, et qu'il a envie de se lancer dans l'entrepreneuriat, voire même dans la restauration, et qu'il le fait, j'aurais réussi mon pari, j'aurais réussi la vocation et la mission de ce livre. Voilà pourquoi j'ai écrit ce livre.
1: Alors, il se trouve aussi que vous racontez les hauts et les bas de votre parcours, parce que vous avez eu des affaires, ça s'est bien passé, il y a eu le Covid, il y a eu les Jeux Olympiques, et du jour au lendemain, tout ce que vous montiez s'est effondré, et vous êtes quand même reparti.
2: Oui, c'est un scénario lelouchien, c'est la vie, c'est des hauts et des bas, c'est des tempêtes, c'est des accalmies, tout ça est extrêmement, extrêmement banal. Il faut avoir la force. Alors peut-être que mes handicaps de départ et les failles de départ m'ont donné cette force, justement, de pouvoir cette fameuse résilience, ce concept dont on entend souvent parler, de vouloir s'en dire. En plus, en vérité, j'avais quand même pas le choix, parce que quand vous avez un groupe avec 1000 salariés, des dizaines de millions d'euros de crédit, vos banques, vous êtes embarqué, vous pouvez pas. C'est comme en escalade, en alpinisme. À un moment donné, vous êtes au milieu, vous ne pouvez pas partir ni à gauche, ni à droite, ni redescendre. Il faut aller en haut, vous n'avez pas le choix. C'est un peu ce qui m'est arrivé.
1: Vous avez monté des entreprises, elles ont allé au sommet, et puis il y a eu le Covid et d'autres choses, et il a fallu affronter des moments que vous n'imaginiez pas, Benjamin Patou.
2: C'est tout. Déjà, la vie a beaucoup plus d'imagination que nous, hein, en général, et c'est très bien comme ça. On n'imagine jamais en réalité, et surtout pas quand on a 15-16 ans, quand on a la vie devant soi, qu'est-ce que cette vie va nous réserver. Et ce que vous décrivez là, c'est tout simplement le concept de l'entrepreneuriat. N'importe quel entrepreneur, c'est d'ailleurs pour ça qu'on reconnaît les entrepreneurs versus les autres personnes, les salariés, puis on peut les catégoriser en deux catégories. C'est que l'entrepreneur accepte et endure et à la résistance de tenir ce que 99% des gens normalement constitués ne pourraient pas supporter. C'est à ça qu'on reconnaît un entrepreneur. C'est rarement le gens le plus talentueux, le plus intelligent, le plus brillant. C'est juste les gens qui sont les plus courageux, les plus téméraires, les plus opiniâtres, les plus persévérants. C'est ça un entrepreneur, et c'est valable dans n'importe quel secteur.
1: Vous étiez nul en maths à l'école, mais là vous avez dû apprendre à compter.
2: Eh bien écoutez, oui, c'est vrai que ça c'est mon côté, je pense, arménien, et c'est mon côté, c'est vrai que j'ai jamais fait d'études de finance, de comptabilité, mais je pense que c'est pas là où je suis le plus maladroit, en effet.
1: Il se trouve, en plus, donc, vous racontez dans ce livre que vous avez donc monté des boîtes de nuit, des restaurants, et qu'il s'est passé des tas de choses, à la fois des incendies, le Covid, à chaque fois vous avez eu un problème que vous n'imaginiez pas.
2: Eh oui, ça s'appelle la vie.
1: L'exemple, l'Arc, qui est un lieu de nuit de l'Étoile, qui était célèbre à côté de l'Arc de Triomphe, une boîte de nuit fréquentée par les stars, on la voyait dans les journaux qu'on n'appelait pas encore People. Du jour au lendemain, le lieu a flambé.
2: Oui, ça c'est incroyable, parce que j'avais acheté cet endroit, j'avais fait all-in, comme on dit au poker, j'avais vraiment mis, étant endetté de partout et bien au-delà du raisonnable. J'avais acheté ça en juin, et puis j'avais pris les clés en 1er janvier, et un mois et demi après, en cadeau de bienvenue, on a subi cet incendie criminel. Du jour au lendemain, j'ai dû me mettre sous protection des tribunaux, mettre en plan de sauvegarde. J'avais 33 ans, je crois, 34 ans. J'étais donc quand même très jeune. Et ça a été un premier coup de pelle très très violent dans la tête, ouais.
1: Avec un miracle quand même, c'est-à-dire que l'assurance a payé et vous avez eu des sueurs froides.
2: C'est incroyable. Le matin même, le jour de l'incendie, à 8h30 du matin, j'appelle mon directeur financier, je dis, Hichem, est-ce qu'on a assuré, rassurez-moi, est-ce que tout est en règle et tout? C'est la première question que j'ai posée. Et là, il me dit, Benjamin, vous n'allez pas me croire, on n'a jamais reçu le contrat de l'assurance. Je dis, c'est pas possible. Là, franchement, le monde s'est écroulé une deuxième fois. J'ai vraiment senti mes jambes se dérober. Je suis retourné au bureau et à 11h, il y a le postier qui arrive avec la levée du courrier. Et dans le courrier, le contrat de l'assurance signé arrivait à 11h, 2-3 heures après l'incendie.
1: Incroyable.
2: C'est vraiment, mais il y avait 40 témoins. Je l'aurais mis dans un film, on aurait dit non, il en fait trop là, franchement, c'est exagéré. C'est totalement la vérité.
1: Et puis vous avez surnagé dans un monde des affaires qui n'est pas si loin de Dallas, quelquefois.
2: Oui, ben bien sûr. C'est la grande comédie du business, du capitalisme. J'ai eu la chance, mais j'ai pas d'autre mot, de fréquenter des gens extraordinaires par leur parcours, j'ai des actionnaires très puissants, très fantastiques, donc j'ai fait partie à un moment donné de leur écosystème, et ça a été absolument merveilleux, et c'est vrai que c'est un monde particulier, mais comme le monde des médias, le monde du cinéma, le monde de la mode, enfin, le monde de la littérature, tous les mondes ont leur code, ont leur dureté, ont leur violence aussi, leur brutalité. Je pense que c'est pas inhérent au monde des affaires.
1: Là, vous évoquez notamment le groupe Barrière. Alors, je sais pas si vous savez comment le groupe Barrière est né. François André était soldé.
2: Ah, je connais par cœur toute l'histoire.
1: Ah, vous connaissez l'histoire de François André?
2: Je connais par cœur parce que Dominique Dessaigne m'avait offert à l'époque le livre qui s'appelait L'Oncle.
1: Oui.
2: Sur justement François André, l'oncle de Lucien Barrière. Et j'ai été complètement captivé par cette histoire, qui est une histoire extraordinaire. Moi, j'adore le groupe Barrière. C'est des gens dont je suis resté très proche. J'aime énormément Alexandre. Et puis une grande partie des équipes. Donc je connais très très bien l'histoire de groupe Barrière.
1: En fait, pour celles et ceux qui ne le savent pas, en 1918, il revient de la guerre, il va à la Baule porter la médaille d'un soldat disparu, il voit un terrain qui est à vendre à la pièce, on jette des pièces comme ça, et c'est comme ça qu'il a commencé la Baule et qu'il a acheté la Baule.
2: C'est presque ça. Le petit détail cette fois-ci, c'est moi qui vous apprends quelque chose. C'était un camarade de tranchée de François André,
1: oui, c'est ça, tout à fait,
2: qui a dit, dès qu'on sort proche, je vais t'emmener, on va pouvoir acheter des terrains à ce moment-là. Et en fait, c'est pris un obus, il est mort. Et pour rendre hommage à son meilleur copain de tranchée, il s'est dit, de toute façon, j'avais rien de mieux à faire. Il s'est dit, je vais aller faire ce qu'il aurait voulu qu'on fasse tous les
1: Exactement.
2: Deux. C'est comme ça qu'il est devenu, qu'il a créé un empire.
1: Et vous avez effectivement eu des difficultés, mais il y a une femme qui vous a aidé tout au long de votre parcours, et on peut l'évoquer à travers une chanson.
3: Et si tu n'existais pas, dis-moi pourquoi j'existerais.
1: Cette chanson de Joe Dassin a une particularité. Il l'a chantée lors de la première émission de télévision en couleur de TF1.
2: Vous me la prenez, et elle a une autre particularité. À chaque fois que je l'écoute, j'ai la chair de poule et j'ai les larmes qui montent aux yeux, vous voyez.
4: Parce que justement...
2: J'adore, cette chanson me prend au cœur, et c'est systématiquement.
4: Vous pourriez aussi chanter Dans les yeux d'Émilie, parce que Émilie...
2: C'est plus festif.
4: Voilà.
2: Mais, c'est moins émouvant.
4: Et c'est vrai que Émilie est la femme de votre vie, et ça a été vraiment un parcours du combattant pour la séduire, et je pense que sans elle, vous seriez peut-être pas là aujourd'hui.
2: C'est absolument certain. Ça a été un parcours du combattant, parce que Émilie était une jeune qui avait tout pour elle, et qui normalement elle aurait dû avoir tout pour elle et rien pour moi, et en fait par miracle le dieu de Cupidon s'est penché sur notre berceau, et elle a fait que qu'elle a été séduite par moi, qui n'avait au départ aucune garantie et qui n'apportait absolument aucune, je pense qu'il ne cochait absolument aucune case de ce qu'elle pouvait attendre. Et donc, c'est pour moi, c'est mon petit miracle dans ma vie, c'est que quelqu'un comme Émilie se soit intéressé à moi.
4: Et effectivement, on dit que les grands hommes ne sont rien sans les femmes. Vous en êtes une preuve vivante. Et puis, il y a aujourd'hui un restaurant mythique qui est un peu votre parcours du combattant d'aujourd'hui, mais beaucoup plus calme, c'est La Pérouse. La Pérouse, moi, je me souviens avoir fait des chroniques dans les années 80 où on était en train de murer les chemins qui menaient au Sénat, car en 1900, les sénateurs venaient par ces chemins voir des jeunes femmes dans les salons de La Pérouse.
2: C'est exactement. Et en fait, la vérité historique, c'est que ce tunnel... Il n'allait pas au Sénat, il sortait au couvent des Grands Augustins, donc à 200 mètres de là, et c'est de là que les sénateurs passaient par le couvent des Grands Augustins. C'est un raccourci.
4: Et là, aujourd'hui, ben, vous avez des restaurants, et vous êtes beaucoup plus tranquille que lorsque vous aviez 1000 employés à gérer, Benjamin Patou.
2: Oui, mais j'ai vendu mon groupe MOMA que j'avais créé il y a un an, et dans le cadre de la vente, j'avais posé comme condition de repartir à être payé avec... deux restaurants notamment, qui étaient pour moi mes restaurants de cœur et mes restaurants que j'ai trouvé les plus beaux, les plus passionnants, les plus intéressants et même les plus prometteurs pour l'avenir, pour rebâtir une stratégie autour de ça. Donc c'est le restaurant La Pérouse et le restaurant Lafayette. Et on a eu la chance, il y a quelques mois après, de pouvoir avoir l'opportunité de racheter une autre icône parisienne qui est le restaurant Prunier, avenue Victor Hugo. Restaurant sublime, classé au monument historique, plus vieux restaurant de caviar au monde, qui a appartenu à Pierre Berger et Yves Saint-Laurent, que vous avez certainement dû bien connaître. Et donc, aujourd'hui, il y a un petit groupe de trois restaurants, mais qui sont trois pépites, qui fonctionnent très bien, je dois dire, et réunis sous la bannière La Pérouse Holding. Et nous sommes en train de nous positionner pour racheter d'autres petites pépites parisiennes, et on va annoncer ça bientôt dans quelques semaines.
4: Il se trouve que vous racontez tout votre parcours dans ce livre itinéraire d'un enfant raté. Est-ce que vous imaginiez vivre tant de haut et tant de bas et continuer aujourd'hui à avoir des nouvelles aventures, car c'est ce qui vous fait vivre?
2: Tout le sujet du livre et tout le sujet de ma vie est là. Ce que je trouve fascinant, et je suis encore émerveillé comme un enfant avec une capacité d'émerveillement intacte, avec, je suis pas du tout blasé en réalité. C'est vrai que je suis toujours surpris à quel point je pouvais pas imaginer une seule seconde que j'allais avoir la chance de vivre tout ça et de ressentir toutes ces émotions et de faire ce petit parcours qui, une fois de plus, c'est un parcours honnêtement, modeste quoi. Je suis pas Elon Musk, je suis pas Xavier Niel. Enfin, je reste un petit entrepreneur comme il en existe des milliers. Mais donc j'ai aucune arrogance ni aucune fierté particulière, mais malgré tout, c'est toutes ces rencontres que j'ai faites, tous ces gens qui peuplaient mes rêves, qui sont partie de ma construction intime, que j'ai réussi à les intégrer dans ma vie, à les rencontrer, à les côtoyer, et que tout ça vienne s'imbriquer comme dans un film de Claude Lelouch, justement, comme dans un film choral. Ça, c'est quelque chose qui aujourd'hui continue à m'émerveiller au quotidien.
4: En tout cas, je suis certain que les lectrices et les lecteurs de Itinéraire de l'enfant raté chez Fayard seront effectivement émerveillés comme vous par ce parcours, qui est une leçon d'espoir dans le monde d'aujourd'hui. Et je crois qu'on en a bien besoin, Benjamin Patou.
2: C'est très très gentil de dire ça. Quand Claude Lelouch a lu le livre, il m'a appelé, et c'est mon premier lecteur, il m'a dit, t'as pris tous les risques, c'est un livre qui ressemble à rien, Tu parles de tout, tu parles pas vrai. C'est pas vraiment. C'est un peu inclassable. Il m'a dit, mais moi j'ai beaucoup aimé, j'ai adoré, parce que c'est une leçon de vie.
4: Et ben voilà.
2: Et je lui ai répondu, pour conclure, Claude, c'est une leçon de vie, mais ce livre, c'est modestement ton héritage. C'est toi qui m'as. Je n'ai fait que. C'est ton legs, c'est ça. Voilà.
4: Une leçon de vie que celles et ceux qui nous écoutent vont se faire un devoir de lire. Merci Benjamin Patou.
2: Merci de m'avoir invité.
4: Les clés d'une vie, c'est terminé pour aujourd'hui. On se retrouve bientôt. Restez fidèles à l'écoute de Sud Radio.
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1: 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Alors, on va se poser beaucoup de questions, comme depuis ce matin, bien sûr. Notamment ce que je vous disais tout à l'heure. Est-ce que la France est à la hauteur des enjeux climatiques, avec cette période de canicule et des périodes qui risquent évidemment de se répéter de plus en plus? Est-ce qu'on agit sur les causes? Qu'est-ce que l'on fait aussi sur les conséquences? J'aimerais vous entendre. Et j'aurai deux spécialistes qui seront en débat tout à l'heure dans une vingtaine de minutes dans La Vérité en Face sur Sud Radio. C'est La Vérité en Face. On se dit les choses, évidemment. Chez nous, vous le savez, bien sûr. Nous allons en revenir aussi sur cette idée du congé climatique. Hein. Est-ce que vous trouvez que c'est une bonne idée ou alors c'est farfelu? Ça a été lancé par Marine Tondelier, des écologistes. Je ne sais pas si vous avez entendu, si vous étiez là tout à l'heure avec Sébastien Chenu, il a dit elle ferait mieux de proposer un congé politique pour elle-même. Pas sympa. Sébastien Chenu qui l'a taclé. Il a taclé aussi Raphaël Glucksmann. C'est un poète de la politique, a-t-il dit. Qu'est-ce que vous en pensez aussi? Là également, j'aimerais vous entendre. Si vous voulez réagir, vous avez la parole. Vous n'hésitez pas. Raphaël Glucksmann qui hésite, qui attend. Est-ce qu'il va se présenter, pas se présenter, etc. Dispersion des voix. Il est fort probable, selon certains, qu'il ne se présentera pas. Il va attendre de voir ce qui se passe à gauche, mais... On sait-on jamais.